0: Le marécageux, côte maritime aussi pour les pingouins, le zoo de Zurich a présenté hier le détail des énormes espaces de vie qu'il projette d'ici 2050, plan mis en consultation. Ils comprennent notamment une forêt tropicale avec des arbres jusqu'à 50 mètres de haut, une première mondiale. Le zoo souhaite notamment transformer ses installations en 11 énormes espaces de vie animale à visiter de l'intérieur. Et en pleine nature, en Suisse romande, eh bien, c'est un ciel dégagé cette nuit, et ce malgré quelques nuages d'altitude. Et c'est d'ailleurs un petit peu le même temps qui nous attend en journée, ciel assez ensoleillé, malgré des voiles de nuages élevées, parfois denses. Comptez entre 12 et 26 degrés en pleine.
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4: Émission réalisée par Renaud Musy, c'est la deuxième heure de cette drôle d'époque qu'on passe avec vous, Anne-Marie Barnes. Vous êtes la fondatrice de l'association Having a Ball, expression qui a un double sens au moins, pris comme ça, ça veut dire on s'éclate, on prend du bon temps. Et puis c'est aussi a ball, la traduction de du testicule.
5: Avoir un testicule.
4: Ah, d'avoir un testicule.
5: C'est un très beau décapsuleur merchandising. Oh,
4: ouais,
5: de Having a Ball.
4: Absolument.
5: Grosse pétant.
4: Un testicule, c'est rapport à la maladie qui a touché votre fils, le cancer des testicules, et qu'il a emporté en 2022 après 16 mois de combat acharné. On en a parlé, on y reviendra durant cette heure-là. Vous avez effectivement créé des goodies que vous avez eu la gentillesse de nous apporter. Il y a un décapsuleur rose, des stylos, des t-shirts, tote bags. Voilà, il faut développer
5: tout ça
4: ce
5: message.
4: Tout ça sur votre site. Il faut développer le message à travers cette association. Et vous nous le disiez juste avant qu'on cède la parole au Flash Info. Maintenant, ce sont les entreprises qui vous contactent pour que vous vous y rendiez, faire de la prévention. Alors, comment ça se passe? Si je suis patron d'une entreprise, on prend contact avec vous et puis vous vous déplacez avec un médecin, en général, un ou deux médecins?
6: Non, pas généralement avec un médecin, parce qu'on était invité à Nestlé et à Cartier, ces deux entreprises juste que je mentionne.
4: Cartier, c'est les montres, oui.
6: Oui, et là, c'était à la Chaux-de-Fonds, et Nestlé, c'était à Lausanne. Mais là, on avait un stand d'information plutôt que la semaine prochaine, ce sera la première fois qu'on se rend dans une entreprise où on aura aussi un médecin qui vient pour les dépistages. À Cartier, il y avait un médecin qui est venu pour faire les questions, les Q&A après.
4: Question-réponse, oui.
6: Oui.
5: Donc, comment ça se passe d'habitude? Vous faites une présentation?
6: Oui, je fais un PowerPoint et on parle avec, alors les hommes et les femmes hein, aussi sont invités d'être là et je parle de ce cancer, de notre association, ce qu'on fait, etc. Et bon, la semaine prochaine, nous serons 3 jours à Bristol Myers Squibb. C'est une entreprise qui travaille dans la recherche et les traitements de cancer tout près de chez à Neuchâtel, c'est à Boudry.
4: Boudry, oui.
6: Oui, et alors une très grande.
4: À l'ouest de Neuchâtel.
6: Oui, une très grande entreprise mondiale, oui. Américaine. Mais alors, et là, on est invité pour aussi des présentations. Je ferai une en français et l'autre en anglais, mais il y a aussi des dépistages. Alors là, pour la première fois, on amène un médecin. C'est l'urologue qui travaille beaucoup avec nous, qui était d'ailleurs l'urologue de mon fils.
5: Donc, mais dépistage gratuit dans l'entreprise,
6: non,
5: les
6: non,
5: hommes
6: non,
5: peuvent
6: non,
5: aller se faire dépister.
6: Dépistage pour les hommes, pour les employés, mais bien sûr que nous offrons pas ça gratuitement à une entreprise. D'ailleurs, ce qu'on fait dans les centres-villes, ça c'est 100%, tout est gratuit.
4: Mais je me dis, ce que vous faites est absolument formidable, ce serait pas le boulot de...

0: symptomatique. Pas du tout, c'est pas ça.
1: C'est pas
0: par
1: ça.
0: Exemple, chez des femmes...
1: Oui, voilà, c'est un distinguo avec ce dont je parlais tout à l'heure.
2: Il faut qu'il y ait des symptômes.
0: Les femmes, après 50 ans, on est, en Suisse en tout cas, on peut faire ça, on est invité de se faire dépister. C'est pas ça qu'on fait.
1: C'est ça.
0: Nous faisons uniquement la sensibilisation, c'est-à-dire qu'on parle avec des jeunes hommes pour leur encourager
1: à faire
0: prendre,
1: ça eux-mêmes.
0: Oui, et de prendre soin de leur santé et de parler s'il y a quelque chose. Parce que, vous savez, il y avait une chose que mon fils avait dit dans un de ses podcasts. Quand un homme, d'habitude, trouve quelque chose un jour sous la douche et il voit quelque chose qui ne marche pas, il va pas le soir au bistrot et il dit à ses potes, « Eh, j'ai senti quelque chose de bizarre. » Tandis que les femmes, depuis des décennies, nous disent de nous palper les seins. Je ne veux pas dire que tout le monde le fait chaque mois, mais on est censé le faire. Dans ce cas-là, alors, eux, ils parlent avec leur entourage, avec leur maman, la meilleure copine, la sœur. Tandis que les hommes, souvent...
2: sont plus taiseux, ils se taisent
0: oui,
2: plus.
0: Oui, et c'est ça qu'on
2: encourage. Mais justement,
0: encourage.
2: Parce que vous parliez dans les entreprises, vous invitez les hommes et les femmes à venir aux présentations. Qu'est-ce que peuvent faire les femmes pour ça?
1: Puis après, j'aimerais bien qu'on revienne sur ce distinguo entre hommes et femmes, parce que sans jeu de mots, on peut creuser quelque chose, à mon avis.
2: Ouais. Ouais. Mais qu'est-ce que nous, on peut faire pour le dépistage du cancer des testicules?
0: Je pense d'abord, je sais pas si j'avais déjà dit ça, mais les femmes, souvent, ils écoutent tellement mieux pour la santé. Dans la rue, par exemple, je vous donne un exemple. On était avec un stand à Lausanne, et là, il y a un jeune couple, et je demande si je peux parler avec eux de ce cancer qui touche l'âge de ce jeune homme. Et je commence à parler de notre association aussi, et la femme écoute, elle était infirmière, elle écoute et l'homme se tourne le dos. Et alors, il a dit, oh non, je vais pas baisser mon froc en public. Alors là, on avait un stand, on avait une tente chauffée avec un médecin fermé. Et une demi-heure après, je vois, parce qu'ils sont restés quand même là. Alors, et je le vois derrière moi, il vient vers moi, il dit, ouais, je dois m'excuser, madame, j'étais vraiment pas gentille, j'étais pas polie avec vous. Et j'ai dit, mais non, au contraire, je comprends, c'était uniquement parce que vous étiez gênée. Et c'est ça qu'on aimerait changer, cette gêne, qu'on parle ouvertement de son corps.
1: Est-ce que c'est de la gêne chez l'être masculin ou tout simplement un manque de courage?
0: C'est lié...
1: D'affronter les choses, on vit... c'est la politique de l'autruche.
0: Oui, mais le cancer testicule, c'est lié quand même à la masculinité, à la virilité, à la sexualité.
2: On parlait au tout début de cette émission de l'ablation des testicules, c'est quand même quelque chose pour un homme.
0: Et ça fonctionne très bien après. Hein,
2: mais oui.
1: Oui, mais plus généralement, les femmes sont plus courageuses, non? Ça, c'est universel. Ça ne marche pas que dans ce domaine-là.
0: Pas vous toujours. Le dites, alors c'était pas moi.
1: Ah si, non, mais c'est pas...
2: peut-être plus, pour être plus prosaïque, comme vous le sous-entendiez tout à l'heure, Anne-Marie Barnes, c'est ce côté où on a l'habitude d'aller chez le médecin parce que on doit simplement les règles, la pilule.
0: Exactement.
2: Dans le Flash Info la contraception, qui est souvent une affaire de femme finalement, encore aujourd'hui, malheureusement.
1: Malheureusement. Est-ce qu'on sait d'où pourrait venir ce cancer? Alors, on sait qu'il y a des cancers qui sont génétiques, statistiques, la faute a pas de chance, voilà, tout d'un coup, il y a des cellules mutent. Ce cancer-là, est-ce qu'on sait d'où il vient? Quelles pourraient en être les causes?
0: Un cancer, c'est un cancer. Je sais uniquement, je suis pas dans le monde médical, mais je sais qu'il y a une plus grande chance d'avoir ce cancer si les testicules ou un des testicules ne descendent pas.
1: Ah, si une des deux n'est pas
0: descendue.
1: Oui, à la
0: naissance. C'est ça. Ça peut donner une plus grande chance de l'avoir. Mais bon, en Suisse, tous les petits garçons, les bébés, ils vont chez le pédiatre.
2: Ils sont contrôlés.
0: Et si c'est le cas, alors ils le font manuellement, quoi. Mais ça c'est possible. Mais sinon, un cancer, c'est un cancer.
2: Parce qu'on parle, par exemple, des facteurs de risque pour un cancer du poumon. Par exemple, si on fume, on a beaucoup plus de risques d'avoir un cancer du poumon que si on ne fume pas, même si c'est possible.
0: Mais... probablement, c'est avec beaucoup de cancers, n'est-ce pas? La façon de vivre, c'est pas le mot, mais
2: le mode de vie.
0: L'hygiène de vie qu'on a maintenant, je ne sais pas.
1: Il n'y a pas de lien de cause à effet qui soit probant pour l'instant dans ce cancer-là.
0: Non.
1: Vous l'avez dit, ça touche surtout

0: Tous les hommes jeunes,
1: Oui.
0: donc 15 à 44 ans, et puis
1: Ouais.
0: il a tendance à revenir après, vers la soixantaine, septantaine.
1: Ben, on peut l'avoir parce que c'est un cancer. Et l'urologue avec qui on travaille à Neuchâtel beaucoup, alors lui, dernièrement, il m'avait dit qu'il avait eu des patients qui étaient à la soixantaine. Alors, on peut l'avoir à n'importe quel âge.
0: Oui, et pas que quand on est jeune. Dans quelques instants, Anne Flamand viendra faire sa chronique en direct dans ce studio. Et juste avant, nous allons écouter, c'est presque une promesse qu'on vous a faite durant la première heure, les Rolling Stones. Mais pas quelque chose de votre jeunesse, pas quelque chose des années 70 ou 80, c'est leur tout dernier titre. Il y a un album à venir, je
2: Ouais,
0: crois,
2: mais
0: dans
2: c'est pas
0: quelques
2: grave, on
0: semaines.
2: va remettre des fleurs dans les cheveux, jeans
0: C'est
2: déchirés,
0: pas
2: tout ça.
0: grave et franchement, c'est pas mal. Ça s'appelle In the Stars. C'est là que doit être votre fils, non?

0: In the Stars, c'était les Rolling Stones. Notre invité, qui est beaucoup plus jeune que Mick Jagger, nous rappelait qu'il était arrière-grand-père, Mick Jagger. Alors, vous les avez vus pas mal de fois, les Stones, en concert, Anne-Marie Barnes?
1: Oui. Combien de fois? À Londres, à Hyde Park, la première fois, pendant les années 70. Ça c'était un concert gratuit, mais...
0: Il y avait aussi des concerts gratuits des Stones à l'époque?
1: Oui, à Hyde Park, un immense. C'était... Je me souviens plus, ça date trop long. Mais aussi, bien sûr, en Suisse, plusieurs fois.
0: Oui. Alors, vous nous confiez un souvenir très, très marquant. Et vous nous avez dit, vous pouvez me toucher. Vous avez vu les Beatles en live en 1964 en Nouvelle-Zélande.
1: Oui, j'avais 12 ans et mon père, il connaissait le photographe, un photographe qui allait dans leur concert. Et alors, j'ai demandé, s'il te plaît, je veux y aller. Alors, je suis allée avec mon père.
0: Mais c'était quoi un concert des Beatles en 64? Ça devait être énorme.
1: Oui, c'était énorme. Et toutes les filles qui criaient, c'était la Beatlemania, n'est-ce pas?
2: Et vous étiez où, dans les coulisses, ou vous étiez
1: on était avec les autres. Avec
2: le public.
1: Oui. Mais bon, comme j'avais que 12 ans, je suis allée avec mon papa et j'ai pas crié parce que bon, voilà. Mais je me souviens bien. J'ai une photo avec les cheveux qu'ils avaient à l'époque, les cheveux très longs, juste presque dans les yeux. Alors.
2: La fameuse coupe au bol, Beatles.
0: Ouais. Ouais. Cette bagarre Stones versus Beatles, elle a vraiment existé? Il fallait être dans un camp ou dans un autre?
1: Non, moi j'aimais les deux.
0: C'était possible?
1: Oui, bien sûr.
0: Ouais. Et alors, parmi les Beatles, vous étiez plutôt Lennon ou McCartney?
1: Oh, Lennon, bien sûr.
0: Ah là, la réponse fuse.
1: Oui.
0: Hein.
1: Ah oui, oui.
0: Pourquoi?
1: Oui. Bon, il était plus intéressant. Et bon, il était beau, hein, Paul McCartney aussi. Mais non, j'aimais bien Lennon.
0: Lennon, oui, parce qu'il avait une pensée qui dépassait le strict cadre de la musique, peut-être qu'il imaginait la paix dans le monde, c'était presque un homme politique.
1: Oui, parce que là, c'était, moi j'avais 16, 17 ans, 18 ans, quand il a changé un peu, hein, son caractère, son personnalité, quand il était devenu plus paix, tout ça. Et c'était juste le moment quand, pour moi, c'était aussi très important. J'étais dans cette flower power time.
0: Oui, Lennon qui a été assassiné en décembre 1980, ouais. Et depuis, le monde va mal. Bonjour Anne Flamand.
3: Bonjour tout le monde.
0: Stones ou Beatles ou...
3: Aucun des deux, en fait.
0: Réponse radicale.
3: Oui, bah, ça fait partie de ma culture, comme tout le monde, mais voilà, non, sans plus. Moi, j'aime bien aussi ce qui se passe aujourd'hui.
0: Oui. Vous nous parlez de sexualité.
3: Oui, effectivement, on va parler aujourd'hui de ce qui se passe après un cancer des testicules, mais je voulais d'abord commencer par remercier Anne-Marie, parce que grâce au travail que des associations comme la vôtre, mais aussi d'autres comme les militants de Movember font, eh bien, la sensibilisation des hommes à propos de leur santé intime avance. Et bravo, parce que comme toutes celles et ceux qui fréquentent des individus de sexe masculin le savent, et comme vous le mentionnez juste avant sur cette antenne, eh bien, c'est plus facile de convaincre un homme de relever n'importe quel défi à la con que de prendre soin de sa santé.
0: Bah,
3: pour jeter des troncs d'arbres en l'air, faire un trail de 200 km ou affronter un ours à main nue. Alors là, évidemment, il y a du monde, mais parlez-leur de prendre un rendez-vous chez le médecin et tout à coup...
0: C'est un criquet?
3: Absolument. Ça veut dire qu'il n'y a plus personne.
0: Ouais.
3: À qui la faute? Ma réponse à moi, ce serait au patriarcat, évidemment, parce que pour beaucoup d'hommes, l'identité masculine, elle est encore toujours liée à la force, au courage, à la capacité à engendrer une descendance, ou en tout cas, au fait de s'y entraîner aussi souvent que possible. Et en conséquence de quoi, beaucoup d'hommes acceptent mieux l'idée de mourir que celle de montrer ce qu'ils estiment être une faiblesse, et évidemment que la maladie est considérée comme telle. Et c'est un problème particulièrement aigu dans le cas du cancer du testicule, puisque de très nombreux hommes semblent persuadés que c'est aussi à cet endroit précis que réside le siège de leur virilité, une virilité qu'ils ont évidemment très peur de perdre. Alors aujourd'hui, on va parler de ce qui se passe après un cancer des testicules sur le plan de la sexualité, histoire de voir si oui ou non on peut toujours être un mec, un vrai, même après un cancer. Alors évidemment, je ne peux pas me baser sur ma propre expérience, donc tout ce que je vous raconte est extrait de témoignages tirés de forums et d'articles trouvés en ligne. Et comme il faut bien appeler un chat, ce qui va suivre utilise un langage relativement explicite, vous voilà prévenu. Bref, parlons peu, parlons bien, parlons cul. Le premier traitement thérapeutique dans le cas du cancer du testicule, c'est très souvent l'orchidectomie. Donc en d'autres termes, vous l'avez déjà dit, l'ablation du testicule atteint de la tumeur. La bonne nouvelle, c'est que cette chirurgie, quand elle est pratiquée sur une seule baloche, eh bien, elle n'entrave absolument pas la fonction sexuelle. C'est-à-dire qu'elle n'empêche pas ni physiquement, ni mécaniquement d'avoir une érection, de la maintenir de manière satisfaisante, d'éjaculer et d'avoir un orgasme. Prenons par exemple le cas de Pierre, un homme chez qui on a diagnostiqué un cancer à l'âge de 27 ans. En 2023, alors qu'il a désormais 50 ans, il témoigne dans les colonnes du magazine Slate et il explique qu'il n'a jamais eu de panne, sauf une fois, dit-il, en précisant qu'elle était complètement psychologique parce que c'était un moment où sa copine et lui voulaient faire l'amour sur la plage. Et c'est ça qui l'a bloqué.
0: Il aimait pas l'eau.
3: Hein?
0: Il aimait pas l'eau.
3: Je sais
2: pas. Les grains de sable.
3: Ça, c'est vraiment au rang des plus mauvaises idées, c'est dans mon top 3. Bref, Pierre déplore tout de même qu'il a désormais une petite tendance à la précocité. J'ai tellement envie que ça marche parfois un peu trop vite, dit-il, mais là encore, il met ça sur la psychologie. Même constat chez Christophe, qui a pourtant subi, il y a 20 ans, lui, une double orchidectomie, donc une ablation des deux testicules. Sur un forum de la Ligue contre le cancer, il écrit « Mon expérience sur la durée est que, fort heureusement, la libido ne disparaît pas. Le liquide séminal constitutif du sperme fait illusion, dit-il entre guillemets. Lui aussi est donc toujours capable d'avoir une érection et un orgasme. » Ce qui impacte surtout la fonction sexuelle dans le cas d'un traitement du cancer du testicule, ce sont en fait les traitements annexes, la chimio et la radiothérapie. À cause de sa neurotoxicité, eh bien la chimio elle peut engendrer des problèmes d'érection qui se dissipent en général avec le temps, mais pas toujours. Et comme ces deux traitements, donc chimio et radiothérapie, agissent sur les taux d'hormones et sur la production de spermatozoïdes, eh bien elles peuvent créer des problèmes d'infertilité. C'est la raison pour laquelle les patients sont désormais encouragés à faire congeler leur sperme avant le début des traitements, histoire de conserver leur chance de devenir parents un jour s'ils le souhaitent. Voilà donc ce qu'on peut dire d'un point de vue médical, mais l'expérience du cancer, elle ne s'arrête pas une fois les traitements terminés et la rémission actée. En particulier parce que le cancer des testicules, eh bien, il touche majoritairement, on l'a dit, des hommes jeunes, en pleine santé, qui ne connaissent pas la maladie et qui sont en pleine construction de leur vie affective. Alors pour en revenir à l'orchidectomie, même si elle n'impacte pas la fonction sexuelle, elle reste malgré tout une atteinte à l'intégrité physique et elle peut induire des difficultés relationnelle et sexuelle, une inhibition, des doutes quant à ses capacités de séduction ou des doutes quant à sa capacité à satisfaire son ou sa partenaire. Alors toujours dans les colonnes de Slate, Pierre raconte qu'il a vécu cette intervention, comme une amputation et que pendant des années, il a continué de sentir le testicule manquant. Quant à Mathieu, dans le même article, eh bien lui, il explique qu'après son opération et la période de cicatrisation, il a mis du temps à retrouver une vie sexuelle et qu'il a d'abord enchaîné les histoires d'un soir parce que, dit-il, eh bien ça lui semblait impossible d'avoir une relation stable avec quelqu'un. Tous les deux parlent aussi, et ainsi que d'autres témoignages que j'ai pu lire, de leur gêne à se retrouver nus devant leur partenaire, mais aussi du fait qu'ils détestent qu'on touche à leur prothèse. Et du temps, enfin, très long, qu'il leur a fallu pour retrouver confiance en leur corps et en leur capacité à s'épanouir dans une relation affective. Mais il y a aussi deux autres éléments qui ressortent de tous ces témoignages et cela donne un peu plus envie de regarder avec sérénité vers l'avenir. Le premier, c'est que la peur et l'atteinte à l'identité masculine, eh bien, elles ne se dépassent pas en faisant comme si elles n'existaient pas. Mais au contraire, il faut les regarder en face, il faut en parler, en participant par exemple à des forums en ligne ou à des groupes de discussion ou alors en prenant part aussi à des actions de prévention pour raconter sa propre expérience. Et le second élément, eh bien, c'est que tous ces anciens patients reconnaissent qu'ils ont de la chance d'être encore en vie. Parce que rappelons-le, dans la grande majorité des cas, le cancer des testicules se guérit sans conséquence ni sur la fertilité ni sur la sexualité, mais à la condition d'être diagnostiqué assez tôt. Et malheureusement, le diagnostic est encore trop tardif et un cancer sur deux est découvert alors qu'il existe déjà des métastases. Donc, palpez-vous régulièrement et au moindre doute, allez voir votre médecin. C'est ça qui fera de vous un vrai bonhomme, grand, fort, en bonne santé et surtout pour longtemps.
0: Merci beaucoup Anne Flamand. Quelque chose à ajouter Anne-Marie Barnes à ce que vient de dire Anne? Vous allez vous rencontrer pour travailler de concert au fond, hein?
1: Non, c'est exactement ce que... Oui, c'est fantastique. C'est ce que nous disons aussi. Alors, aux hommes avec qui nous parlons pendant nos événements, alors qu'il faut parler et pas attendre et en pensant que ça va disparaître, parce que c'est pas le cas.
0: La question de la sexualité qu'abordait plus frontalement Anne dans sa chronique, est-ce que ça aussi, vous l'abordez avec les hommes que vous rencontrez?
1: Moi, je n'ai pas fait personnellement. je ne sais pas si les hommes seraient à l'aise si une femme leur parle de ça, mais je ne sais pas. Nous avons dans notre comité deux hommes qui sont en rémission de cancer testicule. Ça peut arriver. Et en fait, dans notre événement la semaine prochaine, il y aura un de ces deux hommes qui va venir faire un témoignage. Et il va parler de comment lui, il a vécu tout ça après le cancer. Mmh. Et alors, c'est possible qu'il y aura des questions qui lui, il aura des à lesquelles il peut répondre.
4: Parce que c'est vrai qu'on se pose beaucoup de questions et on ne sait pas grand-chose. D'ailleurs, merci aussi à Anne de nous en avoir parlé aussi simplement et franchement. Vous parliez de prothèses, Anne. Ça veut dire qu'il y a des prothèses de testicules une fois qu'on les enlève?
1: Ah oui, oui, bien sûr qu'il y a des prothèses. Et là, c'est comme avec les seins. Et moi, je ne sais pas, parce que je connais peut-être vous aussi des femmes qui ont des prothèses de seins. Et je ne sais pas si ça s'est vécu de la même façon que les hommes. Alors, parce que les hommes, ça quand même, c'est caché dans le pantalon. Oui, les femmes aussi, mais quand même, je ne sais pas. C'est quelque chose qui rend quand même visiblement la chose comme avant. Alors, si c'est bien fait, j'imagine que oui.
0: Et on parlait du fait que les hommes souvent se cachent la tête dans le sable, sont dans le déni, n'ont pas le courage, moi j'ai employé ce mot-là, d'affronter les problèmes médicaux qui pourraient éventuellement les toucher. Et là, je rebondis aussi sur ce que disait Anne. Tout ça, vous disiez quoi? La faute au patriarcat, hein, c'est ça?
1: Mais oui.
0: Est-ce que vous voyez les choses comme ça aussi, vous, la faute au patriarcat qui a fait peser sur la tête des hommes et des jeunes hommes. Hommes.
4: Oh, joli lapsus, Simon.
0: Oh là là, ouais, il fallait que ça vienne.
4: Celui-là, il va rester.
0: Celui-là, hein. Celui-là, on va l'entendre. Des jeunes hommes. Et le reste, on peut entendre ce qu'on veut. Est-ce que c'est la faute au patriarcat?
1: Ouais, peut-être oui, parce que il y a une chose. Notre première journée de, on les appelle journée testicule, Check Your Balls Day.
0: Ah, c'est
1: oui. Oui,
0: c'est pas Your Birthday, mais
1: non,
0: Your Balls Day.
1: Non, Check Your Balls Day en français, journée testicule. Et le premier qu'on avait à Neuchâtel en 23, je suis allée dans les fitness pour voir si je pouvais laisser des posters.
0: Des flyers, ouais.
1: Alors non, fitness impossible, même s'il y avait tout plein.
0: Impossible.
1: Oui. Voulait pas. Non, parce que...
0: Attendez, ça c'est intéressant. Vous,
1: oui.
0: Vous poussez la porte du fitness,
1: oui.
0: Vous avez le responsable du fitness
1: oui.
0: qui est très très large comme ça,
1: oui.
0: Et qui vous repousse, qui dit non, ça n'entre pas chez nous.
1: Oui,
0: tabou.
1: Oui, parce que non, c'était pas tabou. Ça, il a dit non parce que la semaine passée, il y avait quelqu'un qui voulait nous laisser un poster pour Misfit Vendange. C'est autre chose. Hein. Alors, mais... Alors,
0: c'est pas, oui, c'est pas la même chose.
1: Après, je suis allée dans les barbiers, les coiffeurs.
0: Oui.
1: Et là... Le premier où je suis allée, il était une journée testicule. J'ai parlé de cette maladie. Est-ce que vous allez chez le médecin? Il dit non, ma femme va chez un médecin. Elle amène mes enfants, mais moi pas parce que je suis l'homme quoi,
0: ouais.
1: et je suis pas malade. Alors je peux pas être malade. Je dois prendre soin de ma famille.
0: Donc c'est exactement ce que racontait Anne à l'instant.
1: Exactement.
0: On est là dedans. Encore en 2026,
1: ouais.
0: On est encore
4: là-dedans.
0: Mais
4: bon, à contrario, je connais aussi personnellement beaucoup d'hommes hypochondriaques.
1: Ah oui,
4: presque plus que les femmes.
1: Ça, c'est le contraire.
0: Attendez,
1: oui.
0: Alors il y a deux conséquences à être hypochondriaque. Il y a ceux qui vont tout le temps chez le médecin,
4: oui.
0: Et il y a ceux qui vont jamais chez le médecin,
4: oui.
0: Parce que précisément ils sont hypochondriaques.
4: Mais qui en tout cas sont tout le temps soucieux de leur santé,
0: oui,
4: qui s'examinent,
0: oui.
4: Qui regardent.
0: Mais ça se traduit pas toujours par une visite chez le médecin.
4: Non, pas forcément. Mais enfin, qui en parle.
1: Oui, parce que aussi là, avant, je disais ça sur mon fils avait dit d'aller parler avec ses potes de trouver quelque chose, mais il allait très bien parler, par exemple, d'un accident de sport lié au sport. Il a presque avec une fierté, ouais, j'ai un immense accident en faisant le ski ou bien je ne sais pas quoi.
4: Ah, regarde ma cicatrice.
1: Oui, là, c'est autre chose. Ça, c'est autre chose. Mais de parler de quelque chose si intime de la masculinité. Non, ça c'est autre chose.
0: Comment on peut faire changer les mentalités? Vous avez eu un observatoire très intéressant, vous êtes enseignante, donc vous en avez vu beaucoup, des hommes, des jeunes hommes en 30 ou 40 ans. Qu'est-ce qui fait que ça n'a toujours pas changé, que c'est encore ancré dans l'homme au sens masculin du terme? Sur quoi il faudrait appuyer là pour faire changer les mentalités?
1: Je sais pas. Je sais vraiment pas. juste en parlant plus, parce que je vois, par exemple, mes voisins, il y a des jeunes couples, et là, je vois une différence où les hommes, par exemple, ils prennent, ils font aussi la lessive, ils font plus à la maison, ils prennent soin des enfants, ce que des hommes de ma génération ne faisaient pas nécessairement. Alors là, il y a eu des changements, mais quand même, pas partout. Il y a quand même encore des différences, je pense. Et je ne sais pas comment changer ça, cette idée de la virilité.
4: Mais alors, pour continuer sur l'histoire du barbershop où vous êtes allé avec le flyer, vous avez pu laisser des flyers pour faire la pub?
1: Dans tous les barbershops, ils étaient ravis. Et pas seulement à Neuchâtel, j'ai fait la même chose à Berne, j'ai fait la même chose à Bienne. Ils étaient, oui, bien sûr, et on va parler, donnez-moi des flyers, alors on va parler avec nos clients. Eux, ils étaient vraiment pour, les fitness.
0: C'est que vous êtes allé dans un fitness, mais non plusieurs.
1: Non, à Berne, je suis allé en 5-6, à Neuchâtel aussi.
0: Là, il commence à y avoir une loi du fitness, là. Ça ne marche pas avec les fitness. Alors si vous nous écoutez, qui êtes gérant ou gérante de fitness, ouvrez votre porte à ces questions-là.
4: Oui, manifestez-vous si vous avez envie de faire de la pub pour ce...
0: Absolument, pour ça marche comme ça. Hein. Vous aurez beaucoup de contacts après cette émission. 16h34 sur RTS, première en compagnie d'Anne-Marie Barnes, c'est Drôle d'époque. Billy Bird.

0: Billy Bird, c'était Soledad, 16h38, dans Drôle d'époque.
1: Tu veux dire ? Je vous ai appris ce mot avant l'été.
0: Il y a du soleil, non ?
1: C'est
0: la solitude. Ah, je me trompe chaque fois, ah, oui. J'ai pas fait espagnol en deuxième langue.
1: On va faire de la répétition d'espagnol.
0: Oui, j'aimerais bien. Je ne parle que le français et encore pas totalement correctement.
1: Oh là, vous êtes trop modeste.
0: Et un peu l'anglais, ça permet de comprendre.
1: A little bit.
0: Vous aussi parlez anglais, c'est votre langue maternelle, Anne-Marie Barnes, fondatrice de l'association Having a Ball. On en a parlé, on en reparle jusqu'à 17h. Le message est tellement important. C'est la prise de conscience au sujet du cancer des testicules. C'est la prévention, j'allais dire même plus que ça, l'autoprévention. Ce que vous voulez, c'est que les jeunes hommes s'autopalpent les testicules et puis, dès qu'il y a un doute, aillent consulter un médecin.
1: Mais justement, juste pour rester un tout petit moment sur ce sujet, comment on voit qu'il y a un problème ? Parce que quand on nous dit qu'il faut s'autopalper les seins, parfois on se dit, bah oui, mais comment je peux voir
0: quand on sent une boule, hein, c'est
2: oui,
0: ça, comme
2: oui,
0: les seins.
2: Oui, ou quelque chose qui oui, et pas comme avant.
0: Pas comme avant.
2: Il
0: ne
2: faut pas le faire tous les jours, selon l'urologue avec qui on travaille.
0: Une fois par mois. Voilà.
2: Parce que comme ça, on voit un changement.
0: Ouais. Vous avez raison d'avoir posé la question, c'est très pratique. Et comme ça, on le fera une fois par mois.
1: On sait ce qu'on va chercher.
0: Ouais, absolument. Vous êtes 7 comme un conseil fédéral dans l'association Having a Ball, c'est pas assez pour organiser tout ce que vous faites. Et vous avez besoin, et là on peut en parler un moment, vous avez besoin de bénévoles. C'est ça, j'allais dire, qui vous manque peut-être le plus dans un proche avenir.
2: Oui, parce que maintenant que nous sommes dans 8 villes en Suisse, pour ces journées testicules pendant le mois de novembre, on commence en fait le 31 octobre à Berne et Genève. C'est les premières deux villes, il me semble. Mais le dernier, c'est à Lugano. Et là, on n'a pas de problème pour trouver des médecins. Heureusement, on a 3 de nos membres d'honneur sur notre association sont des anciens médecins de mon fils qui
1: donc
2: nous aident.
1: Donc ils viennent bénévolement.
2: Oui,
1: vous aider.
2: Oui, mais c'est pas seulement ces 3. C'est eux, ils donnent des noms des autres médecins et je les contacte.
0: Il y a un réseau.
2: Et ils sont toujours parce que alors une des choses que je fais et non, c'est l'administration, c'est 99% moi. Alors je contacte ces médecins, il y a pas de problème, ils viennent, mais pour trouver des bénévoles, là, on a besoin, on commence ces journées vers 9h du matin, bon, pour faire le setup, le montage. C'est plutôt vers 8 heures.
0: Donc ça veut dire on monte une tente.
2: Oui, on loue des tentes, et plein d'autres choses. Et alors deux tentes. On a une grande tente dans laquelle on a des encas et des boissons chaudes qu'on offre. Tout est offert. On a des cookies forme testicule. Super, c'est nos signature cookies. C'est nouveau.
0: Qui les fait ces cookies?
2: Oui, un ami.
0: Un ami.
2: Oui. Alors des centaines et des centaines.
0: Ah oui. Et ils passent. Une semaine à faire des cookies.
2: Oh oui, à peu près. Et alors là, il y a un deuxième. Et là, dans cette première tente, on a aussi des tables bistrot, des autres tables où il y a des bénévoles qui vont parler avec les passants pour leur parler de ce cancer et de notre association et après de les encourager, s'ils veulent, de venir se faire dépister dans la tente médicale qui est à côté. Une petite tente fermée hermétiquement. Chauffé où le médecin voit des hommes. Et là, dans certaines villes, il y a 2, parce que c'est toute la journée, hein, ils travaillent fort, dur, ces médecins. Mais pour trouver des bénévoles, on a besoin de 10 à 15 bénévoles par événement.
0: Par événement, donc en gros, ça dure un mois.
2: Oui.
0: Donc il vous faut combien de bénévoles? Plusieurs dizaines.
2: En total, pour les 8 villes, on part de 100, 120. On a déjà un certain réseau, mais on a fait cette année pour. On apprend chaque année, on apprend plus. On a encore juste. On existe 3 ans, mais on a maintenant mon fils aîné. Il a fait un lien qui est sur notre site internet, sur la première page. Et là, on peut s'inscrire pour être bénévole pour 3 heures et on offre un t-shirt avec notre logo, on offre des boissons chaudes, des sandwichs et bon, la satisfaction de faire quelque chose de bien.
0: Donc on va cliquer sur votre site Having a Ball, hein, c'est pas compliqué, on va dans un moteur de recherche, on tape Having a Ball.
2: Having one ball.
1: Page d'accueil.
0: On va cliquer sur la page d'accueil et il y a un lien pour s'inscrire en tant que bénévole.
2: Oui.
0: C'est aussi simple que ça.
1: Et on reçoit un t-shirt et on reçoit des boissons chaudes et on peut faire une bonne action.
2: Oui,
0: on passe le message là à 16h43 en espérant qu'il soit entendu. Puis si jamais des gens nous écrivent, on vous les renverra à Anne-Marie.
1: Donc les bénévoles, c'est pour aller parler aux gens, pour servir des encas.
2: Oui, oui, et on donne. C'est pas nécessaire de savoir quelque chose sur ce cancer, rien du tout, parce que nous donnons des feuilles d'information sur le cancer, sur l'association et même des idées pour comment parler avec les gens. Il faut la seule chose qu'on demande que les gens sont capables de sortir de leur zone de confort. C'est la seule chose.
0: Bon, ça doit être possible. J'ai repris ce qui figure aussi sur votre site, puisqu'on vient d'en parler, ce sont les mots d'Andreas Ennehaug, je prononce évidemment très très mal son nom, porte-parole, collaborateur de l'association, et surtout c'était un des meilleurs, si ce n'est le meilleur ami de votre fils.
2: Oui.
0: Il dit, vers la fin de sa vie, j'ai promis à mon cher ami de faire tout ce qui était en mon pouvoir pour que Having a Ball devienne un phénomène mondial de sensibilisation au cancer du testicule. J'ai l'intention de tenir ma parole en tant que dernier bowler original, parce qu'ils avaient fait le podcast ensemble. Je suis immensément fier de faire partie de cette association. Il parle de phénomène mondial de sensibilisation. Est-ce qu'on en est là? Est-ce que vous avez des contacts avec les autres pays pour cette prévention-là?
2: Ben oui, cette année, pour la première fois, on est allé en Allemagne. Ça, on était invité par Fujifilm, mais c'est une longue histoire, mais nous sommes devenus membres de UICC, Union Internationale contre le Cancer, un membre associé de cette ils sont basés à Genève.
0: Et ça, c'est le cancer au sens large du terme.
2: Oui, exactement.
0: Donc, vous faites partie de cette
2: oui,
0: union.
2: Oui, on est
0: maintenant
2: devenu membre associé. Et alors, ils sont dans 170 pays. Et ils ont contact avec plus que milliers d'autres associations, dont aussi des associations dans les autres pays de des cancers masculins. Alors oui, d'être devenu membre de cette organisation, c'était très bien pour notre crédibilité, pour notre visibilité.
0: Et pour les sous?
2: Ben oui, ça coûte, mais bien sûr, ça coûte. Il faut payer pour ça. Mais là, comme j'avais dit avant, on compte aussi sur les. L'année passée, on avait pu compter sur le loterie romande, pas cette année, mais on compte aussi sur les associations, des dons, des entreprises qui nous aident. La Migros nous soutient cette année parce qu'on était parti dans le Group E Tour des coureurs dans le canton de Fribourg. Alors, Migros nous soutient.
0: Mais tout ça, c'est des privés. Les pouvoirs publics, les cantons, la Confédération, est-ce qu'ils vous donnent des sous?
2: Non. J'ai été en contact avec des personnes, même de la Croix-Rouge, aussi avec la directrice de la Croix-Rouge suisse. J'ai aussi eu contact avec quelqu'un de le département de santé publique, mais non, on a quand même beaucoup de contacts aussi avec des autres ligues de cancer. Et eux, ils nous donnent bien sûr pas de l'argent, ils utilisent, mais on fait des choses ensemble.
0: Vous donnez du temps.
2: On est invités par surtout la Ligue de cancer de Neuchâtel et de Vaud, qui nous aident beaucoup à justement nouer des liens.
0: Vous
1: et faire des événements, parce que oui. Vous faites beaucoup d'événements. Oui. Il y avait un tournoi de pétanque, par exemple.
2: Oui, ça c'est pour ça aussi, oui.
0: Vous souhaiteriez être aidé par les pouvoirs publics, par un canton, par la Confédération. Vous souhaiteriez être sponsorisé par eux?
2: À ce moment-là, je pense qu'on est trop petit pour encore en parler. Peut-être un jour, parce que vous savez, les choses... Moi, j'aurai bientôt 74 ans. Alors, je ne peux pas continuer à faire ça pendant encore 15 ans. Je le fais autant que je peux, parce que je le fais pour mon fils, en honneur de mon fils. Non, pas seulement pour mon fils, je fais aussi pour que des autres hommes ne doivent pas le faire subir ce que, et des autres familles,
1: et
2: ce
1: des
2: que
1: autres parents
2: a frappé ma famille.
0: Est-ce que la relève est assurée avec votre autre fils, Kevin? Est-ce que lui pourra prendre la suite?
2: Il travaille déjà beaucoup pour l'association, mais il a aussi, il a un travail normal.
0: Un
2: grand travail.
0: 16h48, c'est bientôt la fin déjà, malheureusement, de cette drôle d'époque avec Anne-Marie Barnes. Nous partons en Suède suivre les rivières de Lukeli.

0: I Follow Rivers, c'était Lee Kelly, Anne-Marie Barnes, notre invitée de nous tendre pendant qu'on écoutait la chanson des Flyers Having a Ball. Association Joseph Barnes pour la prévention du cancer du testicule. www.havingoneball, le chiffre 1.ch.
1: C'est vrai si que on l'ouvre alors, ça donne
0: c'est vrai que le logo est formidable.
1: Hein. Oui. Faites voir quand vous l'ouvrez, parce que vous nous avez dit faut l'ouvrir.
0: Il faut l'ouvrir. Alors, je l'ouvre devant vos yeux. Dépistage sous une douche chaude. Ah oui, on a tout simplement le pictogramme. Alors, une paire de testicules avec une douche. Un, sous une douche chaude, dépistage. Deux, palper le premier testicule en le faisant rouler entre les doigts à la recherche d'une douleur et ou d'une masse. Trois, répéter l'opération avec le deuxième testicule à faire une fois par mois, hein, c'est ça?
1: Assez simple.
0: Ça a l'air tout simple.
1: Ça prend pas de temps.
0: Et si c'est pris à temps, c'est tout à fait guérissable. Vous vouliez parler d'une partie de pétanque, Mélanie?
1: Bah, il vient d'avoir une partie de pétanque à la collégiale, hein. Ça, c'était
2: Ouais, samedi. Ouais, c'est la troisième édition de notre tournoi. C'est un record de fond. C'était le
1: partie de boule, quoi.
2: Ouais, c'était le jeu préféré de mon fils. Facile. Justement, à l'esplanade de la collégiale de Neuchâtel.
1: Qui est un très bel endroit pour ceux qui le connaissent pas, allez-y.
2: Ouais,
1: et puis en février, il y a eu, février dernier, je pense que c'est tous les mois de février, Saturday Night Balls.
2: Saturday Night Balls, c'est des concerts, oui, à ball, la Casa Choc à Neuchâtel.
0: Ball, ball, hein, il y a aussi le jeu de mots. C'est, on est toujours dans le double sens, là.
2: Oui, oui. Et mon fils aurait adoré ça, c'était le roi de jeu de mots, justement.
0: Vous faites de la pétanque, mais vous avez fait des choses un peu plus engagées, vous avez fait de l'alpinisme, on entendait ça dans le portrait de Mélanie, qui vous était consacré il y a une heure. Vous avez été au camp de base de l'Everest, vous avez grimpé le Kilimandjaro pour vos 50 ans, l'Everest pour vos 60 ans, et là maintenant vous faites encore de la montagne?
2: Ah oui,
0: la réponse là est très, très évidente.
2: Les montagnes suisses.
0: Ouais.
2: J'avais voulu faire pour mes 70 ans d'aller à Pérou, mais bon, c'était quelques jours après mes 70 ans que mon fils est décédé. Alors, il n'y avait pas cette période. Il y avait, ouais, bon, voilà, c'était la montagne la plus haute que j'ai dû gravir.
0: Vous pouvez y aller maintenant au Pérou, non?
2: Non, j'ai plus l'envie de vous savez, mes priorités ont tellement changé, j'ai plus l'envie de voyager. J'étais dans une septantaine de pays, j'ai plus cette envie.
1: Et puis, comme vous l'avez dit, la montagne la plus haute à gravir, c'était quand même la maladie et le décès de votre fils.
2: C'était ça. C'était, j'ai pensé de jamais pouvoir gravir cette montagne et de m'en sortir. Et je pense que les gens qui me regardent parfois, ils pensent que bon, 4 ans après, ça c'est fini, ça va jamais être fini. Ça, on garde le décès de l'enfant toujours.
1: Vous avez dit dans les moments clés, il y a un avant et un après. Ouais. Ça sera plus jamais comme avant.
2: Oui.
0: Est-ce que la force mentale qu'il faut pour gravir des montagnes, des vraies montagnes, en tant qu'alpiniste, vous a aidé dans ce combat-là?
2: Peut-être. Moi, je suis quand même, je suis quelqu'un qui a beaucoup de résilience, je pense. Et je me suis dit à un certain moment, même chose avec les montagnes. Là, on m'avait dit, Kilimanjaro, oh, si tu arrives pas en haut, tant pis, tu as essayé quand même. Et pour moi, c'était jamais une choix.
0: Fallait arriver en haut.
2: Non. Pas arriver. Je vais en haut, je reste là.
1: Alors. Mais, parce qu'il y en a qui se réfugient dans la foi. Quand ils perdent quelqu'un, la religion, d'autres dans d'autres choses, vous, c'était quoi, votre refuge?
2: C'était pas le foie, mais parfois je me suis dit que des gens ont là la chance d'avoir ça, de penser aussi qu'ils vont revoir leur être aimé. Mais moi, j'ai pas cette possibilité, même si je parle encore avec mon fils.
0: Bah oui, vous parlez quand vous êtes en voiture, vous adressez à lui, et puis vous avez poursuivi son œuvre et son combat, et c'est probablement un moyen d'être en communion avec lui. Cette émission touche à son terme, malheureusement. Merci infiniment d'avoir été avec nous, d'avoir si bien parlé de ce que vous faites et de votre fils et de toutes celles et ceux qui l'entourent. Having a ball, c'est très important. Vous cherchez des bénévoles, faut aller sur votre site. Merci Anne-Marie Barnes.
2: Merci beaucoup à vous deux. Merci.

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1: Alors que l'armée américaine affirme avoir achevé sa salve de frappe sur l'Iran, eh bien les sirènes d'alerte ont retenti cette nuit à Bahreïn. Le Koweït dit aussi avoir été visé par des missiles et des drones. Les gardiens de la révolution semblent avoir répliqué aux frappes américaines hier. L'armée idéologique iranienne dit avoir frappé notamment une base américaine en Jordanie. L'armée jordanienne déclare d'ailleurs avoir détruit 10 missiles tirés depuis l'Iran. L'Iran qui semble souffrir du blocus naval imposé par les États-Unis, les autorités ont appelé hier à réduire la consommation d'essence dans le pays. L'armée vénézuélienne a dit cette nuit approuver l'accord pétrolier historique avec les États-Unis. Le pays va prendre le contrôle de 17 gisements, accord qui pourrait être signé dès demain. Le Venezuela considère qu'il en retirera un dégain de 209 milliards de dollars sur 25 ans. L'Allemagne pointe, elle, du doigt la Russie après l'envoi de drones chargés d'explosifs cet été à l'aéroport de Leipzig, une plateforme clé pour le soutien logistique à l'Ukraine. Le ministre des Affaires étrangères allemand annonce la fermeture du dernier consulat russe en Allemagne situé à Bonn, fermeture également d'un centre culturel russe à Berlin suspecté d'héberger des espions. Et les réactions se sont faites nombreuses hier côté russe. L'ambassadeur à Berlin déclare notamment que les mesures de rétorsion contre la Russie ne seront pas sans conséquence, une nouvelle erreur grossière, selon Vladimir Poutine. Patrick Bruel annule sa tournée qui devait commencer en octobre. L'artiste est actuellement mis en examen dans plusieurs dossiers de violences sexuelles. Je constate que cette tournée est devenue l'incarnation d'un débat qui la dépasse, écrit Patrick Bruel sur Instagram. Le ministère public tessinois a quant à lui ouvert une nouvelle procédure pénale contre Claudio Zalli. Le conseiller d'État démissionnaire est accusé cette fois d'atteinte à l'intégrité sexuelle dans le cadre d'une enquête sur des faits remontant à plusieurs années. Le ministère public précise toutefois que Claudio Zalli a été entendu comme accusé et qu'il conteste toute responsabilité. Le canton du Valais présente son budget 2027. Les charges et revenus se montent à 4,9 milliards de francs. C'est une progression de 135 millions. Le budget puisera dans les réserves propres. Le Conseil d'État souhaite par ailleurs renoncer au renchérissement l'an prochain pour les enseignants ou encore les employés de l'État. Les syndicats s'y opposent. La nouvelle bibliothèque cantonale et universitaire de Fribourg a ouvert ses portes hier. 120 millions de francs finalement investis et 6 années de travaux pour ce nouveau bâtiment au cœur de la ville. Il comprend 800 places d'études, 6,5 millions de documents, un bar, un espace musical et une salle d'exposition. Encore un soir. Et puis Céline Dion affiche une totale détermination avant son retour sur scène. C'est ce que dit en tout cas sa biographe Elisabeth Reynaud à l'agence France Presse hier. Elle publie d'ailleurs un nouveau livre sur la star ce mercredi. Céline Dion qui se prépare donc à lancer une série de 16 concerts à Paris après plus de 6 ans loin de la scène. 30 000 spectateurs par soir, 10 autres concerts sont aussi prévus en mai prochain. Un ciel généralement dégagé cette nuit, malgré quelques cumulus assez ensoleillés en journée avec des voiles de nuages élevés. Il fait entre 12 et 26 degrés en pleine.
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4: Bonjour à vous et bienvenue avec toute l'équipe de Vertigo. Il y a Rodolphe Beauchon en face de moi de l'autre côté de la vitre. Je le vois, c'est la preuve qu'il est là, n'est-ce pas? Je suis très dans le tangible en ce moment.
5: Vous êtes tellement futé surtout et affûté.
4: Florence Grivet, bonjour.
5: Bonjour.
4: Comment ça va?
5: Ça va bien, mais je ne m'entends pas bien du tout.
4: Montez marrant. Le volume à votre gauche.
5: Encore? Mais là, mais je ne suis quand même pas sourde. Hein.
4: Bah peut-être.
5: Peut-être.
4: Entre-temps, ça peut arriver. C'est une décompensation auriculaire, ça s'appelle.
5: Ça me fait tousser.
4: Vous signerez l'édito de ce début d'émission,
5: oui,
4: ce sera tout à l'heure.
5: Avec plaisir.
4: Avec plaisir. Nous avons également avec nous Leïla Chlonsky. Bonjour Leïla,
6: comment ça va ? Bonjour Pierre-Philippe, ça va super. Moi je pose une question qui peut paraître banale mais qui ne l'est pas quand on est un circassien dompteur de chevaux. Comment on se sent quand on sort d'un spectacle de 3 heures à dompter des étalons ? J'ai demandé à Yvan Kny. Comment il se sentait?
7: Voilà. Sensuel comme question.
6: Ouais, c'est passé
4: 3 heures, dis donc.
6: Il y a eu des petites pauses.
4: Ah, pff, quand même. Rassuré.
7: C'est dur comme travail.
4: C'est ça. Thierry.
6: Je ne fais aucun commentaire.
4: Non, voilà. Vraiment.
7: Moi, je suis dans la joie, Pierre-Philippe, car j'ai rencontré Eve Aouizerat.
4: Oui.
7: Et c'est une comédienne et elle est drôle.
4: Très
7: donc
4: bien.
7: Tout va bien.
4: Bon, et ben voilà le menu ou presque de cette émission. Nous allons accueillir d'ici quelques instants notre invitée, Sonia De Villers. On vous en parle juste après l'édito de Florence. Elle revient avec un récit, Le Fabuleux Piano, publié chez Robert Laffont, livre qui se lit d'une traite, absolument passionnant, touchant, poignant. Enfin, il y a beaucoup de choses dans ce livre dont nous allons parler avec elle. Elle est avec nous en duplex depuis notre studio de Paris. Bonjour Sonia De Villers.
8: Bonsoir à tous.
4: Comment allez-vous ?
8: Ben ça va très bien et je suis très heureuse d'être accueillie par mes confrères de la RTS.
4: Eh ben écoutez, on a le plaisir de vous recevoir, vous, consoeur de France Inter.
8: Oui.
4: Voilà, c'est beau cet échange de...
8: C'est beau.
4: D'amabilité. Bienvenue à vous.
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4: Et c'est vous, Florence, qui nous éditorialisez ce début d'émission.
5: À l'origine, le gazon de Regent's Park, la grisaille londonienne et l'énergie folle, brute des Young British Artists. En créant la foire d'art Freeze London en 2003, ses fondateurs, fondatrices, imposaient une impertinence très londonienne sous des tentes translucides. Devenue une multinationale, la foire a changé. Du 2 au 5 septembre prochain, la marque se retrouve à Séoul, Freeze Séoul, 5e édition. Caramba, c'est quand même abusé, c'était pas mieux avant ?
4: Oui.
5: Pas sûr ! Freeze Séoul, nous dit-on, fusionne l'ADN originel avec l'écosystème le plus vivant d'Asie. Londres offre des collectionneurs établis, Séoul propose une génération d'acheteurs de 30 à 45 ans, portée par la Hallyu, cette vague mêlant K-pop et mode, qui adore aussi l'art et le design. En plus, s'alliant à la foire locale, la CIAF, Freeze semblait éviter le colonialisme culturel. Ça freeze le génie, non ? Pas si vite, pas si vite. Derrière les paillettes, attention, nuance. Ce public jeune s'avère volatile face aux crises. Le marché coréen subit une sacrée baisse depuis cet été. De plus, et ça c'est ballot, les formats monumentaux de l'art occidental se heurtent à une réalité prosaïque. L'immobilier coréen au plafond trop bas ne peut pas accueillir les œuvres XXL. Et surtout, l'alchimie avec la CIAF serait moins au rendez-vous. Pourquoi ? Les VIP s'agglutinent chez Freeze, laissant la foire locale dans l'ombre. Et ce partenariat n'est peut-être pas encore au divorce, mais dès l'année prochaine, Freeze Séoul déménagera en solo au Dongdaenum Design Plaza en raison de travaux de rénovation majeurs prévus au centre de convention COEX, qui en était l'écrin à Séoul. Le vernis du commerce équitable culturel craque peut-être, révélant un rouleau compresseur qui extrait les capitaux locaux. L'impertinence d'origine de la Freeze s'est rangée au rayon des franchises globales et ça, ça défreeze.
4: Merci Florence pour cet édito à retrouver sur notre application Play RTS. Place maintenant à notre invitée Sonia.

0: tous les verres ensemble, toutes les tasses, etc.
1: Et sur les 40 000 logements, Pascal Bernheim, combien d'instruments de musique?
0: Eh bien, on a sorti de ces 40 000 appartements, on a sorti 8 000 pianos.
2: C'est vous qui étiez à l'antenne ce jour-là, Sonia De Villers, avec Pascal Bernheim, qui est à la tête de la fondation Musique et Spoliation, et dont l'un des buts dans la vie est de retrouver ces instruments volés par les nazis, qui ont été transportés, y compris jusqu'en 1945, par des trains, par des convois, depuis toute l'Europe occupée, jusqu'en Allemagne nazie. Que sont devenus ces instruments? C'est la question qui se pose dans votre livre, en particulier pour un piano. C'est un piano Erard, numéro 68037, fabriqué en 1890. C'est un piano exceptionnel. Il a été commandé par Wilhelm Enoch, un juif allemand émigré à Paris, qui deviendra un éditeur musical de renom. Franz Liszt, Ravel, Darius Milhaud ont joué sur ce piano, ce fameux piano unique, le numéro 68037. Il a disparu, volé par les nazis, comme vous l'avez compris, des milliers d'autres instruments, mais même du plus banal jusqu'au plus exceptionnel, et donc transporté en Allemagne pour y être distribué. Disparu également, eh bien, la famille qui était les propriétaires de ce piano, la famille Enoch, disparue à Auschwitz, à l'exception d'un seul, Jacques, le fils, sportif, pessimiste et lucide, ce qui probablement lui a sauvé la vie.
1: Sauvé la vie, c'est ça.
2: C'est comme ça que vous le décrivez, oui. Sonia De Villers. Et vous avez eu accès, en fait, aux archives de cet homme, à ces dizaines de petits carnets dans lesquels il a consigné, jour après jour, des observations sur la météo, ses sentiments par rapport à la vie, par la marche de l'entreprise Enoch, et puis, bah, évidemment, tout son parcours sous l'occupation pour échapper aux rafles des nazis. Vous avez déjà écrit une histoire qui, au départ, vient peut-être d'un piano par ailleurs, c'est celle de votre famille maternelle, c'est-à-dire des Juifs roumains qui ont été échangés après la guerre par le régime communiste et antisémite de Roumanie contre du bétail et des outils agricoles. C'était le deal, vous partiez en Europe de l'Ouest, en Israël, et en échange, la Roumanie recevait donc du bétail ou des tracteurs, des faucheuses, que sais-je encore. Et puis vous avez une histoire aussi avec le piano, qu'on détaillera peut-être un petit peu plus tard. Tout d'abord, cette histoire de piano, est-ce qu'elle vient également de votre histoire familiale, puisque votre grand-mère, lorsqu'elle a dû quitter la Roumanie, elle a dû aussi abandonner son piano?
1: Bah, en réalité, les Juifs qui ont commencé à être monnayés par le régime communiste en Roumanie à partir de 1958 sont partis en renonçant à leur nationalité, en laissant derrière eux leur logement qui était confisqué, généralement redistribué à des apparatchiks modèles, et en fait on fuit la Roumanie avec 4 kilos de bagages chacun. C'est le cas de ma mère, de ma tante, de ma grand-mère, de mon grand-père, de mon arrière-grand-mère. Il a fallu vider entièrement la maison de Bucarest, qui était un pavillon très joli, Art Nouveau, dans un quartier populaire, mais une maison de famille qui était chargée d'histoire, qui était chargée de souvenirs. Et il a fallu tout donner, tout vendre, tout mettre sur le trottoir. Et probablement que parmi tous ces objets qui ont disparu à jamais, celui dont vraiment la séparation a été la plus douloureuse, ça a été une déchirure absolue, ça a été le piano à queue de ma grand-mère. Ma grand-mère, elle était musicologue, elle était professeure de musicologie au conservatoire de Bucarest, et ce piano la suivait depuis 30 ans, il lui avait été offert par un oncle, c'était son panache, c'était sa fierté, c'était une partie de son identité, et c'est vraiment... Quand on m'a raconté l'état de malaise physique dans lequel elle était, dans lequel elle se trouvait quand les déménageurs sont entrés à la maison pour prendre le piano, c'est là que j'ai compris qu'un piano, ça n'était pas seulement un meuble. Voilà. Un piano, c'est un coffre à souvenirs. C'est le lieu où s'est réunie toute une famille. Je vous parle, chers amis, d'une génération ou de plusieurs générations avant que les tourne-disques n'envahissent les maisons, avant que les transistors n'envahissent les maisons, avant que la télévision, bien entendu, n'envahisse les maisons. Mais il faut se rappeler, avant-guerre, que tout le monde jouait du piano et que c'était le lieu de loisir familial où on se regroupait. Et donc, arracher un piano à un foyer, c'était arracher plusieurs décennies de souvenirs.
2: Et vous avez raconté cette histoire dans un livre qui s'intitule « Les exportés », publié en 2022, qui a eu un énorme succès, qui par ailleurs vous a mis complètement à plat. Mais vous aussi revenu en forme, Sonia De Villers. Retrouver son piano, c'était aussi retrouver le monde d'avant pour les gens qui, après-guerre, sont partis à la recherche de leur piano.
1: Ah mais c'est absolument. C'est-à-dire que dans un premier temps, je me suis

0: dit « je vais retrouver le piano de Gabriella, ma grand-mère ». Sauf que j'ignorais que les pianos étaient tatoués, qui portaient ce numéro de série que vous avez cité plusieurs fois. Et moi, le numéro de série du piano de ma grand-mère, je ne l'ai pas. Et j'ai dû abandonner ma quête. Un numéro de série, ça permet de savoir où et quand et comment a été fabriqué, par quelle manufacture, un instrument de musique. N'ayant pas le piano de ma grand-mère, j'ai abandonné. Mais j'ai... C'est là que j'ai découvert qu'en fait, il y a des milliers de familles qui recherchent des pianos fantômes, que ce sont des pianos manquants, et que ces milliers de familles sont essentiellement juives, et que ces pianos ont été confisqués par les nazis pendant l'occupation. Vous avez cité Paris, mais il y a aussi la Belgique, mais il y a aussi les Pays-Bas. Alors évidemment, le gros du contingent, c'est à Paris. On parle de 8000 pianos, mais attention, ce ne sont que les pianos répertoriés et numérotés. Il y en a des milliers d'autres qui se sont évaporés, qui sont des pianos errants, des pianos manquant. Et oui, ce qui est très frappant aux Archives nationales à Paris, ce sont les lettres des survivants de la Shoah, de ceux qui rentrent à Paris en 1944, en 1945, et qui écrivent au service national des restitutions pour retrouver leur piano. Ces gens-là, ils attendent un frère, ils attendent une mère, ils attendent un oncle, une tante, des cousins qui ne sont pas revenus des camps et dont ils sont absolument sans nouvelles. On pourrait imaginer que retrouver un piano, c'est absolument anecdotique et pourtant ils écrivent des lettres bouleversantes à l'administration française dans laquelle ils décrivent le piano comme si c'était un membre de la famille.
1: Ce qu'on doit bien comprendre, c'est que lorsque les nazis vident les appartements parisiens, en l'occurrence, comme vous le racontez dans votre roman, Sonia de Villers, on enlève absolument tout. C'est-à-dire que jusqu'à la moindre ampoule, tout est enlevé. On efface complètement l'existence, puisque c'est le but, on les tue et on efface même leur existence sur Terre. Et bien évidemment que le piano, les instruments de musique disparaissent également. La musique, c'est aussi une dimension essentielle de l'identité. Et donc, effectivement, si on supprime les pianos, si on ne retrouve pas ce piano, on a perdu une partie de son identité.
0: Il y a deux choses ici. Il y a ce que l'historienne Annette Vivorca appelle un mémocide, c'est-à-dire un assassinat de la mémoire. C'est-à-dire l'idée que la Shoah, ça n'est pas seulement une extermination de masse, ça va être aussi un grand pillage, un pillage intégral qui n'est pas décidé à la conférence de Wannsee en 1942 au même lieu, à la même heure, au même endroit que la solution finale, mais qui néanmoins fonctionne de pair. Voilà, parce que tous les appartements vides des Juifs, vides parce qu'ils ont été arrêtés, vides parce qu'ils ont été raflés, vides parce qu'ils ont dû s'enfuir et se cacher, ce sont ces appartements-là qui sont vidés. Donc il y a un pillage intégral. Dans ce pillage intégral, il y a une dimension de mémocide, c'est-à-dire qu'on efface la mémoire de ces gens, on efface leurs souvenirs. On efface tous les objets qui peuvent les relier à leur passé. Si bien que les milliers de survivants de la Shoah sont rentrés et que la plupart d'entre eux en ont témoigné, et il y a énormément de témoignages qu'on peut consulter au mémorial de la Shoah, le souvenir le plus marquant du retour, c'est le vide de ces appartements. Vraiment.
1: Ouais.
0: C'est les portes de placard de la cuisine arrachées, c'est les gonds abîmés. C'est les miroirs qui ont été défoncés au pied de biche et arrachés dans le salon. C'est les lattes de parquet enlevées. C'est même le poêle à bois arraché. Plus rien. Plus rien. Et la musique, c'est encore un degré supplémentaire. La musique, c'est s'inscrire dans la civilisation. Et je pense que la famille dont je raconte la saga pensait sincèrement que la musique était un acte de civilisation, un élément de civilisation. Et c'est ce qu'on leur a retiré.
1: Ouais. Parce que ce piano, qu'est-ce qu'il incarnait pour son acheteur, Wilhelm Enoch? C'était pas juste un piano, c'était plus que ça. On sait qu'il était éditeur de musique, donc effectivement, bien sûr, il avait ce lien avec la musique. Mais ce piano, il était symbole de quelque chose.
0: Il était le symbole d'une famille juive parfaitement assimilée. Ce qu'on appelait les Israélites à la fin du 19e siècle en France, c'est-à-dire des gens éminemment cultivés, complètement laïcs, qui commencent à occuper tous les grands postes de la République, qui ont des carrières intellectuelles, des carrières dans le commerce. Ce piano, c'était comme pour Gabriella, ma grand-mère, c'était une partie de son identité, c'était du panache, c'était de la fierté. Il faut savoir qu'à l'époque, un piano fabriqué en France, et Erard est une des plus belles manufactures françaises, ce sont les grands concurrents de Pleyel. Un piano fabriqué en France a un son très particulier, un son qu'on reconnaît à la première note. Et il faut savoir que pendant ce temps-là en Allemagne, on fabrique aussi de très très beaux pianos. des pianos d'un niveau technique extraordinaire. Et pourtant, Vidal Ménoc fait le choix d'un piano français. Il fait le choix de la France à travers ce piano dont il fait l'acquisition à la Manufacture Erard.
1: Thierry.
2: Oui, bonjour Céline Villers.
0: Bonsoir.
2: Vous avez parlé de tatouage pour les pianos.
0: Oui.
2: Je ne vais pas faire un lien qui serait malvenu avec les déportés. Ou bah, oui, alors.
1: Oui.
2: Est-ce que les nazis qui étaient si férus de Liszt en tout, et dans leurs administrations, etc., n'ont pas répertorié tous les pianos qu'ils ont volés avec numéros, gare de départ, gare d'arrivée, etc.
0: Bien sûr que si, sauf qu'entre les bombardements à Berlin et les archives qui ont été détruites à la fin de la guerre, malheureusement, il manque ces archives-là. Oui, bien entendu, ils étaient férus de listes, de registres, d'inventaires. En fait, comme tous les régimes totalitaires, les nazis produisaient une paperasserie absolument phénoménale. Mais donc, elles sont manquantes. En revanche, ce qu'on a, ce sont des listes absolument bouleversantes qui datent de 1947 et c'est une sorte de gigantesque répertoire en plusieurs milliers de pages de tous les biens qui ont été spoliés pendant la Seconde Guerre mondiale et qui sont réclamés, qui n'ont pas été retrouvés, qui n'ont pas été rendus. C'est en plusieurs tomes et il y a un tome qui est le tome 3 à la fin duquel on peut trouver la liste des pianos réclamés par les juifs survivants. Je peux vous dire que cette liste est totalement bouleversante parce qu'il y a systématiquement le nom de la manufacture, ça en plusieurs colonnes. Ensuite, en face, il y a le numéro de série du piano. Ensuite, il y a une très brève description du piano et puis ensuite, il y a le nom de celui qui le réclame. Et quand on lit le nom de celui qui le réclame, on ne peut pas s'empêcher de se demander qu'est devenue cette famille, que lui est-il arrivé. Ça fonctionne comme une espèce de cartographie du malheur. Elle est bouleversante, cette liste.
1: Sonia De Villers est notre invitée. Je rappelle que nous parlons de ce récit. C'est pas un roman, encore une fois, je le précise bien. Le fabuleux piano, c'est publié chez Robert Laffont. Vous restez avec nous, Sonia De Villers. On va maintenant aller à la rencontre de quelqu'un qu'on ne connaît pas et à qui nous avons posé plein de questions. Enfin, Thierry, surtout.
3: Dis-moi, qui es-tu ? Qui êtes-vous ?
1: Elle s'appelle Eve à Wizerat, et vous nous dites tout sur elle, Thierry.
2: Oui, femme jeune, à l'aise dans tous les registres dramatiques et retenus dans l'adaptation sur scène d'un roman d'Elisa Chua du Sapin, Le Vieil Incendie, délicieusement à côté de la plaque dans son premier seul en scène, Départ de gâteau, il y a un jeu de mots, elle y incarnait une bibliothécaire fêtant sa retraite, bref, une comédienne à l'esprit joueur, née à Noisy-le-Grand, dans l'Est parisien, désormais valeur sûre de la scène romande, allez, on se l'accapare, après son passage à la Haute École des Arts de la scène à Lausanne, la manufacture.
4: Bah, j'ai fait le cours Florent à Paris, et puis j'ai passé les concours un petit peu au hasard, je crois. Et quand j'ai passé le stage de la manufacture, l'humour, c'est quand même quelque chose qu'il y a là-bas. Même s'il y a cette réputation de contemporain néon, de sang nu, tout ça, j'ai compris assez tard que je pouvais faire des blagues et des choses sérieuses sur scène. Parce que je crois que c'était plus sérieux au cours Florent qu'à la manufacture, pour être honnête. On se marre plus ici.
5: Ça fait une semaine que j'annonce à mes proches et à la profession et à mes proches de la profession que j'arrête. Et je peux pas rester insensible hein, quand je reçois des... je peux pas croire que ce soit fini. Smiley ému. Que va devenir la scène romande ?
1: Oui, parce qu'alors, Eve à Wizerat annonce déjà sa fin de carrière, alors même qu'elle a tout juste son diplôme de comédienne.
2: Oui, on la découvre à peine. Adieu Corneille, elle se rêve, épouse modèle, mieux trad wife. Comprenez, une ménagère 5 étoiles, façon années 50.
4: Il y a la question du désir, qui est hyper présent dans le spectacle. Donc, ouais, le désir des autres, le désir du métier d'actrice qui dépend du public, des metteuses en scène, des directrices. Et donc, est-ce que c'est pas plus facile d'être soumise au désir d'une seule personne ?
5: Thierry. Quand je t'ai vu rentrer dans la salle, j'ai tout de suite su que toi et moi, on portait le même regard sur le monde. Et je crois que je me suis pas trompée.
1: Ce Thierry, c'est vous, je crois, vous nous cachez quelque chose.
2: C'est moi, mais je ne vous cache rien, car je me trouvais à un filage de ce spectacle. Salle quasi vide, et donc cible toute désignée. Ah oui. De toute façon... Eve a préféré Claude, l'éclairagiste, ouais. L'autre de la salle. Eve à Wizerat nous livre les sources de ce spectacle. Vous avez les mêmes en 38. Imaginez avec ses complices de la manufacture, Mathilde Lyon et Dylan Poletti.
4: Voilà, on s'est beaucoup inspiré de, en effet, d'influenceuses tradwife qu'on voit beaucoup d'américaines et d'anglaises sur les réseaux sociaux qui ont voilà des tonnes d'enfants et on se demande mais comment elles font, elles sont chefs d'entreprise, elles ont des enfants, elles ont un mari, elles font à manger, elles font tout, elles font le pain, le levain, la pâte à dents, enfin le chewing-gum.
2: Et elles n'ont pas l'air fatiguées.
4: Et elles ont l'air en pleine forme et elles sont soumises à leur époux alors qu'en fait elles gagnent des millions de dollars. C'est-à-dire si elles décident un jour de partir, elles peuvent partir sans problème parce qu'elles ont de l'argent, elles ont des connaissances, elles ont une vie sociale. Et ce qui n'est pas le cas de beaucoup d'autres femmes qui, peut-être, se posent la question de « Ah ouais, ce serait peut-être plus simple d'avoir cette vie-là. »
2: Alors, ces influenceuses tradwife, est-ce que ce n'est pas, au fond, des collègues, des comédiennes ?
4: Un peu. C'est vraiment, en vrai... Bah oui, parce qu'elles se mettent en scène, elles jouent des rôles, elles se filment, elles font du montage, ce qui est en plus très très important pour nos métiers aujourd'hui, de se mettre sur les réseaux sociaux et de faire la pub et trucs. Et en effet, oui, elles sont... C'est des bonnes actrices, elles font croire que... Enfin, non pas qu'on peut pas être épanoui avec une famille et un foyer et faire ça et ne pas avoir un métier. On veut pas dire que il faut être une girl boss et être indépendante. C'est pas ça la question du spectacle, mais la question c'est comment est-ce qu'on est sûr d'avoir les bonnes pompes, les bonnes chaussures aux pieds,
2: à la bonne taille,
4: à la bonne taille et sans essayer de se mettre dans un moule pour se mettre dans un moule et parce qu'on a tellement peur aujourd'hui et je pense que j'essaye de poser une question générale. On a tellement peur d'être seul. On n'a jamais été aussi en lien les uns avec les autres, mais on n'a jamais été aussi seul et on a peur de pas être aimé et de pas trouver l'amour. Comment on se dépatouille là-dedans, quoi, et comment on fait pour être heureux ? Eh bien, dans ses basques.
2: Voilà, je vois que vous avez un tatouage avec une petite enveloppe où c'est écrit « bisous » avec un timbre.
4: Oui, c'est une carte postale parce que j'adore faire des cartes postales avec ma maman et ma grand-mère.
2: C'est une note d'espoir sur le bras gauche.
4: Bisous.
1: Ève Wiserat joue son seul en scène. Vous avez les mêmes en 38. C'est à Genève aux Poches du 3 au 6 septembre dans le cadre du Festival de la Bâtie.
2: Oui, et elle rejoue dans ce même théâtre du 24 septembre, 7 octobre, puis à Lausanne-Boulimie le 8 octobre et les Chandelles d'Yverdon, les Bains le 14 novembre. Une belle découverte, ma foi.
1: Dans cette chronique, on a parlé de tradiwife. Alors, je sais que c'est à l'opposé complètement du spectre des influenceuses et des influenceurs, mais vous avez une passion, Sonia De Villers, vous qui êtes notre invitée, pour les Kardashians.
0: Comment vous savez ça ? Je croyais que j'étais en territoire.
1: Ami.
0: Exactement.
1: Et non, il y avait un piège.
0: Bah, oui, mais je... Oui. Oui. Je pense que les Kardashians, c'est une vraie histoire de l'Amérique. Sincèrement, c'est une vraie histoire de l'Amérique, réellement, sur plusieurs générations, dans les immigrés arméniens. Ouais. Vraiment. Et en fait, ces femmes, ces filles, qui étaient d'une vulgarité absolument sans nom, qui étaient des objets façonnés par la télévision américaine et les grandes networks, elles sont devenues non plus des objets, mais elles sont devenues des sujets. C'est-à-dire qu'elles sont devenues, à elles toutes, et particulièrement Kim Kardashian, mais qui sera bientôt supplantée par ses petites sœurs, elles sont devenues à elles toutes plus puissantes que les médias américains, que les grands networks américains qui les ont façonnées. Et donc c'est elles qui dictent leur loi au paparazzi, c'est elles qui dictent leur loi à la presse papier, c'est elles qui dictent leur loi à la télévision qui est tombée en désuétude face à la puissance qu'elles ont sur les réseaux sociaux. C'est totalement un passionnant à suivre et à décoder.
1: Et votre tortue, elle sait qu'elle porte un prénom de...
0: Oui, elle sait, elle est très fière. J'ai une tortue qui s'appelle Kendall. J'ai une passion pour ma tortue, absolument, qui s'appelle Kendall, comme Kendall Jenner, comme Kendall Jenner, une des demi-sœurs de Kim Kardashian. Mais ma tortue est un être absolument fantastique et en fait j'ai
1: elle
0: pas...
1: a aussi un pouvoir très élevé chez vous, comme les Kardashians aux États-Unis.
0: C'est-à-dire qu'elle a un pouvoir comique.
1: Oui, c'est ça.
0: Inouï. C'est-à-dire que j'ai vraiment la conviction, et j'aime pas beaucoup les animaux, et surtout j'y connais rien, mais j'ai la conviction que les animaux lents sont immensément comiques et donc immensément sympathiques. Donc j'aime les animaux lents. Voilà.
1: Sonia De Villers est notre invitée. Vous restez avec nous. On parle avec vous de ce livre, Le Fabuleux Piano, publié chez Robert Laffont. On va y revenir dans quelques minutes, mais tout d'abord, on va faire un détour par Angèle, avec une version spécialement pour vous, Sonia De Villers. C'est Dis-le, nouvelle chanson d'Angèle, mais dans sa version piano, écoutez.

0: C'est Angèle que vous écoutez dans Vertigo avec Dileux dans sa version piano. Clin d'œil à notre invité Sonéa De Villers qui publie le fabuleux piano chez Robert Laffont. Vous restez avec nous, on va la retrouver d'ici quelques instants. Mais pour l'heure, que se passe-t-il dans le reste du monde de la culture? Écoutez.
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0: Patrick Bruel est attendu à l'Arena de Genève et ça ne plaît pas à tout le monde. Quatre collectifs féministes demandent l'annulation de son concert du 18 novembre, car même si la présomption d'innocence s'applique, dit le communiqué de presse, le nombre de plaintes, une trentaine à ce jour, et la responsabilité sociale des lieux culturels imposent d'annuler sa venue. Si les concerts de Patrick Bruel cet été ont été annulés, pourquoi maintenir celui de l'Arena, questionne le communiqué de presse.
2: Yo, it's me, Ali G.
0: Ali G revient dans un nouveau film, Who is I, 20 ans après sa dernière apparition, et ça ne fait pas plaisir à tout le monde. Ce personnage créé par Sacha Baron Cohen précède la création de Borat, le reporter kazakh, qui cherchait des prostituées aux États-Unis, et Bruno, le journaliste de mode homosexuel autrichien. Ali G est une caricature de jeune blanc totalement idiot, issu d'une banlieue britannique qui adopte les codes du gangsta rap américain, de la culture jamaïcaine, et parle dans un pseudo-argot. Dreadlock, bonnet aux couleurs de la Jamaïque, propos outranciers, humour pipi-caca, Ali G fait réagir en Grande-Bretagne. Stéréotype grossier, humour dépassé. Il y a des gares en cours, des canicules à venir, tout augmente. N'avons-nous pas assez souffert, écrit Arwa Madawi, une éditorialiste du Guardian, suivie par une flopée de commentateurs ici et là. Une campagne appelle les cinémas à ne pas diffuser le film. « Nous ne sommes pas des censeurs », réplique le syndicat britannique des exploitants de salles, sortie prévue. Si tout va bien ou mal, c'est selon votre point de vue, le 23 octobre. Une page se tourne, des milliers d'autres vont s'écrire, dit-il. Après 27 ans dans la magistrature pénale, Nicolas Feutz quitte la fonction judiciaire pour se lancer dans l'écriture à 100%. Un choix qui est sans doute la conséquence d'un succès progressif et certain. 8 ans après son premier ouvrage auto-édité, il recevait en 2018 le prix du meilleur polar indépendant au Salon du Livre de Paris. Il signera chez Slatkin dans la foulée, puis rejoindra Rosie et Wolf, la maison d'édition créée par Joël Dicker. Nicolas Feutz est l'auteur d'une vingtaine de polars. L'angoisse de la plage blanche, c'est désormais tous les jours.
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0: Nous sommes en compagnie de Sonéa De Villers avec nous en duplex depuis notre studio de Paris. Nous parlons avec vous, Sonéa, de ce livre, Le fabuleux piano, publié chez Robert Laffont. Je rappelle que c'est un récit. Et vous tentez de retrouver la trace d'un piano Erard, numéro 68037, fabriqué en 1890, un piano volé par les nazis durant l'occupation. Ses propriétaires sont morts dans les camps, tous à l'exception d'un seul, Jacques, le fils, que vous décrivez comme un type assez incroyable, très très sportif, très pessimiste, très lucide, ce qui, on le disait tout à l'heure, va lui sauver la vie. Et il a tout consigné dans ses petits carnets, toute son histoire, carnet qu'il vous a fallu décrypter. Qu'est-ce que ça représente comme travail de plonger dans... Combien y en avait-il d'abord de ces carnets et de plonger dans cette, la mémoire de cet homme?
3: Écoutez, il y en a un par an du 1er janvier 1931. On va dire à la fin des années 80 quand il est mort. Lui, il est mort en 90, mais presque jusqu'à la fin. En fait, c'est un cadeau immense. C'est que j'ai retrouvé sa fille, Danielle Enoch, qui porte le prénom de son grand-père disparu à Auschwitz. Et elle m'a confié l'entièreté du journal intime de son père. Donc ce sont des tout petits agendas qui sont grands comme une paume de main, qui se glissent probablement dans une poche de veston d'homme. Il s'est écrit à la plume. Ma chance, c'est que c'est un homme qui écrit très bien, c'est-à-dire qu'il n'utilise pas d'abréviation, quasiment pas d'argot. Il forme bien les lettres, sauf qu'il écrit très très très petit pour faire rentrer le récit de 4 jours sur 2 toutes petites pages comme celles que je viens de vous décrire. Il écrit très petit, donc c'est réellement des pattes de mouche. Donc en réalité, c'est Champollion dans les pyramides, je vous jure. C'est-à-dire qu'on est complètement dans le noir. Moi, en fait, je feuilletais ça, et mes yeux n'arrivaient pas à s'habituer à l'obscurité. J'ai pas d'autre comparaison que celle-ci. C'est-à-dire, c'est comme si j'étais en face d'un noir absolu. Et puis, petit à petit, dans le noir, vous distinguez un T, un D, un P. Et puis, vous commencez à distinguer, on va dire, des syllabes ou des tout petits mots qui reviennent. Et progressivement, la lumière se fait. Progressivement, cette langue devient la vôtre et vous arrivez à la déchiffrer. Sauf, je peux vous le dire, Cet homme va faire 1000 km à bicyclette. Il est en effet extrêmement sportif. Et c'est ça qui va lui sauver la vie au moment de l'exode. Il traverse toute la France. Il descend en zone libre. Il descend jusqu'à Aix-en-Provence depuis Paris à bicyclette. Et là, il raconte l'exode. Et là, il a tellement à raconter que tout sur le papier est tellement charbonné, chargé, il n'y a plus un millimètre d'espace vierge. Là, c'est quasiment illisible, même totalement illisible.
0: Ouais. Faites peut-être appel à l'intelligence artificielle qui a réussi à lire au travers de papyrus et à déchiffrer des écritures cunéiformes. Donc peut-être que là, ça pourra vous aider. Allez savoir. Cette histoire d'instrument volé, elle est quand même absolument invraisemblable. On a bien sûr toutes et tous entendu parler du vol d'œuvres d'art.
3: Oui.
0: Beaucoup d'entre nous et parmi vous qui nous écoutez, vous avez sans doute vu Monuments Men, le film qui raconte la recherche des œuvres d'art pillées par les nazis, par
3: avec
0: cette
3: George
0: unité
3: Clooney.
0: Avec George Clooney. Et Jean Dujardin, qui traverse les territoires libérés par les armées alliées pour retrouver ces œuvres d'art volées jusque dans des tréfonds.
3: Mais ils ont existé, les Monuments Men.
0: C'est
3: Eisenhower qui crée cette brigade et qui l'a créée dès 1943, d'abord pour protéger les musées, les collections et les trésors de l'Europe occupée, et ensuite, comme vous le dites, pour les retrouver.
0: Ouais. Et Eisenhower qui par ailleurs lancera aussi un programme de fabrication de pianos dits de guerre, des pianos fabriqués par la maison Steinway que les Américains utiliseront partout sur les territoires où ils étaient en guerre, puisque le piano était aussi destiné à remonter le moral des troupes, si j'ose dire.
3: Mais de toute façon, c'est ça qu'il faut se dire réellement pendant la guerre, c'est que là, on a affaire à une génération qui a connu un piano dans chaque foyer, qui a connu un piano à la caserne, un piano au régiment, un piano au bistrot, un piano au restaurant, un piano dans les chapelles, un piano dans les églises, un piano dans les cinémas pour accompagner le cinéma muet. Réellement, le piano, c'est l'instrument qui fait le lien entre la musique populaire, la musique militaire, la musique familiale et folklorique, et la musique savante, la musique classique.
0: Et dans le programme d'Hitler dès 1933, il veut qu'il y ait un piano par foyer allemand.
3: Oui, absolument. C'est-à-dire que la musique se situe au cœur même du projet politique nazi. D'abord, il y a deux hommes de piliers de cette politique musicale et en réalité qui va se transformer en ce qu'on appelle aujourd'hui, même si le mot est totalement anachronique, une guerre culturelle. C'est d'abord Alfred Rosenberg, qui est le grand idéologue du parti nazi, et puis Joseph Goebbels, qui va être nommé ministre de la propagande et de l'éducation. Pour eux, la musique, la grande musique, il n'y a rien de mieux pour régénérer l'âme arienne et le sentiment patriotique des masses. Voilà. Donc il y a un encouragement massif à la musique. On multiplie les orchestres professionnels, amateurs, on améliore le traitement des musiciens qui sont mieux payés, on reverse plus de droits d'auteur, on encourage les conservatoires qui multiplient leurs effectifs et on fait construire des pianos. L'objectif, vous l'avez dit, c'est un piano par foyer. Mais pendant ce temps-là, à partir de 1933, il y a ce qu'on a... On appelle dans la culture, en Allemagne, dans le milieu de la culture, le grand tournant. Et le grand tournant, ce sont des opérations de purge et de purification de tous les ennemis de la race aryenne. À commencer évidemment par les juifs, vous ajouterez les communistes, enfin les sympathisants communistes, vous ajouterez les francs-maçons, vous ajouterez tous les musiciens dits dégénérés parce que ils donnent dans la musique de décaphonique par exemple et qu'ils vont contre le diktat de la musique mélodique. Mais donc on en vient à supprimer du patrimoine musical Gustav Mahler ou Mendelssohn parce qu'ils sont juifs. On en vient, alors ça on le sait, donc à mettre au banc des grands chefs d'orchestre juifs. Et puis, on décide également que les juifs doivent être privés d'instruments. On ira jusque dans les maisons pour prendre leurs instruments. Et ça, c'est la mission d'un commando qui, vous l'avez dit, assez peu connu jusque dans les années 90, jusqu'au travail d'un grand musicologue hollandais qui s'appelle Willem de Vries, qui s'appelle le commando musique. Et le commando musique, c'est un commando opérationnel chargé, dans cette vaste opération de pillage qui aura lieu notamment à Paris, de récupérer les instruments de musique, de les stocker, de les entretenir, de les protéger et ensuite de les transporter en Allemagne.
0: Et c'était les Unterstabsmusik, donc les commandos musique, effectivement, qui étaient en parallèle des des autres commandos qui allaient piller les musées, vider les appartements. Enfin, il y a vraiment une organisation.
3: Absolument. Et le commando musique est dirigé par des musicologues SS, dont le terrifiant Herbert Göring, qui publie en 1939, début 1940, le Dictionnaire des Juifs dans la musique, Lexikon der Juden in der Musik. Et c'est donc ce dictionnaire, un truc absolument effroyable, ce sont des listes, comme disait Thierry, des listes de juifs, des listes de musiciens juifs. Et quand on le regarde, a posteriori, c'est vertigineux, parce que ce sont évidemment des listes de condamnés à mort.
0: Évidemment. Et ce musicologue a continué d'œuvrer jusqu'après la guerre, et la maison d'édition existe toujours.
3: Toujours. Il était journaliste, critique, et il a continué de publier des dictionnaires de la musique.
0: Le fabuleux piano, c'est publié chez Robert Lafrance, votre récit, Sonia de Villers. On va maintenant, si vous le voulez bien, passer alors à complètement autre chose. Des transitions qui sont jamais faciles dans cette émission avec le sujet qu'on vient d'aborder. On va aller vers un petit peu plus de lumière, de paillettes et de joie.
4: J'ai juste une petite question à vous poser.
5: Une question très importante.
0: Oui, parce qu'on aime poser des questions dans cette émission, évidemment. Et cette question, Leïla, vous l'avez posée à Genève, sur la plaine de Plainpalais, puisque depuis le 28 août, le cirque CNI a encore fait des siennes. Le public en est sorti avec des paillettes plein les yeux, dites-vous. Et vous étiez à la première, c'est là que vous avez posé la question.
6: Oui, Pierre-Philippe, d'abord vous dire que le spectacle confirme le savoir-faire et le succès populaire du cirque CNI. Un cirque qui, je le rappelle, est né en 1919. Le public est au rendez-vous, les numéros sont parfaits. Certains nous obligent d'ailleurs à agripper notre siège. Je pense notamment à ce premier numéro où une femme vise avec une arbalète une pomme posée sur la tête d'un homme. Le suspense est à son comble. On ne peut pas s'empêcher de se demander si on va assister à une tragédie en direct.
0: Guillaumette.
6: Voilà, c'est ça. Mais c'est plutôt du côté comique que les choses balancent.
0: Ouais, alors cette question, quelle est-elle ?
6: J'y arrive, Pierre-Philippe. Je l'ai posée à Yvan Kny, qui s'occupe des chevaux du cirque. Il a effectué plusieurs numéros avec des étalons. Je l'ai attendu dans le chapiteau. Le public est sorti, les techniciens rangent la scène. Yvan Kny, comment vous vous sentez à l'issue de cette première genevoise?
7: Il y avait une ambiance incroyable, je veux dire, c'était juste incroyable. Franchement, je crois qu'il y avait, c'est une des fois les plus incroyables au niveau d'énergie du public, de Genève même, et même peut-être dans une saison, c'était incroyable.
6: Il y a eu pas mal de standing ovation à plusieurs reprises, c'était assez beau à voir, c'est vrai qu'il y avait une très belle énergie.
7: Absolument.
6: Ouais. Vous nous avez éblouis avec vos numéros équestres, ça il faut le dire, c'était assez dingue, assez magnifique de voir ces chevaux arriver sur scène. Pourquoi il y a des chevaux ?
7: Pourquoi pas avoir des chevaux ? Moi personnellement je trouve que c'est un animal incroyable, la connexion, le lien de l'humain à l'animal comme un cheval, je trouve que c'est incroyable aussi à partager avec un public. Et ça fait partie d'une très longue tradition déjà de la famille Kny d'avoir les chevaux.
6: Il y a lien. Toujours eu ?
7: On était la famille Kny depuis toujours liée à les chevaux. On essaie toujours et on essaie de présenter ça, comme vous l'avez vu ce soir justement.
6: Oui,
7: les chevaux sont à l'aise, ils commencent à se coucher, rouler par terre au plein milieu d'une figure, d'un numéro. Ouais. Ça fait pas partie du numéro, c'est eux qui décident eux-mêmes de le faire.
6: Bon, je sais pas combien il y a de place autour de nous, mais vraiment, c'était rempli. Il y a du monde tous les soirs. Comment on explique ça ? Comment vous expliquez ça ?
7: On arrive à toujours garder aussi ce côté familial, ce côté... Ben, on a tellement de générations de gens qui viennent au CNI depuis... Ben la famille CNI n'est pas la seule dynastie dans ce spectacle, mais vraiment le public même aussi. La beauté des choses, c'est quand j'ai vraiment des gens... Ils viennent avec leurs parents, grands-parents, arrière-grands-parents parfois. Ils me racontent des anecdotes, comme les parents même se sont connus parce qu'ils ont eu des places à côté de l'un l'autre. Et plein de beaucoup de belles histoires.
6: C'est un rendez-vous, en fait.
7: C'est un rendez-vous et c'est une passion. C'est une passion qu'on puisse partager, quoi.
0: Cette année, le cirque CNI mise sur une sacrée scénographie. Évidemment, des écrans LED, il y en a partout maintenant, en fond de scène. Des images sont diffusées là et ça donne évidemment un tout autre aspect très moderne et lumineux au cirque. Leïla.
6: Oui, Pierre-Philippe, mais miser autant sur l'aspect scénographique, est-ce que ça brouille pas l'essentiel, à savoir la pure et simple magie du cirque, Yvan CNI ?
7: Comme tout, ça dépend de comment tu le fais, comment tu l'utilises. Maintenant, par exemple, dans ce spectacle-là, des images de mon arrière-grand-père, de mon arrière...
6: C'est joli.
7: Que tu peux produire des trucs à travers aussi l'intelligence artificielle.
6: Vous n'êtes pas contre ?
7: Moi, pas du tout. Au contraire, je suis complètement pour. Et surtout quand on l'utilise pour ramener des souvenirs et créer une ambiance particulière pour tous les numéros, je trouve que ça peut booster le côté positif un spectacle.
0: À peine 3 minutes d'interview et déjà ça se tutoie, bravo.
6: c'est lui qui m'a tutoyé, je suis restée professionnelle, dans le vous.
0: Bravo, belle distance critique. Yvan Kny avec vous, Leïla Chansky, à propos de la nouvelle tournée du Cirque Kny, actuellement installée à Genève et jusqu'au 13 septembre, le Kny qui continue sa tournée partout, Nyon, Lausanne, Vevey, Sion-Fribourg, Thun, partout. Voilà, merci Leïla, un conseil culturel à retrouver sur notre application Play RTS ou sur notre page rts.ch/. Vertigo. Avec vous, Sonia De Villers, on parle de votre récit, le fabuleux piano consacré à la recherche des instruments de musique après-guerre.
3: Et j'arrive en Suisse, hein, les amis, je viens vous voir, j'arrive à Morges.
0: Vous arrivez
3: au Livre sur les Quais, à Morges, tout samedi. Je serais très heureuse de rencontrer tous les amis suisses et tous les lecteurs suisses.
0: Exactement, la Suisse qui, par ailleurs, a peut-être accueilli certains pianos, non ?
3: Je pense pas, c'est possible. Ces pianos, en fait, ils ont une destinée absolument effarante. D'abord, à partir de 42, Hitler décide que tout est transporté, les biens, mais également les œuvres d'art, mais également les instruments de musique en Allemagne. Donc, tout est transporté en train. Il y a d'ailleurs probablement des convois parallèles. Ça n'a pas été pensé comme ça, mais moi, j'ai pas pu m'empêcher de me les représenter, c'est-à-dire dans les convois, les Juifs à qui appartenaient ces instruments, puis dans les autres convois, les instruments eux-mêmes. Les instruments sont livrés à Berlin, sauf que Berlin va être très rapidement bombardé. Il y en a énormément qui sont détruits. Et donc, pour les protéger jusqu'au bout de la guerre, ils vont être chargés sur des camions. Et la plupart d'entre eux vont rouler des centaines de kilomètres sous les bombes vers la Silésie, qui est aujourd'hui la Pologne. C'était les frontières est du Reich, vers la Bavière, vers le sud, vers l'extrême nord. C'est absolument surréaliste. Ces nazis qui s'accrochent à leurs butins, qui vont les cacher dans des mines de sel, comme les œuvres d'art, mais aussi dans des monastères, dans des châteaux forts. Les pianos sont protégés, volés. D'abord, on continue le pillage jusqu'au bout de la guerre. C'est-à-dire que même après le débarquement, on continue de piller des appartements, on continue de transporter des instruments de musique, on continue d'aller les cacher à l'est. Mais à l'est du Reich, qu'est-ce qui se passe ? Eh ben, il y a l'armée rouge qui arrive, il y a les Russes qui arrivent. Et comme les Russes ne sont pas moins mélomanes que les Allemands, eh ben, quand ils s'emparent de pianos qui sont encore en état, ils en font des trophées de guerre. Et probablement que certains de ces pianos sont réenvoyés en Union soviétique et sont peut-être aujourd'hui, parce que les beaux pianos vivent beaucoup plus longtemps que les hommes, donc si on les retrouve, ils sont encore en parfait état de marche. Peut-être qu'aujourd'hui, ils sont dans l'ex-Union soviétique.
0: Allez savoir. Effectivement. Cette question d'ailleurs des œuvres d'art pillées, volées, détruites, elle se pose aujourd'hui encore dans tous les conflits du moment, que ce soit au Liban, on sait qu'il y a eu l'explosion du port de Beyrouth a causé des énormes dégâts dans les musées libanais, enfin à Beyrouth en tout cas. Ce qui se passe en Ukraine aussi est évidemment complètement dramatique, des œuvres d'art sont détruites, des lieux historiques sont détruits, évidemment on pille, on vole à tout va, et tout cela est aujourd'hui heureusement extrêmement bien réparti. Également. Et c'est cette histoire-là, au fond, qui est toujours un peu contemporaine que vous nous racontez, Sonia De Villers, même si elle s'est déroulée évidemment pendant la Seconde Guerre mondiale. On envahit un pays, on tue ses habitants et on pille évidemment tout ce qu'on peut trouver. Ce qui m'a frappé dans votre livre sera peut-être aussi peut-être notre avant-dernière question, c'est votre écriture. Je sais que beaucoup de journalistes vous ont questionné sur le fait de faire de la radio et tout à coup d'écrire un livre. C'est ignoré que nous écrivons aussi, d'une part. Et d'autre part, vous écrivez comme à la radio. Votre écriture est pleine d'images. On se fait le film en même temps qu'on vous
3: dit. Mais parce que je pense sincèrement, et je suis sûre que vous êtes d'accord avec moi, que la radio, c'est une grande école d'écriture.
0: Absolument.
3: C'est-à-dire que la radio, c'est une grande école de rythme. Nous n'avons que la voix pour vous tenir en haleine, chers auditeurs. Donc, c'est une école de rythme. Il faut qu'il y ait des pleins, il faut qu'il y ait des déliés, il faut que ça monte, il faut que ça descende, il faut que ça s'accélère, il faut que ça ralentisse. Mais en tout cas, on ne peut pas lâcher le rythme. Et c'est vrai que j'ai des chapitres qui sont denses, j'ai des chapitres qui sont très courts. J'ai besoin de m'inscrire justement dans une rythmique, dans une rythmique que je pense j'ai appris ces 20 dernières années à la radio, oui.
0: Et puis, il y a cette histoire avec les pianos, parce que, alors évidemment, on a évoqué l'histoire du piano de votre grand-mère, qu'elle a dû abandonner en Roumanie. Mais dans votre vie, il y a toujours des pianos comme ça. D'abord, vous écoutez de la musique, ça c'est une chose. Oui. Mais lorsque vous rencontrez Mika, il vous parle de son piano, à lui, qui est parti du Liban, qui l'a amené jusqu'en Europe.
3: Eh bien non, c'est l'inverse. C'est-à-dire que maintenant, je pose des questions à tous les musiciens que j'interviewe, à tous les artistes que j'interviewe, à tous les chanteurs que j'interviewe. Je pose des questions sur le piano. Et en fait, je me rends compte que dans toutes les familles, il y a une histoire de piano, soit tragique, soit bouleversante, soit poétique. Mais dans tellement de familles, il suffit de remonter souvent d'une génération, deux générations, et il y a une très belle histoire de piano. Parce que des pianos, il y en avait aussi dans les quartiers les plus modestes de Paris. Il y en avait aussi dans les familles pauvres. Il ne faut pas imaginer que je ne parle dans ce livre que des pianos de concert ou que des pianos de collection. Il y avait aussi des vieilles guimbardes, il y avait aussi des pianos droits complètement déglingués. Et eux aussi, ils ont été pillés.
0: Sonia de Villers, on va se quitter dans quelques minutes, mais tout d'abord, vous qui animez le dessous des images sur Arte, qu'on écoute aussi dans la grande matinale de France Inter, est-ce que vous savez ce qu'est un nuage blanc sur un bateau ?
3: Non.
0: Vous savez pas. Alors non. Vous allez l'apprendre grâce à ce que vous allez entendre, cet entretien très bref mené avec Vincent Yenli par Yann Zitouni dans la série Les Suisses d'Images. Images, c'est Images Vevey, c'est la Biennale de l'Image qui ouvre ce samedi et qui se tiendra jusqu'au 27 septembre à Vevey. Et à l'occasion de cette 10e Biennale, eh bien, on remonte le temps et on va à la rencontre des photographes suisses qui ont animé cette Biennale de l'Image. Et les bateaux et Vincent Yenli, c'est une très très longue histoire. Son rapport avec l'élément liquide aussi. Il présente en 2024 à Vevey une série consacrée au bateau Belle Époque qui navigue sur l'élément et il évoque avec Yann Zitouni son travail de photographe à bord de cargos de marine marchande réalisé lors de 5 voyages au long cours.
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8: Durant l'édition 2024 d'Images Vevey, on a rencontré le Lausannois Vincent Yenli pour parler de ce qui était son actualité à ce moment-là, ce livre qui s'appelle Lux in Tenebris, un livre qui raconte les voyages au très long cours dans lesquels il s'est lancé à bord de cargo, non pas des navires de croisière. On était vraiment à l'opposé de tout ça, il n'y avait pas vraiment de confort puisque ces cargos, ces engins gigantesques, transportent essentiellement de la marchandise sur des très longues distances et ne sont absolument pas prévus pour des passagers.
9: C'était un moyen pour moi de résoudre une relation très ambivalente que j'avais avec l'eau depuis un épisode malheureux quand j'étais gamin, quand j'avais 5 ans. J'ai failli me noyer. Quand tu manques de te noyer, soit tu développes un rejet total de l'eau, tu en as peur toute ta vie, soit tu décides d'aller de l'avant, t'apprends à nager et souvent tu développes une relation fusionnelle avec l'eau, ce qui était mon cas. Je passais des heures et des heures tous les jours de l'été à Lutry, en l'occurrence, je venais en vacances chez un cousin, à flotter toujours la nuit. J'allais toujours la nuit dans l'eau, des heures et des heures. Je faisais la planche dans l'eau. Je fixais les étoiles et puis c'était une manière de me sentir vivant, je pense. C'est-à-dire que dans cette eau qui avait failli me tuer, je mourrais pas. Je mourrais jamais. Et ce travail en prenant 5 cargos de marine marchande, je l'ai fait pour affronter l'eau en grand format et pour essayer de prendre ce problème à bras le corps. Donc c'était vraiment un travail complètement cathartique. Au final, c'était toujours dans des conditions hivernales, dans des mers au nord. Enfin, j'attendais la tempête. J'allais chercher la tempête que j'avais pas vraiment. Parce que il y a des capitaines de bateaux qui m'ont dit, mais toi, t'es un nuage blanc. On appelle les nuages blancs les gens qui écartent les tempêtes. Chaque fois que je monte sur un bateau, il fait beau. Même en plein hiver. C'était un enfer, photographiquement parlant. Ça bouge toujours en hiver dans l'Atlantique ou le Pacifique, mais j'ai jamais eu de gros cyclones. Ils s'écartaient. Visuellement, le capitaine me disait, là, on va s'en prendre un, on va essayer de faire un détour de 1000 kilomètres pour l'éviter. Je disais, mais t'as pas besoin. Continue ta route, tu vas voir, il va s'écarter. Et le gars hallucinait parce que le cyclone montait. Il s'écartait de 2000 kilomètres comme ça. Mais enfin, après 5 voyages, je me suis dit, bah, je suis pas mort. Alors, on a quand même failli se retourner une fois dans l'Atlantique Nord, mais bah, l'eau veut pas de moi, quoi. Je me suis senti complètement rassuré par rapport à ça. Et ça a été la fin de cette problématique de temps démesuré dans la flotte.
8: Il y a beaucoup de travail sur la déclinaison des noirs. Ce travail sur les différents niveaux d'obscurité.
9: c'était le but de ce travail, c'est de plonger le spectateur dans une sorte d'intranquillité, parce que quand t'es en mer la nuit, il n'y a pas plus intranquille que ça, en fait. La mer devient complètement abyssale, tu perds tous tes repères. Quand la nuit est noire, qu'il n'y a pas de lune, ou que le temps est couvert et qu'on ne voit rien, rien ne distingue la mer du ciel. Et ça, c'était vraiment mon objectif, plonger d'abord le spectateur dans le noir, pour finalement terminer dans la lumière, dans la vie, quoi. Et quand il s'est agi d'imprimer le livre, je voulais vraiment travailler avec un imprimeur dont c'est une des spécialités.
10: Oufouk.
9: Et ça a été... Oufouk, c'est à une imprimerie qui s'appelle Masmadba à Istanbul. C'est un passionné de livres de photographie et il relève des challenges complètement fous techniquement. D'ailleurs, il est en train de terminer d'imprimer mon prochain livre. Où là, alors c'est carrément un livre qui se pollue avec du charbon dedans. Enfin, il transpire depuis un moment, là. Mais enfin, la gestion des noirs pour ce livre-là était assez compliquée et ça a été super maîtrisé.
10: Avec différentes qualités de papier ?
9: Différentes qualités de papier, différentes encres, des vernis ou pas. Sans que ce soit un livre trop luxueux, parce que j'ai horreur de ça, mais enfin...
10: Quand même, c'est un bel objet.
9: C'est un bel objet, ouais. Mais complètement adapté aux propos. C'est ça qui est beau dans un livre de photographie, j'adore ça. Le livre photo permet de raconter une histoire autrement, d'abord que les images continuent à exister, mais aussi de raconter une histoire en trois dimensions, de mettre plus d'images que dans une scénographie d'expo, et j'adore ça.
0: Vincent Yenli, donc à l'occasion de la 10e édition de la Biennale Images Vevey, avec ses entretiens de Yann Zitouni, que vous retrouverez sur la page dédiée sur notre site rts.ch. Images Vevey, ça ouvre ce samedi et ça se tient jusqu'au 27 septembre. Venez y faire un tour aussi un de ces jours, Sonia De Villers, vous qui nous écoutez, vous qui êtes passionnée par les images, évidemment. C'est un lieu qu'il faut absolument voir, ce sont des expositions, pardon, je vais y arriver, qu'il faut absolument voir. On va se quitter avec peut-être une recommandation de votre part, tiens.
11: Je rappelle mes prescriptions sur ce bout de papier.
0: Tiens donc, du piano.
3: Ouais.
0: Écoutez ça un instant, c'est Horowitz. On est à Moscou, milieu des années 80.

0: On est à Moscou.
1: En 1986.
0: Ouais.
1: Et c'est un vieux monsieur, Vladimir Horowitz. À ce moment-là, c'est probablement l'un des meilleurs pianistes au monde, l'un des plus célèbres. Il a 82 ans. Et ça fait 61 ans qu'il n'est pas revenu en Union soviétique. Quand il avait 25 ans, il a dû fuir après la révolution bolchevique, où on s'en prenait évidemment aux bourgeois, entre autres aux ennemis de la classe prolétaire. Ouais. On avait jeté son piano à la rue. On avait jeté, lui, le jeune pianiste. C'était toute sa vie. On avait jeté son piano sur le trottoir. Pour lui, c'est un souvenir totalement traumatique. Il avait juré qu'il n'y retournerait plus jamais.
2: Moi, je t'en
1: prie
2: pas.
0: Oui, quelqu'un, on a une intervention sur la ligne. Donc il avait juré qu'il ne reviendrait plus jamais.
1: Et puis évidemment, le régime s'assouplit un petit peu. On pense même que l'autorisation de faire revenir Horowitz et qu'il joue au conservatoire, au grand conservatoire Tchaïkovski à Moscou est le signe avant-coureur d'une perestroïka. Et voilà Horowitz qui revient. Il faut savoir que les Moscovites ont dormi pendant plusieurs jours et plusieurs nuits en faisant la queue sur le trottoir pour assister à ce concert.
0: Ouais, exactement.
1: Et qu'à la fin, là on entend Scarlatti, à la fin du Scarlatti, c'est un concert, c'est un tonnerre d'applaudissements, les gens hurlent tellement ils sont bouleversés. C'est magnifique.
0: Concert de Horowitz à Moscou 1986. Et là, c'était Scarlatti, c'était votre choix, Sonia De Villers. Merci d'être venue nous voir, nous parler de ce livre, Le fabuleux piano, publié chez Robert Laffont. Extrêmement recommandé et recommandable.
1: Merci de m'avoir reçu et rendez-vous à Morges samedi.
0: Exactement.

0: 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Laurent Blanchard.
1: D'un côté, l'armée américaine qui affirme avoir achevé sa salve de frappe sur l'Iran. De l'autre, des sirènes qui retentissent à Bahreïn. Les gardiens de la révolution iranien disent cette nuit avoir visé une base militaire américaine. Et également en Jordanie, où l'armée dit avoir cette fois détruit 10 missiles tirés depuis l'Iran. Le Koweït semble-t-il également visé par des missiles et des drones. Nouveaux échanges de tirs donc au Moyen-Orient depuis la reprise des frappes américaines il y a quelques jours. Le ton est monté d'un cran hier soir entre la Russie et l'Allemagne. Berlin pointe du doigt Moscou, qui aurait, selon lui, envoyé ou fait envoyer un drone chargé d'explosifs cet été à l'aéroport de Leipzig. Une nouvelle erreur grossière, dit Vladimir Poutine hier soir. Le ministre des Affaires étrangères allemand annonce la fermeture du dernier consulat russe en Allemagne, à Bonn, et la fermeture du centre culturel russe à Berlin. À Gaza, le chef de la sécurité intérieure du Hamas a été arrêté lors d'une opération. Les autorités palestiniennes font état de 4 morts dans des bombardements. Le chef de la sécurité intérieure du Hamas aurait lui-même été blessé. Difficulté à lire et à compter, les apprentis en Suisse n'auraient pas les compétences fondamentales, dénonce Économie Suisse, l'Union Suisse des Arts et Métiers et l'Union Patronale Suisse. Selon une enquête menée par ces organisations, 3/4 des entreprises estiment que le niveau des jeunes baisse de manière continue depuis 5 à 10 ans, ce qui occasionnerait des coûts supplémentaires de formation et complique le recrutement. Hier soir dans Forum, Christine Agagini, directrice romande d'Économie Suisse, en appelle à l'école et aussi aux parents. Elle dénonce notamment les jeux, les réseaux sociaux et l'IA. Réaction de Christelle Graff, conseillère d'État neuchâteloise à la formation invitée de la matinale de RTS Première. Ce sera tout à l'heure à 7h30. Neuchâtel encore, où les personnes sous curatelle pourraient avoir le droit de vote à l'avenir. Le Grand Conseil accepte de modifier la constitution cantonale malgré l'opposition de l'UDC et une partie du groupe PLR Centre. Plusieurs cantons comme Genève, Appenzell, Rhône-Intérieur, Glaris et Zoug ont déjà accepté ce principe, mais les Vaudois, eux, l'ont refusé l'an passé. Le nouveau premier citoyen du canton de Vaud, justement, fêté hier après-midi dans son village à Rance, près d'Yverdon. 500 personnes ont assisté à la cérémonie en l'honneur de Patrick Simonin, nouveau président donc du Grand Conseil jusqu'à la fin de la législature, en tout cas jusqu'à juin prochain. Cérémonie officielle qui s'est tenue dans un poulailler, pour la petite histoire, reconverti pour l'occasion. Belinda Bencic, sortie sans gloire dès le premier tour de l'US Open hier. La Saint-Galloise s'incline en 3-7 face à la Kazakh Yula Putintseva. Et puis la ville de Genève a décerné hier soir ses bourses pour la jeune création contemporaine, 10 000 francs chacune. Elles ont été remises à Xavier Weber et Sabrina Smiley. Le premier a créé une marque de vêtements qui s'inspire des animaux et de l'écosystème alpin. La seconde, plasticienne, explore les absurdités de la société contemporaine. Je pense qu'elle ne manque pas d'inspiration. Ciel dégagé cette nuit et ce malgré quelques nuages d'altitude. Et c'est un petit peu le même temps qui vous attend en journée. Ciel assez ensoleillé malgré des voiles de nuages élevés parfois denses. Comptez entre 12 et 26 degrés en pleine aujourd'hui.
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0: Bonjour à toutes et à tous et bonjour à vous, Cécile Guérin.
1: Bonjour Bastien.
0: C'est un nouvel essai clinique que vous nous proposez ce matin pour la prise en charge de la sclérose en plaques.
1: Une équipe zurichoise a testé sur 10 personnes atteintes de sclérose en plaques une nouvelle stratégie thérapeutique, entraîner le système immunitaire à ne pas attaquer les mauvaises cellules.
0: Bonjour Sarah Dirène.
2: Bonjour Monsieur Confinou.
0: Peut-être devrais-je dire bonne nuit Sarah Dirène.
2: Oui.
0: Vous allez nous emmener dans le monde fascinant de la nuit.
2: Et plus largement de l'obscurité, tout nuit, c'est le titre de la nouvelle exposition à voir à l'Espace des Inventions à Lausanne. Il y a une vingtaine d'expériences pour briser la nuit ou mieux comprendre comment nous percevons finalement la lumière.
0: Et puis on va découvrir un fossile qui nous réserve des révélations, on va dire, digestives avec vous, Uma Camis, bonjour.
2: Oh, bonjour, oui, on va remonter le temps à 245 millions d'années à la rencontre d'un petit monstre marin dont le fossile a si bien traversé le temps qu'il nous livre ses secrets les plus intimes, son estomac, son foie et même son tout dernier repas fossilisé.
0: La sclérose en plaques, l'exposition tout nuit et un repas fossilisé, c'est le programme du jour, soyez les bienvenus.
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0: Du neuf donc dans le traitement de la sclérose en plaques, cette maladie auto-immune inflammatoire touche principalement les jeunes adultes. Et s'il était possible de rééduquer le système immunitaire pour éviter qu'il ne s'attaque aux cellules nerveuses, Cécile Guérin.
1: Eh bien c'est le pari de l'équipe de Roland Martine à l'université de Zurich depuis de nombreuses années. Dans la sclérose en plaques, en effet, certaines cellules immunitaires, les lymphocytes T censées combattre les virus, les bactéries, elles s'attaquent par erreur aux cellules nerveuses de l'organisme. Cela entraîne des troubles visuels, sensorielle, une paralysie, une grande fatigue. Et dans cette étude publiée dans les comptes rendus de l'Académie des sciences américaines, les scientifiques zurichois veulent en quelque sorte rééduquer le système immunitaire. Pour cela, ils injectent les propres globules rouges des patients ou des patientes auxquels sont fixés des antigènes spécifiques. L'objectif, c'est que le système immunitaire apprenne à tolérer ou à ignorer ces composés cibles de la cèpe et à ne pas déclencher la maladie. Cette étude clinique sur 10 patients entre 18 et 55 ans a montré des résultats encourageants.
0: Et pour commenter ces résultats, nous accueillons Raphaël Bernard Valnet. Bonjour.
4: Bonjour.
0: Vous êtes médecin neurologue au CHUV, spécialiste de la sclérose en plaques. Alors Raphaël Bernard Valnet, vous connaissez les travaux de Roland Martin à Zurich. L'idée d'entraîner le système immunitaire à ne pas déclencher la maladie, c'est assez malin, non ?
4: C'est une super idée et c'est vraiment quelque chose qui a été mené au long terme où Roland Martine et son équipe a vraiment amené ça de modèles précliniques vraiment jusqu'aux patients. Et on sait de longue date que certains peptides de la myéline, ces composants qui sont détruits dans la sclérose en plaques, sont à la fois des cibles, mais aussi s'ils sont mis en périphérie dans certains environnements où on les aide à être plus tolérogènes, donc à induire une tolérance du système immunitaire. Ils sont capables justement de moduler ces réponses immunitaires à la baisse sur les cellules qui sont spécifiquement celles qui déclenchent la sclérose en plaques.
1: Alors comment dans la pratique ça se passe avec ces globules rouges injectés ?
4: Donc comme vous l'avez dit, l'idée c'est vraiment d'avoir ces globules rouges qui vont être capable d'exprimer ces peptides, ils en ont choisi 7, ces composants de la myéline, et du coup, ils les réinjectent chez les patients. L'avantage, c'est qu'il n'y a pas de problème de tolérance du patient, puisque c'est ses propres globules rouges qui ont juste été modifiés en in vitro. Et par la suite, ces globules rouges, ils vont se répartir dans l'organisme, notamment dans certains organes qui sont importants pour la tolérance, que sont la rate ou le foie. L'avantage justement des globules rouges par rapport à une précédente étude où ils avaient utilisé des cellules, ce qu'on appelle mononucléées du sang, c'est justement que ces globules rouges vont plus se détruire eux-mêmes au niveau du foie et que ça va induire une tolérance.
1: Parce donc ils se détruisent et qu'est-ce qui se passe après ?
4: En fait, ils sont processés par d'autres types de cellules et c'est ces cellules-là qui, en lien avec les lymphocytes T, qui, comme on en a parlé, sont les cellules qui sont clés dans le déclenchement de la maladie, qui vont faire une sorte d'éducation de ces lymphocytes T. Donc c'est vraiment dans cette interaction entre ces antigènes qui ont été captés par d'autres cellules de l'immunité, notamment ce qu'on appelle nous des cellules dendritiques, qui sont des cellules qui présentent ces antigènes-là aux lymphocytes T. Et ça, dans un contexte justement au niveau du foie ou au niveau de la rate où il y a plus de tolérance, ça va éduquer les lymphocytes T.
0: Quand vous dites éduquer les lymphocytes T, après ça veut dire qu'ils vont pas venir attaquer le cerveau ?
4: Oui, c'est justement ce qu'ils ont montré. C'est ça qui est intéressant parce qu'ils ont fait beaucoup de travail pour justement démontrer par quel

0: Il faut être prudent, c'est une étude de petite taille, chez un petit nombre de patients, et puis surtout avec des durées de suivi qui sont très courtes, hein. Mais c'est une première preuve de concept.
1: Quand vous dites très actif, parce que c'est des poussées, hein, la sclérose en plaques, donc des grosses poussées, ils ont moins de poussées ou ils ont plus de poussées?
0: Alors l'idée, c'est, alors l'activité, on la définit pas par la sévérité des épisodes, mais plutôt par le nombre d'épisodes qu'ils avaient. Donc c'est tous des patients qui, dans les deux années précédentes, avaient eu des épisodes, et puis par la suite, avec ce traitement-là, ils ont moins d'épisodes. Il y en a quand même un des patients qui a eu un épisode.
2: Donc il faudra encore d'autres études sur un plus large panel de personnes. Est-ce que, par exemple, le CHUV pourrait y participer?
0: Alors, pour l'instant, ça n'a pas été discuté, mais s'il y a une phase 2, on collabore avec Roland Martin sur d'autres questions. Donc s'il y a un intérêt pour les patients, on y participera avec plaisir.
2: Parce qu'aujourd'hui, vous soignez les patients avec d'autres traitements qui est en lien aussi avec le système immunitaire. Le problème, c'est qu'ils ont des effets secondaires, ils marchent relativement bien.
0: Alors c'est justement là où c'est intéressant, c'est-à-dire qu'en effet, là, avec ce système-là, on peut imaginer qu'il y aura beaucoup moins d'effets secondaires. C'est toujours difficile de se positionner au début des études précliniques ou des premières épreuves cliniques d'une étude, mais en effet, nos traitements, ils diminuent l'immunité dans leur immense majorité, donc ils ont un certain nombre d'effets secondaires, avec soit une possibilité d'avoir un peu plus d'infections, soit parfois, même dans quelques cas rares, déclencher d'autres auto-immunités.
1: Vous dites peu d'effets secondaires a priori. Est-ce que c'est pas d'effets secondaires? Là, il y a quand même eu 10 patients. On n'a observé aucun effet secondaire.
0: Oui, là, il y avait dans cette étude très peu d'effets secondaires qui sont rapportés. En tout cas, pas de signal inquiétant sur la sécurité de ce traitement. Après, encore une fois, on sait que sur ces peu d'échantillons limités, c'est rare qu'on voit. On arrive à mesurer tout ce qui peut se passer.
2: Est-ce que cette thérapie pourrait être proposée aussi au début de la maladie? On sait que maintenant on la détecte relativement tôt et comme ça, éduquer tout de suite le système immunitaire à pas s'emballer dans le mauvais sens.
0: Ouais, c'est une bonne question. Le problème, c'est que probablement l'emballement, il survient des années, peut-être même des dizaines d'années avant le développement des premiers épisodes cliniques. On estime que probablement que ça se développe au moment de l'adolescence. On a des éléments indirects pour dire que ça peut se passer à ce moment-là. Et souvent, le premier épisode, il est entre 20 ans et 40 ans. Donc, c'est difficile à imaginer qu'on pourrait le donner extrêmement précocement. Par contre, je pense, les données qui ont été montrées montrent que ça peut moduler l'activité.
1: Parce qu'on ne sait pas le détecter avant qu'il y ait les premières crises, donc à l'adolescence.
0: Alors non, pour l'instant, c'est pas le détecter à l'adolescence. C'est une théorie que ça commence à l'adolescence et que les mécanismes immunologiques commencent à l'adolescence.
2: Est-ce que cette stratégie utilisée pour moduler ce système immunitaire pourrait être appliquée à d'autres maladies auto-immunes? Parce qu'il y en a une longue liste et puis on sait que ça augmente.
0: Le point clé, il est la recherche fondamentale qu'il y a derrière. C'est-à-dire que la sclérose en plaques, on avait déjà un préconçu de quels pouvaient être les antigènes contre lesquels se retournait le système immunitaire, ce qui n'est pas le cas malheureusement de la plupart des maladies auto-immunes. Donc oui, ça pourrait être une stratégie si on avait déjà une idée de certains antigènes et de certains qui pourraient être justement visés par cette thérapie.
2: Vous voulez dire que oui, dans la sclérose en plaques, c'est des 40 années d'études, voire plus d'études fondamentales pour vraiment comprendre les mécanismes qui permet après de proposer une telle stratégie en fait.
0: Exactement, c'est la compréhension des mécanismes immunologiques et justement de quels peuvent être les antigènes qui étaient dominants et qui a permis justement de développer ces antigènes qu'on attache aux globules rouges.
1: Raphaël Bernard Valnet, si j'ai bien compris, on ignore encore pourquoi le système immunitaire s'emballe comme ça et puis détruit ses propres cellules. Est-ce que il faudrait pas mettre plus d'énergie à trouver l'origine de ces dérèglements auto-immunitaires?
0: Alors, on le comprend pas si mal que ça, c'est juste qu'on a du mal à agir sur ces phénomènes-là. Il y a probablement une part de génétique qui est présente, on dit à peu près 30% est liée à la génétique, il y a une part de l'environnement, et puis le focus actuellement, il est surtout sur les virus et les bactéries qu'on peut rencontrer au moment de l'enfance et l'adolescence, qui probablement ont un impact dans le fait qu'à un moment, le système immunitaire déraille. Et ça, justement, il y a beaucoup de recherches en ce moment sur l'Epstein-Barr virus, qui a été montré comme étant très attaché à la sclérose en plaques et probablement un stimulus indispensable pour développer la sclérose en plaques.
2: C'est le virus qui provoque la mononucléose.
0: C'est le virus, pardon, qui provoque la mononucléose en effet.

0: fait. Et il y a beaucoup de recherches, notamment de vaccins. C'est si des vaccins donnés notamment au moment de l'enfance ou l'adolescence pourraient prévenir la sclérose en plaques en empêchant une infection sévère à Epstein-Barr virus.
1: Et il était question à un moment que des vaccins auraient donné la sclérose en plaques. Ça, c'est complètement balayé et exclu.
0: Épidémiologiquement, ça a été balayé.
1: Vaccin contre l'hépatite B, c'est ça. Ouais. Merci beaucoup Raphaël Bernard-Valnet d'avoir précisé tout ça. Je rappelle que vous êtes médecin neurologue au CHUV, spécialiste de la sclérose en plaques. En plaque, oui. J'allais dire en place, en plaque, sclérose en plaque. Merci d'être venu ce matin dans notre studio.
0: Merci pour l'invitation.
1: Dans le reste de l'actualité des sciences, Cécile Guérin, un test pour détecter le syndrome du cœur brisé.
2: Appelé également le syndrome de Takotsubo, cette maladie cardiaque se déclenche après un stress émotionnel ou physique énorme et les cardiologues la confondent souvent avec un infarctus alors que les artères coronaires ne sont pas obstruées. Une équipe de l'université de Zurich a développé un outil diagnostique basé sur des biomarqueurs sanguins et le sexe biologique pour identifier à 90% ce syndrome du cœur brisé et éviter ainsi une intervention invasive inutile. Cela permet aussi de mieux comprendre les mécanismes de ce cœur qui s'emballe, qui se déforme suite à un stress émotionnel comme une tristesse, une peur, mais aussi une joie intense.
1: Toujours en cardiologie, des médecins de l'hôpital de Lille à l'université de Berne utilisent l'IA.
2: Afin de prédire l'évolution de deux maladies cardiaques très différentes. La première étude porte sur le rétrécissement de la valve aortique qui implique de remplacer la valve cardiaque sans cathéter. Le modèle d'intelligence artificielle combine des examens cliniques, des analyses de laboratoire et des résultats post-opératoires sur 3000 patients et patientes bernoises. Et ce modèle a amélioré la précision du pronostic de 10 à 15%. Le deuxième modèle d'IA portant sur l'amylose cardiaque a permis d'améliorer la précision du pronostic. Ces outils aident les médecins dans le suivi et les traitements des patients et des patientes.
1: Et enfin, des scientifiques étudient la vision des abeilles sauvages.
2: Et ils découvrent que les abeilles solitaires, il y en a plus de 20 000 espèces dans le monde, voient aussi bien que leurs cousines domestiques qui nous fabriquent du miel. Les scientifiques ont estimé l'acuité visuelle des photorécepteurs et les seuils de détection des yeux de 4 espèces d'abeilles solitaires. Les bonnes performances visuelles reposent en fait sur une combinaison de traits optiques et anatomiques très différents. Comme quoi la stratégie évolutive des abeilles a emprunté plein de chemins différents. Cette étude est parue dans les comptes rendus de l'Académie des sciences américaines.
1: Et l'actualité du jour était présentée par Cécile Guérin. Merci Cécile. Tout nuit, c'est le titre de l'exposition dans laquelle vous nous emmenez dans un instant, Sarah Dirène.
3: Oui, pour expérimenter l'obscurité, aussi bien en biologie qu'en physique.

0: Les Rolling Stones, In the Stars, dans les étoiles, ça tombe bien puisqu'on va parler de nuit à présent. Tout nuit, c'est le titre de la nouvelle exposition de l'Espace des Inventions à Lausanne. Elle ouvre ses portes demain et comme toujours, Sarah Dirène, petits et grands sont invités à expérimenter et découvrir la science de manière très ludique dans cet espace.
1: Oui, comme à son habitude, la joyeuse équipe de l'Espace des Inventions a fait preuve de créativité dans sa scénographie. Cette fois-ci, c'est l'univers de la fête foraine qui sert de décor pour explorer les secrets de l'obscurité. Alors, avant d'entrer dans cette fête foraine, on va traverser une galerie de l'obscurité qui nous invite finalement à l'apprivoiser, cette obscurité, plutôt que de la fuir. On y découvre des citations projetées sur les murs. J'aime beaucoup celle de Raymond Devos. On ne sait plus ce que c'est que l'obscurité à force de vouloir faire la lumière. Surtout, on ne distingue plus rien. On y admire aussi des œuvres d'artistes romans inspirées par la nuit, dont celle de Mild, alias Émilie Cornu. Elle est spécialiste de l'art délicat, hein, du papier découpé. Alors, ici, devant nous, une fleur. Emmanuelle Giacometti, directrice de l'Espace des Inventions, nous explique pourquoi cette fleur.
2: C'est la belle de nuit. La belle de nuit, on en croise plein chez nous, dans les jardins, partout. C'est une fleur qui pousse très volontiers, même au bord des routes, et qui a une particularité, c'est qu'elle a des magnifiques fleurs jaunes qui s'ouvrent littéralement à la tombée du jour. Quand la lumière baisse, et vous pouvez vous asseoir à côté et les observer, la lumière baisse, et schlunk, ces fleurs jaunes s'ouvrent, et elles attirent les insectes nocturnes.
1: Les papillons de nuit, notamment. Ici, dans cette première étape, on est dans l'obscurité, mais on n'est pas tout à fait dans la nuit.
2: Non, alors ça, c'était important pour nous. Ce n'est pas une expo sur la nuit. L'obscurité, c'est pas forcément la nuit. Si on descend à la cave en pleine journée et qu'on n'allume pas la lumière, on se trouve dans l'obscurité. Bien sûr que la nuit fait partie de l'obscurité, mais l'obscurité, c'est un monde plus large.
1: Mais on va prendre le tunnel de la nuit. Je l'ai pris tout à l'heure et il est assez angoissant. On y va ?
2: Oui, on y va. Alors, il est angoissant, mais on peut essayer de se rassurer. Il n'y a rien qui va vous sauter à la figure. Par contre, ce qu'on suggère, c'est d'y aller lentement pour se concentrer sur ce qu'on ressent quand nos yeux, ne perçoivent plus grand-chose. Qu'est-ce que nos autres sens nous disent? Qu'est-ce qu'on sent sous nos pieds? Qu'est-ce qu'on entend? Quelles sont les émotions? Justement, vous parliez d'angoisse. Quelles sont les émotions qui surgissent quand on est dans cet univers d'obscurité qui ne nous est pas si familier. On y va ?
1: Alors, il fait vraiment nuit noire. Sous nos pieds, un matériau étrange.
2: Sous nos pieds, on
1: vous
2: a une espèce
1: en
2: de... Oui, on se perd. Heureusement qu'il y a la petite lumière de votre micro pour qu'on se retrouve. Alors, sous nos pieds, là, on entend une espèce de crissement comme ça. Alors, on a volontairement mis différentes surfaces sous les pieds le long de ce tunnel pour justement nous rendre attentifs aux sensations que ça suscite, auxquelles on ne prêterait pas attention s'il y avait de la lumière. Mais là, tout à coup, ça devient important. Puis, on va y aller tranquillement, parce que on n'est pas pressé. Et puis, tout à coup, sous nos pieds, une autre sensation.
1: Plus dur.
2: C'est un peu plus dur, un peu plus lisse. Voilà, on avance toujours un petit peu. On peut s'aider des parois un petit peu avec la main pour se rassurer. Puis, si vous vous retournez, Sarah, vous verrez derrière vous un petit ray lumineux tout de même au sol qui nous indique justement quand même qu'on va arriver au bout du tunnel, probablement sain
1: et
2: sauf.
1: Et pourquoi je me baisse ?
2: Alors, je pense que ça, c'est parce que vous êtes prudente et que vous, comme ne sachant pas dans quoi vous êtes, vous n'avez pas envie de vous taper la tête, ce qui est très sage. Et donc, par mesure de précaution, c'est vrai que dans l'obscurité, on a tendance à se baisser et à mettre nos mains devant nous pour éviter des obstacles qu'on ne voit pas. Voilà.
0: On perd, en effet, tous nos repères quand on est plongé dans le noir, Sarah.
1: Oui, j'étais contente de voir le bout du tunnel derrière au cœur de l'exposition, la fête foraine. Or, petite lumière tamisée, pas de barbe à papa ni d'orgue de barbarie, mais un théâtre de marionnettes, plusieurs roulottes de forains pour expérimenter l'obscurité, une vingtaine d'expériences. Ça va des ombres chinoises au train fantôme.
2: Alors ici, en fait, l'idée, c'est de se dire, l'obscurité, c'est une chose. L'obscurité, c'est l'absence de lumière ou en tout cas le peu de lumière. Pour briser l'obscurité, qu'est-ce qu'il faut faire ? Il faut produire de la lumière. Donc là, nous sommes devant un trains fantômes avec des wagonnets et chaque wagonnet représente un objet. Nous avons par exemple, on va commencer peut-être par le wagon bougie. Donc la question qui est posée, c'est est-ce que la bougie est capable de produire sa propre lumière et donc de briser l'obscurité?
1: Eh bien évidemment.
2: Ah bah alors voilà, on va poser le petit wagonnet sur les rayons du train et comme vous avez répondu oui à la question, eh bien on va dire oui, oui, la bougie peut produire sa propre lumière. Et vous avez raison, la bougie est capable de produire sa propre lumière.
1: Mais comment ?
2: Alors, la bougie, en allumant la mèche d'une bougie, on va chauffer la cire de la bougie qui va se vaporiser et qui va brûler au contact de l'oxygène en émettant de la lumière. Voilà. Maintenant, peut-être une question un peu plus difficile. Les yeux du chat. Vous avez déjà croisé un chat en rentrant chez vous un soir, en voiture par exemple, et vous avez vu un chat au milieu de la route avec ses yeux qui brillent. Alors, est-ce que les yeux du chat produisent leur propre lumière ?
1: Non, il faut de la lumière, c'est ça ?
2: Alors vous dites non, on remet le petit wagonnet à sa place et cette fois, on appuie sur non. Et en effet, les yeux du chat ne peuvent pas produire leur propre lumière. En revanche, au fond des yeux, il y a une couche réfléchissante qui fait que quand vous l'éclairez avec beaucoup de lumière, par exemple avec les phares de votre voiture, eh ben cette lumière, une partie de cette lumière va vous venir en retour comme s'il y avait un miroir au fond des yeux du chat et vous donner le sentiment, eh bien, que les yeux du chat brillent dans la nuit.
1: Alors, dans ces wagons, Emmanuel Giacometti, il y a quelque chose entre la bioluminescence ou les yeux du chat, c'est ce qu'on appelle des réflecteurs.
2: Des réflecteurs, oui, des réflecteurs. On en met par exemple au bord des routes, sur les petits potelets de signalisation au bord des routes. On en met aussi sur les habits, dans le but de pouvoir être vu par les autres.
1: Mais quel est le processus ?
2: Le processus, dans ces petits catadioptres, ce sont des petites séries de miroirs mises en cube, comme ça, qui font que la lumière va faire une double réflexion et vraiment revenir de là où elle est partie. Vraiment, tac, comme vraiment un miroir, mais c'est pas un miroir plan, c'est un système plus malin qui permet de faire ça, quel que soit l'angle d'incidence de la lumière, et qui réfléchit la lumière de là où elle est venue. Voilà.
1: C'est de la physique.
2: C'est de la physique, absolument. C'est de l'optique pure et simple, absolument.
1: Oui, alors de la physique, mais aussi de la zoologie dans cette exposition. Devant nous, une grande mare où tournent d'étonnants canards déguisés en Batman, en salamandre ou en hérisson. Le défi, en attraper un et découvrir l'animal de la nuit qu'il représente. On tente l'expérience avec Sandrine Aidoukiewicz, biologiste et médiatrice scientifique.
3: On prend la canne à pêche et, comme dans une vraie pêche au canard, on va essayer d'en attraper un. Donc, vous vouliez le canard salamandre ?
1: Je dis salamandre parce qu'il est noir et jaune, c'est ça ?
3: On va vérifier si on a bien pensé.
1: Visez bien.
3: Alors, je ne suis pas encore très bien entraînée. Hop, hop, tchic, tchic, tchic. Voilà. Et là, on va le poser sur une petite base et on obtient la réponse. On a un petit écran qui nous explique justement en quel animal le canard est déguisé et quels sont ses atouts pour s'adapter en fait à la vie nocturne.
1: Pourquoi la salamandre est un animal nocturne ?
3: Alors la salamandre, elle est nocturne, comme disons beaucoup d'animaux nocturnes en fait. Leur préférence en fait pour l'obscurité, c'est, il y a plusieurs raisons. Il y a pour essayer d'éviter en fait les prédateurs diurnes. Pas dans l'obscurité, la vue est moins bonne. Alors on a souvent tendance à penser que les animaux voient vraiment en fait dans la nuit, que les animaux nocturnes voient dans la nuit. En réalité, ils voient pas forcément mieux que nous, pour la plupart. C'est simplement qu'ils ont développé en fait d'autres outils. Leurs sens sont plus développés, les autres sens sont plus développés pour compenser justement cette mauvaise vue. Mais du coup, c'est beaucoup plus facile d'échapper aux prédateurs. Si on part du principe qu'on voit moins bien la nuit, eh bien c'est bien plus facile d'aller manger, d'aller se nourrir, de se retrouver, de s'accoupler la nuit.
1: Allez, on se fait une autre petite pêche ?
3: Bien sûr. Celui-ci, qu'est-ce que c'est à votre avis ? Une cape grise avec deux sortes d'yeux blancs au-dessus de sa tête. Donc on va essayer de l'attraper. Hop, petite collerette. Qu'est-ce que ça pourrait être ? Ça vous fait penser à quoi ?
1: Alors, aucune idée. Dark Vador. En gris.
3: Dark Vador gris.
1: Oui. Le vampire des abysses, qu'est-ce que c'est ?
3: Alors c'est un tout petit animal qui ressemble à un poulpe, enfin qui fait partie de cette grande famille des poulpes, des calamars et des seiches, et qui vit justement dans les profondeurs des océans. Donc c'est vrai que quand on parle d'obscurité, on pense aux animaux nocturnes qui vivent la nuit chez nous, dans nos contrées, mais en fin de compte, dans les abysses, donc vraiment dans les très très grandes profondeurs des océans et des mers, eh bien, il y a aussi de la vie. Et on ne connaît pas grand-chose parce que, ben, il faut pouvoir aller dans ces profondeurs. Donc c'est pas forcément évident. Mais il y en a certaines espèces qu'on connaît, dont le vampire des abysses, qui est quand même assez particulier, qui a aussi la capacité, en fait, de faire fuir ses prédateurs en émettant un mucus bioluminescent. On connaît les pieuvres qui vont éjecter de l'encre quand elles se sentent menacées. Le vampire des abysses, lui, ne va pas produire de l'encre, mais vraiment une sorte de mucus un peu gluant, mais bioluminescent. Donc, qui émet de la lumière pour justement faire fuir les prédateurs.
1: C'est fascinant.
3: Oui, alors, en fin de compte, tout ce qui est en lien avec la nuit, l'obscurité, bah, ce sont des choses qu'on connaît moins. Donc forcément, on va faire des plus grandes découvertes qui sont assez fascinantes.
0: Et oui, l'obscurité est un univers aussi fascinant que méconnu, souvent mal aimé d'ailleurs. Après un petit peu de musique, on va tenter de comprendre ce qu'est la lumière et comment notre œil l'aperçoit.

0: Et c'était Voyou, ce titre s'intitule Les Humains. Nous poursuivons notre découverte de Tout Nuit, la nouvelle exposition de l'Espace des Inventions à Lausanne, une plongée dans l'univers de l'obscurité, revisitée à travers l'imaginaire de la fête foraine et une série d'expériences qui nous invitent à regarder la nuit autrement, Sarah Dirène.
1: Oui, et peut-être aussi de moins la craindre. Alors devant nous, un dispositif pour le moins étonnant, un tourne-disque géant entouré d'un cadran de 24 heures sur lequel viennent se poser des disques en carton, immenses disques, hein, une installation qui permet de comprendre les rythmes circadiens. Explication avec Emmanuel Giacometti.
2: La Terre tourne autour du Soleil. Bon, ça c'est une chose, mais elle tourne sur elle-même en environ 24 heures. Grosso modo, la moitié du temps, eh bien, nous sommes à la lumière du soleil, c'est le jour. Et l'autre moitié du temps, nous sommes dans l'ombre de la Terre, nous ne voyons pas le soleil, et c'est la nuit. Donc nous sommes, nos vies, à toutes et tous, sont rythmées par cette alternance jour-nuit qui est dictée par la mécanique céleste. On n'y échappe pas. Et ça, c'est le rythme circadien. Après, la vie, elle s'est adaptée à cette alternance jour-nuit et on a beaucoup de rythmes biologiques qui sont basés sur cette alternance jour-nuit. Le plus connu, le plus évident, c'est le rythme veille-sommeil. Mais il y a d'autres rythmes dans le corps qui suivent ce rythme circadien, ce rythme d'alternance d'obscurité et de lumière. Donc vous pouvez choisir votre disque. On va prendre par exemple une journée d'écolier. Sinon, vous pouvez aussi être avec Louisa dans la Station Spatiale Internationale où là, le rythme circadien est drôlement chamboulé. 16 couchers de soleil par jour. La question qu'on peut se poser, c'est, on en parle passablement ces temps, si l'humain va sur Mars, est-ce que ça changerait beaucoup son rythme de vie? Les journées sur Mars durent 40 minutes de plus que sur la Terre. Franchement,
1: on va pas chipoter.
2: Je pense qu'on s'y habituerait très bien. En revanche, si on devait décider d'aller sur Vénus, un jour dure 243 jours terrestres. Donc là, clairement, nous serions dans une arythmie totale et je ne sais pas dans quelle mesure la vie pourrait s'y habituer aussi facilement que ça. Je ne sais pas, c'est une question.
1: Alors encore une question, quand on parle de lumière, on parle de photons.
2: Quand on parle de lumière, on parle de photons, oui, de ces grains de lumière qui voyagent à la vitesse de la lumière. Le spectre des ondes électromagnétiques ne comporte pas que la partie visible de la lumière, mais c'est de celle-là dont on s'occupe dans cette exposition. C'est une toute petite partie du spectre des ondes électromagnétiques. C'est à cette partie-là du visible que nos yeux sont sensibles. Alors, on l'appelle le visible à nos yeux. Maintenant, certains animaux, ils sont capables de voir un peu plus dans les ultraviolets ou un peu plus dans les infrarouges. Mais ce qu'on appelle le visible, nous, c'est ce que nos yeux d'humains sont capables de percevoir.
1: Quand on parle finalement de lumière et d'obscurité, on parle de quoi? De luxe?
2: L'unité qui permet de mesurer l'éclairement d'une surface, c'est le luxe, effectivement. Et en fait, ce dont on n'a souvent pas conscience, c'est que l'œil humain est capable de s'adapter, de s'accommoder à des niveaux d'éclairement extrêmement variables. Donc là, ici, on a un livre qui a été dessiné par Ambroise Héritier, qui est un illustrateur valaisan. C'est un livre dans lequel on va de l'obscurité à la lumière et chaque page est 10 fois plus lumineuse que la précédente. En fait, notre adaptation, c'est une échelle logarithmique, une échelle où on change en puissance de 10, c'est pas une échelle linéaire. Nos yeux sont capables de s'adapter à tout ça.
1: Alors la première page, c'est marqué 0,001, c'est pas du luxe.
2: En fait, on commence avec une ambiance qui n'est pas zéro luxe, parce que finalement, zéro luxe, ça a peu d'intérêt, il n'y a pas de lumière, il n'y a aucun photon, bon. Voilà. Mais à 0,001 luxe, déjà, nos yeux sont capables, peut-être pas de voir bien, mais de percevoir certaines choses. Et une nuit, oups, voilà, on ouvre la première page. Une nuit avec un petit croissant de lune, on va se trouver avec ce niveau d'éclairement. Et après, on peut, comme ça, monter dans des gammes de lumière. Et finalement, une journée vraiment de soleil qui tape dans une ambiance très claire, avec peut-être un peu d'eau autour qui reflète encore cette lumière. Eh bien là, on est à 100 000 lux. Vraisemblablement que dans ce genre de contexte, on préférera néanmoins mettre des lunettes de soleil. Mais nos yeux sont encore capables de gérer cette intensité lumineuse-là.
0: Ouais, 100 000 lux, en effet, mieux vaut porter des lunettes de soleil pour nous protéger aussi des rayons UV, hein, Sarah.
1: Oui, et peut-être aussi pour protéger les millions de photorécepteurs qui tapissent nos yeux. Pour comprendre justement comment nous percevons la lumière, direction la roulotte de la perception avec Sandrine Hajdukiewicz devant nous. Des peluches noires et blanches plongées dans l'obscurité. Parmi elles, une peluche rouge presque impossible à repérer.
3: On a en effet plusieurs peluches qui sont dedans. On n'arrive pas forcément en fait à voir les couleurs. Ça nous demande un petit moment jusqu'à ce que notre œil s'habitue. Mais l'intensité de la lumière fait que lorsqu'on a très très très très peu de lumière, on va ne voir que en noir et blanc. Notre œil comporte deux types de récepteurs. Un type de récepteur qui voit les couleurs et un type de récepteur qui ne voit que en noir et blanc. Les récepteurs qui voient les couleurs sont activés quand il y a beaucoup de lumière, donc la journée. Donc on voit toutes les couleurs la journée. Par contre, quand on a très peu de lumière, il n'y a que les bâtonnets qui sont activés. Et eux ne voient que en noir et blanc. Donc voilà pourquoi lorsqu'on a peu de lumière, on ne voit plus les couleurs.
1: Et pourquoi, au bout d'un moment, je l'ai vu, cette peluche rouge. Mais pas au début, évidemment.
3: Alors les yeux s'habituent. Donc ils vont s'adapter ensuite à la luminosité. Ça demande juste un petit moment d'habituation. Et ensuite, vous arrivez à deviner les couleurs.
1: Donc, il y a des histoires de bâtonnets, puis il y a des histoires de pupilles.
3: Oui, c'est ça. Donc, au fond de notre œil, on a les bâtonnets qui voient en noir et blanc, les cônes qui voient les couleurs. Et la pupille, c'est ce trou noir que vous avez au centre de l'œil. Autour de cette pupille, il y a un muscle qui s'appelle l'iris. C'est ce qui fait la couleur des yeux. Et qui va permettre, justement, à ce trou de se fermer, de s'ouvrir. Comme un diaphragme d'appareil photo.
1: Et là, je vais de l'autre côté de la roulotte, jouer de la prunelle.
3: Ici, on peut jouer exactement avec la pupille. On peut la fermer. Donc là, le diaphragme est fermé. L'iris se referme, ce qui fait que la pupille est petite, le trou est petit et ne va laisser entrer que peu de lumière. Ça va permettre de protéger les récepteurs au fond de notre œil et donc ne pas les brûler. C'est aussi pour ça qu'on dit de ne pas regarder justement le soleil directement, sinon ça brûle nos récepteurs.
1: Je vous propose une toute dernière installation, une cabine téléphonique à l'ancienne équipée d'un vieux combiné, une sorte de bureau des réclamations. En composant un numéro, on tombe sur des animaux, voire des arbres, hein, qui pousse un coup de gueule parce que en ville, la nuit se fait rare. Le papillon de nuit, par exemple, s'épuise.
3: La nuit, il ne fait jamais totalement noir. Il y a toujours un tout petit peu de lumière. Même quand la lune, elle n'est pas là, quand c'est une lune noire, la nouvelle lune, la lumière des étoiles émet quand même un tout petit peu de lumière que certains animaux sont capables, en fait, de capter. Le papillon, comme d'autres oiseaux, arrive à se diriger grâce à cette lumière. Alors maintenant, imaginez en fait que vous vous retrouvez dans un endroit où vous avez d'un seul coup beaucoup, beaucoup, beaucoup de lumière. Vous êtes complètement ébloui. Comment vous faites pour vous diriger? C'est impossible. Donc le papillon, il va tourner autour d'une lampe en essayant en fait de trouver son chemin. Et il va se fatiguer, se fatiguer, se fatiguer. Il va du coup ne plus avoir la force d'aller se nourrir, ne plus avoir la force de se reproduire. Et à terme, en fait, l'espèce peut disparaître. Et actuellement, on observe réellement une énorme diminution des espèces d'insectes nocturnes.
4: C'est la mésange charbonnière qui vous appelle. Je vous appelle pour vous dire que j'en peux plus. Je n'en peux plus.
3: Oui, alors la mésange, c'est encore un peu différent. La mésange, c'est un animal qui est diurne, qui vit le jour et qui dort la nuit. Mais comme c'est un animal qui est beaucoup, en fait, aussi dans les villes, eh bien, dans les villes, on sait bien qu'il y a quand même beaucoup d'éclairage artificiel. Donc la mésange commence à devenir insomniaque, à un sommeil moins récupérateur, et plusieurs études ont montré justement que ça avait une influence sur la couvaison, ce qui fait qu'il y a moins d'œufs qui vont arriver jusqu'au stade de l'éclosion, donc moins de petits, et à terme une diminution de la population des mésanges.
1: Bon, la luciole, elle, elle est ravie.
3: Oui, il y a quand même du positif dans tout ça. Donc, alors, à ne pas confondre avec les vers luisants, en fait, ce sont ces petites lumières qui clignotent un petit peu partout sur nos chemins dans les campagnes. La luciole, quant à elle, c'est une lumière, en fait, qui reste, mais on ne peut observer les lucioles qu'entre mi-juin et mi-juillet. C'est leur période de reproduction. Et on a la chance, à Lausanne, d'avoir justement une population de lucioles qui se trouve au parc du Bourget, au bord du lac. Mais avant, il y avait des éclairages nocturnes au bord du lac. Et donc, ces éclairages ont été désormais éteints. pour permettre justement à ces petites lucioles de pouvoir se retrouver, parce que la lumière qu'elles émettent leur permet de se retrouver pour se reproduire. Et donc, avec trop de lumière, elles ne se retrouvent plus, elles ne se reproduisent plus, et à terme, disparaissent. Donc là, c'est vraiment quelque chose qui est bien, et donc ces lucioles peuvent de nouveau faire la fête.
0: Eh bien, on souhaite une longue vie à ces lucioles. Et merci à Sandrine Haïdoukiewicz, biologiste et médiatrice scientifique, ainsi qu'à Emmanuelle Giacometti, physicienne et directrice de l'Espace des Inventions. Donc, Toute Nuit, c'est à découvrir à partir de demain à la Vallée de la Jeunesse à Lausanne. Et c'était une exposition visitée par Sarah Dirène. Uma Camis, dans quelques instants, on s'intéresse à un système digestif fossilisé.
1: Oui, celui d'un animal qui n'était pas un dinosaure, mais qui avait un bon coup de fourchette. Un fossile à l'estomac bien solide.

0: Amel Bent, l'amour, ça se donne, et vous, vous l'avez donné à un fossile, Uma Camis, un fossile à l'estomac bien solide.
1: Oui. Alors, avant ça, on va aller plonger dans l'océan. Allez, venez. On va barboter tranquillement dans la mer qui recouvre l'actuelle Chine. Et puis, il y a un petit monstre marin de 60 cm avec un cou interminable, une queue puissante pour nager, et puis des pattes avant transformées en véritables nageoires qui foncent sur vos pieds. Son nom, c'est Astronaga Minuta. Et ce reptile vivait il y a 245 millions d'années au Trias. Alors évidemment, vous fuyez et vous n'avez pas le temps de réaliser que ce n'est pas un dinosaure, mais un reptile de la lignée des archosaures qui vous poursuit. Et justement, récemment, une publication parue dans Science Advances, des scientifiques, notamment allemands et zurichois, ont mené des analyses sur ce fossile exceptionnel, sur un fossile exceptionnel de cette espèce, découvert en 2023. Sa particularité, c'est qu'il a conservé des tissus mous. C'est tout simplement le plus vieux système digestif complet de reptiles jamais découvert, avec un estomac, son foie et même le dernier repas fossilisé, un futur caca. Alors pourquoi on s'intéresse à un vieux ventre? Tout simplement parce qu'il nous révèle comment les ancêtres des crocodiles et des oiseaux digéraient avant de se complexifier, et ça prouve aussi que leur corps était adapté à l'océan bien plus vite que leur estomac.
0: Et pour décrypter cette trouvaille, nous accueillons le paléontologue Lionel Cavin. Bonjour.
2: Bonjour.
0: On imagine souvent les fossiles comme de simples os pétrifiés. Comment est-il possible qu'un estomac et un foie ou un foie traversent 245 millions d'années sans disparaître?
2: Oui, alors on se rend compte que ça arrive en fait assez souvent, que des tissus qu'on appelle des tissus mous, c'est-à-dire des choses qui ne sont pas très minéralisées comme les dents ou les os ou les ossements, peuvent se fossiliser. Alors il faut des conditions particulières, il faut que l'animal, le cadavre de l'animal se fasse rapidement recouvrir par de la boue pour que en fait le processus de putréfaction s'arrête. Et puis ces molécules molles, en quelque sorte, sont, comme les os, transformées en roches et peuvent se fossiliser. Alors pendant longtemps, on les regardait pas, parce que ce qui nous intéressait, c'était les os, et puis on retirait toutes les saletés qu'il y avait autour, en quelque sorte. Et puis maintenant, on se rend compte que parmi ces saletés, il y a en fait beaucoup de tissus mous qui correspondent à des organes qui sont préservés.
1: Et les techniques d'imagerie ont aussi évolué, c'est pour ça qu'on voit mieux ces tissus mous?
2: Oui, c'est ça, c'est déjà la préparation, hein. D'une part, on prépare beaucoup plus finement les fossiles, on s'arrête dès qu'on voit quelque chose d'un petit peu bizarre. Puis effectivement, les moyens d'observation, les outils d'observation sont maintenant beaucoup plus performants, donc on peut aller voir beaucoup plus près avec des CT scans, des synchrotrons, et on peut surtout analyser la matière, c'est-à-dire voir quels éléments chimiques sont conservés dans ces organes mous.
1: Alors on va s'intéresser à ce fossile, hein, Astronaga Minuta. Il s'agit d'un archosaure, un groupe qui contient notamment les dinosaures et les crocodiles, et dont quelques espèces sont retournées à une vie complètement aquatique. Alors, c'était qui finalement ces animaux? On s'y perd un petit peu. Hein.
2: Alors oui, c'est reptiles. Hein. On parle de l'ère des reptiles, mésozoïques, l'ère secondaire. Alors, en fait, reptile, c'est un peu un gros mot qui recoupe plein d'animaux très différents les uns des autres. Mais là, on a un petit animal qui, assez rapidement après la grosse extinction de masse entre le Permien et le Trias, c'est la plus grosse qu'on connaisse, certains de ces reptiles sont retournés à l'eau. Et on connaît bien les ichthyosaures, par exemple, qui sont ces espèces de... Ça ressemble un petit peu à un dauphin, seulement la queue est verticale, mais c'était des reptiles. Ou bien alors les plésiosaures, comme qui ont servi de modèle à Nessie, hein, le monstre du Loch Ness, avec son long cou et ses palettes. Alors ça, c'est les reptiles les plus courants dans la mer du Mésozoïque, à côté des dinosaures. Et puis, on a quelques autres groupes qui ont fait des tentatives plus ou moins réussies de retour à l'océan, à la vie aquatique. Et puis, ce petit Astronaga est un de ces exemples de retour à l'eau.
0: Lionel Cavin, Zurich, c'est loin de la Chine. Comment ça se fait que ce soit des scientifiques de l'université de Zurich qui s'intéressent à ce fossile?
2: La science, la recherche, c'est encore une discipline où, heureusement, on collabore entre les différents pays dans le monde. Et puis, c'est une très belle chose. C'est aussi, je pense, une des raisons qui fait que beaucoup d'entre nous, on aime bien cette activité. Et effectivement, alors là, un des paléontologues zurichois, Thorsten Scheier, est un spécialiste de ces reptiles. Il y a des gisements très importants. dans le Trias chinois, et c'est tout à fait logique que disons des collaborations s'établissent. On collabore souvent en fonction de nos spécialités. Et c'est vrai que tous les autres auteurs sont logiquement d'origine, enfin travaillent dans des institutions chinoises en tout cas. Et c'est vrai que ce genre d'article, il y a une trentaine d'années, on aurait eu, je pense, quasiment que des auteurs américains, anglais ou européens. Mmh. Et maintenant, la paléontologie s'est vraiment développée en Chine, et c'est plutôt nous qui essayons de suivre ce qu'ils font. Et parfois, on contribue effectivement à des études avec des collègues chinois.
1: Mmh. Alors nous, on va essayer de suivre l'intestin de cette Ostronaga. On a retrouvé une cholélite, hein, c'est-à-dire le contenu fossilisé de son intestin. Mmh. Qu'est-ce que c'est cette future crotte? Qu'est-ce qu'elle nous apprend sur le dernier repas et le mode de vie de cet animal?
2: Oui, alors parmi tous ces tissus mous, il y a aussi les tissus, c'est des restes de tissus, quoi, les futures crottes, c'est-à-dire les aliments qui sont dans le tube digestif, en cours de digestion. Et alors on a donné des noms scientifiques toujours un petit peu compliqués, cholélite, gastrolite, oralite, etc. Mais tout ça correspond en fait à de la nourriture plus ou moins digérée qui finit en coprolite à la sortie de l'animal. Et là, cette cholélite contient en fait quelques écailles de poissons, parce qu'évidemment, il y avait beaucoup de poissons qui vivaient dans cet environnement marin. Donc, notre petite bête se nourrissait de poissons. Donc, c'est toujours très utile d'avoir les restes digérés des animaux, parce que ça permet de reconstituer les régimes alimentaires.
0: On a les restes digérés, mais aussi le système digestif. Est-ce que ce système digestif ressemble à celui des oiseaux et reptiles actuels?
2: Alors, il ressemble un petit peu à celui des archosaures, mais il est un petit peu plus, primitif ou un petit peu plus simple. Beaucoup d'oiseaux et les crocodiles, qui sont les archosaures actuels, ont fait plusieurs poches dans leur tube digestif avec notamment un gésier très développé. Et celui-là, semble-t-il, n'avait pas encore ce gésier. Mais c'était en gros la même chose, mais un petit peu plus simple que le système actuel chez les archosaures.
1: Mmh. On voyait donc ce système digestif se dessiner au fil du temps. Ce qui est étonnant, c'est que c'est un animal qui s'est adapté à une vie 100% aquatique, alors que ses ancêtres, à lui, vivaient sur la terre ferme. Physiquement, comment ça s'est traduit, cette transition vers l'océan?
2: Alors oui, on en a plein de retours comme ça au milieu aquatique. Hein. Les plus connus actuellement, c'est les mammifères marins, hein, c'est les baleines, les choses comme ça. Puis il y a le même type d'évolution, par exemple, chez les mammifères marins ou chez ces reptiles, c'est les pattes qui se transforment en palettes natatoires, hein. Ça devient des espèces de rames. Et puis, pour qu'elles soient plus efficace, ben les os sont déjà s'aplatissent, hein, c'est au cours de l'évolution que ça se passe, et puis le nombre de phalanges augmente pour avoir une plus grande surface portante. Donc nous normalement on a 3 ou 2 phalanges, alors que lui, je sais pas combien il en a, mais il en a beaucoup plus. C'est une manière pour ces animaux, les cétacés, ces reptiles marins et bien d'autres, les tortues aussi, d'avoir des palettes natatoires efficaces.
0: Et nos ancêtres à nous, les mammifères, ils étaient sur Terre, dans la mer, ils étaient où?
2: Alors, les mammifères il y avait les ancêtres des mammifères, c'est toujours une question de définition. Évidemment que les ancêtres, même si les mammifères proprement dit n'étaient pas là, leurs ancêtres étaient présents, c'était aussi des reptiles au sens large du terme, qui avaient des dents un peu différenciées, hein, c'est une des caractéristiques des mammifères, qui donnaient déjà du lait à leurs petits. Et les vrais mammifères aux sciences techniques apparaissent une dizaine de millions d'années plus tard. Et ce sont généralement des tout petits animaux nocturnes par rapport à l'émission précédente, le reportage précédent. Hein. Les mammifères étaient vraiment spécialisés pour vivre la nuit. Donc avaient une très bonne vision nocturne, une très bonne audition. D'où aussi le fait que leur oreille est beaucoup plus performante que celle des reptiles. Et puis, en quelque sorte, ils se cachaient à l'ombre des reptiles qui, eux, occupaient un petit peu le devant de la scène à l'époque. Mais les ancêtres des mammifères étaient présents.
0: Ok. Et ensuite, il a fallu combien de millions d'années pour donner ce que nous sommes?
2: Là, ça se passe il y a 245 millions d'années. Et ils sont restés assez petits jusqu'à l'extinction des dinosaures il y a 66 millions d'années. C'est après qu'ils ont vraiment profité pour prendre la place et puis jouer le rôle des gros animaux.
0: C'est ça. Tout à coup, les dinosaures leur ont laissé de la place et ils ont pu se développer. Merci beaucoup, Lionel Cavin, d'avoir été avec nous depuis nos studios de Genève. Je rappelle que vous êtes paléontologue au Muséum d'Histoire Naturelle de Genève. Je vous souhaite une excellente journée.
2: Merci.

0: 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Laurent Blanchard.
1: Les sirènes d'alerte ont retenti cette nuit à Bahreïn. Les gardiens de la Révolution disent avoir visé une base américaine. Une autre aurait aussi été visée en Jordanie, mais l'armée jordanienne dit avoir intercepté une dizaine de missiles. Représailles aux frappes américaines sur l'Iran hier mardi. L'armée américaine affirme cette nuit d'ailleurs avoir achevé sa salve de frappe. Une nouvelle erreur, grossière réaction de Vladimir Poutine. Hier soir, après que l'Allemagne a accusé Moscou d'avoir envoyé ou fait envoyer un drone chargé d'explosifs cet été à l'aéroport de Leipzig, une plateforme clé pour le soutien logistique à l'Ukraine, Berlin annonce d'ailleurs la fermeture du dernier consulat russe en Allemagne à Bonn et la fermeture d'un centre culturel russe à Berlin. Patrick Bruel annonce la fin de sa tournée, annule sa tournée. Elle devait commencer en octobre. L'artiste est mis en examen dans plusieurs dossiers de violences sexuelles. Je constate que cette tournée est devenue l'incarnation d'un débat qui la dépasse, écrit Patrick Bruel sur Instagram. Swiss Life va supprimer 600 postes d'ici 2028, dont la moitié en Suisse. Et ce, malgré une hausse de 8% de son bénéfice au premier semestre, 649 millions de francs. L'assureur vie devrait ainsi épargner 150 millions afin, selon des analystes, d'aller au-delà de ses objectifs l'an prochain. Dans le canton de Vaud, le mouvement libéral prend forme. Le tout nouveau parti qui soutiendra la campagne de Valérie Dietli a désigné hier son président. Il s'agit du conseiller communal de Romanel sur Lausanne, Luigi Mancini. J'adore les défis et je suis sûr qu'on va réussir, déclare l'intéressé dans Forum hier soir. Le nouveau parti désigne ses délégués vendredi et communiquera ensuite sur son programme dans les prochains jours. Les députés neuchâtelois, eux, ne veulent pas de l'assouplissement des règles pour le Swissmade. Ils demandent à l'exécutif d'intervenir auprès du Conseil fédéral afin de rétablir une protection stricte des indications de provenance. Autrement dit, la possibilité faite depuis mars d'apposer la croix suisse sur les produits, même s'ils ont été fabriqués à l'étranger. L'authenticité étant particulièrement déterminante, notamment pour l'horlogerie et la microtechnique à Neuchâtel. L'auteur présumé de la mort de Charlie Kirk va être jugé. Cet homme de 23 ans risque la peine de mort pour le meurtre de l'influenceur pro-Trump il y a un an sur un campus universitaire américain. Un juge de l'Utah estime cette nuit que l'instruction dispose à présent d'assez de preuves contre lui, notamment des aveux à des amis. Et puis le français Bastien Tronchon signe à 24 ans le plus beau succès de sa carrière. Ému aux larmes hier à l'arrivée en tête de la 10e étape du Tour d'Espagne à Elche la Sierra, l'Espagnol Eric Mas conserve lui la première place du classement général. Enfin, fin de tournée mondiale pour Ariana Grande à Londres hier soir. Et avec des doutes pour la suite, la star américaine se retire de la vie publique pour une durée indéterminée. Depuis des mois, son apparence physique et sa perte de poids suscitent de nombreuses réactions. Ariana Grande, qui a une longue histoire d'ailleurs avec l'Angleterre. En mai 2017, 22 personnes avaient péri dans un attentat à la sortie de son concert à Manchester. Ciel généralement dégagé cette nuit, malgré quelques cumulus par moment. Ciel aussi ensoleillé en journée, malgré des voiles de nuages élevés, parfois denses. Il fait entre 12 et 26 degrés en pleine aujourd'hui.
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0: Bonjour et bienvenue dans les décodeurs sur RTS Première. Pour une troisième journée, nous faisons halte à Bossonance, dans le canton de Fribourg, pour parler d'art en plein air, une exposition désormais reconnue comme manifestation d'importance régionale, organisée pour la 10e édition par l'association Bossonart, une édition très spéciale puisque l'association aussi fête son anniversaire, c'est 15 ans. Voilà, ça fait 15 ans qu'est né Bossonart. Du 28 août au 19 septembre, vous avez donc l'occasion de découvrir les œuvres de 45 artistes en vous promenant dans les vestiges du château, mais aussi de profiter de concerts et de conférences. Vous pouvez aussi vous devenir artiste en prenant part à une œuvre participative de Danny Valcaire ou en tentant de remporter le concours photo. Vous trouvez toutes les informations sur internet à l'adresse bossonart.ch. Notre invitée, elle, connaît particulièrement bien la culture. Elle a été conseillère d'État fribourgeoise, directrice de l'Office fédéral de la culture. Elle siège aujourd'hui au Conseil des États. Bonjour Isabelle Chassot.
1: Bonjour.
0: À vos côtés, trois décodeurs et une décodeuse. Sandrine Viglino, bonjour.
2: Bonjour tout le monde.
0: Nicolas Haut, bonjour.
3: Bonjour.
0: Et puis alors, ça n'est jamais arrivé dans les décodeurs, mais Jérémy Croza et Lord Betrave sont déjà en train de manger leur fondue.
4: Bonjour.
0: Oui, mais c'est vrai qu'on est quand même en terre fribourgeoise et puis il y a des très bonnes fondues de Sansal, voilà, de la fromagerie de Sansal qui devrait être livrée. Vous en avez une à table. Attention parce qu'elle commence à chauffer un petit peu. Ouais. Il faudrait baisser le feu. Je m'y connais en fondue, je peux vous dire. Alors, Isabelle...
5: Je mets pas le feu.
0: C'est Isabelle Chassot qui règle la fondue. On aura tout vu dans cette émission.
4: Ce sera ma prochaine anecdote dans les décodeurs.
0: Isabelle Chassot...
6: Vous voulez dire que j'éteins la flamme plutôt que l'allumer ou bien...
0: Magnifique. Isabelle Chassot, je parlais de Danny Valcaire, de son nom d'artiste Danny de Boltsopolis. C'est un nom bien connu des Fribourgeois. Danny Valcaire, il a été également comédien, il a fait du cinéma. C'est important pour le canton d'avoir aussi des représentants comme lui, des noms comme ça qui sortent un petit peu, qui reviennent.
6: Bien sûr, chaque fois qu'un Fribourgeois, et ils sont nombreux autour de cette table aujourd'hui, porte aussi, je crois, sa formation, son passé, et montre un tout petit peu que ce canton de Fribourg, que d'aucuns voient de manière, disons, très schématique, va bien au-delà. Nous avons beaucoup de créateurs, nous avons des artistes, nous avons, voilà. Et moi, j'en suis chaque fois très fière. Ça montre un canton qui aime la culture, et je pense que c'est important, oui. Et il en faut encore plus. J'ai compté autour de la table, ça m'avait très plaisir. En fait, désolée, Madame Viglino, vous êtes la seule.
2: Non, mais moi, j'adore le canton de Fribourg, ça compte.
6: Oui, bah, vous êtes valaisanne, quand même.
0: Hein. Elle hésite à déménager, hein.
2: Oui,
0: quand même. Qu'est-ce qu'on a de plus que les autres dans le canton de Fribourg?
7: Un titre de champion suisse de hockey.
0: Okay. Ouais.
8: Non, je pense, imagine la gueule de cette question il y a un an.
6: Oui. Qu'est-ce qu'on a de plus? D'abord, on a, je crois, une vraie diversité. On est à la fois ville et campagne, on est montagne et plaine, on est germanophone et francophone.
2: Nous aussi, ouais.
6: On est catholique et réformé. Cette histoire s'est construite sur la volonté de vivre ensemble. On est une petite Suisse en miniature. Ça, on est à la fois, je l'ai dit, un canton agricole, mais aussi un canton universitaire. Et je crois que c'est ce qui fait notre force, c'est de savoir que c'est tous ensemble que l'on avancera. Et dans ce canton, on a toujours su faire, à un moment donné, les efforts ensemble pour avancer.
9: Avec une capitale qui est à mi-chemin entre les deux plus grandes villes de Suisse.
6: Mais oui, mais pourquoi pas.
9: Et on est en plein
6: tant que le train s'y arrête, c'est important.
2: C'est bon.
0: Tant que le train s'y arrête.
6: Et est-ce qu'elle n'est pas beaucoup plus belle que les deux autres villes?
0: On me reproche parfois de faire un peu trop la pub du canton de Fribourg dans cette émission. Je suis contente que je ne suis plus la seule. On est deux cette semaine, quatre même. On est beaucoup. Puis tous les gens qui sont avec nous dans le public toute la semaine, je crois qu'on est très amoureux du canton de Fribourg. Voilà, comme ça c'est dit. Je me réjouis de voir si l'année prochaine... on a parié, hein, je vous l'annonce, je suis obligée de l'annoncer comme ça la radio. On a parié avec Jérémy Croza que Gotteron gagnait le titre encore cette année. Voilà, on a parié. Vous avez dit qu'ils n'allaient pas gagner.
4: Oui.
0: Alors que moi, je suis sûre qu'ils vont gagner. Double champion suisse. On verra ça.
6: Jérémy Croza, c'est pour conjurer le sort.
0: Oui, oui. Ouais. Mm-hmm. Mais non, c'est qu'il n'y croit pas une seconde.
4: Vous êtes passé, un très bon passé, j'ai pris la même chose qu'on a gagné. Donc.
0: Ouais. Allez, on joue. On va jouer au Dicotop. C'est un jeu collectif. Je vais vous donner une liste. Vous jouez également, Isabelle Chassot. Il faudra deviner quelques éléments de cette liste. Ça va être compliqué, puisqu'ici, on parle du tableau La Scène. L'Ultima Scène, hein, le dernier repas de Léonard de Vinci. Il y a 13 personnages sur ce tableau. J'aimerais que vous en citiez au moins 6 pour remporter ce Dicotop. Est-ce que vous vous en sentez capable?
2: J'ai cru que tu allais demander combien il y avait de fribourgeois.
0: Ouais. Pas beaucoup. Pas beaucoup. Attention, tournez-vous bien vers Nicolao, Sandrine Viglino, parce que vous avez une vue plongeante
1: non,
0: sur mon ordinateur.
1: Suis pas une tricheuse,
0: ne trichez
1: moi.
0: Pas. Alors, 6 personnages des 13 qu'on trouve sur le tableau La Scène de Léonard de Vinci. C'est parti.
9: Jésus, il avait un
0: Jésus,
9: rôle.
0: Jésus, ça en fait un.
9: Judas, il avait le
0: Deux.
9: Second rôle.
0: Mm-hmm.
4: Pense. Ah, mais on joue en équipe.
0: Oui, oui, vous jouez en équipe, c'est collectif. Okay. Voilà, tout le monde vient.
4: Pierre. Grincheux, Hachoum.
0: Pierre. Alors, on a Jésus, Judas, Pierre.
6: Marc.
0: Marc n'y est pas, non.
4: Paul.
0: Mathieu, il y est.
9: Baptiste, Saint-Baptiste.
0: Non, il n'y est pas, Baptiste.
7: Jean.
6: Paul.
0: Paul n'y est pas non plus.
9: Il devait y avoir deux Jean, même.
7: Ouais.
0: Attention, s'il y a trop d'erreurs.

0: Barthélemy, Jacques le Mineur, André, Judas, Pierre, Jean, Jésus, Thomas, Jacques le Majeur, Philippe, Mathieu, Tadei avec E, et Simon. Voilà, ça je vous les donne de gauche à droite pour ceux qui sont vraiment experts de ce tableau qui est exposé à Milan, réalisé donc de 1495 à 1498. Il n'est pas tellement rapide, hein, Léonard de Vinci, qui représente donc exactement le dernier repas entre Jésus-Christ et ses apôtres.
1: À l'heure, hein,
0: oui. Et voilà, c'était le dicotop. Vous n'êtes pas tellement fortiche, Lord Betrave.
2: Non, mais il sera exposé à Bossonard.
0: Oui, mais dans le box art pour le protéger des intempéries. Voilà, dans le nouveau lieu créé spécialement pour l'occasion. Peut-être qu'il sera là, ce tableau, on ne sait pas. C'est une exposition qui change. Hein. On a dit 5 artistes, ça change tous les 3 jours. C'est juste pour le box art.
3: On m'a corrigé hier soir en me disant qu'en fait, c'est 5 artistes qui sont là
0: tous les 3 jours. Il y a...
3: Et qui changent toutes les semaines.
0: D'accord, très
2: mercredi
0: bien.
2: Dimanche.
0: Du mercredi au dimanche. Box art, c'est la nouveauté pour cette 10e édition de l'art en plein air ici à Bossonance, organisée donc par Bossonart. Voilà, c'était le dicotop. Jérémy Croza, vous allez bien ? Oui, il est en train de monter sur la scène qui est juste derrière nous. Vous avez passé l'été à peaufiner votre nouveau spectacle qui s'appelle Fête de famille. C'est à voir dès maintenant dans toute la Suisse romande, c'est juste ?
4: C'est juste, oui.
0: Et vous y parlez donc de fête de famille ?
4: Non, de crypto-monnaie.
0: Très bien. Est-ce que vous y chantez dans ce nouveau spectacle, Jérémy Croza ?
4: Malheureusement, non.
0: Eh bien, on va vous entendre ici en solo pour notre invité. Vous avez choisi quoi comme titre et avec quelle mission ?
4: Alors, c'est « Dernière danse de Kyo ». Il faut reconnaître la chanson. Non, il faut savoir quel couplet est le bon.
0: « Dernière danse de Kyo », donc interprétée par Jérémy Croza avec l'aide au piano d'Olivier Magarotto.

0: Merci. Merci, vous pouvez me retrouver à l'Olympia les 15. Pas facile après la fondue.
1: Jérémy Croza avec l'aide d'Olivier Magarotto. Ça va, Olivier? Oui, il a dû un petit peu courir. Donc, je vous rappelle, ça ne chante pas hein, dans le spectacle de Jérémy Croza. Voilà. Donc, des fois que des gens voudraient venir.
0: Du coup, je vais me faire une bonne pub pour
1: pas qu'il soit déçu.

0: Oui, bah oui, justement. Jérémy Croza, donc il y avait une mission pour notre invité.
1: Oui, c'était de deviner la chanson. Non, de deviner le vrai couplet. Il y avait trois couplets.
2: Justement, j'avais un problème de comptage parce que je ne savais pas si le refrain comptait comme
3: ça. Il avait aussi un problème de comptage. Hein, vous
2: C'est le deuxième.
1: Oui, c'est le deuxième.
0: On va voir du côté de notre public, qu'on a un petit peu oublié depuis le début de la semaine, voilà, parce qu'on s'amuse bien. On a oublié notre public qui vote plutôt bien. Il y a, voilà, quelques votes des erreurs, mais c'est sûrement que vous avez mal tapé sur votre téléphone. On va voir qui est en tête du vote du public cette semaine. Et c'est Mara qui est en tête. Levez la main, Mara, qui êtes-vous ? Là, bravo ! Il y en a quelques fidèles. Mara qui a déjà remporté, je crois, hein, une tasse à côté de Fan de Fred. Et puis on a Filou qui a dégringolé dans le classement, classement dans lequel on ne trouve même plus William. Willy Deselu, notre programmateur musical, nous propose un peu d'Italo Disco pour aujourd'hui, mais fait par des Tessinois. Ouais, bah, parce que Willy adore la musique suisse. On va écouter Cachemire avec ce titre « L'unica che può cambiare l'atmosfera » sur RTS Première. On se retrouve juste après.

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1: Vous avez l'air étonné de mon accent italien,
2: Non, mais je
1: Nicolas,
2: vous m'épatez sans cesse.
1: Oui,
2: c'est
1: je sais.
2: C'est impressionnant.
1: J'ai une fille italienne maintenant. Il faut que je fasse un peu des efforts quand même. Un nouveau jeu pour vous, Isabelle Chasson. Un jeu qui parle à nouveau de cinéma. C'est moins glauque qu'hier, je vous rassure. Hollywood a dépensé près de 600 millions de dollars dans un seul but. 600 millions de dollars dans un seul but. Mais lequel ? Jérémy Croza.
3: Il y a 10 ans, la tempête Stella a frappé la Californie. Beaucoup d'habitations ont été endommagées. Et au lieu de verser de l'argent aux pauvres gens qui ont tout perdu, le tout Hollywood s'est cotisé pour rapatrier toutes les lettres du mot Hollywood qui étaient sur la colline du Mont-Lee. Alors, pas sur Mont-Lee, hein, mais c'est le nom de la colline, le Mont-Lee. Bref, ces lettres de 14 mètres se sont envolées avec la force du vent et se sont éparpillées sur plusieurs kilomètres. Ce symbole de Hollywood, là, depuis 1923, devait, selon eux, être remis sur pied, car c'est un monument pour le cinéma, pour la Californie, pour les États-Unis d'Amérique et pour le monde. Oui, oui, pas que dans les films qu'ils croient que les États-Unis, c'est le monde. Et tout ce petit travail a coûté près de 600 millions de dollars. Alors, je sais pas quelle entreprise s'est occupée des travaux, mais ils ont bien arnaqué.
1: Lord Betrave.
4: Oui, pour 600 millions de dollars, Hollywood a dû réadapter certains de ses classiques pour mieux coller aux standards actuels. Par exemple, dans Apocalypse Zombie, on a rajouté à l'écran un zombie vegan. Donc il n'attaque pas les humains mais les végétaux. Donc c'est un film d'horreur qui fait moins peur aux humains mais qui fait très peur aux haricots. Autre adaptation, toute la franchise des Fast and Furious se fera maintenant avec des voitures électriques. Voilà, les scènes de moteurs qui vrombissent seront moins impressionnantes. On passe de à et finalement, les films catastrophes dans lesquels, d'habitude, les extraterrestres envahissent la Terre et sont stoppés par un président des États-Unis courageux qui fait un discours vibrant pour réunir l'humanité est remplacé par une défaite humiliante de la race humaine qui s'est choisie ces dernières années des dirigeants de grandes puissances complètement incompétents.
1: Et bim voilà. Sandrine Viglino.
5: Quel est le point commun entre Il faut sauver le soldat Ryan, Interstellar, Seul sur Mars et l'Odyssée ? C'est Matt Damon. Et dans tous ces films, qu'est-ce qu'il faut faire avec Matt Damon ? Il faut le ramener, mais le boulet. Vous savez que souvent au cinéma, on donne un rôle à un comédien parce qu'il est un peu comme ça dans la vraie vie. Donc Matt Damon, c'est le pote qui, quand t'es invité à la même fête, il te dit « Ça t'embête de prendre la bagnole et de me ramener comme ça, je peux boire un verre ?» Pis toi, comme c'est Matt Damon, tu peux pas lui répondre « Matt, tu te démerdes, moi aussi je veux faire la fête !» Pis t'as qu'à demander à Jude Law, vous êtes tellement amis d'enfance, hein ? Mais tu dis rien, parce que c'est Matt. Et au total, les cachets des films où il faut ramener Matt Damon se montent à 600 millions. Alors moi, j'aurais bien voulu vous dire que ça m'avait coûté 80 dollars de plein pour ramener Matt Damon en bagnole. Mais ce serait vous mentir parce que si je le ramène en voiture, Matt, je lui fais le coup de la panne.
1: Nicolas Haut, que j'ai amené en voiture.
2: Oui, et il y a vraiment la voiture marchait très très bien. Oui. Incrusté sur le célèbre trottoir d'Hollywood Boulevard, il y a 2800 étoiles au nom de personnalités de l'industrie du spectacle. Là, on trouve par exemple Donald Trump, exactement entre Rintintin et Mickey Mouse. La municipalité a dépensé 600 millions de dollars pour déplacer les étoiles. Pourquoi ? Afin que les fans, qui sont habitués à retrouver l'étoile de leur idole pour leur pèlerinage régulier, cherchent le nouvel emplacement de l'étoile et par conséquent passent plus de temps sur Hollywood Boulevard, ce qui favorise la consommation. Ils ont fait exactement la même chose à la Migros avec le yogourt Mocha.
1: C'est vrai.
2: Et c'est le seul point commun que j'ai trouvé entre la Migros et Hollywood.
1: À Alors, pourquoi Hollywood a dépensé plus de 600 millions de dollars? Jérémy Crozat, vous nous dites que c'est pour rapatrier les lettres Hollywood qui s'étaient donc envolées après une tempête. Lord Betrave, pour vous, c'est pour adapter certains films au standard actuel. Sandrine Viglino, vous nous dites que c'est pour ramener Matt Damon dans quelques films et puis Nicolas Hoult pour déplacer les étoiles du Hollywood Boulevard. Qui dit vrai? À propos de ces 600 millions de dollars, Isabelle Chassot, tout est plausible, c'est les États-Unis.
6: Tout est plausible, c'est les États-Unis. On n'a pas cité l'Odyssée et Matt Damon. Hein.
1: Ah, je ne l'ai pas dit.
6: Le coup du fil. Oui. Ah. Oh, je dirais Nicolas Hoult, ça me plaît assez cette histoire. Non. C'est.
5: Mais j'ai dit. Hein.
1: Eh ben, c'est ramener Matt Damon. C'était ça la bonne réponse. Il faut sauver le soldat Ryan. Il faut sauver, pas soulever.
6: Il faut sauver.
1: Il faut sauver le soldat Ryan, 70 millions de dollars. Interstellar, 165 millions de dollars. Seul sur Mars, 108 millions de dollars. Et finalement, dans le dernier film dans lequel il apparaît, l'Odyssée, 250 millions de dollars. Ça fait 600 millions de dollars pour rapatrier Matt Damon.
3: C'était moins cher de ramener E.T.
6: Oui.
1: Bah oui. 600 millions de dollars, c'est une mauvaise réponse pour notre invité, mais un bel effort. On applaudit l'effort. Isabelle Chassot, pourquoi il n'y a pas de blockbuster comme Odyssée qui naît en Suisse? C'est une vraie question, pourquoi vous rigolez vous?
6: En soi, c'est une excellente question, si ce n'est que justement, l'Odyssée, 250 millions de dollars. Vous avez répondu à la question, un film suisse au maximum, c'est aujourd'hui les plus grands, 10 à 12 millions, et encore, c'est une coproduction.
7: Ça veut dire qu'il y a Jean-Luc Bidault qui joue dedans.
6: Pas nécessairement. C'est surtout une coproduction souvent avec une plateforme ou avec d'autres. Et ces questions-là, c'est aussi les histoires qu'on raconte et les manières. Disons 150 millions, c'est quatre budgets annuels de l'Office de la Culture pour le cinéma.
1: Voilà. Bon, ça juste un pour bon donner film, peut-être.
6: Oui,
1: mais
6: oui,
1: mais
6: un tous les quatre ans et un seul.
1: En revanche, il y a des cantons, notamment le Valais, qui se proposent maintenant, qui font vraiment une publicité, un lobbying pas possible pour devenir des lieux de tournage. Est-ce que là, le canton de Fribourg a quelque chose à jouer? Est-ce qu'on aurait pu tourner quelques scènes de l'Odyssée ici à Bossonance, par exemple, avec les vestiges du château qui se visite, d'ailleurs, je vous le rappelle, jusqu'au 19 septembre.
5: Et qui est à vendre aussi.
1: Oui.
5: Non, c'est vrai, il y a le panneau.
6: Aujourd'hui, tous les cantons essayent d'attirer des tournages. Le Valais le réussit particulièrement bien en jouant sur les paysages alpins. Mais Genève s'est lancée depuis le 1er septembre dans cette opération également, espérant pouvoir attirer aussi des tournages qui ont besoin de villes et d'autres. Et si vous êtes un tout petit peu curieux, vous verrez que la plupart du temps, vous ne percevrez peut-être même pas les équipes parce qu'elles viennent pour un ou deux jours. Elle ne le voit pas, mais vous reconnaîtrez quelques décors. C'est pas toujours à l'avantage d'ailleurs des lieux. Je peux raconter une anecdote.
1: Volontiers.
6: C'est un village dans le l'Oberland bernois. Une série coréenne a été louée pour un jour, un chalet pour 2000 francs. Et depuis lors, c'est du surtourisme et une invasion importante de tourisme dans un lieu, en plus, qui ne se prête pas du tout à cela. Donc, je dis, il faut aussi avoir un peu une réflexion lorsque l'on veut se lancer dans cette opération.
1: Mais c'est une série trop chou qui s'appelle Crash Landing on You, qui parle d'une jeune sud-coréenne qui fait un tour en parachute et qui tombe en Corée du Nord et tombe amoureuse d'un
6: Nord-Coréen.
1: Voilà, écoutez, c'est pour plutôt des femmes comme moi qui ont besoin de se divertir.
6: Sur Netflix.
1: Sur Netflix. Mais effectivement, ils sont envahis par les touristes qui veulent aller sur un petit ponton qu'on voit dans la série. Alors, ils ont mis un tourniquet et il faut payer 5 francs maintenant pour y aller. Parce que quand même, on est en Suisse. Hein, on fait ce qu'on veut avec nos pontons.

0: On poursuit avec un mot, Isabelle Chasseau. Vous allez recevoir quatre définitions à propos de l'émonctoire. Émonctoire. E-M-O-N-C-T-O-I-R-E. Qu'est-ce qu'un émonctoire, Nicolas?
1: Ben, au Moyen-Âge, l'émonctoire était un livre dans lequel était répertorié le nom des propriétaires terriens de la région. C'est en fait l'ancêtre du cadastre. Et comme à l'époque, les propriétés elles appartenaient quasiment toutes aux seigneurs qui régnaient sur la région, l'émonctoire y ressemblait plus à un post-it qu'à un annuaire. C'était juste un mot, en fait. Et les frontières sur le terrain étaient délimitées par des bornes en pierre. D'ailleurs, elles le sont toujours. Entre le canton de Vaud et le canton de Fribourg, il y a des bornes pour marquer la frontière. D'où l'expression « dépasser les bornes » qu'on pourrait traduire par « se comporter comme un vaudois ».
0: Il y a des vaudois dans la salle. Lord Betrave, oui.
2: En anatomie, un émonctoire est un organe ou un canal servant à l'élimination des déchets. Les canaux émonctoires sont les narines, l'anus ou l'urètre. Alors attention, si votre corps confond les canaux émonctoires pour éliminer certaines déjections, allez consulter votre médecin de famille dans les plus brefs délais. Il y a aussi les organes émonctoires qui sont le foie, les intestins, les poumons, les reins et la peau. Par exemple, par la transpiration. D'ailleurs, en parlant de transpiration, note pour la production. Pour éviter trop de transpiration et soigner le confort olfactif de Sandrine, la seule non-fribourgeoise présente, évitez de rassembler 70 fribourgeois qui bouffent une fondue sous une serre. Elle sera contente. À noter que certaines salles de spectacle sont aussi des émonctoires qui éliminent des déchets. Certains festivals n'hésitent pas à évacuer des ordures, comme par exemple Patrick Bruel. Voilà. Photo.
0: Sandrine Viglino.
3: Alors moi j'ai fait un petit sondage et c'est fou parce que tout le monde sait ce que c'est un égouttoir alors que personne ne sait ce que c'est un émonctoire. Eh bien c'est un égouttoir qui n'a pas de trou. On l'utilise par exemple si on aime bien manger les pâtes avec l'eau dedans. Ouais. Et puis l'émonctoire il est aussi très pratique en cas de pénurie d'eau. Attention à ne pas confondre avec l'éperçoir, qui est un genre d'égouttoir avec uniquement des trous et rien entre, utilisé par exemple pour les gens qui ne veulent pas manger de pâtes.
0: Jérémy Croza.
4: Un émonctoire, c'est une activité qui sert à faire sortir des mauvaises émotions quand on en a un trop plein. Il y a des gens qui font ça avec le sport, d'autres c'est la nourriture, d'autres la boisson. Moi, mon émonctoire, c'est de participer au décodeur. Non, je déconne, c'est la nourriture. Mais je voulais marquer des points auprès du producteur. D'après une étude très sérieuse menée par des chercheurs d'une prestigieuse université des États-Unis, le meilleur émonctoire serait d'aller voir le spectacle de l'humoriste suisse Jérémy Croza. Après, moi, je vous donne juste les résultats de cette étude très sérieuse.
0: Merci Jérémy. Qu'est-ce qu'un émonctoire, Isabelle Chasseau? Est-ce que c'est, comme nous le dit Nicolas Haut, un ancien cadastre sommaire, on va dire? Lord Betrave, pour vous, c'est un canal qui sert à éliminer les déchets du corps. Sandrine Viglino, un égouttoir qui n'a pas de trou. Et c'est une activité qui fait sortir les émotions les plus mauvaises pour Jérémy Croza. Et pas les émissions, mais bien les émotions.
5: Je vais faire confiance à Lord Betrave.
0: Mais oui. En anatomie, un émonctoire est un organe ou un canal servant à l'élimination des déchets. Les canaux émonctoires sont, vous l'avez dit, l'anus, les narines, l'urètre. Les organes émonctoires sont, eux, le foie, les intestins, les poumons, les reins et la peau.
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0: Nous sommes de retour à Bossonance où se tient Art en plein air. La 10e édition vous attend jusqu'au 19 septembre pour découvrir des sculptures disposées dans les vestiges du château, mais aussi dans un lieu tout spécialement conçu pour l'occasion, le Box Art. On vous en parle avec la conseillère aux États fribourgeoises Isabelle Chasseau et la décodeuse, les décodeurs de la semaine, Nicolas Haut, Jérémy Croza, Lord Betrave et Sandrine Viglino, qui va nous livrer sa version du portrait de notre invité. Mais juste avant, pendant les informations, Isabelle Chasseau nous disait qu'il se, vous lancez des petits défis de mettre des mots compliqués au milieu de vos interventions. Je vous propose qu'émonctoire soit votre prochain mot à placer. Vous y arriverez?
1: Bon, ça me paraît assez difficile, mais on va essayer. Mais c'est vrai que de
0: vous
1: temps
0: nous tenez
1: en temps,
0: au courant.
1: Entre collègues francophones, de toute manière, les germanophones ont parfois un peu de peine à nous comprendre, mais je vais essayer de passer émonctoire.
0: Voilà. Ouais. On aimerait une preuve filmée ou en audio pour pouvoir la passer dans les décodeurs.
2: Parlons d'un autre politicien, c'est possible.
0: Ah. Mais non, on n'augmente pas ce challenge qui est déjà compliqué. Émonctoire, on verra si ça passe. Ici, c'est le portrait de l'invité par Sandrine Viglino.
3: Bonjour Madame Chasseau, alors aujourd'hui on va ensemble valider votre fiche Wikipoya. Vous connaissez, c'est le Wikipédia fribourgeois, vous avez déjà été dessus?
1: Non, jamais.
3: Ouais, bah ça je pensais, hein, parce que quand j'ai lu votre fiche, vous n'êtes pas allé contrôler.
1: Non.
3: Bon, alors on va prendre un petit moment pour le faire ensemble, parce que l'avantage du Wikipoya par rapport à Wikipédia, c'est qu'on peut tous être contributeurs, donc on peut même un petit peu
1: corriger,
3: personnaliser, voilà.
1: Améliorer.
3: Ouais, oui, exactement. Donc je prends les notes et je corrige. Alors déjà, c'est noté, Isabelle Chasseau est née en 1965. Ça, on garde ou on
1: valide?
3: Ouais, la vérité validée, bravo, c'est un petit test. Alors, un petit peu plus bas, c'est noté, à 26 ans, elle est élue députée au Grand Conseil fribourgeois. Là, par contre, ils vous ont vieilli.
1: Eh non, c'était juste.
3: Ah non? Eh ben, oui, parce que moi, à 26 ans, ça faisait déjà 4 ans que je faisais les décodeurs. Puis, rappelle,
1: voilà.
3: On fêtait la 100 000e émission. Ok, alors ça, c'est juste... Ah, ici, c'est noté collaboratrice personnelle de deux conseillers fédéraux. Deux, alors, c'était pas en même temps.
1: L'un après l'autre, j'ai été reprise avec l'inventaire.
3: Ah. Alors, seulement deux conseillers fédéraux, on dit pourtant jamais 203, leur burn-out ou...
1: Le Conseil d'État fribourgeois.
3: Ah, le Conseil d'État fribourgeois.
1: Je suis pas sûre qu'on puisse le considérer comme le burn-out.
3: Qui suis-je pour juger? Mais s'il y avait eu une conseillère qui vous avait demandé fédéral, vous auriez tenté le coup?
1: Non, je crois que ça suffisait. C'est bon.
3: Ah ouais.
1: J'avais fait le tour.
3: Ouais, d'accord. Ensuite, j'ai conseillère d'État, directrice de l'Office fédéral de la culture, conseillère aux États. Wikipédia n'a pas mélangé deux personnes, parce que c'est vrai que passer de conseillère d'État à aux États, c'est pas un petit peu exagéré, toute une campagne pour seulement changer trois lettres?
1: C'est un peu compliqué, surtout que la plupart des gens, lorsqu'ils m'interpellent, me disent « Madame la conseillère d'État, toujours encore ».
3: Ça vous fait plaisir?
1: Non, enfin, je corrige en disant que je suis plus à Fribourg, mais à Berne. Voilà, c'est un peu...
3: Il faut, hein.
1: Mais un petit peu.
3: Les gens, les mises à jour, des fois, ils font pas. C'est pour ça qu'on est là-dessus, sur le Wikipoya. Hein. Ensuite, c'est bizarre parce que c'est écrit « Première femme à présider la commission d'enquête parlementaire sur Crédit Suisse ». Puis droit derrière, en 2026, elle devient présidente des AOP-IGP.
1: Oui.
3: On peut pas passer du Crédit Suisse au Gruyère, Wikipoya.
1: Absolument, on peut.
3: On peut?
1: Oui, puis ça fait même plaisir de passer du Crédit Suisse au Vacherin et au Gruyère.
3: Il y avait plus de trous.
4: Non, mais les...
1: Est-ce que je peux vous rappeler, il n'y a pas de trous dans le Gruyère.
3: Ouais.
1: Il n'y a pas de trous dans le Gruyère ni dans le Vacherin.
3: Ouais. Enfin, vous avez refusé, vous l'avez dit, je crois que c'était mardi. On vous a proposé au Conseil fédéral, vous avez dit non. Eh bien, en tous les cas, merci d'avoir dit oui au décodeur et bienvenue.
1: Merci, c'est un plaisir.
0: Un nouveau bonus, vous jouez avec nous, hein, cher public ici présent à Bossonance, tout le monde joue sur cette question. En 2015, dans un musée de Bari, dans le sud de l'Italie, des œuvres contemporaines ont disparu. La perte a été estimée à environ 10 000 euros, mais qu'est-ce qui s'est passé? 10 000 euros.
3: Elles ont été mangées, il n'y a pas un truc comme ça?
0: Non, pas mangées.
4: Inondation?
0: Non.
3: Elles se sont envolées?
4: Écrasées?
0: Non.
4: Par un éléphant à Bari, ça paraît logique.
5: Elles ont été volées? Elles ont été volées?
0: Non.
6: Ils les ont jetées?
0: Oui, monsieur. Oh, on peut applaudir, monsieur.
1: Bravo.
0: C'est la bonne réponse. La femme de ménage du musée les a confondus avec des déchets. Voilà. Et les a évacués avec le papier, parce qu'il s'agissait d'œuvres en carton. Elle a quand même trié.
3: Ah purée.
0: Non mais vous imaginez ?
3: Non.
0: Ouais, la société, je crois, de nettoyage qui a engagé la pauvre dame, ils étaient, mais ouais, c'était la honte. Mais bon, elle n'a pas fait exprès, elle a voulu faire son travail. Isabelle Chasson en Suisse aussi, hein, l'art contemporain est largement soutenu avec parfois quelques voix qui s'élèvent pour que des activités culturelles plus traditionnelles ou populaires soient soutenues. Comment on fait pour que ceux qui ne sont pas forcément touchés par l'art contemporain ou moderne soient quand même convaincus de le soutenir ?
1: Je pense qu'il est important d'expliquer qui sont les créateurs, ce qu'ils font, comment ils le font et pour quelle représentation de notre environnement ils le font. Et je fais partie de ceux qui ne veulent absolument pas opposer culture populaire et culture professionnelle. Au contraire, je pense qu'il y a aussi l'un nourrit l'autre. C'est, on le voit pas seulement dans la peinture ou la sculpture, on le voit aussi dans la musique. Ça me paraît extrêmement aussi important. Pour que l'on ait aussi une culture populaire vivante, diversifiée, présente aussi dans notre quotidien, il importe que l'on ait aussi une culture professionnelle aussi de qualité, et notamment aussi, et c'est important, on le dit aussi, j'espère que vous le vivez de cette manière-là aussi, avec des écoles notamment qui forment aussi des jeunes qui ont besoin aussi de perspectives d'avenir.
0: C'est une très bonne réponse, j'ai l'impression. Bravo. Et d'art moderne, d'art contemporain, il en est question ici justement à Bossonance. Hein, les sculptures qu'on peut voir donc de manière gratuite, qui sont disposées aux alentours des vestiges du château ici, c'est quand même un art particulier, on peut dire. Il faut venir, il faut se laisser aller, il faut avoir envie de cette découverte aussi. Comment on peut accompagner le public ?
1: Il faut absolument avoir envie de cette découverte, mais surtout il faut imaginez que c'est effectivement des sculptures contemporaines, mais certaines sont figuratives, d'autres sont plus abstraites, il y a des installations. Et c'est cette diversité qui fait aussi la richesse et l'intérêt de la découverte. Et c'est pour ça qu'il faut faire tout le parcours et regarder les œuvres d'art et les regarder dans différentes lumières, en faire également, le cas échéant, aussi le tour. C'est l'intérêt lorsqu'il s'agit, et c'est pour ça que j'aime particulièrement les expositions en plein air, parce que je trouve qu'elles nous donnent encore une autre dimension. Elles sont placées dans la nature et elles ne sont pas placées là par hasard. Vous pouvez me faire confiance, ils ont examiné les lieux où ils voulaient les placer, ils les ont mis dans un certain environnement pour faire aussi...
6: C'est sûr que si j'avais été dans la ville d'à côté, ça aurait été chiant quand même.
1: Mais disons, vous ne savez pas ce qu'aurait fait une excellente présentation dans la ville d'à côté. Peut-être.
6: Absolument.
0: Et puis, avec aussi une touche d'humour, hein, oui. Si vous passez par Bossonance, vous verrez, vous pouvez vous faire attraper comme moi, par exemple, par des œuvres d'art qui n'en sont pas forcément. Voilà. Je ne dis pas plus sur ce qui m'a fait passer pour une prune ici en arrivant à Bossonance, mais venez jeter un petit coup d'œil.
1: C'est au début de l'exposition.
0: Du château. Oui, c'est au tout début. Vous pouvez le voir depuis la route.
1: Donc il faut continuer, il ne faut pas s'arrêter là-devant, il faut penser.
3: Je me suis pas fait avoir.
0: Oui, je pense complètement. Alors, si moi je me fais avoir, j'espère que vous aussi, Sandrine Viglino. Voilà, je n'en dis pas plus, ça s'appelle du teasing. On poursuit avec le Dico Rapido. Un Dico Rapido auquel désormais nos invités participent. Isabelle Chassot, vous ne pouvez pas demander à un dicodeur ou une dicodeuse de vous représenter. Vous allez jouer à ce Dico Rapido qui a comme thème l'art, évidemment. Je vais vous poser des questions à vous toutes et tous et puis vous répondez par vrai ou faux. Et bien évidemment, on commence avec vous, Isabelle Chassot. La Joconde est de Léonard de Vinci.
1: Vrai.
0: C'est vrai. Les Demoiselles d'Avignon sont de Henri Matisse, Lord Betrave.
7: Vrai ?
0: Non, c'est faux, vous êtes éliminé. Au revoir.
7: Au revoir.
0: C'est Pablo Picasso. Vincent Van Gogh a peint les tournesols à l'huile d'olive. Jérémy Crozat.
5: Oui. Non, ben non, l'huile de tournesol.
0: On le garde ou on le garde pas ?
5: La blague était drôle quand même.
0: Allez, on le garde parce que sinon il y a un malaise qui va se créer quand même. On vous garde. Le baiser du Gustav Klimt, Nicolao.
8: Oui.
0: Oui, c'est vrai. La jeune fille à la perle est de Johannes Vermeer. Sandrine Viglino.
3: Mais je ne me rappelle plus de la question de base, en fait.
0: C'est vrai ou faux ? Ah, oui. Oh là là, ça va bien se passer. Mais essayez de gagner du temps, c'est pas mal. Oui, c'est vrai.
5: Vrai ou faux, oui.
0: Dans Guernica, Pablo Picasso dénonce le tourisme de masse qui envahit l'Espagne.
1: Faux.
0: C'est faux. Il dénonce le bombardement de la ville de Guernica lors de la guerre d'Espagne, bien évidemment.
8: Bah oui.
0: Le niveau sonore du cri d'Edvard Munch a été mesuré à plus de 103 décibels.
5: Non, c'est exagéré, ça.
0: Surtout que c'est un tableau, oh, s'il vous plaît, bah. Jérémy Croza. Vous êtes éliminé, cette fois c'est bon. Hein. Mais frère.
5: J'aurais dit d'un autre suite, moi, mais bon.
0: Dans la naissance de Vénus de Botticelli, on voit Vénus debout sur une huître, Nicolao.
6: Sinon, c'est une coquille Saint-Jacques.
0: Mais oui. C'est Édouard Manet qui a peint le déjeuner sur l'herbe, Sandrine Viglino.
3: Oui.
0: Oui, le mur de briques est de Georges Braque, Isabelle Chassot.
1: Vrai?
0: Non, non, ah, non. C'est faux. Non, non, c'est Gérard Mermet qui hein, propose ses dico rapido et il fait des jeux de mots comme brique et braque. La grande vague de Kanagawa est de Katsushika Okuzai. Non, vous êtes tous éliminés, donc c'est Nicolao.
3: Non, moi aussi, je suis encore là.
6: Ouais, encore là, Sandrine.
0: Oui, mais c'est à vous, là. Je fais
6: ah,
0: tout
6: oui,
0: comme
6: oui,
0: ça.
6: Oui, c'est Okuzai,
0: oui, c'est
6: ouais.
0: Vrai. Oui. La Maya Nu ou Maya Nu est un tableau de Chantal Goya.
3: Hélas, non.
0: Francisco de Goya.
3: Francisco.
0: Les nymphéas de Claude Monet représentent des femmes nues dans une rivière.
6: Non.
0: Non, on en a parlé en début de semaine, c'est le tableau préféré de notre invité. C'est un bassin de nénuphars dans la maison de Monet à Giverny, une série d'environ 250 peintures que vous pouvez parfois voir à la Fondation Bel Air. C'est Jérôme Bosch qui a peint le Jardin des Délices, Sandrine Viglino.
3: Oui.
0: Oui, Paul Gauguin qui a peint Femme de Tahiti.
6: Oui, voilà, oui,
0: oui. Souvenir de vacances est une œuvre de René Magritte.
3: Non.
0: Non, c'est René Magritte. La Tour de Bel Air est une œuvre de Peter Bruegel.
6: Honnêtement, non, c'est pas Babel, c'est Babel.
0: Mais oui, c'est Babel, bien sûr. Le Christ au Jardin des Oliviers et d'Eugène Delacroix.
3: Oui.
0: Oui, c'est vrai. C'est en 1946 que Frida Kahlo peint Le cerf blessé, Nicolao.
6: En combien, quelle année?
0: 46. Comme si ça vous changeait quelque chose, non, mais vraiment.
3: Non, c'est.
0: Allez-y,
3: non,
0: au pif.
6: Oui, oui, oui, oui.
0: Mais oui, c'est vrai. Dans le tableau, les joueurs de cartes de Paul Cézanne, les joueurs jouent au Yas.
3: Faux.
0: C'est faux. Les Minimes, une œuvre de Diego Velázquez.
6: Oui.
0: C'est faux, c'est les.
3: C'est les Minions.
0: Ah. Les Minimes, et c'est Sandrine Viglino qui l'emporte. Ah, il restait Marc Rothko a peint Le pouvoir du rouge et du bordeaux à la peinture à l'eau. Ça, j'aurais pu la poser à
3: Jérémy
0: Croza.
5: C'est faux.
0: Oui, c'est faux. C'était la peinture à l'huile de tournesol, Jérémy Croza. Et c'était le dico rapido. C'est sympa maintenant que nos invités jouent. Hein, ça change un petit peu, même quand ils sont éliminés. Désolé.
1: Mais oui.
0: Isabelle Chassot, voilà. Même moi, je suis éliminée du dico rapido. On poursuit.

0: suite de notre fil rouge de la semaine. On cherche toujours et encore qui sont ces fameux Ask et Embla. Lundi, Lord Betrave, vous nous parliez des cuisiniers qui ont inventé le schnitzel au XVIe siècle, alors que pour Jérémy Croza, mardi, c'est plutôt le premier homme et la première femme dans la mythologie nordique. Aujourd'hui, on va entendre ce que Nicolao a à nous dire sur Ask et Embla. Il interprète son sketch avec l'aide de Jérémy Croza, Lord Betrave et Sandrine Viglino.
1: Bonjour à tous, bonjour à toutes et merci d'être présents à cette réunion des socialistes anonymes. Je le rappelle qu'ici, il n'y a pas de jugement. On écoute, on accompagne et surtout, on ne propose pas de nationaliser le mobilier. Qui veut commencer ?
2: Moi.
1: Vas-y.
2: Alors bonjour, je m'appelle Julien et je suis socialiste.
3: Bonjour Julien.
2: Alors moi je sens que je vais beaucoup mieux. Ça fait presque 3 semaines que je n'ai pas prononcé le mot camarade.
1: Bravo Julien.
2: Merci. Mais lundi dernier j'ai senti que je faisais une rechute. J'ai donné son argent de poche à mon fils comme chaque semaine, mais je l'ai taxé à 12%.
4: Oh, 12%, ça va.
1: Non, c'est trop Jérémy. C'est encore trop. Qu'est-ce que tu comptes faire pour redresser la barre, Julien ?
2: Dès lundi prochain, je vais le taxer à 5%.
1: 3.
2: 3%?
1: Oui, c'est pour l'exercice.
2: D'accord, je vais essayer.
1: Bravo, Julien, merci. Et bonne chance. Quelqu'un d'autre ?
5: Oui.
1: Vas-y.
5: Bonjour, je m'appelle Sandrine et je suis socialiste.
3: Bonjour Sandrine.
5: Alors moi aussi, je sens que je fais des gros progrès. J'ai même acheté des actions en bourse jeudi dernier.
1: Bravo Sandrine.
5: Par contre, j'ai l'impression que mon environnement est néfaste à ma réhabilitation.
1: Mais c'est-à-dire ?
5: C'est mon mari. L'autre jour, on était au restaurant, j'ai pris une salade, une entrecôte. Et quand l'addition est arrivée, il a proposé qu'on partage en deux.
1: Aïe.
5: Alors moi, j'ai dit non.
1: Mais c'est bien, Sandrine.
5: Oui, mais il a commencé à me parler de solidarité conjugale, de justice maritale, puis il a dit que si j'étais pas d'accord, il allait demander l'asile politique chez sa mère. Alors, j'ai craqué, puis j'ai payé la moitié.
1: Sandrine, je ne vais pas y aller par 4 chemins. Mmh. En effet, ton environnement est toxique. Ouais. On peut constater pas constater bien, visiblement, mais une dérégulation au niveau de ta sphère conjugale. Et ça va nuire à ta productivité. Il faut procéder à une restructuration du ménage.
2: Mais même si elle l'aime ?
1: Surtout si elle l'aime, Julien.
5: Mais je lui propose des indemnités de licenciement ?
1: Surtout pas.
5: Bon, bah d'accord, je vais faire ça.
1: Bravo, Sandrine. Jérémy, tu veux prendre la parole ?
4: Oh, je sais pas.
1: Ça va te faire du bien, Jérémy.
4: Bon alors, bonjour, je m'appelle Jérémy, je suis socialiste.
3: Bonjour, Jérémy.
4: Ouais, bonjour. Alors pour moi, c'est une semaine vraiment difficile. J'ai donné de l'argent à un pauvre dans le métro.
1: Uh-huh.
4: Ouais, j'ai acheté un t-shirt à l'effigie du Che Guevara.
1: Waouh.
4: Et j'ai fait une grève.
1: Quoi ?
4: Pas une petite, pas longtemps.
1: Mais tu es syndiqué, Jérémy ?
4: Bah non.
1: Jérémy ?
4: Mais un peu, mais c'est un collègue qui m'a donné un bouquin qui parle de lutte des classes, et ça m'a retourné la tête.
1: Un bouquin signé Ask et Embla ?
4: Oui.
1: Les auteurs de la démocratie au travail ? Les parents du syndicalisme moderne ?
4: Oui.
1: Je suis déçu, Jérémy. Très déçu.
4: Bah, on n'est peut-être pas obligé d'être aussi radical. On peut couper la poire en deux.
1: Mais quoi ? Tu veux finir au centre ? C'est ça que tu veux ?
4: Non. Non, évidemment que non, hein. Personne ne veut finir au centre.
1: Bon, c'est rassurant de t'entendre dire ça. Donc on va s'arrêter là, hein. On a tous beaucoup de challenges à relever pour la semaine prochaine, surtout Jérémy.
4: Oui.
1: Je vous souhaite donc bonne chance et n'oubliez pas, moins de Marx,
3: plus de marge.
1: Bien, au revoir.
0: Vous n'avez pas peur que ça se retrouve sur un t-shirt, ce slogan ? Alors, pour vous, Nicolas, donc, Nicolao, Ask et Embla, ce serait les parents du syndicalisme moderne.
6: Absolument.
0: Voilà, on verra, on vérifiera ça demain. Il nous reste encore le sketch de Sandrine Viglino à écouter sur cette question. Donc, qui sont Ask et Embla ? On se la pose depuis lundi. C'était notre fil rouge de la semaine. On termine ce très beau mercredi avec un nouveau défi de notre invité. Isabelle Chasseau, vous avez une nouvelle question pour les décodeurs, notre décodeuse qui ont 2 minutes pour répondre.
6: Nous approchons de la Bénichon et des Alpes. Nous sommes très fiers de produire dans notre canton des fromages d'exception, notamment le Gruyère AOP et le Vacherin fribourgeois AOP. Et une partie de la production se fait encore de mi-mai à mi-octobre sur les alpages. Cette année, malheureusement, probablement moins longtemps en raison de la sécheresse. Cependant, sans Trinza Bio, pas de fromage à déguster. Qu'est-ce que ce Trinza Bio ?
1: C'est un champignon ?
6: Non.
5: C'est un Trinza Bio, c'est du patois ? C'est un Trinza Bio, pas de...
7: Trinza Bio.
6: C'est du patois.
4: C'est un transhumance ?
6: Non.
1: C'est quelque chose de physique qu'on peut toucher ?
6: Oui.
5: Est-ce que c'est en bois ?
6: Oui, en partie.
5: Comme un, pas un sabot, mais quelque chose qui... Là, j'ai l'impression de toucher, là.
1: On s'assied dessus ?
5: Non.
6: Non, on ne s'assied pas dessus.
1: C'est une charrette ?
5: Ah,
6: non.
5: C'est un arbre qui donne le goût au pré ?
6: Non.
7: Waouh. Pardon ?
1: Un arbre qui donne le goût.
5: Non, mais on a 2 minutes. Elle a compris, Madame Chasseau, ce que je voulais dire. Elle n'a pas eu de doute. Elle a dit non, elle sait.
7: Ah, si on peut garder ça pour le best-of, s'il vous plaît.
1: Qui donne le goût.
5: Mais non, bah,
7: qu'est-ce que c'est que ce train sabio ? Moi, j'ai honte parce que je ne sais pas non plus.
1: Mais il y en a un seul ou il y en a plusieurs ?
5: Un qui traîne.
6: Ça
5: c'est le boy ?
6: Non.
5: Bah, dites si vous savez.
6: C'est une pièce, c'est le local où l'on fabrique le fromage au chalet. C'est l'endroit du chalet d'alpage équipé pour la fabrication du fromage. Il comprend le foyer avec la chaudière, l'inrechia, et maintenant je m'excuse auprès des patoisans, c'est la table de fabrication et la presse. Il sert aussi de cuisine et de salle à manger pour la personne. Et si vous faites une randonnée dans nos préalpes, ce que je vous souhaite, et que vous voyez une cheminée fumée, allez voir, vous serez toujours les bienvenus, nos producteurs de fromage, peuvent à juste titre être fiers de leur fromage et c'est la présidente des AOP et IGP qui vous le dit. Oh
8: et... et c'est ici que se referme ce mercredi de Decoder. Demain, vous revenez sur RTS Première à la même heure pour entendre la suite de notre semaine fribourgeoise. Nous sommes tout au sud à Bossonance pour parler d'art en plein air. Vous le savez maintenant, en plus des sculptures à découvrir gratuitement et à s'acheter pour le salon. Eh bien, Bossonart propose également un large programme en marge de l'exposition. Il reste probablement quelques places debout pour le concert de Fanny De Poule. Ça, c'est le 3 septembre, c'est-à-dire demain. Et puis, si c'est complet, tentez votre chance au repas concert du 5 septembre. Vous pourrez déguster les délices de la borne de la boucherie Ray, c'est juste, boucherie Ray, en écoutant du jazz vaudois. Le programme dans son intégralité est à retrouver sur internet à l'adresse bossenart.ch. Demain, on retrouve également notre invité, la conseillère aux États Isabelle Chasseau, qui joue cette semaine avec Jérémy Croza, Lord Betrave, Nicolas Haut et la valaisanne de l'étape, Sandrine Viglino. Passez une magnifique suite de journée à l'écoute d'RTS Première ou ailleurs. À demain.
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1: Il est 6h sur RTS Première. Bon réveil à tout le monde. Et bonjour à vous, soyez les bienvenus. C'est la matinale qui démarre, nous sommes le mercredi 2 septembre. On va parler ce matin niveau scolaire et compétences sociales. Nos jeunes ne sont pas à la hauteur, du moins pas aux yeux des entreprises suisses. Une sur cinq souhaite engager moins d'apprentis à l'avenir. Trop de lacunes en écriture, en mathématiques, en autonomie aussi. Explications et témoignages dans nos journaux. On sera aussi avec la conseillère d'État neuchâteloise Christelle Graff à 7h30 en charge de la formation dans son compte. On verra ce que peut faire, doit faire peut-être le politique face à ce constat. Si vous avez une question à lui adresser à Christelle Graff, 076-250-1234, écrivez-nous dès maintenant. Tout autre chose dans cette matinale, la police de l'immigration aux États-Unis, l'ICE, qui a arrêté près de 50 000 personnes rien qu'en juillet dernier. Autant de traumatismes pour ces personnes et leurs familles. On a retrouvé Janie, jeune américaine de 29 ans qui vivait dans le Missouri. Son mari mexicain a été arrêté. La famille refait sa vie au Mexique. C'est pas toujours simple, vous l'entendrez dans son témoignage à 7h20. Voilà les grandes lignes de ce mercredi, c'est parti. On commence avec le journal d'Adrien Krause. Bonjour Adrien.
2: Bonjour. Écrire et calculer, des compétences de base mais souvent insuffisantes chez les jeunes apprentis, vous le disiez Valérie. Plusieurs fêtières économiques s'en inquiètent. Réaction dans un instant. Plus de 1000 morts et 4500 disparus. Le bilan ne cesse de s'alourdir dans l'Himalaya après la gigantesque vague qui a déferlé sur la région la semaine dernière. Nous serons à Katmandou, capitale du Népal, où la colère monte. Et puis lui renonce finalement à sa tournée. Patrick Bruel l'a annoncé hier soir. Le chanteur français mis en examen dans plusieurs dossiers de violences sexuelles. Il devait notamment se produire à Genève. Vous entendrez le soulagement des associations féministes notamment. Des lacunes en rédaction, des difficultés à calculer. Économie Suisse, l'USAM et l'Union patronale ont mené leur enquête et s'alertent. Les compétences de base des jeunes sont insuffisantes, elles l'ont dit hier. Conséquence, une entreprise sur cinq, surtout des PME, a l'intention de renoncer à engager des apprentis ces prochaines années. Le système de formation professionnelle duale, fierté de la Suisse, va-t-il donc s'affaiblir? Écoutez la réponse nuancée de Christina Gaggini, directrice romande d'Économie Suisse.
3: Je dirais que c'est le moment de se rassembler avec les écoles, les cantons, les milieux politiques, évidemment les entreprises et les employeurs en général qui engagent des apprentis. On sait en Suisse que c'est une voie royale, que c'est l'apprentissage est vraiment une force de notre pays et nous souhaitons à tout prix conserver cette filière de formation qui a fait ses preuves et qui nous est enviée dans le monde entier. Donc si nous tirons aujourd'hui la sonnette d'alarme, ce n'est pas pour critiquer les uns les autres, mais pour poser des constats et appeler à une action commune.
2: Christina Gaggini, invitée hier soir de l'émission Forum. De nouveaux échanges de frappes entre l'Iran et les États-Unis. Tout à l'heure, plusieurs explosions ont été entendues près du détroit d'Ormuz, notamment. Téhéran, de son côté, dit avoir attaqué des bases américaines en Irak et en Jordanie à l'aide de drones et de missiles. Conséquence, eh bien, les prix du pétrole bondissent à nouveau, plus 5% pour le baril de Brent, alors que le gaz européen n'a jamais été aussi haut depuis 2023.
1: Le bilan de la crue survenue la semaine dernière dans l'Himalaya continue de s'alourdir.
2: Il dépasse désormais les 1000 morts et plus de 4500 sont disparus. 6 jours après le passage de la gigantesque vague qui a déferlé sur la région suite à l'effondrement d'un glacier. Alors qu'à Katmandou, la colère monte, la population pointe le changement climatique comme l'origine probable de la catastrophe, même si cela devra être confirmé par les scientifiques. Résultat, dans la capitale népalaise, de nombreux jeunes exigent désormais que les pays les plus pollueurs assument leurs responsabilités. Juliette Chénion est sur place.
4: Dans ce café du quartier étudiant de Katmandou, Ayush, un juriste de 31 ans, se dit tout simplement en colère.
5: Ce n'est pas juste. Justice doit être rendue.
4: Il rappelle que le Népal est l'un des moins gros émetteurs de carbone par habitant dans le monde, rien face aux pays industrialisés, par exemple d'Amérique du Nord ou d'Europe.
5: Ce dont on a besoin, c'est de réduire les émissions de carbone. C'est plus important que de nous envoyer de l'argent et des dons une fois qu'on compte nos morts.
4: Autre demande, que les pays pollueurs passent à la caisse des réparations financières à hauteur réelle du préjudice causé, une mesure essentielle d'après Souraj Rajpandé, 29 ans. devant.
6: En tant que pays en développement, le Népal n'a pas les ressources, la résilience économique pour affronter de telles crises.
4: Souraj et ses amis multiplient les voyages en zone sinistrée pour y apporter des vivres donnés par des habitants de Katmandou. Une semaine après la catastrophe, l'heure est encore à l'urgence, mais Souraj en est certain, la jeunesse népalaise saura se faire entendre en temps voulu.
6: On ne va pas laisser passer ça, il ne faut pas.
4: Juliette Chénion, RTS, Katmandou.
2: Les jours sûrs dans le ciel russe sont révolus, mis en garde, signé hier Volodymyr Zelensky. Le président ukrainien estime qu'il est désormais dangereux d'emprunter l'espace aérien russe, prévenant les compagnies aériennes. Il y aura des drones ukrainiens dans le ciel tant que la guerre continuera. Une déclaration de terrorisme d'État, a dit de son côté Vladimir Poutine.
1: Premier discours d'Andy Burnham devant le Parlement britannique hier.
2: Le nouveau Premier ministre, il faisait sa rentrée, arrivé au pouvoir en juillet dernier, il a jusque-là multiplié les promesses et les premières mesures peu coûteuses. Mais le plus compliqué commence. Le travailliste va désormais falloir faire des choix et ils seront difficiles. À Londres, Catherine Illich.
7: Calme, posé, plutôt à l'aise, Andy Burnham n'a pas cherché à faire d'étincelles pour ce premier face-à-face avec les parlementaires. Pendant 3h30, les députés l'ont pourtant cuisiné sur les grands défis du moment. Pouvoir d'achat en berne, finances publiques sous pression, trous dans le budget défense, prisons surpeuplées ou encore système de protection sociale à bout de souffle. Le nouveau Premier ministre a alterné entre optimisme, en dressant la liste des mesures déjà prises pour soulager les ménages, et un constat beaucoup plus sombre sur l'ampleur de la crise.
6: Depuis les années 80, ce pays a pris une série de mauvaises directions. Le pouvoir politique a été centralisé. Le pouvoir économique privatisé, le pays désindustrialisé. L'austérité a suivi, avant que le Brexit ne vienne encore aggraver la situation. Loin de permettre aux citoyens de reprendre le contrôle, comme promis, cet ensemble de politiques a fait perdre le contrôle aux communautés, partout à travers la Grande-Bretagne.
7: Le diagnostic est clair, le remède pour l'heure reste à l'esquisse. Andy Burnham promet un vaste mouvement de décentralisation avec davantage de pouvoir et de moyens pour les collectivités locales. Il veut aussi renforcer le contrôle de l'État dans certains secteurs clés, à commencer par l'eau. Mais pour financer ses ambitions, le chef des travaillistes dispose de marges de manœuvre très limitées. Le coût de l'emprunt britannique à 10 ans a bondi hier à plus de 5%, le plus élevé du G7. Un gros nuage qui assombrit sa promesse d'un nouveau départ. Catherine Illich, RTS, Londres.
2: Lui renonce à sa tournée. Patrick Bruel a annoncé hier soir, le chanteur français mis en examen, on le rappelle, dans plusieurs dossiers de violences sexuelles. Patrick Bruel, qui devait notamment se produire à Genève le 18 novembre prochain. Plusieurs associations féministes avaient alors interpellé l'ARENA pour qu'elle annule la venue de l'artiste. Une annonce synonyme donc de soulagement pour Myriam Fiani, membre du collectif Nous serons le feu.
8: Ça démontre beaucoup de choses. Premièrement, que l'impunité s'est terminée. Donc il y a quand même des réactions collectives de mobilisation qui font en sorte de créer justement une mise sous pression des personnes qui sont accusées. Et puis c'est plus possible en fait de se produire sur scène comme si de rien n'était. Quand on est accusé par plusieurs femmes, en plus on le rappelle quand même, là il ne s'agit pas d'une plainte, mais vraiment il y a eu énormément de victimes qui ont pris la parole, on est à plus de 30 personnes.
2: Des propos recueillis par Guillaume Martinez. Un budget 2027 à l'équilibre en Valais, lui qui a été présenté hier, à l'équilibre malgré un contexte tendu. Pour y parvenir, le gouvernement a joué les équilibristes, il a fallu donc procéder à des arbitrages. Et à ce jeu-là, le personnel de l'État n'en sort pas indemne. Explication, Cédric Jordan.
9: Il n'y aura en effet pas d'adaptation au renchérissement pour la fonction publique valaisanne l'an prochain, selon le projet de budget du Conseil d'État, comme l'explique la chef du département des finances, Francisca Biner.
10: C'est une décision qui est difficile, mais ce renchérissement, il nous aurait coûté 18 millions. Mais on a vu avec les besoins qu'on a dans certains services qui ont vraiment des grandes difficultés à remplir leurs tâches, le Conseil d'État a plutôt décidé d'augmenter les EPT et de dire de ne pas payer de renchérissement pour 2027.
9: Le Conseil d'État a donc choisi de proposer 26 postes supplémentaires plutôt qu'une adaptation des salaires. Pareille décision avait poussé récemment dans la rue les fonctionnaires vaudois et genevois. Rien de tel n'est prévu en Valais.
11: À nous, on n'appellera jamais à la grève.
9: Stéphane Pont, secrétaire général de la Fédération des magistrats enseignants et du personnel de l'État, préfère négocier. Il espère convaincre le Grand Conseil de corriger la copie du Conseil d'État, quitte à faire des concessions.
11: On a compris le message, vu la situation financière difficile, si on ne peut pas obtenir le plein renchérissement, au moins que le Grand Conseil fasse un effort. Le plein renchérissement a été défini à 0,8, pourquoi pas un 0,4

0: Et demi de documents. La BCU qui aura nécessité plus de 6 ans de travaux et 117 millions de francs. Hier, les premiers visiteurs semblaient plutôt impressionnés à l'heure de l'ouverture. Muriel Balaman les a accompagnés, c'est son reportage.
1: C'est super ce qu'ils ont fait. Ça me plaît énormément, c'est magnifique. C'est émouvant en fait de découvrir cet endroit après tellement d'années de travaux.
2: C'est gigantesque, je pensais pas que ça serait aussi grand.
3: Il y a plus de salles, plus d'espace, c'est parfait.
4: Et après les premières impressions, place aux questions.
5: Je voulais juste chercher où il y a des places de travail.
6: On a en fait des places de travail partout un peu dans le bâtiment et puis on a aussi 3 salles de lecteurs.
5: Il y a aussi des places où on peut prendre des meetings ou quelque chose ? Non.
6: Oui, on a des salles de groupe aussi.
1: Est-ce qu'il y a des bornes à chaque étage pour les emprunts ou est-ce que c'est que ici ?
7: Il y a des bornes à chaque étage, oui.
8: Les journaux de Fribourg, on ne les trouve pas encore.
9: Les bourgeois sont ici.
8: Je venais assez régulièrement les derniers 10-20 ans. Lire les journaux.
4: Qu'est-ce que vous pensez de cette nouvelle BCU ?
8: Elle est bien, c'est très bien fait. À la fin, ça a coûté quand même très très cher, quoi, parce que là, il y a quand même eu beaucoup de coûts supplémentaires liés à des travaux supplémentaires.
4: Vous avez étudié à Fribourg ?
1: Oui, moi j'ai étudié à Fribourg, à l'UNI. On venait préparer nos examens, on venait boire des cafés, on venait ne pas étudier des fois. Mais je suis un peu perdue quand même. On est au 3e étage.
4: Et on essaie de monter au toit végétalisé ?
1: Allez. Et voilà. Ah, c'est trop beau. Ils ont fait un chemin en couleur bleue. C'est tellement sparkle, ça brille. Et il y a une vue. Il y a une vue sur tous les toits de Fribourg. On voit le toit de la Cathay avec les flèches.
4: Vous viendriez retravailler ici, refaire un master ?
1: Alors, étudier, non. Je viendrai vivre et lire et réfléchir à mon avenir.
0: Voilà l'ouverture de la nouvelle BCU à Fribourg. Hier, le sujet signé Muriel Balaman. Et puis, un petit tour et puis s'en va. Il n'y a déjà plus aucun Suisse en lice à l'US Open. La dernière rescapée était Belinda Bencic. Mais la Singaloise a également été battue hier au premier tour du tournoi new-yorkais. Défaite en 3-7 face à la Kazakh Yulia Putintseva. Bencic qui avait pourtant remporté le premier set avant donc de s'incliner.
10: Dame Ned. Bon ben voilà. Merci beaucoup.
0: Faut pas être bon à tous les coups et partout.
10: Non. À tout à l'heure.
0: À tout à l'heure.
10: Le temps sera assez ensoleillé aujourd'hui malgré des voiles de nuages élevés, parfois denses. Des bancs nuageux aussi prévus cet après-midi le long des Préalpes. Les températures 12 degrés au minimum ce matin, 27 au meilleur de la journée cet après-midi.
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10: À suivre dans la première partie de cette matinale, on va découvrir qui est Marinko Jurendić dans Sport Matin, le nouveau Chief Sports Officer du football suisse. C'est un tout nouveau poste. On verra en quoi ça consiste. Soundcheck, le producteur star Benny Blanco, plus très star puisqu'il est dans la panade avec son nouvel album Latino. Et puis les jeux d'antan dans les cours de récréation comme l'élastique ou alors les rondes, des jeux qui ont complètement disparu. On fera un retour en arrière dans l'archive du jour.
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10: Voici Rita Lee avec Lanza Perfume pour démarrer cette journée. Bon réveil.

0: Dans sa perfumi, comme elle dit, Italy. Immense tube disco brésilien de 1980. La chanson fut paradoxalement censurée au Brésil à cause de son titre associé à une substance euphorisante. Cela ne l'a pas empêché de devenir numéro 1 en France et le plus grand succès international de Rita Lee. Le reportage de tout un monde en République du Congo ce matin. Depuis des décennies au sud de la capitale économique, l'ombre du géant Total Energy plane sur la lagune de Lubi. Des fuites de brut à répétition ont fini par vider l'eau de ses poissons, brisant net l'équilibre économique du village de Djeno. Aujourd'hui, malgré le soutien des associations, les habitants n'ont plus ni les ressources ni l'énergie pour exiger réparation.
1: Sur la côte congolaise, Monsieur Bayonne et ses hommes rentrent de la pêche. Comme d'habitude, les filets sont désespérément légers.
2: Tous les makwala, les sardines là, tout a diminué.
1: Antoine, pêcheur depuis 22 ans.
2: Dans les années 2018, 2019, 2020, il y avait assez de poissons. Mais à partir de 2023, 2024, vraiment, nous sommes en baisse.
3: Et vous arrivez à vivre de la pêche malgré ça ?
2: On fait avec, hein, c'est sous la protection de Dieu.
1: En remorquant sa pirogue, M. Bayonne, le président des pêcheurs, peste contre les multinationales pétrolières. L'italienne Eni, le groupe franco-britannique Perenco ou encore la filiale française Total sont implantés à seulement quelques mètres de la lagune, là où il y a peu, les pêcheurs trouvaient leur bonheur.
4: Total avait déversé à l'époque autant de brut sur la lagune par le petit ruisseau qui est juste après le terminal.
1: L'entreprise a été condamnée en 2019 à nettoyer la lagune.
4: Ils ont juste fait semblant. Jusqu'aujourd'hui, cette lagune est toujours polluée et le poisson qui est là ne peut pas grandir à l'état vraiment naturel qu'il fallait.
1: Après avoir déchargé les quelques prises du jour, direction le village de Djeno. Ici, la pénurie ne se lit pas seulement dans les filets, mais aussi sur les étals. Christelle, vendeuse de poissons grillés depuis des années, doit faire face à une inflation vertigineuse.
5: La caisse de poissons qu'on achetait auparavant à 10 000, actuellement ça se vend à 30 000 et plus.
1: Presque 45 francs suisses pour 3 à 4 kilos de poissons, une somme colossale là où le salaire moyen ne dépasse pas 150 francs suisses par mois. Alors hausse de prix oblige, devant sa maison faite de tôles et de bois, les clients tentent de négocier.
6: On achète cher, mais parfois quand tu achètes comme ça, tu vends. C'est comme si tu as perdu, quoi. Au lieu de gagner un plus, tu es en train de perdre encore.
1: De son côté, M. Bayonne décide de rentrer chez lui. Il ne repartira pas à la pêche ce soir. Après des années de lutte pour obtenir un dédommagement de la part de Total, le pêcheur est résigné.
4: Qu'est-ce que vous voulez que je fasse ? On n'a pas les dirigeants qu'il faut pour essayer un peu de regarder que le vivier des populations vraiment est très menacé. Et on n'arrive plus à survivre, ça devient difficile.
1: En ville, certains Congolais continuent néanmoins le combat. Brice Makosso, sur le terrain depuis une vingtaine d'années, est l'un d'entre eux.
7: Comment tu l'appelais ?
1: L'activiste tente de transformer les témoignages en preuves juridiques.
7: Ceux qui ont porté plainte à Total.
1: Mais face aux pétroliers ou d'autres industries locales polluantes, le combat est asymétrique.
7: Mais trouve d'abord ce que tu peux trouver. Le problème de base qu'il y a ici, c'est qu'il n'y a pas une expertise scientifique qui vient étayer les allégations. Déjà là, c'est des gros efforts que nos partenaires font pour dégager des budgets afin que nous puissions avoir ces preuves scientifiques pour nourrir notre plaidoyer.
1: Toujours sans preuve, dans le dossier opposant Total aux pêcheurs, l'expert avance d'autres arguments. Pour lui, certaines décisions de l'entreprise sont suspectes.
7: Lorsque le terminal est passé aux mains des trois autres entreprises, ils ont eu l'intelligence d'introduire une disposition pour dire que l'ancien gestionnaire du terminal est délié de toutes les situations de pollution passées. S'ils se sont battus pour mettre cette disposition, ils se reprochent bien de quelque chose.
1: Pour se justifier, ces multinationales, dont Total Energy au Congo, s'appuient toutes sur des études environnementales indépendantes, validées par le gouvernement congolais, mais depuis Paris. L'ONG Climate Whistleblower, chargée de la protection des lanceurs d'alerte climatique, met en lumière des conflits d'intérêts.
8: On a eu des informations plutôt à propos de Biotop, le bureau d'études environnementales français, qui était chargé de faire un plan d'action pour la biodiversité en 2016.
1: Lucie Pourquerie, conseillère juridique à propos du dossier de Djeno.
8: Travaille main dans la main avec l'opérateur du projet qui est ici Total. Il y a un droit de regard à la fin puisque Total doit valider le rapport dans le cadre d'un audit qui est censé être indépendant. Ça nous posait des questions.
1: Contacté, Total Energy assure que la réhabilitation de la lagune s'est déroulée selon une approche exemplaire et a fait appel de sa condamnation de 2019. Malgré les démarches juridiques engagées et les différents acteurs mobilisés, les populations congolaises sont toujours dans l'impasse. Elles subissent de plein fouet la dégradation de leur environnement sans pour autant bénéficier des retombées économiques de ces industries.
0: Voilà pour le reportage en République du Congo de Sophie Eyégué pour Tout un Monde. La chronique maintenant RTS Religion à 6h22. Jessica Da Silva, aujourd'hui la Fédération des Églises Anglicanes et Catholiques Chrétiennes du canton de Vaud fête sa reconnaissance d'intérêt public lors d'une cérémonie officielle, une procédure qui aura duré 10 ans.
9: Depuis 2003, la Constitution vaudoise permet à des institutions religieuses d'être reconnues d'intérêt public. Pour ça, il faut remplir plusieurs conditions, avoir un certain nombre d'adhérents, assurer une présence durable et un siège vaudois. Il faut respecter la loi suisse, être transparent côté finances et participer au dialogue interreligieux. En octobre 2016, la Fédération des Églises anglicanes et catholiques chrétiennes du canton de Vaud a présenté une demande qui a abouti en mars 2026, avec l'acceptation unanime de la commission du Grand Conseil vaudois.
0: Et concrètement, quels sont les avantages de ce nouveau statut ?
9: Ces communautés ont le droit d'exercer l'aumônerie dans les hôpitaux et les prisons. Elles figurent dans la liste des appartenances religieuses du formulaire du contrôle des habitants et peuvent donc identifier les personnes qui suivent leur rite. Mais elles ne peuvent pas compter sur des subventions publiques. On est loin du statut des églises reconnues de droit public comme l'église évangélique réformée et l'église catholique romaine. Mais c'est une forme de partenariat win-win, gagnant-gagnant, car l'État vaudois peut exercer une veille sur ces organisations et ces dernières ont plus de visibilité.
0: Est-ce que d'autres entités religieuses vaudoises sont aujourd'hui dans l'attente de ce statut d'intérêt public, Jessica ?
9: Oui, les évangéliques et les musulmans, plus précisément la Fédération évangélique vaudoise et l'UVAM, l'Union vaudoise des associations musulmanes, elles ont déposé leur demande en 2019 et celles-ci sont toujours en cours d'examen. L'une des difficultés, c'est de vérifier que les conditions du statut soient remplies par toutes les associations qui forment ces entités. Un travail rigoureux pour une petite reconnaissance qui se mérite. Pour l'heure, c'est la Fédération des Églises anglicanes et catholiques chrétiennes du canton de Vaud qui sera aujourd'hui à la fête.
0: La chronique RTS Religion, Jessica Da Silva.
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0: À quoi nos jeunes enfants jouent-ils dans la cour de récréation ? Eh bien, on aimerait bien le savoir parfois. Si certains jeux ont traversé les générations comme le loup ou alors cache-cache, d'autres ont disparu. Souvenez-vous de l'élastique ou des rondes. On replonge ce matin dans nos souvenirs d'enfance avec l'archive du jour de Katia Beach.
11: Dans un vermouth.
12: Nous sommes à Carouge, un groupe d'enfants débute une partie de Rangui Pète à Moineau. Un jeu d'adresse simple. En lançant une pierre, il faut démolir une tour de cailloux empilés, une sorte de pétanque en somme. Le jeu du Rangui Pète à Moineau était très populaire dans les années 40. La TSR a souhaité faire renaître ce jeu à l'occasion d'un reportage en juin 83 dans l'émission La Suisse au fil du temps.
13: Paul Pull, lorsque vous étiez enfant, est-ce que vous jouiez souvent à ce jeu de Rangui Pète à Moineau ?
14: C'était un jeu que l'on aimait bien. C'était le jeu des grands garçons, c'était pas le jeu de fillettes, on ne prenait pas les petits.
13: Mais il vient d'où ce nom ?
14: Ah ben, on cherche à déguiller la pierre, et puis ensuite il faut raguiller, ranquiller les pierres les unes sur les autres.
13: C'est un jeu qui ne se pratique plus aujourd'hui. Est-ce que vous en connaissez les raisons ?
14: C'est un peu comme beaucoup de jeux. Maintenant, les enfants jouent plutôt avec des accessoires, avec des jouets que l'on trouve dans le commerce. Tandis que, par obligation, les enfants de la fin du siècle dernier et du début de ce siècle, eh bien, jouaient avec du matériel qu'ils avaient sous la main, avec des pierres, avec des morceaux de bois, des piquets. C'est une des raisons, certainement. Et puis, peut-être aussi, l'emplacement. On ne peut pas jouer un jeu comme ça sur un goudron, sur un asphalte. Il faut de la place. C'est peut-être, je crois, aussi une des raisons.
12: Dans les années 60, les jeux de force étaient également très populaires dans les cours de récréation, comme le tir au doigt ou le bras de fer.
15: Les formes les moins brutales des jeux d'endurance ont gardé la faveur des enfants. Les orties, par exemple.
16: Allez, encore plus fort, Speed.
12: Les filles, quant à elles, s'intéressent davantage aux jeux de main et de rythme.

0: En Valais, les anciens se souviennent également des jeux de ronde pratiqués aux Mayens, comme le jeu de la boulangère.
1: En allant, je les ai vus, j'ai vu la boulangère.
0: Au centre de la ronde, les yeux bandés, il s'agit de reconnaître son camarade sans le toucher.
2: C'est Régis, d'ailleurs.
3: Non.
0: Un autre jeu, pratiqué principalement par les filles, a traversé plusieurs décennies. C'est l'élastique. Apparu dans les années 60, il s'est maintenu jusque dans les années 90.
4: Ces filles d'une école de Carouge connaissent plusieurs formes de ce jeu. Zim Zam Zoum, le jeu des 10, des 11, le jeu de la semaine, de l'araignée, du mois. En Suisse allemande, on donne à l'élastique le nom de Gummitwist.
0: Aujourd'hui, les billes, les jeux de force ou les rondes ont quasi disparu des préaux. Mais d'autres jeux résistent en revanche à l'usure du temps. Le chat perché, gendarme et voleur ou le cache-cache.

0: Miles Smith avec Drive Safe pour cette balade lumineuse. Miles Smith s'est associé à Niall Horan, ex One Direction, devenu l'un de ses proches amis. Le morceau compare la vie à une route imprévisible et invite simplement à suivre son cœur.
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0: Le trafic s'écoule sans difficulté de grande ampleur sur les routes de Suisse romande.
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0: Le temps sera assez ensoleillé aujourd'hui, malgré des voiles de nuages élevés et parfois denses. Des bancs nuageux aussi prévus cet après-midi le long des Préalpes. Les températures minimum 12 degrés, maximum 27.
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0: Bon réveil à vous surtout, il est 6h30. Et c'est l'heure du journal d'Audrey Mondi. Bonjour Aude.
3: Bonjour. Swisscom Sunrise ou Salt, les seules possibilités qui s'offrent à vous pour jouir d'un réseau mobile en Suisse. Et ça pourrait encore durer longtemps, vous l'entendrez. La Russie nous teste. L'inquiétude palpable hier des ministres européens de la Défense réunis en Irlande, alors que les incursions dans l'espace aérien de plusieurs pays membres se multiplient. Et puis comment sensibiliser la population au réchauffement climatique alors que de nombreux scientifiques ont l'impression d'hurler dans le désert? Une stratégie de communication semble payante, celle de l'émotion. Qui sera votre prochain opérateur de téléphonie? Swisscom, Salt ou Sunrise? Pour l'heure, ce choix se résume à trois possibilités en Suisse, puisque ces entreprises se partagent le marché de la téléphonie mobile. Mais cette répartition est remise en jeu. La Confédération a lancé hier de nouvelles enchères pour les fréquences. Les candidatures doivent être déposées d'ici au 2 décembre. Cynthia Racine, le rapport de force sur le marché va-t-il changer?
4: Nos téléphones communiquent avec les antennes de Swisscom, Salt ou de Sunrise par des ondes radio. Ces ondes ont différentes fréquences et ce sont une partie de ces fréquences, 5, qui doivent être réattribuées. Et effectivement, c'est assez peu probable que cette procédure débouche sur l'arrivée d'un petit nouveau, même si ce n'est pas complètement exclu parce que la Commission fédérale de la communication dit explicitement que la procédure est ouverte à tous. Mais économiquement, la barre est haute, le prix minimum cumulé d'acquisition est de plus de 854 millions de francs. Même si un opérateur ne peut pas acheter toutes les fréquences, ça reste un ticket d'entrée élevé pour le marché. Un nouvel acteur devrait ensuite investir des sommes considérables pour construire et exploiter un réseau national. La Commission reconnaît d'ailleurs que l'arrivée d'un nouveau n'est pas le scénario le plus attendu. Les fréquences seront attribuées pour 15 ans, de 2029 à 2034.
0: L'Allemagne accuse la Russie d'avoir envoyé un drone à l'aéroport de Leipzig.
3: Les faits remontent à début août. Un engin explosif avait été découvert sur cette plateforme militaire capitale pour l'armée allemande et l'OTAN. Hier, le gouvernement allemand a incriminé Moscou et pris de nouvelles sanctions comme la fermeture du dernier consulat russe en Allemagne et l'inscription de nouvelles personnalités russes sur les listes de sanctions européennes. La Russie, elle, dénonce des accusations absurdes. De son côté, l'Union européenne veut se montrer unie face aux pressions et provocations russes à ses frontières. Ses ministres de la Défense étaient réunis hier en Irlande. Une rencontre informel avec un dossier au cœur des discussions, l'Ukraine, Alexandra Planinich.
5: Autour de la table, un même mot d'ordre, le soutien à Kiev et un même adversaire. La Russie multiplie les attaques hybrides pour nous dissuader d'aider l'Ukraine, résume la chef de la diplomatie européenne Kaya Kallas, sans succès, assure-t-elle. Car sur le terrain, la pression monte. Ces derniers jours, Moscou a intensifié ses incursions dans l'espace aérien de plusieurs États membres, Roumanie, Estonie ou encore Allemagne. La Russie nous teste, reconnaît-elle, et va chaque fois un peu plus loin. Alors Bruxelles hausse le ton, un nouveau paquet de sanctions se prépare. Le plus lourd à ce jour, contre l'industrie militaire russe encore truffée de composants européens, selon Kaya Kallas. Quant aux livraisons, elles patinent. Hier, aucune décision concrète sur les missiles Patriot, pourtant réclamés d'urgence par Kiev. La fermeté, elle, se joue aussi ailleurs. Au G20, aux États-Unis, l'UE a jugé inappropriée la présence du ministre russe des Finances alors que Moscou bombarde l'Ukraine. Ce n'est pas le moment de normaliser la Russie, tranche le commissaire européen Valdis Dombrovskis. Et la séquence continue. Aujourd'hui, la présidente de la Commission européenne, Ursula von der Leyen, reçoit le secrétaire général de l'OTAN, Mark Rutte. Au cœur de leur discussion, ces mêmes menaces hybrides et notamment l'attaque au drone à l'aéroport de Leipzig. Alexandra Planinich, RTS, Bruxelles.
3: Nouvel échange de frappes cette nuit au Moyen-Orient entre l'Iran et les États-Unis. Des bombardements américains ont fait au moins 11 morts selon les médias iraniens officiels. Téhéran revendique de son côté des attaques contre des bases militaires américaines en Jordanie, en Irak et à Bahreïn. Il s'agit de l'escalade des hostilités la plus grave depuis plusieurs semaines.
6: En Suisse, les fêtières économiques déplorent des lacunes croissantes chez les apprentis.
3: Le niveau des jeunes Suisses en apprentissage baisse continuellement depuis 5 à 10 ans, en particulier en écriture et en mathématiques. C'est ce qui ressort d'une enquête menée par Économie Suisse, l'Union Suisse des Arts et Métiers et l'Union Patronale Suisse publiée hier. Conséquence, les entreprises formatrices sont moins motivées à encadrer ces jeunes employés. Et autre question d'apprentissage, si l'école formait les jeunes à la politique? C'est un projet dans le canton de Neuchâtel. Le Grand Conseil a soutenu hier de justesse une pétition déposée l'année dernière dans la foulée de la session des jeunes. Pour le député socialiste Hugo Clémence, la marge de progression en termes d'éducation civique est encore très importante.
7: Le canton fait déjà des efforts, on doit le reconnaître, mais force est de constater qu'il y a un décalage entre la perception qu'on a en politique et puis celle qu'ont les jeunes de leur pratique. Et c'est vrai que lorsqu'on a 13-14 ans, ça peut être très abstrait d'apprendre les institutions, d'apprendre par cœur le Conseil fédéral, mais dans la mise en place de, au quotidien, comment ça sert, comment on apprend à voter, comment on devient citoyen, là il y a un manque qui est cruel effectivement. Je pense qu'on a quand même un train de retard en Suisse. On se repose souvent sur l'idée que comme on a une démocratie qui fonctionne très bien, et c'est vrai, il y a une forme d'oreiller un peu de paresse sur le fait qu'on ne devrait pas faire trop d'efforts et que les choses viendront toutes seules. Mais je pense vraiment qu'on peut s'inspirer aussi de ce qui se fait dans d'autres pays, notamment dans les pays du Nord, où les jeunes sont, dès le plus jeune âge, impliqués dans la construction d'une société, même d'une petite société, à leur échelle. Et ça, c'est vraiment quelque chose de très intéressant qu'on devrait prendre aussi ici.
3: Des propos recueillis par Déborah Solbank, le gouvernement a 2 ans pour proposer un projet. Il n'y aura pas de concert de Patrick Bruel à l'Arena de Genève le 18 novembre. Le chanteur français, accusé de violences sexuelles par des dizaines de femmes, renonce à sa tournée. Il continue toutefois de clamer son innocence. À ce stade, Patrick Bruel a été mis en examen dans 4 dossiers, notamment pour viol et tentative de viol. En tennis, il n'y a déjà plus de Suisse à l'US Open. Belinda Bencic a aussi pris la porte hier dès le premier tour à New York, défaite en 3-7 contre la Kazakh Yulia Putintseva. C'est un casse-tête pour les scientifiques et spécialistes de l'écologie. Comment sensibiliser la population à la protection de la planète et lui donner envie d'agir? Des chercheuses et chercheurs de l'Université de Genève ont analysé différentes stratégies de communication pour voir lesquelles sont efficaces. Et le mieux, Alexandra Richard, c'est de créer de l'émotion.
8: Parler de la beauté du monde, par exemple, avoir le sentiment d'appartenir à quelque chose de plus grand qu'il faut préserver, ça donne envie d'agir. Tobias Brosch, professeur en psychologie du développement durable à l'Université de Genève.
9: Les messages qui mettent un impact sur les émotions, donc notamment des messages qui essaient de toucher l'émerveillement, qui montrent par exemple des vidéos de la beauté de la nature, des récifs coralliens, qui montrent à quel point il y a une beauté dans la nature et que ça peut créer des réactions émotionnelles très fortes chez nous.
8: Et ça fonctionne mieux que la simple transmission de faits scientifiques, même si c'est une forme de communication qui a aussi un impact, il est plus faible. Et alors il y a une méthode qui ne fonctionne vraiment pas bien.
9: Si on parle sur la responsabilité individuelle ou collective, donc je dis ok, c'est notre responsabilité de faire quelque chose, alors let's go. Ça, c'était vraiment la seule stratégie qui marchait pas du tout.
8: Ces messages-là peuvent même mener au déni et à la défiance. Et dernier constat, les images ont un impact plus grand sur la volonté d'agir. Pas idéal en radio, donc on va compter jusqu'à 3 et vous allez imaginer des coraux magnifiques de toutes les couleurs.
3: Et puisqu'on parle d'émotion, beaucoup de coups de foudre cet été. La Suisse figure parmi les pays les plus foudroyés d'Europe selon un bilan de Météo-Orage publié hier. Si on rapporte le nombre d'éclairs par rapport à la superficie de notre pays, on se situe au 2e rang derrière l'Italie. Au total, la foudre a touché le sol à plus de 22 000 reprises.
10: C'est pas un pays d'amoureux, donc.
3: Non, malheureusement, c'est des coups de foudre moins sympas.
10: Merci Aude, on se retrouve tout à l'heure. Merci à vous. Autour de la table, bonjour Valérie Droux, Bernard Alleman et Davy Baïbazan.
11: Bonjour.
10: Bernardin pour Sport Matin. Un Chief Sport Officer, qu'est-ce que c'est?
12: C'est quelque part le nouveau patron du football suisse, on va faire sa connaissance ce matin.
10: Les unes du jour, Valérie.
13: Eh bien, on reparlera de ces jeunes qui apparemment n'ont pas le niveau, on parlera aussi de médicaments qui nous passent sous le nez, et puis on rendra hommage à un géant de la musique.
0: Et puis de musique aussi, dans Soundcheck, des vies avec un producteur star dans la mouise, comme on dit.
11: Un peu, oui. Il s'appelle Benny Blanco et pendant 20 ans, il est resté dans l'ombre à produire les plus grands hits de Katy Perry, Rihanna ou Justin Bieber. Aujourd'hui, il sort un album 100% latino et il fait polémique car on le taxe d'appropriation culturelle. Est-ce vraiment justifié ? Réponse tout à l'heure.
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0: Il s'appelle Marinko Jurendić, un nom qu'on entendra beaucoup ces prochaines années. Bernardin, c'est le nouvel homme fort du football suisse.
12: Oui, la fonction officielle de Marinko Jurendić depuis quelques semaines est CSO, ça veut dire donc Chief Sport Officer à l'Association Suisse de Football. C'est un nouveau poste qui n'existait pas jusqu'à présent. En d'autres termes, Jurendić est vraiment maintenant le responsable de tout l'aspect sportif de l'ASF, donc les équipes nationales, féminines, masculines et des jeunes également, de la formation. Cet été, on a beaucoup entendu, par exemple, Pierluigi Tammi, qui était directeur des équipes masculines. Eh bien, c'est encore un poste supérieur à celui-ci. Alors, il a toujours au-dessus de lui le président Peter Knebel, mais sportivement, donc, c'est Jurendić, le patron.
0: On fait connaissance, hein, puisque vous l'avez rencontré hier, d'ailleurs.
12: Oui, c'est la première fois qu'il s'exprimait depuis son entrée en fonction, il y a 2-3 semaines. Jurendić, c'est un ancien joueur, très bien reconverti. Il a travaillé au développement du football, déjà à l'ASF, il y a une quinzaine d'années. Il a entraîné Kriens, Aro, directeur sportif de FC Zurich, avec un titre national à la clé en 2022. Il est parti ensuite en Allemagne, directeur sportif à Augsbourg, en Bundesliga. Il a désormais 48 ans. C'est un personnage reconnu, très impressionnant vraiment hier dans son discours, un discours très clair, ses idées sur le football, sur la formation, tout le monde les a parfaitement comprises. Écoutez d'abord son patron, le patron de l'ASF, Peter Knebel, qui explique pourquoi il a créé ce poste et pourquoi il l'a confié à Jurendić.
15: On a besoin de ça parce que la concurrence avec les autres pays, c'est assez grand. Je pense qu'on a fait un bon travail avec différents candidats. Les idées des différents candidats, elles étaient parties de ce processus. C'est la raison pourquoi je n'étais pas surpris comment il parle aujourd'hui. Mais c'est aussi important, il a dit aussi, d'écouter, premièrement, regarder les différents processus pour apprendre et pour établir une organisation adaptée à notre besoin, mais aussi pour les futures générations.
12: Les futures générations, ça veut dire vraiment un travail de longue haleine. Hier, c'est vrai qu'on nous a parlé d'une nouvelle organisation et une vision qui porte vraiment vers 2030, voire au-delà.
0: Ouais, et ça doit apporter quoi concrètement au football suisse, hein ?
12: Alors, on ne va pas se le cacher, ce sont d'abord des résultats. Alors, les équipes A, les équipes principales réussissent plutôt bien. Le quart de finale du mondial est encore dans les esprits chez les hommes, mais ça ne doit pas cacher les problèmes existants. Écoutez Marinko Jurendić.
16: Il y a beaucoup de bonnes personnes, il y a beaucoup de bon travail, ce qu'on a. Mais quand on compare maintenant le travail dans la fédération, le travail dans les clubs, il y a quelque chose qui manque. Ce qui manque, par exemple, maintenant les jeunes joueurs qui ne réussissent pas à jouer assez à Super League, à Challenge League. Nous, la conséquence dans les équipes nationales, nous voyons ça, nous ne qualifions pas pour le M17, M19, M21 des fois. Alors qu'est-ce qu'on peut améliorer, par exemple, ça ?
12: Oui, les sélections juniors, c'est vrai, ne brillent pas assez et cela peut aussi à terme péjorer les résultats de l'équipe principale. On a surtout senti hier chez Jurendić la volonté de ne pas segmenter le foot suisse mais de le prendre dans son ensemble avec aussi les clubs qui ne brillent pas en Europe. On le voit encore cette saison avec la Swiss Football League, avec les différents niveaux de formation. En tout cas, le discours est très clair et très volontariste.
16: On doit avoir une idée commune. Je pense que c'est mon devoir d'avoir cette culture. Cette culture de high performance, de savoir, ok, tout le monde en Suisse, quand on joue un match, quand l'arbitre siffle, le premier objectif, c'est de gagner le match. Parallèlement, c'est l'équilibre qu'on doit garder, c'est développer des joueurs. Alors, pourquoi nous ne pouvons pas gagner un titre avec les M17, avec les M19, avec les M21? Peut-être que ce n'est pas possible aujourd'hui, mais si on a les grands objectifs, on peut implémenter ça dans les têtes, on peut communiquer avec les clubs, on peut dire, écoute, ça manque. Alors, on doit parler la même langue, c'est une culture.
12: Une culture à transmettre, on l'a bien compris, la culture de la performance, du travail ensemble, dans un même esprit. Il y a beaucoup de travail, beaucoup de dossiers aussi, notamment celui des binationaux, très lourd. Jurendić, qui est né en Bosnie, qui est arrivé en Suisse à l'âge de 8 ans sans parler allemand ni français, est forcément sensible à ce dossier. Plus de la moitié des espoirs suisses pourraient jouer d'ailleurs pour d'autres nations que la Suisse. Et puis sur la table actuellement, il y a deux dossiers très chauds, notamment celui de Winsley Botelli, qui fait un très bon début de saison avec le FC Sion, mais qui est également courtisé par la République démocratique du Congo. Et puis Alessandro Romano, la pépite qui joue actuellement à Cagliari, donc en Serie A italienne. En tout cas, les rassemblements de fin de septembre des équipes nationales seront très intéressants. Tout le monde va essayer d'avoir ces deux joueurs. Yakin d'ailleurs est allé voir jouer Romano la semaine dernière. Mais c'est vrai que c'est un très très gros dossier qui est sur la table de l'ASF et donc de son nouveau patron Jurendić.
0: D'où l'importance de bien bichonner et préparer ces jeunes qu'on ne les pique
12: très
0: pas.
12: Très jeunes déjà, oui, exactement.
0: Merci Bernardin, c'était Sport Matin.
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0: Les unes des journaux de ce mercredi, Valérie Drou, une question franche pour commencer.
13: Oui, elle est posée en une du Blic qui revient donc sur cette enquête d'économie suisse sur les jeunes, le niveau des jeunes. Alors Blic aurait titré « Mais c'est Bobet », ça aurait pas été très différent.
0: Ah, j'ai cru que c'était le titre.
13: Non, mais presque. Est-ce que les jeunes qui sortent de l'école sont trop bêtes pour un apprentissage? On n'est pas loin de « Mais c'est Bobet ». Ils ont donc de la peine à lire, à écrire et à compter. Mais on en parlera bien sûr avec notre invité ce matin un peu plus longuement. À la une de la Luzerner Zeitung et du Sangaler Tagblatt, le monde du travail, avec 112 000 nouveaux emplois, la Suisse qui vit un nouveau job wonder plutôt, c'est pas de l'anglais, c'est de l'allemand, job wonder, un miracle de l'emploi. Les entreprises tablent sur une évolution positive de l'emploi, mais alors c'est pas pour toutes les régions, ce sont des données de l'OFS, le travail. Et si on travaillait plus longtemps, la question posée à la une du Temps, doit-on travailler plus longtemps? Le Temps qui organise hier son forum prévoyance et une experte déplore ce matin dans les colonnes du journal le manque de projection à long terme en la matière. La Suisse devrait mieux connaître la situation financière de son système. À la une de 24 heures, face à la sécheresse, la solitude et la colère des paysans, titre le journal. Des fondateurs de révolte agricole de Suisse dénoncent l'inadéquation des aides proposées et de manière générale l'absence de progrès en matière de soutien aux producteurs. Ce problème de la sécheresse à la une aussi du quotidien jurassien ce matin sur la réserve, titre le QJ, avec la sécheresse, le fourrage vient déjà à manquer. Son prix prend l'ascenseur et les agriculteurs tirent la langue.
0: La Suisse privée de certains médicaments.
13: C'est ce qu'on lit en une du Tagesanzeiger, du Bund et de la Basler Zeitung. La Suisse privée d'un nouveau traitement contre le cancer à cause de Donald Trump, le gouvernement américain qui exige du laboratoire pharmaceutique qu'il propose les médicaments au meilleur prix aux États-Unis. Les pharmas qui n'ont donc plus intérêt à proposer des traitements coûteux à la Suisse, explique ce matin le Tagesanzeiger. Il s'agit d'un traitement contre le cancer du pancréas. Les requérants pourront-ils demander l'asile en ambassade? La une de la Tribune de Genève ce matin. Le conseiller national socialiste vaudois Jean Tschop veut réintroduire le dépôt de demande d'asile dans les ambassades pour éviter aux migrants des traversées dangereuses. L'idée sera discutée au Parlement, alors que les statistiques ont montré que 80% des requérants d'asile maghrébins commettent des délits dans notre pays, rappelle ce matin la Tribune.
0: Un ras-le-bol à la une aussi ce matin.
13: Et c'est un peu lié à cette fameuse statistique des requérants maghrébins. C'est à la une de Dark Info. On parle du vol au centre-ville de Neuchâtel et le ras-le-bol des commerçants, les vols en magasin et ces commerçants qui assurent que ces délits sont souvent commis par des ressortissants justement d'Afrique du Nord et que ces délits sont en hausse. Les chiffres de la police nuancent ce ressenti, explique le quotidien neuchâtelois. À la une du Nouvel Liste, on est à Evolène avec un ambitieux projet, l'ambitieux projet du rucher qui fait parler, nous dit-on. Après plusieurs années de travaux, un hôtel diffus au cœur du village prend forme. Un hôtel diffus, c'est un hôtel avec plusieurs logements éparpillés dans un même village. Il est porté, ce projet, par l'homme d'affaires Ernest Zog. Alors, le bâtiment principal a ouvert il y a 10 jours. D'autres rénovations suivront. Entre espoir pour l'économie locale et inquiétude de devenir un village musée, les habitants donc s'interrogent ce matin. À la une de la Liberté, on en parlait dans dans le journal de 6 heures. La nouvelle bibliothèque est accessible au public, la nouvelle bibliothèque de Fribourg. C'est la une de la Liberté donc. 15 000 mètres carrés, 6 niveaux, 200 000 documents en libre accès et bien plus encore cachés dans les réserves. Près de 900 places de travail. La visite donc dans la Liberté. Et puis on termine avec 24 heures et une photo en une. Idole immortelle, Freddie Mercury aurait 80 ans samedi. Que reste-t-il de lui à découvrir dans 24 heures et la Tribune de Genève.
0: Merci beaucoup pour toutes ces unes et la revue de presse dans une heure. À tout à l'heure.
13: À tout à l'heure.
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0: 6h49, ici la Suisse, on croit les connaître, les poissons de nos lacs et rivières, qui sont pourtant plus mystérieux qu'il n'y paraît. Au-delà des truites, brochets ou perches, de nombreuses espèces sont encore inconnues en Suisse, mais la recherche avance vite et les découvertes s'enchaînent. Vincent Jacquat a suivi une équipe de l'université de Berne qui a décrit plusieurs petits poissons d'eau douce passés jusqu'ici entre les mailles du filet. Son reportage dans l'Oberland bernois.
18: C'est un cadre idyllique, un lac de montagne et ses eaux bleues, photographiées sous tous les angles par les randonneurs. Mais sous la surface, c'est l'inconnu. Dario Iosi est biologiste. Avec son équipe de chercheurs, il sonde le lac au moyen de nasses et d'une pêche électrique.
19: Ce matin, nous cherchons des vairons. Les vairons, ce sont des petits poissons qu'on trouve un peu partout en Suisse. On va voir s'il y en a ici. En fait, on ne sait pas quelles espèces on va trouver ou s'il y en a une ou plusieurs.
18: On estime qu'en Suisse, jusqu'à 20% des espèces de poissons restent à découvrir, souvent des spécimens de quelques centimètres, trop petits pour intéresser les pêcheurs.
19: Jusqu'à aujourd'hui, nous n'avons jamais vraiment examiné de près quelles espèces sont présentes en Suisse. Ce n'est qu'au cours des 10-15 dernières années que des recherches intensives ont été menées à ce sujet. On a constaté qu'il existait des espèces jusqu'alors inconnues ou qui n'avaient plus été observées depuis longtemps. Les vairons sont un exemple et c'est précisément pour cette raison que nous les étudions et les décrivons.
18: Les techniques ont bien sûr évolué depuis les grands recensements des naturalistes au 19e siècle. Aujourd'hui, la génétique et des méthodes d'imagerie fine permettent de mieux décrire les spécimens. C'est dans son laboratoire de l'Université de Berne qu'y travaille Barbara Caligari.
20: Ça, c'est un vairon du genre Phoxinus, c'est le poisson de l'année. Et cette espèce n'a pas encore un nouveau nom, on est en train d'en choisir un.
18: La zoologue et son équipe ont aussi découvert deux nouvelles espèces l'année dernière.
20: Ce sont des loches, comme les loches de pierre, appelées aussi vairons. Ce sont de petits poissons qui vivent au fond de l'eau. L'une de ces espèces vit dans les rivières de Suisse, dans le bassin versant du Rhin, tandis que l'autre vit dans les lacs du bassin de l'Aar. Il reste encore de nouvelles espèces à décrire. Nous avons besoin de davantage de personnes qui travaillent dans le domaine de la taxonomie pour mieux comprendre la biodiversité dans toute sa richesse. C'est la seule manière de préserver ces espèces, les protéger, les décrire, leur attribuer un nom scientifique pour qu'elles puissent bénéficier d'une protection légale.
18: Nommé pour mieux protéger, cet été caniculaire a montré la fragilité de certains milieux aquatiques. Sur la Saint-Gine, le niveau de l'eau est particulièrement bas.
21: 22,7 degrés.
18: Ce tronçon est l'une des rares rivières naturelles au nord des Alpes. Régulièrement, les chercheurs viennent faire un relevé de sa température, mais aussi une carte aérienne par drone. Bernard Wegscheider, expert en écologie aquatique.
22: On cartographie les habitats et on examine aussi la base alimentaire des poissons. Nous menons des enquêtes sur ce que l'on appelle les macrocentrus. Il s'agit d'insectes aquatiques qui ont une importance capitale, non seulement pour les poissons, mais aussi lorsque ces insectes éclosent pour les oiseaux présents dans les cours d'eau et leurs environs.
18: Ce projet de recherche doit durer plusieurs années encore. Il doit aider le canton de Berne à choisir les meilleurs endroits où restaurer et protéger la biodiversité aquatique. Cet été, des centaines de milliers de poissons sont morts en Suisse, des conditions qui sont appelées à se répéter toujours plus.
10: Le reportage dans l'Oberland bernois de Vincent Jacquat pour Ici la Suisse.
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10: On va parler maintenant d'un producteur à qui tout réussit dans Soundcheck. Son nom, Benny Blanco. Enfin, du moins, tout lui réussissait, Davy Baïbazin, jusqu'à la sortie de son nouvel album solo.
11: Nouvel album sorti il y a 2 semaines qui rend hommage à la culture latino et qui s'appelle Hermoso.

Et avec cet album entièrement en espagnol, bourré de cumbia, de música mexicana et de reggaeton, Benny Blanco se retrouve dans la sauce, comme on dit, une salsa verde bien épicée, même si j'ose dire, car il se retrouve taxé d'appropriation culturelle. On lui reproche d'avoir sorti un album latino cosplay à cause de sa musique et de sa pochette, sur laquelle Benny Blanco apparaît masqué, mais avec un masque assez caricatural, vous savez, type carnaval, grosse tête, pommettes saillantes, cheveux bruns frisés et dents proéminentes. Et c'est vrai qu'à la base, Benny Blanco n'est absolument pas latino. Il est né Benjamin Levin en Virginie, un passionné de musique qui a commencé à bidouiller des sons dans sa chambre avant d'aller tenter sa chance au début des années 2000 à New York et de rencontrer un producteur de renom à l'époque, aujourd'hui très controversé, le fameux Dr. Luke, avec qui il a participé à l'écriture et à la production de nombreux titres que vous connaissez forcément. Je vous en ai sélectionné quelques-uns.

ça, ce ne sont que des exemples. Hein. On peut lui ajouter aussi des hits de Britney Spears, Sean Paul, Ed Sheeran, The Weeknd, Sia, Kanye West, Mac Miller, Avicii et Ariana Grande. C'est bien simple, il y a quelques années, à seulement 25 ans, Benny Blanco recevait déjà un prix de la part du Songwriters Hall of Fame pour être à l'origine d'une quinzaine de numéros 1 dans les charts. Et aujourd'hui, à 38 ans, il cumule 12 nominations aux Grammy Awards. Bon, sans toutefois n'en avoir jamais remporté un seul, mais on peut dire quand même, effectivement, que jusqu'à maintenant tout lui réussissait. Même sa carrière solo, hein, sous son pseudo, Benny Blanco, avait plutôt bien commencé.

0: notamment avec ce titre East Side sorti en 2018, son véritable passage de l'ombre à la lumière, un numéro 1 au Royaume-Uni pendant 2 semaines, plus d'une année classé dans le top 10 aux États-Unis et qui totalise aujourd'hui plus de 2 milliards d'écoutes sur les plateformes, ce qui lui a permis de monter son propre label, Friends and Secrets, avec qui il a produit aussi Justin Bieber, Snoop Dogg ou encore Calvin Harris. Donc pendant 20 ans, Benny Blanco a toujours mis son génie au service des autres sans jamais se mettre en avant, et maintenant qu'il ose un peu affirmer une identité, eh ben ça lui est reproché.
1: Oui, sauf que la culture latino, ce n'est pas véritablement son identité, donc ce qu'on peut lui reprocher à Benny, si vous me passez l'expression, c'est d'être un peu trop blanco.
0: C'est vrai, mais là où il y a une petite méprise, c'est que Benny Blanco n'a pas voulu s'approprier la culture latino, il a surtout voulu lui rendre hommage, déjà avec le titre de son album Hermoso, qui veut dire beau en espagnol. C'est une culture qu'il a toujours trouvée belle, justement, et qui l'a toujours inspiré, il l'a dit. Et puis, il ne s'est pas lancé seul à l'assaut de la cumbia, du reggaeton et de la música mexicana, il s'est entouré d'artistes du genre. Mora et Mike Towers de Porto Rico, Becky J et Neton Vega du Mexique, le groupe hispanophone de Marías, ou encore le colombien Ovi on the Drums. Mais aussi, quand même, Selena Gomez, d'origine mexicaine, qui est accessoirement son épouse, ainsi que la rappeuse espagnole Bibi Trix, qu'on entend dans ce titre Joven y Salvaje, que je vous propose d'écouter maintenant. Non sans avoir terminé, si vous me permettez, avec cette pensée de l'écrivain franco-congolais Alain Mabankou, qui déclarait sur le plateau du TJ à l'occasion de son passage au livre sur les quais à Morges en 2022. L'appropriation culturelle est une fausse idée. Personne ne peut s'approprier la culture de l'autre. Il s'agit juste d'un emprunt.
1: C'est joli. Merci, Lévi.
0: À demain.
1: À demain.

0: Jeune et sauvage, Roven y Salvar est l'un des titres du nouvel album du producteur à succès Benny Blanco, Hermoso, sorti il y a 2 semaines et qui fait polémique ou quand un hommage à la musique latino se retrouve taxé d'appropriation culturelle.
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0: La circulation s'écoule pour l'heure sans difficulté en Suisse romande.
2: Infotrafic RTS en collaboration avec les CFF et le TCS.
0: Un temps assez ensoleillé aujourd'hui, malgré des voiles de nuages élevés, parfois denses. Des bancs nuageux aussi prévus cet après-midi le long des Préalpes. Les températures minimum 12 degrés, maximum 27. Demain ensoleillé également avec 28 degrés au maximum. Ensoleillé aussi vendredi et 31 degrés.
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0: Mercredi 2 septembre, bienvenue les 7h.
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0: Excellent début de journée à vous. Merci d'écouter la matinale ou de nous regarder sur RTS 2. À la une ce matin, les entreprises inquiètent de la baisse du niveau scolaire. Écriture, mathématiques, compétences sociales. Une entreprise sur 5 souhaite recruter moins d'apprentis à l'avenir. Résultat d'un sondage d'Économie Suisse. Explications et témoignages en ouverture du journal. On sera aussi avec une politicienne à 7h30, la conseillère d'État neuchâteloise en charge de l'éducation, Christelle Graff. On verra que peut faire le politique face à ce constat. Bonjour Frédéric Mamaïs.
4: Bonjour Valérie, bonjour à tous.
0: Les autres titres.
4: Il a tout fait pour tenter de secourir la jeune Italienne tuée à Arras, où vous entendrez le témoignage de Kylian. La police communique cet après-midi sur les circonstances de la fusillade de ce week-end. Zizanie, cacophonie, désaccord américain, européen, chinois, en col blanc mais à couteau tiré. Le G20 des ministres des Finances expose au grand jour ses fortes divisions. Et puis l'événement tant attendu à Londres, la tapisserie de Bayeux, dévoilée tout à l'heure au British Museum par Emmanuel Macron. Et vous l'entendrez, c'est toute l'Angleterre qui cède à une véritable Bayeux-mania.
0: La police de l'immigration aux États-Unis a arrêté plus de 50 000 personnes rien qu'en juillet dernier. Que deviennent ces gens victimes de l'ICE? On a retrouvé Janie, une jeune américaine de 29 ans qui vivait dans le Missouri. Son mari mexicain a été arrêté et expulsé. Récit à 7h20.
4: Peut mieux faire, doit mieux faire. Le niveau scolaire des jeunes recule en Suisse à tel point qu'une entreprise sur 5 souhaite recruter moins d'apprentis dans les années à venir. Économie Suisse, l'Union patronale et l'Union Suisse des arts et métiers lancent l'alerte. Les 3/4 s'inquiètent pour l'avenir de l'apprentissage. Cléa Favre.
5: Le socle des connaissances fondamentales se craquelle depuis 5 à 10 ans, constat d'une grande partie des entreprises interrogées. Les lacunes les plus critiques de leur point de vue, l'écriture et les mathématiques. Et cette détérioration n'est pas sans conséquences pour ces sociétés. C'est pourquoi elles tirent la sonnette d'alarme. Le recrutement se complique, le travail d'accompagnement et d'encadrement s'alourdit. Il faut parfois des mesures supplémentaires pour soutenir les jeunes. Ce temps et ces moyens ont un coût qui pèse encore plus sur les épaules des petites structures. Et pour les milieux économiques, ce n'est clairement pas à eux de compenser la baisse de niveau. C'est la mission de l'école. Elle doit rectifier le tir. Sinon, avertissent les fêtières, le nombre de places d'apprentissage diminuera et le système de formation professionnelle duale s'affaiblira.
4: Écriture, mathématiques, des lacunes toujours plus problématiques. L'inquiétude des fêtières de l'économie est partagée par Christine Chocky, directrice de Systemic SARL, une entreprise qui depuis 2018 propose du soutien scolaire spécialisé à des apprentis.
6: Je pense que leur profil ne correspond plus, notamment aussi par rapport aux évolutions technologiques. On vit dans un monde où tout va plus vite, où l'être humain ne cesse d'inventer des choses pour se faciliter la tâche. Et puis malheureusement, entre l'école qui reste dans des modèles de transmission dans les livres et qui n'applique pas forcément que ce soit le téléphone portable ou l'ordinateur, ça crée un décalage effectivement avec ce qui est attendu dans le monde de l'économie.
0: La police argovienne communiquera cet après-midi sur les circonstances de la fusillade d'Arau.
4: Que s'est-il passé dans la nuit de samedi à dimanche? Après l'arrestation lundi d'un suspect, un Suisse de 43 ans, les enquêteurs devront notamment expliquer comment une Italienne de 22 ans a perdu la vie. Parmi ceux qui ont tenté de lui porter secours cette nuit-là, Kylian, récit de Valentin Jordil avec Julien Guillaume.
7: Revenir sur les lieux est une épreuve pour Kylian. 3 jours après la fusillade, le jeune homme de 18 ans raconte la nuit de samedi à dimanche avec les larmes aux yeux.
8: C'était le chaos total.
7: Il est 2h27 du matin sur l'hippodrome d'Arour. La rave party touche à sa fin. Sur les 3500 participants, la plupart sont déjà partis. Kylian est encore près de la cabine du DJ lorsqu'il entend plusieurs coups de feu. Il dit avoir entendu au moins 4 détonations. La panique gagne la foule. Kylian cherche alors à mettre les fêtards à l'abri, notamment derrière des frigos. Parmi eux, une jeune Italienne de 22 ans, Maria. Kylian lui demande de se cacher, mais quelques instants plus tard, elle est touchée d'une balle à la poitrine. Avec plusieurs autres personnes, il tente de la sauver.
8: On a essayé de la réanimer en faisant un massage cardiaque. J'ai essayé de lui faire du bouche à bouche. J'ai essayé d'arrêter l'hémorragie avec du simple papier ménage parce qu'on n'avait rien d'autre sous la main. Pendant ce temps-là, on n'arrêtait pas de nous tirer dessus.
7: Sur sa casquette, Kylian conserve une trace de sang, une empreinte de main qu'il dit avoir été laissée par Maria juste avant sa mort. Depuis, le jeune homme est en proie à des crises de panique et à la culpabilité. Malgré tout, il veut témoigner.
8: Maria, tout comme sa famille, mérite de savoir qu'elle n'était pas seule dans ses derniers instants et qu'on a tout donné pour la sauver.
7: Il ne connaissait pas Maria avant cette nuit-là. Il dit l'avoir vraiment découverte au moment où il était déjà trop tard.
4: Le sujet signé Valentin Jordil et Julien Guillaume. En bref, au Tessin, les ennuis n'en finissent plus pour l'ex-président du Conseil d'État, Claudio Zalli. Une nouvelle enquête pénale a été ouverte contre le ministre sortant, soupçonné d'abus sexuels. Une instruction a été ouverte suite aux déclarations d'une personne qui concernerait des faits qui remonteraient à plusieurs années. Claudio Zalli a été interrogé. Il nie toute implication dans des faits de nature pénale qui lui seraient reprochés. Le ministre public du Tessin n'a pas fourni davantage de détails. Il rappelle la présomption d'innocence pour Claudio Zalli. Le G20 des ministres des Finances s'est achevé cette nuit en Caroline du Nord aux États-Unis, mais sans communiqué commun. La Chine s'est opposée au texte. Les 19 autres membres voulaient dénoncer les déséquilibres commerciaux provoqués notamment par les surcapacités industrielles chinoises. Le sommet a été marqué par de vives tensions. Michael Pecker, vous êtes à Washington. Les marchés financiers demandaient à être rassurés. C'est raté, ce G20 aura surtout montré les profondes divisions entre grandes puissances.
9: Oui, des divisions jusque dans le rang des alliés. Les Européens ont vivement critiqué la guerre commerciale de Donald Trump. Les Canadiens, eux, ont été pris à partie par le secrétaire américain au Trésor Scott Bessent. Autre source de malaise, la présence du ministre russe des Finances, invité pour la première fois depuis l'invasion de l'Ukraine en 2022. Les Européens ont refusé de poser à ses côtés pour la traditionnelle photo de famille. Mais c'est surtout la Chine, donc, qui s'est retrouvée isolée. 19 pays contraints. Pékin s'est opposé à toute formulation dénonçant sa surproduction industrielle et ses énormes excédents commerciaux. Plutôt qu'un échec, Washington préfère y voir la preuve d'un front presque unanime face à Pékin. Reste que le sommet s'achève sans consensus, après deux jours marqués par des tensions commerciales et diplomatiques. Pas vraiment de quoi rassurer les marchés.
4: Les marchés, justement, Michael, qu'est-ce qu'ils attendaient de ce G20 ?
9: À des signes de coordination, de bonne volonté, les investisseurs s'inquiètent de la dette des États, de l'inflation, des tensions géopolitiques. Ils exigent donc des taux plus élevés pour prêter leur argent et les gouvernements empruntent de plus en plus cher. Cette semaine, les taux d'emprunt des grandes puissances ont encore considérablement augmenté. Or, le G20 a précisément été conçu pour coordonner les réponses à ce genre de déséquilibre, de défi. À l'heure où les grandes économies auraient tout intérêt à s'entendre, elles brillent par leur incapacité à définir une réponse commune.
4: Michael Pecker à Washington. Américains et Iraniens continuent d'échanger des frappes au Moyen-Orient. Téhéran déclare avoir attaqué cette nuit des bases militaires des États-Unis dans le Golfe après la conclusion d'une salve de frappes américaines, la deuxième en quelques jours. En bref encore, le ton monte davantage, toujours plus, entre Vladimir Poutine et Volodymyr Zelensky. Ce dernier a prévenu que les drones ukrainiens vont rendre dangereux le ciel russe. Le maître du Kremlin, lui, était au Kyrgyzstan hier pour le sommet de l'Organisation de coopération de Shanghai. Vladimir Poutine a qualifié de terroriste l'avertissement de Zelensky.
0: La 7e édition des Geneva Watch Days réunira environ 70 marques horlogères dès aujourd'hui.
4: Et jusqu'à dimanche, dans 5 quartiers de la ville, une manifestation qui a trouvé son public à Genève. Les différentes manufactures peuvent ainsi tisser des liens directs avec leurs fournisseurs et leurs clients. Sylvie Belzer.
10: C'est d'ailleurs avec cette stratégie que certaines marques de luxe compensent l'écueil des droits de douane aux États-Unis, le premier marché de la branche, un soin particulier à l'expérience client des produits personnalisés. À Saint-Blaise, du côté des ateliers Louis Moinet, du nom de l'inventeur du chronographe, on mise sur ses atouts. Désormais, ce sont les clients qui viennent à la manufacture plutôt que de se rendre dans leur boutique habituelle à Chicago ou à New York, où le service se dilue entre une multitude de marques. Parfois, cette stratégie est même poussée à l'extrême. Kurt Cooper, son directeur.
11: Souvent, aujourd'hui même, les magasins américains, ils organisent eux-mêmes un espèce de voyage touristique shopping où ils mettent 5-6 clients ensemble, ils les amènent en Suisse. Le plaisir, l'expérience, puis c'est ça la fin de notre industrie horlogerie haut de gamme, c'est que le client, il a une expérience qu'après il sait la montre qu'il porte au poignet, il a une relation, il a une vraie relation, et puis pas seulement une page de publicité, mais une relation profonde émotionnelle.
10: La manufacture exporte 30 à 35% de ses produits aux États-Unis, un taux qui a même augmenté depuis l'an dernier. Une marque qui met en avant ses produits de niche et sa souplesse pour développer ses parts de marché.
4: Il n'y a déjà plus de Suisse à l'US Open de tennis. Après l'élimination la nuit dernière de Stan Wawrinka chez les dames, Belinda Bencic est sortie dès le premier tour en 3-7 face à Yulia Putintseva. La Saint-Galloise n'a pas fait mieux que ses collègues Golubic et Valtert à New York. La Fédération et la Ligue suisse de football introduisent le statut de professionnel dans l'arbitrage. Depuis le 1er juillet, 8 arbitres pourront se consacrer uniquement à ce qui devient leur métier. Patrick Delettreau.
12: Les 7 arbitres pouvant aussi officier à l'international, ainsi que Feda Hissan, arbitre assistant vidéo, peuvent désormais porter leur taux d'occupation dans l'arbitrage à 80%. Ils bénéficient aussi d'une aide dans la préparation physique et au niveau médical, d'un meilleur suivi dans l'analyse des matchs et de processus administratifs plus efficaces. Et pour Anoyen Kanagasingam, arbitre

0: Donc ça, c'est clairement quelque chose qui est une forte amélioration dans les conditions cadres pour les arbitres professionnels.
1: C'est le bien-être global des arbitres que veulent améliorer la Fédération et la Ligue pour plus d'échanges, mais aussi de confiance entre eux et les clubs, mais entre eux et le public aussi. Et d'ailleurs, la communication va être améliorée avec une diffusion des communications audio lors de décisions controversées et l'affichage des images de la VAR sur les écrans des stades.
2: Ce sera l'événement du jour. Tout à l'heure à Londres, Emmanuel Macron dévoilera la célèbre tapisserie de Bayeux prêtée cet été par la France au British Museum. Cette broderie du XIe siècle raconte la conquête de l'Angleterre par Guillaume le Conquérant, duc de Normandie en 1066. Le public pourra l'admirer dès jeudi prochain, Olivier Chorderey, mais elle suscite déjà un enthousiasme inédit.
3: Les billets s'arrachent, la BBC propose des émissions spéciales, les universités de nouveaux cours d'histoire médiévale. Détonateur de cette Bayeux mania, Emmanuel Macron en visite l'an dernier à Londres.
4: In the run-up to the 1000th anniversary of the birth of William the Conqueror, France will loan the United Kingdom the Bayeux tapestry.
3: Pour contribuer à la commémoration de la naissance de Guillaume le Conquérant, la France prête donc la tapisserie de Bayeux au Royaume-Uni. Fine comme de la dentelle, cette tapisserie de 70 mètres de long a traversé la Manche cet été sans encombre. Delphine Christophe, responsable du patrimoine au ministère français de la Culture.
5: Elle est dans une première caisse intérieure et là, elle est également dans une deuxième caisse métallique qui a des sortes d'amortisseurs qui permettent vraiment d'absorber toutes les vibrations et les chocs.
3: Cette tapisserie raconte un acte fondateur de l'Angleterre moderne, rappelle Peter Ricketts, coordinateur du projet.
6: Chaque enfant britannique connaît la date de 1066, la bataille d'Hastings. En France, l'équivalent serait 1789. C'est dire à quel point elle est importante. Et pourtant, la plupart des gens ne connaissent pas la tapisserie. La plupart n'ont jamais été à Bayeux. Or, elle est tellement visuelle, tellement puissante.
3: La tapisserie de Bayeux, symbole des liens entre la France et le Royaume-Uni. Emmanuel Macron profitera d'ailleurs de sa visite londonienne pour rencontrer Andy Burnham, le tout nouveau Premier ministre britannique.
2: Merci Olivier Chorderey.
7: Et on termine ce journal au cinéma puisque nous sommes mercredi.
2: Avec un premier film de fiction pour le cinéaste Cyril Harris. Il raconte 30 ans d'histoire du Liban à travers le prisme d'une comédie romantique. On écoute la bande-annonce. Un homme et une femme s'aiment passionnément dans un monde émerveilleux, tiraillé entre la tentation de l'exil et l'espoir d'un avenir plus serein, Raphaël Wolff.
8: C'est toute la beauté de ce film qui ne cesse d'associer les contraires et montre comment l'histoire collective du Liban pèse de tout son poids sur un couple qui ne demande qu'à s'aimer. Nino et Yasmina, donc, le film débute avec leur naissance à quelques mètres de distance dans une maternité de Beyrouth frappée par les bombes. 20 ans plus tard, Nino dirige le restaurant familial, Yasmina est consultante dans un cabinet international. Un accident les unit à nouveau et leur rappelle comment ils étaient tombés amoureux l'un de l'autre sur les bancs de l'école. Un amour qui renaît aussitôt, vibrant, passionnel, irrésistible, même si Nino et Yasmina ont une manière très différente d'envisager leur avenir dans un pays qui se désagrège de toutes parts.

0: je suis Van Damme. S'appuyant sur un formidable duo composé par Mounia Akkel et Hassan Akil, Un monde fragile et merveilleux s'avère immédiatement attachant. Sans jamais amoindrir la brutalité de la situation économique et politique du Liban, le film puise d'emblée son énergie bouillonnante dans un humour salutaire et une romance lumineuse qui s'érige contre l'absurdité du monde et accorde une forme de réalisme, soulignée par un recours à des images d'archives, avec une dimension plus fantasmagorique qui s'incarne dans la métaphore du Nil comme un ailleurs idéal dont rêvent Nino et Yasmina, un couple contrasté qui révèle tout le dilemme d'une population tiraillée entre la nécessité de l'exil et l'envie de construire, en dépit de tout, un amour, une famille, un avenir. Un film délicat et émouvant qui oscille avec un bel équilibre entre comédie romantique et drame, tristesse et beauté, espoir et renoncement.
1: Un amour fragile et merveilleux de Cyril Harris sort aujourd'hui donc dans les salles romandes et on en reparlera avec Raphaël Wolf dans le débat cinéma Vertigo. On va y arriver à 17h30.
2: C'est ça. Merci beaucoup pour votre journal, Frédéric Mamaïs. 7h16. Bonjour Pietro Bugnon.
3: Bonjour.
2: Les patrons suisses s'inquiètent. Les jeunes apprentis arrivent en entreprise sans maîtriser les bases. Orthographe, mathématiques, autonomie. Voilà le constat plutôt inquiétant d'une grande enquête nationale publiée hier. On en parle avec

0: notre invitée.
1: Christelle Graff, conseillère d'État neuchâteloise en charge de la formation. Son canton a terminé bon dernier de Suisse romande pour l'orthographe dans une récente enquête nationale. Seuls 36% des élèves neuchâtelois la maîtrisaient en fin de scolarité obligatoire. Alors ce matin, on aborde la question qui fâche. Est-on allé trop loin dans la modernisation de l'école en oubliant les fondamentaux?
0: Et vos questions à Christelle Graff, 076 250 1234. Écrivez-nous dès maintenant. Mathieu Wildaber est là. Bonjour Mathieu.
2: Bonjour Valérie.
0: Parlons peu, parlons bien. Votre chronique rhétorique, le silence, une arme redoutable.
2: Oui, après la fusillade en Argovie, et ça a été rappelé dans le journal, la police a annoncé lundi passé une arrestation avant d'ajouter qu'aucune communication ne serait faite avant aujourd'hui, soit 48 heures après. Un silence à décrypter à l'ère de l'instantanéité.
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0: Allez, on parle de neutralité suisse maintenant. Qu'est-ce que c'est vraiment et jusqu'où doit-elle aller? Vaste question. On vote en tout cas dessus le 27 septembre. Inscrire une définition stricte dans la Constitution. Les initiants ne sont pas satisfaits de la façon dont la Suisse applique sa neutralité aujourd'hui, qui serait moins crédible qu'avant. Mais avant quand? Bonjour Elias Baïf.
4: Bonjour.
0: La Suisse et sa neutralité, Elias, il y a eu bien des évolutions.
4: Oui, autant le droit de la neutralité qui codifie les droits et obligations des États neutres comme la Suisse est le même depuis 1907, autant la politique de neutralité, toutes les mesures que la Suisse déploie pour garantir cette fameuse neutralité, elle a beaucoup varié durant le XXe siècle. Prenons les années 30. À cette période, la Suisse pratique une neutralité qu'on appelle différenciée. Elle est membre de la Société des Nations et comme État neutre, elle a obtenu un statut un peu spécial. Elle reprend les sanctions de la SDN, mais seulement économiques, pas les sanctions militaires. 1935, par exemple, sanction partielle de la Suisse contre l'Italie. Sauf que l'Italie, justement, quitte la Société des Nations en 1937, comme l'Allemagne avant elle. Et là, la situation devient périlleuse. Pour le Conseil fédéral, sanctionner l'Italie, c'est exposer la Suisse à un danger sécuritaire. L'Italie et son allié allemand, en plus d'être nos voisins, c'est qu'ils sont puissants. Mais dans le même temps, arrêter tout embargo, c'est aller contre la Société des Nations. Alors on se pose une question à l'époque, est-ce qu'il ne faudrait pas carrément sortir de cette société?
0: Oui, grand dilemme. Et comment la Suisse va faire?
4: Elle va adapter sa politique de neutralité, Marco Jorio, historien et auteur d'un livre sur l'histoire de la neutralité suisse.
5: La Suisse voulait sortir de la Société des Nations, mais n'osait pas sortir complètement, comme l'Allemagne nazie ou l'Italie fasciste. Mais le Conseil fédéral déclara qu'il n'appliquerait plus les sanctions économiques de la Société des Nations. Et c'est ainsi que fut inventé, en 1938, le concept de la neutralité intégrale.
4: Fini la neutralité différenciée, voilà la neutralité intégrale.
0: Justement, en quoi cette nouvelle politique va consister?
4: Bien, écoutez la description de René Schwok, professeur honoraire à l'Université de Genève et spécialiste de la politique étrangère de la Suisse.
6: La politique de neutralité intégrale, c'est vraiment ne pas prendre position dans aucun conflit. La Suisse n'adhère pas à l'ONU, la Suisse ne coopère pas avec l'OTAN, la Suisse ne condamne pas des régimes, la Suisse ne reprend pas les sanctions de l'ONU, par exemple, contre l'Afrique du Sud.
4: Alors René Schwok concède que tout de même, il y a eu des entorses à cette neutralité intégrale. 1951, la Suisse conclut un accord secret avec les États-Unis pour limiter certaines exportations vers le bloc de l'Est. Et puis, pensez à la Deuxième Guerre mondiale. Dans son dernier rapport sur la question, le Conseil fédéral reconnaît que oui, la Suisse a violé la neutralité durant cette période dans une tentative de préserver à la fois son indépendance, à la fois l'intégrité de son territoire. Pas tous les historiens néanmoins sont d'accord avec ça. Dans tous les cas, la neutralité intégrale, c'est bien la doctrine de la Suisse durant la majeure partie du XXe siècle.
0: Et jusqu'à quand cette doctrine va durer?
4: L'assouplissement, il commence à partir des années 60. La Suisse adhère au Conseil de l'Europe, puis à la Conférence sur la sécurité et la coopération en Europe, l'OSCE. Mais le vrai tournant, il date des années 90 à cause de deux événements. René Schwok.
6: Un, c'est la fin de la guerre froide et une autre attitude de la part de la Russie. Et deux, c'est l'agression de l'Irak de Saddam Hussein contre le Koweït. Et là, la Suisse se dit, on peut pas être le seul État du monde à ne pas reprendre les sanctions décidées par le Conseil de sécurité contre l'Irak de Saddam Hussein.
4: Alors un matin de 1990...
7: Neutralité ou pas, on le sait depuis hier soir, la Suisse a décidé de s'associer aux sanctions économiques décidées par l'ONU contre l'Irak et contre le Koweït.
4: Pour la première fois de son histoire, ça y est, la Suisse reprend des restrictions de l'ONU.
0: Là, ça y est, la neutralité de la Suisse entre dans une nouvelle ère, Elias.
4: Mais elle est en tout cas sur le point de le faire depuis 1998. Reprise régulière des sanctions de l'Union européenne, adhésion à l'ONU en 2002. Le pays est passé d'une situation où, sous couvert de neutralité, il refusait de reprendre des mesures coercitives, refusait d'appartenir à des organisations internationales, à une situation où là, il fait les deux.
0: Tous ces changements, parfois du tout au tout, qu'est-ce que ça dit finalement de notre neutralité ?
4: Ça montre que pour le Conseil fédéral, notre neutralité est un moyen, pas une fin en soi, un instrument selon lui, pour défendre notre sécurité, notre indépendance, notre bien-être matériel aussi. Et donc, comme ce n'est qu'un instrument à ses yeux, il doit pouvoir s'adapter. Mais s'adapter à quel point ? C'est l'une des questions du vote du 27 septembre.
0: Et oui, on vote le 27 septembre. Vous nous avez refait l'histoire de la neutralité suisse et les virages nombreux qu'elle a pris. Merci beaucoup, Elias Baïf.
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0: On file aux États-Unis maintenant, où la police de l'immigration ICE a arrêté près de 50 000 personnes rien qu'en juillet. Jamais autant d'arrestations n'avaient été enregistrées en un seul mois depuis le début du deuxième mandat de Donald Trump. Alors que deviennent ces personnes arrêtées et leurs familles surtout ? Bonjour Virginie Gerhardt.
8: Bonjour.
0: En janvier dernier, dans l'émission Tout un monde, vous nous aviez raconté l'histoire de Janie, une jeune américaine de 29 ans qui vivait dans le Missouri. Son mari, mexicain, avait été arrêté par ICE et expulsée. 8 mois plus tard, vous avez repris contact, Virginie. Aujourd'hui, elle doit reconstruire sa vie dans un pays qui n'est pas le sien.
8: Oui, et posez-vous la question, qu'est-ce que vous auriez fait à sa place ? Alors, Janie, elle n'a pas hésité. Depuis 2 mois, elle vit à Querétaro, dans le centre du Mexique, avec ses 2 filles de 2 et 4 ans. Elle a tout quitté pour rejoindre Alejandro.
9: Ma priorité, c'est d'être une famille, tous ensemble, réunis physiquement. Même si, au plus profond de notre cœur, nous voulons être là où se trouvait notre premier foyer ensemble, nous pouvons nous sentir chez nous n'importe où.
8: Alejandro était en situation irrégulière aux États-Unis malgré un permis de travail et son mariage avec Janie il y a 5 ans. Il a été arrêté en octobre dernier un matin en se rendant au travail. Il fait partie des presque 600 000 migrants expulsés sous le deuxième mandat de Donald Trump. Alejandro est resté détenu 4 mois. Il en garde des séquelles que sa femme nous décrit.
9: Il rêve qu'il est détenu par l'ICE ou encore que les services de l'immigration le poursuivent. Je ne connais pas très bien le stress post-traumatique, mais le fait qu'il fasse ce genre de rêve et qu'il en parle m'a vraiment alertée. Ce sont des séquelles persistantes de ce qu'il a vécu en prison et c'est vraiment, vraiment difficile. Très difficile.
8: À cela s'ajoute pour lui le traumatisme de ne pas avoir pu dire au revoir aux lieux et gens qu'il aimait aux États-Unis. Et pour Janie aussi, c'est ce sentiment de rupture avec ses proches qui a été particulièrement difficile.
0: Oui, on imagine aussi le choc culturel de changer ainsi de pays.
8: Oui, et parfois, il se cache dans de tout petits détails. Janie me parlait du goût du beurre qu'elle ne retrouve pas chez elle au Mexique. Ce sont ses tartines du matin qui lui manquent. Ça peut paraître anodin, mais ce sont ces petites choses du quotidien qui finissent par manquer.
9: Mis à part la barrière du langage, les choses sont différentes. Les magasins sont différents. Je ne connais personne ici. Ces challenges peuvent me stresser parfois et rendre mon attitude un peu plus négative. Mais malgré tout, il y a tellement de belles choses ici aussi. Et tous les jours, j'essaye d'apprécier ça de plus en plus et de m'enraciner ici, dans cette culture.
10: Come to appreciate more and more things.
9: J'apprends un peu tous les jours.
10: Here in this culture as best
9: je fais du mieux que je peux.
10: Learning a little bit every day. So, I'm doing my best.
8: Aujourd'hui, toute la famille doit reconstruire une vie, de nouvelles habitudes d'abord, mais aussi un nouveau logement. Pour l'instant, ils vivent dans un Airbnb. Et surtout, il faut retrouver du travail. Janie est diététicienne, mais elle ne parle pas espagnol. Et son mari est également sans emploi. Cette nouvelle réalité, ses 2 filles doivent elles aussi l'apprivoiser. Pour la petite de 4 ans, le changement est particulièrement difficile.
9: Nous avons connu des crises de colère plus intenses et des tempêtes émotionnelles plus fortes que jamais auparavant. Et je suppose que le fait de déménager ici et de bouleverser ainsi la vie de ma fille Luna en particulier contribue à ce défi sur le plan émotionnel.
0: Virginie, cette famille est à nouveau réunie, mais ça n'a pas toujours été le cas.
8: Oui, parce que des migrants expulsés par les États-Unis sont aussi envoyés vers des pays avec lesquels ils n'ont aucun lien. Selon un rapport de l'ONG Human Rights First, l'administration Trump a conclu ce type d'accord avec au moins 35 pays, dont une dizaine en Afrique. Pour Jenny, l'espoir reste malgré tout de pouvoir un jour rentrer aux États-Unis et surtout d'y retourner avec toute sa famille.
0: Merci beaucoup à vous pour ce témoignage que vous êtes retournée chercher. Virginie Gerhardt, et si vous avez un commentaire, une réaction aux conséquences de ces expulsions par la police de l'immigration aux États-Unis, appelez-nous 076 250 1234. Un message sur le répondeur ou une note vocale WhatsApp, on vous écoute comme chaque matin.
11: Bonjour. Postulons qu'une femme travaille dans une école à Zurich. Elle est musulmane. Respectueuse des droits suisses, elle enlève son voile pour aller travailler alors qu'elle le mettait toujours avant. Mais là, elle suit les décisions du gouvernement, elle enlève le voile. Malheureusement, cette femme découvre qu'elle a un cancer, doit faire une chimio et se retrouve sans cheveux. La question est la suivante. Est-ce qu'on va lui laisser mettre un voile parce qu'elle est malade, sachant qu'elle est musulmane, donc est-ce que c'est un voile islamique ou non, ou est-ce qu'on va lui interdire, elle est obligée, à aller tête nue au travail? C'est bien de poser des interdictions, après c'est aussi intéressant de regarder ce que ça implique jusqu'au bout. Merci.
12: Bonjour Armande du Jura. Eh ben voilà une bonne nouvelle. On savait que les banques, les assurances mènent la Suisse par le bout du nez, que le Parlement, ma foi, c'est lui qui décide également. Et puis nous, les petits Suisses au bras noueux, eh ben on payera la facture. C'est scandaleux, c'est inadmissible. Il faut absolument changer ce système. Allez, bonne journée.
0: 076 250 1234. Toute l'actualité, si elle vous interpelle ou suscite des commentaires, écrivez-nous, appelez-nous à ce numéro. On écoutera tous les matins vos réactions dans cette séquence. On vous écoute.
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0: Le temps sera assez ensoleillé aujourd'hui malgré des voiles de nuages élevés, parfois denses, avec des bancs nuageux aussi prévus cet après-midi le long des Préalpes. Les températures 12 degrés ce matin au minimum, 27 cet après-midi. Un mot de demain jeudi, ensoleillé également avec maximum 28 degrés. Vendredi ensoleillé toujours avec maximum 31 degrés.
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0: Il est 7h30. On fait un point sur l'info, Adrien Krause.
14: Elles sont insuffisantes, les compétences des apprentis en Suisse, lacunes en rédaction, difficultés à calculer. Économie Suisse, l'USAM et l'Union Patronale ont mené leur enquête et s'alertent dans un sondage publié hier. Résultat, une entreprise sur cinq pourrait renoncer à engager des jeunes ces prochaines années. De nouveaux échanges de frappes entre l'Iran et les États-Unis tout à l'heure. Bilan 11 morts côté iranien. Téhéran qui a ciblé de son côté des bases américaines en Irak, en Jordanie et à Bahreïn. Conséquence, les prix du pétrole bondissent, plus 5% pour le baril de Brent, alors que le gaz européen n'a jamais été aussi haut depuis 2023. Les jours sûrs dans le ciel russe sont révolus. Mise en garde signée Volodymyr Zelensky hier. Le président ukrainien estime désormais dangereux l'espace aérien russe, prévenant les compagnies aériennes. Il y aura des drones ukrainiens dans le ciel tant que la guerre continuera. Une déclaration de terrorisme d'État selon Vladimir Poutine. Plus de 1000 morts, 4500 disparus. Le bilan de la crue dévastatrice survenue la semaine dernière dans l'Himalaya n'en finit plus de s'alourdir. Sur place, les secours continuent à fouiller la boue et les décombres à la recherche d'éventuels survivants. 6 jours maintenant après la catastrophe. Lui renonce à sa tournée. Patrick Bruel l'a annoncé hier soir. Le chanteur français mis en examen, on le rappelle, dans plusieurs dossiers de violences sexuelles. Patrick Bruel devait notamment se produire à Genève le 18 novembre prochain. Une nouvelle procédure procédure pénale contre Claudio Zalli, le conseiller d'État démissionnaire tessinois, accusé d'atteinte à l'intégrité sexuelle dans le cadre d'une enquête ouverte pour des faits remontant à plusieurs années. L'annonce a été faite hier. Le ministère public n'a pas fourni davantage de détails, mais rappelle la présomption d'innocence. Et puis c'est terminé, il n'y a plus aucun Suisse à l'US Open. C'est du tennis, bien sûr, dernière rescapée en lice encore, c'était Belinda Bencic. Elle a été également éliminée au premier tour du tournoi, défaite en 3-7. C'était face à la Kazakh Yulia Putintseva.
0: À 7h32, l'école obligatoire ne prépare plus correctement nos jeunes à entrer dans la vie professionnelle. Parole de patron suisse, enquête nationale à l'appui, des lacunes béantes au point qu'une entreprise sur 5 déclare déjà former moins d'apprentis ou alors avoir l'intention de réduire son offre à l'avenir. Le modèle de formation dual est-il dès lors en danger? On en parle avec une conseillère d'État en charge de la formation, Pietro Bugnon.
1: La Neuchâteloise Christelle Grave, bonjour.
15: Bonjour.
1: Un cri d'alarme des milieux économiques. Les compétences de nos apprentis sont insuffisantes. La faute à l'école ? Oui, l'effet tiers de l'économie exige plus de notre système scolaire. Écoutez Christine Agagini pour commencer, directrice romande d'économie suisse. C'était hier soir dans Forum.
16: En mathématiques, les jeunes savent calculer, mais ils ont beaucoup plus de peine, notamment à vérifier la plausibilité des résultats. Si on confond les millions et les milliards, c'est pas tout à fait la même chose. Donc, ce que nous souhaitons, eh bien, c'est que ces compétences de base, y compris en termes de lecture, soient à nouveau au centre de la formation au niveau de l'école primaire.
1: Oui, si on confond les millions et les milliards, c'est pas tout à fait la même chose. On en est là, Christelle Graff.
15: Non, je crois pas. Hein. Je pense qu'il faut entendre les préoccupations des associations, des milieux économiques, qui sont vraiment un partenaire de la formation duale. Mais par contre, il ne faut pas non plus dramatiser sur les compétences des jeunes dans ce pays. Je pense que la formation est bonne. Par contre, effectivement, on voit qu'il y a de plus en plus de jeunes qui sont en difficulté scolaire. Il y a de plus en plus de moyens qui sont engagés par les cantons. Pour ces jeunes en difficulté scolaire, on doit les suivre et on doit travailler avec les entreprises qui forment ces jeunes sur comment est-ce qu'on peut venir finalement en appui pour que la formation soit de ces jeunes soit suffisamment adaptée aussi à la formation qu'ils entreprennent.
1: Des patrons qui pointent du doigt des lacunes en maths, des lacunes en orthographe aussi. Et vous en savez quelque chose à Neuchâtel, un chiffre, 36%, vous nous rappelez ce qu'il représente ?
15: Oui, c'est le niveau d'atteinte des compétences fondamentales du canton de Neuchâtel au dernier, l'année passée, aux examens de compétences de base. Et c'est vrai que ce chiffre a été alertant pour ma part. On a pris des mesures dans le canton de Neuchâtel pour finalement renforcer les compétences de base en français, en orthographe. Mais je crois qu'il faut aussi se rendre compte qu'aujourd'hui, on a une autre approche, une jeunesse qui apprend différemment, qui est aussi beaucoup plus connectée. Et là, on doit rendre, on va dire, sexy peut-être les compétences de base. Comment est-ce qu'on invite un jeune plutôt qu'à se mettre sur un écran, à lire un livre pour renforcer ? Parce que c'est comme ça qu'on apprend aussi l'orthographe.
1: Qu'est-ce que vous avez entrepris à Neuchâtel ?
15: Alors on a par exemple fait une semaine de l'orthographe avec des activités ludiques, une semaine qui a été très positive dans la pratique, avec cette volonté justement de rendre l'apprentissage un peu plus sexy, d'apprendre différemment. Et je crois qu'un des éléments qui est intéressant dans les propos des milieux économiques, c'est de dire que on doit améliorer l'interdisciplinarité, on doit améliorer la transversalité des disciplines. C'est ce qu'on fait par exemple en éducation numérique en 11e, puisque l'apprentissage est transversal, il n'y a pas une heure à la grille horaire. Mais avec toujours cette attention justement à cette grille horaire, elle n'est pas extensible. On ne peut pas rallonger les journées infiniment. On ne va pas faire l'école le samedi. En tout cas, ce n'est pas comme ça que je le conçois. Et on demande toujours plus à l'école. Et il y a un moment donné où il faut effectivement peut-être se recentrer sur les compétences fondamentales.
1: Donc, une bonne vieille dictée par jour.
15: Oui, alors c'est peut-être pas la solution, la dictée par jour. Le but, ce n'est pas non plus de traumatiser les jeunes avec l'orthographe, mais c'est de les accompagner peut-être avec, peut-être pas une dictée, mais une phrase par jour, avec des concepts qui sont répétitifs dans la manière d'apprendre et d'appréhender la langue.
1: Vous évoquiez les compétences transversales, c'est effectivement un point qui est mis en évidence par les milieux patronaux. Recul qui touche l'autonomie, l'organisation personnelle, l'esprit critique, la culture générale. Ce sont précisément ces compétences que l'école moderne a mis au centre de ses réformes ces dernières années, la modernisation de l'école, elle a potentiellement produit des effets, l'effet inverse en tout cas de ce qu'on espérait.
15: Bon, il y a une grosse modernisation hein, du niveau post-obligatoire avec la réforme du commerce qui est la dernière en date. D'autres vont arriver qui transforment fondamentalement l'apprentissage avec une vision beaucoup plus transversale. Au niveau de l'école obligatoire, la transversalité est beaucoup moins présente et je pense que ça c'est un travail qu'on doit faire notamment justement pour valoriser l'esprit critique. On essaye notamment dans le cadre, je le disais, de l'éducation numérique mais dans d'autres branches aussi pour voir mais comment est-ce qu'on arrive à finalement valoriser cette autonomie, ces compétences transversales, cet esprit critique qui est fondamental à l'heure de l'IA, de l'arrivée de l'IA, l'esprit critique il va être fondamental.
1: On entendait aussi cette patronne dans le journal de 7 heures qui évoquait ce décalage entre une école du siècle passé et les attentes de l'économie du monde du travail qui s'est passablement numérisé. Elle a raison.
15: Bon, alors on a introduit hein, l'éducation numérique, c'est en train de se faire, mais les apprentis, c'est clair, qui sont aujourd'hui sur le terrain, ce n'est pas ceux qui ont bénéficié de l'éducation numérique, par exemple, puisque c'est quelque chose qui est entré en vigueur récemment. Les apprentis qui vont arriver sur le marché ces prochaines années auront bénéficié de ça. Et je pense qu'on doit aussi prendre le temps de faire avancer le système sans le réformer du jour au lendemain de fond en comble. On doit adapter les enseignements aux besoins aussi de l'économie. Et ça, je pense qu'effectivement, l'éducation numérique, c'est un des axes, mais il y en a peut-être d'autres. Et moi, je suis tout à fait ouverte à travailler avec les milieux économiques sur ces points-là.
1: Alors, les employeurs tirent la sonnette d'alarme aussi parce que ces lacunes, celles qu'ils identifient, engendrent des coûts. Les employeurs qui doivent payer des cours à leurs apprentis pour combler ces lacunes jusqu'à 2000 francs par an et par apprenti. Est-ce que c'est vraiment le rôle des patrons de payer des cours d'appui pour pallier au fond les manquements de l'école obligatoire ?
15: Bon, je crois qu'un des rôles des employeurs, c'est d'accompagner les élèves, c'est effectivement les amener au terme d'une formation avec des défis. Chacun aura ses propres défis avec leurs apprentis. Mais je crois que ce qui est fondamental, c'est de pouvoir travailler main dans la main avec les partenaires de la formation, notamment les entreprises qui forment les jeunes, parce que ce système dual, il est fondamental dans le paysage de la formation en Suisse. Et ça, je pense que c'est vraiment important d'entendre ces préoccupations-là et de travailler avec pour que les entreprises continuent de former. C'est nos partenaires, c'est vraiment fondamental dans le paysage de la formation.
1: Mais vous répondez quoi à ces patrons qui ont l'impression que ce qu'ils financent via leurs impôts, le système scolaire, au fond que cet argent, il est mal utilisé?
15: Bon, je pense qu'il ne faut pas non plus, comme je le disais en début d'émission, c'est-à-dire qu'aujourd'hui, on n'a pas d'évaluation de savoir finalement quel est l'atteinte des compétences, si ce n'est, c'est qu'au fond, et effectivement, le canton de Neuchâtel était mauvais et a pris des mesures. Donc moi, ce que j'aimerais dire à ces entreprises, c'est que l'école prend des mesures, mais qu'il faut aussi faire attention à ne pas surcharger l'école. Hein. J'étais encore hier au Grand Conseil avec cette volonté d'aller encore plus loin dans ce qu'on fait en matière de citoyenneté. C'est extrêmement important, c'est clair, comme la durabilité, comme la prévention dans beaucoup de domaines, mais on doit quand même faire attention à ne pas surcharger l'école, parce que sinon, on arrive justement à cet état fait de dire qu'on n'a plus le temps d'apprendre les compétences fondamentales.
1: Un point qui est relativement inquiétant quand même dans ce que disent les patrons, c'est que face à ce constat, au fond, ils ne veulent plus d'apprentis. Une entreprise sur cinq déclare déjà former moins d'apprentis aujourd'hui ou avoir l'intention de réduire son offre de places d'apprentissage à l'avenir. Au fond, les jeunes sont presque perçus comme des boulets pour les entreprises.
15: Ouais, ça c'est vraiment un point d'attention. Je pense qu'on doit aujourd'hui travailler avec les entreprises formatrices pour trouver une solution pour pas que ça devienne des boulets, parce que c'est fondamental pour nous de pouvoir continuer à former en dual. On sait que un jeune qui sort de formation dual a un taux d'employabilité qui est beaucoup plus élevé que s'il sort du plein temps. Donc on doit vraiment continuer. À Neuchâtel, on a ce contrat formation qui d'ailleurs offre des primes aux patrons qui engagent des apprentis. Hein. Enfin, on a une contribution de toutes les entreprises pour pouvoir financer finalement des primes à destination, parce qu'on sait que c'est un coût de former un apprenti, ça c'est une chose qui est certaine, c'est un engagement très important des milieux économiques et je pense qu'on doit faire en sorte qu'ils continuent de le faire pour le bien des jeunes de notre pays.
1: L'apprentissage, fierté nationale, modèle mondialement reconnu, admiré, mais il y a le risque que ce modèle s'érode, non pas forcément à cause d'un manque de volonté des patrons, des entreprises, mais parce que, au fond, l'école ne tient pas sa part du contrat.
15: Moi, je crois que l'école tient sa part du contrat, en tout cas met tout en œuvre pour tenir sa part du contrat. Je crois que dans tous les cantons, il y a des moyens considérables qui sont mis, mais on a aussi une génération hein, qui est de jeunes qui est un peu plus en difficulté scolaire.
17: Pourquoi ?
15: On espère que ça s'améliore. Alors, il n'y a, a pas une seule raison, mais je crois que c'est un cumul de choses. C'est une génération qui a vécu les années Covid, hein, donc c'est aussi de l'apprentissage en moins. C'est aussi une génération qui a la problématique des écrans. Et en l'occurrence, on voit, et c'est plutôt positif, hein, c'est la première année depuis quelques années maintenant que l'utilisation des téléphones portables, enfin des réseaux sociaux chez les jeunes diminue, chez les tout jeunes. Donc ça, c'est vraiment un élément qui, en tout cas, c'est un indice du fait que on améliore la situation, que les mesures qu'on a prises, c'est pas des formules magiques, ça prend du temps à mettre en œuvre, et notamment avec l'éducation numérique, la prévention au temps d'écran, eh bien on voit que ça s'améliore. Donc ça, c'est plutôt un bon signal que la situation est en train de se renverser.
17: Covid, écran, au fond, on est face à une génération perdue.
15: Non, alors surtout pas, je pense qu'il faut vraiment pas le dire ainsi. C'est une génération qui a simplement appris différemment, qui a appris d'autres choses, qui est peut-être beaucoup plus habile d'ailleurs que nous l'étions avec les ordinateurs par exemple. Je crois pas que c'est une génération perdue, on peut pas le dire ainsi. Je pense que c'est des jeunes qui sont motivés, qui ont envie d'apprendre. Simplement, faut leur donner les moyens.
17: Des revendications des milieux patronaux, un appel au dialogue aussi, lancé notamment hier soir par Christina Gaggini d'Économie Suisse dans Forum. Vous allez recevoir les milieux patronaux pour discuter de cette enquête nationale.
15: Bon, alors, on a l'avantage dans le canton de Neuchâtel d'être un petit canton, donc on se rencontre assez régulièrement avec les milieux, que ce soit syndicaux ou patronaux d'ailleurs, bien sûr que ça sera une des thématiques qui sera abordée. On a aussi, dans le canton de Neuchâtel, une initiative qui concerne l'apprentissage, donc bien sûr que c'est des questions qui vont être
17: rethématisées
15: ces prochains mois. Alors aujourd'hui, le Conseil d'État n'a pas encore finalisé le rapport, il va le faire d'ici la fin de l'année civile, avec potentiellement des mesures pour un contre-projet, à voir ce qui va être fait, mais d'ici la fin de l'année, on doit présenter quelque chose, donc c'est assurément une discussion qui va revenir sur la table.
17: Une initiative de la gauche qui réclame une meilleure protection des apprentis. Autre revendication des milieux économiques, un monitoring contraignant pour le système scolaire, avec au fond des résultats présentés, comparables aussi entre les cantons, ce qui n'est pas forcément le cas. Ça, vous êtes pour ?
15: Bon, aujourd'hui, on est en train de travailler hein, dans le canton de Neuchâtel. On a des épreuves qui se font chaque année, mais dont le suivi est un peu compliqué. On a la volonté de pouvoir réformer ce système. On a aussi une demande du Parlement dans ce sens-là, qui nous demande finalement d'avoir cette évaluation régulière de la même cohorte qui permettrait de suivre finalement si l'acquisition des compétences se fait de la meilleure des manières possibles jusqu'au terme de la scolarité obligatoire. Donc c'est vraiment un travail qui est en cours, en tout cas du côté de Neuchâtel.
17: En toile de fond, il y a bien sûr la question de la modernisation de l'école, inclusion, bienveillance, on s'est trompé.
15: Bon, alors, les chiffres neuchâtelois, je ne peux que parler des chiffres neuchâtelois, mais bien, ce qu'on voit, c'est qu'il n'y a pas d'inclusion. Hein. On a une augmentation massive des classes spéciales, du soutien spécialisé, du nombre d'élèves en école spécialisée. Donc, on voit qu'aujourd'hui, on n'est pas en train de faire de l'inclusion. Donc, je ne peux pas dire qu'on s'est trompé. La question, c'est de savoir comment est-ce qu'on va de l'avant, comment est-ce que on réagit face à cet effet séparatif assez massif hein, ces dernières années, avec une augmentation, je le disais, vraiment importante du nombre d'élèves avec des besoins particuliers et des soutiens particuliers.
17: Et si c'était le monde du travail qui n'était pas en adéquation avec notre jeunesse d'aujourd'hui, Christelle Graff, peut-être que nos employeurs du siècle passé sont dépassés et qu'ils ne reconnaissent pas, ne valorisent pas les nouvelles compétences de la jeunesse d'aujourd'hui?
15: Ouais, moi, j'aime pas opposer les générations. Je pense qu'on est tous là au même moment et puis on doit travailler ensemble. Et je pense que des deux côtés, on doit s'adapter. On le voit aussi au niveau des écoles, au niveau supérieur, par contre, où il y a aussi cette volonté de pouvoir faire l'école à temps partiel, de pouvoir concilier une activité professionnelle et l'école, une activité familiale et l'école. Et chacun doit faire de son côté un pas vers l'autre pour pouvoir finalement concilier des générations. Je crois que ça a toujours été le cas. Je pense que si vous recherchez dans vos archives, vous allez trouver, il y a peut-être 10, 20, 20, 30 ans, 40 ans, les mêmes questions qui se posaient entre c'était mieux avant. Je crois pas. Je crois qu'on doit vivre dans le moment présent.
17: Éternel débat, celui de la modernisation de l'école. Christelle Grave, vous êtes notre invitée ce matin, conseillère d'État neuchâteloise en charge de l'éducation, pour réagir à cette enquête nationale publiée hier par les milieux patronaux.
0: Et il y a beaucoup de questions d'auditeurs qui sont arrivées.
17: On s'en doutait.
0: Je commence avec un commentaire plutôt qui touche davantage les patrons, les entreprises, mais certainement que vous avez un avis là-dessus, Christelle Graff. Économie Suisse se plaint que les apprentis ne savent plus lire, mais c'est votre modèle économique, vous les patrons, qui a vidé les foyers de la présence parentale qui leur apprenait à lire. Vous ne trouvez pas qu'il y a une contradiction fondamentale? C'est Julien qui nous pose ce constat.
15: Oui, ça, c'est intéressant. Je crois qu'effectivement, on n'a pas du tout parlé des parents dans le débat de tout à l'heure.
0: Les parents ne sont pas là pour assurer ce rôle de parent.
15: Il y a aussi cette responsabilité, effectivement, des parents, des familles. Je parlais avant de choisir entre le livre et l'écran. Bien, il y a aussi un travail à faire à la maison que l'école ne peut pas faire. On dit toujours que l'école peut tout, mais je crois qu'elle peut pas tout. Effectivement, il y a un travail à faire du côté des familles, avec quand même une évolution sur les taux de temps partiel, avec de plus en plus de personnes, de parents qui travaillent à temps partiel, justement pour pouvoir accorder du temps à leurs enfants.
0: Autre question de Laurent. La pédagogie de l'élève au centre n'est-elle pas responsable, en partie au moins, de la baisse de niveau?
15: J'ai envie de dire que non. Je crois qu'on a toujours voulu mettre l'élève au centre, les compétences de l'élève au centre. Et je crois qu'une école qui ne mettrait pas l'élève au centre serait, en tout cas, j'ai l'impression, pas une école optimale.
0: Autre question d'une auditrice, Gladys, à propos du niveau scolaire des ados entrant en apprentissage. L'école n'est pas seule responsable, c'est un problème de société. On demande de plus en plus de choses à l'école en lui donnant de moins en moins de moyens. Tout problème de société finit injustement par rejaillir sur l'école tout azimut.
15: Oui, moi je peux que partager, et souvent on en rigole parce qu'encore hier ma collègue disait mais on pourrait faire, et puis l'école pourrait faire, et puis à un moment donné non, l'école elle peut pas tout faire, elle peut pas répondre à tous les problèmes de société. Bien sûr qu'il y a de la prévention, de la sensibilisation à faire, mais là j'ai aussi une motion qui me demande de faire 12 minutes de mouvement deux fois par jour en plus des 3 heures de sport. Il y a un moment j'arrive plus à mettre ça dans la grille horaire.
0: C'est compliqué, effectivement. C'est un sacré Tetris. Il y avait encore plein d'autres questions, mais on va passer à la revue de presse de Valérie Droux. Le niveau des jeunes, Valérie, dans vos journaux, qui c'est le monothème qui inquiète aussi ce matin.
18: Oui, et Blic n'y va pas par quatre chemins, c'est pour ça qu'on l'aime, et qui titre « Les jeunes qui sortent de l'école trop bêtes pour l'apprentissage ». Alors, au-delà de cette étude, on pose aussi une question plus large en lien avec le livre sur les quais ce week-end à Morges, la question de la lecture dans vos journaux. Faire lire à l'ère des écrans, eh bien c'est possible, assure l'éditorial de 24 heures et de la Tribune de Genève. Alors oui, en France, le Centre National du Livre publie presque chaque année des chiffres qui font froid dans le dos. Par exemple, en 2026, les 7-19 ans passent 10 fois plus de temps devant les écrans qu'à tourner les pages d'un bouquin. Mais tout n'est pas perdu. On peut amener les jeunes à la lecture. Alors peut-être pas en commençant par Proust, même si, commentaire personnel, on rit beaucoup avec lui. Mais donc avec des initiatives originales, comme le fait justement le livre sur les quais. Elles sont listées et décryptées dans 24 heures et la Tribune de Genève. Alors il y a par exemple le speed booking, un tête-à-tête de 5 minutes avec un écrivain, ou alors rendez-vous page 17. Alors là, on est invité à lire à haute voix, tout seul, en public, juste la page 17 d'une sélection de livres des invités. Bref, des formats participatifs, parce que conclut l'éditorial, lire aujourd'hui, ce n'est plus seulement communier avec son roman sur le canapé. La manière change, mais les mots reste.
0: La retraite, elle, doit aussi changer.
18: Oui, l'âge auquel on l'apprend, en tout cas, après son forum prévoyance hier, Le Temps revient sur le sujet ce matin. Et dans son éditorial, Romaine Morard pose clairement la question, et si on arrêtait avec l'âge de la retraite? Dans de nombreux pays autour de nous, il a augmenté cet âge. En Suisse, le peuple l'a dit dans les urnes, il le redit dans un sondage, pas question d'aller au-delà de 65 ans. Alors, que faire? Eh bien, l'éditorialiste plaide pour le critère des années de cotisation. L'idée intègre la pénibilité du travail, elle est socialement juste si l'on considère que l'espérance de vie n'est pas la même selon le niveau de formation et la catégorie socio-professionnelle. Alors il faudra bien sûr des adaptations et bien sûr il y aura des obstacles techniques, mais ce modèle a peut-être des chances de réunir la droite et la gauche, tant des membres du PS que de l'UDC ont fait cette proposition par le passé ou plus récemment.
0: La Suisse privée de médicaments à cause de Donald Trump.
18: Oui, c'est le titre qu'on lit qui barre la une des journaux Tamedia alémaniques. Il s'agit d'un nouveau traitement qui double la durée de survie moyenne de patients atteints d'un cancer du pancréas. Et ce médicament était autorisé la semaine dernière aux États-Unis. Alors pourquoi la Suisse en est-elle privée? Eh bien, à cause de l'exigence américaine imposée aux entreprises pharmaceutiques. Elles doivent réserver leur meilleur prix aux États-Unis et elles n'ont pas le droit de proposer des médicaments à un prix inférieur à d'autres pays industrialisés. Comme la Suisse réglemente le prix des médicaments, ce traitement devrait chez nous être inférieur aux 40 000 francs par mois qu'il coûte aux États-Unis. Et donc, conformément à la garantie du meilleur prix exigée par Washington, cette réduction suisse devrait alors aussi être appliquée aux États-Unis. Le calcul est donc vite fait pour les pharma et donc la Suisse devra attendre.
0: Une plaie des temps modernes refait parler d'elle.
18: Les trottinettes électriques. Certains n'en veulent plus dans les zones piétonnes, mais c'est maintenant dans les trains de banlieue à Zurich que la colère gronde, lit-on dans le Tagesanzeiger. Elles encombrent les couloirs, tombent sur les passagers. Alors pour l'heure, on a le droit de les prendre avec gratuitement, mais les trottinettes électriques d'une taille incommensurable, lit-on, prennent de la place, et notamment celle des vélos qui, eux, doivent bien avoir un billet. Alors désormais, lit-on, c'est le personnel des trains qui s'agace. Le président de l'association du personnel des trains au sein du syndicat SEV souhaite que les grandes trottes électriques doivent elles aussi avoir un billet, comme les vélos. Pour l'instant, ce n'est pas à l'ordre du jour, explique Alliance Swisspass. L'organisme examine toutefois en permanence les besoins des clients et suit de près cette question, assure-t-elle. Après les trottinettes, les trotteuses, pour terminer. Hier, dans Arc Info, repris ce matin dans le Nouvelliste et la Côte, ce joli coup de la jeune marque horlogère indépendante Vanguard à La Chaux-de-Fonds, le patron de la société californienne OpenAI, créatrice de ChatGPT, son patron Sam Altman, vient de se faire livrer 7 montres chaux-de-fonnières à 150 000 francs pièce, une pour lui et 6 pour quelques-uns de ses meilleurs employés. Alors elles sont personnalisées avec le logo d'OpenAI sur le cadran et des inscriptions aussi gravées sur la boîte. Par exemple, si l'intelligence artificielle générale est sûre, déployez-la. Alors on pourrait ajouter, après l'étude d'économie suisse, en attendant, apprenez à lire, écrire et écrire comme il faut.
0: C'est pas faux. Juste la plaie des temps modernes, la trotte, c'est pas de vous, c'est Tagesanzeiger. La plaie, ou c'est de vous?
18: C'est général, parce que tout le monde s'en plaint.
0: Okay. Merci beaucoup pour cette revue de presse. Valérie Drou, Christelle Graff, vous êtes notre invitée ce matin. Conseillère d'État neuchâteloise en charge de la formation. On le voyait avec le livre sur les quais et puis ses initiatives pour remettre les jeunes à la lecture et ce constat, les 7-19 ans qui passent 10 fois plus de temps devant les écrans qu'à tourner les pages d'un bouquin. Que faire? Alors, vous devez en savoir quelque chose, peut-être votre canton à la parade, mais que faire pour remettre les jeunes à la lecture?
19: Non, je crois qu'on n'a pas la solution magique, hein, malheureusement, mais c'est de donner envie. Ça, je crois que c'est un des éléments centraux. On ne va pas pouvoir contraindre un jeune à prendre un livre plutôt qu'un écran, mais c'est finalement de montrer quels sont aussi les avantages, d'essayer des manières ludiques de le faire, tout en, du côté de l'école, eh bien, on a typiquement Neuchâtel, mais dans d'autres cantons, beaucoup de cantons aussi, interdit le smartphone à l'école, ce qui contraint à revenir à des basiques, si je peux le dire ainsi, que ce soit en termes de jeu, mais aussi de lecture.
0: Un mot aussi sur l'âge de la retraite. Il faut en finir désormais avec l'âge de la retraite, arrêter de regarder, de fixer des âges, regarder davantage les années de cotisation. Votre avis sur cette idée?
19: Je crois qu'avant tout, ça c'est un débat qui va revenir, hein, et qui reviendra aussi en lien avec l'apprentissage dont on parlait, puisque quand on parle de retraite, on parle aussi de main-d'œuvre. Et puis la question est de savoir comment est-ce qu'on concilie une diminution du nombre de personnes actives, des taux de temps partiel, de travail à temps partiel. Comment est-ce qu'on concilie ça finalement avec les baby-boomers qui partent à la retraite?
0: Merci beaucoup d'être venue dans cette matinale. Christelle Graff commentait donc cette étude nationale d'économie suisse, les jeunes qui ne seraient plus à niveau. En tout cas, qui font plus très envie aux entreprises, les apprentis. Merci beaucoup à vous. Vous êtes en charge de la formation, je le rappelle, et des finances dans votre canton. Et il y a du boulot pour remettre un peu le niveau et intéresser à la lecture, en commençant pas forcément par Proust, même s'il est très rigolo.
18: Et encore.
0: Merci Christelle Graff. Très bonne journée à vous.
19: Merci, bonne journée à vous.
0: On termine avec Parlons Peu, Parlons Bien. Mathieu Wildaberg qui est à nos côtés. Après la fusillade en Argovie, Mathieu, la police a interpellé un suspect lundi. Mais elle s'est refusée surtout à toute nouvelle communication avant aujourd'hui, soit 48 heures plus tard.
2: Oui, et cette chronologie, elle est intéressante. Car nous vivons dans un espace médiatique où 10 minutes de silence institutionnel passeraient déjà aux yeux de certains pour un aveu. Alors, les 48 heures de mutisme annoncées par la police argovienne deviennent, dans ce contexte de tension, une prise de parole à part entière.
0: Ça veut dire, Mathieu, que se taire, c'est déjà communiqué ?
2: Eh bien, en tout cas, se taire, ça nous ramène à une notion, la notion de temporalité. Les Grecs avaient un mot pour désigner la question du temps qui passe en rhétorique, le kairos. Il s'agit ni plus ni moins du moment opportun pour prendre la parole. Ce kairos prend tout son sens en période de crise car une même déclaration peut convaincre à l'instant T, mais 48 heures avant ou après, elle peut ne plus rien produire. D'ailleurs, concernant la temporalité en période de crise, nous parlerons du temps zéro pour décrire ce temps d'incertitude qui suit l'événement déclencheur. C'est précisément dans ce temps zéro que les institutions, elles, hésitent à communiquer. Car dans ce temps zéro, rien n'est vérifié, pire, rien n'est vérifiable. Et pour ne rien arranger durant ce temps zéro, il existe en plus différents fuseaux horaires à maîtriser. Il y a tout d'abord le fuseau de la justice qui avance lentement au rythme de l'enquête. Il y a le fuseau des médias qui va suivre avec attention celui de la justice pour traiter l'information le plus rapidement possible. Et puis, il y a le fuseau de l'opinion publique qui exige, lui, des réponses immédiates. Pour les communicants, c'est un vrai travail d'horloger car il faut réussir à régler tout ce petit monde à la bonne heure.
0: Comment analyser, Mathieu, alors ce silence de 48 heures de la part de la police argovienne ?
2: À l'ère de l'information minute, ça peut surprendre, mais c'est assez logique. Sur le fuseau horaire de la justice, c'est cohérent. Tout le monde peut comprendre que l'enquête possède une forme d'inertie. Sur le fuseau des médias, ça pose pas non plus un problème majeur, puisque les médias communiquent en fonction de l'heure à laquelle est réglée la justice. Là où ça devient périlleux, c'est sur le fuseau horaire de l'opinion publique.
0: Ouais. Et pourquoi périlleux ?
2: Eh ben parce que le vide déteste rester vide, Valérie. L'espace de stockage appelle le stock. En rhétorique, le silence appelle les mots. Souvenez-vous de l'incendie du Constellation à Crans-Montana. Ce fameux temps zéro durant lequel rien n'est vérifié ni vérifiable, il a été massivement comblé par les réseaux sociaux. Vidéos, messages, interprétations, rumeurs et théories en tout genre. L'opinion publique s'est exprimée, ce qui floute considérablement la frontière entre le vrai et le faux. En choisissant de ne pas communiquer pendant les 48 heures qui suivent l'interpellation d'un suspect, la police argovienne laisse donc le terrain libre aux théories farfelues. D'ailleurs, toute proportion gardée. Cela peut nous ramener à des situations du quotidien. Parfois, vous savez quelque chose, mais vous ne pouvez rien dire. Ça peut être une restructuration, un litige, ou encore un départ en entreprise non officialisée. Alors, premier réflexe, ce serait d'utiliser des réponses creuses. Elles énervent, oui, elles agacent, mais elles permettent de gagner un peu de temps quand même. J'ai une autre approche à vous proposer, une structure en trois temps qui permettra d'adoucir les périodes de tension. Commencez par dire ce que vous savez. Reconnaissez ensuite ce que vous ignorez et terminez toujours en fixant une prochaine étape. Admettre que vous ignorez des éléments peut devenir une force, à condition justement que ce soit lié à une étape future. En parlant d'étape future, n'oubliez jamais qu'une date annoncée devient toujours une dette à honorer.
0: Ouais, les stratégies en trois temps. Vous aimez bien ça, Mathieu ?
2: Toujours en trois temps avec moi.
0: Le silence peut être une sacrée arme parfois, s'il est bien utilisé.
2: Le silence crédibilise parfois, mais bon, il faut quand même donner des réponses.
0: Merci beaucoup pour ce Parlons Peu, Parlons Bien, Mathieu. On vous retrouve la semaine prochaine.
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0: Sur l'autoroute Lausanne-Genève, on roule par à-coups entre Nyon et le pont sur la Versoie en direction de Genève.
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0: Le temps sera assez ensoleillé aujourd'hui malgré des voiles de nuages élevés, parfois denses. Il y aura aussi des bancs nuageux prévus cet après-midi le long des Préalpes. Et du côté des températures, minimum 12 degrés ce matin, maximum 27 cet après-midi. Un mot de demain, jeudi, ensoleillé également avec maximum 28 degrés. Vendredi, toujours ensoleillé. Les températures qui remontent, maximum 31 degrés pour vendredi.
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0: La matinale continue avec tout un monde. Bonjour Eric Gavarafre.
20: Bonjour Valérie.
0: Vous êtes la bonne émission à vous et à vous, votre équipe.
20: Merci beaucoup et à demain.
0: À demain.
20: Merci d'être avec nous sur RTS Première. Il est 8h. C'est parti pour une demi-heure ensemble dans le monde et devant votre porte. Bonjour Audrey Mondy.
5: Bonjour.
20: À la une de votre journal, quelques centaines de francs en plus pour votre retraite.
5: Les placements des caisses de pension sont au beau fixe. La population doit en profiter, estime une commission. Elle demande de relever le taux d'intérêt minimal du deuxième pilier. L'école obligatoire ne prépare plus suffisamment les jeunes à la vie professionnelle. Le cri du cœur des milieux de l'économie. Faut-il donc changer le modèle d'apprentissage ? Et un petit tour aura suffi pour éliminer tous les Suisses de l'US Open de tennis. Belinda Bencic aussi a perdu dès son entrée en lice.
20: Pourquoi y a-t-il à nouveau plus de bateaux piratés au large de l'Afrique ? Il faut sans doute regarder vers le détroit d'Ormuz. Eh oui, et la guerre avec l'Iran qui occupe les militaires internationaux, ça veut aussi dire qu'il y a encore du travail pour éliminer les racines de la piraterie. On vérifie ces hypothèses avec l'invité de Tout un Monde à 8h10.
5: Votre deuxième pilier pourrait se remplir plus vite que prévu dès l'année prochaine. Aujourd'hui, le taux d'intérêt minimal dans la LPP est fixé à 1,25%, mais la Commission fédérale de la prévoyance professionnelle recommande de le relever à 1,75%. Si le Conseil fédéral suit cette recommandation, Marielle Savoie, notre prévoyance vieillesse sera mieux rémunérée.
21: Si vous avez accumulé 100 000 francs sur la part obligatoire de votre deuxième pilier, ce pactole vous rapporte au moins 1 250 francs supplémentaires sur l'année. L'an prochain, ce sera peut-être 1 750 francs. Ce taux d'intérêt minimal est imposé aux caisses de pension et comme leurs placements sur les marchés financiers sont plus fructueux depuis plusieurs mois, la commission LPP veut qu'elle se montre plus généreuse l'an prochain. Pour Yona Segman, secrétaire central à l'Union syndicale suisse, c'est une bonne nouvelle. Il appelle même à augmenter davantage le taux d'intérêt minimal.
22: La situation financière de ces caisses de pension est actuellement vraiment exceptionnelle. L'argent doit revenir aux assurés et pas seulement augmenter les réserves.
21: De son côté, l'Association suisse d'assurance estime que le taux d'intérêt minimal est déjà trop élevé, en particulier pour certaines institutions de prévoyance qui doivent investir de manière plus prudente avec un potentiel de rendement plus limité. Directeur roman de l'Union patronale suisse, Marco Taddei partage en partie ses craintes.
23: Un certain nombre de caisses n'ont pas de marge de manœuvre suffisante pour répondre à cette hausse. Et puis, on a un contexte géopolitique avec un certain nombre d'incertitudes. Nous considérons qu'il faudrait plutôt prévoir une hausse progressive, peut-être dans un premier taux 1,5% et ensuite 1,75%.
21: Le Conseil fédéral aura le dernier mot. Il annoncera sa décision à l'automne.
5: L'école obligatoire ne prépare plus correctement nos jeunes à entrer dans la vie professionnelle. Parole de patron suisse. Une entreprise sur cinq déclare déjà former moins d'apprentis ou vouloir réduire son offre à l'avenir. Elle souligne des compétences insuffisantes, notamment en maths et en orthographe. Leurs préoccupations doivent être entendues, mais il ne faut pas dramatiser, estime Christelle Graff, conseillère d'État PLR chargée de la formation dans le canton de Neuchâtel.
15: La formation est bonne, par contre, effectivement, on voit qu'il y a de plus en plus de jeunes qui sont en difficulté scolaire, qu'on doit les suivre et on doit travailler avec les entreprises qui forment ces jeunes sur comment est-ce qu'on peut venir finalement en appui pour que la formation soit de ces jeunes soit suffisamment adaptée aussi à la formation qu'ils entreprennent. On a pris des mesures dans le canton de Neuchâtel pour finalement renforcer les compétences de base en français, en orthographe, mais je crois qu'il faut aussi se rendre compte qu'aujourd'hui, on a une autre approche, une jeunesse qui apprend différemment, qui est aussi beaucoup plus connectée. Et là, on doit rendre, on va dire, sexy peut-être les compétences de base. Comment est-ce qu'on invite un jeune plutôt qu'à se mettre sur un écran, à lire un livre ? On a par exemple fait une semaine de l'orthographe avec des activités ludiques, une semaine qui a été très positive dans la pratique, avec cette volonté justement de rendre l'apprentissage un peu plus sexy, d'apprendre différemment.
5: Christelle Graff invitée tout à l'heure de la matinale. Une nouvelle procédure pénale ouverte contre Claudio Zalli, le conseiller d'État tessinois démissionnaire, est accusé d'atteinte à l'intégrité sexuelle dans le cadre d'une affaire remontant à plusieurs années. Le ministère public l'a annoncé hier sans fournir davantage de détails. Il rappelle la présomption d'innocence pour Claudio Zalli.
20: Berlin accuse formellement la Russie d'avoir envoyé un drone à l'aéroport de Leipzig.
5: Les faits remontent à début août. Un engin explosif avait été découvert sur cette plateforme militaire capitale pour l'armée allemande et l'OTAN. L'opération visait des avions cargo ukrainiens stationnés sur le tarmac. Le gouvernement allemand a annoncé hier une série de mesures de rétorsion contre Moscou. À Berlin, Anne Maillet.
24: La méthode, l'explosif utilisé et l'expertise technique, pour Berlin, aucun doute, c'est bien la Russie qui a orchestré l'attaque au drone de Leipzig. Le ministre allemand de l'Intérieur, Alexander Dobrindt, l'affirme désormais sans détour, désignant nommément Moscou pour la première fois.
4: Considéré dans son ensemble, la tentative d'attentat du 4 août à l'aéroport de Leipzig s'inscrit dans le schéma connu des opérations hybrides russes en Europe. Nous ne sommes pas en guerre, mais nous sommes la cible quotidienne d'une guerre hybride.
24: Conséquence directe annoncée dans la foulée, le dernier consulat de Russie à Bonn fermera le 18 septembre. L'ambassadeur, quant à lui, a été convoqué mardi en fin d'après-midi par le ministre allemand des Affaires étrangères, Johann Wadephul.
6: Notre message aux dirigeants russes est clair. Nous maintenons résolument le cap en matière de sécurité. L'attaque de Leipzig montre à quel point c'est nécessaire. Nous ne laisserons pas les attaques russes diviser notre cohésion sociale ni nous intimider.
24: Endurcissement des contrôles pour les ressortissants russes a également été annoncé, ainsi qu'une pression accrue sur la flotte fantôme qui contourne les sanctions pétrolières, le tout coordonné avec l'Union européenne et l'OTAN. Anne Maillet, RTS Berlin.
7: Nouvel échange de frappes cette nuit au Moyen-Orient entre l'Iran et les États-Unis. Des bombardements américains ont fait au moins 11 morts selon les médias iraniens officiels. Téhéran revendique de son côté des attaques contre des bases militaires américaines en Jordanie, en Irak et à Bahreïn. Il s'agit de l'escalade des hostilités la plus grave depuis des semaines.
9: On peut regarder quand même, hein, il n'y a déjà plus aucun Suisse à l'US Open de tennis.
7: Et oui, grosse déception avec la dernière représentante de la délégation, Belinda Bencic, éliminée hier soir sans gloire au premier tour par la Kazakh Yulia Putintseva. Score final 4-6, 7-5, 6-3. La Saint-Galloise avait la mine des mauvais jours à l'heure de l'interview.
10: Je suis évidemment très déçue, surtout de la manière dont les choses se sont passées. J'avais de quoi prendre le match en main pendant un set et demi. J'ai eu mes chances dans plusieurs jeux. Je menais 40-0 ou 30-0 et puis je n'ai pas réussi à saisir mes chances. Pourtant, c'était bien parti et puis j'ai eu l'impression que la partie m'échappait. Et à la fin, je me suis complètement effondrée. Dans le jeu, ça a été une grosse bataille. Je me suis démenée, j'ai tout essayé et à la fin, je dois dire que j'ai vraiment eu l'impression que mon jeu se désunissait. Et là, en ce moment, c'est vraiment très dur à accepter.
7: Il n'y aura pas de concert de Patrick Bruel à l'Arena de Genève le 18 novembre. Le chanteur français accusé de violences sexuelles par des dizaines de femmes renonce à sa tournée. Il continue toutefois de clamer son innocence. À ce stade, Patrick Bruel a été mis en examen dans 4 dossiers, notamment pour viol et tentative de viol. C'est le plus vieux festival de cinéma du monde, la Mostra de Venise. 83e édition débute ce soir sur le Lido avec Ink, film de Danny Boyle. Bonjour Anne Fournier.
25: Bonjour.
7: La Mostra, c'est notamment 20 films en course pour le Lion d'Or. Cette année, c'est aussi une présence suisse forte du côté des artistes, du marché du cinéma et même des thèmes abordés.
25: Oui, et je commence avec un film signé par un Allemand et qui dresse le portrait d'un Suisse de célébrité. Il faut dire Wim Wenders propose hors compétition, From Inside Out, The Architecture of Peter Zumthor, consacré, vous l'avez deviné, à l'architecte Peter Zumthor, le père des bains de valse dans les Grisons, honoré du Pritzker en 2009. Ça fait plus de 10 ans que le réalisateur concocte ce documentaire 3D, comparable au portrait qu'il a consacré à Pina Bausch. Le voici présenté à Venise avec comme producteur Brad Pitt, car oui, l'acteur américain serait un admirateur de Peter Zumthor.
7: Voilà, et quels sont les films suisses représentés à la Mostra.
25: Alors, 7 films et coproductions suisses présentés en première mondiale, notamment Kaminour de l'Iranien Ali Asghari, coproduction de la société genevoise Sony Independent Pictures. Et puis, la Suisse est à l'honneur en tant que pays invité au Venice Production Bridge, le programme professionnel du festival, comme elle l'avait été en 2024 au marché du film de Cannes. Alors, pour l'occasion, des films suisses ont été sélectionnés avec côté roman Ursula Meyer, Pauline Julier, ainsi que la compagnie Gilles Jobin. Cette visibilité motive d'ailleurs un déplacement dans la cité des Doges de la conseillère fédérale Elisabeth Baumschneider.
7: Et on va quand même dire un mot du reste de l'affiche, Anne.
25: Alors comme à Cannes, Hollywood est très très discret cette année, tout comme les femmes réalisatrices. Parmi les films sélectionnés, passablement de réalisateurs français comme Cédric Kahn, Florian Zeller ou Stéphane Brisé. On appréciera aussi la représentation du cinéma italien, grand absent de Cannes, cette fois-ci dans la course grâce à Nanni Moretti, Paolo Stripoli et Andrea Palaoro. Et puis on ne va pas l'oublier en guise de conclusion, un lion d'or pour sa carrière est attribué ce soir à un acteur américain
1: très habitué des lieux puisqu'il s'est marié. Alors j'imagine que vous avez deviné.
8: Qui boit beaucoup d'espresso.
1: Ouais, paraît-il.
8: Georges Clooney, bien sûr.
1: Exactement.
8: Merci beaucoup Anne Fournier. La 83e Mostra de Venise qui commence donc ce soir et ça dure jusqu'au 12 septembre.
9: J'avais oublié qu'il s'était marié à Venise. J'ai pas été invité, hein. Vous, sans doute, Anne Fournier.
1: Bien sûr.
9: Autre, je sais pas, Anne Fournier, de toutes les grandes fêtes. Allez, merci à toutes les deux. Il est 8h10.
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14: We have studied difficult periods before, but we never thought we'd be living through one.
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20: Bonjour. Pourquoi y a-t-il à nouveau plus de bateaux piratés au large de l'Afrique? Il faut sans doute regarder, et oui, vers le détroit d'Ormuz. Et la guerre avec l'Iran savait aussi dire qu'il y a encore du travail pour éliminer les racines de la piraterie. Les flux migratoires se réorganisent sur tout le continent latino-américain. La Colombie ou le Brésil redeviennent des terres d'accueil et doivent s'adapter, conséquence de la politique migratoire très restrictive de Washington. Et puis notre correspondant en Italie a rencontré celles et ceux qui cultivent les tomates ou préparent le vin qui termine sur nos tables, des victimes de ce qui s'apparente à de l'esclavage moderne. Vous entendrez aussi policiers et magistrats qui tentent de lutter. 3, 2, 1. La marine turque et la Somalie ont libéré fin août un bateau cargo, le Loutouf. Il avait été détourné par des pirates au large de la Somalie 10 jours plus tôt. Des pirates à nouveau plus actifs ces derniers temps dans la région. L'Organisation Maritime Internationale note une résurgence, au moins 15 attaques cette année. C'est un record depuis 2013, après une accalmie de quelques années grâce au déploiement de navires militaires internationaux, grâce à la création d'une police maritime entraînée par l'Union Européenne et puis à d'autres mesures comme des routes plus éloignées des côtes. Alors,

0: sont aujourd'hui mobilisés par les questions de sécurité relatives ou consécutives à la guerre dans le Golfe, et qu'à partir de ce moment-là, il y a une opportunité qui est utilisée à la fois par des pirates et puis aussi, il faut le dire, sans doute par d'autres acteurs politiques. On pense notamment aux Houthis, qui sont donc cette rébellion au Yémen qui est aujourd'hui en guerre contre l'Arabie saoudite, qui peut soit intervenir elle-même, soit autoriser des acteurs privés, hein, des pirates, des bandes de pirates yéménites à intervenir également. Donc on est au début d'un phénomène. Il n'est pas sûr que cela perdure très longtemps s'il y a une réaction internationale, puisque le problème avait été relativement réglé après 2013. Mais en même temps, oui, il y a quelques inquiétudes, d'autant qu'on sait que le conflit contre l'Iran génère une nouvelle attention dans la mer Rouge et dans le golfe d'Aden et donc de nouvelles opportunités.
1: Et ça veut dire que les ressorts de la piraterie sont toujours présents, puisque le phénomène a tendance à repartir quand la pression se relâche. Même s'il y a quand même, alors ça, l'Organisation Maritime Internationale le dit aussi, hein, c'est quand même encore 10 fois moins de cas qu'en 2011. Mais quand même, ça redémarre, donc les ressorts sont toujours là.
0: Il faut regarder à la fin des années 2000, au début des années 2010, ce secteur s'était développé de façon extrêmement rapide et on avait eu l'impression, pour le dire assez crûment, que c'était un nouveau secteur de marché extrêmement rentable qui avait permis de la création de bandes de pirates qui opéraient à partir du nord-est de la Somalie et puis quelquefois même de zones plus de ports plus au sud, hein, du nord-est, et qui, effectivement, avait considérablement dégradé la sécurité sur la mer et dans le golfe d'Aden. Aujourd'hui, on est au début, donc il faut savoir si les solutions qui avaient été mises en place, notamment le contrôle par les communautés qui sont en bord de mer, qui avaient joué un rôle important dans la restriction finalement de la liberté opératoire des pirates, est-ce que ces moyens-là vont de nouveau exister? Est-ce qu'on va les relancer? Est-ce qu'on va faire pression aussi sur les autorités locales pour qu'elles le fassent? Ou au contraire, est-ce qu'on va simplement espérer que ce phénomène va s'épuiser lui-même? C'est à voir, mais ce sont des questions importantes qu'il faut tout à fait garder à l'esprit.
1: Mais qu'est-ce qui n'a pas été fait? Qu'est-ce qui manque pour que le problème soit réglé?
0: Non, ce qui a été fait pendant un temps et qui ne l'est plus aujourd'hui, c'est une mobilisation des communautés qui sont en bord de mer, parce que finalement elles ont quelquefois un intérêt immédiat évident, mais un intérêt à moyen terme qui l'est beaucoup moins. Et donc il y a eu de la part de la communauté internationale une volonté d'aider ces communautés-là à travers les autorités locales en finançant des opérations de développement y compris de la pêche et ces opérations-là ont pris fin. À la fois parce que les autorités locales se sont désintéressées du problème et à la fois parce que la communauté internationale préfère dépenser son argent en envoyant des missiles ici et là sur des pays comme l'Iran.
1: Cette activité, vous avez parlé même de secteur, d'une certaine manière, secteur d'activité avec la piraterie était née de la pauvreté, de la colère de communautés de pêcheurs locaux notamment. Est-ce que ça, c'est un récit qui tient toujours ou est-ce qu'on est vraiment passé dans quelque
0: Non,
1: chose
0: si vous
1: de
0: voulez,
1: criminel? Où est la limite au fond?
0: non, je crois que les pirates ont utilisé ce discours sur la pauvreté du monde de la pêche et ont utilisé aussi le discours sur les abus de pêche illégale dans les eaux somaliennes pour justifier leur existence. Il est très clair dès le début que les groupes qui interviennent dans la piraterie le font pour l'argent. Et évidemment, à cause de la nécessité d'obtenir des positions sûres à terre, négocier avec les communautés locales et les payer éventuellement pour simplement ne pas être expulsés. Mais je crois que les deux phénomènes sont distincts, que même s'il y a des discours qui essayent de les lier, il faut bien se rendre compte que non, il y a des pirates, des criminels.

0: qu'ils le font peut-être quelquefois beaucoup plus rarement aujourd'hui plus qu'hier des groupes politiques, mais que fondamentalement c'est pour l'argent que cette piraterie se développe et beaucoup plus que pour les communautés pêcheurs et également évidemment pour le développement de ces pays et notamment de la Somalie ou du Yémen.
1: Et Roland Marchal, chercheur à Sciences Po Paris au Centre d'études des relations internationales, qui a beaucoup travaillé et étudié ce sujet de la piraterie.
2: Vous ne vous intéressez peut-être pas à la géopolitique. Vous avez tort. Elle s'intéresse de plus en plus à vous.
1: Ça fait longtemps qu'on l'avait plus entendu, lui, hein, mais c'est toujours vrai. La preuve, vous êtes en train de nous écouter. Pendant longtemps, la boussole de la migration en Amérique latine pointait vers le nord, vers les États-Unis et le rêve américain. Depuis le retour de Donald Trump à la Maison-Blanche, le verrouillage des frontières et les expulsions massives, cette boussole pointe de plus en plus vers le sud. Washington exerce aussi une pression sur d'autres pays, comme le Nicaragua, pour qu'ils imposent des visas aux personnes en transit. Résultat, de nombreuses personnes cherchent des opportunités ailleurs, plus proches de chez eux. Des Vénézuéliens font demi-tour via le Panama en direction de la Colombie, ou alors retournent dans leur pays d'origine. Les Cubains, eux, n'envisage plus nécessairement la Floride, mais vise plutôt le Brésil. Julie Rosis, les flux de personnes changent, s'inversent. Ça s'observe où exactement?
3: Alors d'abord au Panama, ce pays trait d'union entre les deux Amériques. Là, la route vers le nord s'est presque tarie, moins 99% de passages en 2025 selon les Nations Unies. Et la tendance se confirme avec seulement une centaine de personnes qui ont traversé vers le nord ces derniers mois. Et puis autre phénomène, les Cubains qui ne s'exilent plus aux États-Unis mais qui se dirigent majoritairement au Brésil où les demandes d'asile ont doublé l'an passé, atteignant un record de 42 000 demandes.
1: Et pour aller du nord au sud, ces personnes migrantes, elles empruntent quelle route?
3: Les Cubains prennent un avion jusqu'au Guyana qui n'exige pas de visa avant de traverser clandestinement la forêt direction le nord du Brésil où ils envisagent de s'installer durablement. Les réseaux sociaux regorgent d'avertissements comme ceux de cette jeune Cubaine.
4: Cuidado. Attention, à ceux qui partent de Cuba pour la Guyane, la situation y est critique en ce moment. D'abord, le Brésil a mené une descente, une opération contre les trafiquants d'êtres humains. Et puis, la situation en Guyane est vraiment catastrophique. Il n'y a pas de travail, il n'y a rien. Donc, si vous vous préparez à y partir, partez bien préparé, emportez un peu d'argent. Ne partez plus pour la Guyane à l'aveugle.
3: Ces nouvelles routes migratoires inversées sont risquées et coûtent cher. Au Panama, les migrants, majoritairement vénézuéliens, doivent entreprendre la dangereuse traversée de la jungle du Darién ou alors embarquer sur des bateaux via des réseaux de passeurs, comme en témoigne ce vénézuélien à l'agence France Presse.
5: C'est quelque chose que je ne recommande à personne. D'abord parce qu'on est en pleine mer et qu'il peut arriver n'importe quoi. Il y a des gens qui ne savent pas nager et d'autres qui savent, mais dans le désespoir, c'est horrible. À un moment donné, on a eu l'impression que le bateau allait chavirer et on a commencé à paniquer.
3: Même si ces nouvelles routes du nord au sud demeurent moins empruntées, les personnes en exil s'exposent aussi à des violences et à de la traite d'êtres humains. Guadalupe Correa Cabrera co-dirige le Centre de recherche sur les réseaux criminels transnationaux à l'université George Mason en Virginie.
6: Ces groupes sont toujours à l'affût, toujours en train d'observer quels sont les flux migratoires. Si les flux se dirigent vers les États-Unis, ils attendent les gens. Et si les flux vont dans l'autre sens, ils attendent également les gens. C'est toujours dangereux. Mais à ce stade, il est difficile de quantifier les risques. Pendant les années de présidence de Joe Biden, les flux étaient extrêmement importants. On pouvait donc les cartographier et les quantifier très clairement. À ce stade, le phénomène d'exil inversé n'est pas aussi significatif en termes de chiffres. Mais à mesure qu'il va prendre de l'ampleur, ça va inciter les groupes criminels ou les autorités corrompues à mieux s'organiser encore.
1: Ouais, c'est toute la géographie, hein, des flux migratoires qui est en train de changer. Julie, quelles conséquences ça a pour le pays de transit, les pays de transit et les nouveaux pays d'accueil?
3: Eh bien, le Panama n'est plus seulement un lieu de passage. En fait, contrairement aux migrants qui montent vers le nord, ceux qui font demi-tour arrivent souvent les poches vides et restent bloqués sur place. Les ONG alertent sur les capacités locales avec des services sociaux débordés. Et cette pression est aggravée par la suspension des fonds de coopération internationale, en particulier ceux des États-Unis. La situation est assez différente au Brésil. Le nouvel Eldorado des Cubains qui arrivent pour rester. C'est aussi ce qui transparaît dans les conseils prodigués par les migrants sur TikTok.
7: Premier conseil, famille. Premier conseil, apprends au moins les bases du portugais. Ça t'évitera des désagréments et des moments difficiles. Car parfois la langue peut créer quelques frictions avec les Brésiliens quand on arrive ici. Et souvent les Brésiliens n'ont pas la patience nécessaire pour communiquer.
3: Au Brésil, c'est donc l'intégration à long terme d'une nouvelle population qui devient un défi. Thomas Zikman de Barros, spécialiste du Brésil au CEVIPOF, le centre de recherche politique de Sciences Po Paris.
8: Il y a quelques années, il y a eu beaucoup d'Haïtiens qui sont venus au Brésil. C'était des petites villes de frontières au milieu de la jungle de l'Amazonie. Et ça produisait des tensions sociales. Après, beaucoup d'entre eux finissaient par venir au sud du Brésil et parfois avaient des difficultés d'insertion et finissaient un peu dans des emplois informels. Et on a vu une instrumentalisation de cette situation humanitaire grave par l'extrême droite au Brésil, qui finissait par dire que ah non, ça c'est dangereux, les migrants.
3: Mais selon l'expert, le climat politique n'est pas le même aujourd'hui vis-à-vis de l'immigration cubaine.
8: Je vois plutôt une tentative de l'extrême droite souvent de mobiliser ça en disant que ce que la gauche fait à Cuba, c'est pour ça que les gens sont en train de venir. Il y a eu quelques efforts pour créer une panique morale, une tension, mais je vois plutôt une posture générale d'accueillement.
3: Parce que pour l'économie brésilienne, ce serait plutôt une opportunité. Les Cubains qui s'y établissent ont souvent réuni quelques moyens pour voyager et disposent d'une formation.
1: Ouais, l'objectif de Donald Trump, c'est bien de stopper l'immigration, en particulier illégale. Ce phénomène d'exil inversé, ça montre que ces politiques fonctionnent, c'est une victoire politique.
3: Alors les États-Unis avancent que 2 millions de personnes ont quitté récemment le pays de façon volontaire, mais d'après les experts et les ONG, ces chiffres ne peuvent pas être vérifiés. On sait en revanche que 600 000 personnes ont été expulsées. C'est pas forcément un record historique. En fait, c'est la nature de ces expulsions qui a profondément changé, d'après Thomas Zikman de Barros.
8: Auparavant, les administrations américaines se concentraient dans l'expulsion des nouveaux venus. Et en fait, ce qu'on voit dans les déplacements le plus récent, en fait, c'est qu'il y a un effort de l'administration Trump d'expulser les gens qui sont déjà établis aux États-Unis d'une façon irrégulière, c'est vrai, mais des gens qui étaient déjà établis depuis 5, 10, 15 ans, voire plus aux États-Unis.
3: Et ça, ce serait une perte pour les États-Unis puisque c'est tout son tissu économique qui risque de souffrir du départ de cette main-d'œuvre. Et ce phénomène d'exil à rebours va se poursuivre ces prochaines années sous l'effet du durcissement des politiques migratoires selon l'Organisation internationale des migrations. Ces prévisions mettent aussi en garde son soutien à l'intégration ou à la réintégration. Une grande partie de cette population, en particulier les jeunes, choisira de remigrer. Et si les frontières demeurent fermées, ils se tourneront vers des routes clandestines plus risquées.
1: Merci Julie. Les tomates italiennes, vin italien et bien d'autres produits qui arrivent sur votre table en Suisse peuvent être le fruit de l'exploitation d'êtres humains, de ce qui ressemble furieusement à de l'esclavage moderne. L'exploitation de main-d'œuvre sous-payée et utilisée en dehors du cadre légal ou du respect des droits humains se diffuse dans toute la péninsule italienne jusqu'à la mort d'ouvriers agricoles. C'est ce que nous raconte notre correspondant Antonino Gallofaro.
9: J'ai dû travailler dans les champs au noir pour seulement 4 euros de l'heure en travaillant jusqu'à 15 heures par jour.
10: Mandip Singh a travaillé pendant 4 ans dans les plaines de l'Agropontino, une région agricole au sud de Rome. Il ramassait du raisin et des kiwis.
9: Ils ne nous traitaient pas comme des êtres humains, mais comme des bêtes. Ils nous demandaient de travailler le plus vite possible. On n'est pas des machines. On ne peut pas travailler sans cesse pendant 10 heures avec la même cadence, sans jamais ralentir.
10: Mandip Singh était un ouvrier agricole saisonnier, mais il était traité plutôt comme un esclave. Il a accepté de nous rencontrer près de Rome, même si parler de son passé reste difficile.
9: Et parfois j'ai envie de pleurer quand je repense à la situation, à quel point c'était dur, à quel point c'était difficile pour moi, parce que moi je viens de New Delhi. J'ai étudié à New Delhi, j'ai fait une licence, puis un master. Alors pour quelqu'un comme moi qui a fait des études en Inde, je n'avais jamais travaillé dans les champs, jamais. Mais ici, j'ai dû le faire. Ma vie a complètement changé.
10: Il est arrivé légalement en Italie grâce au quota d'entrée des travailleurs étrangers. Mais il s'est endetté auprès des intermédiaires.
9: Il fallait payer par n'importe quel moyen. Sinon, il nous menaçait de mort. Il menaçait de faire du mal à ma famille. J'ai donc été obligé de travailler parce que je m'étais endetté auprès de ces recruteurs, ces caporali. Quand je suis arrivé par le biais des quotas du gouvernement, je ne savais pas que j'allais devoir payer autant. Les intermédiaires indiens m'ont fait fait payer 7000 euros simplement pour me faire entrer en Italie. Puis, pour transformer mon permis de séjour saisonnier en permis de travail salarié, ils m'ont fait payer 3500 euros.
10: Il faut entrer légalement en Italie avec un contrat ou une promesse de contrat. Les étrangers sont souvent livrés à eux-mêmes. Mandeep Singh s'est donc retrouvé emprisonné dans ce système appelé caporalato, des travailleurs recrutés par des intermédiaires, les caporali ou caporaux, puis destinés à être exploités dans les champs. Comment lutter contre un système qui repose sur la peur et le silence des travailleurs à partir d'un signalement d'un agriculteur vertueux qui souffre de la concurrence déloyale, par exemple, mais aussi et surtout grâce au travail actif des forces de l'ordre.
11: Nous nous appuyons aussi sur des images aériennes réalisées par des collègues avec des hélicoptères.
10: Le lieutenant-colonel Marco Mendella dirige la garde des finances de Latina, au cœur de l'Agropontino.
11: Nous effectuons des contrôles directement sur le terrain, donc en nous rendant sur place, mais nous utilisons aussi nos bases de données. Cela nous permet de savoir immédiatement ce qu'il en est sur un territoire, à qui appartient l'exploitation, combien de travailleurs ont été déclarés et combien ils travaillent réellement grâce aux différentes inspections que nous effectuons.
10: Le but n'est pas seulement celui de trouver et arrêter les caporaux. Non, la garde des finances enquête pour remonter toute la chaîne pour comprendre qui tire profit de ce système.
12: Le phénomène concerne toute la chaîne de production. C'est donc un phénomène très vaste qui, d'une certaine manière, sans vouloir exagérer, nous concerne tous.
10: Ce que veut dire ici le magistrat Giuseppe De Falco, c'est que les magasins, en voulant proposer des prix compétitifs, et les consommateurs sont aussi indirectement responsables. L'ancien procureur de Latina nous accueille dans son bureau à Rome, où il est désormais procureur adjoint. Il a travaillé de nombreuses années sur le caporalato. Il est resté marqué par les histoires qu'il a suivies.
12: Ces pauvres travailleurs, qui étaient indiens et qui n'avaient aucune alternative, se faisaient prescrire par un médecin et un pharmacien complaisant des produits, je dirais, dopants. Il les prenait pour avoir davantage de force et pouvoir travailler plus longtemps dans les conditions les plus difficiles. L'un d'entre eux, d'ailleurs, est mort d'une crise cardiaque.
13: Uno per altro è morto con un infarto.
14: C'est une régression anthropologique. Le patron devient véritablement un patron à partir du moment où il considère et traite l'autre personne, le migrant, comme un être qui n'est pas humain, comme une machine, comme un objet, comme un outil au service de son profit et de son pouvoir.
10: Marco Mizzolo est professeur de sociologie à l'université La Sapienza de Rome. Il a étudié le phénomène de près en s'infiltrant dans une exploitation agricole.
14: C'est véritablement un modèle de construction d'une humanité subordonné qui doit obéir aux ordres d'un autre homme, lequel détient sur ces personnes, des hommes, des femmes, mais aussi des mineurs, non seulement le pouvoir de les exploiter, mais en quelque sorte un droit de vie ou de mort.
10: Comme Antonello Lovato, condamné cet été à 16 ans de réclusion pour la mort de Satnam Singh. Le bras de cet ouvrier indien avait été amputé par une machine. Son employeur l'a abandonné sur la route devant chez lui, sans appeler les secours. Antonino Gallofaro, RTS Latina.
1: Et ce reportage en Italie pour refermer notre émission. Vous connaissez l'adresse si vous avez quelque chose à nous dire, à nous écrire, toutunmonde@rts.ch.
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1: Bonjour Yvan Lecornu.
16: Bonjour Eric.
1: On en parle de quoi ce matin?
16: On va revenir sur les divers incendies de bâtiments qu'il y a eu en Suisse romande cet été, dont un dernier ce week-end. On va s'intéresser à l'impact des fumées. On nous disait fermez les fenêtres, n'inhalez pas, mais aussi jetez les œufs de vos poules qui auraient été dans cette région. Mais aussi à plus long terme, si on a inhalé ces fumées, est-ce que ça peut poser problème pour la santé? On va en parler avec un médecin cantonal.
1: Eh bien, rendez-vous dans 3 minutes, Yves Alain. Ce sera juste après les infos de Fred Mameis. Il est encore 8h30.
17: Les milieux de l'économie tirent la sonnette d'alarme. Le niveau scolaire des jeunes recule en Suisse à tel point qu'une entreprise sur 5 souhaite recruter moins d'apprentis dans les années à venir. Économie Suisse, l'Union Suisse des Arts et Métiers, l'Union Patronale Suisse s'inquiètent pour l'avenir de l'apprentissage. Écriture, mathématiques, le socle des connaissances fondamentales se détériore depuis 5 à 10 ans. Américains et Iraniens continuent d'échanger des frappes au Moyen-Orient. Téhéran déclare avoir attaqué cette nuit des bases militaires des États-Unis dans le Golfe après la conclusion d'une une salve de frappe américaine, la deuxième en quelques jours. Conséquence, les cours du pétrole bondissent à nouveau, plus 4,6% pour le baril de Brent à 95$. Le ton monte encore entre Vladimir Poutine et Volodymyr Zelensky. Ce dernier a prévenu que les drones ukrainiens vont rendre dangereux le ciel russe. Le maître du Kremlin, lui, était au Kyrgyzstan hier pour le sommet de l'Organisation de coopération de Shanghai. Vladimir Poutine a qualifié de terroriste l'avertissement de Zelensky. Le bilan s'alourdit au Népal. La crue dévastatrice de mercredi dernier a fait pour l'heure 1114 morts et près de 4000 disparus, selon l'autorité de gestion des situations d'urgence. Les ennuis n'en finissent plus au Tessin pour l'ex-président du Conseil d'État Claudio Zalli. Une nouvelle enquête pénale a été ouverte à son encontre. Il est soupçonné d'abus sexuels. Les faits remonteraient à plusieurs années. Claudio Zalli a été interrogé. Il nie toute implication dans des actes de nature pénale. Le ministère public du Tessin rappelle sa présomption d'innocence. Il n'y a déjà plus de Suisse à l'US Open de tennis après l'élimination la nuit dernière de Stan Wawrinka. Chez les dames, Belinda Bencic est sortie dès le premier tour en 3-7 face à Yulia Putintseva. La Saint-Galloise n'a pas fait mieux que ses collègues Golubic et Valtert à New York. Il jette l'éponge. Patrick Bruel renonce à la tournée qu'il devait entamer début octobre tout en continuant à clamer son innocence. Le chanteur et acteur français est accusé de violences sexuelles par des dizaines de femmes. Il est mis en examen pour viol. Et puis ce sera le grand événement du jour au Royaume-Uni. La tapisserie de Bayeux, prêtée par la France au British Museum, sera dévoilée par Emmanuel Macron. L'œuvre représente la conquête de l'Angleterre par Guillaume le Conquérant en 1066. En raison de sa fragilité, son déplacement avait suscité beaucoup d'inquiétudes. Le président français profitera de sa visite pour rencontrer le nouveau Premier ministre britannique, Andy Burnham.
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16: Bonjour à toutes, bonjour à tous, bienvenue dans On en parle. Catherine Ruttimann, bonjour.
19: Bonjour Yvalin.
16: On revient ce matin avec vous sur l'incendie du week-end dernier à Écublens.
19: Oui, et suite à cet incendie, les autorités ont appelé à ne pas consommer les fruits et légumes souillés par la suie, ni les œufs par principe de précaution. Mais alors précaution vis-à-vis de quoi exactement? On parlera dans un instant des risques à plus long terme de ce type d'événement avec le médecin cantonal vaudois.
16: Bonjour Marie Tchoumi.
20: Bonjour Yvalin.
16: Lundi, on a parlé d'anorexie, de boulimie, mais pas de prégorexie.
20: C'est moins connu et pourtant il faut en parler. La prégorexie est aussi un trouble alimentaire, mais il touche spécifiquement les femmes enceintes qui craignent de prendre du poids pendant leur grossesse. Un psychiatre nous en dira davantage vers 8h45.
16: Et on se rendra ensuite dans les supermarchés avec vous, Christophe Canu. Bonjour.
21: Bonjour.
16: Ce sera le thème de notre guichet, l'agencement des supermarchés entre 9h et 10h.
21: Eh oui, qui ne s'est jamais fait avoir par les astuces des supermarchés, ces achats impulsifs à la caisse, ce caddie qui se remplit mystérieusement. Alors il y a une bonne nouvelle, ce n'est pas de votre faute, mais le fruit de stratégies marketing bien rodées. Comment éviter de tomber dans le piège? Eh bien, on en parle, on attend vos questions, réactions, témoignages sur ce thème au 0800 108 208.
16: Et vous pouvez appeler dès maintenant, notre standard est ouvert, on en parle jusqu'à 10h. Bonjour et bienvenue.
18: On en parle, Yves Alain Cornet.
16: Les incendies se sont multipliés ces dernières semaines. Il y a eu celui d'Écublens le week-end dernier dans un centre de recyclage, mais il y a aussi eu des incendies à Vufflens-la-Ville, Montais, Chalais, Sion, Bernay, Genève, pour ne citer que ceux-là. Sans parler bien sûr des immenses feux de forêt en France ou en Espagne. Et Catherine Ruttimann, vous vous êtes demandé quel était l'impact des fumées sur la santé à moyen ou long terme.
19: Oui, si vous habitez la zone d'Écublens, où on se trouve d'ailleurs actuellement dans le canton de Vaud, vous avez dû recevoir des alertes via l'app Alerte Suisse qui vous disait de fermer portes et fenêtres et de rester chez vous. On vous demandait ensuite de laver les fruits et légumes exposés aux fumées et de jeter ceux qui présentaient des traces de suie et enfin de ne pas consommer les œufs pondus dans le périmètre de l'incendie.
16: Voilà, ça c'était donc samedi et dimanche.
19: Oui, et entre-temps le feu a bien sûr été éteint, les alertes ont disparu. Mais les poules continuent de pondre des œufs, les fruits et légumes continuent de pousser et on peut imaginer que les particules toxiques émises lors de l'incendie n'ont pas disparu comme par magie. On peut donc se demander si ce type d'événement, que ce soit à Écublens ou ailleurs, peut avoir des conséquences à plus long terme sur la santé et s'il serait judicieux de continuer à appliquer certaines précautions.
16: Et on en parle avec vous Thierry Fumeau, bonjour.
22: Oui, bonjour.
16: Vous êtes le médecin cantonal vaudois, c'est donc à vous qu'on va soumettre ces questions. Alors on recommande ces œufs, hein, d'éviter les œufs de poules provenant de cette zone. Pourquoi? C'est quoi le danger spécifique avec les œufs?
22: Alors, c'est une mesure de précaution qui est due essentiellement au fait que les poules picorent le sol et puis, en fait, elles ingèrent des particules qui auraient été déposées, notamment celles qui étaient contenues dans l'essuie. Et puis, certains des contaminants qui sont présents pourraient s'accumuler, en fait, dans l'organisme de la poule et en particulier dans le jaune 2. Et puis, ensuite, lors de la consommation, s'avérer toxique pour les personnes qui les consomment. Et en plus, la manipulation des œufs peut exposer aux suies qui ont été déposées sur la coquille. Donc, c'est vraiment un principe de précaution. Il faut savoir que les produits déposés peuvent apparaître dans le jaune après déjà quelques jours.
19: Mais vous parlez de contaminants sans les nommer, mais sauf erreur, il peut y avoir de la dioxine, des PCB. Est-ce que c'est juste ?
22: Oui, c'est juste. Donc les dioxines et les PCB, ce sont des polluants qu'on appelle persistants, qui se dégradent très lentement et qui s'accumulent effectivement dans les graisses et dans la chaîne alimentaire. Et puis, elles sont produites lors de combustion. Les PCB, c'est beaucoup plus rare parce que c'est des anciens produits industriels. On peut les trouver, en fait, dans les incendies de vieux bâtiments. Et puis, en fait, le risque, il est essentiellement lié à l'exposition répétée, prolongée. L'exposition aiguë, expose à moins de risques. Mais de nouveau, principe de précaution, hein, c'est le message, c'est qu'il y a eu une exposition ponctuelle. On analyse les retombées et on prend ces démarches de précaution.
16: Oui, parce que les dioxines, il y a des phénomènes connus aux abords d'anciennes usines d'incinération de déchets où des terrains de jeu sont pollués. Là on est dans quelque chose de très ponctuel. Ça veut dire que les fruits, légumes peut-être ou les œufs, pendant combien de temps on doit s'abstenir dans une région où c'était très ponctuel? Vous avez dit quelques jours après pour les poules.
22: Oui, alors effectivement, on peut imaginer que, en fonction des mesures que nous allons faire, hein, pour voir si effectivement il y a eu des dépôts de dioxines, ils peuvent apparaître dans les œufs jusqu'à quelques semaines après le dépôt. Ça dépend effectivement de la concentration de ce qui a été déposé, mais on aura des réponses dans les jours qui viennent pour pouvoir rassurer effectivement les personnes. Dans l'intervalle, à nouveau, principe de précaution, ne pas consommer les œufs qui ont été dans le périmètre autour de l'incendie.
19: Thierry Fumeau, on parle de quel type de risque, on parle de quelles conséquences sur la santé à moyen terme ou à long terme ?
22: Alors, c'est une exposition très ponctuelle, hein, donc ça c'est quelque chose qu'il faut différencier des expositions chroniques. Donc la première toxicité, c'était celle qu'on a signalée durant le week-end, c'était essentiellement les particules fines qui pouvaient avoir des effets essentiellement respiratoires, en particulier chez les personnes fragiles qui présentent des affections chroniques, respiratoires ou cardiovasculaires. Ensuite, on a mesuré s'il y a eu des gaz particulièrement qui avaient été dégagés, donc les stations de mesure permettent notamment de détecter les augmentations des oxydes d'azote, ce qui n'a pas été le cas. Donc on a essentiellement été face à des productions de poussière fine. À long terme, vu le pic très très précoce et très transitoire, on ne s'attend pas à une toxicité au long cours. Maintenant, évidemment, on attend les résultats définitifs des prélèvements qui ont été effectués ces derniers jours pour justement pouvoir évaluer les conséquences éventuellement des dépôts de dioxines.
16: En Valais, il y a quelques années, c'était une usine recouverte de panneaux solaires qui avait dégagé plein de petits cristaux de minéraux qui avaient contaminé les vergers. À Vufflens-la-Ville, en juillet, sauf erreur dernier, c'était un entrepôt de déchets spéciaux. Est-ce que la nature des bâtiments incendiés impacte le voisinage, les personnes qui ont été touchées par les fumées pendant parfois plusieurs jours ?
22: Oui, tout à fait. Je pense qu'en fonction des matériaux qui ont brûlé, on peut, prédire quels pourraient être les toxiques qui ont été dégagés. Donc, un feu de végétation, comme on a vu dans le sud de la France ou en Espagne, va dégager d'autres produits qu'un feu industriel. Là, on avait affaire, dans la situation des cubes blancs, à des voitures dites dépolluées. Donc, il y avait essentiellement des métaux, mais aussi des mousses, des plastiques. Et là, on sait effectivement que cette combustion peut dégager des produits toxiques particuliers.
19: Alors tout le monde n'a pas pu rester chez soi enfermé avec la ventilation éteinte. Des gens se sont probablement baladés dans le périmètre et ont respiré ces fumées aussi en passant en voiture. Apparemment, l'odeur était très très forte. Est-ce qu'il faut faire quelque chose ? Il faut aller voir son médecin ? Ou c'est seulement si on a des symptômes qu'il faut entreprendre quelque chose ?
22: Alors, comme vous le dites, c'est lorsque on a des symptômes qu'il faut faire quelque chose, parce que une nouvelle fois le principal risque c'était lié aux particules fines hein, qui ont été dégagées et donc ça fait essentiellement des irritations au niveau des yeux et de l'arbre respiratoire. Donc maintenant qu'on est à quelques jours après ces dégagements, la probabilité d'avoir des symptômes est très faible. Par contre, si on a de la peine à souffler, si on a une toux, une irritation au niveau des bronches ou de l'arbre respiratoire et que c'est gênant, évidemment qu'il faut consulter. Mais on ne s'attend pas à une toxicité qui dure maintenant au-delà de ces derniers jours.
19: Au fond, ces particules toxiques, on les respire le reste du temps aussi, mais là, c'est juste que c'est plus aigu, on pourrait dire ça ?
22: C'est plus aigu et c'est aussi dans une amplitude qui est différente. Hein. On a eu en fait de manière très transitoire pendant quelques heures au niveau de l'agglomération autour de Lausanne. On a eu des niveaux qui étaient jusqu'à 20 fois au-delà de ce que l'on a. Mais encore une fois, c'est très très ponctuel et déjà le 29 août dans la journée, on est revenu en fait à des valeurs qui sont les valeurs habituelle. Donc il faut bien différencier une exposition chronique et une exposition aiguë. Là, on était vraiment dans une exposition très aiguë et la toxicologie est donc différente.
16: Si on est sensible à ces fumées, justement, qu'on a eu des problèmes respiratoires, est-ce que d'avoir un masque FFP2, donc ces masques qui protègent non seulement pour pas contaminer d'autres personnes, mais aussi qui protègent l'air qu'on respire, est-ce que d'avoir ça chez soi ou dans sa voiture, ça peut être une bonne idée ?
22: Alors, il faut savoir que ces masques sont utiles pour les particules fines, mais pas pour les gaz et pas pour les autres polluants. Hein. Donc, c'est essentiellement les particules fines. C'est pour ça que, ayant détecté une augmentation très significative des particules fines, on a donné ce conseil. Alors, évidemment, avoir des masques FFP2 chez soi, tout le monde pense à Covid. Hein, et je pense qu'il y a encore des personnes qui avaient des masques chez eux, probablement des masques qui pouvaient être dépassés du point de vue de leur date de consommation, si j'ose dire. Mmh. Donc, voilà, je dirais qu'il n'y a pas besoin de paniquer. Je pense que ceux qui en ont, bah, vérifiez juste la date. D'avoir une boîte de quelques masques chez soi, je dirais de nouveau, c'est de la prudence parce que comme vous l'avez mentionné au début de cette émission, il y a des incendies qui surviennent. Et puis c'est vrai que pour les particules fines, c'est quelque chose qui peut protéger. C'est pour ça qu'on a donné ce conseil très tôt le samedi matin.
16: Eh bien, merci beaucoup Thierry Fumeau d'avoir été quelques minutes avec nous par téléphone. Je rappelle que vous êtes le médecin cantonal vaudois. On vous souhaite une bonne journée.
22: Merci à vous, bonne journée.
16: À suivre, dont on en parle tout sur la prégorexie. Voici une information routière urgente.
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16: Quelle que soit votre direction, soyez prudent si vous circulez sur l'autoroute Martigny-Vevey. On signale des animaux sur la chaussée entre Villeneuve et le tunnel de Glion.
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1: Le bruit du temps, c'était la Suissesse Mila qui sera en concert le 12 septembre au Radar Festival de Zurich. Dont on en parle, on va parler de prégorexie. Derrière ce terme un peu étrange se cache une peur, Marie Tchoumi, celle de prendre du poids pendant la grossesse.
2: Prégorexie, c'est la contraction de deux mots anglais, pregnant, enceinte, et anorexia, anorexie, un terme utilisé pour décrire une préoccupation excessive autour des kilos pendant la grossesse. Parce que même si prendre du poids fait partie d'une grossesse normale, certaines femmes vivent les changements de leur corps avec beaucoup d'anxiété, voir son ventre s'arrondir, sa silhouette se modifier ou les chiffres sur la balance augmenter peut être très difficile à accepter, et cette peur peut parfois tourner à l'obsession.
1: Au point de modifier son comportement en matière d'alimentation.
2: Ouais, certaines femmes vont surveiller leur alimentation de manière très stricte, compter les calories, réduire les quantités, sauter des repas ou encore faire beaucoup de sport pour essayer de limiter au maximum cette prise de poids, voire pour en perdre.
1: Des comportements qui peuvent, on l'imagine en tout cas, avoir des conséquences pour la mère comme pour le bébé. Et on va en parler avec vous, Carlo Dellinocci, bonjour.
3: Bonjour.
1: Vous êtes psychiatre de liaison, responsable de la consultation de psychiatrie périnatale au CHUV. Alors ce terme prégorexie se lit surtout dans les médias. Et est-ce que c'est une maladie connue et reconnue ou une sorte de phénomène comme ça que les médias maintenant mettent en lumière?
3: Tout à fait, c'est surtout un phénomène, mais c'est aussi elle est reconnue, c'est une maladie reconnue du point de vue clinique, sauf qu'elle n'est pas reconnue en tant que diagnostic dans les systèmes de classification.
1: Mais le mot prégorexie a un peu été inventé comme ça, mais il y a un réel problème derrière.
3: Absolument, il y a des études aussi, absolument.
2: Et on sait aujourd'hui combien de femmes sont concernées, est-ce que c'est en augmentation?
3: Alors c'est sûrement en augmentation, mais on n'a pas des chiffres clairs autour de la prévalence, on parle entre 0,6 et 25%, donc c'est un écart très très large pour pouvoir donner un chiffre exact. C'est comme un peu le baby blues, des fois on a 70-80% des femmes qui sont affectées par ça, mais la plupart des femmes sont affectées par l'imago corporel pendant la grossesse, mais dire qu'ils ont une prégorexie ou une pathologie de trouble de comportement alimentaire pendant la grossesse, c'est beaucoup plus restreint et on n'a pas de chiffre encore précis et fiable.
2: Vous-même, vous rencontrez des femmes qui souffrent de prégorexie, ça arrive?
3: Qui souffrent de troubles de comportement alimentaire pendant la grossesse, régulièrement dans le CHUV, on la rencontre, oui.
1: Mais dû à la grossesse, ou c'est déjà en général des femmes qui avaient de l'anorexie déjà par le passé et qui, en étant enceintes, voient encore plus de problèmes?
3: C'est une bonne question. Les deux. La plupart bien sûr, si on a une pathologie, un trouble de comportement alimentaire, une anorexie ou une boulimie, on a plus de possibilités de développer ça pendant la grossesse, mais ça peut être un épisode inaugural.
2: C'est-à-dire, tout d'un coup, ça apparaît, on tombe enceinte, et là, on commence à avoir très peur de prendre trop de poids.
3: Exactement, et donc on est tout de suite dans une dynamique de contrôle, etc. C'est un phénomène d'angoisse, de peur, effectivement.
2: Et qu'est-ce qui va expliquer justement cette peur? Est-ce que ce sont les images véhiculées sur les réseaux sociaux, la peur de plus reconnaître, peut-être notre société et ses injonctions?
3: Sûrement, nous vivons aujourd'hui une pression scopique, c'est-à-dire une pression liée à l'image et au regard de l'autre qui n'a jamais de comparaison avec le passé. C'est-à-dire les femmes sont, les femmes enceintes, la femme en général, l'être humain, il est exposé énormément à ça aujourd'hui, mais il ne faut pas oublier que la grossesse donne des changements corporels énormes et aussi des remaniements psychiques qui sont là. Donc c'est un mélange qui peut être assez explosif.
1: Alors, pardon pour la question peut-être un peu naïve, mais quand on est enceinte, forcément, il y a du poids en plus, ne serait-ce que celui du bébé qui grandit. Et est-ce que cette prégorexie concerne justement, y compris ce surplus de poids, c'est-à-dire on supporte pas que la balance augmente, ou c'est qu'on tolère une certaine augmentation de poids pour le bébé, mais pas au-delà d'un certain... Vous voyez ce que je veux dire?
3: Oui, bien sûr. Je pense qu'il y a, justement, on tolère pas surtout la question de la prise de poids, et c'est probablement lié à la question de l'image corporelle et du statut de femme qui est remis en discussion, qui est remis, entre guillemets, en danger. Il faut faire attention qu'une mère, une future mère, elle reste toujours une femme, elle reste toujours une fille. Et ces remaniements psychiques posent des problèmes aussi en termes de l'image corporelle et aussi de contrôle sur la prise de poids.
2: quels sont les risques hein, qu'on cherche absolument à limiter sa prise de poids pendant la grossesse, voire à vouloir en perdre, parce que ça peut aussi être le cas.
3: Absolument, les risques sont de deux types. Ce sont les risques pour la mère, donc des risques qui vont sur la santé physique et mentale de la mère, c'est-à-dire aussi on peut avoir des carences osseuses, des carences vitaminiques, donc des conséquences même assez graves, etc. Mais aussi on peut développer de dépression postpartum, etc. Donc des pathologies psychiatriques comme le TCA aussi, comme le trouble de comportement alimentaire, et aussi des risques pour l'enfant, retard de croissance intra-utérine, naissance prématurée. Donc ça c'est clair que ces risques sont importants, oui.
2: On parle de grossesse à risque à ce moment-là.
3: C'est ce risque, bien sûr.
2: Et est-ce que les gynécologues aujourd'hui, les sages-femmes, sont formés pour repérer ce genre de situation ?
3: Absolument. Ils sont aujourd'hui plus formés que dans le passé par rapport à ça, les sages-femmes aussi, et sont une porte d'entrée indispensable pour nous psychiatres, qui nous sommes sur nous psychiatres de liaison, qui sont dans le CHUV et qui sont attentives à ces phénomènes.
1: Cela dit, il y a quand même des différences entre femmes. Certaines vont naturellement prendre plus de poids que d'autres pendant la grossesse. Il y a toujours ces injustices-là, si on veut.
3: Absolument. Il y a une différence d'un sujet à l'autre. Je ne vais pas donner des chiffres et sur quelle doit être la prise de poids, etc. Mais effectivement, on peut avoir beaucoup de variabilité. Il faut être aussi assez souple vis-à-vis de tout ça et éviter aussi de culpabiliser. Ça, c'est important.
2: Mais étant donné que ça va dépendre de chaque femme, la prise de kilos, on ne va pas dire 9 kilos, c'est OK, au-delà, évidemment que non. Mais quels seraient peut-être un peu les signes qui montrent qu'il y a un trouble alimentaire, qu'il y a un problème, zéro prise de poids, enfin, c'est quoi les indices ?
3: Les signes qu'il a un trouble alimentaire, par exemple, de forme anorexique, c'est que la patiente, il a un poids inférieur, c'est ce qui est attendu, donc un index de masse corporelle qui est nettement inférieur, qui peut mettre en danger et l'enfant,
2: et,
3: c'est sûr.
2: Et il y a évidemment un suivi pendant la grossesse,
3: absolument,
2: donc le gynécologue.
3: Gynécologue, absolument.
2: Aujourd'hui, si une femme qui nous écoute se reconnaît dans ce qu'on décrit, vers qui peut-elle s'adresser ?
3: Sûrement chez un psychiatre, sûrement chez son gynécologue, son généraliste, chez la sage-femme conseillère, par exemple, sont des portes d'entrée importantes. Le psychiatre aussi, bien sûr.
2: Et l'entourage, à partir de quel moment s'inquiéter ? Et puis, comment en parler hein, sans culpabiliser la future mère ?
3: C'est une excellente question. Il faut beaucoup de tact sur cet aspect-là. Il faut pouvoir toucher l'angoisse, il faut déculpabiliser. La grossesse, c'est quand même pas que du bonheur, ça peut être aussi quelque chose, c'est quelque chose qui change énormément le corps. C'est très important de faire attention à ces changements de statut et qu'une future mère reste toujours une femme et reste toujours une fille. Et ça, c'est très important pour avoir, mettre en évidence ces changements de statut. Et donc, en quelque manière, la déculpabiliser.
1: Et puis aussi la question de l'après, peut-être, de se dire, OK, il y a ces 9 mois où le corps se transforme complètement, on perd un peu peut-être la maîtrise aussi de son propre corps, mais qu'après, on peut peut-être aussi ne pas lâcher dans la nature, de faire un accompagnement pour revenir à un corps qui nous plaît.
3: Absolument. Et de l'autre côté, il faut dire qu'une femme enceinte, elle a une certaine accessibilité, une transparence psychique qui nous aide beaucoup.
1: Eh bien, merci beaucoup. Et
3: merci
1: puis peut-être que ce sujet fera résonner quelque chose chez quelques-unes de nos auditrices et qu'elles n'hésitent donc pas à aller en parler à leur gynécologue ou un psychiatre si elles ont déjà l'occasion d'être suivies. Merci,
3: merci
1: beaucoup,
3: vous.
1: Carlo Delinocci. Je rappelle que vous êtes psychiatre de liaison, responsable de la consultation de psychiatrie périnatale au CHUV. On vous souhaite une très bonne journée.
3: Merci, merci à vous.
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1: Quelle que soit votre direction, restez prudent si vous circulez sur l'autoroute Martigny-Vevey. On signale des animaux sur la chaussée entre Villeneuve et le tunnel de Glion. Et puis sur l'autoroute Lausanne-Genève, on compte un quart d'heure de retard entre Gland et le pont sur la Versoix en direction de Genève.

0: Happy, Pharrell Williams à 8h59. On en parle, revient dans 6 minutes avec vous, Christophe Canu. On va aller découvrir les secrets qui nous poussent à faire des achats compulsifs dans les grands magasins.
1: Ouais, des secrets, certains sont déjà connus. Par exemple, la musique d'ambiance, les lumières aussi qui nous incitent à trouver le lieu agréable. Et donc, quand on est bien, on a envie de consommer plus. Mais d'autres sont plus subtils. Par exemple, des changements de produits qu'on trouvait toujours à la même place. On les trouve à une autre place plus tard. Et à la place, on voit d'autres produits et on se dit bah, pourquoi pas les acheter. Voilà, c'est des petites stratégies comme ça. On va voir aussi qu'il y a des trucs pour y échapper.
0: Et si vous en avez été victime, appelez-nous au 0800 108 208.
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0: Voici le journal, il est 9h.
3: Adrien Krauset.
4: Des lacunes en rédaction, des difficultés à calculer. Économie Suisse, l'USAM et l'Union Patronale ont mené leur enquête et s'alertent. Les compétences de base des jeunes sont insuffisantes, ils l'ont dit hier. Conséquence, une entreprise sur cinq, surtout des PME, a l'intention de renoncer à engager des apprentis ces prochaines années. Inquiétude partagée par Christine Chocky. Elle est directrice de Système IC SARL, une entreprise qui propose du soutien scolaire spécialisé à des apprentis.
5: Je pense que leur profil ne correspond plus, notamment aussi par rapport aux évolutions technologiques. On vit dans un monde où tout va plus vite, où l'être humain ne cesse d'inventer des choses pour se faciliter la tâche. Et puis malheureusement, entre l'école qui reste dans des modèles de transmission dans les livres et qui n'applique pas forcément que ce soit le téléphone portable ou l'ordinateur, ça crée un décalage effectivement avec ce qui est attendu dans le monde de l'économie.
4: Des propos recueillis par Cléa Favre. De nouveaux échanges de frappes entre l'Iran et les États-Unis cette nuit. Bilan 11 morts côté iranien. Téhéran qui a ciblé de son côté des bases américaines en Irak, en Jordanie et à Bahreïn. Conséquence, eh bien, les prix du pétrole bondissent, plus 5% pour le baril de Brent, alors que le gaz européen n'a jamais été aussi haut depuis 2023. Ce drame routier en Égypte, ce matin également 16 morts, 28 blessés dans un accident de bus tout à l'heure. Cela s'est produit dans la péninsule du Sinaï. 20 ambulances ont été dépêchées sur place. Les jours sûrs dans le ciel russe sont révolus. La mise en garde signée hier Volodymyr Zelensky. Le président ukrainien estime qu'il est désormais dangereux d'emprunter l'espace aérien russe, prévenant les compagnies aériennes. Il y aura des drones ukrainiens dans le ciel tant que la guerre continuera. Une déclaration de terrorisme d'État, selon Vladimir Poutine. La Russie qui, de son côté, multiplie les pressions et les provocations aux frontières de l'Union européenne. Mais les 27 veulent montrer qu'ils restent unis et prêts à se défendre. Ces ministres de la Défense étaient réunis hier en Irlande. Une rencontre informelle avec un dossier au cœur des discussions. L'Ukraine, Alexandra Planinich.
6: Autour de la table, un même mot d'ordre, le soutien à Kiev et un même adversaire. La Russie multiplie les attaques hybrides pour nous dissuader d'aider l'Ukraine, résume la chef de la diplomatie européenne Kaya Kallas, sans succès, assure-t-elle. Car sur le terrain, la pression monte. Ces derniers jours, Moscou a intensifié ses incursions dans l'espace aérien de plusieurs États membres, Roumanie, Estonie ou encore Allemagne. La Russie nous teste, reconnaît-elle, et va chaque fois un peu plus loin. Alors Bruxelles hausse le ton, un nouveau paquet de sanctions se prépare, le plus lourd à ce jour, contre l'industrie militaire russe encore truffée de composants européens, selon Kaya Kallas. Quant aux livraisons, elles patinent. Hier, aucune décision concrète sur les missiles Patriot, pourtant réclamés d'urgence par Kiev. La fermeté, elle, se joue aussi ailleurs. Au G20, aux États-Unis, l'UE a jugé inappropriée la présence du ministre russe des Finances alors que Moscou bombarde l'Ukraine. Ce n'est pas le moment de normaliser la Russie, tranche le commissaire européen Valdis Dombrovskis. Et la séquence continue. Aujourd'hui, la présidente de la Commission européenne, Ursula von der Leyen, reçoit le secrétaire général de l'OTAN, Mark Rutte. Au cœur de leur discussion, ces mêmes menaces hybrides et notamment l'attaque aux drones à l'aéroport de Leipzig. Alexandra Planinich, RTS, Bruxelles.
4: Lui renonce à sa tournée. Patrick Bruel l'a annoncé hier soir. Le chanteur français mis en examen, on le rappelle, dans plusieurs dossiers de violences sexuelles. Patrick Bruel devait notamment se produire à Genève le 18 novembre prochain. C'est non, la commune des Breuleux n'investira pas en bourse une partie de sa fortune à une forte majorité. L'assemblée communale, forte d'une centaine de personnes, a refusé hier la proposition de son exécutif. Ce dernier voulait pouvoir investir jusqu'à 5 millions de francs pour mieux faire fructifier ses liquidités. Une décision qui aurait été inédite dans le Jura et plutôt rare en Suisse romande. Gaël Klein.
3: Ça me déplaît, ne mettez pas mon argent en bourse, s'il vous plaît. Comme cette citoyenne qui estimait que l'exécutif communal est au service d'une population et ne doit pas avoir pour objectif de faire de l'argent, ils ont été une majorité à rejeter une idée qui n'est pas dans l'ADN d'une commune, fût-elle riche, a-t-on entendu. Du côté des autorités, on a défendu en vain de meilleurs rendements sans grand risque pour des excédents de liquidités dont la commune n'a pas besoin. Thierry Parat, membre de l'exécutif communal, est porteur du dossier.
7: Je ne vois pas pourquoi ce n'est pas dans l'ADN d'une commune de rentabiliser au maximum ses investissements. Je pense à des gens, idéologiquement, qui pensent que ce n'est pas bien d'investir en bourse. Mais d'après moi, il y a une certaine suffisance d'avoir cette réflexion. On fait un trait sur 150 à 200 000 francs de revenus supplémentaires par année.
3: Dans le Jura, le cadre légal indique que les placements financiers doivent être considérés comme sûrs. La proposition suscitait quelques réserves chez le délégué aux affaires communales, Christophe Ria.
8: Certains cantons ont émis des listes de placements qui peuvent être considérés comme sûrs. On pense notamment aux obligations auprès de la Confédération ou d'institutions publiques ou alors des placements bancaires, etc. La commune des Breuleux parle de placement en bourse. Là, je pense qu'on s'écarte clairement de placement sûr.
3: Ailleurs en Suisse romande, la possibilité pour une commune de placer en bourse peut être soumise à certaines limites. C'est le cas dans le canton de Neuchâtel. Au Tessin, comme en Valais, impossible normalement d'utiliser l'argent public pour de telles opérations. Les communes romandes qui investissent en bourse sont d'ailleurs peu nombreuses. C'est le cas de la commune genevoise de Cologny depuis 2022. Ses autorités ont placé à moyen terme 30 millions de francs gérés par des banques de la place. La commune a depuis gagné plusieurs millions.
4: Et puis c'est terminé, il n'y a plus aucun Suisse à l'US Open, dernière représentante en lice hier. C'était Belinda Bencic qui a également été éliminée au premier tour du tournoi new-yorkais, défaite en 3-7 face à la Kazakh Yulia Putintseva. La météo de ce mercredi, assez ensoleillée malgré des voiles de nuages élevés, parfois denses, 27 degrés maximum du côté des températures.
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0: Sur l'autoroute Martigny-Vevey, il n'y a plus de danger lié à la présence d'animaux entre Villeneuve et le tunnel de Glion. Et sur l'autoroute Lausanne-Genève, on compte toujours un quart d'heure de retard entre Gland et le pont sur la Versoix en direction de Genève.
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0: Yves Alain Cornu.
1: 9h07 sur RTS Première, bienvenue si vous nous rejoignez à l'instant. On ouvre dès à présent le guichet interactif dont on parle, que nous consacrons à l'agencement des supermarchés, Christophe Canu.
2: Oui, c'est une nouvelle fois un mot anglais qui résume au mieux la manière dont sont aménagées les grandes surfaces pour nous inciter à consommer davantage. Merchandising, alors il y a bien un terme français qui signifie la même chose, marchandisage, mais il faut bien avouer qu'il n'est pas souvent employé dans le milieu du marketing.
1: Bon, alors va pour merchandising.
2: Ah, merci, vous êtes bien aimable, car on ne s'imagine pas toujours, en fait, en faisant nos achats dans un supermarché, que tout est prévu, ou presque, pour nous inciter à acheter des produits ou aliments auxquels on ne pensait pas forcément en entrant. Bruit, musique et lumière utilisés sciemment pour procurer la sensation d'être dans un environnement agréable, produits chers mis en avant plus que leurs équivalents bon marché, sucreries placées à portée des enfants, fruits et légumes situés à l'entrée, etc., etc. Quel est l'ensemble des techniques et stratégies employées par les pros du marketing pour nous orienter dans nos achats? Le commerce en ligne a-t-il changé la donne? Quels trucs et astuces peut-on envisager pour y faire face? C'est ce qu'on va discuter jusqu'à 10h.
1: Et puis justement, puisque vous parlez de commerce en ligne, est-ce que ce genre de débat a encore un sens vu qu'on fait aussi ses achats sur Internet?
2: Ah, c'est vrai qu'on peut se poser la question et que nous sommes de plus en plus nombreux à nous tourner vers le commerce en ligne. Si on en croit les chiffres annuels de l'organisation fêtière de la branche, le commerce en ligne reste numéro 1 en Suisse et a progressé de 6% en 2025 pour atteindre 15,8 milliards de francs, un record historique. Sauf que dans le même temps, les achats auprès de commerçants suisses ont aussi augmenté dans la même proportion pour atteindre un niveau de 13 milliards de francs.
1: Donc le commerce en ligne ne se fait pas forcément au détriment du commerce en magasin.
2: Et non, même si certains secteurs sont plus touchés que d'autres, comme l'électronique ou le secteur de la mode, ce qui signifie que les achats dans des magasins en dur, notamment des grandes surfaces, n'ont pas dit leur dernier mot. Pour ne prendre qu'un exemple, Signy Centre, propriété du fonds immobilier UBS, ce centre vient de connaître une cure de jouvence près de 30 ans après son ouverture, c'était en 1997. La banque vient d'y investir 35 millions pour le rendre plus lumineux, plus convivial, en ciblant en particulier les familles. Fort de 54 commerces et de 2 millions de visiteurs annuels, ce centre commercial situé sur les hauteurs de Nyon bénéficie désormais d'un atrium réaménagé, d'une terrasse végétalisée de 840 mètres carrés, d'une nouvelle aire de jeu intérieur avec un toboggan de 8 mètres, de nouveaux ascenseurs panoramiques et forcément de nouvelles enseignes, sans oublier la signalétique qui a été entièrement retravaillée. Objectif, on s'en doute un petit peu, relancer la sociabilité du lieu et le temps qu'on y passe, le rendre agréable à fréquenter.
1: On aurait dit une page publicitaire.
2: Ah, j'ai bien fait. Hein. Pourtant, bon. Je n'ai pas été rémunéré ni par UBS ni par Signy Centre,
1: et donc
2: je le précise.
1: En tout cas, on comprend que la logique est plus large, bien plus ambitieuse que le simple supermarché pour acheter ses patates.
2: Hein. Exactement, mais la logique reste la même. Nous encourager à consommer, et je l'ai bien vendu, hein. Car sous couvert de musique ou de lumière d'ambiance réconfortante, d'offres plus alléchantes les unes que les autres, de l'emplacement de tel ou tel produit à telle hauteur ou telle place, les grandes surfaces dans leur ensemble ne laisse rien au hasard et cherche à rentabiliser le moindre mètre carré.
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1: Alors justement, ce matin, on va détailler en quoi consiste ce merchandising. On attend vos appels au 0800 108 208. Le numéro est gratuit. Vous pouvez aussi nous laisser des messages vocaux ou écrits par WhatsApp ou autre application au 076 206 12 12 ou nous écrire un email à onenparle@rts.ch si vous vous interrogez justement sur ces tactiques de merchandising, si vous n'arrivez pas à résister à ces îlots de produits en action juste avant de passer à la caisse. Voilà, si vous avez vraiment l'impression d'être un pigeon chaque fois que vous entrez dans un magasin, appelez-nous et on va en parler avec deux invités qui connaissent bien la question. Et pour commencer, Juliette Ivanès, bonjour.
3: Bonjour.
1: Vous êtes responsable alimentation et prévention à la FRC, la Fédération romande des consommateurs. Vous avez publié une enquête, c'était à la fin de l'année dernière, qui montre que l'emplacement des confiseries et sucreries à côté des caisses ne doit rien au hasard et vise un public bien précis.
3: Les enfants, effectivement. Les enfants et les ados, d'ailleurs. Alors, effectivement, on voit que c'est une zone qui est très stratégique pour les distributeurs. Ils y placent des produits dont le marketing est essentiellement destiné à attirer l'œil des enfants et puis à déclencher l'achat des parents.
2: Alors vous écrivez toujours dans cette étude que les zones de caisse jouent un rôle essentiel et structurant dans l'environnement alimentaire. Elles devraient donc être reconnues comme un déterminant commercial de la santé, au même titre que la publicité ou

0: couloirs des entreprises, en gros, c'est
1: tout
0: ça?
1: Tout à fait, ouais. Oui.
0: Est-ce qu'on peut aller jusqu'à parler de manipulation?
1: Je pense qu'on n'arrive pas à prouver la manipulation, mais en tout cas, ce qu'il faut comprendre, c'est que c'est vraiment des espaces qui sont très bien exploités. Donc, c'est plutôt des logiques commerciales qui poussent les distributeurs à placer à ces endroits des produits qui sont extrêmement lucratifs. On sait que ces produits sont en plus, quand on regarde le prix au kilo, ils sont plus chers en caisse que dans les rayons. Donc, c'est des espaces où les clients sont complètement captifs. On est là en train d'attendre. On peut pas faire grand-chose d'autre que de regarder ce qui se passe autour. Et puis, les distributeurs savent très bien en jouer.
2: Juliette Ivanès de la FRC, à vos côtés, nous accueillons également dans le cadre de ce guichet Olivier Furrer. Bonjour.
3: Bonjour.
2: Vous êtes titulaire de la chaire de marketing de l'Université de Fribourg. Alors, il n'y a pas que les enfants qui sont pris pour cible dans les supermarchés. Toute personne qui entre se trouve pris dans une spirale marketing où toutes les stratégies sont développées pour faire remplir son panier sans qu'il s'en rende toujours compte.
3: Oui, bien sûr. Il y a deux choses. On veut d'abord que les gens achètent ce qu'il y a sur leur liste. Mais comme ce qu'on avait dit sur les sucreries en caisse, il faut aussi qu'ils achètent des choses qui sont pas sur leur liste. Et donc, les objectifs, c'est d'aller au-delà de ce qu'ils avaient prévu d'acheter.
0: Parce que juste, pourquoi en fait on incite à aller plus loin que la liste? Ça suffit pas. Un magasin, il pourrait pas tourner si chaque client s'en tient stricto sensu à sa liste?
3: L'objectif, c'est d'augmenter les ventes. Donc, les clients qui rentrent dans le magasin, ils n'ont pas forcément prévu une liste pour les trois prochaines semaines. Donc là, il faut aussi les encourager à acheter des choses auxquelles ils n'ont pas pensé.
2: Est-ce que c'est possible, un humain normalement constitué, d'entrer dans un supermarché et ne ressortir qu'avec ce qu'il avait prévu d'acheter?
3: C'est rare. Il y a des catégories de consommateurs qui le font, qui vont même visiter deux ou trois supermarchés avec leur liste pour chacun des supermarchés. Je sais que c'est moins cher dans ce supermarché, je vais utiliser mes coupons dans celui-là et puis des coupons dans un autre. Mais c'est peut-être 25% des consommateurs.
0: Mm-hmm. Oui, il faut y aller avec des œillères en fait.
2: Enfin, et pas avec ses enfants peut-être, ouais, hein, si on entend bien.
3: ou alors... pas avec ses enfants.
0: Ouais. On sait quelle part en moyenne du chiffre d'affaires d'un grand commerce est consacré au marketing?
3: Pour la Suisse, j'ai pas les chiffres, mais de manière plus générale, je pense qu'il y a entre 10 et 15%. Alors pas de marketing en général, de communication, parce que le marketing c'est beaucoup plus large et donc tous les budgets de recherche et de positionnement avant sont pas comptés dans ces 10-15%.
2: Olivier Furrer, Juliette Ivanès, nous accueillons un premier appel au 0800 108 208. C'est France de Lausanne qui est en ligne. Bonjour.
4: Oui, bonjour. Moi, j'ai une question concernant la sécurité. Quand on va dans ces grandes surfaces alimentaires, pour la plupart, il n'y a absolument aucune, enfin moi, je n'ai pas vu aucune indication de sortie si jamais il y avait une urgence. Leur stratégie, c'est de balader, entre guillemets, le client, mais il n'y a aucune trace au sol, par exemple, pour pouvoir trouver une sortie si on tombe sur quelque chose de grave, spontanément. Alors, sans être claustrophobe, j'aimerais savoir ce qu'il faudrait faire. Et, par exemple, il y a une grande surface essentiellement d'ameublement hors Lausanne. Il y a une trace au sol pour montrer la sortie, ce que je trouve très bien. Voilà,
2: donc,
4: c'est tout.
2: Et donc, vous, France, quand vous êtes dans une de ces grandes surfaces, vous vous sentez un peu prise dans un labyrinthe où le but, c'est de vous faire un peu vous perdre et acheter des choses que vous n'aviez même pas imaginé acheter. C'est un peu ça que vous soupçonnez?
4: Oui, c'est ça. C'est-à-dire que moi, je viens de découvrir des choses à Lausanne parce que je n'étais pas lausannoise. Et à un moment donné, une fois que j'ai fini les achats, j'essaie de trouver la sortie et je n'arrive pas. Enfin, il faut bien regarder, savoir et demander où sont les caisses, par exemple.
2: Mmh. Alors, on va voir. Merci beaucoup, France.
4: Oui,
2: sur les très grandes surfaces. Olivier Furrer, Juliette Ivanès, c'est une stratégie de perdre les clients pour que, ben voilà, finalement, alors pas perdre dans le sens j'ai peur, je suis perdu, mais je me balade, je verrai bien quand j'arriverai à la sortie et en attendant, je remplis mon caddie. Juliette Ivanès, vous êtes d'accord avec France?
1: Alors oui, tout à fait, je pense que le constat est partagé. Du point de vue sécurité, en principe, les magasins sont conformes pour ce qui est des issues de secours, donc pas d'inquiétude de ce côté-là. Par contre, c'est vrai qu'en termes du parcours que fait le client, tout est fait pour qu'on reste le plus longtemps possible et puis qu'on visite le plus de rayons possible. Donc c'est vrai que, par exemple, souvent il n'y a pas de fenêtre dans les supermarchés, donc on a du mal à avoir une estimation du temps qu'on passe, on ne voit pas le temps passer. Et puis en plus, les produits essentiels sont en général répartis sur toute la surface. Donc on doit vraiment faire des pas à travers tous les rayons.
0: Oui, puis par exemple, pour reprendre...

0: le cas de ce grand magasin d'ameublement, c'est pas parce qu'il y a la sortie indiquée que il faut la trouver aussi. Enfin, on déambule quoi avant d'y arriver. Ça suffit pas forcément de mettre la sortie. Encore faut-il pouvoir y accéder. En fait, ce sera l'idée sans avoir besoin de déambuler dans tous les rayons.
1: Alors effectivement, dans le cas de ce grand magasin d'ameublement, on doit passer par tous les rayons. Le parcours est fait pour. Ça existait il y a quelques temps encore dans d'autres supermarchés que je vais pas nommer, mais où il y avait ce parcours. Maintenant, c'est un petit peu moins le cas. Mais l'objectif, c'est quand même de garder les gens à l'intérieur le plus longtemps possible. Mais un autre point qui est un peu très intéressant, c'est la question de l'anxiété. On se rend compte que de plus en plus de clients se sentent anxieux, ont un peu de peur dans ces grands centres, et ce qui a poussé aussi le commerce en ligne. Aux États-Unis en particulier, ce sentiment d'anxiété dans les grands centres est quelque chose d'important.
0: Et comment on l'explique ? Ça, c'est nouveau.
1: Alors c'était un peu avant le Covid, ça s'est développé avec le Covid où il n'y avait plus personne, et puis après les gens sont revenus, mais le fait qu'il y ait de la foule, qu'il y ait trop de monde, qu'on a soit une personne âgée, soit avec des enfants, soit une femme seule, va se trouver peut-être mal à l'aise dans une ambiance qui n'est pas toujours agréable, un peu de stress, et puis on va passer justement en ligne pour éviter cette anxiété.
2: 0800 108 208, faites comme France et appelez-nous, on parle de l'agencement des supermarchés qui n'a rien de laissé au hasard, hein. Beaucoup de marketing pour nous faire acheter des choses, on l'a déjà dit en introduction. Vous pouvez aussi nous laisser des messages vocaux au 076 206 12 12 par WhatsApp ou autre, ou nous écrire un email à onenparle@rts.ch. Faites-le par exemple pendant ce titre de Benjamin Violet, voici Écran Total.

0: Écran total, Benjamin Biolay à 9h23, dont on en parle, c'est le guichet jusqu'à 10h. On parle des tactiques de merchandising, ces façons d'agencer les grands magasins pour vous faire mettre dans votre caddie des choses auxquelles vous n'aviez pas pensé avant d'y entrer. Nous sommes avec Juliette Ivanez, responsable alimentation et prévention à la FRC, et Olivier Furer, titulaire de la chaire de marketing de l'Université de Fribourg, et puis Christophe Canu au 0800 108 208. Nous recevons un nouvel appel de Châtel-Saint-Denis, c'est Christiane qui est en ligne. Bonjour Christiane.
1: Bonjour. Nous avons à Châtel-Saint-Denis plusieurs supermarchés, dont un qui se trouve à proximité du CO de la Veuvaise. Donc, où il y a tous les ados qui viennent acheter leur petites choses. Et à proximité des caisses, juste avant les bonbons, il y a les alcools forts. Il y a un joli assortiment, des vodkas à 12 ou 15 francs, et puis tout un tas de choses comme ça, bien incitatives. Et je me demande si dans la prévention pour l'alcool, on ne ferait pas mettre ça ailleurs.
0: C'est vrai, bonne question. Les alcools forts, Olivier Furer peut-être, comme les cigarettes d'ailleurs qui sont aux caisses, on peut imaginer que c'est aussi pour qu'on puisse contrôler justement qui les prend, mais ça, comme vous disiez, c'est
2: ça
0: la zone...
2: incitatif.
0: C'est incitatif, c'est la zone où pour les enfants on met les chocolats justement parce que c'est là qu'on attend et on achète.
3: Oui, mais... je pense que dans ces supermarchés, c'est surtout une question de contrôle, pas forcément du contrôle de l'âge, mais du vol. Il y a souvent que ce soit les paquets de cigarettes ou des petites bouteilles d'alcool qui disparaissent. Et donc là, on a le contrôle du personnel et puis finalement, bien sûr, le contrôle de l'âge. Souvent, ces bouteilles d'alcool ou de cigarettes vont être derrière la caisse, elles sont protégées. Souvent, il y a une vitre qui est fermée à clé. Et donc, il faut demander... un paquet de cigarettes ou de l'alcool.
2: Non, mais c'est intéressant ce que vous dites, parce que Juliette Ivanez, vous disiez, la cible, c'est aussi les enfants quand on est près des caisses. Alors, pourquoi ce contrôle de qui achète l'alcool? On pourrait pas le pousser quels enfants achètent des produits? Parce qu'on sait que, les chiffres, c'est un enfant sur cinq, je crois, qui est touché par l'obésité en Suisse. On pourrait se dire, ou j'en sais rien, donnez-moi, je vais pas aller dire certificat médical pour pouvoir consommer ce type de produit, mais dire attention, un rappel qu'il n'est pas exempt de danger.
4: Alors, c'est une bonne question. Je pense qu'il faut toujours trouver un juste milieu quand même entre la prévention et puis l'interdiction totale, ce qui n'est pas forcément toujours souhaitable. Mais en tout cas, on sait que le fait que ces produits soient placés vraiment sur le parcours des yeux, notamment des clients, forcément, ça donne en tout cas l'idée d'acheter là où on avait peut-être pas, enfin, on n'était peut-être pas venu avec ce plan-là. Sur la question des ados particulièrement, alors ce qu'on a pu bien documenter à la FRC dans le cadre des produits en caisse, c'est par exemple les boissons énergisantes. Ça, on voit qu'elles sont très visibles et disponibles aux caisses parce qu'on sait que les ados les adorent. Et donc, c'est très facile pour eux de les acheter justement sur leur passage.
0: Entre contrôle et incitation, on remercie en tout cas Christiane de Châtel-Saint-Denis pour son observation.
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6: Oui, bonjour Patrick Dorvin. Écoutez, moi, point de vue merchandising aussi, ce que je me pose la question, c'est à propos de l'énergie qu'on consomme pour les frigos, mais surtout, pourquoi ils ne mettent pas de porte sur les frigos? Est-ce que ça aussi, c'est une question de merchandising, que de quand on arrive sur l'étalage des frigos et qu'on voit les choses qui sont à notre portée de main, on prend direct les choses et on les met dans notre caddie, qu'au lieu d'ouvrir la porte, et dans le temps qu'on ouvre la porte, notre cerveau s'active et il se poserait la question, ah ben je voudrais peut-être pas prendre ça, je n'aurais pas l'utilité. Donc est-ce que c'est aussi une question pour laquelle ils ne ferment pas les frigos? Merci beaucoup, une bonne journée, bye bye.
0: Merci beaucoup, c'était un message de Patrick, Olivier Furer. Chaque barrière, en fait, même des portes à des frigos qui paraissent une évidence pour le froid, c'est à bannir pour nous faire acheter, c'est ce qu'il dit.
3: Effectivement, il faut faciliter le geste au maximum. Ouvrir, fermer un frigo, ben, c'est un effort supplémentaire. Il y a une vitre qui n'est pas toujours très claire ou très propre. Il peut y avoir de la buée, donc on ne voit pas les produits à l'intérieur. Et donc, faciliter effectivement le geste. La bonne hauteur, la bonne distance, mettre les produits les plus intéressants le plus près, vont influencer effectivement les achats.
2: Il y a Terry de Vevey qui va dans votre sens et qui dit « Dans les rayons, les produits à hauteur d'œil sont toujours les plus chers et les moins chers tout en bas. Et c'est fait, nous dit-il, pour que le consommateur fasse le moins d'efforts possible pour acheter le produit le plus cher. » On est aussi dans des stratégies de positionnement de produits, de toujours, c'est toujours un peu la même chose, de dire à la rigueur, faites le moins d'efforts possible et puis satisfaisez-vous du produit qui est à portée de main.
3: Oui, bien sûr. Mais dans ce cas-là, on a plutôt un phénomène de gamme, c'est-à-dire qu'on va, dans la plupart des supermarchés, on va avoir trois gammes, le bon marché, gamme moyenne et gamme plus chère. Et c'est la gamme... moyenne, où il y a le plus de profitabilité. C'est là où il y a les marges sont les plus importantes, et c'est ce qu'on va mettre à hauteur d'œil. Les produits les plus chers sont plus haut, plus en bas, moins cher, et puis les consommateurs vont se dire, ben, c'est peut-être trop bon marché, c'est peut-être de mauvaise qualité, c'est pas pour moi. C'est en haut, c'est trop cher, c'est pas pour moi non plus. On va prendre ce qu'a hauteur d'œil, la gamme moyenne, et c'est là où les marges sont les plus importantes pour les supermarchés.
0: Cela dit, il y a eu un véritable changement, en tout cas chez Migros, qui vraiment revendiquait sa gamme M-Budget, très identifié en vert et qui maintenant a fait des emballages quasi identiques à la gamme moyenne. On ne sait plus si on a pris du bas de gamme ou du moyen de gamme. Finalement, Juliette Ivanez, là, on sait plus très clair le message.
4: Non, bah, du tout. Et c'est vrai qu'on voit tant les M-Budget chez Migros que les prix garantis chez Coop, c'est des gammes qui tentent quand même à disparaître, hein, surtout récemment. Alors, nous, ce qu'on craint à la FRC, c'est que ça s'accompagne d'une hausse de prix. On ne sait pas encore, mais on est en train de monitorer les prix pour vérifier si ces changements de gamme s'accompagnent justement de prix plus hauts pour le consommateur. Et c'est très dommage parce que d'ailleurs, dans les tests produits qu'on fait, on inclut toujours des produits premier prix, donc de ces gammes à bas prix. Et puis, on voit qu'ils sont en fait toujours très bien classé parce qu'en général, alors c'est peut-être pas une règle absolue, mais en général, ils sont vraiment qualitatifs pour un prix très intéressant.
2: C'est ça en fait, c'est que c'est quoi ? C'est que les distributeurs, les grandes surfaces font moins de marge sur les produits d'entrée de gamme ? Pourquoi ils les feraient disparaître ?
4: Alors, bah, à ma connaissance, oui, effectivement, ces produits d'entrée de gamme, bah, ils sont pas très chers au final, donc ils sont pas les plus profitables pour les consoles, les supermarchés. Donc, ouais, du point de vue économique, ça fait pas tant de sens que ça de les garder.
0: Olivier Furrer, sur ces différences de gamme.
3: Là, il y a surtout une question de différence de perception. Beaucoup de consommateurs voyaient pas de différence entre le produit de moyenne gamme et de bas de gamme, en termes de goût, par exemple. Et donc, ils vont racheter les moins chers. Ce qui n'était pas dans l'intérêt de l'entreprise, donc ils voulaient garder deux gammes différentes. Et donc, plutôt que de descendre la qualité à un niveau qui serait pas tolérable pour les consommateurs, c'est préféré de réduire cette gamme pour pousser les gens à acheter plutôt le moyen de gamme, là où la profitabilité est
0: importante. Pourtant, tout ça avait été créé à l'arrivée des hard discounters, Aldi et Lidl, ça remonte, mais c'est de là qu'est né ces gammes meilleur marché. Si les grands y renoncent... ils ont plus peur comme avant qu'on aille à la concurrence. Peut-être qu'ils se sont rendus compte que c'était pas si important. Juliette Ivanez.
4: Alors, je pense que le risque existe. Après, sur le marché suisse, les deux grands géants que sont Coop et Migros restent quand même extrêmement dominants. Donc oui, les hard discounters sont toujours là et puis exercent une concurrence. Mais c'est une concurrence qui n'est pas aujourd'hui extrêmement lourde. Donc finalement, le risque, je pense, pour les gros de supprimer ces produits n'est pas si important que ça.
2: Moi, je suis toujours épaté quand on entend nos auditrices et auditeurs. Et moi, je me mets dedans aussi. Hein. Je pense qu'on peut tous se mettre dedans autour de la table, c'est que il y a un esprit très critique, on l'entend. On se dit, on les repère les trucs et on se dit ouais, on va se faire avoir. Et une fois qu'on est dans le magasin, c'est comme si notre résistance entre guillemets était annihilée, disparaissait. Moi le premier, hein, moi j'essaie d'avoir une liste et ma liste elle explose à la sortie quoi. Non, ça vous, c'est, il y a vraiment qu'est-ce qui fait qu'à un moment, alors qu'on pourrait se dire, on a les capacités, on sait qu'on peut se faire avoir, on se fait avoir, en fait.
4: Bah alors je pense du point de vue des produits alimentaires, finalement un aspect qui reste important c'est quand même le plaisir. On se nourrit pour répondre à nos besoins physiologiques mais aussi pour se faire plaisir et on peut pas mettre complètement sur off cette partie de notre cerveau, surtout quand tout dans le magasin nous pousse à voir, considérer, examiner des produits dont on n'avait peut-être pas forcément physiologiquement besoin, disons.
0: 0800 108 208, on a reçu plusieurs appels à notre standard qui ont été laissés par des auditrices et des auditeurs, Christophe.
2: Oui, alors on a Evelyne qui nous dit c'est vraiment douloureux quand on prend des habitudes dans un magasin, notamment quand on est une personne âgée, et que soudain tout change, il faut que les managers entendent ça. Ça aussi, ça fait partie de ces stratégies, déplacer des produits, changer certains rayons pour qu'on en découvre d'autres produits, et éventuellement qu'on change nos habitudes ou qu'on achète plus.
3: Alors, je pense que l'objectif, c'est pas de créer de nouvelles habitudes ou de changer les habitudes. C'est plus d'optimiser les ventes par rayon. On va se rendre compte qu'il y a certains endroits dans le supermarché où les ventes marchent mieux. Et là, on va modifier, on va remettre des produits où les marges sont plus confortables. Donc, on va plutôt réagencer pour maximiser ou optimiser les ventes plutôt que pour déranger les clients. On sait que les clients passent faire ses courses alimentaires, c'est pas forcément une tâche très agréable. C'est plutôt un travail. Et donc on essaye de passer le moins de temps possible. Et donc ces habitudes sont importantes et on ne va pas chercher à faire perdre du temps aux consommateurs, à les déboussoler finalement.
0: Olivier Furrer, Juliette Ivanès, vous êtes avec nous jusqu'à 10h. On parle de ces stratégies pour nous faire acheter dans les grands magasins. On verra peut-être avec vous aussi des conseils pour y résister. La liste de courses de Christophe Canu ne semble en tout cas pas suffire. Vous avez peut-être d'autres astuces encore. On verra ça juste après Nena.

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1: On parle des pièges, des supermarchés, des grands magasins pour nous pousser à acheter avec Christophe Canu et nos deux invités, Juliette Ivanès de la FRC et Olivier Furer de la chaire de marketing de l'Uni de Fribourg. On le disait, peut-être des astuces, faire sa liste de courses ne semble clairement pas suffire pour éviter les pièges de marketing. Est-ce que par exemple le moment de la journée ou de la semaine où on fait ses courses ou la lecture des étiquettes pourrait nous aider? Moi je sais par exemple que si je vais faire mes courses parce que j'ai faim le soir, je vais acheter à peu près tout et n'importe quoi, alors que si c'est le matin, voilà, je prends un peu plus ce que j'ai besoin, j'ai moins cette urgence, voilà, petit témoignage personnel. Je sais pas, Juliette Ivanès, s'il y a des vrais trucs pour vraiment s'en tenir à ce dont on a besoin.
2: Alors bon, la liste de courses, c'est vrai que ça reste un conseil un peu bateau, mais finalement c'est très efficace. Puis bon, ça évite aussi, en tout cas en partie, de jeter de la nourriture par la suite, donc ça reste important. Effectivement, éviter d'aller faire les courses quand on a faim, c'est aussi un peu bateau, mais c'est très efficace de se caler un petit peu, puis de manger un petit peu avant, parce que sinon, le signal physiologique de la faim, il est très puissant aussi pour pousser à l'achat. Et puis par rapport à l'agencement du supermarché, alors c'est pas une règle absolue, mais on voit que souvent les produits de première nécessité, ils sont plutôt positionnés contre les murs. Donc si on parcourt le supermarché en suivant les couloirs extérieurs, disons, en évitant tous les rayons intérieurs ou au milieu, on va pouvoir un petit peu limiter la tentation.
1: Donc on rase les murs pour essayer. Est-ce que de prendre par exemple, je sais pas, ben un billet de 50 francs liquide et on se dit qu'on a que ça pour faire ses courses, peut-être voilà, d'avoir un budget un peu serré et se dire ben je paye en liquide et je prends pas plus que ce que j'avais prévu de dépenser.
2: Alors c'est sûr que le budget serré est effectivement une contrainte principale. Ça nécessite un petit peu de temps quand on veut comparer les prix au kilo des produits, ce qui est pourtant très important parce que souvent on parlait des produits des gammes un petit peu premier prix tout à l'heure, les prix au kilo sont aussi beaucoup plus intéressants. Donc si on a le temps et puis qu'on a le budget serré, ça vaut vraiment la peine de comparer.
1: Parce que quand il y a des actions, si on regarde le prix au kilo, c'est pas forcément un produit en action qui est moins cher qu'un produit tout à fait banal qui est en rayon au prix normal.
2: Non, du tout, le produit en action peut tout à fait être un produit de marque qui malgré l'action va rester quand même cher et puis plus cher que des produits premier prix.
3: Alors, un mot encore, même si vous disiez que c'était un peu bateau sur cette liste, Olivier Furer, la liste en fait, vous nous disiez pendant Nina que elle est faite pour être bousculée en fait, que les grandes surfaces font tout pour qu'on ne la respecte pas.
4: Effectivement, sur cette liste, on va mettre des produits ou des catégories de produits. On va pas forcément mettre le produit de telle ou telle marque. Et donc, le rôle de la publicité sur le lieu de vente, pour parler de façon générique, on va essayer d'influencer le choix final au dernier moment du consommateur. Il est prévu d'acheter du beurre. On va lui mettre en promotion le beurre de l'autre marque pour qu'il achète là où c'est plus intéressant pour nous.
3: Et l'idée aussi de éventuellement se chronométrer, dire voilà, j'y consacre pas plus de 10 minutes, ça vous pensez que c'est tenable ou bien on se fait vite déborder?
4: Je pense que ça crée du stress. Une des situations aussi pour éviter de trop acheter, c'est d'être dans une situation relativement calme. De se chronométrer, de se faire un parcours le plus rapidement possible, on va prendre ce qui est à portée de main, ce qui n'est pas forcément le plus intéressant pour le consommateur. Donc plutôt prendre son temps, au contraire, de comparer, de regarder, et puis d'éviter d'être stressé dans ces moments. Le samedi matin, c'est un moment terrible, il y a tout le monde dans le supermarché, c'est stressant et c'est là où on fait le plus d'erreurs, entre guillemets.
3: On a Juliana de Genève qui nous dit « Les emballages sont faits la plupart du temps pour deux ou plus. Je vis seule et souvent je dois acheter des produits qui ne correspondent pas à mes besoins. » C'est vrai que ça, en fait, dans les stratégies marketing qui sont proposées, on a un idéal type du consommateur ou de la consommatrice?
4: Alors il y a bien sûr la question de la taille du foyer, mais il y a aussi l'objectif de vendre plus en termes de quantité. Et on sait que lorsque les gens ont des produits dans leur placard, ils ont fait des réserves, ils vont consommer plus. Donc même si on a un produit pour deux, même si on peut le conserver une semaine ou deux semaines, c'est mieux qu'on l'achète pour le supermarché, qu'on l'achète maintenant, qu'on le garde dans son frigo, et puis qu'on le consomme dès qu'il nous fera envie. Donc ce stockpiling, comme on dit en anglais, d'acheter en grande quantité parce que c'est moins cher et de créer du stock, ça crée aussi de la consommation.
1: Pour ceux qui se conservent, c'est vrai que pour ceux qui se conservent pas, Juliette Ivanès, de devoir acheter toujours un peu trop parce qu'on vit seul, là, on peut pas faire grand-chose.
2: Non, effectivement. Et puis le risque, c'est de devoir jeter derrière, donc c'est très dommage. Mais c'est vrai qu'au global, les portions sont pas du tout adaptées pour une personne qui vit seule.
1: Dans les petits commerces, c'est peut-être plus simple de demander un bout de fromage de telle taille, tel poids. Enfin, c'est plus facile peut-être que dans le pré-emballé, j'imagine.
2: Oui, c'est vrai que bon, même en supermarché, dans les rayons à la coupe, on peut aussi un petit peu mieux maîtriser les portions. Après, voilà, faut quand même comparer le prix au kilo pour que ça reste intéressant.
3: Olivier Führer, vous avez travaillé sur plein de domaines, mais notamment sur Amazon. Et dans un de vos articles, vous disiez que Amazon, par exemple, avait la capacité de changer ses prix d'une minute à l'autre. Est-ce que ça, c'est des choses qu'on constate en supermarché? Est-ce que, par exemple, des produits peuvent être moins chers le matin que le soir, en action à telle heure plutôt qu'à telle autre?
4: Alors, c'est de plus en plus facile à le faire. On remarque de plus en plus que les prix sont plus collés. C'est plus des étiquettes qui sont collées sur les produits, mais sur les rayons. Et ce sont généralement des prix qui sont sur des petits écrans auxquels on peut modifier de façon instantanée. Alors, on ne le fait pas autant rapidement que qu'Amazon, parce qu'il faudrait des données en continu, mais il est possible de changer son prix d'un jour à l'autre. Je sais que certains supermarchés envoient des employés dans les supermarchés voisins pour relever un certain nombre de prix, pour pouvoir adapter de jour en jour ou de semaine en semaine des prix pour les produits d'appel, pour faire rentrer les gens dans le supermarché.
3: On a Marouane de Lausanne.
1: Oui, c'est un message vocal. Je ne sais pas s'il est déjà prêt à la diffusion. Encore un petit instant, Christophe, peut-être. Mais oui, Juliette Ivanès.
2: Peut-être pour continuer sur la question du prix des produits, un phénomène qui est bien documenté, c'est celui qu'on appelle la shrinkflation. Alors, pardon pour l'anglicisme, mais shrink qui veut dire rétrécir et flation pour inflation. C'est en fait le fait pour les distributeurs de proposer des produits au même prix, mais avec une quantité réduite. Et souvent, ça passe tout à fait inaperçu parce qu'on enlève peut-être 20-50 grammes de produits sur le paquet, le packaging ne bouge pas. Alors oui, le grammage indiqué change, mais c'est souvent très difficile à repérer pour le consommateur. Et on se retrouve au final à payer pareil pour moins de produits.
1: 076-206-1212, voici donc ce message de Marouane qui on a pu rentrer dans notre régie. On va l'écouter.
5: Oui, bonjour, je vous envoie un message pour votre émission sur les techniques de merchandising. Moi, j'aurais voulu dénoncer les lobbies de l'industrie des biens de consommation, l'industrie du sucre, etc., qui, eux, poussent à ce que, justement, il y ait des produits de mauvaise qualité en rayon, des bonbons, du sucre, etc., sans qu'il y ait aucune transparence sur ça. Et pourquoi rien n'est fait pour mettre plus en avant des mesures de protection, hein. On parle beaucoup du tabac, de l'alcool, mais rien pour les enfants, pour le sucre, etc. Voilà, merci.
1: Merci Marouane de Lausanne. Le sucre et les enfants et le Nutri-Score, qui est donc cette initiative de mettre des lettres ABCDE de vert à rouge, un peu comme sur les appareils électroniques par rapport à la consommation électrique. Juliette Ivanès, c'était une tentative en tout cas de rendre attentif notamment au sucre. Mais c'est pas obligatoire et en tout cas, ça semble pas suffisant pour Marouane.
2: Oui, alors ce qui est très intéressant avec le Nutri-Score, c'est qu'il donne une indication de la valeur nutritionnelle du produit. Et il ne s'agit pas de dire si le produit est en soi bon ou mauvais, mais il s'agit de pouvoir comparer les différents produits à l'intérieur d'une même catégorie. Donc par exemple, je suis devant le rayon pizza surgelée, parce que voilà, ça m'arrive, j'ai envie de m'acheter une pizza surgelée. Si j'ai le Nutri-Score sur les différents produits, bah, je peux faire le choix qui sera peut-être le moins mauvais. Par contre, si seulement un produit sur 20 affiche le Nutri-Score, alors ce rôle de comparaison, il ne fonctionne pas du tout. C'est pour ça que c'est un logo qu'il faudrait imposer au niveau national et que les marques jouent le jeu ou éventuellement que la loi les y oblige pour qu'ils puissent vraiment figurer sur tous les produits et que les consommateurs puissent comparer sans devoir retourner le produit et lire la liste d'étiquettes, la liste d'ingrédients ou le tableau des valeurs nutritionnelles qui est relativement complexe.
1: Et pourquoi, Olivier Führer, ce serait pas cool en termes de marketing d'être bon pour la santé?
4: Alors, la question du Nutri-Score a déjà poussé plusieurs entreprises à modifier les compositions de leurs produits. C'est-à-dire que on va jouer avec le Nutri-Score, on va améliorer à la marge pour passer d'une catégorie à l'autre. Je ne sais plus quel supermarché en France avait fait modifier plus de 300 produits justement pour passer de C à B ou de B à A là où c'était possible. Donc,
3: et alors, c'est assez paradoxal aussi, parce que dans cette idée, on peut comprendre aussi les réticences. On a dans l'idée de faire passer un maximum de temps aux personnes qui se rendent dans des magasins. Et quelque chose comme le Nutri-Score, en fait, en un clin d'œil, on peut avoir accès à la qualité d'un produit. Donc ça va à l'encontre du fait qu'on flâne, on passe du temps dans les magasins, on est obligé de lire, et puis on fait pas toujours l'effort.
2: Oui, je pense que le fait que les marques ne sont pas forcément favorables au Nutri-Score, ça vient plutôt aussi du fait que ça donne une information en fait objective sur le produit, là où la marque elle veut plutôt jouer sur le packaging, sur l'image, pour que le consommateur achète un produit qui sera cher et pas forcément qualitatif. Si le produit est cher et qu'en plus il a un Nutri-Score peut-être D ou E, où là on sait qu'effectivement du point de vue nutritionnel il est pas très intéressant, alors la probabilité que le consommateur l'achète diminue.
1: 0800 108 208. Yves nous dit, je ne sais pas si vous connaissez ça, Olivier Furrer, il nous dit qu'aux États-Unis, les supermarchés sont légèrement en pente, disons, pour qu'il faille un peu pousser pour arriver jusqu'aux caisses, ce qui nous retiendrait en contrebas dans le magasin. Et il nous demande si c'est le cas aussi en Suisse. Ça fait partie de ces techniques imperceptibles pour nous garder captifs.
4: Alors, j'ai passé quelques années aux États-Unis, j'ai pas remarqué ça. Les caddies étant déjà beaucoup plus gros et déjà plus lourds, de toute façon, ils sont plus durs à pousser. En Suisse, je sais pas.
1: Il y a André, lui, qui déplore l'absence de bancs. Justement, d'autant plus, il dit ces trajets obligatoires qu'on nous fait faire peuvent être un obstacle pour les personnes âgées à cause des distances. Alors, il a rien peut-être contre ça, mais pourquoi pas au moins des bancs. Est-ce que nous faire rester debout, rester en mouvement permanent dans le magasin, ça fait aussi partie de quelque chose qui nous empresse à acheter plus que si on pouvait se poser un moment puis réfléchir à ce qu'on est en train de faire.
4: Alors j'ai des problèmes de genoux, donc ces bancs, je les regrette aussi, personnellement. Mais c'est pas une question d'embêter non plus les consommateurs, c'est simplement de maximiser l'espace à l'intérieur du magasin. On va utiliser tous les centimètres carrés disponibles pour la vente, et donc avoir des bancs, ça prend de la place.
3: On a Claude qui nous donne un petit truc. Hein. Quand j'allais en commission avec mes enfants, je leur promettais une récompense pour l'aide qu'ils me donnaient. Mais je prenais les bonbons dans le rayon attribué à cet effet et non pas à la caisse. Ainsi, après, ils n'étaient jamais tentés parce qu'ils pouvaient trouver à la sortie du magasin. Mais là, on se rend compte, en fait, beaucoup. Il y a aussi des réactions par rapport à ça, qu'on nous renvoie à notre propre responsabilité individuelle. Alors, ça va dans les deux sens au niveau des personnes qui nous appellent. Il y a à la fois se dire c'est compliqué de résister à cette machine qui veut qu'on consomme, puis en même temps dire arrêtons de nous plaindre, c'est à nous de nous positionner, d'être capable de résister.
2: Alors, cette question de la responsabilité individuelle, elle est intéressante, et puis on nous la pose tout le temps. Moi, je pense que si les produits qui étaient, disons, les meilleures options pour la santé étaient toujours présentés au même niveau que les options moins bonnes pour la santé, alors là, on peut réellement exercer notre responsabilité individuelle et puis choisir dans un environnement qui soit neutre. Mais l'environnement, finalement, est jamais neutre, puisque les options saines, on sait qu'elles sont souvent invisibles et puis beaucoup plus difficiles à trouver. Donc, bien sûr, on n'est pas des robots et puis on garde notre liberté de choix, mais l'environnement est quand même piégé autour de nous à cette fin.
1: Olivier Furrer.
4: Oui, le choix, il n'est pas aussi libre que ça, dans le sens où il y a des biais connectifs. Les individus ont une cognition qui est biaisée, et donc on va jouer sur ces biais pour influencer leur perception. C'est pas des choix rationnels, mais c'est des choix sur des perceptions, sur des émotions. Et donc, effectivement, si on était à 100% rationnel quand on rentre dans un supermarché, il n'y a pas de problème. Mais on va jouer sur ces biais pour pouvoir influencer les achats.
1: 9h52, voici Alex Warren. Il vous reste une petite dizaine de minutes pour nous adresser vos questions sur les techniques pour nous faire acheter au 0800 108 208.

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1: Bonjour, c'est Nicole de Genève. Juste une remarque, j'ai remarqué plusieurs fois que dans les gondoles des grandes enseignes, les deux principales, des fois les produits en action sont plus chers par un emballage de 3 ou de 4 que si vous allez dans le rayon et vous multipliez par 3 ou par 4. Des fois, c'est un attrape-nigaud, comme on dit. Voilà. Eh ben, belle journée et merci pour vos émissions.
2: Merci à vous, Nicole. C'est vrai, c'est ce que vous disiez, Juliette Ivanez. Faut regarder le prix au poids, en fait, qui n'est pas toujours bien indiqué, mais c'est le seul moyen de savoir si un produit est vraiment moins cher qu'un autre.
3: Oui, et c'est sûr qu'une action n'est pas forcément toujours réellement une bonne affaire. D'ailleurs, le terme action, puisque peuvent faire les supermarchés avec ça, n'est pas vraiment pas régulé en Suisse. Donc, c'est un peu à l'appréciation des distributeurs. Et puis, un problème qu'on voit maintenant beaucoup dans les supermarchés, c'est des prix qui sont indiqués pour des lots de deux. Et en fait, quand on veut acheter seulement un seul produit, alors il faut vraiment chercher l'information sur le prix à l'unité qui est écrit en tout petit sur l'étiquette. Et là, les supermarchés flirtent aussi avec la limite de la légalité.
2: Mmh. Puis souvent, ils vont fixer des prix qu'on n'arrive pas à diviser comme ça. Enfin, c'est jamais 8 francs quoi, qu'il faut diviser par deux, Olivier Furrer.
4: Oui, les prix sont toujours compliqués. Les gens s'en viennent pas. On se rappelle pas quel est le prix qu'on a acheté le même produit la semaine dernière. Donc on peut avoir une petite augmentation de prix qui sera pas remarquée parce que ça ressemble à peu près à ce qu'on avait payé la dernière fois, c'est augmenté. Et donc là, de ce côté-là, il y a ces biais cognitifs que je mentionnais qui font que on se fait parfois avoir.
5: C'est pas étonnant en fait que cette question du prix elle soit centrale. Vous écriviez toujours dans cette étude sur Amazon que le prix est une variable spécifique du marketing mix, en ce sens qu'elle est la seule à apporter un revenu à l'entreprise, alors que les autres secteurs constituent une source de dépenses et le prix est facilement et rapidement modifiable, alors que les changements en matière de produits ou de distribution prennent du temps. C'est vrai que ça aussi c'est quelque chose, c'est facile de changer un prix, d'amener d'autres produits c'est plus compliqué.
4: Or c'est facile, oui, plus facile que de lancer un nouveau produits, mais ça peut aussi avoir des effets négatifs. C'est-à-dire que si on a fixé le mauvais prix et on doit le modifier assez rapidement, ça va envoyer un mauvais signal. Donc c'est mieux de ne pas faire d'erreur, mais effectivement, si un concurrent arrive et lance un produit similaire avec un produit un peu moins cher, on peut s'adapter très rapidement.
2: Alors on a une auditrice, j'adore, parce qu'elle fait des tableaux Excel, c'est Christelle qui nous dit qu'elle fait des listes Excel avec des formules, avec tout ce que j'ai en stock pour mes achats, je regarde les journaux de supermarché, je repère les produits en promotion et je fais mes menus de la semaine et je n'achète jamais trop ou seulement des aliments dont je n'ai pas besoin. Donc voilà, ça c'est la consommatrice idéale de la FRC, ça, Juliette Ivanez.
3: Oui, effectivement, elle peut même venir travailler chez nous, je pense. Oui. On aurait des choses toujours à apprendre.
2: Mais faire ses menus à l'avance, ça c'est vrai, comme ça on sait ce dont on a besoin pour ce qu'on va manger.
3: C'est un petit peu le prérequis pour faire la liste aussi, toujours cette fameuse liste dont on discutait avant. Après, en complément des menus, on peut aussi mettre sur la liste des produits qui sont des produits un peu génériques, dont on peut toujours avoir besoin en secours, disons.
2: Ce qui est intéressant, on en parlait depuis une heure de ces techniques de merchandising hein, pour nous faire acheter ce qu'on n'avait pas prévu. Finalement, on semble tous assez consentants avec ça, Olivier Furrer. Il n'y a pas eu de révolution depuis des décennies que c'est comme ça.
4: Non, parce que un des objectifs quand même final du supermarché, c'est que les clients reviennent. Donc ils sentent qu'ils se font avoir systématiquement, ils ne reviendront pas.
2: Donc voilà, faut que ça reste un petit peu subtil, même si on a compris que certaines ficelles sont assez grosses. Merci beaucoup Olivier Furrer, le titulaire de la chaire de marketing de l'Université de Fribourg. Et merci. Juliette Ivanez, responsable alimentation et prévention à la FRC. Une excellente journée à tous les deux.
3: Merci.
2: On remercie également nos standardistes du jour, Valérie Danton, Mathilde Pelletier et Bastien Fonvis avec Sophia Muller en régie.
0: On en parle, Yves Alain Cornu.
2: Et demain, notre guichet sera consacré aux activités extrascolaires. À suivre sur RTS Première CQFD avec vous, Bastien Confino. Bonjour.
6: Oui, bonjour Yves Alain. On va recevoir un médecin légiste belge qui s'appelle Philippe Boxeau et un BDiste Pierre Allary. Pourquoi? Parce qu'ils ont écrit ensemble une nouvelle BD qui s'appelle Post-Mortem. Alors ça se passe dans les salles d'autopsie. Je vous préviens déjà, c'est un petit peu gore, très explicite, mais c'est aussi très très drôle parce que et Philippe Boxeau et Pierre Allary se sont mis dans la BD, incarnent cette BD. Pierre Allary ne supporte pas ses salles d'autopsie, tombe dans les pommes, etc. Donc c'est assez amusant. Voilà, on reçoit les deux.
2: Ce sera juste après les infos de 10h que voici sur RTS Première.
0: Virginie Langeroc.
7: Élu il y a 6 mois pour transformer le Népal, le nouveau Premier ministre Balendra Shah est confronté depuis une semaine à sa première crise d'envergure. La crue qui a dévasté toute une vallée du nord du pays, causée par l'effondrement d'un glacier de l'Himalaya à la frontière avec la Chine, la vague d'eau et de débris a fait plus d'un millier de morts et 4000 disparus. La facture des dégâts s'annonce énorme pour l'économie fragile de ce petit pays de l'Himalaya, qui dépend largement des transferts d'argent de ses citoyens qui travaillent à l'étranger, ainsi que du tourisme. Le désastre intervient presque un an jour pour jour après le soulèvement de la jeunesse du pays contre la corruption qui avait précipité la chute du gouvernement précédent. Après une accalmie de plusieurs semaines, les États-Unis et l'Iran ont repris leurs échanges de tirs. L'armée américaine a effectué hier soir une nouvelle salve de bombardement contre plusieurs sites de défense antiaérienne, des systèmes de radar en Iran. Bilan 11 morts. En riposte, les gardiens de la Révolution ont attaqué des bases américaines dans la ville irakienne d'Erbil. Ils ont aussi visé des cibles militaires américaines aux Émirats Arabes Unis, au Koweït et à Bahreïn. Cette recrudescence des tensions au Moyen-Orient assombrit les perspectives des marchés et le cours du pétrole s'envole à son plus haut niveau depuis 5 semaines. Le Brent s'établit à plus de 95 $. Une nouvelle procédure pénale contre Claudio Zalli, le conseiller d'État tessinois accusé d'atteinte à l'intégrité sexuelle dans le cadre d'une enquête ouverte pour des faits qui remontent à plusieurs années. L'annonce a été faite hier. Le ministère public ne fournit pas plus de détails et rappelle la présomption d'innocence pour Claudio Zalli. La violence à l'encontre du personnel des transports publics est une triste réalité quotidienne. Le syndicat du personnel des transports organise ce jeudi une journée d'action. Insultes, menaces, crachats ou violences physiques. Le nombre d'agressions envers le personnel des transports publics a beaucoup augmenté depuis quelques années. Il se maintient à un niveau alarmant. Chaque jour, les CFF signalent à eux seuls une dizaine d'agressions sur le personnel. La violence contre le personnel des transports publics est une infraction poursuivie d'office. Des actions auront lieu dans plusieurs villes de Suisse. Tennis favori de l'US Open, Alexandre Zverev a bien rallié le deuxième tour. Il s'est imposé en 5-7 et près de 5 heures de jeu pour son entrée en lice au tournoi du Grand Chelem. Le numéro 2 mondial a gagné, mais il a été malmené par l'Italien Lorenzo Sonego. Et puis c'est terminé, il n'y a plus aucun Suisse à l'US Open. La dernière représentante, c'était Belinda Bencic, a été éliminée au premier tour du tournoi hier. Défaite en 3-7 face à la Kazakh Yulia Putintseva. En hockey sur glace, Genève Servette et Davos vont entamer cette semaine leur saison avec leur premier match de Champions Hockey League. C'est Fribourg-Gotteron qui va ouvrir les feux de tous ces matchs. Ce sera ce jeudi à Graz en Autriche. Le temps aujourd'hui, du soleil toujours, malgré quelques voiles de nuages élevés qui restent denses. Température 12 degrés à l'aube, 27 degrés cet après-midi. Il y aura aussi du soleil demain et jusqu'à la fin de la semaine, avec des températures qui ne dépassent pas les 30 degrés. Belle suite de journée à l'écoute de nos programmes.
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0: Bonjour à toutes et à tous. Le SIB, l'Institut Suisse de Bioinformatique, s'occupe entre autres de collecter des virus et bactéries pathogènes. Mais à quoi bon, vous allez nous le dire, Cécile Garin, bonjour.
1: Bonjour Bastien. Oui, c'est une plateforme de surveillance des pathogènes en temps réel, aussi bien chez les humains, les animaux, dans l'environnement et les aliments. On en parle à l'occasion de la plus grande conférence européenne pour la science des données du vivant qui a lieu à Genève toute la semaine.
0: Bonjour Lucia Selig.
2: Bonjour Bastien Confino.
0: Je connais votre amour pour les primates, vous nous en parlez dans CQFD régulièrement, mais votre amour est-il assez grand pour aller vous-même leur chercher des poux?
2: Mais bien sûr, avec grand plaisir, hein, parce que les pouillages, c'est l'activité bien-être par excellence chez les primates dont vous et moi faisons partie.
0: Bien sûr,
2: je vous le rappelle,
0: hein, bien sûr.
2: Ça réduit le stress, j'aimerais ça favorise jouer. L'attachement, et pour faire court, ça favorise la paix dans le monde. Mais on va voir que les singes vervets chez eux, eh bien, les mâles et les femelles ne s'investissent pas de la même manière dans cette tâche pourtant hautement gratifiante. Au début, les mâles ne se foulent pas trop et c'est les femelles qui épouillent beaucoup. Et puis après, petit à petit, ça devient l'inverse.
0: Si vous aimez le gore, cette chronique sera pour vous. On va parler d'une BD écrite par un médecin légiste. Anne Becher, bonjour.
3: Bonjour. Oui, le gore, oui, il y en a parce que forcément, c'est attaché à la profession, mais il y a aussi beaucoup de poésie, de questions existentielles. Enfin, et surtout un dessin de Pierre Allary qui est génial. Quoi. Il y a un bel équilibre de scénario pour parler de la médecine légale, de cette profession-là. Donc c'est Philippe Boxo, Pierre Allary, et la BD s'appelle Postmortem.
0: Il était une fois une île perdue au milieu de l'océan Pacifique. C'est comme ça que pourrait commencer votre chronique, Sarah Dirène, bonjour.
4: Bonjour, oui, c'est joli, c'est comme ça, on raconte une histoire. On va partir sur l'atoll de Clipperton, c'est un confetti entouré de corail sur lequel la biodiversité terrestre est d'une extrême pauvreté. Alors en plus, elle est recouverte de plastique. Eh bien, paradoxalement, cette pauvreté en fait un laboratoire exceptionnel pour les scientifiques pour étudier notamment les extinctions invisibles, une sorte de mini-terre.
0: Ça sera en fin d'émission, la collecte de pathogènes, les pouillages, la médecine légale en BD et l'île de Clipperton. C'est le programme du jour, soyez les bienvenus.
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0: À l'occasion de la 25e conférence de biologie computationnelle qui se tient en ce moment même à Genève, on va se pencher sur un projet de surveillance des virus et bactéries qui touchent humains et animaux. Dans ce projet, la gestion des données biologiques est absolument cruciale, Cécile Garin.
1: Oui, c'est un des projets du CIB, hein, l'Institut Suisse de Bioinformatique, qui travaille avec les biologistes, les médecins, les autorités de santé publique pour créer cette plateforme de surveillance des pathogènes. Le projet a démarré avec la collecte des différents variants du SARS-CoV-2 pendant la pandémie, rappelez-vous. Elle s'est élargie depuis à de nouveaux agents pathogènes, y compris chez les animaux. Les laboratoires de référence dans tous les cantons transmettent aux cibles les séquences génétiques des pathogènes qui vont être collectées, traitées, annotées. C'est une immense base de données de bactéries, virus et pathogènes communs à la médecine humaine et vétérinaire qui a une utilité à la fois en santé publique globale mais qui est également à disposition des scientifiques qui travaillent sur ces domaines.
0: Bonjour Valérie Barbier.
6: Bonjour.
0: Vous êtes directrice du groupe bioinformatique clinique du SIB en direct de nos studios de Genève. Dans cette plateforme de surveillance des pathogènes, de quel virus ou de quelle bactérie est-ce qu'on parle ?
6: Alors, dans notre plateforme, nous avons deux types de données. Nous avons des données qui sont à des fins de recherche et les données qui sont à des fins de surveillance. C'est très légèrement différent. Pour la recherche, nous couvrons environ une trentaine de pathogènes, différents virus ou bactéries. Mais pour la partie surveillance, en fait, nous suivons les directives et les priorités qui nous sont données par les offices fédéraux, l'Office fédéral de la santé publique et l'Office fédéral de la sécurité alimentaire et vétérinaire. Et donc, dans le cadre de cette surveillance, sur la partie des virus, on est focalisé actuellement sur les maladies respiratoires. On parle surtout de la grippe, du Covid et d'un virus qui s'appelle RSV, qui est impliqué dans les infections respiratoires des enfants. Et pour les bactéries, on est focalisé plutôt actuellement sur la listeria. Mais dans ce projet que nous avons sous couvert de l'Office fédéral de la santé publique, le but est de rajouter des pathogènes chaque année en fonction de l'évolution de la santé publique.
1: Donc ça signifie qu'on a aujourd'hui encore des séquences du SARS-CoV-2 qui sont collectées. Vous avez une grande collection du coup?
6: Alors on a une grande collection, mais Dieu merci, elle date plutôt de la pandémie. Aujourd'hui, ça fait partie des choses qu'on monitore, mais on est aux environs de 200 échantillons par an, donc ça reste assez marginal.
0: Cécile le disait, vous récoltez aussi des pathogènes qui sont liés aux animaux. Pourquoi avoir allergie à ces pathogènes sur les animaux?
6: Alors, pour deux raisons principales. D'une part, parce que on est concerné par l'agriculture et la sécurité alimentaire. On voit régulièrement des bactéries ou des virus qui se propagent dans les élevages ou dans la chaîne alimentaire. Donc ça, c'est vraiment important de pouvoir informer le plus tôt possible pour prendre des mesures si ça se produit. Et puis, l'autre problématique que l'on a, c'est qu'il y a un certain nombre de pathogènes qui se transmettent malheureusement de l'animal à l'humain. Et ça aussi, on aimerait être informé le plus tôt possible.
0: Par rapport à une base de données classique, qu'est-ce que votre plateforme apporte de plus?
6: Alors, on est bien plus qu'une base de données. Donc, nous recevons bien sûr les données, mais nous les nettoyons, contrôle de qualité. Nous les annotons et nous les analysons. En fait, ce qui est important avec des outils qui sont standardisés, qui sont reconnus internationalement, ça nous permet de fournir aux offices fédéraux des résultats qui sont absolument propres, comparables. Pour la surveillance, c'est quand même très important. Mais aussi, quand on les partage à des fins de recherche, ça permet d'être reconnu comme une plateforme fiable. Mmh. Et puis, sur le plan plus opérationnel, je dirais, nous avons des réunions très, très régulières avec les autorités fédérales. Ça nous permet de nous assurer que nous développons en permanence les outils dont ils ont besoin en fonction de l'évolution des situations de santé publique.
1: Est-ce que cette plateforme pourrait être élargie, on va dire, au niveau européen, mondial?
6: Alors aujourd'hui, la plupart des pays ont ce genre de plateforme de surveillance, parce qu'on a bien vu avec la pandémie de Covid qu'on était un petit peu défaillant de ce point de vue-là. Et ces plateformes sont coordonnées internationalement à un certain niveau. Si je prends par exemple l'exemple de la grippe, chaque année, l'ensemble des pays fournissent des données à l'OMS au mois de février sur les souches qui sont prédominantes, et c'est ce qui permet de développer le vaccin. Plus tard, le vaccin saisonnier, c'est la même chose pour le RSV, il y a un vaccin depuis 2 ans. Là aussi, c'est important de voir si le vaccin a un impact sur la façon dont le virus va s'adapter aux campagnes mondiales de vaccination.
0: Mais pour que tout ça fonctionne, pour que votre plateforme fonctionne, il faut que tout le monde joue le jeu, donc les laboratoires, les médecins. Est-ce que tous et toutes vous transmettent bien leurs données?
6: Ah oui, absolument. Il s'agit d'un programme national de surveillance qui est géré par les autorités. Donc oui, on n'a absolument aucun souci de ce point de vue-là.
0: C'est une obligation?
6: C'est une obligation pour un certain nombre de pathogènes, tout à fait.
1: Ce sont des données sensibles qui sont en lien avec des patients ou des patientes. Alors comment faites-vous pour sécuriser ces données, pour pas qu'on puisse retourner à la personne qui a été infectée?
6: Alors ce que nous recevons, ce sont des données génétiques, ainsi qu'un certain nombre d'informations cliniques sur les patients. Et dans la donnée génétique qu'on reçoit, ce qui est important de comprendre, c'est quand on les reçoit, ça contient à la fois de l'ADN du patient, mais aussi l'ADN du pathogène. Donc ce qu'on fait, c'est qu'avec des méthodes bioinformatiques, on va soustraire la partie humaine de ces échantillons-là. Donc on a deux types de données, la donnée complète, qui est sensible, et puis la donnée, je dirais, anonymisée, qui ne concerne plus que le pathogène, et celle-ci, on peut la partager facilement, on peut travailler avec, on peut la partager à l'étranger. Donc les données sensibles, on les gère dans une infrastructure très sécurisée particulière, et on ne les partage uniquement qu'avec les autorités de santé, via un canal sécurisé.
1: Valérie Barbier, vous avez présenté cette plateforme de surveillance des pathogènes lors du congrès de biologie qui a lieu à Genève, alors où tout le monde parle de modèles d'intelligence artificielle, mais vous, en tant que bioinformaticienne, vous insistez d'abord sur la qualité des données. Pourquoi?
6: Un modèle d'intelligence artificielle, tout le monde en parle, mais peut-être c'est pas toujours clair comment ça fonctionne. C'est du code informatique

0: reste, très probablement, l'information, elle est très, très peu disponible.
1: Mais du coup, il faut vraiment que ces modèles soient développés avec les médecins. On va dire que vous êtes bioinformaticienne, vous faites des fois ce genre de développement pour qu'on comprenne bien sur quoi on travaille et avec quelles données.
0: Absolument, c'est important, même c'est fondamental de savoir sur quelles données le modèle a été entraîné et quel est l'objectif qu'il sert. Un modèle, quand il est développé au départ, il n'est pas générique. Il y a une question particulière, il y a un domaine médical particulier. Et ça, c'est vraiment important que les médecins soient au courant.
2: Mais Valérie Barbier, tous ces modèles IA nous promettent monts et merveilles. Vous, quel est votre regard là-dessus? Vous y croyez? Ça va complètement changer la science et la médecine?
0: Alors, je pense que le potentiel est incroyable, ça c'est certain. Mais de mon point de vue, uniquement si c'est utilisé à bon escient et avec une compréhension minimale de comment ça fonctionne. Malheureusement, je crois que dans ce domaine, enfin, ou heureusement, je ne sais pas, mais la technologie a évolué très très vite, bien plus vite que notre compréhension et bien plus vite que notre vitesse d'adaptation. Donc il va nous falloir probablement un petit peu de temps pour nous y faire et un petit peu d'informations pour pouvoir utiliser ces outils de façon constructive et positive.
1: Et pertinente.
0: Et pertinente, absolument.
2: Eh bien, on prendra ce temps-là, effectivement, pour que ça soit efficace. Merci beaucoup, Valérie Barbier.
0: Avec grand plaisir.
2: Merci. Je rappelle que vous êtes directrice du groupe bioinformatique clinique du SIB, donc l'Institut suisse de bioinformatique. Vous étiez en duplex de Genève. Merci d'avoir été avec nous. Dans le reste de l'actualité scientifique, une étude de Genevois évalue comment communiquer sur le changement climatique, Cécile.
1: Il faut raconter des histoires, y mettre de l'émotion, plus que faire appel à la responsabilité individuelle. Les scientifiques genevois ont analysé 71 études examinant l'impact de stratégies de communication sur le climat auprès de 216 000 participants et participantes, avec 15 approches différentes. Les messages qui suscitent l'émerveillement, qui s'appuient sur des récits touchant aux valeurs éthiques obtiennent de meilleurs résultats, un constat important pour cibler des actions face au changement climatique.
2: À l'école polytechnique de Zurich, des scientifiques fabriquent un ersatz de viande à partir de lentilles.
1: Leur idée est d'utiliser les légumineuses en entier et non pas seulement les protéines ou l'amidon seul comme cela se fait dans l'industrie alimentaire. Du coup, les scientifiques ont fait tremper les lentilles, les ont réduits en purée, ils ont chauffé le mélange à 90 degrés pendant 30 minutes pour faire un gel et ensuite ils ont congelé ce gel d'un seul côté, ce qui a créé une structure fibreuse qui rappelle un peu la viande. Cette technique publiée dans NPI Science of Food peut être testé dans votre cuisine. Donc je sens déjà que Bastien, vous allez vous y mettre pour vos prochains burgers à base de pois, haricots et lentilles.
2: Je sais pas si ça me fait envie, mais peut-être pour goûter, allez, on va dire. Et puis après, je finirai la soirée en discutant autour du feu.
1: Ah, les soirées interminables devant le feu. C'est peut-être ainsi qu'Homo sapiens a développé le langage. Des scientifiques britanniques qui publient dans les comptes rendus de la Royal Society soutiennent que les premiers balbutiements du langage ont émergé dans les récits contés autour du feu. Pour cela, ils montrent que la couleur du feu est adaptée à la socialisation, ajoutant jusqu'à 4 heures dans la journée sans perturber le sommeil. Et en plus, les flammes vacillent. Les neurones du cerveau se synchronisent avec ce vacillement, créant un fort sentiment d'harmonie et de coopération sociale.
2: C'est vrai que c'est quand même les meilleures discussions qu'on a.
1: Mais oui, on refait le monde.
2: On refait le monde. Merci beaucoup, Cécile Guérin, pour ces actualités. Dans un instant, l'importance de l'épouillage chez les singes, Lucia Selig.
3: Oui, on va vous donner des tuyaux de réseautage si vous voulez vous faire accepter dans un groupe de singes vervets.
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0: Tout a changé, rien n'a changé, Elena, et on change de sujet, nous, avec vous, le Chassis League, on va se chercher des poux maintenant.
1: Oui, parce que c'est une activité essentielle chez les primates, ça relâche des hormones de bien-être qui réduisent le stress, apaisent toutes sortes de maux et favorisent l'attachement, non seulement chez l'animal qui est dépouillé, mais aussi chez celui qui l'épouille. Franchement, on devrait faire ça plus souvent.
0: Merci pour ce plaidoyer pour l'épouillage, le chat. Mais vous vouliez nous parler d'une étude.
1: Oui, une étude de l'université de Neuchâtel, notamment, qui montre que chez les singes vervés d'Afrique du Sud, les mâles et les femelles ne s'investissent pas de la même manière dans cette super activité. Quand un mâle rejoint un nouveau groupe, les femelles l'épouillent beaucoup au début, puis diminuent progressivement leur investissement. Les mâles, eux, se foulent pas trop dans un premier temps, puis se mettent à épouiller de plus en plus les autres membres du clan. Ce qui est surprenant quand on sait que ce sont les mâles qui doivent se faire accepter dans ce nouveau groupe, dont les femelles constituent le noyau originel. Alors on va voir avec une des autrices de l'étude, Erika van de Waal, primatologue à l'université de Neuchâtel et professeure au centre de recherche et d'innovation The Sense, à quoi ça rime. Mais avant, je lui ai demandé de nous décrire dans quel cadre elle et ses collègues observent les vervets.
2: Alors on les étudie en milieu sauvage, dans une réserve naturelle en Afrique du Sud. Et on suit la même population là maintenant depuis 16 ans. Et c'est environ 7 groupes voisins qu'on suit.
1: Et est-ce que vous pouvez aussi nous décrire leur organisation sociale? Est-ce qu'on peut dire que c'est un matriarcat, les singes vervets?
2: Oui, c'est un matriarcat dans le sens que c'est les femelles, c'est vraiment le centre du groupe. Et c'est elles qui restent dans le groupe où elles sont nées. Et elles passent aussi leur rang, leur dominance à leurs filles. Et les mâles, en fait, ils changent de groupe à l'âge de se reproduire et ils le font beaucoup de fois dans leur vie. Donc, c'est les mâles viennent et partent dans le corps du groupe. C'est vraiment les femelles. Et en plus, on s'est rendu compte que dans la majorité des groupes, c'est les femelles qui dominent et qui ont le rôle de alpha aussi.
1: Donc, les mâles, ils ne sont pas affiliés à un groupe pour des longues périodes en général?
2: En général. Après, des fois, on a des mâles qui vont rester jusqu'à 4 ans dans le même groupe. Mais souvent, en moyenne, c'est juste un peu plus qu'une année.
1: Alors, dans l'étude qui nous intéresse aujourd'hui, vous êtes penché sur les stratégies d'épouillage chez les vervets. L'épouillage, c'est crucial chez ces singes et chez les primates en général?
2: Oui, chez la majorité des primates, c'est vraiment essentiel. C'est un peu la glue sociale, en fait. C'est le moyen de rester cohésif en tant que groupe. C'est vraiment par l'épouillage. C'est le moyen de se faire des amis. C'est le moyen de se faire des alliés ou même de troquer des commodités comme accéder à un nouveau-né. Il faut épouiller la maman longtemps. Avoir un allié dans un conflit, il faut l'épouiller et faire des liens avec cet individu. Et voilà, des singes qui se retrouvent et qui, au moment de libre, ils s'épouillent comme nous, on discuterait en buvant un café. Eux, c'est épouillé.
1: Accéder à un nouveau-né, c'est un privilège chez les singes?
2: Ils ont très envie de pouvoir toucher, comprendre qui est ce nouveau membre du groupe. Et puis la maman n'est pas du tout d'accord au début de faire confiance à tous les congénères. Et ça peut être dangereux suivant qui a le bébé. Et voilà, s'il y a un nouveau mâle qui arrive dans le groupe, ça pourrait aussi être létal dans certaines espèces.
1: Alors vous avez étudié pour cette recherche les différences dans l'art de l'épouillage ou de se faire des amis, hein, parce que c'est comme ça que vous en parlez dans le titre de votre étude, entre mâles et femelles, qu'est-ce que vous avez pu observer?
2: Alors, on s'est rendu compte en fait que c'est les femelles qui investissent beaucoup dans les nouveaux mâles qui arrivent dans les groupes. Et donc, elles épouillent plus fréquemment et pour des plus longues durées, les mâles qui entrent. Et les mâles, eux, ils sembleraient épouiller peu au début et après arriver au même taux. Donc ça s'équilibre au bout d'un moment, mais c'est vraiment les femelles qui investissent dans ces relations avec les nouveaux mâles.
1: C'est un peu contre-intuitif, non? On se dit que les femelles, elles sont bien installées, elles ont leurs copines, leur vie, leur groupe. On pourrait s'imaginer que le mâle, il est tout seul et puis qu'il a tout intérêt à se faire aimer ou pour être adopté par un groupe.
2: Oui, c'est en effet contre-intuitif. Après, je pense que ça peut bien s'expliquer aussi par le fait que les femelles ont besoin de ces mâles plus grands dans leur groupe aussi pour aider à défendre le territoire. Les mâles passent souvent aussi beaucoup de temps vigilants pour les prédateurs. Et donc, en fait, elles vont créer des liens avec les nouveaux mâles pour après voir lesquels, en fait, font ces services au groupe qui sont, en fait, essentiels pour leur survie et celle des petits.
1: Donc, on comprend qu'elles ont intérêt à ce qu'ils restent s'ils rendent bien ces services. Enfin, c'est des recrues utiles, mais qu'est-ce qui se passe si un mâle tire au flanc, par exemple?
2: Eh ben, en fait, là, dans l'étude, on peut analyser que ceux qui restent. Il y en a beaucoup qui ne restent pas. Et donc là, au début, elles s'investissent avec tous les nouveaux mâles. Mais après, au bout d'un moment, il y en a certains qui vont vraiment réussir à s'intégrer dans le groupe et à rester et à se reproduire avec les femelles du groupe. Et il y en a d'autres qui vont repartir ailleurs parce qu'ils ne s'intègrent pas vraiment.
1: Donc, c'est possible qu'ils soient fait chasser parce qu'ils n'étaient pas assez efficaces, ça, on ne sait pas.
2: Exactement.
1: Quand les femelles commencent à baisser leur niveau de toilettage, pourquoi est-ce que les mâles y restent? Et surtout, pourquoi est-ce qu'eux, ils augmentent leur niveau de toilettage?
2: Alors en fait, c'est, du coup, ça se fait vraiment des liens entre certains mâles et femelles qui semblent développer des amitiés. Et les mâles continuent parce que les femelles ont vraiment le levier sur avec qui elles se reproduisent. Donc les mâles doivent vraiment essayer de plaire aux femelles pour avoir une chance que les femelles les choisissent eux au moment du pic de fertilité et pas d'autres mâles du groupe ou même de groupes voisins.
0: Mais alors, Lucia, est-ce que ça fonctionne vraiment? Est-ce que plus d'épouillage, c'est plus de bébés à la fin?
1: J'ai demandé à Erika Van de Waal si l'investissement dans le toilettage des mâles, mais aussi des femelles, avait un impact sur leur chance de se reproduire et plus largement sur leur chance de survie.
2: Alors, ça a été montré sur d'autres espèces, chez les babouins par exemple, que vraiment d'avoir des amis, c'est vraiment important pour la survie des bébés et des femelles, là, c'est une étude sur les femelles. Nous, malheureusement, on n'a pas encore les données de paternité. Donc, ce sera l'étape d'après de se rendre compte de est-ce que ces amitiés d'investissement de certains mâles envers certaines femelles payent sur le fait qu'après, c'est eux les papas. Donc, on se réjouit de savoir ça.
1: Mais c'est ce qu'on suppose. C'est qu'en fait, en toilettant plus, ils ont un accès privilégié aux femelles et donc, ils peuvent se reproduire plus.
2: Oui.
1: Et est-ce que quand un mâle a intégré un groupe, il y reste? Enfin, quand il a bien intégré, je veux dire, après qu'il ait passé la première phase, ou est-ce que des fois il s'en va et il change de groupe?
2: On a vraiment un peu de tout. Normalement, s'il s'intègre bien et qu'il arrive à gravir petit à petit les échelons de la dominance du groupe, là, plus il est dominant, plus il reste. Après, des fois, s'il est un peu au milieu des mâles et qu'il y a beaucoup de nouveaux mâles qui arrivent et que la période de reproduction s'approche et qu'il voit qu'il a pas beaucoup de chance, il va voir ailleurs. Et là, on a pu se rendre compte aussi en mettant des colliers GPS sur beaucoup de mâles de la population qu'on a des mâles qui sont assez solitaires, en fait, qui, même s'ils font partie du groupe, passent beaucoup de journées à se déplacer complètement tout seuls aux directions opposées du groupe et qui les rejoignent. Donc, on a des mâles qui sont plus ou moins résidents et que cette classification de mâles résidents ou immigrants, en fait, elle était un peu arbitraire et qu'il y a tout un gradient de socialité chez les mâles vervets.
1: Mais alors, ça donne quoi, vos données GPS? On a une espèce de pelote de trajet de femelles, puis des mâles qui circulent entre ces différents noyaux de pelote de femelles, je ne sais pas si c'est très juste comme je raconte ça, mais voilà.
2: Oui, ouais, ça donne à peu près ça. On a souvent le mâle le plus haut dans la hiérarchie des mâles. Et normalement, il reste vraiment avec les femelles. Mais on a certains mâles qui, seuls ou à deux ou à trois, passent des journées à partir en direction opposée. Des fois, ils croisent le groupe, mais ils ne restent pas avec. Et en fait, nous, on passait souvent beaucoup de temps, puisqu'on a un ordre aléatoire, qu'on est censé prendre des données de comportement sur les individus du groupe. On passait souvent beaucoup de temps à chercher des mâles. Et maintenant, on se rend compte que si on ne le trouve pas en 10 minutes, c'est probablement qu'en fait, ce jour-là, il a décidé d'aller ailleurs.
1: Et les femelles, elles restent toute leur vie dans le même groupe ou est-ce que ça arrive aussi qu'elles changent de groupe?
2: Alors, elles restent toute leur vie dans le groupe où elles sont nées, sauf dans certains cas où des groupes fissionnent en deux unités. On l'a eu, par exemple, après une période de sécheresse qui a duré plus d'une année, où là, tous les groupes, sauf un, se sont scindés en deux. Quand il n'y a plus assez de ressources pour toutes les femelles du groupe et que certains individus meurent dans le groupe, ça va faire que certains groupes restent ensemble. Et les dominants souvent restent où ils étaient et que des subordonnés tentent leur chance de créer leur propre groupe plus loin.
1: Et puis, dans votre étude, vous parlez des comportements d'épouillage entre mâles et femelles. Est-ce qu'on a aussi pas mal d'épouillage entre femelles ou les mâles entre eux?
2: Alors, entre femelles, beaucoup. Et c'est vraiment le plus d'épouillage qu'on a, c'est entre femelles et entre femelles et petits. Après, mâles, femelles, il y en a pas mal. Les mâles entre eux, c'est rare, mais il y a certaines amitiés de mâles où on les voit s'épouiller pas mal. Mais la majorité, ça implique une femelle, l'épouillage.
0: Merci beaucoup à Erika Van de Waal, primatologue à l'université de Neuchâtel et professeure au centre de recherche et d'innovation d'Essence pour cet éclairage sur les différentes stratégies d'épouillage entre mâles et femelles chez les singes vervettes. C'était une chronique préparée par Lucia Silig. Et dans un instant, on va en salle d'autopsie, Anne Bécher. Et dans un instant, nous allons en salle d'autopsie, Anne Bécher.
3: Oui, pour parler médecine légale, puisque la BD de Philippe Boxeau et de Pierre Allary est sortie, post-mortem. Tout le monde s'est jeté dessus, c'est déjà en rupture de stock, mais c'est en réimpression. Alors.

0: Talking About a Revolution, c'était Tracy Chapman.
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0: De la médecine légale en BD avec vous, Anne Bécher, une BD dont le titre est Post-mortem, la BD du légiste qui fait parler les morts, une BD co-signée Philippe Boxeau et Pierre Alary qui en signe les dessins.
2: Eh bien oui, un médecin légiste belge aussi populaire que Philippe Boxeau, il lui fallait forcément une BD, évidemment, c'est un peu une porte qu'on enfonce, sinon ce serait incomplet. Ça tombe bien, Pierre Alary vit à Bruxelles, si je suis bien renseignée, et s'il est dessinateur BD, il est aussi animateur de dessins animés, puisqu'il a collaboré à plusieurs longs métrages de Disney comme Tarzan, Le Bossu de Notre-Dame, Cusco et Le Livre de la Jungle 2. Alors cette BD, eh bien j'avais hâte de la lire puisque j'avais déjà assisté à une vraie autopsie un jour, il y a très très très très longtemps. Je me suis dit, eh ben j'ai hâte de voir ce que ça donne quand un dessinateur qui a bossé pour Disney s'en occupe. Entre liquide de putréfaction trop explicite et déperdition scientifique si on vulgarise trop, cette BD va falloir la suturer intelligemment. Résultat, allons-y franco. Eh ben j'ai adoré. Il y a le bon équilibre, il a trouvé la bonne maniclette, comme on dit en Suisse, le dessinateur scénariste qui est lui-même incarné par un petit personnage à gros pif, qui pose les bonnes questions, et Philippe Boxeau, bah, il ressemble à Philippe Boxeau, avec ses gants de vaisselle, son humour frappé froid, et 10 ans de moins, c'est super pédagogique, explicite, juste, à point, scientifiquement aligné, examen interne, examen externe, scène de crime ou scène de doute, on reconnaît le même phrasé du Boxeau qu'on connaît, face à ce personnage attachant, le dessinateur, un laïc curieux mais qui crie pitié de temps en temps quand ça devient trop rep. C'est franchement drôle par moments, philosophique aussi, concret, scientifique et humain en un mot, ben bravo quoi. Bon, allez, trêve de blabla, Bastien, hein, passons aux choses sérieuses.
0: Ben oui, Anne, parce qu'on va les retrouver en direct de nos studios de Paris, Philippe Boxeau et Pierre Alary, bonjour.
3: Bonjour.
4: Bonjour.
0: La BD déjà en rupture de stock et réimpression, succès fou, Pierre Alary, après cette plongée dans la médecine légale, sur une échelle de 1 à 10, votre mémoire visuelle va comment? Vous faites des cauchemars récurrents?
3: Non, ça va, j'ai eu la chance finalement de ne pas assister à d'autopsie, ce que j'espérais au début, mais finalement je pense que c'était pas plus mal, donc voilà, j'ai travaillé avec de la doc photo que Philippe m'a fourni et que j'ai trouvé aussi pas mal sur internet, donc ça va. Ouais. Je m'en sors bien.
2: Mais j'ai quand même envie de vous enguirlander un peu, Philippe Boxeau. Mais en même temps, je suis pro, donc je peux pas. Quand le personnage de Alary tombe dans les pommes, hein, quand vous ouvrez un abdomen qui présente une péritonite stercorale, en clair, l'intestin a fuité et a répandu son contenu de M dans l'abdomen, et qu'après vous lui dites, pendant que tu dormais, on a vidé, rincé l'abdomen, je pense que ça t'aurait plu. Franchement, jurez-moi que ça s'est pas passé comme ça en vrai. Vous lui avez juste vraiment montré des photos, y compris celle-ci.
5: Ouais, il a eu droit à tout ce qu'il voulait comme photo. Enfin, tout ce qu'il voulait, tout ce qui était montrable, et qui était en relation avec mes bouquins. C'est-à-dire, en fait, je lui ai montré mes photos de cours. Donc, ce sont les photos qui font partie des cours que je donne à mes étudiants. Et parmi lesquelles, il y a évidemment des choses comme celle-là. Ouais, ça il a vu. Ouais. Il a vu une autopsie, puisque pas en direct, pas en vrai. Hein. Il a vu une autopsie en photo. Ce sont les photos d'autopsie que je montre à mes étudiants toutes les années pour leur apprendre comment on fait une autopsie et pourquoi on la fait.
0: Mm-hmm. Et en photo, c'est supportable?
3: Eh ben, à moi, à toi.
5: Oui, c'est plutôt à toi de répondre. Ouais, ouais.
3: Ça va. C'est toujours étonnant parce qu'évidemment, comme on dit, on est tous pareils. Hein, l'intérieur de nos corps est le même pour chacun. Mais quand on regarde dedans, oui, il y a un petit côté quand même boucherie, quoi.
2: Ouais, mais quand même. Forcément. Philippe Boxeau, vous n'auriez pas pu choisir une bête section de la horte propre et nette, genre à l'arme blanche, vous voyez. Parce qu'une péritonite, c'est quand même, on est dans le high level, là.
5: Oui, ben justement, la médecine légale, ce n'est pas que des choses agréables. Il y a aussi des choses qui sont franchement désagréables. Et ça, objectivement, c'est le plus désagréable que je connaisse. Et de toute façon, vous pouvez, ça existe aussi en chirurgie abdominale, parce qu'ils ne meurent pas tous d'une perforation. Hein. Mm-hmm. Donc on a des gens qui font des péritonites stercorales, qui sont opérés par des chirurgiens abdominaux. C'est la même odeur que celle que j'ai en salle d'autopsie, dans les mêmes cas, quoi. Hein. Mm-hmm. Donc ce n'est pas que chez le mort, c'est aussi chez le vivant. Et c'est vraiment l'odeur la plus terrible que j'ai jamais sentie de ma vie.
2: Ouais. Pierre Allary, on sait que Philippe Boxeau, pour s'habituer à l'odeur, il sature ses récepteurs olfactifs. En clair, il reste dedans jusqu'à ce que son cerveau oublie l'odeur, hein, comme quand on ne sent plus le parfum qu'on porte. Dans votre BD, évidemment, heureusement, on ne sent pas ces odeurs. Dieu merci. Et vous n'avez pas senti les odeurs non plus. Rassurez-moi.
3: Non, les seules que je sens à la longueur de journée, c'est les miennes, mais ça va, quoi. Je me suis aussi habitué à force d'être enfermé avec. Mais non, heureusement. Ouais. Je pense que les odeurs, ça doit être assez terrible.
2: Et certaines représentations sont super précises. Hein. Je pense aux muscles du dos, par exemple. Vous êtes allé vous inspirer de planches anatomiques historiques?
3: Oui, ou juste historique ou pas. Ouais. Oui, j'ai vraiment pioché un peu partout. Ça correspond au travail que je fais à chaque fois que je fais un album, de toute façon. Ouais. Donc, mais là, il fallait être d'autant plus juste qu'on est quand même sur du médical, du technique et de l'anatomie. Donc, il fallait qu'il n'y ait aucune erreur à aucun niveau. Quoi.
2: Philippe Boxeau, dans la BD, on retrouve tous vos thèmes privilégiés, le respect aux défunts, le manque de reconnaissance et de budget de l'État pour soutenir votre profession, vos interrogations existentielles, etc. Et on a échappé au tueur de Turin, Dieu merci. Mais on a quand même eu droit, pardon. Mais on a quand même eu droit.
5: Vous n'avez pas le tueur de Turin ?
2: Oh, il m'embête celui-là, je peux plus. Tiens. Mais on a quand même eu droit à la dissection. C'est intéressant scientifiquement, mais là, ça commence à. Voilà. Mais on a quand même eu droit à la dissection du cou. Alors, ça, c'est une autre de vos marottes. Hein,
5: avec j'adore le cou. C'est la région que je préfère disséquer.
2: Ben oui, avec une planche anatomique très précise en coupe du cou d'un autopsié. Avouez, Philippe Boxeau, à quel point vous avez mis la pression au dessinateur pour que ce soit impeccable. Parce que c'est quand même votre marotte, ça.
5: Oui, évidemment, ça, il faut que ce soit clair, il faut que ce soit juste, il faut que ce soit précis, mais ça, il le sait. Hein, quand il a dessiné le son premier bistouri, je lui dis, ah ben non, la lame est plus courte, ah ben non, le manche est plus long. Enfin, je crois que je t'ai filé un bistouri où je t'en ai montré un. Je t'ai montré du matos, et il me demande des précisions, parce que c'était pas exactement ce qui existe, enfin, en tout cas ce que j'utilise. Donc voilà, c'est des petites corrections qu'on a fait, effectivement, pour être le plus précis possible et le plus juste possible.
4: Philippe Boxeau, pourquoi vous aimez tant le cou? Qu'est-ce qu'il a de particulier?
5: C'est la région la plus compliquée à disséquer parce que il y a plein de choses dans le cou, hein, c'est la première chose. Et puis c'est aussi l'endroit où on doit être le plus attentif parce que des traces de strangulation ne sont pas nécessairement si évidentes que ça à mettre en évidence. Faut être précis. Je mets une lampe en plus frontale quand je trouve que j'ai pas assez d'éclairage. Et puis éclairage, hein, la vue baisse. Et quand la vue baisse, ben on remet plus de lumière, c'est le truc. Maintenant j'ai carrément une lampe frontale quand j'autopsie le cou, pour être sûr de ne rien rater. On passe vite à côté d'une lésion. C'est pour ça que faut être précis, quoi. C'est pour ça que j'aime cette région. Et puis, en plus, ouais, c'est vrai, tiens, j'oublie ça. Mais en plus, c'est la région que j'ai disséquée, parce que quand on fait les études de médecine en Belgique, on ne dissèque pas tout le corps. On est plusieurs autour d'un corps, on n'a pas chacun un corps à disséquer. Hein, ça n'existe pas, ça. Mm-hmm. Donc, moi, j'avais la région de la tête et du cou. Donc, je me suis bien entraîné pendant mes études, c'était en troisième année, à disséquer un cou, à disséquer une tête, et c'est resté la région que je préfère.
4: Pierre Allary, vous aviez déjà entendu parler de Philippe Boxeau et de son travail avant, je suppose. Quels étaient les plus grands obstacles à franchir avant d'accepter de faire cette BD? Parce que vous n'avez pas accepté tout de suite.
3: Non, il fallait que... moi, l'obstacle, c'était surtout d'avoir quelque chose à y faire et à y dire, de mettre un petit peu de moi dans l'album, quoi. Enfin, de mettre complètement de moi, d'ailleurs. Quitte à passer un an sur un bouquin, voilà, autant qu'on soit concerné. Et j'étais pas intéressé par surfer sur la vague Boxeau. J'ai un sens commercial pas très aiguisé, donc voilà.
5: Il est voisin du néant, son sens commercial. Voilà,
3: c'est un peu ça. Donc, du coup, j'ai donc une première fois refusé. Puis j'ai quand même cherché un petit peu un angle. Et puis je me suis dit, tiens, je vais me mettre en scène. Et je me suis rendu compte en y repensant que c'est un peu ce que font tous les camarades qui font des bouquins de vulgarisation scientifique, que ce soit Mathieu Sapin, Blin, tout ça. À chaque fois, finalement, ils se mettent aussi en scène, et c'est vrai que c'est quand même le meilleur moyen de s'impliquer complètement dans le bouquin. Et en me mettant en scène, donc j'amenais mon univers, mes questions, mon rythme, voilà. Et j'avais prévenu Philippe en lui disant, voilà, je vais te tacler, je vais t'attaquer, je vais te poser toutes les questions que je me pose moi, et qui, j'espère, reflètent celles que se posent peut-être les gens non initiés.
2: Oh oui.
3: Et ça allait aussi jusqu'à, évidemment, le rapport au succès, l'après, sa vision et sa réaction par rapport à la mort, au décès des proches, comment on vit ça.
2: Les journalistes, d'ailleurs, qui sont pas épargnés dans la BD, bravo.
3: Oui, aussi à ce côté-là, un peu, évidemment. Mais l'idée, c'était pas de tacler pour être méchant, c'était pour faire avancer le truc. Donc à chaque fois que Philippe me répond, on apprend des choses, on avance, quoi. Par rapport au succès, c'est pareil, il m'explique. C'est pas juste, je lui balance une vanne et puis le mec est vexé. C'était vraiment l'idée que tout le bouquin soit un voyage, mais sans stop. On avance et on finit le bouquin, on se dit tiens, c'est terminé, j'ai appris des trucs, c'était sympa. Et j'ai réfléchi, et puis finalement, ce petit bonhomme se pose les mêmes questions que moi et Philippe Boxo aussi. Comme quoi, ce sont des humains. Et j'espère que ça s'est réussi et que ça passe, parce que c'est vraiment l'idée, quoi.
2: Oui, ça passe. Enfin, moi, je suis pas une spécialiste des BD, mais alors, franchement, j'ai trouvé, comme j'ai dit au début, j'assume.
3: Ben merci, en tout cas.
4: Pierre Allary, ça a changé votre regard sur son travail à Philippe Boxo, le fait de travailler avec lui et de redessiner ce qu'il vous proposait?
3: Alors, pas vraiment dans le sens que j'avais déjà beaucoup d'estime pour le travail et le côté hyper technique des gens qui font le même métier que Philippe, comme les médecins en général, que ce soit un chirurgien, enfin tous les gens qui travaillent la machine du corps, moi ça me subjugue parce que c'est un truc complètement dingue. Et de fait, non, par contre, c'était intéressant de voir toutes les répercussions que ça peut avoir sur l'avant, l'après, sur une enquête en l'occurrence, sur une famille, sur un procès, sur des effets, j'en reparle souvent, des effets médicamenteux qu'on peut découvrir dans un corps et qui se révèlent être des mauvais combos prescrits par des médecins qui n'ont pas fait gaffe, qui savaient pas. Et donc ça fait aussi avancer en amont le travail de la prescription. Enfin voilà, tous ces petits détails qui font que ils ouvrent pas des corps pour rien, quoi.
2: Mmh. Ouais.
3: C'est pas pour le plaisir.
2: Ouais. Philippe Boxo, y aura un prochain épisode. Enfin, je peux poser la question aux deux,
5: De coding.
2: De BD. Enfin, il y aura
5: de BD.
2: Un BD 2, ouais.
5: Alors,
2: il y aura un post-mortem 2.
5: J'adore la fin de la BD.
2: Ouais.
5: Parce que c'est ma pierre tombale et c'est la dernière image. Et en fait, si un jour je sors un cinquième bouquin, ce sera la couverture, ma pierre tombale. Donc il faudra que je la fasse faire. Et j'ai très envie de la faire faire et je pense que je vais la faire. Donc cette pierre tombale,
2: j'en ai parlé. Prends des vacances, Philippe Boxo, franchement.
5: Ouais, non, mais ça va, t'inquiète. Normalement, j'ai un ami qui est psychiatre, il m'a pas encore dit que j'étais trop atteint.
2: Il ose peut-être pas, donc.
5: Si, mais il a pas peur que je le découpe, il sait bien que je vais pas le faire. Donc, à la fin, il y a cette pierre tombale, on voit ma date de naissance, je suis pas encore mort, donc forcément, il pourrait y avoir une suite. Et quand Pierre termine le bouquin, il met le mot fin, et regardez bien, derrière le mot fin, il y a un point d'interrogation. Alors c'est un point d'interrogation qui interroge. Il interroge sur le sens de la vie, soit est-ce qu'il y aura un deuxième, est-ce que c'est vraiment une fin, est-ce que c'est vraiment la fin de toute façon de cette aventure. Enfin bref,
2: ou est-ce qu'il y a quelque chose après, voilà.
5: Voilà, exact.
4: Ben nous, on aimerait bien, en tout cas. Merci beaucoup Pierre Allary et Philippe Boxo,
3: merci de
4: vous être arrêté dans nos studios parisiens. Post-mortem, la BD du légiste qui fait parler les morts, une BD donc signée Philippe Boxo, et c'est Pierre Allary, on l'a dit, qui en signe les dessins. C'est paru aux éditions Kennes. D'accord, c'est paru aux éditions Kennes.
3: Ça marche pas mal.
5: C'est la différence entre la prononciation à la française ou à la belge.
4: Voilà, exactement. Merci beaucoup, en tout cas, encore pour votre présence. L'île de Clipperton, c'est là-bas que vous nous emmenez dans un instant, Sarah Dirène.
6: Oui, un atoll perdu dans le Pacifique, ici pas rien de spectaculaire, et c'est justement ça qui intéresse les scientifiques.

0: Valentino Vivas, Fjord. Et maintenant, cap sur Clipperton. Clipperton, c'est une île française perdue au milieu du Pacifique. Un atoll qui figure parmi les territoires les plus isolés au monde. Il faut quand même parcourir 1000 kilomètres pour rejoindre la terre habitée la plus proche, c'est-à-dire en gros les côtes mexicaines. Un récent article publié dans The Conversation vous a particulièrement intrigué, Sarah Diren.
1: Mais oui, parce que ce confetti de terre de seulement 2 kilomètres carrés, ceinturé par une couronne corallienne d'une dizaine de kilomètres, est une véritable énigme écologique. À première vue, tout semble manquer. Très peu de plantes, peu d'insectes, presque aucun vertébré terrestre. En revanche, des tonnes de plastique et déchets apportés par les courants océaniques. Au cœur de l'atoll, un petit rocher volcanique, pas très haut, 23 mètres, et un lagon presque fermé. Voilà pour la carte postale, donc, l'image. Alors, c'est cette pauvreté biologique qui en fait cette énigme, hein, parce que les écologues appellent cette pauvreté un point froid de biodiversité, à l'opposé des points chauds, hein, comme l'Amazonie ou Madagascar. Paradoxalement, c'est justement cette simplicité qui passionne les scientifiques. Clipperton fonctionne comme un laboratoire naturel à ciel ouvert, où il est plus facile d'observer les mécanismes fondamentaux de l'évolution, les interactions entre les espèces et surtout la manière dont l'écosystème parvient à survivre eh bien, grâce aux échanges permanents entre la Terre et la mer.
0: Bonjour Romain Garouste.
2: Bonjour.
0: Vous êtes entomologiste, biologiste de l'évolution au Muséum National d'Histoire Naturelle à Paris, en France. Alors, régulièrement, les scientifiques se rendent hein, sur cet atoll de Clipperton pour y inventorier la faune et la flore. Vous y étiez d'ailleurs vous-même il y a une vingtaine d'années. Il y avait déjà ces montagnes de plastique que nous décrivait Sarah ?
2: Oui, malheureusement, cela avait déjà été observé. Et donc, le volet de l'expédition qui avait été organisé par Jean-Louis Etienne et le muséum avait prévu une opération, je dirais, un peu de nettoyage, en tout cas de prise en compte de ces déchets pour en faire aussi une opération mixte à la fois de recherche, mais également un peu opérationnelle pour comprendre pourquoi il y avait autant de déchets et puis essayer un peu de les enlever, les nettoyer.
0: Alors les déchets, c'est une chose. Quelle est la faune et la flore qu'on croise à côté de ces déchets ?
2: Alors quand on se déplace sur Clipperton, on est frappé par une chose. Il y a une absence assez, je dirais, drastique de végétation, sauf quelques petits patchs de végétation d'arrière-plage. Et puis, heureusement, qui me permettent un peu de distinguer au loin et puis de faire un peu un paysage de cet espace un peu dénudé, un peu désertique, quelques bosquets de cocotiers qui amènent un peu de vie. Et puis, régulièrement, dans cet espace un peu désertique, il y a des colonies assez extraordinaires d'oiseaux qui sont des fous, de plusieurs espèces qui viennent s'installer sur l'îlot régulièrement. Certains vivent une grande partie de l'année. Et en fait, c'est en partie pourquoi cette île a une sorte de subvention marine qu'on essaye d'expliquer dans l'article. Effectivement, c'est le fait que le milieu terrestre est tellement pauvre, mais comme il est en écotone, il est vraiment en relation avec le milieu marin, eh bien, en fait, il y a des apports de ce milieu marin qui viennent subventionner ces milieux terrestres et qui vont donc pouvoir porter une faune, notamment d'insectes, de reptiles, et puis ce fameux crabe de Clipperton, hein, bon, qui n'est pas endémique à Clipperton, mais de cette région du Pacifique, eh bien, ce fameux crabe terrestre qui vit sur cet espace un peu désertique et qui va se nourrir de tout ce qui est organique. Ça va des noix de coco aux palmes, et puis également les oiseaux, s'ils ne sont pas attentifs à surveiller leur nid, puisqu'ils nichent sur Clipperton. Et puis, il y a une interaction avec des espèces qui ont été introduites régulièrement. Il y a eu des porcs qui ont été introduits à l'époque où l'île a été un petit peu habitée pour exploiter le guano. Et puis, il y a eu des invités, on va dire, non souhaités, qui sont les rats, qui sont depuis, on va dire, une trentaine d'années installés sur Clipperton et qui ont une interaction assez étrange avec les crabes. Et il y a régulièrement, on va dire, des fluctuations qui sont provoquées par, on va dire, les pics de population, soit des rats, soit des crabes, et puis les humains qui arrivent et qui essayent de peut-être d'essayer de réguler, d'expérimenter si, par exemple, si on enlevait les rats, est-ce qu'il y aurait plus de crabes, est-ce que le milieu serait un peu plus naturel, l'écosystème serait un peu plus naturel que ce qu'il est actuellement.
1: Alors Romain Garouste, vous avez parlé de subventions, vous parlez également dans votre article, c'est finalement la même chose, de puits écologiques sous perfusion marine, c'est ça? Une subvention marine?
2: Alors la subvention, c'est ce qui va effectivement venir, notamment dans les cold spots ou dans les zones qui se comportent comme des puits, c'est-à-dire qu'à l'échelle d'une population, vous avez des fluctuations de la démographie, donc du nombre d'individus, mais cette fluctuation, elle va justement des fois être dans un niveau suffisamment bas pour qu'il n'y ait plus les conditions suffisantes pour continuer, par exemple, permettre à la population de subsister.
0: Mais une simple tempête pourrait effacer tout ça?
2: Mais complètement, c'est un des problèmes, et en plus maintenant, c'est un problème qui est encore plus d'actualité avec la montée des eaux. Donc, une simple tempête, depuis que l'on observe Clipperton, vient effectivement effacer des colonisations récentes, des augmentations de population. Donc, ça veut dire que ce fonctionnement, il est multimodal, il est certes subventionné par le milieu marin, mais il est soumis à de forts aléas climatiques que sont souvent les submersions dues en fait à des tempêtes marines.
1: Mais c'est extraordinaire parce que vous pouvez carrément voir, entre guillemets, en temps réel, la micro-évolution. C'est-à-dire comment les espèces disparaissent, s'adaptent, mais en général disparaissent. Par exemple, les libellules que vous aviez observées dans les années 60, il n'y en a plus maintenant.
2: Alors oui, ça a été un des résultats de l'expédition, ça a été de montrer justement comment ces fluctuations se mettent en place et quelles sont les raisons profondes de ces variations de population et de nombre d'espèces que l'on peut trouver sur Clipperton. Finalement, les seuls organismes qui sont stables, ce sont les oiseaux parce qu'ils sont, on va dire, ils participent à cette subvention marine hein, avec leur déjection, avec leurs cadavres, avec leur régurgitation des poissons
1: et leur tique,
2: totalement leurs parasites, beaucoup de parasites sur ces oiseaux et les insectivores et puis les insectes prédateurs, il y en a quelques-uns, se nourrissent donc de ces oiseaux et les fameuses tiques qui ont le comportement suivant, c'est-à-dire que quand une tique a vraiment fait un repas de sang important et qu'elle est prête à se reproduire, elle se laisse tomber de son hôte, elle tombe au sol. Et là, il y a une espèce quasiment endémique de lézard qui vit sur Clipperton et qui s'en nourrit presque exclusivement. Ça, on a pu le vérifier par des études écologiques de contenu stomacaux. Donc, vraiment, on est rentré dans le fonctionnement intime de cet atoll en allant voir qui mange qui et montrer que ben là, ces lézards, c'est à peu près une unique au monde, avaient un comportement quasiment d'hématophage, ce qui est quand même pas banal pour un lézard.
1: Pour un lézard, oui. Donc, dans l'article, vous parlez d'extinction. Il y a des notions aujourd'hui importantes hein, pour comprendre avec le changement climatique, comprendre comment notre planète va elle-même s'adapter. En fait, c'est une mini-terre, très rapidement, Clipperton. On y observe ce qu'on est en train d'observer à grande échelle chez nous.
2: Mais tout à fait, c'est vraiment une sorte de raccourci de nos écosystèmes, même s'ils sont simplifiés. Justement, c'est ce qui nous permet peut-être d'un peu mieux comprendre les effets combinés du réchauffement climatique, des fluctuations climatiques ou du niveau de la mer, mais également des interventions humaines avec les pollutions diverses, notamment les pollutions aux déchets plastiques. Alors là, il s'agit des macro-déchets. On n'avait pas étudié à l'époque les micro-déchets, voilà, parce que c'était un peu moins, on va dire, dans le focus de l'époque. Et puis, on était tellement, de toute façon, j'ai envie de dire, obnubilé par ces macro-déchets.
0: Rapidement.
2: Bien content, hein, ça peut être plusieurs mètres. Hein. Donc, des déchets énormes, hein, des morceaux de bateaux, etc.
1: On verra, voilà, vous, justement, il y a une vidéo sur votre site, on l'a mis en lien sur notre site. Voilà.
0: Merci beaucoup, Romain Garousse, de nous avoir présenté ce laboratoire à ciel ouvert, donc méconnu, qui est cette île française de Clipperton.
3: CQFD, Bastien Confineau.
0: Et dans un instant, c'est Tribus, comment nos mots sont devenus des marchandises avec vous.
4: Et oui, mon invité Frédéric Kaplan parle même de capitalisme linguistique. On se fait un peu manger nos mots. Est-ce que ça va changer notre manière de penser et de parler? On en parle dès 11h04.
0: Voilà, ça sera après le Flash Info que voici. 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
5: Virginie Langeroc.
6: La presse romande risque de perdre deux nouveaux titres historiques. Les hebdomadaires gratuits Genève Home Information et Lausanne Cité vont cesser de paraître en décembre. À moins qu'un repreneur se manifeste d'ici là, une trentaine de postes sont menacés. Notre modèle économique basé sur un marché de la publicité qui s'écroule ne fonctionne plus, explique le directeur de ces deux titres. Il ajoute qu'il préfère anticiper plutôt que de devoir déposer le bilan l'an prochain. Le groupe compte actuellement 36 postes fixe, 30 pour Genève Home Information et Lausanne Cité et 6 pour la société de distribution. À Bellinzone, au tribunal fédéral, le procès de l'homme accusé d'être un relais de la mafia calabraise en Suisse se poursuit. Place aujourd'hui au réquisitoire du procureur de la Confédération. Selon lui, la mafia calabraise est établie en Suisse depuis plusieurs décennies dans le tissu social, économique et institutionnel. L'accusé, dit le procureur, est un exemple de la manière dont la graine de la mafia a été plantée en Suisse. L'homme accusé a non seulement semé cette graine, mais il l'a aussi fait prospérer abondamment pendant près de 20 ans, assure le ministère public de la Confédération. Les espoirs de retrouver des survivants parmi les milliers de personnes toujours portées disparues au Népal s'amenuisent une semaine après l'effondrement d'un glacier qui a déclenché des crues dévastatrices. Les secouristes tentent de retrouver des survivants qui seraient piégés dans les tunnels de plusieurs centrales hydroélectriques notamment. Des équipes spécialisées venues d'Inde, de Chine, des États-Unis participent aux opérations de sauvetage. La catastrophe a laissé pas moins de 2 millions de tonnes de débris. Il s'agit donc maintenant de concentrer l'aide vers la réhabilitation et la reconstruction, de fournir également les soins médicaux nécessaires ainsi qu'un accompagnement psychologique aux milliers de personnes déplacées et en état de choc sur place au Népal. À Hong Kong, Joshua Wong, l'une des principales figures du mouvement pro-démocratie, a plaidé coupable aujourd'hui lors de son procès pour atteinte à la sécurité nationale. Il encourt la prison à perpétuité. Cet ancien leader étudiant de 29 ans a été inculpé l'an passé de ce nouveau chef d'accusation et son procès se tient donc aujourd'hui. Il purge déjà une peine de près de 5 ans de prison pour subversion. Selon plusieurs organisations de défense des droits humains, ces nouvelles accusations visent à maintenir durablement derrière les barreaux, Joshua Wong, qui devait sortir prochainement. Deux pétroliers ont pris feu après avoir heurté des mines alors qu'ils transitaient par le détroit d'Ormuz, en dehors d'un itinéraire qui avait été désigné par les forces iraniennes. L'Iran affirme que les deux navires avaient demandé à l'armée américaine de transiter par une route illégale avant donc de heurter des mines, ajoutant qu'ils sont actuellement en feu. En Suisse, le scarabée japonais continue de gagner du terrain, notamment dans le canton de Berne. Cette espèce envahissante est arrivée en Suisse depuis le nord de l'Italie en 2017. D'abord au Tessin, il est ensuite présent dans plusieurs cantons et il occasionne d'importants dégâts sur les végétaux. Le cinéaste Jean-Paul Rapneau est décédé ce mardi à Paris. Il avait 94 ans. Il a réalisé 8 longs métrages importants, parmi lesquels Cyrano de Bergerac. Et il avait remporté également plusieurs Césars. En 50 ans de carrière, Jean-Paul Rapneau a tourné avec les plus grands comédiens, de Yves Montand à Catherine Deneuve, en passant par Gérard Depardieu ou Isabelle Adjani. Le temps du soleil aujourd'hui, malgré quelques voiles de nuages élevés, parfois denses. Température 12 degrés à l'aube, 27 au meilleur de la journée.
3: 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La Lanterne Magique, c'est le club de cinéma réservé aux 6 à 12 ans. Chaque séance est précédée d'une animation théâtrale jouée par des professionnels du spectacle pour mieux comprendre le film présenté. 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
4: Le langage est un des fondements de notre humanité. Or, depuis l'avènement du numérique, eh bien, notre rapport à la parole et à l'écrit change. Les mots sont devenus une ressource financière pour des entreprises. Ils sont utilisés pour nous vendre des produits, pour anticiper nos désirs. Et nos textes, nos livres sont captés pour servir de matière première à l'intelligence artificielle. Alors, comment ce capitalisme linguistique s'est-il imposé? Est-ce que le langage est en train de nous échapper? Bonjour, Frédéric Kaplan.
8: Bonjour.
4: Vous êtes professeur à l'EPFL, directeur du laboratoire d'humanité digitale, et vous sortez ce livre « Dealer de mots » aux éditions Actes Sud. Alors, ce sont qui, Frédéric Kaplan, ces dealers de mots, et quelle est la drogue qu'ils essayent de nous vendre?
8: C'est un peu une découverte. On s'aperçoit que le langage, c'est un peu une drogue. Si on vous fournit un meilleur langage, vous avez du mal à vous en passer, ou une meilleure compréhension. Donc essentiellement, c'est cette expérience qu'on a fait depuis quelques années avec des nouvelles prothèses linguistiques, que sont en particulier des outils comme ChatGPT, qui vous permettent de résumer un texte, de le lire à votre place, qui améliorent votre manière d'écrire, qui vous permettent d'écrire dans des nouvelles langues. Et c'est extraordinaire parce qu'on arrive tous avec un capital linguistique personnel différent qui vient de notre famille essentiellement. Et aujourd'hui, vous pouvez écrire mieux. Mais ça passe comme toute prothèse avec une forme de dépendance. C'est-à-dire que petit à petit, on perd aussi l'habitude de le faire sans la prothèse. Et on devient dépendant de ces outils. Et donc, c'est ce paradoxe. Voilà. C'est à la fois une chose qui nous permet d'être extraordinairement meilleur et plus puissant, mais c'est aussi une source de faiblesse et de dépendance.
4: On parle beaucoup, et à raison ces dernières années, de la montée en puissance et de l'espèce de révolution qu'est l'intelligence artificielle. Mais c'est vrai qu'on parle moins des mots, du langage. Et vous remontez, Frédéric Kaplan, un peu à l'origine de ça, notamment avec le rôle important de Google et ce personnage, notamment Page, qui s'appelle Page. C'est intéressant lorsqu'on parle de livres, notamment. Qu'est-ce que Google a fait qui a peut-être préparé le chemin où nous sommes aujourd'hui?
8: Oui, c'est une histoire qui en fait a commencé il y a une vingtaine d'années autour d'une intuition assez géniale qu'ont eu Sergey Brin et Larry Page, qui était qu'une manière, disons, de trouver un modèle commercial pour les moteurs de recherche, c'était de vendre des mots. C'est-à-dire, en fait, de pouvoir avoir un système de vente aux enchères qu'ils ont inauguré très tôt, en fait, dans le modèle commercial de Google, et qui permet, quand vous faites une recherche, par exemple, sur des vacances en Espagne, que quelqu'un achète le mot « vacances en Espagne » pour vous proposer propositions dans ce sens. Et ce modèle tout simple, d'une certaine manière, mais génial, qui transforme les mots en une marchandise, a généré des ressources incroyables pendant des dizaines d'années, et encore aujourd'hui, pour Google. Et c'est ça qui a construit l'ensemble en fait de cette entreprise, qui fait que assez logiquement, ils ont développé des outils pour capter plus de mots, alors avec Gmail, avec Google Docs, tout ce qu'on semblait être des choses un peu données était une manière finalement d'enrichir ce capital linguistique, cette somme de mots, et puis en faisant des choses fantastiques comme Google Books, qui consiste à aller miner des mots anciens dans les plus grands réservoirs de mots qui sont les livres dans le monde entier. Et donc petit à petit, ils ont construit un capital linguistique, c'est une somme de phrases, une somme de mots. Et c'est ce capital qu'ils ont ensuite transformé en autre chose, qui ont été ces modèles de langue. Et c'est aussi Google qui a inventé l'algorithme, entre guillemets, qui est l'algorithme fondamental aujourd'hui, des transformeurs, qui permet précisément, à partir d'un grand capital de mots, de faire un simulateur de langage qui vous permet d'avoir quelque chose comme ChatGPT aujourd'hui.
4: Mais c'est intéressant ce que vous racontez sur Google, notamment aussi Google Books, parce que moi je me souviens quand ils ont proposé à quantité de prestigieuses bibliothèques de numériser quasiment gratuitement tout leur corpus, c'était les gens, ils savaient pas trop comment se positionner, est-ce que c'est bien, c'est pas bien. Or on se rend compte qu'il y avait quand même des idées derrière tout ça, non?
8: Effectivement, au moment où il y a eu cette proposition qui a pris un peu tout le monde par surprise, et qui a conduit à des réactions. La création, par exemple, d'Europeana en Europe est une contre-réaction à l'approche de Google. Tout le monde pensait que Google voulait être un concurrent d'Amazon, qu'ils allaient vendre ses livres d'une manière ou d'une autre. Il y a eu un certain nombre de procès qui allaient dans ce sens-là. Or, la logique, c'était une logique beaucoup plus long terme, qui est cette capitalisation qui fait que si vous avez accès à ces mots, et ça semble simple, on vous dit, mais finalement, les mots sont sur le web, on pourrait les récupérer. Eh bien, ce que Google a d'abord fait, c'est avoir l'ensemble du web, c'est une des premières choses qu'ils ont fait, mais ensuite, c'est de construire beaucoup plus de mots sur cette base. Et c'est ça qui a payé et qui leur a permis d'être véritablement ceux qui ont et qui sont encore aujourd'hui, malgré un certain nombre de d'évolutions dans ces aventures que sont maintenant les modèles de langue, ceux qui sont assis sur le plus grand capital linguistique et qui sont les mieux positionnés pour le futur.
4: Donc ça veut dire que pour ces intelligences artificielles, il y a un enjeu colossal de manger des mots, de comprendre comment la langue est faite, c'est vraiment hyper important.
8: Alors ce qu'ont découvert les chercheurs qui ont construit ces modèles, c'est qu'effectivement pour construire des performances aussi bonnes que celles que vous avez dans les modèles de langue aujourd'hui, vous aviez besoin d'énormes quantités de mots, et puis vous aviez aussi besoin d'énormes quantités de calculs. Et c'est là où Google a fait, entre guillemets, une erreur, ou en tout cas n'a pas tout à fait anticipé qu'on pouvait avoir des performances extraordinaires si on partait de ces mots et qu'on utilisait l'architecture qu'ils avaient inventée, mais que simplement on dépensait beaucoup d'argent pour utiliser des modèles avec beaucoup de paramètres, des milliards et des milliards de paramètres. Et c'est là où OpenAI, avec un certain nombre d'ailleurs d'anciens employés de Google, ont réussi à faire ce coup en lançant ChatGPT, on va dire les premiers, et en faisant prendre conscience pour tout le monde qu'il était possible de simuler la langue.
4: Frédéric Kaplan, il y a toute cette question effectivement de capter des mots, et vous le dites, il y a pas mal de zones grises dans cette captation de mots. Est-ce qu'on s'est fait voler nos paroles dans nos mails, dans les écrits qui ont été scannés ensuite dans les bibliothèques, dans les discussions par an? C'est du vol d'une certaine manière?
8: Alors ça, c'est une des grandes questions que se pose aujourd'hui la société et un peu la législation. A priori, non. C'est-à-dire que les mots sont offerts. Les mots, a priori, sont un bien commun. Vous me parlez, je reçois vos mots, je vous les donne et les choses continuent comme ceci. Mais il y a des zones où effectivement les mots sont protégés, c'est la zone du droit d'auteur. Il y a des situations où on peut se demander effectivement si cette captation et cette prise de quelque chose qui était un bien commun pour en faire finalement quelque chose qu'on vend ne nous amène pas à considérer rétrospectivement que effectivement il y avait ici une ressource qui a été privatisée d'une certaine manière. Et c'est ce qui se passe toujours quand on construit un capital, c'est-à-dire qu'on prend quelque chose en fait qui est un bien commun et on le transforme d'une certaine manière pour construire une valeur qui est une valeur supérieure à la valeur qu'elle avait en fait avant.
4: Vous expliquez aussi que des sites ouverts comme Wikipédia, par exemple, qui sont remplis de mots, les gens sont la plupart, je crois presque tous, bénévoles pour écrire des chroniques sur Charles Quint ou sur la Première Guerre mondiale. Là aussi, ça nourrit énormément ces machines pour leur apprendre à comprendre le langage humain.
8: Alors ça a été une des premières choses qui a été prise, c'est là où Wikipédia a servi de base à tous les premiers modèles, mais il y a une course au capital linguistique. C'est-à-dire que vous prenez Wikipédia, vous prenez l'ensemble du web, vous prenez un certain nombre d'autres ressources, et puis assez rapidement, vous avez fini. Et donc, il y a ceux qui ont numérisé les livres, comme Google Books, il y a ceux qui essayent de les numériser à toute allure, comme Anthropic, qui ont acheté massivement des livres d'occasion, les cisaillent, les numérisent, pour tenter de construire un capital linguistique de cette manière. Vous avez Twitter, maintenant X, racheté par Elon Musk, qui est un autre capital linguistique différent, bien protégé en fait par cette compagnie et qui constitue la base intéressante sur laquelle peut s'asseoir un moteur comme Grok. Vous avez Facebook, maintenant Meta, qui est un autre capital linguistique. Donc vous pouvez voir cette grande compétition entre ces acteurs extrêmement riches qui font une guerre impitoyable les uns contre les autres pour offrir finalement des services très similaires, comme étant une guerre du capital linguistique, chacun ayant ses forces. Mais vous avez des choses dans les réseaux sociaux qui ne sont pas dans les livres et qui sont potentiellement intéressantes pour produire du texte, comprendre le monde.
4: Mais ça veut dire que l'intelligence artificielle de Meta, qui se baserait sur des choses qu'on peut voir sur Facebook, Instagram ou même WhatsApp d'ailleurs, c'est quand même pas du tout la même chose que quelque chose qui aurait pompé une encyclopédie universelle.
8: Non. Alors, il y a une base commune que tout le monde a qui était justement ce bien commun, et vous avez ensuite, on va dire, des atouts spécifiques qu'ont chacun de ces acteurs, et il y a une très très grande compétition pour être celui ou celle qui accumulera le plus de capital.
4: On se rappelle

0: de l'argent de les entraîner. Et c'est là où il y a eu la première alliance en fait avec Microsoft qui s'est faite à ce moment-là et qui a été une alliance stratégique dont on voit aujourd'hui qu'elle passe par différentes phases et que c'est compliqué pour deux acteurs de ce type de se mettre en ligne, mais qui est arrivée presque nécessairement pour une entreprise comme OpenAI pour avoir les ressources pour développer le modèle qu'elle voulait. Je pense qu'il faut faire attention avant d'enterrer un certain nombre de grands acteurs. Par exemple, le fait qu'Apple aujourd'hui s'est toujours révélé relativement discret ne change rien au fait qu'ils ont une position extrêmement privilégiée aussi dans cette chaîne parce qu'ils ont les outils finaux, les interfaces de beaucoup d'ordinateurs et la capacité potentiellement de reproduire et de reconstruire du capital linguistique avec ces outils. C'est ce qu'on a vu avec Google. Google à la fois avait les Google Books et aussi les interfaces de type Gmail et Google Docs. Et donc, voilà, la partie n'est pas jouée, elle est complexe, mais elle a commencé il y a une vingtaine d'années.
1: Nous parlons de ce capital linguistique qui est le nôtre, de comment les intelligences artificielles s'en nourrissent. Avec vous, Frédéric Caplon, on va se demander si les machines vont un jour créer leur propre langage que peut-être nous ne comprendrons plus. Ça sera juste après Gilles Scott-Heron.

0: The Revolution Will Not Be Televised. C'était Gilles Scott-Héron. On parle avec vous du numérique, des intelligences artificielles, Frédéric Kaplan, et de la manière que celles-ci ont de capter nos mots, notre langage, et ensuite de réutiliser pour nourrir ces interfaces. Qu'est-ce que ça donne sur le langage? Est-ce que ça change la manière dont on parle déjà, le fait d'avoir recours de plus en plus à ces intelligences artificielles?
1: Alors oui, on commence à le voir de plusieurs manières. Alors, on le voit dans la manière dont petit à petit les outils de transformation de langue, ce que j'appelle les prothèses linguistiques, se sont insérés dans tous les métiers. Les étudiants produisent leur

0: leurs devoirs avec, certains profs les corrigent avec, les juges s'en aident pour prendre pour faire leur plaidoirie éventuellement. Donc il y a une omniprésence de ces outils et on voit macroscopiquement certains traits linguistiques qui sont assez significatifs, en particulier pour ChatGPT. Vous avez eu cette espèce d'invasion des phrases c'est ceci mais pas cela,
1: le diptyque pivot,
0: voilà ce que j'appelle le diptyque pivot. Ce n'est pas ceci, mais c'est au contraire cela. Et ça, c'est évidemment un espèce de tic de langage qu'ont ces systèmes qui essayent de trouver, de comprimer la langue et d'arriver vers certaines formes.
1: Des phrases compliquées, enchâssées, assez longues, en fait.
0: Oui, il y a aussi des triptyques qui sont utilisés beaucoup. Vous avez évidemment le tiré quadratin qui est ce long tiré qui était réservé à quelques textes extrêmement spécifiques qui a envahi l'ensemble des emails et de certains articles. Vous avez des verbes qui ont eu leur moment de gloire comme dwelve et puis qui ont un moment disparu. Bon, ce que ça montre tout
1: ça. Qu'est-ce que ça veut dire dwelve?
0: Ça veut dire, utiliser maximalement,
1: maximiser.
0: Oui, ou approfondir. Mais c'était relativement peu utilisé en anglais et tout d'un coup ça a augmenté. Aujourd'hui, vous verrez passer beaucoup de honnête, une réponse honnête. Ça, c'est aussi un tic plutôt de Claude en ce moment. Mais le point, c'est que ce qui change, c'est que vous avez donc ces mises à jour. Il y a eu un moment assez intéressant l'an dernier quand OpenAI a changé de modèle pour ChatGPT, où la nouvelle version avait des formes linguistiques un peu différentes et beaucoup de personnes se sont senties, on va dire, un peu mutilées ou en tout cas ont eu un sentiment bizarre parce que leur extension d'eux-mêmes avait été modifiée d'un jour à l'autre, en fait, avec cette mise à jour. Donc ça montre une dynamique de langage extrêmement différente qui impacte l'ensemble aujourd'hui des productions linguistiques partout. Et c'est très difficile encore de prédire exactement ce que ça donne sur la langue, si ça la standardise, si ça l'amène dans une direction ou dans une autre. Mais ce qui est, on va dire, troublant, c'est qu'évidemment, cette direction linguistique est aux mains de ceux qui possèdent le capital linguistique, qui décident de mettre à jour le modèle. Et récemment, mais j'en parle déjà dans le livre, on a vu à quel point cette arme linguistique peut aussi être utilisée de manière géopolitique, c'est-à-dire que dans une discussion difficile entre deux pays, vous avez la possibilité de ne pas donner accès à l'autre pays les services qui sont associés à votre meilleur modèle. Et ça, tout d'un coup, c'est comme si vous aviez un bouton, vous voyez, qui vous permet d'un seul coup de diminuer la capacité linguistique et cognitive, et donc la capacité même d'agir de tout un pays, parce que vous avez inséré au milieu de toutes les interactions ce qu'on appelle une médiation linguistique, donc un petit appareil qui vous permet de parler, d'écrire et de comprendre.
1: À quelle situation vous faites allusion?
0: Alors, c'est en partie lié au nouveau modèle de Claude qui s'appelait Fable, modèle 5, dans lequel il y a eu des discussions et des actions aux États-Unis pour considérer qu'il ne pouvait pas être exporté. Et il y a eu une période dans laquelle ce modèle n'a pas été déployé, mais on voit bien dès ce moment-là que ce qui se joue, c'est une capacité de dépendance. Alors, des pays, c'est pour ça que des pays comme la Suisse essayent de construire une souveraineté, construisent leur propre modèle comme Apertus, et l'Europe fait la même chose. Mais on vit donc dans un monde où le contrôle linguistique peut se faire à distance. Et donc, c'est non seulement une arme géopolitique, mais évidemment, il y a beaucoup d'autres aspects un peu dystopiques qui apparaissent, dans lesquels, si le contrôle linguistique peut se faire, je peux non seulement vous amener à parler moins bien, mais je peux aussi influencer la manière dont vous parlez par des systèmes de valeurs qui peuvent être différents, par une réécriture de l'histoire, enfin, donc par énormément, disons, d'éléments qui sont susceptibles de se déployer.
1: Frédéric Kaplan, vous parliez du langage, des mots. Est-ce qu'on peut appliquer votre analyse à l'image? Parce que dans le fond, la production humaine produit aussi des images. Je viens de lire, ça me faisait penser aussi à ce que vous dites sur le langage, peut-être un langage qui devient des fois un peu plus lénifiant, un peu toujours le même. Il y a des articles qui sortent, on n'en peut plus de tous ces graphismes, de toutes les organisations locales qui font, qui utilisent l'IA pour annoncer leur festival, leur carnaval. Et ça commence déjà un petit peu à marquer les esprits. Ça vaut aussi pour l'image, la vidéo, la photographie?
0: Alors, il se passe, oui, exactement, en parallèle, la même chose pour l'image. Mais c'est un autre livre, en fait. C'est-à-dire que
1: le tome 2.
0: C'est-à-dire que le capitalisme linguistique qui, et ses conséquences dans le règne du langage, qui conduit ensuite à s'augmenter vers ce qui est la décision, parce qu'on s'aperçoit en fait qu'une entreprise, ou la société en général fonctionne avec la langue, avec le texte. On est des emails qu'on s'envoie, on est des décisions, on est des lois. Et c'est ça qui est l'operating system. Et donc c'est pour ça qu'il y a un régime particulier de la langue. Les images, c'est autre chose, et c'est extraordinaire, mais ça a une influence qui est différente. C'est-à-dire que quand vous voyez des images d'un certain type, c'est ce qu'on a fait dans toutes les études sur la photographie, eh bien, vous avez d'autres manières d'influencer, d'autres manières de transformer le monde. Et c'est ce qui se passe aussi avec les images, mais qui relève d'une autre forme, en fait, de capitalisme et d'une autre forme d'effet de médiation. C'est pour ça que, voilà, c'est le tome 2, comme vous dites.
1: On l'a dit, ça a des effets sur le langage, c'est l'intelligence artificielle, parfois avec un langage un peu lénifiant. Mais est-ce que, à un moment donné, ces machines vont tellement travailler sur le langage qu'elles vont se désolidariser d'une autre? Est-ce qu'elles vont parler un autre langage? Alors, il y a le langage informatique, quel commun immortel ne commun, mais qui a été créé par les humains. Est-ce que c'est envisageable, cette singularité, comme on l'appelle?
0: Alors ça c'est... Il y a deux réponses. D'abord, ma thèse de doctorat, il y a 26 ans, en l'an 2000, ça s'appelait « La naissance d'une langue chez les robots ». Donc, j'avais travaillé avec mon directeur de thèse, Luc Stiles et Alexis Drogoul, sur cette question dans un monde où c'était pas du tout à l'ordre du jour, c'était presque une chose un tout petit peu de science-fiction, mais on avait fait des modèles qui montraient que c'était possible et de quelle manière des populations d'agents ou de robots pouvaient créer leur propre langue. Et ça, on le voit aujourd'hui, ça a lieu, et ça va avoir lieu de manière de plus en plus significative dans les années qui vont venir, parce que de plus en plus, nous allons déléguer un certain nombre de tâches à des agents, c'est-à-dire qu'aujourd'hui, je réponds encore à mes emails, mais potentiellement, ces emails peuvent être préparés par une intelligence artificielle. Demain, les questions de rendez-vous, administratives de l'opérating pourront être faites par des agents qui j'aurai confiance, qui délèguent. Et donc, à partir de là, vous avez, s'il y a une boucle d'apprentissage, la capacité que quelque chose change pour ces agents eux-mêmes. Mais de manière plus générale, ce que je fais, c'est que dans ce livre, c'est que je distingue ce qui sont les ressources primaires. Par exemple, cette conversation est une ressource primaire. On n'a pas d'intelligence artificielle entre nous. Les livres sont des ressources primaires avant l'an 2010. On les écrit essentiellement, entièrement par une action d'écriture traditionnelle. Mais à partir de 2020, pour faire simple, il n'y a précisément que des ressources secondaires, c'est-à-dire des textes qui ont été produits avec l'intelligence artificielle comme médiation. Et donc à partir de là, arrivera un jour où on consommera le dernier mot non consommé produit par une ressource primaire. C'était qu'on aura épuisé peut-être tout ce qui aura été dit sans intelligence artificielle. Et donc ce que j'appelle la singularité linguistique dans le livre, et qui est un moment de bascule, c'est-à-dire qu'à partir de là, ces effets, on parlait tout à l'heure de ces effets linguistiques, ces tournures de phrases, eh bien elles serviront de modèle d'apprentissage pour les prochains modèles de langue, s'ils ne veulent pas rester coincés dans un monde qui est le monde d'avant 2020. Alors évidemment, c'est vertigineux, c'est compliqué de simuler ce qu'il va se passer quand la langue se nourrit d'une langue qui a déjà été faite par les machines, mais c'est une destinée qui semble difficile à empêcher, parce que beaucoup de choses poussent vers précisément ce nouveau régime.
1: Alors, vous êtes un spécialiste des humanités digitales, Frédéric Kaplan. Qu'est-ce que vous prônez? Est-ce qu'on est déjà trop tard? Il faut laisser aller comme ça, puis regarder et observer et disséquer? Ou est-ce qu'il y a des choses? Je crois que vous prenez une sorte de cerne du langage. Qu'est-ce qui pourrait être fait?
0: Alors, d'abord, il faut bien réaliser que ces éléments inquiétants qu'on mentionne viennent aussi avec une formidable gain de puissance que nous donnent ces modèles de langue. C'est fantastique de pouvoir parler n'importe quelle langue, d'écrire à un collègue japonais en ayant confiance que ma traduction va être automatique. Enfin, le monde se désenclave. Des personnes qui étaient, de milieux peut-être plus modestes peuvent aller au-delà de cette barrière linguistique qu'ils avaient. Ils écrivent des lettres de motivation qui semblent tout à fait correctes et donc petit à petit franchissent des barrières de la société que la langue en fait empêchait. Mais le problème, c'est le fait que ces outils sont aujourd'hui capitalisés par un nombre très petit d'acteurs. Et donc, une approche qui semblerait aujourd'hui raisonnable et souhaitable, c'est de refaire de tout ça un bien commun, c'est-à-dire de construire des modèles ouverts, c'est ce qu'on fait en particulier en Suisse avec Apertus, c'est de construire des infrastructures d'entraînement ouvertes et c'est d'amener finalement cette capacité linguistique étendue avec toutes les questions complexes en fait qu'elle amène, non pas comme un levier qui est possédé par quelques personnes dans le monde, mais comme un bien commun qui permet et qui peut servir à un pays et potentiellement à l'humanité dans son ensemble.
1: Mais ça coûte très cher, on l'a vu, on parle de milliards chaque fois. Ce serait possible à l'échelle d'un pays ?
0: Alors je pense que oui, c'est ça qu'il faut regarder. Et il faut surtout pas se dire que c'est simplement possible parce que de très grands acteurs ont mis cet argent. Il y a beaucoup de manières aussi de rendre tout ça un tout petit peu plus économe. Et on le voit aujourd'hui dans cette compétition mondiale, précisément. Donc voilà, c'est une opportunité qu'on peut saisir et qu'il faut essayer d'explorer.
1: On verra si vous êtes entendu, Frédéric Kaplan. Merci beaucoup d'être venu dans Tribu ce matin. Vous êtes professeur à l'EPFL, directeur de la chaire des humanités digitales. Le titre de votre ouvrage chez Actes Sud, Dealer de mots. Bonne suite de journée.
0: Merci.
1: Et à Technique ce matin, il y avait Didier Rossa tout de suite, les décodeurs. Je vous souhaite à toutes et à tous une excellente suite de journée à l'écoute de RTS Premier.
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0: Bonjour et bienvenue dans les décodeurs sur RTS Première. Pour une troisième journée, nous faisons halte à Bossonnance, dans le canton de Fribourg, pour parler d'art en plein air, une exposition désormais reconnue comme manifestation d'importance régionale, organisée pour la 10e édition par l'association Bossonart, une édition très spéciale puisque l'association aussi fête son anniversaire, c'est 15 ans. Voilà, ça fait 15 ans qu'est née Bossonnart. Du 28 août au 19 septembre, vous avez donc l'occasion de découvrir les œuvres de 45 artistes en vous promenant dans les vestiges du château, mais aussi de profiter de concerts et de conférences. Vous pouvez aussi vous devenir artiste en prenant part à une œuvre participative de Danny Valcaire ou en tentant de remporter le concours photo. Vous trouvez toutes les informations sur internet à l'adresse bossonart.ch. Notre invitée, elle, connaît particulièrement bien la culture. Elle a été conseillère d'État fribourgeoise, directrice de l'Office fédéral de la culture. Elle siège aujourd'hui au Conseil des États. Bonjour Isabelle Chassot.
1: Bonjour.
0: À vos côtés, trois décodeurs et une décodeuse, Sandrine Viglino, bonjour.
2: Bonjour tout le monde.
0: Nicolas Haut, bonjour.
3: Bonjour.
0: Et puis alors, ça n'est jamais arrivé dans les décodeurs, mais Jérémy Crozat et Lord Betrave sont déjà en train de manger leur fondue.
4: Bonjour.
0: Ça va? Chance.
5: Ah oui, bonjour.
0: Oui, mais c'est vrai qu'on est quand même en terre fribourgeoise et puis il y a des très bonnes fondues de Sansal, voilà, de la fromagerie de Sansal qui devrait être livrée. Vous en avez une à table. Attention parce qu'elle commence à chauffer un petit peu. Ouais. Il faudrait baisser le feu. Je m'y connais en fondue, je peux vous dire. Alors, Isabelle...
6: Je mets pas le feu, je l'ai...
0: C'est Isabelle Chassot qui règle la fondue. On aura tout vu dans cette émission.
4: Ce sera ma prochaine anecdote dans les dix coups.
0: Isabelle Chassot...
1: Vous voulez dire que j'éteins la flamme plutôt que l'allumer, ou bien...
0: Magnifique. Isabelle Chassot, je parlais de Danny Valcaire, de son nom d'artiste Danny de Boltsopolis. C'est un nom bien connu, hein, des Fribourgeois. Danny Valcaire, il a été également comédien, il a fait du cinéma. C'est important pour le canton d'avoir aussi des représentants comme lui, des noms comme ça qui sortent un petit peu, qui reviennent.
1: Bien sûr, chaque fois qu'un Fribourgeois, et ils sont nombreux autour de cette table aujourd'hui, porte aussi, je crois, sa formation, son passé, et montre un tout petit peu que ce... canton de Fribourg, que d'aucuns voient de manière, disons, très schématique, va bien au-delà. Nous avons beaucoup de créateurs, nous avons des artistes, nous avons... Voilà, et moi, j'en suis chaque fois très fière. Ça montre un canton qui aime la culture, et je pense que c'est important, oui. Et il en faut encore plus. J'ai compté autour de la table, ça m'avait très plaisir. En fait, désolée, Madame Viglino, vous êtes la seule.
2: Non, mais moi, j'adore le canton de Fribourg, ça compte.
1: Oui, bah, vous êtes valaisanne, oui. Quand même.
0: Hein. Elle hésite à déménager, hein.
2: Oui,
0: quand même. Qu'est-ce qu'on a de plus que les autres dans le canton de Fribourg?
7: Un titre de champion suisse de hockey.
0: Okay.
8: Non, je pense, imagine la gueule de cette question il y a un an.
1: Oui. Qu'est-ce qu'on a de plus? D'abord, on a, je crois, une vraie diversité. On est à la fois ville et campagne, on est montagne et plaine, on est germanophone et francophone.
2: Nous aussi, ouais.
1: On est catholique et réformé. Cette histoire s'est construite sur la volonté de vivre ensemble. On est une petite Suisse en miniature. Ça, on est à la fois, je l'ai dit, canton agricole, mais aussi un canton universitaire. Et je crois que c'est ce qui fait notre force, c'est de savoir que c'est tous ensemble que l'on avancera. Et dans ce canton, on a toujours su faire, à un moment donné, les efforts ensemble pour avancer.
8: Avec une capitale qui est à mi-chemin entre les deux plus grandes villes de Suisse.
1: Mais oui, mais pourquoi pas.
8: Et on est en plein
1: tant que le train s'y arrête, c'est important.
2: C'est bon.
0: Tant que le train s'y arrête.
1: Et est-ce qu'elle n'est pas beaucoup plus belle que les deux autres villes?
0: On me reproche parfois de faire un peu trop la pub du canton de Fribourg dans cette émission. Je suis contente que je ne suis plus la seule. On est deux cette semaine, quatre même. On est beaucoup. Puis tous les gens qui sont avec nous dans le public toute la semaine, je crois qu'on est très amoureux du canton de Fribourg. Voilà, comme ça c'est dit. Je me réjouis de voir si l'année prochaine, on a parié, hein, je vous l'annonce, je suis obligée de l'annoncer comme ça à la radio, on a parié avec Jérémy Crozat que Gotteron gagnait le titre encore cette année. Voilà, on a parié, vous avez dit qu'ils n'allaient pas gagner.
4: Oui.
0: Alors que moi, je suis sûre qu'ils vont gagner. Double champion suisse. On verra ça.
1: Jérémy Crozat, c'est pour conjurer le sort. En fait.
0: Oui, oui. Mm-hmm. Bon, non, c'est qu'il n'y croit pas une seconde.
4: Vous êtes passé, un très bon passé, j'ai pris la même chance qu'on a gagné. Donc.
0: Ouais, bah... Allez, on joue. On va jouer au Dicotop. C'est un jeu collectif. Je vais vous donner une liste. Vous jouez également, Isabelle Chassot. Il faudra deviner quelques éléments de cette liste. Ça va être compliqué, puisqu'ici, on parle du tableau La Scène. L'Ultima Scène, hein, le dernier repas de Léonard de Vinci. Il y a 13 personnages sur ce tableau. J'aimerais que vous en citiez au moins 6 pour remporter ce Dicotop. Est-ce que vous vous en sentez capable?
2: J'ai cru que tu allais demander combien il y avait de Fribourgeois.
0: Ouais. Pas beaucoup. pas beaucoup. Attention, tournez-vous bien vers Nicolas ou Sandrine Viglino parce que vous avez une vue plongeante
3: non,
0: sur mon ordinateur.
3: Je suis pas une
0: tricheuse, ne trichez pas. Alors, 6 personnages des 13 qu'on trouve sur le tableau La Scène de Léonard de Vinci. C'est parti.
8: Jésus, il a vraiment
0: Jésus,
8: le rôle.
0: Jésus, ça en fait un.
8: Judas, il avait le second rôle.
4: Mm-hmm. Ponce. Ah, mais on joue en équipe.
0: Oui, oui, vous jouez en équipe, c'est collectif. Okay. Voilà, ouais. Tout le monde vient.
4: Pierre. Pierre, Achoum.
0: Pierre. Alors, on a Jésus, Judas, Pierre.
1: Marc.
0: Marc n'y est pas, non.
4: Paul.
0: Mathieu, il y est.
8: Baptiste, Saint-Baptiste.
0: Non, il n'y est pas, Baptiste.
7: Jean.
0: Paul n'y est pas non plus.
8: Il devait y avoir deux Jean, même.
0: Ouais. Voilà. Attention, s'il y a trop d'erreurs, je...
1: Simon.
0: Non, Simon. Simon y est, oui, 5. Mm-hmm. Il nous en reste un. Donnez-moi un encore.
3: Marie-Madeleine
0: ouais. N'y est pas.
3: Ah,
0: non.
1: Jacques
0: n'y est pas.
8: On a dit Mathieu.
0: Comment ça, si? Qui ne me fait pas confiance? Si? Alors, je n'ai pas... Ah, Jacques! Oui, Jacques, il y a Jacques le majeur. Ouais. Excusez-moi, il était là au milieu, écrit beaucoup trop en grand. Ouh là là, je vais me faire engueuler.
1: Donc, on est...
0: Donc... Ça fait 6.
1: Donc, on est à 6.
0: Oui, vous voulez me donner les 13, madame?
4: Oui.
0: Non? Vous êtes sûre? 6, on applaudit, nos décodeurs, c'est réussi.
3: Il y a Léonard aussi, ou quoi?
0: Ouais, Jacques, il y en a deux même, en fait.
1: Ouais.
0: Il y a deux Jacques. Barthélemy, Jacques le mineur, André, Judas, Pierre, Jean, Jésus, Thomas, Jacques le majeur, Philippe, Mathieu, Thaddeï avec E, et Simon. Voilà, ça je vous les donne de gauche à droite pour ceux qui sont vraiment experts de ce tableau qui est exposé à Milan, réalisé donc de 1495 à 1498. Il n'est pas tellement rapide, hein, Léonard de Vinci, qui représente donc... Exactement,
8: les
0: le
8: peintres,
0: dernier repas entre Jésus-Christ et ses apôtres.
8: À l'heure, hein,
0: oui. Et voilà, c'était le dico top. Vous n'êtes pas tellement fortiche, Lord Betrave.
7: Non, mais il sera exposé à Bossonard.
0: Oui, mais dans le box-art pour le protéger des intempéries, voilà, dans le nouveau lieu créé spécialement pour l'occasion. Peut-être qu'il sera là, ce tableau, on ne sait pas. C'est une exposition qui change. Hein. On a dit 5 artistes, ça change tous les 3 jours. C'est juste pour le box art.
1: On m'a corrigé hier soir en me disant qu'en fait, c'est 5 artistes qui sont là.
0: Tous les 3 jours, il y a.
1: Et qui changent toutes les semaines.
0: D'accord, très
7: mercredi
0: bien.
7: Du mercredi au dimanche.
0: Du mercredi au dimanche. Box art, c'est la nouveauté pour cette 10e édition de l'art en plein air ici à Bossonance, organisée donc par Bossonart. Voilà, c'était le dicotop. Jérémy Croza, vous allez bien? Oui, il est en train de monter sur la scène qui est juste derrière nous. Vous avez passé l'été à peaufiner votre nouveau spectacle qui s'appelle Fête de famille. C'est à voir dès maintenant dans toute la Suisse romande, c'est juste?
4: C'est juste, oui.
0: Et vous y parlez donc de fête de famille?
4: Non, de crypto-monnaie.
0: Très bien. Est-ce que vous y chantez dans ce nouveau spectacle, Jérémy Croza?
4: Malheureusement, non.
0: Eh bien, on va vous entendre ici en solo pour notre invité. Vous avez choisi quoi comme titre et avec quelle mission?
4: Alors, c'est « Dernière danse de Kyo ». Il faut reconnaître la chanson. Non, il faut savoir quel couplet est le bon.
0: « Dernière danse de Kyo », donc interprétée par Jérémy Croza avec l'aide au piano d'Olivier Magarotto.

0: Merci. Merci, vous pouvez me retrouver à l'Olympia les 15. Pas facile après la fondue.
1: Jérémy Croza avec l'aide d'Olivier Magaroto. Ça va, Olivier? Oui, il a dû un petit peu courir. Donc, je vous rappelle, ça ne chante pas hein, dans le spectacle de Jérémy Croza. Voilà. Donc, des fois que des gens voudraient venir.
0: Du coup, je viens de faire une bonne pub pour
1: pas qu'ils soient déçus. Oui, bah oui, justement. Jérémy Croza, donc, il y avait une mission pour notre invité.
0: Oui, c'était de deviner la chanson. Non, de deviner le vrai couplet. Il y avait trois couplets.
2: Justement, j'avais un problème de comptage, parce que oui. Je ne savais pas si le refrain comptait comme...
3: Il avait aussi un problème de comptage. Hein. Vous pouvez...
2: C'est le deuxième.
0: Oui, c'est le deuxième.
1: Bien joué. Alors, on va voir du côté de notre public, qu'on a un petit peu oublié depuis le début de la semaine, voilà, parce qu'on s'amuse bien. On a oublié notre public qui vote plutôt bien. Il y a voilà, quelques votes des erreurs, mais c'est sûrement que vous avez mal tapé sur votre téléphone. On va voir qui est en tête du vote du public cette semaine. Et c'est Mara qui est en tête. Levez la main, Mara, qui êtes-vous ? Là, bravo ! Il y en a quelques fidèles. Mara qui a déjà remporté, je crois, hein, une tasse à côté de Fan de Fred. Et puis on a Filou qui a dégringolé dans le classement dans lequel on ne trouve même plus William. Willy Deselu, notre programmateur musical, nous propose un peu d'Italo Disco pour aujourd'hui, mais fait par des Tessinois. Ouais, bah, parce que Willy adore la musique suisse. On va écouter Cachemire avec ce titre « L'unica che può cambiare l'atmosfera » sur RTS Première. On se retrouve juste après.

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1: Vous avez l'air étonné de mon accent italien,
2: Non, mais vous m'épatez sans cesse.
1: Oui, je sais.
2: C'est impressionnant.
1: J'ai une fille italienne maintenant, il faut que je fasse un peu des efforts quand même. Un nouveau jeu pour vous, Isabelle Chasson, un jeu qui parle à nouveau de cinéma. C'est moins glauque qu'hier, je vous rassure. Hollywood a dépensé près de 600 millions de dollars dans un seul but. 600 millions de dollars dans un seul but. Mais lequel ? Jérémy Croza.
3: Il y a 10 ans, la tempête Stella a frappé la Californie. Beaucoup d'habitations ont été endommagées. Et au lieu de verser de l'argent aux pauvres gens qui ont tout perdu, le tout Hollywood s'est cotisé pour rapatrier toutes les lettres du mot Hollywood qui était sur la colline du Mont Lee. Alors, pas sur mon lit, hein, mais c'est le nom de la colline, le Mont Lee. Bref, ces lettres de 14 mètres se sont envolées avec la force du vent et se sont éparpillées sur plusieurs kilomètres. Ce symbole de Hollywood, là, depuis 1923, devait, selon eux, être remis sur pied, car c'est un monument pour le cinéma, pour la Californie, pour les États-Unis d'Amérique et pour le monde. Oui, oui, pas que dans les films qu'ils croient que les États-Unis, c'est le monde. Et tout ce petit travail a coûté près de 600 millions de dollars. Alors, je sais pas quelle entreprise s'est occupée des travaux, mais ils ont bien arnaqué.
1: Lord Betrave.
4: Oui, pour 600 millions de dollars, Hollywood a dû réadapter certains de ses classiques pour mieux coller aux standards actuels. Par exemple, dans Apocalypse Zombie, on a rajouté à l'écran un zombie vegan. Donc il n'attaque pas les humains mais les végétaux. Donc c'est un film d'horreur qui fait moins peur aux humains mais qui fait très peur aux haricots. Autre adaptation, toute la franchise des Fast and Furious se feront maintenant avec des voitures électriques. Voilà, les scènes de moteurs qui vrombissent seront moins impressionnantes. On passe de à et finalement les films catastrophes dans lesquels d'habitude les extraterrestres envahissent la Terre et sont stoppés par un président des États-Unis courageux qui fait un discours vibrant pour réunir l'humanité est remplacé par une défaite humiliante de la race humaine qui s'est choisie ces dernières années des dirigeants de grandes puissances complètement incompétents.
1: Et bim, voilà. Sandrine Viglino.
5: Quel est le point commun entre Il faut sauver le soldat Ryan, Interstellar, Seul sur Mars et l'Odyssée ? C'est Matt Damon. Et dans tous ces films, qu'est-ce qu'il faut faire avec Matt Damon ? Il faut le ramener, mais le boulet. Vous savez que souvent au cinéma, on donne un rôle à un comédien parce qu'il est un peu comme ça dans la vraie vie. Donc Matt Damon, c'est le pote qui, quand t'es invité à la même fête, il te dit « Ça t'embête de prendre la bagnole et de me ramener comme ça, je peux boire un verre ?» Pis toi, comme c'est Matt Damon, tu peux pas lui répondre « Matt, tu te démerdes, moi aussi je veux faire la fête !» Pis t'as qu'à demander à Jud Law, vous êtes tellement amis d'enfance, hein ? Mais tu dis rien, parce que c'est Matt. Et au total, les cachets des films où il faut ramener Matt Damon se montent à 600 millions. Alors moi, j'aurais bien voulu vous dire que ça m'avait coûté 80 dollars de plein pour ramener Matt Damon en bagnole. Mais ce serait vous mentir parce que si je le ramène en voiture, Matt, je lui fais le coup de la panne.
1: Nicolas Haut, que j'ai amené en voiture.
6: Oui, et il y a vraiment la voiture marchait très très bien. Oui. Incrusté sur le célèbre trottoir d'Hollywood Boulevard, il y a 2800 étoiles au nom de personnalités de l'industrie du spectacle. Là, on trouve par exemple Donald Trump, exactement entre Rin Tin Tin et Mickey Mouse. La municipalité a dépensé 600 millions de dollars pour déplacer les étoiles. Pourquoi ? Afin que les fans, qui sont habitués à retrouver l'étoile de leur idole pour leur pèlerinage régulier, cherchent le nouvel emplacement de l'étoile et par conséquent passent plus de temps sur Hollywood Boulevard, ce qui favorise la consommation. Ils ont fait exactement la même chose à la Migros avec le yogourt Mocha.
1: C'est vrai.
6: Et c'est le seul point commun que j'ai trouvé entre la Migros et Hollywood.
1: À Alors, pourquoi Hollywood a dépensé plus de 600 millions de dollars? Jérémy Crozat, vous nous dites que c'est pour rapatrier les lettres Hollywood qui s'étaient donc envolées après une tempête. Lord Betrave, pour vous, c'est pour adapter certains films aux standards actuels. Sandrine Viglino, vous nous dites que c'est pour ramener Matt Damon dans quelques films et puis Nicolas Hoult pour déplacer les étoiles du Hollywood Boulevard. Qui dit vrai? À propos de ces 600 millions de dollars, Isabelle Chasseau, tout est plausible, c'est les États-Unis.
7: Tout est plausible, c'est les États-Unis. On n'a pas cité l'Odyssée et Matt Damon. Hein.
8: Ah, je ne l'ai pas dit.
7: Ça aurait été le coup du film. Oui. Ah. Oh, je dirais Nicolas Hoult, ça me plaît assez cette histoire. Non. C'est.
8: Mais j'ai dit. Hein.
1: Eh ben, c'est ramener Matt Damon. C'était ça la bonne réponse. Il faut sauver le soldat Ryan. Il faut sauver, pas soulever.
7: Il faut sauver.
1: Il faut sauver le soldat Ryan, 70 millions de dollars. Interstellar, 165 millions de dollars. Seul sur Mars, 108 millions de dollars. Et finalement, dans le dernier film dans lequel il apparaît, l'Odyssée, 250 millions de dollars. Ça fait 600 millions de dollars pour rapatrier Matt Damon.
3: C'était moins cher de ramener E.T.
7: Oui.
1: Bah oui. 600 millions de dollars, c'est une mauvaise réponse pour notre invité, mais un bel effort. On applaudit l'effort. Isabelle Chasseau, pourquoi il n'y a pas de blockbuster comme Odyssée qui naissent en Suisse? C'est une vraie question, pourquoi vous rigolez?
7: En soi, c'est une excellente question, si ce n'est que justement, l'Odyssée, 250 millions de dollars. Vous avez répondu à la question, un film suisse au maximum, c'est aujourd'hui les plus grands, 10 à 12 millions, et encore, c'est une coproduction.
6: Ça veut dire qu'il y a Jean-Luc Bidault qui joue dedans.
7: Pas nécessairement. C'est surtout une coproduction souvent avec une plateforme ou avec d'autres. Et ces questions-là, c'est aussi les histoires qu'on raconte et les manières. Disons 150 millions, c'est quatre budgets annuels de l'Office de la Culture pour le cinéma.
1: Voilà. Bon, ça fait juste un pour bon donner, film, peut-être.
7: Oui,
1: mais
7: oui,
1: mais
7: un tous les quatre ans et un seul.
1: En revanche, il y a des cantons, notamment le Valais, qui se proposent maintenant, qui font vraiment une publicité, un lobbying pas possible pour devenir des lieux de tournage. Est-ce que là, le canton de Fribourg a quelque chose à jouer? Est-ce qu'on aurait pu tourner quelques scènes de l'Odyssée ici à Bossonance, par exemple, avec les vestiges du château qui se visite, d'ailleurs, je vous le rappelle, jusqu'au 19 septembre.
8: Et qui est à vendre aussi.
1: Oui.
8: Non, c'est vrai, il y a le panneau.
7: Aujourd'hui, tous les cantons essayent d'attirer des tournages. Le Valais le réussit particulièrement bien en jouant sur les paysages alpins. Mais Genève s'est lancée depuis le 1er septembre dans cette opération également, espérant pouvoir attirer aussi des tournages qui ont besoin de villes et d'autres. Et si vous êtes un tout petit peu curieux, vous verrez que la plupart du temps, vous ne percevrez peut-être même pas les équipes parce qu'elles viennent pour un ou deux jours. Elle ne le voit pas, mais vous reconnaîtrez quelques décors. C'est pas toujours à l'avantage d'ailleurs des lieux. Je peux raconter une anecdote.
1: Volontiers.
7: C'est un village dans le l'Oberland bernois. Une série coréenne a été louée pour un jour un chalet pour 2000 francs. Et depuis lors, c'est du surtourisme et une invasion importante de tourisme dans un lieu, en plus, qui ne se prête pas du tout à cela. Donc, je dis, il faut aussi avoir un peu une réflexion lorsque l'on veut se lancer dans cette opération.
1: Mais c'est une série trop chou qui s'appelle Crash Landing on You, qui parle d'une jeune sud-coréenne qui fait un tour en parachute et qui tombe en Corée du Nord et tombe amoureuse d'un
7: militaire.
1: Voilà, écoutez, c'est pour plutôt des femmes comme moi qui ont besoin de se divertir.
7: Sur Netflix.
1: Mais effectivement, ils sont envahis par les touristes qui veulent aller sur un petit ponton qu'on voit dans la série. Alors, ils ont mis un tourniquet et il faut payer 5 francs maintenant pour y aller. Parce que quand même, on est en Suisse. Hein, on fait ce qu'on veut avec nos pontons.

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1: On poursuit avec un mot, Isabelle Chasseur. Vous allez recevoir quatre définitions à propos de l'émonctoire. Émonctoire. E-M-O-N-C-T-O-I-R-E. Qu'est-ce qu'un émonctoire, Nicolas?
2: Au Moyen-Âge, l'émonctoire était un livre dans lequel était répertorié le nom des propriétaires terriens de la région. C'est en fait l'ancêtre du cadastre. Et comme à l'époque, les propriétés elles appartenaient quasiment toutes aux seigneurs qui régnaient sur la région, l'émonctoire y ressemblait plus à un post-it qu'à un annuaire. C'était juste un mot, en fait. Et les frontières sur le terrain étaient délimitées par des bornes en pierre. D'ailleurs, elles le sont toujours. Entre le canton de Vaud et le canton de Fribourg, il y a des bornes pour marquer la frontière. D'où l'expression « dépasser les bornes » qu'on pourrait traduire par « se comporter comme un vaudois ».
1: Il y a des vaudois dans la salle. Lord Betrave, oui.
3: En anatomie, un émonctoire est un organe ou un canal servant à l'élimination des déchets. Les canaux émonctoires sont les narines, l'anus ou l'urètre. Alors attention, si votre corps confond les canaux émonctoires pour éliminer certaines déjections, allez consulter votre médecin de famille dans les plus brefs délais. Il y a aussi les organes émonctoires qui sont le foie, les intestins, les poumons, les reins et la peau. Par exemple, par la transpiration. D'ailleurs, en parlant de transpiration, note pour la production. Pour éviter trop de transpiration et soigner le confort olfactif de Sandrine, la seule non-fribourgeoise présente, évitez de rassembler 70 fribourgeois qui bouffent une fondue sous une serre. Elle sera contente. À noter que certaines salles de spectacle sont aussi des émonctoires qui éliminent des déchets. Certains festivals n'hésitent pas à évacuer des ordures, comme par exemple Patrick Bruel. Voilà.
4: Non, papa.
3: Photo.
1: Sandrine Viglino.
5: Alors moi, j'ai fait un petit sondage et c'est fou parce que tout le monde sait ce que c'est un égouttoir alors que personne ne sait ce que c'est un émonctoire. Eh bien, c'est un égouttoir qui n'a pas de trou. On l'utilise par exemple si on aime bien manger les pâtes avec l'eau dedans. Ouais. Puis l'émonctoire, il est aussi très pratique en cas de pénurie d'eau. Attention à ne pas confondre avec l'éperçoir, qui est un genre d'égouttoir avec uniquement des trous et rien entre. Utilisé par exemple pour les gens qui ne veulent pas manger de pâtes.
1: Jérémy Croza.
6: Un émonctoire, c'est une activité qui sert à faire sortir des mauvaises émotions quand on en a un trop plein. Il y a des gens qui font ça avec le sport, d'autres c'est la nourriture, d'autres la boisson. Moi, mon émonctoire, c'est de participer au décodeur. Non, je déconne, c'est la nourriture. Mais je voulais marquer des points auprès du producteur. D'après une étude très sérieuse menée par des chercheurs d'une prestigieuse université des États-Unis, le meilleur émonctoire serait d'aller voir le spectacle de l'humoriste suisse Jérémy Croza. Après, moi, je vous donne juste les résultats de cette étude très sérieuse.
1: Merci Jérémy. Qu'est-ce qu'un émonctoire, Isabelle Chasseau? Est-ce que c'est, comme nous le dit Nicolas Haut, un ancien cadastre sommaire, on va dire? Lord Betrave, pour vous, c'est un canal qui sert à éliminer les déchets du corps. Sandrine Viglino, un égouttoir qui n'a pas de trou. Et c'est une activité qui fait sortir les émotions les plus mauvaises pour Jérémy Croza. Et pas les émissions, mais bien les émotions.
7: Je vais faire confiance à Lord Betrave.
1: Mais oui. En anatomie, un émonctoire est un organe ou un canal servant à l'élimination des déchets. Les canaux émonctoires sont, vous l'avez dit, l'anus, les narines, l'urètre. Les organes émonctoires sont, eux, le foie, les intestins, les poumons, les reins et la peau. Voilà, si vous avez besoin d'utiliser un nouveau mot. Je ne sais pas dans quelles circonstances vous pouvez utiliser celui-ci.
7: C'est difficile à placer.
1: Mais de rien. On va voir s'il sera placé peut-être au milieu des informations. Voilà, peut-être que ça parlera de quelque chose d'émonctoire. Elles arrivent tout soudain. Nous, on leur laisse la place. On se retrouve juste après pour la suite des décodeurs.
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9: Virginie Langeroc.
10: Bonjour, les thérapies de conversion, le Conseil fédéral les condamne. Ces mesures destinées à changer l'orientation sexuelle de personnes gays ou lesbiennes sont source de souffrance, assure le gouvernement. Il publie ce matin un rapport sur la question. Elias Baïf, le Conseil fédéral ouvre même la porte à la possibilité de légiférer sur ce sujet.
11: Mais faut-il légiférer pour mieux lutter contre les thérapies de conversion? C'était la question au Conseil fédéral d'un ancien élu UDC. 5 ans et un rapport plus tard, l'exécutif répond « c'est envisageable ». Entre-temps, certains cantons ont interdit ces pratiques. Le premier Neuchâtel en 2023, ont suivi Vaud, Fribourg ou encore le Valais. Mais pas tous les cantons ont légiféré. La protection de ces personnes pourrait être alors inégale sur le territoire suisse, d'après le gouvernement. Voilà pourquoi une réglementation au niveau fédéral pourrait être judicieuse. C'est la phrase telle quelle de l'exécutif, hein. Pas un oui sonnant et trébuchant donc. Légiférer, alors d'accord, mais par quel biais? Figurez-vous que le Conseil national a déjà validé une motion pour interdire ces thérapies de conversion, malgré l'opposition d'une majorité de l'UDC. Figurez-vous aussi que c'était il y a presque 4 ans. Depuis, le texte n'est toujours pas passé en votation devant les sénateurs. Ils attendaient justement le rapport d'aujourd'hui.
10: Alors les choses vont peut-être avancer dans ce sens. Merci beaucoup Elias Baïf en direct de Berne. Ce sont deux institutions de la presse locale suisse et suisse romande qui pourraient disparaître après 56 années d'existence pour le Genève Home Information à Genève et 46 années pour Lausanne Cité. Les deux journaux gratuits cesseront leur parution à la fin de cette année. La décision a été annoncée aujourd'hui par la famille Fleury, propriétaire de ces deux titres. La faute à un modèle économique basé sur la publicité qui ne fonctionne plus. Le directeur des deux titres, Pascal Fleury, ne cache pas sa tristesse.
12: En ce qui me concerne, c'est beaucoup de tristesse, c'est clair. Le sentiment, c'est des regrets. Puis d'un autre côté, c'est d'avoir une longue aventure de 56 ans, de 46 ans respectivement, si on prend Genève et Lausanne. Et donc une certaine fierté aussi, mais de constater qu'on arrive au bout du chemin, parce que simplement le monde change, le monde des médias change, et puis que notre modèle économique qui était basé sur la publicité, il a vécu.
10: Une trentaine de postes sont directement menacés si aucun repreneur ne se manifeste d'ici le mois de décembre. Au Tessin, le Conseil d'État demande la démission immédiate de Claudio Zalli, réuni en séance extraordinaire. Il lui demande de rendre avec effet immédiat sa démission dans le but de préserver sa crédibilité et de préserver les institutions. Dans un communiqué, le Conseil d'État tessinois indique avoir appris par les médias l'ouverture de la procédure pénale. Le conseiller d'État tessinois est accusé d'atteinte à l'intégrité sexuelle dans le cadre d'une affaire qui remonte à plusieurs années. Et puis le procureur général de la Confédération doit pouvoir rester en poste jusqu'à 70 ans contre 68 aujourd'hui. La commission des affaires juridiques du Conseil des États a approuvé une initiative de son homologue du national. L'âge limite pour toutes les personnes élues par l'Assemblée fédérale sera donc fixé à 70 ans. Hormis les membres du Conseil fédéral et du chancelier de la Confédération, la commission du Conseil des États a en tout cas déposé une initiative en ce sens. À Fribourg, les députés refusent une motion qui demande le versement systématique des subsides maladie aux ayants droit. Dans le Jura, à Neuchâtel et à Berne, les versements demandés sont pourtant automatiques. Aux yeux des motionnaires à Fribourg, donc, l'absence de prestations sociales résulte souvent d'un manque d'information, de la stigmatisation liée aux demandes d'aide ou bien encore de barrières administratives, ce qui fait que les personnes concernées ne font pas la demande. Les conséquences peuvent être graves, peut-on lire dans la motion, notamment un risque accru de pauvreté. L'Iran riposte après une nouvelle salve de frappes sur son sol. Jordanie, Koweït, Bahreïn, Irak, mais aussi Émirats Arabes Unis. Les forces armées iraniennes ont revendiqué des frappes contre tous ses voisins sur fond de reprise des hostilités. Le commandement américain pour le Moyen-Orient avait lancé quelques heures plus tôt des frappes pour le deuxième jour consécutif, alors qu'il n'y a toujours pas d'issue diplomatique dans la guerre entre l'Iran et les États-Unis. Ils étaient 4 au départ, il n'en reste plus un seul. Les Suisses et les Suissesses n'ont pas brillé à l'US Open de tennis. Bernard Lehmann, la plus grosse déception, c'est évidemment de la part de Belinda Bencic.
13: Oui, un tournoi qu'elle aime bien, où elle a brillé par le passé. On l'entendait ce matin encore dans le journal de 8h, très frustrée d'avoir été sortie par la Kazakh Putintseva. Alors c'est vrai qu'elle a été éliminée. Golubic, Valtert, Wawrinka ont été également boutés d'entrée de la compétition. Le bilan est vraiment mauvais. Alors, ce n'est n'est pas une première. Il y a 2 ans aussi, il n'y avait aucune trace de Suisse et de Suissesse au deuxième tour à New York.
9: Alors, est-ce que ça, on peut quand même, malgré tout ça, ces mauvais résultats, s'attendre à un renouveau du tennis suisse dans les prochains mois ou les prochaines années?
13: Bon, on dira poliment, Virginie, que ça ne va pas de soi. Chez les hommes, le mieux classé, c'est Stan Wawrinka, 41 ans, futur retraité. Jérôme Kim, Leandro Riddi, Dominique Stricker ont des carrières bien compliquées avec des blessures. Et puis chez les femmes, il y a un peu plus de densité, mais c'est vrai qu'à part Bencic et Golubic qui font régulièrement illusion au Grand Chelem, là aussi les confirmations tardent, les espoirs ne se concrétisent pas, à l'image de Simona Valtert, 25 ans, qui était présente pour la première fois dans le tableau principal de l'US Open, mais qui a perdu.
9: Peut-être quand même une nouvelle génération à venir. Merci Bernard Dalleman, on reste optimiste. Il a réalisé des dizaines de films, dont Cyrano de Bergerac, Le Sauvage avec Yves Montand, La Vie de Château avec Catherine Deneuve. Le cinéaste Jean-Paul Rapneau est décédé hier à Paris à l'âge de 94 ans. C'est en portant au cinéma les aventures de Cyrano que cet autodidacte, formé notamment auprès de Louis Malle, avait connu son plus grand succès. C'était au début des années 90. Porté par l'interprétation de Gérard Depardieu dans le rôle titre, son Cyrano avait décroché 10 Césars, dont celui de meilleur film. Il avait valu aussi à Jean-Paul Rapneau celui de meilleur réalisateur. Le temps aujourd'hui, du soleil malgré quelques voiles de nuages élevés, parfois denses, température 12 degrés au minimum, 27 degrés cet après-midi au meilleur de la journée.
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14: Sur l'axe Genève-Ost, il faut patienter une demi-heure au péage français du tunnel du Mont-Blanc.
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0: Nous sommes de retour à Bossonance où se tient Art en plein air. La 10e édition vous attend jusqu'au 19 septembre pour découvrir des sculptures disposées dans les vestiges du château, mais aussi dans un lieu tout spécialement conçu pour l'occasion, le Box Art. On vous en parle avec la conseillère aux états fribourgeoises Isabelle Chassot et la décodeuse, les décodeurs de la semaine, Nicolas Haut, Jérémy Croza, Lord Betrave et Sandrine Viglino, qui va nous livrer sa version du portrait de notre invité. Mais juste avant, pendant les informations, Isabelle Chassot nous disait qu'il se, vous vous lancez des petits défis de mettre des mots compliqués au milieu de vos interventions. Je vous propose qu'émonctoire soit votre prochain mot à placer. Vous y arriverez?
1: Bon, ça me paraît assez difficile, mais on va essayer. Mais c'est vrai que de
0: vous
1: temps
0: nous tenez
1: en temps,
0: au courant.
1: Entre collègues francophones, de toute manière, les germanophones ont parfois un peu de peine à nous comprendre, mais je vais essayer de passer émonctoire.
0: Voilà. On aimerait une preuve filmée ou en audio pour pouvoir la passer dans les décodeurs.
2: Parlons d'un autre politicien, c'est possible.
0: Ah. Mais non, on n'augmente pas ce challenge qui est déjà compliqué. Émonctoire, on verra si ça passe. Ici, c'est le portrait de l'invité par Sandrine Viglino.
3: Bonjour Madame Chassot, alors aujourd'hui on va ensemble valider votre fiche Wikipoya. Vous connaissez, c'est le Wikipédia fribourgeois, vous avez déjà été dessus?
1: Non, jamais.
3: Ouais, bah ça je pensais, hein, parce que quand j'ai lu votre fiche, vous n'êtes pas allé contrôler.
1: Non.
3: Bon, alors on va prendre un petit moment pour le faire ensemble, parce que l'avantage du Wikipoya par rapport à Wikipédia, c'est qu'on peut tous être contributeurs, donc on peut même un petit peu
1: corriger,
3: personnaliser. Voilà.
1: Améliorer.
3: Ouais, oui, exactement. Donc je prends les notes et je corrige. Alors déjà, c'est noté, Isabelle Chassot est née en 1965. Ça, on garde ou on...
1: Ouais,
3: la vérité validée, bravo, c'est un petit test. Alors, un petit peu plus bas, c'est noté, à 26 ans, elle est élue députée au Grand Conseil fribourgeois. Là, par contre, ils vous ont vieilli.
1: Eh non, c'était juste.
3: Ah non? Eh ben, oui, parce que moi, à 26 ans, ça faisait déjà 4 ans que je faisais les décodeurs. Puis, je me rappelle, on fêtait la 100 000e émission. Ok, alors ça, c'est juste... Ah, ici, c'est noté collaboratrice personnelle de deux conseillers fédéraux. Alors, c'était pas en même temps.
1: L'un après l'autre, j'ai été reprise avec l'inventaire.
3: Ah. Alors... Seulement deux conseillers fédéraux, on dit pourtant jamais deux sans trois, leur burn-out ou...
1: Le Conseil d'État fribourgeois.
3: Ah, le Conseil d'État fribourgeois.
1: Je suis pas sûre qu'on puisse le considérer comme le burn-out.
3: Qui suis-je pour juger? Mais s'il y avait eu une conseillère qui vous avait demandé fédéral, vous auriez tenté le coup?
1: Non, je crois que ça suffisait.
3: C'est bon. Ah ouais.
1: J'avais fait le tour.
3: Ouais, d'accord. Ensuite, j'ai conseillère d'État, directrice de l'Office fédéral de la culture, conseillère aux États. Wikipédia n'a pas mélangé deux personnes, parce que c'est vrai que passer de conseillère d'État à aux États, c'est pas un petit peu exagéré, toute une campagne pour seulement changer trois lettres?
1: C'est un peu compliqué, surtout que la plupart des gens, lorsqu'ils m'interpellent, me disent « Madame la conseillère d'État », toujours encore.
3: Ça vous fait plaisir?
1: Non, je corrige en disant que je suis plus à Fribourg, mais à Berne. Voilà,
3: il faut, hein.
1: Mais un petit peu.
3: Les gens, les mises à jour, des fois, ils font pas. C'est pour ça qu'on est là-dessus, sur le Wikipoya. Hein. Ensuite, c'est bizarre parce que c'est écrit « Première femme à présider la commission d'enquête parlementaire sur Crédit Suisse ». Puis droit derrière, en 2026, elle devient présidente des AOP-IGP.
1: Oui.
3: On peut pas passer du Crédit Suisse au Gruyère, Wikipoya?
1: Absolument, on peut.
3: On peut?
1: Oui, puis ça fait même plaisir de passer du Crédit Suisse au Vacherin et au Gruyère.
3: Il y avait plus de trous.
4: Non, mais les...
1: Est-ce que je peux vous rappeler, il n'y a pas de trous dans le Gruyère.
3: Ouais.
1: Il n'y a pas de trous dans le Gruyère ni dans le Vacherin.
3: Ouais. Enfin, vous avez refusé, vous l'avez dit, je crois que c'était mardi. On vous a proposé au Conseil fédéral, vous avez dit non. Eh bien, en tous les cas, merci d'avoir dit oui au décodeur et bienvenue.
1: Merci, c'est un plaisir.
0: Un nouveau bonus, vous jouez avec nous, hein, cher public ici présent à Bossonance, tout le monde joue sur cette question. En 2015, dans un musée de Bari, dans le sud de l'Italie, des œuvres contemporaines ont disparu. La perte a été estimée à environ 10 000 euros, mais qu'est-ce qui s'est passé? 10 000 euros.
3: Elles ont été mangées, il n'y a pas un truc comme ça?
0: Non, pas mangées.
4: Inondation?
0: Non.
3: Elles se sont envolées?
4: Écrasées par un éléphant? À Bari, ça paraît logique.
2: Elles ont été volées?
0: Non.
5: Ils les ont jetées?
0: Oui, monsieur. Oh, on peut applaudir, monsieur.
1: Bravo.
0: C'est la bonne réponse. La femme de ménage du musée les a confondus avec des déchets. Voilà. Et les a évacués avec le papier, parce qu'il s'agissait d'œuvres en carton. Elle a quand même trié.
3: Ah, purée.
0: Non, mais vous imaginez ?
3: Non.
0: La société, je crois, de nettoyage qui a engagé la peau de dame, ils étaient, mais c'était la honte. Mais bon, elle n'a pas fait exprès, elle a voulu faire son travail. Isabelle Chasson, en Suisse aussi, hein, l'art contemporain est largement soutenu, avec parfois quelques voix qui s'élèvent pour que des activités culturelles plus traditionnelles ou populaires soient soutenues. Comment on fait pour que ceux qui ne sont pas forcément touchés par l'art contemporain ou moderne soient quand même convaincus de le soutenir ?
1: Je pense qu'il est important d'expliquer qui sont les créateurs, ce qu'ils font, comment ils le font et pour quelle représentation de notre environnement ils le font. Et je fais partie de ceux qui ne veulent absolument pas opposer culture populaire et culture professionnelle. Au contraire, je pense qu'il y a aussi l'un nourrit l'autre. On le voit pas seulement dans la peinture ou la sculpture, on le voit aussi dans la musique. Ça me paraît extrêmement aussi important. Pour que l'on ait aussi une culture populaire vivante, diversifiée, présente aussi dans notre quotidien, il importe que l'on ait aussi une culture professionnelle aussi de qualité, et notamment aussi, et c'est important, on le dit aussi, j'espère que vous le vivez de cette manière-là aussi, avec des écoles notamment qui forment aussi des jeunes qui ont besoin aussi de perspectives d'avenir.
0: C'est une très bonne réponse, j'ai l'impression. Bravo. Et d'art moderne, d'art contemporain, il en est question ici justement à Bossonance. Hein, les sculptures qu'on peut voir donc de manière gratuite, qui sont disposées aux alentours des vestiges du château ici, c'est quand même un art particulier, on peut dire. Il faut venir, il faut se laisser aller, il faut avoir envie de cette découverte aussi. Comment on peut accompagner le public ?
1: Il faut absolument avoir envie de cette découverte, mais surtout il faut imaginez que c'est effectivement des sculptures contemporaines, mais certaines sont figuratives, d'autres sont plus abstraites. Il y a des installations. Et c'est cette diversité qui fait aussi la richesse et l'intérêt de la découverte. Mm-hmm. Et c'est pour ça qu'il faut faire tout le parcours et regarder les œuvres d'art et les regarder dans différentes lumières, en faire également, le cas échéant, aussi le tour. C'est l'intérêt lorsqu'il s'agit, et c'est pour ça que j'aime particulièrement les expositions en plein air, parce que je trouve qu'elles nous donnent encore une autre dimension. Elles sont placées dans la nature et elles ne sont pas placées là par hasard. Vous pouvez me faire confiance, ils ont examiné les lieux où ils voulaient les placer, ils les ont mis dans un certain environnement pour faire aussi...
5: C'est sûr que si j'avais été dans la ville d'à côté, ça aurait été chiant quand même.
1: Mais disons, vous ne savez pas ce qu'aurait fait une excellente présentation dans la ville d'à côté. Peut-être.
5: Absolument.
0: Et puis, avec aussi une touche d'humour, hein, oui. Si vous passez par Bossonance, vous verrez, vous pouvez vous faire attraper comme moi, par exemple, par des œuvres d'art qui n'en sont pas forcément. Mmh. Voilà. Je ne dis pas plus sur ce qui m'a fait passer pour une prune. Ici, on arrive à Bossonance, mais venez jeter un petit coup d'œil.
1: C'est

0: par vrai ou faux? Et bien évidemment, on commence avec vous, Isabelle Chassot. La Joconde est de Léonard de Vinci.
1: Vrai.
0: C'est vrai. Les Demoiselles d'Avignon sont de Henri Matisse, Lord Betterave.
2: Vrai?
0: Non, c'est faux, vous êtes éliminé. Au revoir.
2: Au revoir.
0: C'est Pablo Picasso. Vincent Van Gogh a peint les tournesols à l'huile d'olive. Jérémy Crozat.
3: Oui. Non, ben non, l'huile de tournesol.
0: On le garde ou on le garde pas?
3: Je sais plus quoi faire. Drôle, quoi.
0: Bon. Allez, on le garde. On le garde parce que sinon il y a un malaise qui va se créer quand même. On vous garde. Le baiser du Gustav Klimt, Nicolao.
4: Oui.
0: Oui, c'est vrai. La jeune fille à la perle de Johannes Vermeer, Sandrine Viglino.
5: Mais je me rappelle plus de la question de base, en fait.
0: C'est vrai ou faux? Ah, oui. Oh là là, ça va bien se passer. Mais essayez de gagner du temps, c'est pas mal. Oui, c'est vrai.
3: Vrai ou faux, oui.
0: Dans Guernica, Pablo Picasso dénonce le tourisme de masse qui envahit l'Espagne.
1: Faux.
0: C'est faux. Il dénonce le bombardement de la ville de Guernica lors de la guerre d'Espagne, bien évidemment.
3: Bah oui.
0: Le niveau sonore du cri d'Edvard Munch a été mesuré à plus de 103 décibels.
3: Non, c'est exagéré, ça.
0: Surtout que c'est un tableau, oh, s'il vous plaît, Jérémy Crozat. Vous êtes éliminé, cette fois c'est bon. Hein.
3: J'aurais dit d'un autre suite, moi, mais bon.
0: Dans La naissance de Vénus de Botticelli, on voit Vénus debout sur une huître, Nicolao.
6: Sinon, c'est une coquille Saint-Jacques.
0: Mais oui, c'est Édouard Manet qui a peint Le déjeuner sur l'herbe, Sandrine Viglino.
5: Oui.
0: Oui, Le mur de briques est de Georges Braque, Isabelle Chassot.
1: Vrai?
0: Non, non, non, c'est faux. Non, non, c'est Gérard Mermet qui propose ses dico rapido et il fait des jeux de mots comme brique et braque. La grande vague de Kanagawa est de Katsushika Okuzai. Non, vous êtes tous éliminés, donc c'est Nicolao.
5: Non, moi aussi, je suis encore là.
6: C'est encore là, Sandrine.
0: Oui, mais c'est à vous, là. Je fais tout comme ça.
6: Oui,
0: c'est vrai. La Maja nu ou Maya nu est un tableau de Chantal Goya.
5: Hélas, non.
0: Francisco de Goya. Les nymphéas de Claude Monet représentent des femmes nues dans une rivière.
6: Non,
0: on en a parlé en début de semaine. C'est le tableau préféré de notre invité. C'est un bassin de nénuphar dans la maison de Monet à Giverny. Une série d'environ 250 peintures que vous pouvez parfois voir à la Fondation Bel Air. C'est Jérôme Bosch qui a peint le Jardin des Délices, Sandrine Viglino.
5: Oui.
0: Oui, Paul Gauguin qui a peint Femme de Tahiti.
6: Oui, oui, Gauguin,
0: oui. Souvenir de vacances est une œuvre de René Magritte.
5: Non.
0: Non, c'est René Magritte. La Tour de Bel Air est une œuvre de Peter Bruegel.
6: Honnêtement, non, c'est pas Babel, c'est Babel.
0: Mais oui, c'est Babel, bien sûr. Le Christ au Jardin des Oliviers et d'Eugène Delacroix.
5: Oui.
0: Oui, c'est vrai. C'est en 1946 que Frida Kahlo peint Le cerf blessé, Nicolao.
6: En combien, quelle année?
0: 46. Comme si ça vous changeait quelque chose, non, mais vraiment.
5: Non, c'est
0: allez-y,
5: non,
0: au pif.
6: Oui, oui, oui, oui.
0: Mais oui, c'est vrai. Dans le tableau, les joueurs de cartes de Paul Cézanne, les joueurs jouent au yas.
5: Faux.
0: C'est faux. Les minimes, une œuvre de Diego Velázquez.
6: Oui.
0: C'est faux, c'est
5: les minions. Minimes.
0: Les minimes. Et c'est Sandrine Viglino qui l'emporte. Ah, il restait Marc Rothko a peint Le pouvoir du rouge et du bordeaux à la peinture à l'eau. Ça, j'aurais pu la poser à
5: Jérémy.
0: À Jérémy Crozat.
3: Et c'est faux.
0: Oui, c'est faux. C'était à la peinture à l'huile de tournesol, Jérémy Crozat. Et c'était le dico rapido. C'est sympa maintenant que nos invités jouent. Hein, ça change un petit peu, même quand ils sont éliminés. Désolée.
1: Mais oui.
0: Isabelle Chassot. Voilà. Même moi, je suis éliminée du dico rapido. On poursuit.

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1: Suite de notre fil rouge de la semaine, on cherche toujours et encore qui sont ces fameux Ask et Embla. Lundi, Lord Betrave, vous nous parliez des cuisiniers qui ont inventé le schnitzel au XVIe siècle, alors que pour Jérémy Croza, mardi, c'est plutôt le premier homme et la première femme dans la mythologie nordique. Aujourd'hui, on va entendre ce que Nicolao a à nous dire sur Ask et Embla. Il interprète son sketch avec l'aide de Jérémy Croza, Lord Betrave et Sandrine Viglino.
2: Bonjour à tous, bonjour à toutes et merci d'être présents à cette réunion des socialistes anonymes. Je le rappelle qu'ici, il n'y a pas de jugement. On écoute, on accompagne et surtout, on ne propose pas de nationaliser le mobilier. Qui veut commencer ?
3: Moi.
2: Vas-y.
3: Alors bonjour, je m'appelle Julien et je suis socialiste.
4: Bonjour Julien.
3: Alors moi je sens que je vais beaucoup mieux, hein. Ça fait presque 3 semaines que je n'ai pas prononcé le mot camarade.
2: Bravo Julien.
3: Merci. Mais lundi dernier j'ai senti que je faisais une rechute, j'ai donné son argent de poche à mon fils comme chaque semaine, mais je l'ai taxé à 12%.
5: Oh, 12%, ça va.
2: Non, c'est trop Jérémy, c'est encore trop. Qu'est-ce que tu comptes faire pour redresser la barre, Julien ?
3: Dès lundi prochain, je vais le taxer à 5%.
2: 3.
3: 3%?
2: Oui, c'est pour l'exercice.
3: D'accord, je vais essayer.
2: Bravo, Julien, merci. Et bonne chance. Quelqu'un d'autre ?
6: Oui.
2: Vas-y.
6: Bonjour, je m'appelle Sandrine et je suis socialiste.
4: Bonjour, Sandrine.
6: Alors moi aussi, hein, je sens que je fais des gros progrès. J'ai même acheté des actions en bourse jeudi dernier.
2: Bravo, Sandrine.
6: Par contre, j'ai l'impression que mon environnement est néfaste à ma réhabilitation.
2: Mais c'est-à-dire ?
6: C'est mon mari. L'autre jour, on était au restaurant, j'ai pris une salade, une entrecôte. Et quand l'addition est arrivée, il a proposé qu'on partage en deux.
2: Aïe.
6: Alors, moi, j'ai dit non.
2: Mais c'est bien, Sandrine.
6: Oui, mais il a commencé à me parler de solidarité conjugale, de justice maritale, puis il a dit que si j'étais pas d'accord, il allait demander l'asile politique chez sa mère. Alors, j'ai craqué, puis j'ai payé la moitié.
2: Sandrine, je ne vais pas y aller par 4 chemins. Mmh. En effet, ton environnement est toxique. Mmh. On peut constater une dérégulation au niveau de ta sphère conjugale. Et ça va nuire à ta productivité. Il faut procéder à une restructuration du ménage.
3: Mais même si elle l'aime ?
2: Surtout si elle l'aime, Julien.
6: Mais je lui propose des indemnités de licenciement ?
2: Surtout pas.
6: Bon, d'accord, je vais faire ça.
2: Bravo, Sandrine. Jérémy, tu veux prendre la parole ?
5: Oh, je sais pas.
2: Ça va te faire du bien, Jérémy.
5: Bon alors, bonjour, je m'appelle Jérémy et je suis socialiste.
4: Bonjour, Jérémy.
5: Ouais, bonjour. Alors pour moi, c'est une semaine vraiment difficile. J'ai donné de l'argent à un pauvre dans le métro.
2: Uh-huh.
5: Ouais, j'ai acheté un t-shirt à l'effigie du Che Guevara.
2: Waouh.
5: Et j'ai fait une grève.
2: Quoi ?
5: Une petite, hein, pas longtemps.
2: Mais tu es syndiqué, Jérémy ?
5: Bah non.
2: Jérémy ?
5: Mais un peu, mais c'est un collègue qui m'a donné un bouquin qui parle de lutte des classes et ça m'a retourné la tête.
2: Un bouquin signé Ask et Embla ?
5: Oui.
2: Les auteurs de la démocratie au travail ? Les parents du syndicalisme moderne ?
5: Oui.
2: Je suis déçu, Jérémy. Très déçu.
5: Bah, on n'est peut-être pas obligé d'être aussi radical. On peut couper la poire en deux.
2: Mais quoi ? Tu veux finir au centre ? C'est ça que tu veux ?
5: Non. Non, évidemment que non. Hein. Personne ne veut finir au centre.
2: Bon, c'est rassurant de t'entendre dire ça. Donc, on va s'arrêter là. Hein. On a tous beaucoup de challenges à relever pour la semaine prochaine, surtout Jérémy.
5: Oui.
2: Je vous souhaite donc bonne chance. Et n'oubliez pas, moins de Marx,
4: plus de marge.
2: Bien, au revoir.
1: Vous n'avez pas peur que ça se retrouve sur un t-shirt, ce slogan ? Alors, pour vous, Nicolas, donc, Nicolas O, Ask et Embla, ce serait les parents du syndicalisme moderne.
7: Absolument.
1: Voilà, on vérifiera ça demain. Il nous reste encore le sketch de Sandrine Viglino à écouter sur cette question. Donc, qui sont Ask et Embla ? On se la pose depuis lundi. C'était notre fil rouge de la semaine. on termine ce très beau mercredi avec un nouveau défi de notre invité. Isabelle Chasseau, vous avez une nouvelle question pour les décodeurs, notre décodeuse qui ont 2 minutes pour répondre.
7: Nous approchons de la Bénichon et des Alpes. Nous sommes très fiers de produire dans notre canton des fromages d'exception, notamment le Gruyère AOP et le Vacherin Fribourgeois AOP. Et une partie de la production se fait encore de mi-mai à mi-octobre sur les alpages. Cette année, malheureusement, probablement moins longtemps en raison de la sécheresse. Cependant, sans Trinza Bio, pas de fromage à déguster. Qu'est-ce que ce Trinza Bio ?
2: C'est un champignon ?
7: Non.
6: C'est un Trinza Bio, c'est du patois ? C'est un Trinza Bio, pas de...
1: Trinza Bio.
7: C'est du patois.
5: Sans transhumance ?
7: Non.
2: C'est quelque chose de physique qu'on peut toucher ?
7: Oui.
6: Est-ce que c'est en bois ?
7: Oui, en partie.
6: Comme un, pas un sabot, mais quelque chose qui... Là, j'ai l'impression de toucher, là.
2: On s'assied dessus ?
7: Non. Non, on ne s'assied pas dessus.
2: C'est une charrette ?
7: Ah, non.
6: C'est un arbre qui donne le goût au pré ?
7: Non.
1: Waouh. Pardon ?
2: Un arbre qui donne le goût.
6: Non, mais on a 2 minutes. Elle a compris, Madame Chasseau, ce que je voulais dire. Elle n'a pas eu de doute. Elle a dit non, elle sait.
1: Ah, si on peut garder ça pour le best-of, s'il vous plaît.
2: Qui donne le goût.
6: Mais non, Mike.
1: Qu'est-ce que c'est que ce train Sabio ? Moi, j'ai honte parce que je ne sais pas non plus.
2: Mais il y en a un seul ou il y en a plusieurs ?
6: Un qui traîne. C'est le boy ?
7: Non.
6: Bah, dites si vous savez.
7: C'est une pièce, c'est le local où l'on fabrique le fromage au chalet. C'est l'endroit du chalet d'alpage équipé pour la fabrication du fromage. Il comprend le foyer avec la chaudière, l'inretia, et maintenant je m'excuse auprès des patoisans, c'est la table de fabrication et la presse. Il sert aussi de cuisine et de salle à manger pour la personne. Et si vous faites une randonnée dans nos préalpes, ce que je vous souhaite, et que vous voyez une cheminée fumée, allez voir, vous serez toujours les bienvenus, nos producteurs de fromage, peuvent à juste titre être fiers de leur fromage, et c'est la présidente des AOP et IGP qui vous le dit. Oh là là.
1: Et c'est ici que se referme ce mercredi de Decoder. Demain, vous revenez sur RTS Première à la même heure pour entendre la suite de notre semaine fribourgeoise. Nous sommes tout au sud à Bossonance pour parler d'art en plein air. Vous le savez maintenant, en plus des sculptures à découvrir gratuitement et à s'acheter pour le salon. Eh bien, Bossonart propose également un large programme en marge de l'exposition. Il reste probablement quelques places debout pour le concert de Fanny De Poule. Ça, c'est le 3 septembre, c'est-à-dire demain. Et puis, si c'est complet, tentez votre chance au repas concert du 5 septembre. Vous pourrez déguster les délices de la borne de la boucherie Ray, c'est juste, boucherie Ray, en écoutant du jazz vaudois. Le programme dans son intégralité est à retrouver sur internet à l'adresse bossenart.ch. Demain, on retrouve également notre invitée, la conseillère aux États Isabelle Chasseau, qui joue cette semaine avec Jérémy Croza, Lord Betrave, Nicolas O et la valaisanne de l'étape, Sandrine Viglino. Passez une magnifique suite de journée à l'écoute d'RTS Première ou ailleurs. À demain.
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1: Il est 12h30, le journal de la mi-journée vous est présenté par Pauline Rappa. Bonjour.
10: Bonjour. Elles sont censées guérir l'homosexualité, les thérapies de conversion. Le Conseil fédéral estime ce matin qu'elles sont une source de grande souffrance. Il ouvre la porte à une loi au niveau national. Les détails dans un instant. De la laine de mouton pour protéger les glaciers. Une expérimentation inédite en Suisse est menée en ce moment à Glacier 3000. Un des porteurs du projet est avec nous dans quelques minutes. Le Parlement du Liechtenstein ouvre aujourd'hui des discussions pour légaliser l'avortement. Avec Monaco ou la Pologne, c'est l'un des rares pays européens où l'IVG est encore interdite. Mais la donne pourrait changer avec une initiative populaire. Dans ce journal aussi, les hebdomadaires gratuits GHI et Lausanne Cité vont disparaître à la fin de l'année, sauf si un repreneur se manifeste. Au Tessin, une nouvelle procédure pénale pour agression sexuelle présumée à l'encontre de Claudio Zali. Et puis en tennis, la Suisse absente du deuxième tour de l'US Open. C'est un groupe de musique inclassable et qui évolue sans cesse, l'orchestre tout-puissant Marcel Duchamp. Il est au programme en fin de semaine au Festival de la Bâtie à Genève pour 7 concerts dans des salles et dans des parcs. Le fondateur du groupe, Vincent Berthelet, est notre invité dans 20 minutes. La météo, du soleil souvent voilé et jusqu'à 27 degrés en pleine. On est ensemble pendant une demi-heure. Merci d'être avec nous. Le Conseil fédéral condamne donc les thérapies de conversion. Le gouvernement publie ce matin un rapport sur cette délicate question et il l'affirme, ces mesures pour changer l'orientation sexuelle de personnes gays ou lesbiennes sont source de souffrance. Bonjour Elias Baïf.
11: Bonjour.
10: On vous retrouve en direct de Berne. Le Conseil fédéral ouvre même la porte à une loi au niveau national.
11: Faut-il légiférer pour mieux lutter contre les thérapies de conversion? C'était la question au Conseil fédéral d'un ancien élu UDC. 5 ans et un rapport plus tard, l'exécutif répond « c'est envisageable ». Entre-temps, certains cantons ont interdit ces pratiques. Le premier, Neuchâtel, en 2023. On suivit Vaud, Fribourg ou encore Le Valais, avec à chaque fois des majorités parlementaires très claires. Mais tous les cantons n'ont pas légiféré. La protection des personnes concernées, inégale sur l'ensemble du territoire suisse, d'après le gouvernement. Voilà pourquoi une réglementation fédérale pourrait être judicieuse. C'est la phrase telle quelle de l'exécutif. Pas un oui, ce non est trébuchant donc. Alors, légiférer, d'accord, mais par quel biais? Figurez-vous que le Conseil national a déjà validé une motion pour interdire ces thérapies de conversion, malgré l'opposition d'une majorité de l'UDC. Figurez-vous aussi que tout cela date quand même d'il y a presque 4 ans. Depuis, le texte n'est toujours pas passé en votation devant les sénateurs. Ils attendaient justement le rapport du jour.
10: Et Elias, est-ce qu'on a une idée du nombre de thérapies de conversion en Suisse?
11: Non, il y a peu de données solides sur la question, plutôt des indications. Selon une enquête du panel LGBTIQ+, plus de 2023, 9% des personnes lesbiennes, gays ou bisexuelles disent avoir vécu des tentatives de changer leur orientation sexuelle ou leur identité de genre. Une pratique condamnée politiquement, mais aussi par les églises catholiques et réformées de Suisse. Ce printemps, elle dénonçait des actes sans fondements médicaux ni théologiques.
10: Elias Baïf, en direct de Berne. Deux institutions de la presse locale romande pourraient disparaître. Le GHI à Genève et Lausanne Cité. Les deux journaux gratuits vont cesser de paraître à la fin de l'année après respectivement 56 et 46 ans d'existence. Miguel Hernandez, vous êtes en direct de Genève. La décision a été annoncée ce matin par leur propriétaire, la famille Fleury. Elle estime que le modèle économique basé sur la publicité ne fonctionne plus.
12: Sauf repreneur de la dernière chance, la dernière édition du GHI de Lausanne Cité sera distribuée le 17 décembre prochain. Pour la direction, il s'agissait d'anticiper pour ne pas avoir à déposer le bilan. Les raisons de cet arrêt sont multiples. Il y a d'abord l'effondrement du marché publicitaire dont la manne est aujourd'hui captée en grande partie par les géants du web. Une tendance aggravée par la disparition de nombreuses enseignes locales. À cela s'ajoute l'augmentation vertigineuse du prix du papier et des coûts de distribution. Le directeur des deux titres, Pascal Fleury, ne cache pas sa peine.
13: En ce qui me concerne, c'est beaucoup de tristesse, c'est clair. Le sentiment, c'est des regrets. Puis d'un autre côté, c'est d'avoir une longue aventure de 56 ans, de 46 ans respectivement, si on prend Genève et Lausanne. Et donc une certaine fierté aussi, mais de constater qu'on arrive au bout du chemin, parce que enfin, simplement le monde change, le monde des médias il change, et puis que notre modèle économique qui était basé sur la publicité, il a vécu.
12: Une trentaine de postes sont directement menacés. L'espoir réside dans la recherche d'un nouvel investisseur. Des discussions seraient en cours. Le paradoxe est immense. Ces deux journaux figurent parmi les rares titres en Suisse romande à avoir conservé une audience aussi forte qu'il y a 10 ans, avec près de 240 000 tirages cumulés par numéro, selon le groupe. Une popularité qui ne suffit plus à payer les factures et qui laissera, si rien ne change, des dizaines de milliers de lecteurs orphelins de leur journal local.
10: Miguel Hernandez de notre bureau Genevois. Au Tessin, l'affaire Claudio Zalli n'en finit plus de secouer le canton. Déjà visé par une enquête pour abus de fonction présumé, le ministre devait quitter le Conseil d'État pour la fin du mois. Nicole Della Pietra, vous êtes notre correspondante au Tessin. Et ce matin, une nouvelle procédure pénale pour agression sexuelle présumée vient accélérer les choses.
14: Oui, les quatre collègues de Claudio Zalli ont fait savoir que s'il ne partait pas de son plein gré avec effet immédiat, il lui retirerait l'ensemble de son dicastère. Et ce matin, son successeur, le conseiller national UDC, Piero Marchesi, s'est dit prêt à anticiper son entrée au gouvernement. L'exécutif tessinois est en réunion en ce moment même et devrait communiquer dans les minutes ou les heures à venir.
15: Les révélations sur de présumés abus sexuels, c'est la goutte d'eau qui a fait déborder le vase.
14: On peut le dire, hein. Le ministère public tessinois a confirmé l'ouverture de cette nouvelle enquête qui porte sur des faits remontant à plusieurs années et pour lesquels Claudio Zalli a déjà été entendu. Il rappelle que le principe de la présomption d'innocence prévaut pour le ministre sortant. Il est notamment question d'abus sexuels sur une personne incapable de discernement. Autant dire que cela a jeté un froid au Tessin. Avant cela, la mort d'une femme dans le lac de Lugano avait alimenté les spéculations. La victime avait rendu public un échange téléphonique controversé avec le ministre, ce qui avait accentué la pression politique sur le magistrat. Mais l'autopsie a toutefois conclu à une noyade sans l'intervention d'un tiers.
15: Et Nicole, Claudio Zalli ne s'est toujours pas exprimé publiquement ?
14: Alors, pas au moment où je vous parle. Le ministre et ancien juge de la Cour pénale cantonale a toujours clamé son innocence et promis des poursuites judiciaires pour diffamation à plusieurs élus et médias.
15: Vos précisions, Nicole Della Pietra. C'est une conférence de presse très attendue. Tout à l'heure, à 14h, la police argovienne doit donner plus d'informations sur les circonstances de la fusillade ce week-end à Arao pendant une fête techno. Lundi, la police a arrêté un suspect, un Suisse de 43 ans. Dans la fusillade, une jeune Italienne de 22 ans a perdu la vie. Et parmi ceux qui ont tenté de lui porter secours, il y avait Kylian. Le récit de Valentin Jordil.
16: Revenir sur les lieux est une épreuve pour Kylian. Trois jours après la fusillade, le jeune homme de 18 ans raconte la nuit de samedi à dimanche avec les larmes aux yeux.
17: C'était le chaos total.
16: Il est 2h27 du matin sur l'hippodrome d'Arau. La rave party touche à sa fin. Sur les 3500 participants, la plupart sont déjà partis. Kylian est encore près de la cabine du DJ lorsqu'il entend plusieurs coups de feu. Il dit avoir entendu au moins 4 détonations. La panique gagne la foule. Kylian cherche alors à mettre les fêtards à l'abri, notamment derrière des frigos. Parmi eux, une jeune Italienne de 22 ans, Maria. Kylian lui demande de se cacher, mais quelques instants plus tard, elle est touchée d'une balle à la poitrine. Avec plusieurs autres personnes, il tente de la sauver.
17: On a essayé de la réanimer en faisant un massage cardiaque. J'ai essayé de lui faire du bouche à bouche. J'ai essayé d'arrêter l'hémorragie avec du simple papier ménage parce qu'on n'avait rien d'autre sous la main. Pendant ce temps-là, on n'arrêtait pas de nous tirer dessus.
16: Sur sa casquette, Kylian conserve une trace de sang, une empreinte de main qu'il dit avoir été laissée par Maria juste avant sa mort. Depuis, le jeune homme est en proie à des crises de panique et à la culpabilité. Malgré tout, il veut témoigner.
17: Maria, tout comme sa famille, mérite de savoir qu'elle n'était pas seule dans ses derniers instants et qu'on a tout donné pour la sauver.
16: Il ne connaissait pas Maria avant cette nuit-là. Il dit l'avoir vraiment découverte au moment où il était déjà trop tard.
15: Le récit de Valentin Jordil avec la collaboration de Julien Guillaume et une inforoute urgente.
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15: Quelle que soit votre direction, soyez prudent. Si vous circulez sur l'autoroute Neuchâtel-Yverdon, on signale des animaux sur la chaussée entre Grandson et Yverdon-Ouest. L'ONU le confirme pour la première fois dans un rapport publié ce matin. Contenir le réchauffement climatique à 1,5 degré est impossible. Le seuil fixé comme objectif majeur lors de l'accord de Paris sera bientôt dépassé, selon le rapport du Programme des Nations Unies pour l'environnement. Mais, Alexandra Richard, l'ONU insiste, il ne faut pas baisser les bras.
18: Mais le message peut sembler paradoxal, mais l'ONU dessine un nouveau scénario, un pic, un dépassement et ensuite un retour sous le seuil avant la fin du siècle. Pour le pic, le monde scientifique l'a déjà répété, aujourd'hui les Nations Unies l'actent dans ce rapport pour la première fois, limiter le réchauffement à 1,5 degré n'est plus possible à court terme. Ce seuil, déjà franchi sur une année en 2024, devrait l'être durablement d'ici 2030. Les conséquences, on les les connaît, une intensification des vagues de chaleur, la fonte accélérée des glaciers, la montée des eaux et des événements extrêmes, avec des impacts sur la biodiversité, la santé, l'agriculture et l'accès à l'eau. Après ce pic, le scénario prévoit de redescendre sous les 1,5 degrés d'ici 2100, ça veut dire réduire drastiquement et dès maintenant les émissions de gaz à effet de serre, abandonner les énergies fossiles, accélérer le développement des renouvelables et miser sur des solutions technologiques pour piéger le carbone de l'atmosphère. Un scénario ambitieux et très incertain, mais l'ONU le rappelle, chaque fraction de degré évité, chaque année de dépassement en moins, peut sauver des vies et limiter les dégâts.
15: Les précisions d'Alexandra Richard. Et on en parlait à l'instant, le réchauffement climatique et la fonte accélérée des glaciers. Pour tenter de les protéger le plus longtemps possible, une équipe de l'Université de Lausanne et de la Summit Foundation mène depuis 2 mois une expérimentation inédite en Suisse, des couvertures en laine de mouton locale pour freiner la fonte des zones glaciaires. Et on en parle avec vous, Timothée Steiner, bonjour.
19: Bonjour.
15: Vous êtes chef de projet à l'organisation environnementale Summit Foundation. Vous êtes en direct de Glacier 3000 où vous avez présenté ce projet ce matin. Ce projet s'appelle Keep It Wool, wool pour laine en français. Ces couvertures en laine, c'est le même principe que les bâches blanches qu'on voit sur certains glaciers contre le rayonnement solaire, mais c'est une solution plus durable.
19: Oui, exactement. Alors, le but, c'est de proposer une solution, enfin, une alternative aux bâches géotextiles qui sont en fibres synthétiques, donc composées de fibres plastiques, et de miser sur la laine de mouton parce que c'est un matériau biodégradable sous-utilisé en Suisse. Il faut savoir qu'il y a entre 40 et 70% de la laine de mouton en Suisse qui est gaspillée et non utilisée. Et puis, dans un deuxième temps, bah, ces bâches géotextiles, les classiques, en fait, elles vont libérer, sous l'effet du rayonnement, du vent, des précipitations, etc., elles peuvent libérer des particules fines, microplastiques, plastique dans l'environnement. Et le but avec ces bâches en laine de mouton, c'est justement de miser sur un matériau biodégradable pour avoir le même effet de protection sans impact négatif.
15: Et des glaciologues ont montré que la fonte de la neige et de la glace est réduite de 60% sous les bâches blanches par rapport aux surfaces non protégées. Avec ce projet-là, la laine de mouton, vous avez recouvert 200 mètres carrés de glace. Est-ce que ces couvertures en laine, c'est aussi efficace que les bâches ?
19: Ouais, alors là, nous, on a fait un test avec 2 fois 100 mètres carrés de 2 densités différentes de laine pour tester. C'est vraiment une expérimentation inédite et nouvelle en Suisse. Et on se rend compte que ça marche vraiment bien. Donc là, on fait les premières observations de terrain. Visuellement, on voit tout de suite la différence entre les endroits où on a mis des bâches en laine et la fonte générale du glacier autour. Et puis, en termes de mesure, on s'est amusé à comparer aussi entre les deux bâches en laine et avec les bâches classiques qui sont installées, la différence de fonte, et on se rend compte que c'est autant, voire plus efficace. Ouais.
15: Et est-ce que c'est moins cher? Parce que les bâches blanches sont très chères. Des estimations montrent que ça coûterait plus d'1 milliard de francs par an pour recouvrir tous les glaciers suisses. La laine, c'est donc moins cher?
19: Alors la laine, c'est pas un matériau qui est moins cher. Et nous, pour notre expérience, on n'a pas fait d'étude de marché sur la question. On voulait vraiment expérimenter le matériau et montrer qu'il peut y avoir des pratiques différentes qui peuvent être mises en place. Donc viser à réduire l'impact d'un procédé qui est mis en place pour protéger certaines zones de glace.
15: Bon, que ce soit des bâches blanches ou bien des couvertures en laine, ça peut permettre de ralentir localement la fonte des glaces, temporairement peut-être, mais c'est pas non plus une solution miracle. Hein.
19: Non, c'est vraiment pas une solution miracle. Il faut le voir comme une solution à très court terme, en l'occurrence sur des zones ciblées de glaciers. En Suisse, c'est 0,02% des glaciers qui sont recouverts et c'est souvent dans des zones à vocation touristique. Donc en l'occurrence, ça sert pas à protéger de la fonte des glaciers. Et là, il faut agir sur le réchauffement climatique et les émissions de gaz à effet de serre. Il n'y a pas de magie.
15: Et justement, là, ce projet, le test a lieu à Glacier 3000. L'enjeu est surtout économique. Mmh. C'est sauver les saisons de ski.
19: Bah, en l'occurrence, les bâches où elles sont installées, que ce soit à Glacier 3000 ou ailleurs, c'est souvent à vocation touristique. Pour le cas de Glacier 3000, l'objectif, c'est de conserver un maximum de neige pour pouvoir la remettre à disposition pour l'exploitation la saison d'après. Donc, c'est vraiment pendant l'été. Et il y a d'autres zones où on recouvre, par exemple, le Glacier du Rhône. On va recouvrir une zone de glace pour la fameuse caverne de glace qu'on peut aller visiter. Donc, ouais, il y a souvent une vocation touristique derrière ces installations.
15: De la laine de mouton pour protéger les glaciers. Timothée Steiner, chef de projet à l'organisation environnementale Summit Foundation. Merci d'être venu nous parler de cette expérimentation et belle journée à vous.
19: Merci, belle journée. Au revoir.
15: Et si une de ces actualités vous fait réagir, vous interpelle, vous pouvez nous laisser un message sur le répondeur ou une note vocale sur WhatsApp au 076 250 1234. Et on vous écoute tous les matins à 7h27 dans la matinale sur RTS Première. Et direction maintenant le Liechtenstein, où le Parlement ouvre aujourd'hui des discussions pour légaliser l'avortement. Avec Monaco ou la Pologne, c'est l'un des rares pays européens où l'IVG est encore interdite. Mais Virginie Gerhardt, la donne pourrait changer avec une initiative populaire.
20: Les initiants ont récolté près de 5000 paraphes, soit un électeur sur quatre prêt à faire modifier la loi. La principauté n'en est pas à son coup d'essai. En 2011, une initiative similaire avait été rejetée dans les urnes. Mais aujourd'hui, le vent semble avoir tourné. Selon un sondage, 62% de la population soutient la solution d'un avortement avec un délai fixé à 12 semaines. C'est ce qui existe par exemple chez nous en Suisse.
15: Et quelle est la situation actuelle au Liechtenstein ?
20: Le pays dispose de l'une des législations les plus strictes d'Europe en matière d'avortement. Par exemple, un médecin qui pratique une interruption de grossesse risque jusqu'à 3 ans de prison. Par contre, depuis 2015, les femmes ne peuvent plus être punies pénalement si elles y ont recours à l'extérieur des frontières. Et cela arrive. Une quarantaine de Liechtensteinoises font pratiquer un avortement chaque année, principalement en Autriche et chez nous en Suisse.
15: Et Virginie, si le Parlement rejette le texte, il va se passer quoi ?
20: C'est le peuple qui votera, mais attention, dans la principauté, ce n'est pas lui qui a le dernier mot, c'est le prince héritier. Lui qui est fervent catholique a d'ores et déjà affirmé qu'il mettra son veto en cas d'acceptation du texte. Reste à voir s'il ira jusque-là au risque de se mettre une partie de la population à dos.
15: Virginie Gerhardt de notre rubrique internationale. Au Népal, le bilan toujours plus lourd après la crue dévastatrice de la semaine dernière. Plus de 1100 morts et près de 4000 personnes disparues. Et à Katmandou, la colère de la jeunesse. Elle pointe les effets du réchauffement climatique et veut que les pays les plus pollueurs prennent leurs responsabilités. Reportage Juliette Chénion.
21: Dans ce café du quartier étudiant de Katmandou, Ayush, un juriste de 31 ans, se dit tout simplement en colère.
22: Ce n'est pas juste. Justice doit être rendue.
21: Il rappelle que le Népal est l'un des moins gros émetteurs de carbone par habitant dans le monde, rien face aux pays industrialisés, par exemple d'Amérique du Nord ou d'Europe.
22: Ce dont on a besoin, c'est de réduire les émissions de carbone. C'est plus important que de nous envoyer de l'argent et des dons une fois qu'on compte nos morts.
21: Autre demande, que les pays pollueurs passent à la caisse des réparations financières à hauteur réelle du préjudice causé, une mesure essentielle d'après Suraj Rajpande, 29 ans.
23: En tant que pays en développement, le Népal n'a pas les ressources, la résilience économique pour affronter de telles crises.
21: Suraj et ses amis multiplient les voyages en zone sinistrée pour y apporter des vivres donnés par des habitants de Katmandou. Une semaine après la catastrophe, l'heure est encore à l'urgence, mais Suraj en est certain. La jeunesse népalaise saura se faire entendre en temps voulu.
23: On ne va pas laisser passer ça, il ne faut pas.
21: Juliette Chénion, RTS, Katmandou.
15: Et tout autre chose à présent du sport et cette question, comment se porte le tennis suisse ? Bonjour Bernardin Lehmann.
24: Mal, bonjour.
15: Bon, si on regarde ce qui se passe à l'US Open, c'est pas très encourageant. Effectivement, les Suisses sont déjà tous éliminés.
24: Oui, ils étaient quatre sur la ligne de départ. Bien, personne ne sera au deuxième tour. La grande déception, c'est bien sûr Belinda Bencic. On l'entendait ce matin, très frustrée d'avoir été sortie si tôt par la Kazakh Putintseva. Et outre Bencic, Viktoria Golubic, Simona Valtert, Stan Wawrinka, tous s'était bouté hors de la compétition dès le premier tour, donc le bilan est vraiment mauvais. Ce n'est pas une première, il y a deux ans, par exemple, déjà à New York, il n'y avait aucun Suisse au deuxième tour. Voilà, finalement, le Suisse qui aura le plus brillé dans l'Amérique du Nord, c'est Roger Federer, qui a été intronisé au temple de la renommée du tennis.
15: Ouais, est-ce qu'il y a tout de même des signes encourageants pour le tennis suisse ?
24: Ben, pas vraiment, parce que chez les hommes, le mieux classé, c'est Wawrinka, qui va prendre sa retraite à la fin de l'année. L'an dernier, on avait pu se réjouir avec Jérôme Kim et Leandro Riedi, issus des qualifications, qui avaient réussi le troisième tour, respectivement le huitième de finale pour Riedi, mais ces deux-là jouent de malchance avec les blessures, peine à confirmer, et le constat est le même par exemple avec Dominique Stricker.
15: Et chez les femmes par contre, ça va mieux ?
24: Alors il y a un peu plus de densité chez les femmes, avec notamment Bencic et Golubic qui font régulièrement illusion, et même plus que cela en Grand Chelem, mais là aussi les confirmations tardent, les espoirs ne se concrétisent pas vraiment, à l'image de Simona Valter, Robert, 25 ans, qui était présente pour la première fois dans le tableau principal de l'US Open, mais qui a perdu. On voit difficilement pour l'heure une autre Suissesse émerger. Ils sont quelques-unes à jouer les qualifs en Grand Chelem, mais ça va rarement plus loin. Voilà, désolé Pauline, ce n'est pas très réjouissant, mais c'est la réalité actuelle. On espère bien sûr qu'elle changera.
15: Et on espère aussi Bernardin Lehmann de notre rubrique sportive. Et avant de retrouver notre invité pour parler musique, un mot de cinéma avec ce carnet noir. On apprend ce matin la mort du cinéaste français Jean-Paul Rapneau à l'âge de 94 ans. Son plus gros succès, le film Cyrano de Bergerac en 1990 avec Gérard Depardieu, film qui avait remporté 10 récompenses au César. On peut aussi citer Le Sauvage avec Yves Montand et Catherine Deneuve ou bien Tout feu, tout flamme avec Isabelle Adjani.
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15: Allez, on termine ce journal en rythme et en musique.

0: extinction de l'espèce.
1: Bonjour Vincent Berthollet.
2: Bonjour.
1: Merci d'être avec nous. Vous êtes musicien genevois. Vous avez fondé il y a 20 ans ce groupe qu'on entend ici, l'orchestre tout-puissant Marcel Duchamp. Là, c'est le titre Coagule, tiré du 6e album paru fin novembre. Il s'appelle Ventre unique, cet album. Vincent Berthollet, vous composez, vous chantez, vous jouez de la contrebasse. Et on vous reçoit aujourd'hui parce que le groupe est programmé cette fin de semaine au Festival de la Bâtie à Genève. Et c'est un peu particulier. Vous allez jouer 7 fois, 7 concerts en un week-end. C'est pas un peu vertigineux.
2: C'est ça, bah c'est une expérience qu'on voulait tenter le week-end marathon, d'enchaîner plein de concerts. Et la nouveauté aussi, c'est qu'on fait une nouvelle version acoustique où on sera 18. Donc il y a 6 concerts où on va jouer sans électricité du tout. Et un concert électrique à la Cave 12.
1: À la Cave 12,
2: pour terminer en beauté. Ouais.
1: Bah justement, vous jouez dans 3 lieux fermés, 3 salles, la Parfumerie, la Sainte-Cécilia et la Cave 12, vous l'évoquiez, et aussi dans plusieurs parcs du canton de Genève et de France voisine. Comment on se prépare pour jouer dans des lieux si différents ?
2: Eh bien, il n'y a pas vraiment de préparation particulière, puisqu'on a besoin de rien, à part être au point musicalement. Il y a zéro technique, c'est purement acoustique. Donc voilà, le seul truc qu'on a pour... un peu améliorer le son, c'est qu'on a fabriqué des caissons en bois. Pour les contrebasses et les violoncelles, on pose la pique de l'instrument sur le caisson en bois. Ça donne un peu plus d'harmonie, un peu plus d'ampleur au son. C'est le seul artifice qu'on a.
1: Vous dites qu'il y a besoin de rien. Bon, faut quand même vos instruments, vos voix.
2: Alors
1: et
2: oui,
1: un
2: il faut
1: de
2: des
1: public.
2: Véhicules. Il faut des véhicules. Il faut effectivement un peu de public. Donc les concerts dans les parcs sont gratuits. C'est l'après-midi, donc ça, c'est pour tout le monde. Et il fait beau, donc voilà, vous pourrez venir vous poser dans l'herbe et nous écouter.
1: Effectivement, la météo s'annonce assez radieuse. Jouer dehors à l'air libre dans l'espace public, est-ce que c'est très différent ?
2: Alors moi, j'adore jouer dans l'espace public de façon gratuite parce que on touche tout le monde. Moi, j'ai commencé la contrebasse dans la rue. Je me suis mis à la contrebasse pour pouvoir faire la manche à l'époque, il y a longtemps. Et j'avais besoin d'un instrument acoustique pour accompagner mes amis guitaristes, violonistes. Et donc j'ai appris comme ça dans la rue. Et ça, le public ne ment pas quoi. Si vous êtes mauvais, il y a personne qui s'arrête. Vous gagnez rien, donc vaut mieux être un peu pas mal quoi.
1: Vincent Berthollet, je vous propose qu'on écoute encore un extrait.

0: Vincent Berthollet, là c'est le titre Apollo qui figure sur le tout premier album de l'orchestre tout puissant Marcel Duchamp. Depuis cet album, depuis 2006-2007, le groupe évolue sans cesse entre 6 et presque 20 musiciens et musiciennes, et parfois ce ne sont pas les mêmes personnes qui enregistrent l'album et qui font les concerts.
1: Oui, ça change tout le temps.
0: Mais ouais. C'est un groupe très évolutif, organique, mais ce n'est pas un peu un casse-tête pour les répétitions?
1: Oui et non, c'est-à-dire que moi je suis le seul à écrire la musique, donc les choses sont assez figées. Donc peu importe les gens qui viennent, c'est toujours la même musique. C'est-à-dire qu'on ne change pas d'instrumentiste. Quand il y a un tromboniste qui n'est pas là, on le remplace par un tromboniste, etc. Et après, c'est un petit casse-tête. Mais là, ça fait 10 ans maintenant qu'on est passé en version large. Et ça roule assez bien. On a, disons qu'on est, là sur l'acoustique, on est 18, mais la version électrique, on est 12 sur scène. Et je pense qu'on a un groupe d'une petite vingtaine de gens qui tournent.
0: Et puis l'idée, quand vous avez créé ce groupe, c'était de rassembler des gens qui se connaissaient pas forcément, qui venaient d'horizons musicaux variés. Comment on fait tenir ensemble un groupe comme ça ?
1: Eh bien, il y a beaucoup de changements, donc est-ce que ça tient ? Depuis le début, donc il y a 20 ans, je suis le seul. Donc c'est, les gens viennent, partent, reviennent, repartent, reviennent, ça bouge quoi. Après là, il y a quand même un noyau dur depuis 5-6 ans. Depuis le Covid, quoi, il y a quand même un bon noyau dur. Et là, pour le coup, alors c'est beaucoup moins diversifié que ça l'était au tout début. Là, il y a quand même particulièrement plus de gens qui sont issus du conservatoire, de la HEM de Genève, par exemple.
0: Et dans cet orchestre, ce groupe, il y a des percussions, des cordes, des marimbas, des cuivres et des voix en français et en anglais. Tout le monde ou presque chante. Comment est-ce que chaque personne, chaque musicien, chaque musicienne arrive à se faire une place ?
1: Eh bien, il faudrait leur demander, mais...
0: Il y a des tensions parfois.
1: Ah bien sûr, surtout au moment des créations.
0: Comme une famille.
1: Exactement. Ouais. Moi, je suis un peu. On me demande souvent si c'est démocratique ou pas. Dans la création, ça l'est pas du tout, puisque j'écris de la musique, je la propose. Après, il y a quand même des espaces de liberté, mais je tranche toujours au dernier moment, parce que si on commence à discuter à 18, ça peut être très très long. Puis je dis toujours aussi, il y a pas de vérité, tout le monde a raison. Mais bon, à un moment, il faut faire des choix. Et après, on est quand même dans l'ensemble très heureux d'être ensemble. Il y a un effet colonie de vacances quand on part en tournée qui est très chouette, donc je crois que c'est assez facile de s'intégrer là-dedans.
0: Donc colonie de vacances, mais quand même avec un chef, on l'a compris. Vincent Berthollet, on parle avec vous de l'orchestre tout-puissant Marcel Duchamp qui joue 7 fois au Festival de la Bâtie à Genève cette fin de semaine. Votre 6e album, Ventre unique, parle d'écologie, d'extinction des espèces et de thèmes moins tristes comme les relations entre les gens, les interactions, l'écoute. Ça fait écho à ce projet de collectif de rencontres. Ça vous fait du bien d'être ensemble ?
1: Ah oui, complètement, oui, bien sûr. Non, c'est très joyeux de partir en tournée. Là, on va partir dans 2 semaines, on part pour 3 semaines, on va jusqu'en Turquie, en jouant dans les Balkans, dans plein de pays des Balkans, et aller-retour. Et on est très heureux de faire ça.
0: Et de jouer, de donner des concerts, de voir les gens qui dansent, qui sourient, ça fait du bien aussi, ça réconforte.
1: Oui, ça fait du bien, c'est vraiment un échange, quoi. C'est, effectivement, on fait plutôt du bien au public, c'est ce qu'on nous dit, puis le public nous fait aussi souvent du bien.
0: Et Vincent Berthollet, vous jouez donc à la Bâtie 7 fois, je l'ai dit. Cette année, c'est la 50e édition du festival, presque le même âge que vous, je crois. C'est un festival qui vous a accompagné ?
1: Oui, et donc c'est la première. Alors, professionnellement, c'est la première fois qu'on y joue avec l'orchestre.
0: Mais en tant que public.
1: Et en tant que public, oui, j'y vais de temps en temps. Après, je suis souvent en tournée ou des choses comme ça, donc je suis pas toujours disponible.
0: Donc, vous avez pas forcément de souvenirs particuliers ou d'anecdotes avec ce festival ?
1: J'ai un grand souvenir d'avoir vu Sonic Youth au Grand Théâtre. Non, au Victoria Hall, pardon. Ça, c'était grandiose, ouais.
0: Sonic Youth, c'est pas rien, effectivement.
1: Ouais. Moi, c'est un groupe qui m'a beaucoup marqué quand j'étais ado. Et de les voir là, non, c'était vraiment très très chouette. Et après, il y en a d'autres, oui, j'ai vu LKJ, le poète dub anglais. Au Palladium, ça c'était incroyable aussi. C'est des vieux souvenirs. Ouais.
0: Et Vincent Berthollet, je vous propose qu'on se quitte en musique avec le morceau Color qui est tiré du dernier album en date.

0: Les notes, les voix de l'orchestre tout-puissant Marcel Duchamp, à voir en concert cette fois, cette fin de semaine au Festival de la Bâtie à Genève. Vincent Berthollet, vous êtes le fondateur de ce groupe. Merci d'être venu dans ce journal et belle journée.
1: Merci beaucoup. Au revoir.
0: Et nous, on passe à la météo. La météo de ce mercredi, du soleil et des voiles de nuages élevés parfois denses, des nuages aussi le long des Préalpes. Il fait jusqu'à 27 degrés en plaine, 0 degré vers 3800 mètres. Demain jeudi, bien ensoleillé, température en plaine, 13 degrés au petit matin et jusqu'à 28 l'après-midi. La fin de semaine s'annonce elle aussi très ensoleillée avec des températures douces et même en hausse jusqu'à 31 degrés ce week-end.
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0: Sur l'autoroute Neuchâtel-Yverdon, les animaux signalés entre Grandson et Yverdon-Ouest ont quitté les abords de la chaussée. Et sur l'axe Genève-Aoste, on annonce une demi-heure d'attente au péage français du tunnel du Mont-Blanc. Et c'est la fin de ce journal. Merci d'avoir partagé cette demi-heure avec nous. Et merci à mes indispensables collègues. À la technique, il y avait Thierry Delisle et Damien Barrière-Constantin, attachés de production Alexandra Vito. Après les infos 13h, vous avez rendez-vous avec l'émission Vacarme. Et cette semaine, une série de reportages sur le futur. Et j'ai le bonheur de vous retrouver demain, même heure, même chaîne. Et d'ici là, bel après-midi à vous. Il est 13h.
4: Pierre-Étienne Joie.
5: Le Conseil d'État tessinois demande la démission immédiate de Claudio Zalli. Réuni en séance extraordinaire, il lui demande de démissionner dans le but de préserver sa crédibilité et les institutions. Dans un communiqué, le Conseil d'État tessinois indique avoir appris par les médias l'ouverture de la procédure pénale. Le Conseil d'État tessinois est accusé d'atteinte à l'intégrité sexuelle dans le cadre d'une affaire remontant à plusieurs années. Et à Benazone, c'est le troisième jour du procès devant le tribunal pénal fédéral de l'homme accusé d'être un relais de la N'Drangheta en Suisse. Il est consacré au réquisitoire du procureur. Selon lui, la mafia calabraise est établie en Suisse depuis plusieurs décennies. Le procureur estime que l'homme a non seulement semé la graine de l'organisation mafieuse, mais qu'il l'a aussi fait prospérer abondamment pendant près de 20 ans. Pour le ministère public, la N'Drangheta privilégie la Suisse allemande. Le procureur général de la Confédération doit pouvoir rester en poste jusqu'à 70 ans contre 68 aujourd'hui. La commission des affaires juridiques du Conseil des États a approuvé une initiative du national. Elle estime toutefois que la nouvelle limite d'âge doit aussi concerner les procureurs adjoints. Le texte vise notamment l'actuel procureur général de la Confédération, Stefan Blättler. Plus largement, la commission a décidé de fixer à 70 ans l'âge limite pour toutes les personnes élues par l'Assemblée fédérale à l'exception des membres du Conseil fédéral et du chancelier de la Confédération. La presse romande risque de perdre de nouveaux titres historiques. Les hebdomadaires gratuits GHI et Lausanne Cité vont cesser de paraître en décembre, sauf si un repreneur se manifeste. D'ici là, une trentaine de postes sont menacés. Notre modèle économique basé sur un marché de la publicité qui s'écroule est mort, indique Pascal Fleury, directeur des deux titres. Il ajoute préférer anticiper plutôt que de devoir déposer le bilan l'an prochain. Le groupe compte actuellement 36 postes fixes, dont 30 pour GHI et Lausanne Cité. Le cinéaste Jean-Paul Rapneau est décédé à Paris à l'âge de 94 ans. Il avait réalisé 8 longs métrages, dont Cyrano de Bergerac en 1990, et remporté plusieurs Césars. Jean-Paul Rapneau a tourné avec les plus grands comédiens français, d'Yves Montand à Catherine Deneuve, en passant par Gérard Depardieu ou Isabelle Adjani. Scénariste de ses propres films, il était connu pour son perfectionnisme. Il avait fait ses premiers pas de réalisateur en signant en 1966 La vie de château, dans lequel Catherine Deneuve campe une épouse rongée par l'ennui aux côtés de Philippe Noiret. Israël s'est dit prête à riposter avec force à une éventuelle attaque iranienne, notamment lors des grandes fêtes juives qui débutent la semaine prochaine en plein affrontement militaire entre Téhéran et Washington au Moyen-Orient. L'Iran a mené des frappes sur plusieurs pays de la région en réponse à des bombardements américains. Israël a jusque-là été épargné. Téhéran avait visé l'État hébreu lors d'une précédente période d'affrontement au début de l'année. Le scarabée japonais continue de gagner du terrain dans le canton de Berne. La présence d'une population de cette espèce envahissante dans la région d'Interlaken a été confirmée. Des mesures préventives sont ordonnées. Il s'agit d'empêcher la propagation du nuisible dans le matériel végétal, les déchets verts ou la terre. La météo avec un temps assez ensoleillé cet après-midi, malgré des voiles de nuages élevés, parfois denses. Également des bancs nuageux le long des Préalpes, température autour des 27 degrés. Demain jeudi, ensoleillé encore, 28 degrés. Vendredi, toujours du soleil, jusqu'à 31 degrés.
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7: Il fait de plus en plus chaud sur notre planète et les prévisions sont alarmantes. Lorsque l'on pense au futur, ce paramètre ne peut plus être évacué. Mais qu'il s'agisse de climat ou de guerre, comment se préparer concrètement au pire ? Pour anticiper l'impact du réchauffement climatique sur nos vies quotidiennes, l'explorateur et chercheur Christian Clot a imaginé une installation qui s'appelle Climate Sense. C'est un camion qui permet d'expérimenter physiquement une très grande chaleur. Nous nous y rendrons tout à l'heure. Pour commencer, nous allons suivre un stage donné par Damien Maille dans le Jura bernois. Lui, il s'inscrit dans une mouvance née en pleine guerre froide aux États-Unis, le survivalisme. L'idée est simple, face aux risques géopolitiques, aux risques de pandémie ou de désastres soudains, le mieux, ce serait de savoir s'en sortir sans l'aide de personne. Poussé à l'extrême, ces mouvements incitent à une forme d'autosuffisance armée qui permettrait, le cas échéant, de non seulement survivre en autonomie, mais aussi de se défendre contre des ennemis. Nous n'en sommes pas là. Le stage dans lequel nous vous emmenons va nous apprendre quelques gestes assez simples et souvent oubliés pour être autonome dans la nature si la catastrophe survient.
4: On passe par la base, sur le sac d'évacuation qui est en premier. Si je suis sur la nuit ou autre, bah, tout le monde sait que le sac est là. Ma belle-fille, ma femme, leurs affaires sont prêtes. Dedans, il y a la base. Hein, c'est vraiment... Qu'est-ce qu'il me faut pour tenir 72 heures, ou plus, ou exactement, voilà. En moyenne, on dit 72 heures.
7: On va pas vers le beau. Reportage Catherine Ruttimann, réalisation Rodolphe Beauchaud.
4: De quoi manger, de quoi me laver, de quoi me changer, de quoi me tenir chaud, les médicaments, de quoi cuisiner, de la lumière, de quoi communiquer. Donc on a tous une radio pour le groupe. Et puis c'est tout, il n'y a rien de militaire, il n'y a rien. Il y a la base, il y a mes documents personnels, les documents de ma famille. Les copies, hein, pas les originaux, on est bien d'accord, qui sont dedans, une clé USB avec des souvenirs, il y a un truc, on part, il n'y a plus qu'à mettre le sac, on s'habille, on part. Voilà, ça c'est prêt.
8: Alors, le sac léger, que je trouve hyper lourd, il fait combien de kilos ?
4: Il est en dessous des 20, je pense que je dois être à 12-15 kilos, grand max.
8: Ok.
4: On peut se tutoyer, ça vous dérange pas ?
8: Ça va très bien, ok, on se dit tu.
4: Bon. Ce qui me permet de faire même une marche forcée assez rapide avec quelque chose qui me convient.
8: Tu le reposes, hop là.
4: Si tu veux, parlait comme tu parlais par exemple d'une BAD. Si tu as une base autonome durable, un point où tu peux rester, mais le temps d'y arriver, moi j'en ai malheureusement pas de BAD, hein, c'est quelque chose qui est hors portée budgétaire pour le moment. Mais par contre, si j'ai un campement établi quelque part, j'ai aussi l'équipement léger qui est un peu en dessous, j'ai une banane qui est par là. J'ai les sacs qui se mettent, puis j'ai une banane qui est là-dessous, que je croche. Puis à l'intérieur, j'ai nourriture, un mini réchaud, et puis vraiment de quoi partir en léger, pour moi. Ça peut être peut-être pour observation, laissant le site où on est, peu importe, mais j'ai 2 jours d'autonomie dans la banane. Et après, comme on parlait vraiment, ben ça c'est plus aussi pour essayer, puis s'équiper si on part à un niveau haut, puis que ça part en guerre en cacahuète. J'ai des protections balistiques, j'ai les gilets, les gants, j'ai le casque, mais ça c'est... Voilà, c'est du luxe pour le moment, en espérant jamais pouvoir l'utiliser.
8: C'est ça l'idée, c'est de, d'être prêt, mais de ne jamais avoir à utiliser tout ça idéalement.
4: Bah, l'idéal, oui. Si tu l'utilises, c'est que c'est très... C'est, ouais, pour moi, je trouve que ce serait grave. Après, on a tous quand même le fantasme, il faut l'avouer, beaucoup. Si ça pouvait arriver, ce qui n'arrivera jamais, la petite épidémie zombie, comme on voit dans les films, ça pourrait être un peu rigolo. Mais ça, c'est un petit fantasme, et j'en souhaite pas. Et ça n'arrivera pas.
9: Généralement, quand on arrive ici aux trois quarts de la descente, on se pose deux minutes.
4: Le premier exercice, c'est retrouver les points cardinaux, savoir un peu l'orientation basique, donc sans boussole, sans se repérer au solaire, mais plutôt en ayant une cartographie visuelle des grands axes suisses, savoir, ben, je suis dans telle ville, d'accord ? À ma gauche, à ma droite, devant, derrière, qu'est-ce qu'il y a ? Que j'ai appris géographiquement. Et puis savoir se dire, bon d'accord, ben, bien étant à ma droite, Céleste, si Neuchâtel est derrière, et puis on reprend les points de repère tels quels. Avoir une vue d'ensemble, une vue haute du pays ou de la zone où on est, si on n'a rien pour s'aider.
8: Voilà. Donc là, moi qui ne suis pas d'ici, je suis un peu désorientée, mais je crois que je me serais trompée, j'aurais dit que le nord était par là instinctivement, mais si je regarde le soleil, je me dis, ah, ben en fait, c'est la fin de journée, c'est l'ouest, voilà, il est vers, il est en train d'aller vers l'ouest, quoi. Donc c'est de l'autre côté, et puis maintenant si je me mets comme ça, à peu près face au soleil, il y aurait Bienne un peu derrière nous.
4: Quand tu as ton repère au soleil, tu sais à quelle heure tu es arrivé, tu prends ta montre, tu regardes à telle heure, tu peux la mettre dans la poche, trois doigts, tu fais tes trois doigts, tu le poses depuis ton point de repère, tu fais ton axe, puis ça c'est, représente un quart d'heure. Tu mets le soleil à côté, puis là tu as un quart d'heure, un quart d'heure, un quart d'heure. Dans une demi-heure, il est là. Qu'est-ce qu'il y a, libellule ?
8: Plein de libellules.
4: On doit à proximité. Généralement, une libellule, elle tourne à peu près à 200 mètres, pas plus d'un plan d'eau.
8: Donc c'est un indice qu'il y a de l'eau pas loin, quoi.
4: On va passer à l'atelier filtration. Tu peux poser ton tapis au sol, tu mettras les genoux dessus. Comme ça, pas de blessure. Ton matériel sur le sac. Première chose, on prend la bouteille. T'as ton couteau avec ?
8: Ah non, je sais pas où j'ai mis mon couteau. C'est pas impossible que je l'ai laissé chez moi en vrai. Ok.
4: T'as le choix du couteau.
8: Ok.
4: C'est un plaisir.
8: Je crois que je vais prendre celui qui a les petites dents. Ok. Ah, les petites dents, ça aide pas tellement en vrai.
4: Tu mets le pic en premier, mets le pic en premier.
8: Ah ouais, ok. Là, ça tranche.
4: C'est parfait.
8: Ok. Ça, maintenant, on va y mettre du gravier. Après, on va devoir boire l'eau qui sort de là. Alors, ensuite, du lichen.
4: Non, la couche du milieu.
8: Bah, je sais pas, il me semble qu'on a fait les deux trucs.
4: Exactement, le lichen, on l'a mis en dernier.
8: Ah, on l'a mis en dernier. Ok, donc, c'est feuilles
4: tout ce
8: un peu sèches.
4: Feuilles secs, tout ce qui est un peu sec.
8: Sur le
4: tout
8: chemin.
4: Ce qui est petit.
8: Voilà.
4: Et là, on a terminé. Et puis, je vais aller chercher de l'eau.
8: Aïe. Ah, il y a des orties partout. Le risque du métier.
4: Voilà, maintenant on est à la rivière. Quels sont les points cruciaux au niveau de l'eau pour éviter des contaminations, des œufs, des larves ou plein d'autres chenilles ? Il y a trois points différents. On ne va pas les chercher dans un point où il y a la boue, de la vase. On voit derrière moi, ça fait gentiment comme une mousse qui pourrait être signe d'un polluant. On voit qu'ici, tu as toutes les larves, tout ce qui est moustique qui va venir, ou araignée.
8: Donc passer de l'eau stagnante, là.
4: Ouais, on va pas aller sur la stagnante, on va aller gentiment sur l'eau qui descend. Et on la prend gentiment à l'envers. Je précise, ce qu'on va boire, ça filtre les gros éléments, pas le chimique, et ça n'enlève pas le goût. Hein. Donc des fois, t'as un goût d'eau bizarre, mais c'est buvable.
8: Ok, on remonte.
4: Tiens, et puis on peut mettre l'eau dans le filtre. Essaye sans le bouchon, tu verras là l'effet que ça fait. Stop, et puis on met l'autre. Ouais. Toi, tu vois l'eau qui ralentit. Puis tu restes un moment, et puis en 20 minutes, à peu près, tu auras filtré tout ce qu'il y a déjà là.
10: Goûter.
8: Ouais, je veux bien.
4: Bon, c'est un peu le goût de plastique, mais tu peux goûter.
8: Ah, c'est pas très bon. Non. Ça a le goût pas de plastique pour moi, de la glaise en fait.
4: C'est ce que je disais, on enlève le plus gros, le goût restera.

0: On est reparti dans l'autre sens là. On monte cette fois.
1: On monte aux rochers qui sont en face de nous. On va prendre un petit sachet à mascotte et puis on va faire la quête des arbres pour le soir. Parce que tout ce que tu vois autour de toi, il y a bien le 80% qui est mangeable.
0: Ah ouais?
1: C'est pareil, l'eau stagnante, tu peux l'utiliser. Sauf que là, tu sais que c'est de l'eau de bestiale. Tu peux y avoir du purin, les maladies bovines ou n'importe, la bave, peu importe. Là, tu la chauffes, tu filtres, tu chauffes et c'est buvable. J'ai eu ma première faillite quand j'étais indépendant. Je me suis retrouvé sans argent pendant un bon moment, sans ressources. Donc j'ai réfléchi différemment, quoi. Géopolitiquement, on est sur le fil du rasoir au niveau guerre.
0: Et à ce moment-là, qu'est-ce qui se passerait? Enfin, toi, comment t'imagines ça?
1: Nous, on part. À un moment donné, on part, on a un lieu de repli et on partirait.
0: Mais comment, en voiture?
1: Voiture ou à pied, tu peux pas savoir. Mais il faut savoir qu'on partit. Les signes d'alerte, les signes précoces d'alerte. Il y a aussi, on va pas parler politique parce que je suis anti-politique, mais tu prends par

0: mais le climat, on sait qu'il change.
1: Alors, je sais pas si tu as pu remarquer, à côté de mon sac, ben, j'ai les habits pour les 4 saisons. C'est-à-dire, ni plus ni moins. J'aime pas le chaud, sinon aucun impact.

0: ou avoir pris de l'aspirine. Ensuite, évidemment, si vous vous sentez pas bien ou en sentiment d'inconfort, vous avez le droit de sortir à tout moment de la chambre et même de vous écouter et sortir si c'est le cas.
1: Allez-y. Donc là, vous êtes rentré dans une chambre, il fait 46 degrés. Avec très peu d'humidité, on a seulement 15% d'humidité, c'est volontaire, c'est pour pas non plus vous mettre dans une situation trop compliquée. On est ici à 46 degrés à l'ombre. Maintenant, ici, si on était sur la plaine de plein palais en plein soleil, on va voir ce que ça donnerait. Je vous invite à vous mettre devant mon soleil. Ça cogne. Si on faisait 46 degrés à l'ombre, on commencerait à toucher des 60-65 degrés en plein soleil. Là, on sent quand même que si on devait rester ne serait-ce que 10 minutes comme ça, on serait vraiment en difficulté. Ici, vous n'avez pas encore eu ça, mais on a étudié une ville comme Paris. Vous avez des gens qui ont été à plus de 50 degrés pendant 3 semaines de suite, au mois d'août 2025.
2: Dans leur appartement.
1: Dans leur appartement. Donc là, on commence à toucher à des situations qui sont d'une complexité extrême.
3: Bon. Donc, je vous laisse vous détendre un petit moment. Voir aussi, par exemple, si vous arrivez à téléphoner avec un téléphone dans l'oreille, voir un petit peu les objets du quotidien.
2: Ok. Oh, la montre. On ne peut plus mettre la montre, en fait. Hein. Elle est brûlante. Le bois, ça devrait aller, non? Ah, vous avez réussi à mettre des lunettes.
4: J'ai mes lunettes, mais elles sont... D'ailleurs, je devrais en porter. Mais là, elles sont particulièrement chaudes. Enfin, la monture est brûlante. Était brûlante.
2: Elle s'est refroidie à votre contact?
4: Ça doit être ça.
2: Mais tout ce qui est en métal, c'est difficile à tenir. Hein. La tasse, on ne peut pas la tenir. Quelle idée de se faire un thé avec cette chaleur. Ah, le bois, c'est ce qui sauve la mise. Hein. Mais le reste, c'est compliqué. Donc il faudrait construire des maisons en bois, des villes en bois. En tout cas...
4: Ou en coquillage, il resterait frais.
2: Ou en coquillage.

0: Christian Clos, vous êtes le fondateur du Human Adaptation Institute, donc un institut de recherche pluridisciplinaire qui s'intéresse aux environnements climatiques extrêmes et à comment les humains vont s'adapter dans ce type d'environnement. Vous êtes chercheur également. Ce qu'on vient d'entendre là, ça se passe dans votre installation Climate Sense, qui est un camion qui permet de faire l'expérience d'une température de 50 degrés pendant une demi-heure. Qu'est-ce qui se passe dans le corps, dans le cerveau, quand il fait si chaud que ça ?
1: Alors quand on dépasse les 42, 45 degrés, qu'on va à 50 degrés, le corps doit tout faire pour se maintenir à 36, 37 degrés, ce qui est sa température nominale de fonctionnement. Donc il utilise énormément d'énergie, ce qui va le fatiguer énormément. Donc très rapidement, le corps va montrer des signaux de difficulté, de faiblesse, et va devoir utiliser ses fonctions rénales et cardiaques à trop haute intensité, ce qui peut le mettre en danger. Mais je dirais, ça, c'est la partie physiologique, c'est pas la plus importante. Le plus important, c'est la partie cognitive. Notre cerveau, lui aussi, doit fonctionner à 36 degrés, et il va devoir prendre des décisions de faire attention à sa survie, et donc de réduire sa capacité de fonctionnement. Donc on va réduire sa capacité de concentration, de mémoire, de liens sociaux. Et on remarque que plus il fait chaud, plus il y a d'accidents, plus il y a d'erreurs, plus il y a de manque de concentration chez les humains.
0: Tout à l'heure, on a entendu notre guide de stage de survie nous dire qu'il avait une pile d'habits pour chaque saison, qu'il était prêt pour le dérèglement climatique. On sous-estime les effets de ce dérèglement ?
1: Oui, c'est complètement illusoire de croire que parce que j'ai les bons matériaux, j'aurai pas de problème. Il y a rien qui permet au corps et au cerveau de se refroidir s'il fait 45 ou 50 degrés dehors. Rien. Et les populations qui vivent déjà ce genre de température vivent dans des conditions extrêmement complexes. Soit elles ont les moyens financiers

0: de tout climatiser comme l'Arabie Saoudite par exemple, soit elle vit des drames humains absolus comme au Pakistan, en Inde, au Mexique, là où on a eu ce genre de température où la mortalité est très intense et au-delà de la mortalité, les dégradations physiologiques. On voit qu'à chaque fois qu'il y a des canicules, une augmentation très forte de fréquentation des hôpitaux, de consommation de santé, parce que malheureusement, il n'y a rien qui nous protège réellement d'une très haute température.
1: Dans ce que vous dites, il y a aussi l'idée que ça va devenir un peu de la survie. Certains auront de quoi se rafraîchir, avoir la clim, se reposer, continuer de gagner de l'argent et d'autres pas. C'est ça qui se profile.
0: Alors, si on continue sur des trajectoires un peu difficiles, ça pourrait arriver. Mais encore une fois, nous avons aujourd'hui encore tous les moyens de faire en sorte que ce genre de température n'arrive pas en Europe, n'arrive d'ailleurs de moins en moins souvent dans le monde. Pour ça, il faut qu'on réduise effectivement nos impacts. Et je le répéterai jamais assez, c'est la solidarité humaine, c'est la coopération humaine qui fait les possibles. Et donc, on a aujourd'hui ce besoin de recréer de la coopération, de recréer de l'envie d'un futur différent, d'un futur où on n'a plus forcément la possession comme étant la première des facteurs du bonheur, ce qui est complètement aberrant, parce que quand on arrive à la fin de sa vie, la seule chose qu'on a envie de laisser, c'est une mémoire, c'est du bonheur, c'est des endroits de forêt, de mer ou autre pour ses enfants. Donc, je crois qu'on doit simplement redéfinir la vision qu'on a du futur et la construire ensemble. Et c'est en aucun cas, en tout cas, en s'isolant, en s'enfermant sur soi-même, en ayant des rêves d'apocalypse pour montrer qu'on est un héros pour y survivre, qu'on arrivera à faire face à ces enjeux.

0: quand on pousse en haut, on tape plus fort. Voilà, bien. Tiens, sans détruire le foyer. Ouais, presque.
1: Ouais, attends, je vais y arriver. Juste, ça prend pas.
0: C'est pas la première à pas que ça prenne tout de suite, c'est pas évident. Même moi, je pense que ça va pas prendre tout de suite. Essaye.
1: Au pire, on grille pas les saucisses. Hein. Ah, avec un briquet.
0: Ça veut pas. Ouais, non, mais c'est bon, ça a pris. Sauf gentiment dessus. Fais que ça parte pas, tes braises, reste tes braises, souffle. Vas-y, et puis maintenant, c'est un peu le gros bordel là-dessus. Vas-y, souffle. Et puis maintenant, faut y aller. On va mettre tout ce qui va cramer un peu. Regarde ta braise, vraiment, dès que la braise est là, vas-y. Non, pas dessus, hein. Vraiment clair, sur les dessous si on peut.
1: Ouais, c'est pas un peu.
0: Parce que là, tu l'es, hein.
1: Ouais.
0: Si t'as ça, tu peux être sûr que ça. En feu, il prendra.
1: C'est quoi ça?
0: Petite bougie.
1: Ah, c'est une bougie.
0: On va un peu tricher parce que là, maintenant. Là, maintenant, je vous ai vraiment fait la base. Donc, quand tu n'es ce feu qui ne meurt pas.
1: Il y a du petit bois.
0: N'oublie pas qu'il ne faut pas que ça tienne. C'est-à-dire qu'il doit quand même avoir l'apport d'air et l'apport calorifique, donc l'énergie qu'il a besoin pour prendre le bois. D'accord. La bougie en bas, elle va aller dans 10 minutes, elle est cramée. Donc maintenant, il faut vraiment que ce feu y tienne. C'est bête, hein, mais la maîtrise du feu.

0: Ça, c'est le renard.
1: Il est presque 1h du matin, on n'est toujours pas couché, on est encore en train de manger. Puis il commence à y avoir pas mal d'animaux qui se déplacent autour de nous. Là, je vais me glisser dans mon sac de couchage sous une bâche qu'on a mis vraiment longtemps à installer. Mais comme ça, ça me protège un petit peu des éléments. Il est 2h40. Je vais essayer de dormir quelques heures. Bonjour.
0: Bien dormi?
1: Oui, pas beaucoup.
2: Bon, préparez vos affaires. On va ranger, nettoyer, laisser place propre et on va lever le camp.
0: On va juste plier la bâche.
1: Mais si je te demande comment t'imagines peut-être le monde en 2050, on sera quoi? Dans une guerre mondiale? On sera dans un peu la même chose mais avec plus de technologie? Tu imagines ça comment 2050 pour le monde en général?
2: Le monde en général. On voit que l'avancée de l'IA, elle est énorme. Je vois plutôt des personnes beaucoup plus sédentarisées, beaucoup plus feignasses, parce que l'IA aura pris le dessus pour pas mal de corps de métier. Je suis pas très fan de la technologie si elle n'est pas utilisée à bon escient, au niveau de perte d'emploi et autres. Mais je pense qu'on aura plus de personnes assistées, une perte de culture. Et c'est méchant, hein, à mon avis, mais voilà. Moi, c'est l'IA qui me fait un peu peur dans ce sens-là.
1: Damien, tu m'as dit que tu avais eu une maladie assez grave.
2: Dans le cerveau. J'ai eu deux événements vraiment marquants physiquement. Je me suis fait électrocuter il y a 8 ans au travail, où j'ai eu les yeux brûlés et puis une partie du corps brûlé, où là j'ai cru que j'y passais. Et puis la tumeur aussi qui a fait que là j'ai eu de la peine.
3: Vacarme.
1: Mais t'as survécu.
2: Ouais. On tue pas les mauvaises herbes. On est

0: On va pas vers le beau, c'était un reportage de Catherine Ruttimann et c'est Anouk Pernet qui a enregistré les sons dans le camion de Climate Sense. Se préparer au pire, comme le propose Damien Maille, ça vous parle? Vous y pensez? Vous trouvez ça exagéré? 058 134 134 0, c'est le numéro à composer pour nous le dire. Vous êtes plutôt de nature confiante? À vos yeux, les autorités préparent-elles l'avenir de manière adéquate? 058 134 134 0.
1: 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Raphaël Bouchet, Laurence Di Félix, Stéphanie Coudray, Lucie Cobier et Caroline Aurel.
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0: Passez un très bon après-midi, tout de suite du futur, on passe au passé avec Histoire Vivante.
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6: 5 janvier 1477. C'est la bataille de Nancy. Charles le Téméraire, en fuite, meurt sans gloire au bord d'un marécage. Les guerres de Bourgogne se terminent avec cette fin piteuse, et pour la plus grande partie des chroniqueurs qui les raconteront, ces guerres, c'est bien fait pour lui. Mais c'est un peu rapide. Les guerres de Bourgogne engagent de nombreux peuples et têtes couronnées, la future Suisse aussi, et en fait toute l'Europe. Tous les 50 ans, on commémore ce conflit de la Renaissance par un jubilé qui se déroule en ce moment même. L'occasion d'explorer les conséquences de ces guerres a priori ravageuses et pourtant soigneusement oubliées sur l'histoire de l'unité de la Suisse. Épisode 3, à la recherche du héros suisse des guerres de Bourgogne.
7: C'est une énorme déculottée et du coup, tous les grands princes se sont dit « Ah ben tiens, mais c'est qui ces Suisses ? Pourquoi est-ce qu'ils arrivent à défaire comme ça ce grand prince ?» Et la réputation comme ça dope un petit peu l'histoire du mercenariat. Grosso modo, tous les grands princes d'Europe, le pape y compris, se dit « Ben ce serait bien qu'on ait des gardes suisses. » Et on les a encore aujourd'hui. Donc une partie de l'histoire se raconte comme ça. C'est un événement qui a fait pivoter en fait la réputation des Suisses à la fin du XVe siècle.
6: 550 ans après les guerres de Bourgogne, pas simple de trouver un héros suisse des guerres de Bourgogne qui fasse l'unanimité. L'histoire résiste à la construction d'un mythe clair et net. D'abord parce que la Suisse, telle qu'on la connaît aujourd'hui, n'existait pas encore. Ensuite parce que les cantons ne sont pas tous du même côté sur le champ de bataille. Les guerres de Bourgogne, ce sont des victoires éclatantes à Grandson, à Morat et à Nancy. Mais c'est aussi une histoire qui écorche le mythe ancestral de l'unité suisse. Lisa Sancho est maîtresse de conférence à l'Université de Paris 8 et co-autrice des Guerres de Bourgogne, Mémoire et commémoration en Suisse, parue dans la collection Savoir Suisse.
8: La Confédération est à l'époque des guerres de Bourgogne, la Confédération des 8 cantons. Ce sont des cantons qui en réalité sont rivaux très souvent les uns par rapport aux autres, alors qu'ils essaient de s'entraider sur certains points, mais sur d'autres essaient de tirer la couverture à eux. Et surtout, la Suisse telle que nous la connaissons aujourd'hui, effectivement, n'existe pas. Et en particulier, le pays de Vaud, lui, n'est pas encore intégré à la Confédération, puisque sous domination savoyarde. Alors ça peut expliquer, et ça explique très certainement en grande partie, la raison pour laquelle on n'a pas un seul héros qui aurait représenté la Suisse, la Confédération et les Helvètes, mais qu'on a d'une part une multiplicité de héros, dont certains venant de Zurich, certains venant de Berne, etc., pour pouvoir justement représenter l'identité des différents cantons. Mais au fond, tout à fait, la raison pour laquelle sans doute l'armée confédérée est présentée comme le vrai héros des guerres de Bourgogne, c'est très certainement parce que ça arrange tout le monde. Noyer finalement les dissensions qui opposaient les différents cantons, voire qui opposaient les cantons de la Confédération à ce moment-là, les huit, à la Suisse occidentale, à ce moment-là, le Pays de Vaud qui n'avait pas encore rejoint la Confédération, c'était bien plus pratique parce que ça permet de masquer justement ces dissensions derrière un grand collectif, une grande troupe anonyme et qui par conséquent peut venir de tous les coins de la Suisse et de nulle part à la fois, sans avoir à choisir quelqu'un qui viendrait de plutôt tel ou tel endroit. Même si en réalité, Berne évidemment a essayé de tirer la couverture à elle-même, hein, parce que elle essayait d'être la championne et le fer de lance de cette épopée confédérée vers l'ouest pour conquérir les territoires de la Suisse occidentale, de l'actuelle Suisse occidentale et donc du Pays de Vaud. Mais effectivement, ça arrangeait bien tout le monde finalement de dire le vrai héros c'est l'armée, et l'armée bien sûr ne poussait que dans un seul sens, c'est-à-dire pour la liberté de ce qui allait devenir la Suisse, pour son expansion, pour la liberté des peuples, etc. Alors qu'en réalité les choses sont beaucoup plus complexes que ça. Mais ce qui est intéressant, c'est que justement, il y a des voix dissonantes qui vont se faire entendre par la suite, hein, sur cette unité supposément nationale, confédérée, et qui n'aurait jamais rencontré aucune résistance. Et ces voix dissonantes vont rappeler, notamment quand elles sont vaudoises, que le baptême du pays de Vaud et son entrée dans la Confédération s'est fait dans le sang. Et on a un certain nombre de villes ou de territoires qui auraient pu être partagés justement entre différentes allégeances et qui ensuite vont se rallier au récit bernois, non sans difficulté, parce que justement ces voix dissonantes vont rappeler que la chose est tout sauf naturelle, mais malgré tout, on s'aperçoit que majoritairement, les siècles passant, les territoires qui étaient originellement sous domination savoyarde ou qui n'étaient pas naturellement ralliés au récit confédéré vont s'y rallier. Et bien sûr, ça va culminer au XIXe siècle avec le jubilé de 1876.
6: La façon dont on a raconté, célébré, critiqué ces guerres de Bourgogne dans les siècles suivants à l'occasion des jubilés, on s'en occupera dans le dernier épisode de cette série. Pour l'instant, restons sur ces héros suisses et leur construction acrobatique. Avec Estelle Doudet, professeure à l'Université de Lausanne et co-autrice des Guerres de Bourgogne, Mémoire et commémoration en Suisse, parue dans la collection Savoir Suisse.
9: Alors, côté Suisse, comment ériger des héros ? Bon, d'abord, dans les récits qui n'émanent pas de Berne ou de Zurich ou de Fribourg, les héros suisses n'existent pas. Les Suisses, dans les récits qui viennent de France, par exemple, ou d'autres régions spectatrices, sont une sorte de masse indéterminée. Les Suisses, dont on ne sait pas très bien d'ailleurs d'où ils viennent, tout ça n'est pas très clair, Zurich, Berne, enfin bon, etc. Aux yeux des Français, par exemple. Et il n'y a pas d'héroïsation, c'est le peuple suisse en général qui est héroïsé, ou disons, à qui on octroie des qualités. Alors, qualités parfois un peu ambivalentes dans ces récits qui ne sont pas suisses, comme la férocité au combat. Les Suisses sont féroces au combat, vaut mieux pas être en face, etc. Ce qui est ambivalent parce qu'à la fois ce sont des braves, mais ce sont aussi des bêtes sauvages. D'accord ? Dans les récits suisses, en revanche, il y a une tentative d'héroïsation. Mais là, le problème, c'est que la victoire a été collective. Donc, les héros devraient être collectifs. Mais quand vous avez des héros collectifs, l'héroïsme a tendance à se diluer. On n'a pas un seul personnage absolument fascinant, paré de toutes les vertus, on en a plusieurs. Un premier problème. Par ailleurs, quand il y a plusieurs héros, eh bien, les parties prenantes veulent avoir le leur. Donc, vous avez Bubenberg, qui est le héros à Berne, mais Waldmann va être le héros de Zurich. Et donc, chaque canton va se choisir son héros, qui est en généralement le capitaine qui a mené les troupes de tel canton au combat. Le problème, c'est que ces héros ont tendance à se ressembler. Ils ont tous un peu fait la même chose. Donc, c'est pas facile de les caractériser. C'est pas facile vraiment de s'y attacher. Et en plus, à l'époque, il se trouve que ces personnages réels n'étaient pas sans petites fautes. Certains ont eu quelques problèmes par la suite. Quelqu'un comme Waldmann, par exemple, aurait été accusé de corruption à Zurich. Enfin bref. Donc, pour les premiers récits qui vont s'emparer de ces héros, faire un portrait tout doré, tout lumineux de ces héros n'est pas si facile que ça. Ils sont nombreux. On n'arrive pas bien à les cerner et en plus certains ont eu des parcours par la suite un petit peu moins lumineux. Donc voilà. Mais on va quand même en faire des incarnations de la vertu du peuple de Suisse ou des peuples suisses, la croyance, la foi en Dieu, la vaillance au combat, le choix de défendre ce qui est présenté comme une liberté. Alors ça, c'est ce que j'appelle le syndrome Guillaume Tell, hein, le sacrifice de soi pour défendre la liberté helvétique, l'alliance helvétique, les symboles aussi du patriotisme. Donc, un certain nombre de vertus vont être articulées autour de ces différents personnages. Et ça, dès le 15e et le 16e siècle. Mais c'est vrai que, voilà, encore une fois, le fait qu'ils soient un peu nombreux, qu'ils changent à chaque canton, etc., fait que l'héroïsme suisse est un petit peu dilué, si on veut, c'est pas un problème, mais c'est un fait de la Suisse, dans cette multiplicité.
6: 3 mois après la victoire éclatante des confédérés sur l'armée de Bourgogne à Grandson, une autre bataille s'annonce. Charles le Téméraire s'est réfugié à Lausanne, mais il n'a pas dit son dernier mot.
10: Et de nouveau, lentement, il s'avance du côté de Morat, où se tient enfermé le Bernois Bubenberg. Il espère, lui, le Téméraire, cette fois-ci vaincre brillamment. Il met le siège devant Morat. Nuit et jour, tonnent les batteries, les bombardes, les courteaux et les serpentines. Les meilleurs canonniers tombent. Seigneur, les Suisses vont attaquer.
11: Mais c'est impossible.
6: Toujours avec l'objectif d'écraser Berne, il prépare sa revanche. Mais comme les confédérés tiennent la route par Grandson et Neuchâtel, il décide de passer par Morat. À ses risques et périls.
8: Charles le Téméraire, suite à la bataille de Grandson, hein, qui a été pour lui un échec assez piteux et coûteux également, hein, puisqu'il a été contraint d'abandonner sur le champ de bataille ses canons, notamment, qui étaient vraiment le fleuron et le joyau de son artillerie et de ses pièces militaires. Et il a été contraint de fuir, hein, donc il a été sévèrement défait, à l'ambition de reconstituer son armée, de reconstituer son artillerie, et on pourrait dire aujourd'hui de se refaire la cerise de manière un petit peu vulgaire ou un petit peu rapide. Il veut se remettre en selle, en fait, comme le chevalier qu'il pense être. Il a besoin d'une victoire. Il a besoin d'une victoire militaire. Et puis, par ailleurs, lui, son ambition, c'est de marcher en direction de Berne, dont il sait que c'est probablement son principal adversaire dans ce conflit des guerres de Bourgogne, hein, puisque c'est Berne qui télécommande à travers la Confédération toutes ces entreprises d'expansion vers l'Ouest et qui menacent donc l'équilibre que Charles le Téméraire a voulu instaurer de pair avec son allié savoyard Jacques de Romans. Alors, il veut passer par Morat, sur la route de Berne, et Morat est un verrou, en réalité, hein, puisque la ville est tenue, notamment par Adrian von Bubenberg, et donc ce siège va une nouvelle fois se solder par un échec cuisant du Bourguignon, dont on dit qu'il a... Il a perdu son bien puisqu'il a laissé ses canons à Grandson et qu'il a perdu son honneur à Morat dans son obstination et son entêtement. Donc là, ça commence à faire beaucoup de défaites pour Charles, mais en revanche, leur succès retentissant véritablement pour les Suisses, hein, qui, en tout cas pour les confédérés, devrais-je dire, qui par deux fois ont réussi à se défaire du Bourguignon, encore une fois réputé être à la tête de l'une des armées les plus puissantes du continent européen à ce moment-là.
11: Aubenberg est sorti de la ville et s'est jeté dans la mêlée. Et tout, à coups d'épieux et de Morgenstern, frappe ici.
12: Enfoncez les carrés.
11: Tire encore et frappe toujours.
12: À moi.
11: Et les Suisses, dans un éclat de rire, précipitent ces seigneurs qui aimaient les bains de vapeur dans l'eau du lac que le sang tient.
12: Bravo.

0: Les confédérés ont pris les garnisons bourguignonnes par surprise et les ont massacrées avec l'autorisation de la Diète, donc du gouvernement, qui préconisait de ne pas faire de prisonniers et de préférer massacrer tous les ennemis rencontrés. Le bilan de la bataille de Morat est encore plus amer pour les Bourguignons que la bataille de Grandson. On compterait 10 000 morts de leur côté, sur terre ou noyés dans le lac de Morat, contre seulement 600 chez leurs adversaires. La victoire est si magistrale pour l'histoire de la future Suisse qu'on a laissé les impacts de boulets de canon sur les remparts de la forteresse de Morat. Estelle Doudet.
1: Le lieu des batailles est important parce qu'une des spécificités des guerres de Bourgogne, même si ce n'est pas les uniques batailles à avoir été dans ce cas pour le XVe siècle, a été d'être constituée très vite comme des lieux de visite. Alors, dans un premier temps, de visite pour rendre hommage aux morts. Donc, ce n'est pas du tourisme. Il s'agit plutôt d'actes religieux, d'actes de piété, d'actes de deuil. Et puis, petit à petit, ces visites vont devenir, et dès le XVIe siècle, du tourisme. Et ceci jusqu'à nos jours. Alors, un champ de bataille en particulier, parmi les différentes batailles qui ont lieu sur l'actuel territoire suisse, va retenir l'attention. C'est le champ de bataille de Morat. Alors, pourquoi Morat ? Parce que ce champ de bataille a été sans doute la victoire la plus décisive de la Confédération en juin 1477. Un champ de bataille qui a aussi été caractérisé par un nombre très important de morts du côté suisse, mais surtout du côté bourguignon. Puisque lorsque, devant l'assaut suisse, les Bourguignons se sont mis à reculer, ont cédé, ils sont partis, ils ont pris la fuite. Et d'une part, ceux qui ont pris la fuite ont été massacrés sans pitié. Et d'autre part, ceux qui ont tenté de s'échapper par le lac de Morat se sont noyés. Donc, c'est une bataille très sanglante, Morat. Et dès lors, le souvenir de ce champ de bataille, c'est le souvenir de cette hécatombe des ennemis, mais il y a eu quand même aussi des victimes, bien sûr, suisses. Donc, très vite, les gens de la ville de Morat, le canton de Fribourg et les confédérés vont décider de commémorer, faire des sortes, alors pas des commémorations exactement comme en 2026, mais de créer un lieu de mémoire autour de ce champ de bataille, autour des morts de ce champ de bataille. Et assez vite, au cours du XVIe siècle, on va créer ce qu'on va appeler un ossuaire, Beinhaus, c'est-à-dire en fait une petite maison dans laquelle on a rassemblé eh bien, les os, les crânes, les restes des personnes qui ont été tuées.
2: Et qui n'ont pas été identifiées.
1: Donc Bourguignon et Suisse. Et à côté de cette petite maison, on construit une chapelle pour que les visiteurs, la population de Morat, etc., viennent se recueillir sur les défunts. Donc, dans une perspective au départ chrétienne. Et ce lieu va devenir connu à travers l'Europe, petit à petit. D'abord, bien sûr, les Bourguignons viennent aussi, puisqu'il y a des morts de chez eux, si j'ose dire. Hein. Et on a des témoignages d'écrivains voyageurs de l'actuelle Belgique à la fin du XVIe siècle qui disent « Je suis allé voir Morat ». Non pas parce qu'ils étaient familialement concernés, hein, obligatoirement, pas forcément parce qu'ils avaient des proches. Et donc il y a une notoriété autour du champ de bataille de Morat et cette notoriété ne va cesser de grandir jusqu'à la fin du XVIIIe siècle. Et les plus célèbres des voyageurs européens vont passer par Morat. Ça va faire partie du Grand Tour, ça va faire partie des grands lieux touristiques qu'on va voir en Suisse.
3: Là où l'homme peut contempler les horribles trophées du carnage sans rougir. Pour ceux qui sont restés vainqueurs dans cette plaine, privés de sépulture, ils errent maintenant sur les bords du Styx, où chaque ombre pousse des cris de douleur.
0: Byron, le pèlerinage de Childe Harold, 1812.
1: On a par exemple des témoignages de Casanova, donc l'écrivain italien, qui dit, voilà, je suis allé visiter, et c'est très amusant, parce qu'il dit, je n'ai, il n'y a rien, en fait. J'ai absolument rien, il n'y a rien à voir, j'ai rien ressenti, etc. À peu près à la même époque, on est à la seconde moitié du XVIIIe siècle, Goethe, donc le grand poète allemand, il va aussi, et lui, il est transporté. Transporté, il écrit à une de ses amies, j'ai été pris d'une émotion intense, c'est la grandeur et la mort, et il est tellement transporté qu'il va prendre des petits os, donc des petits tibias de personnes défuntes, et qu'il va ramener avec lui. Ce qui d'ailleurs est un petit problème, parce que visiblement beaucoup de gens faisaient ça. Hein, donc bon. Et encore Lord Byron, toujours à la même époque, hein, dans ce tournant du 18e et du 19e siècle, va lui aussi témoigner de son passage à Mora et de l'émotion qu'il a saisie devant ce lieu qui marque une grande page de l'histoire et qui marque des centaines de morts, etc.
2: Alors, je reviens un tout petit peu en arrière. Comment on peut interpréter cette différence de réception par Casanova, Goethe et Byron ? Parce que entre la déception terrible de Casanova et l'extase des deux suivants, la différence est quand même énorme. C'est-à-dire, est-ce qu'il y a une différence profonde dans la manière de regarder ce site, tout simplement ? Ou est-ce qu'on on va aménager ce site différemment entre la visite de Casanova et les deux autres ?
1: Alors, les visites dont nous avons des témoignages au XVIIIe siècle se font toujours dans le même site. Il n'y a pas, à notre connaissance, de changement dans les aménagements. En revanche, tout se joue dans le regard que portent, si j'ose dire, les touristes avant la lettre et ce qu'ils attendent d'un site comme un champ de bataille. Pour certains, on attend du spectacle. Peut-être des petites mares de sang, vous voyez, qui continuent. Bon, alors ça, il n'y a pas. C'est clair que 400 ans après, il n'y a plus aucune autre trace qu'une petite chapelle et une petite maison avec quelques eaux. Bon, c'est un peu décevant. Donc, pour les personnes qui attendent du spectaculaire, et qui peut-être s'attendent à voir des bouts de mort, enfin, j'en sais rien, bon, il n'y a rien. Donc, visiblement, Casanova, sans doute, se trouvait dans cette attente-là. D'autres, ce qui les intéresse, c'est l'émotion. Ce n'est pas ce qu'ils vont voir, mais ce qu'ils vont ressentir sur place. Le sentiment de vivre ou d'être sur un terrain chargé d'histoire et d'une histoire tragique. Une histoire qui a vu la mort de personnes, une histoire qui a vu la fin d'un empire, etc. Et là, ça semble, disons, être la posture de Byron, ça semble être plutôt la posture de Goethe. Et donc, ce lieu touristique, il va rester jusqu'à la destruction de l'ossuaire, qui sera détruit en 1798 par, au moment en fait des guerres entre la République française et la Confédération helvétique, et plus précisément avec Berne. Alors, les choses ne sont pas très claires sur qui exactement a détruit cet ossuaire. On dit que c'est des troupes françaises qui, n'ayant pas bien compris de quelle bataille il s'agissait, ont cru que les Bourguignons étaient des Français, ce qui n'est pas du tout le cas, et ont voulu se venger de ce qui leur apparaissait comme une défaite qu'ils auraient subie. D'autres ont dit parfois que c'était plutôt des personnes locales, par exemple quelques Vaudois, qui voulant se venger des Bernois dont ils venaient de renverser le régime, sont dit « tiens, on va détruire un symbole de la victoire suisse, mais aussi bernoise ». Alors, bon, il y a plusieurs récits, mais en tout cas, l'ossuaire va disparaître. Et il va être remplacé par un autre monument, c'est l'obélisque, qui est encore aujourd'hui présent, donc qui va être bâti dans les années 1820, et que l'on peut voir aujourd'hui à la sortie de Mora, sur l'espace du centre de bataille. Vous avez l'obélisque où vous pouvez aller visiter.
0: On peut voir l'obélisque et ses 18 mètres de hauteur avec l'inscription « La République de Fribourg a honoré ici la victoire remportée le 22 juin 1476 ». Un peu plus loin, un tilleul, pas forcément vieux de 550 années, qui incarne aussi la mémoire de la bataille de Mora.
1: Alors, l'un des enjeux d'un champ de bataille qui a vu s'affronter des troupes diverses, et puis parmi les vainqueurs, des troupes venues de divers cantons, c'est comment s'approprier ce champ de bataille et le ramener chez vous. Parce qu'un champ de bataille, c'est difficilement déplaçable. Alors, une manière de faire, qui a été exploitée à Mora, c'est d'imaginer une histoire qui est bien sûr une fiction, et qui est l'histoire suivante. Donc, des soldats, en particulier des soldats de Fribourg, auraient vécu la bataille et auraient souhaité avertir de la victoire leurs élites, leurs cantons, seraient donc partis en courant directement du champ de bataille à la ville de Fribourg, en ramenant avec eux une petite branche d'un tilleul qui se trouvait sur le champ de bataille, et comme témoignage qu'ils arrivaient bien du champ de bataille, ils seraient arrivés avec cette petite branche de tilleul. Alors vous voyez que c'est une histoire où on retrouve des souvenirs de la légende de Marathon. Par exemple, voilà le type qui court 40 km pour aller prévenir de la victoire ou de la défaite, etc. Donc clairement, il s'agit d'une fiction qui va être toutefois intéressante parce qu'il va permettre, par exemple, aux Fribourgeois d'avoir un petit bout du champ de bataille sous la forme d'un tilleul. Alors, le tilleul, qu'on appelle le tilleul de Mora, c'est effectivement un arbre dont on ignore s'il est vraiment issu de la petite branche, bon, etc. Mais enfin, en tout cas, c'est un arbre qui a eu une importance et qui reste encore, jusqu'à aujourd'hui, on en a des traces, une importance qu'on retrouve tout au long du 19e siècle où des processions, des manifestations, etc., ont été organisées autour de cet arbre qui se trouvait dans la ville de Fribourg, comme une sorte de symbole vivant. L'avantage d'un arbre, c'est que c'est vivant. Alors, c'est encore mieux que les petits os, n'est-ce pas ? C'est la vie, on a pris cette vie du sol de la bataille, et on vient vous l'apporter en plein centre-ville de Fribourg, Fribourg qui fait partie des vainqueurs. Alors, il y a une histoire triste, c'est que peu avant, je crois, les commémorations de 1976, l'arbre a été embouti par un véhicule. Fin du tilleul. Bon, alors, fallait-il, donc le pauvre arbre était complètement en trois morceaux, donc fallait-il s'en débarrasser définitivement. Donc, les habitants de Fribourg ont, à ce moment-là, fait des mouvements, en quelque sorte, pour garder ce tilleul, qu'on appelle le tilleul de Mora, à Fribourg, et pour en conserver la trace. Puis aujourd'hui, il y a une sculpture à l'endroit du tilleul. Et ce qui est aussi intéressant, c'est que ce tilleul a joué un rôle très important dans le développement d'un événement sportif, qui est toujours avec le vent en poupe aujourd'hui, qu'on appelle la course Mora-Fribourg, et qui, normalement, symboliquement, refait la course du fameux bonhomme qui arrivait du champ de bataille de Mora, etc.
2: C'est un peu le marathon suisse.
1: C'est le marathon suisse. Alors, je suis pas sûre qu'aujourd'hui, les coureurs de la course Mora-Fribourg se sentent des réincarnations de ce soldat, parce que c'est plutôt un événement sportif que commémoratif. Mais en attendant, on a effectivement ce type de pratique encore aujourd'hui.
0: Dans le prochain épisode, la fin du téméraire et les conséquences des guerres de Bourgogne. Histoire vivante, c'est Anaïs Quien, avec la collaboration d'Andrea Pinto et Daniel Zacker, et Isabelle Barthes à la réalisation. 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

0: Histoire vivante, avec Photo Élysée et l'exposition d'Ella Maillard, voyageuse et photographe, élysée.ch.
1: Juste après les infos, c'est dit pourquoi avec Lucas Torrent. 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Pierre-Étienne Joie.
2: L'agriculture bénéficiera de moins d'argent de la Confédération. Les fonds prévus pour 2030 et 2033 seront 123 millions de francs en dessous de l'enveloppe 2026-2029. Le Conseil fédéral a mis en consultation son plan agricole pour les prochaines années. Il a l'intention de demander au Parlement d'affecter près de 14 milliards au plafond des dépenses agricoles. Pas question de financer l'hydrogénoduc suisse que Transitas SA veut créer. Le Conseil fédéral refuse d'investir dans le transport d'hydrogène via le gazoduc européen qui traverse le pays. Le financement d'un tel projet revient donc aux copropriétaires de Transitas Gaz SA, à savoir les communes, les villes et les cantons. L'entreprise veut utiliser une portion du gazoduc essentiel pour l'approvisionnement du gaz naturel en Europe et qui traverse la Suisse. Elle veut la convertir pour transporter de l'hydrogène, les coûts d'investissement s'élèvent à plus d'un milliard de francs. Et le cours du gaz européen est monté à son plus haut niveau depuis le début de l'année 2023, ce mercredi. Un cours dopé par la reprise depuis lundi des frappes entre l'Iran et les États-Unis qui complique le remplissage des stocks avant l'hiver. Le bilan s'alourdit. L'accident de bus dans la péninsule du Sinaï en Égypte a fait 22 morts et 28 blessés. Selon le ministère de la Santé, accident survenu dans un pays aux infrastructures vétustes où les morts de la route sont nombreux. 10 Jordaniens figurent parmi les victimes, a rapporté la chaîne officielle jordanienne, précisant que le véhicule transportait au total 43 personnes, dont 22 ressortissants de Jordanie. Et au Népal, les espoirs de retrouver d'autres survivants parmi les milliers de personnes toujours portées disparues s'amenuisent. Une semaine après l'effondrement d'un glacier qui a déclenché des crues dévastatrices, les secouristes tentent de retrouver des survivants qui seraient piégés dans les tunnels de plusieurs centrales hydroélectriques. Il s'agit maintenant de concentrer l'aide vers la réhabilitation et la reconstruction et de fournir les soins médicaux nécessaires ainsi qu'un accompagnement psychologique aux milliers de personnes déplacées et en état de choc. Le canton de Neuchâtel pourra reprendre les essais de vote électronique. Le Conseil fédéral lui a octroyé une autorisation pour une partie limitée de l'électorat jusqu'à la votation du 26 novembre 2028. Lors de la votation, des 32 366 Neuchâtelois résidant en Suisse et environ 7 200 Suisses de l'étranger devraient ainsi voter de manière électronique avec les électeurs des cantons de Lucerne, de Saint-Gall, des Grisons et de Turgovie. Cela portait à environ 222 000 le nombre d'électeurs autorisés à voter par voie électronique à cette date, soit environ 4% du corps électoral suisse. La vaste modernisation de la ligne des Rochers-de-Naye démarre. La mise à l'enquête publique de la nouvelle gare au sommet marque le lancement officiel de ce projet qui devrait s'achever en 2029. 20 projets sont menés en parallèle sur l'ensemble de la ligne qui relie Montreux à l'un des sommets les plus emblématiques des Préalpes vaudoises. Quelques 220 millions de francs d'investissement seront consacrés aux travaux sur l'infrastructure. Tous les billets achetés pour les concerts de Patrick Bruel seront remboursés, a assuré l'avocate du chanteur. Accusé de violences sexuelles par des dizaines de femmes, ce dernier a annulé sa tournée prévue à partir d'octobre. Bruel a renoncé à la tournée de 35 dates qu'il devait entamer le mois prochain, expliquant qu'elle était devenue l'incarnation d'un débat qui le dépasse. Un concert était notamment prévu le 18 novembre à l'Arena de Genève. Le temps aujourd'hui, assez ensoleillé, malgré des voiles de nuages élevés, parfois denses, 12 degrés à l'aube, 27 cet après-midi, demain du soleil, maximum 28, vendredi 31.
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6: Bonjour, et toute cette semaine, nous parlons du Japon en l'abordant d'une certaine manière. Nous avons une approche particulière cette semaine, c'est-à-dire que nous réfléchissons en termes de clichés. Aujourd'hui, avec Sonia Cutuli, doctorante en études japonaises, on va évoquer des grandes figures du folklore japonais, des personnages, les geishas, les ninjas, les samouraïs. Alors qu'est-ce que c'est? Est-ce que ça existe vraiment? Est-ce que ce sont des clichés? Quels sont les clichés associés? Je crois qu'il y aura aussi les yakuza, si je ne dis pas de bêtises. Enfin bref, on va apprendre plein de choses aujourd'hui, on vous le garantit, jusqu'à 15h. Il y aura aussi Céline Auclin dans une vingtaine de minutes qui se pose beaucoup de questions sur le Japon. C'est pas grave, elle a beaucoup de réponses. Et dans une quarantaine de minutes, un petit fun fact, comme on dit en suisse allemande, sur le Japon. On est géographique, on est culturello géographique. Cette semaine, hier par exemple, nous découvrions le lac le plus profond du Japon. Lundi, j'ai déjà oublié, mais c'était le point le plus au nord du Japon. Lundi, voilà. On continue. On aime bien grâce aux recherches de Nicole Fontana. Et en fin d'heure, si nous avons le temps, nous lirons un texte libre de droit sur le Japon. Hier, on avait trouvé un texte assez incroyable de traduction de poèmes japonais au 19e siècle. On va voir si on arrive à remettre la main dessus. Enfin, on n'est pas démunis. Si en fin d'heure, on a encore un peu de temps, on ne sera pas démunis. Puis en plus, faut bien la préparer cette émission, parce que c'est une émission du mercredi. Et le mercredi, c'est le milieu de la semaine. Mittwoch, en allemand. Les Allemands qui ont des mots si précis, vous voyez. Mittwoch, milieu de la semaine. Kartoffeln. La patate, vous voyez la précision allemande. Mittwoch, c'est le milieu de la semaine, et le milieu de la semaine, ce n'est pas rien. Ce n'est pas rien, même si vous avez l'impression que ce 2 septembre est un jour comme un autre, eh bien que nenni, c'est un mercredi. C'est un milieu de semaine, il y a eu dimanche, lundi, mardi qui sont passés, que nous ne reverrons plus jamais. Le mois d'août 2026 a disparu à jamais. Et nous avons 3 jours qui s'approchent, 3, 4, 5 si je suis assez bon en maths, et c'est quand même un sacré challenge, des jours qu'on ne sait pas comment ils vont se dérouler. Et c'est pour ça que dans Dis Pourquoi, chaque mercredi, dans un exercice collectif de rapprocher les gens dans l'adversité, je crois qu'il y a vraiment toute une logique dans notre société humaine d'être tous ensemble face à l'adversité, mais plus que cela, face à l'inconnu. D'être ensemble et de faire un court exercice de méditation, en lien avec le thème. Alors Japon, évidemment, facile. Le Japon, c'est le pays du zen. C'est le pays de ces petits trucs qui font gling-gling quand il y a du vent. Le pays de ses instruments traditionnels, flûte, tambourin. Et nous avons donc demandé à Sophia Muller de nous sortir des bruits typiquement japonais pour nous aider à nous relaxer. Donc, respirer. C'est parti. Voilà, respirez calmement. Ce sont des bruits typiquement japonais. On ne peut pas dire le contraire. Inspirez, voilà. On ouvre un chakra. On respire. En même temps, si on arrive à se concentrer là-dessus, je pense qu'on peut affronter à peu près tout ce qui existe. Allez, on prend une dernière fois l'air bien par les trous de nez. Et on souffle. Voilà. Bienvenue à toutes et à tous.

0: C'est autour de 10 pourquoi jusqu'à 15h aujourd'hui sur RTS Première avec à l'instant Mylène Farmer. C'est à qui le tour? C'était le titre de cette chanson qui annonce un nouvel album qui s'appellera Egrégor. En un mot, hein, pas Egrégor, mais Egrégor en un mot. Il n'y a pas de H. Pourquoi Egrégor, on a envie de mettre des H après le G. Non. Avec, par contre, il y a des accents aigus. Ça sortira le 30 octobre. 30 octobre qui vient, et non pas le 30 octobre 2027. Ouh, on se sent un peu taquin aujourd'hui. Il va falloir qu'on fasse attention, qu'on reste concentré dans la thématique du jour, le Japon. Pourquoi le Japon et pourquoi est-ce qu'on a plein de clichés sur le Japon? Et puis aujourd'hui, on va lancer des mots, des noms qui vous disent quelque chose. On verra si derrière, il y a une réalité historique ou si c'est tout une construction. On est avec Sonia Cutulli, on vous la présente mieux dans quelques secondes. Et au 078 206 73 32, la question du jour. On a parlé voyage lundi, on a parlé œuvre hier, œuvre de fiction. Le Japon, c'est aussi manger des trucs. Alors le Japon, la cuisine japonaise, vos expériences, bonnes, mauvaises, ce que vous imaginez, est-ce qu'on va réussir à sortir du sushi? Si oui, pourquoi? Sinon, comment? Dites-nous tout ça au 078 206 73 32. Voilà, hier nous avons notamment appris ceci.
1: Donc le paternalisme est vraiment là, en effet, puisque souvent le patron, enfin surtout jusque dans les années 70, on va dire, mais le patron se chargeait aussi quelque part de marier ses employés ou de penser à son partenaire idéal en faisant des rencontres avec son employé, un employé d'une autre entreprise ou d'un autre service, pour penser à son bien-être justement, que ce soit financier ou juste aussi au niveau du petit cœur.
0: Et par contre, hier, on n'a pas du tout entendu ça. Sonia Cutulli, vous êtes doctorante en études japonaises à l'Université de Genève, spécialiste de l'histoire du cinéma, ou faites une spécialité dans l'histoire du cinéma japonais. On parle des clichés, on parle du Japon, mais on a choisi d'aborder ce sujet complexe par tous les clichés qu'on a, enfin toutes les images d'épinal qu'on a sur le Japon. Est-ce que c'est des clichés ou pas? Et ce qui est intéressant avec le Japon, c'est qu'il y a des choses très précises, c'est même des mots. Et geisha, on va commencer par là. Alors là, y a une fascination européenne de la geisha. Et puis aussi, mais qu'est-ce que c'est en fait? Est-ce que c'est une prostituée? Est-ce que c'est une artiste? Est-ce que ça existe encore? Donc geisha, qu'est-ce que vous pouvez nous dire de ce mot?
1: Alors oui, en effet, on a toujours cette idée que c'est une prostituée. L'œuvre Mémoire d'une geisha en 1997 par Arthur Golden a fait beaucoup de mal à ce niveau-là, je pense, parce que c'était un livre qui se vendait comme une vraie autobiographie d'une geisha, mais non, absolument pas. Et donc, non, ce ne sont pas de base des prostituées, pour répondre très directement à la question. En fait, ce sont des personnes d'art. C'est ça que veut dire littéralement le mot « gay ». C'est l'art, mais pas dans le sens du grand art de la peinture ou des choses comme ça. C'est quelqu'un qui a un savoir échappe pour personne. Après, c'est un métier qui est très régional, avec des disparités vraiment dans les types d'art proposés, dans la manière de les faire aussi, et là aussi encore très hiérarchisé avec des rangs différents, avec des grandes artistes et des apprentis aussi. Après, pourquoi cette image de femmes plus légères, dirons-nous? C'est parce que tout simplement, elles sont copiées par les prostituées. Dans la mesure où ce sont des femmes très nobles, avec des belles tenues, eh bien, qui n'a pas envie de leur ressembler? Et du coup, il y a aussi cette notion où elles vont se produire devant des hommes. Donc c'est quelque chose de facile à recopier dans l'image sur le fait d'être seule avec un homme, d'être un peu classe, mais au final pas du tout parce qu'elles n'ont pas les mêmes tenues. Hein. Mais c'est ce qu'on va souvent voir en fait. Elles sont très convoitées, les geishas aussi. Il y a beaucoup de clients qui voudraient pouvoir les voir se produire, que ce soit pour de la danse, pour des instruments à cordes, du chant, divers talents, vraiment, de l'art de la conversation, évidemment. Il faut passer une soirée avec un client à pouvoir lui parler sur le fait que c'est quelqu'un d'important, qu'est-ce qu'il fait dans ses journées. Donc, vraiment entretenir une conversation avec un grand savoir aussi. Il faut avoir le niveau intellectuel pour pouvoir relancer son interlocuteur, pour pouvoir tenir une discussion. Et là aussi, il y a des domaines de spécialité, évidemment. Toutes les gaïchas n'ont pas tous les savoirs.
0: Mais c'est intéressant parce que, on voit qu'on est dans plusieurs choses.

0: Mais en général, justement, ce qui se passe, c'est qu'on va pouvoir être avec une geisha pendant une soirée. Et pendant cette soirée, il va y avoir divers spectacles qui vont être proposés aussi selon les goûts du client, mais tout simplement ce qui va se passer sur le moment. Donc si d'un coup on parle d'une chanson qu'on aime beaucoup, eh bien elle va se mettre à chanter. C'est normal, ça fait partie de l'ambiance de la soirée. Et ça, c'est une image qu'on a de la peine à avoir chez nous parce que justement les artistes sont très spécialisés. Alors qu'au Japon, il y a vraiment une intermédialité toujours importante. Et là, justement, il y a une connaissance de plusieurs types d'art. Et c'est pour ça que c'est aussi si difficile de devenir une geisha de haut rang, c'est qu'il faut pouvoir maîtriser tous ces arts. Et c'est en général courant qu'une apprentie n'arrive pas à faire tel type, par exemple, de la danse, elle n'est pas très bonne en danse, et bien du coup, elle n'ira peut-être pas si haut, elle restera un petit niveau, on va dire, un petit rang. Et c'est aussi pour cela que les geishas, de haut niveau vont être très chères.
1: On a un peu, par contre, une correspondance avec le terme anglais d'entertainment, j'ai l'impression. C'est entertainer, c'est-à-dire quelqu'un qui divertit. Mais ça peut être de manière très noble. C'est ça, en fait, une geisha, c'est quelqu'un qu'on engage pour être diverti et impressionné. Et... Parce que je crois aussi qu'on peut, des fois, on peut jouer aux cartes, on fait connaître aussi des jeux. Enfin,
0: Ah
1: ça,
0: oui,
1: on
0: tout à
1: passe une
0: fait.
1: bonne soirée
0: Exactement. C'est la notion de passer
1: raffinée.
0: une. Exactement, c'est ça. On passe une délicieuse soirée à boire des verres avec quelqu'un d'intelligent, drôle, joli. On a tous les plaisirs d'une excellente soirée dont on se souviendra fort longtemps.
1: Mais ça existe encore aujourd'hui ou c'est un peu dévoyé justement pour touristes?
0: Non, alors oui, il y a toute une partie qui est dévoyée pour les touristes, évidemment, mais c'est toujours possible. Mais nous, en tant que touristes, on n'y aura jamais accès.

0: Chaque jour, Stéphanie Ivanovitch à la programmation musicale choisit un titre japonais emblématique et aussi pour découvrir des genres musicaux qui n'existent que là-bas, comme par exemple ce titre de Hiroshi Itsuki qui s'appelait Yokohama Tsagare. Je pense que ça se prononce pas comme ça. Tazogare plutôt. Et elle nous explique que c'est un genre qui est très populaire au Japon et propre au Japon. C'est un enka. Il y a des émissions la nuit du Nouvel An de plusieurs heures sur ce genre musical. Alors c'est quoi comme genre musical? Eh bien ce sont des ballades sentimentales qui chantent l'amour déçu et ses chagrins déchirants avec une forme de lyrisme qui peut rappeler la chanson française réaliste. Voilà. C'est comme ça que ça se définit. Et là par exemple, cette chanson, c'est le départ de la personne aimée. Quand il ne reste de cette personne aimée plus qu'un parfum. Vous voyez, c'était beau. Et c'était donc un choix de Stéphanie Ivanovitch. Et on se réjouit de voir demain ce qu'on aura comme chanson typiquement japonaise. Et puisque nous dénonçons les collègues, c'est Aline Blanchard à la technique et à la réalisation de cette émission. Quelle émission dit pourquoi sur la thématique du Japon? On des mots liés à beaucoup de clichés. Hein. Sonia Cutuli nous dit ce que c'est. On a parlé des geishas, on va parler des samouraïs aussi aujourd'hui. Par exemple, la question du jour n'a rien à voir avec les geishas et les samouraïs puisqu'on parle bouche. Aujourd'hui, vos messages au 078 206 73 32, vos expériences culinaires du Japon, qu'est-ce que vous aimez manger, pas manger, sushi, tous ces trucs. Et on a par exemple ce message, bonjour Monsieur Torrent, sur le Japon, pourriez-vous nous dire un mot à propos du fugu? Alors oui, je peux dire un mot à propos du fugu, attention. Et puis sinon, ce message, la recette... Alors voilà, bonjour, la liaison la plus directe que j'ai au Japon, c'est la tempura, vu que c'est les Portugais qui ont enseigné cette technique. Là-bas, la recette de la tempura a été introduite au Japon par des missionnaires portugais qui étaient particulièrement actifs dans la ville de Nagasaki, également fondée par les Portugais au cours du XVIe siècle. Et donc les Portugais sont arrivés avec la friture, et il me semble que ce sont effectivement les Japonais qui se appropriaient la friture en l'adaptant à leur goût, ce qui a donné à la tempura. Voilà, merci beaucoup, n'hésitez pas, merci pour ces messages à nous écrire au 078 206 73 32 et sinon on vous laisse en très bonne compagnie puisque voici Céline Auclin. Elle se pose beaucoup de questions mais c'est pas grave, elle a aussi beaucoup de réponses.
1: Parce que
2: Pourquoi certaines œuvres littéraires gagnent à être lues dans le désordre? Dans le désordre, oui, par là je veux dire ne pas les aborder de manière linéaire, en commençant par le début et en continuant ainsi jusqu'à la fin, sans sauter quelques pages, voire des chapitres entiers, revenir en arrière, repartir en avant, etc. Ainsi pourquoi? Parce que si on les avale d'un coup, d'une traite, aussi long soit la traite ou le coup, tout de même 2400 pages pour « À la recherche du temps perdu » de Marcel Proust, le livre pèse un bon kilo et demi. Eh bien, si l'on fait ainsi, on calera en cours de route, on n'y arrivera pas. Pourquoi certaines œuvres littéraires gagnent à être lues dans le désordre? Parce qu'elles sont indigestes. Elles nécessitent d'être découvertes par bribes. Elles se dégustent. Et comme une dégustation, elles se savourent par portions et même qu'elles se laissent pleinement goûter au hasard d'une page, d'une section, d'un paragraphe. Parce que prenons la Bible, autre œuvre qui gagne à être connue dans le désordre. Pourquoi? Parce que si on se lance dans l'ordre des livres du Livre Saint, pour l'avoir tenté, je vous mets au défi de « Allez, soyons ambitieux », résister et passer outre le Livre des Nombres. Encore, Genèse, Exode et avec beaucoup d'efforts, les 27 chapitres du Lévitique, c'est déjà une prouesse. Mais s'engouffrer dans la lecture du recensement des Israélites, sans sauter ne serait-ce qu'une ligne, je peux le dire que c'est mission impossible. Et dans le cas contraire, si c'est le cas, c'est je pense que vous péchez, soit par orgueil, soit par mensonge. De quel droit m'autorise-je à vous juger? C'est vrai, admettons que vous ayez raison. Moi, en tout cas, je ne m'y aventurerai plus de cette façon dans les dites écritures, sans façon. Pourquoi certaines œuvres littéraires gagnent à être lues dans le désordre? Parce qu'il en est qui ont été conçues de la sorte dans le désordre. Et que donc, c'est une manière d'accéder au plus près de la confection du livre en question. Ai-je un exemple? Oui, bien sûr. Non, pas là tout de suite. Ah, la vantarde. Elle ne me revient plus. Mais ça a dû être le cas du roman Finnegan's Wake de James Joyce. Il a mis 17 ans pour le réaliser. Il a été publié tout d'abord par fragments. Et surtout, il est réputé comme illisible et intraduisible. Enfin, nul besoin de viser d'aussi gros volumes ou morceaux de patrimoine. Pourquoi? Parce qu'il est des ouvrages, de prime abord beaucoup plus modestes, qui gagnent à être consultés dans le désordre. En ouvrant au hasard la chronique japonaise de Nicolas Bouvier, par exemple parue en 1989. Pourquoi? Parce qu'elle se picore, cette chronique, comme autant de fenêtres ouvertes sur ce pays. le Japon, ses habitants, sa culture, ses traditions. Elle est, cette chronique, la compagne idéale pour celui qui a voyagé, va voyager ou ne voyagera jamais au Japon. Pourquoi ? Parce que la chronique japonaise est la langue, l'écriture de l'auteur de l'usage du monde.

0: Le chanteur vaudois Bastoun qui sera en concert le 12 septembre à Corsier-sur-Vevey avec le titre « Notre chanson ». C'est son dernier single. Vous écoutez « Dis pourquoi ». Pourquoi le Japon toute cette semaine? On va retrouver Sonia Cutuli dans quelques secondes. Et la question du jour au 078 206 73 32. Est-ce que vous aimez manger japonais? Qu'est-ce que vous mangez de japonais? Qu'est-ce que vous avez mangé de japonais? Qu'est-ce que vous aimez manger de pas japonais? Vous voyez, tout est possible. On a cet auditeur qui m'a demandé de dire un mot sur le fugu. Alors j'ai dit attention. Et il me dit oui, mais pouvez-vous faire quelques phrases en plus sur comment on déguste le fugu? Alors mais j'en ai aucune idée. Enfin, je sais que c'est un poisson très poison, il doit être très bien préparé pour qu'on puisse le déguster, et que ça fait partie, je crois, le piquant du risque. Quand on le déguste, on se dit « Ouh là là, si ça a été mal préparé, je peux être très malade », comme avec une fondue, par exemple, mais en pire. Et donc, non, mais je ne sais pas, cet auditeur, pourquoi, cher monsieur, voulez-vous que je parle du fugu? Peut-être c'est vous qui pouvez nous dire quelques mots, peut-être ça vous attire, ça vous fascine, vous avez peut-être déjà essayé. Dites-nous tout ça par message au 078 206 73 32, si jamais. Nous retrouvons donc notre experte Sonia Cutuli, doctorante en études japonaises. Nous explorons des clichés sur le Japon et on va parler de la criminalité au Japon.
1: Alors la criminalité, c'est un très très vaste sujet. Là aussi, on aime avoir cette idée de discipline et les Japonais ne font rien. Les Japonais sont très sages, très très gentils. Hein. Mais en fait, alors déjà, il y a une très grande histoire de la révolte au Japon. Par exemple, il y a eu tout plein de manifestations jusqu'à dans les années 70, dont beaucoup de manifestations étudiantes dans les années 60. Et ça, on l'a pas forcément vu chez nous, on nous l'a pas forcément montré, ou alors on a eu tendance à l'oublier aussi. Alors bien sûr, il y a aussi cette image du Japon, de la défaite de la Deuxième Guerre mondiale, qui a été obligé de baisser la tête et qui est devenu soumis, et du coup, c'est un bon élève. Il y a cette image-là aussi. Mais à l'inverse, on a toute une histoire du Japon qui est un pays de terroristes. Si on regarde, si on se rapproche un peu de l'histoire du cinéma, là, on va pouvoir voir que il y a quand même des films très violents aussi, et qui prônent le terrorisme en Palestine, avec des Japonais qui sont partis sur le terrain et qui sont devenus terroristes. Il y a eu du terrorisme aussi au Japon, mais ça c'est quelque chose qu'on ne nous montre pas, tout simplement. Alors, au niveau de la criminalité, il y a les Yakuza, mais on reviendra là-dessus aussi. Et puis, il y a tous les faits divers. Ça aussi, les faits divers, on nous les montre pas, parce que ça n'a pas grand intérêt pour nous, comme on raconte pas les faits divers de chez nous. Au Japon, c'est normal. Mais les faits divers au Japon, c'est quelque chose qui prend énormément de place dans les nouvelles. Que ce soit au niveau national, mais encore plus local, évidemment. Alors oui, les statistiques nous montrent qu'il y a moins de criminalité. Déjà, il n'y a pas le port des armes à feu possible. Il n'y a pas le port des armes possible, en fait. À tel point que si on a une batte de baseball, ça peut être considéré comme une arme, donc en général on garde la tenue de baseball et on peut potentiellement se faire arrêter par la police si on a une batte de baseball et qu'on n'est pas on ne montre pas qu'on est en tenue en fait. Donc ça va assez loin, mais enfin si ça va assez loin, c'est que justement il y a potentiellement eu des problèmes avant. Mais donc c'est dans ces faits divers, il y a vraiment diverses choses et on parle en fait beaucoup de meurtres. Il y a beaucoup de meurtres, beaucoup de féminicides, mais qui sont pas appelés féminicides d'ailleurs. Et au Japon, il y a quelque chose d'assez particulier, c'est qu'il n'y a pas de présomption d'innocence. Quand il y a une affaire criminelle qui est traitée, c'est absolument normal de montrer des images de la personne qui a commis le crime, de dévoiler son identité, de dévoiler son histoire, tous les faits de son histoire, et même potentiellement de sa famille, hein, on va dire de quel milieu il vient, et on va absolument tout dire. Et il n'y a que le procès qui pourrait, quelque part, laver cette présomption d'innocence non respectée, mais en fait, sa vie sociale est déjà terminée à ce moment-là. Et puis la prison aussi, c'est quelque chose d'assez unique au Japon. Où, alors oui, certes, la prison est agréable au Japon, entre guillemets, on est relativement bien traité. Mais là aussi, si on a fait de la prison, la vie sociale est complètement terminée.
0: On parle des clichés avec vous, Sonia Cutuli, toute cette semaine, mais aujourd'hui, particulièrement avec des mots qui sont associés à beaucoup de choses. Si je dis « Yakuza », alors c'est la mafia japonaise, c'est les seuls qui sont tatoués et ils gèrent les jeux d'argent. Comme les pachinko avec les petites billes qui tombent.
1: Exactement. Alors oui, c'est la mafia japonaise et c'est très bien de le définir comme ça, parce qu'on a tendance à voir les yakuza comme quelque chose de typiquement japonais. Il y a ce fonctionnement en famille aussi. Mais la mafia italienne, c'est la même chose au final. Sauf qu'en fait, ils sont vraiment dans tout type de malversation, comme les extorsions, le trafic de drogue, la prostitution. Et il y a eu des lois, différentes lois, pour tenter de les interdire, pour tenter de faire disparaître ceci.
0: Parce qu'un des clichés aussi, c'est que le gouvernement les utilise pour régler, par exemple, les jeux. Ben, nous, on n'a pas envie en tant qu'État, alors on laisse ça dans une zone grise au Yakuza.
1: Exactement. Et pendant très longtemps, ces zones grises arrangeaient tout le monde. En fait, ils sont clairement impliqués dans les milieux politiques aussi. On a eu différentes lois pour interdire justement les Yakuza. Une loi anti-gang en 1992, puis une ordonnance en 2010, où à ce moment-là, on a interdit les liens entre les civils, entre guillemets, et les Yakuza. Alors, on pourrait se dire, les Yakuza ont disparu, c'est magnifique. Mais non, en fait, ils sont juste plus cachés et ils sont partis dans différentes entreprises légales, par exemple la construction. Et ils sont vraiment très précieux dans le monde de la construction, en fait. Alors, un des points positifs des Yakuza, c'est que quand il y a des grands accidents, des moments de grande détresse du pays auxquels le pays n'arrive pas à répondre, eh bien, ce sont eux qui sont les premiers sur le terrain. Comme ce fut le cas lors du grand tremblement de terre de Kobe en 1995, ou aussi à Fukushima, où les routes étaient complètement détruites, on ne pouvait pas accéder aux zones sinistrées. Et en fait, de par leur force d'action, ils ont pu mettre en place la reconstruction de manière très rapide, dans les deux cas d'ailleurs. Ils sont puissants, ils ont des réseaux absolument partout, mais ils sont quand même plus discrets que dans les films de Yakuza qu'on voyait avant. Donc depuis les années 90, on les remarque moins. Typiquement, les tatouages, on les voit moins dans la rue aussi. Ils se montrent moins en tant que personnes dangereuses. Et puis, surtout, à notre niveau, il ne va y avoir aucun rapport avec les étrangers.

0: Un des premiers succès du groupe Depeche Mode, Just Can't Get Enough, ce serait même ce titre en 1981 qui aurait convaincu les membres du groupe d'abandonner leur emploi et d'arrêter leurs études pour se consacrer au groupe Depeche Mode, ce qui est généralement une mauvaise idée. Abandonner son emploi, arrêter ses études pour faire de la musique, sauf dans de très rares cas, comme par exemple Depeche Mode, Just Can't Get Enough, à l'instant... Je ne puis en avoir assez, c'est la traduction française, tout comme la thématique de la semaine. Le Japon, on n'a jamais assez de Japon, c'est fascinant. On explore et au 078 206 73 32, vos messages gastronomiques ou sur les clichés sur le Japon. Par exemple, cet auditeur, on le sent amoureux des ninjas. Il nous dit Fujita Saeko, dernier ninja. Certains ninjas sont devenus chrétiens et d'autres Yamabushi, chaman des montagnes. Les guerriers de la nuit, mission d'infiltration, élimination, ennemi des samouraïs. Nous indique cet auditeur. Et finalement, leur arme silencieuse la plus connue, le shuriken, étoile en acier empoisonné. Voilà, on va voir tout ça. Est-ce que c'est vrai? Est-ce que c'est des légendes? Est-ce que c'est les deux? On verra tout ça en fin d'heure avec notre experte Sonia Cutuli. Mais là, à 14h41, ce qui est un palindrome, c'est le moment de produire une puissante chronique.
1: Pourquoi tu as coupé les cheveux à Paolo? Regarde un peu la tête qu'il a maintenant.
2: Pourquoi?
0: Puisque nous sommes au Japon, toute cette semaine, Nicole Fontana est allée chercher des curiosités géographiques du Japon. Et on vous pose à chaque fois une petite devinette, l'endroit le plus au nord, le lac le plus profond. Aujourd'hui, à votre avis, c'est très difficile, quel serait l'équivalent de l'Olympe? L'Olympe, c'est-à-dire là où vivent les dieux et où décident les dieux pour les Grecs durant l'Antiquité. Quel serait l'équivalent de l'Olympe au Japon? On vous laisse réfléchir le temps de quelques notes de Yokubue. Alors, il y a plusieurs montagnes sacrées au Japon, le mont Fuji, le mont Takamagahara, résidence mythologique des divinités célestes, mais c'est pas là que les dieux se retrouvent pour décider. Si on cherche un lieu où ce serait un peu comme le mont Olympe, eh bien, il faut se tourner vers un sanctuaire et vers le, on va parler de lui, le sanctuaire d'Izumo. C'est le lieu terrestre où les kami se réunissent chaque année et ça va être l'occasion de parler un petit peu de la religion Shinto. Les kami sont des divinités Shinto. Alors la religion Shinto, c'est une religion animiste, c'est-à-dire qu'il y a beaucoup beaucoup de divinités. Et les kami sont donc les divinités ou les esprits. Ça peut être quoi? Alors ça peut être beaucoup de choses, ça peut être des éléments de la nature, vous voyez un caillou qui a une forme particulière, une fontaine, une source, un arbre, un rocher. Ça peut être des animaux, ça peut être des forces créatrices comme le vent, et ça peut être des ancêtres, pour citer Wikipédia. Et vous allez dire, ça fait quand même du monde. Eh bien, il y en aurait environ 8 millions au Japon de divinités, kami. Pour citer Motohori Norinaga, du 18e siècle, érudit japonais, il définit ce qu'est un kami. Toutes les existences impressionnantes qui possèdent la qualité de l'excellence et nous inspirent un sentiment de crainte respectueuse sont appelées kami. Vous voyez, K-A-M-I, et non pas C-A-M-I-L-L-E, qui est un prénom de la langue française. Et donc le sanctuaire d'Izumo est situé sur l'île principale du Japon, dans la préfecture de Shimane, c'est à l'ouest de l'île, sur la côte nord, et c'est un des plus anciens et plus importants sanctuaires Shinto. Et selon un recueil du 8e siècle au Japon, c'est là que les kami se réunissent chaque année. Donc chaque année, tous les esprits, toutes les divinités Shinto se réuniraient dans ce sanctuaire. 8 millions de divinités au même endroit. J'espère qu'ils ont l'infrastructure hôtelière assez puissante. 8 millions de petits-déj pour des dieux, donc ça c'est pas rien. Le sanctuaire actuel date du 18e siècle, mais bien sûr il y avait d'autres choses avant et jadis. Et puis encore vous dire que ce sanctuaire détient une des plus grandes Shimenawa du pays. Là ça vous fait une belle jambe. Mais, c'est quoi? C'est une corde sacrée. Vous en avez déjà vu dans les représentations des temples japonais. Il y a toujours des cordes qui traînent. Ça marque la limite entre le monde ordinaire et le monde des kami. La corde en question fait 13 mètres de long. Elle pèse 4,5 tonnes, ce qui est beaucoup. Et puis, dernière information, c'est pour si jamais vous avez envie d'aller faire des vacances là-bas, pour vous donner envie de faire le touriste. Hein. Déjà, c'est dans le sanctuaire le plus ancien du Japon, un des plus sacrés de la religion Shinto. Eh bien, le sanctuaire, c'est dans une enceinte avec des arbres et énormément de statues de lapins. Dans le sanctuaire, il y a beaucoup, beaucoup de statues de lapins parce qu'il y a une légende, la légende du dieu Lapin Inaba, dont la vie fut... Ouais, alors on n'a pas lu la légende, parce qu'on s'est dit que la chronique était déjà longue, donc on n'allait pas en plus se lancer dans la légende de Kuninushiki qui sauva la vie de l'intrépide dieu lapin. On a lu ça, on s'est dit, ouais, non. Mais juste vous dire qu'il y a beaucoup, beaucoup de statues de lapins assez mignons. Dans ce temple, voilà, chaque jour on présente une particularité sur le Japon, un touristico-géographique. Aujourd'hui, c'était un des lieux les plus sacrés de la religion Shinto.

0: Ezekiel Payet, c'est que le titre pas tant de chichi pompon. On parle Japon dans 10 pourquoi au 078 206 73 32. Ce message condensé d'impression japonaise. J'aime bien, c'est une manière ultra résumée. Alors, je lis le message. Shibuya Crossing, le chien à Chico, les sashimi plutôt que les sushis. Un mois, c'est vraiment trop court pour appréhender le Japon. Mais quel dépaysement. Architecture, culture, etc. Bichi ou bise. Voilà. Vous voyez que, hop, c'est résumé. Mais il y a de l'info, hein. Il y a de l'impression, il y a une couleur. On a aimé ce message. On aime tous les messages, attention. Nous retrouvons une dernière fois pour aujourd'hui, pas cette semaine, Sonia Cutuli, doctorante en études japonaises. On parle cliché. Alors, on y est. Les ninjas. Lard ou cochon?
1: Je vais briser beaucoup de petits cœurs, je pense, mais en fait, c'est une mythologie complètement créée, en fait. Ce sont des images de héros du peuple qui sont en fait basées sur les récits des épopées chinoises. Alors oui, il y a quand même une petite base dans l'histoire du Japon, enfin une sous-base j'ai envie de dire presque, tellement que c'est minime, où en fait c'est régional avec un moment où le peuple a participé aux différents espionnages qu'il y avait, où en fait c'est de l'espionnage de guerre, mais il y a à aucun moment, des techniques ninja qui ont été développées, des enseignements secrets ou même des villages ninja, ce que j'ai appris il y a peu de temps qu'il y avait des villages ninja, à vrai dire. Quelque part, c'est un petit peu comme notre Robin des Bois. La construction de l'image du ninja qu'on a maintenant avec des codes, un univers justement, comme j'ai pu le dire avant, c'est quelque chose d'assez actuel et qui s'est vraiment développé après la Deuxième Guerre mondiale, en fait. Et c'est une image qui a été beaucoup construite par le cinéma à l'époque, avec justement ce costume noir, les effets spéciaux, où il va y avoir de la fumée, des choses comme ça. Ces deux concepts-là sont des notions qui arrivent de par le théâtre, en fait. L'homme qui est habillé tout en noir et qui est très discret, c'est en fait l'accessoiriste qu'on va avoir au théâtre, au kabuki, qui, en tant que spectateur, on n'est pas censé voir, on va pas regarder en fait, et qui va amener les éléments, les accessoires, qui va aider au changement de costume, des choses comme ça. Et la fumée aussi, c'est un accessoire de théâtre qu'on utilise énormément pour faire les disparitions des personnages, des choses comme ça. Donc tout ça, en fait, n'est absolument pas réaliste. Et pour terminer là-dessus, il y a des cours de ninjutsu qu'on trouve actuellement au Japon, ou même ici d'ailleurs, hein. Et en fait, alors, bien sûr, il y a des gens qui vont y croire, hein, il y a des gens qui vont se dire « je suis la réincarnation d'un ninja hein, », mais c'est un peu comme les cours de sabre laser chez nous. Donc oui, certainement, il y en a qui pensent qu'ils sont vraiment des personnages de fiction ou des réincarnations, mais ça reste quand même une minorité.
0: Et là, par contre, si on prend les samouraïs, rassurez-nous, là, historiquement, c'est l'équivalent de nos chevaliers, c'est un peu le cliché qu'on va avoir.
1: Je suis désolée de vous décevoir également, mais en fait, c'est une image qui est fausse aussi. L'idée du Bushido avec ce code d'honneur, cette image du guerrier très fort, en fait, c'est une image qui est venue après la vraie utilité des samouraïs et qui arrive à Edo, donc au XVIIe siècle. Lors de la période féodale, là où les samouraïs vont avoir une vraie utilité, entre guillemets, c'est lors de l'époque Sengoku, au XVe siècle, enfin fin XIVe, XVe siècle. En fait, ce sont littéralement des paysans armés qui étaient sous contrat et qui étaient là pour, certes, défendre les daimyo, mais vu qu'ils sont sous contrat, en fait, ben, on peut rompre ce contrat. Et une des armes de guerre à l'époque Sengoku, c'est justement la trahison. C'est vraiment un outil de guerre. Et donc, on rend son contrat et on va chez le chef de guerre d'à côté qui va donner une prime. Et du coup, ben, ça fait que les guerres de cette époque-là sont vraiment très compliquées. Et donc, à l'époque, c'est ça, un samouraï. C'est juste un paysan armé qui va trahir. Cette image du samouraï noble, alors bien sûr le samouraï s'est quand même construit après comme alors je dirais pas chevalier, c'est pas aussi fort que ça, mais ça va se professionnaliser petit à petit. Mais cette image du samouraï noble avec un honneur de guerre, un honneur vraiment lié à l'empereur, c'est quelque chose qui va apparaître plus tard sous Edo quand on a cette, entre guillemets, caste des samouraïs qui se retrouve sans emploi du tout, parce qu'il n'y a plus rien à protéger, c'est une période de paix. Donc c'est un protecteur qui ne peut pas faire son travail. Mais c'est une fonction tout à fait aristocratique à ce moment-là. Bah, ils vont devoir se créer une image noble. Ils vont développer cette notion d'honneur individuel. Et pendant très longtemps, en fait, c'est juste vraiment individuel. La loyauté au seigneur, à l'empereur, c'est quelque chose qui va apparaître sous Meiji, donc à la fin du 19e siècle. Et ça va être utilisé pour aider le passage à l'État-nation, avec donc une personne à la tête de cet État. Et une chose qui a été prouvée par les discours, et dont on n'a pas forcément connaissance par contre, c'est que c'est pour avoir un peu cette image du chef à la tête d'un pays, un peu comme le Kaiser prussien. Et donc, ben, un Kaiser, il doit avoir des sujets. Magnifiques sujets que sont les samouraïs. Et aussi, au niveau de l'image à l'extérieur, c'est quelque chose qui est intéressant de montrer justement cette fidélité et de montrer que ben on a un État puissant. Et un ouvrage là-dessus qui est un peu le premier ouvrage sur la notion de cette attache à l'empereur, c'est Bushido, The Soul of Japanese. Je vous cite le titre original. Il est paru en 1899 et comme par hasard, il est pas en japonais en fait. C'est un titre anglais, mais écrit par un japonais. Donc ça montre que déjà on est tourné vers l'extérieur. On est vraiment dans la construction d'un personnage avec le samouraï. Alors, il y a aussi une autre œuvre qui s'appelle Hagakure, mais qui date d'avant et qui est plus justement sur la notion de morale personnelle où là, on développe l'idée des techniques, des choses comme ça, mais c'est de la fiction en fait.

0: Bonjour Mélanie Croubalion.
1: Bonjour Lucas Torrent.
0: Je vois que le piano est prêt dans le studio, dites-moi.
1: Le piano est prêt et on a un pianiste avec nous qui va jouer sa musique, puisque figurez-vous qu'il compose sa propre musique aussi. Il s'appelle Loris Mita. Il nous racontera son parcours, pas si simple finalement, mais joyeux.
0: Ça sera dans Drôle d'époque, c'est ce qui compte, la fin toujours. Avec Simon Matédoré, les infos sur RTS Première.
2: Pierre-Étienne Joie.
3: La police a communiqué le suspect arrêté lundi, un Suisse de 43 ans et l'auteur de la fusillade perpétrée dimanche lors d'une rave à Aarau. La police argovienne vient de le confirmer. Le tireur s'est rendu de lui-même à la police jurassienne. Les enquêteurs parlent désormais d'une tuerie aveugle, sans motif précis. Ils ont évoqué les troubles psychiques du tireur présumé. On ignore pourquoi l'assaillant s'était rendu dans le chef-lieu argovien. La fusillade a tué une Italienne de 22 ans et fait 5 blessés, dont les jours ne sont pas en danger. Laurent Favre va démissionner. Le conseiller d'État neuchâtelois PLR a annoncé tout à l'heure sa décision de se retirer du gouvernement à la fin du mois de mars 2027. Le chef du département de développement territorial et de l'environnement est entré au conseil d'État en 2014. Laurent Favre deviendra le 1er avril membre du conseil d'administration de la SSR, a annoncé dans le même temps le conseil fédéral. Le gouvernement se dit convaincu qu'il saura défendre les intérêts du service public et renforcer cette instance grâce à son expérience politique et à ses compétences de direction. L'épidémie d'Ebola en République démocratique du Congo a fait plus de 3000 morts d'après un dernier bilan annoncé des autorités congolaises. Le virus continue à progresser en RDC avec plus de 6000 cas recensés. L'épidémie a été déclarée officiellement mi-mai et sévit dans des zones troublées de l'Est et du Nord-Est du vaste pays d'Afrique centrale. Elle est la plus meurtrière jamais connue en RDC. Les hébergements de montagne doivent être modernisés. Le Conseil fédéral veut les inciter à le faire. Les établissements qui ont fait l'objet d'une rénovation exemplaire sur le plan énergétique pourront bénéficier d'une aide financière à fonds perdu destinée à un investissement touristique. Il s'agit par exemple de rénover les chambres d'hôtel. Le gouvernement a transmis le projet au Parlement. Il serait possible d'utiliser de la laine de mouton pour protéger les glaciers du rayonnement solaire. Une expérience menée par la Summit Foundation et l'UNIL à Glacier 3000 au Diableret dans le canton de Vaud prouve que ce matériau pourrait remplacer avantageusement les bâches synthétiques. Les textiles à base de polyester et de polypropylène s'usent sous l'effet du vent et des précipitations et avec le temps, des particules peuvent se détacher et se retrouver potentiellement dans le cycle de l'eau et la chaîne alimentaire. Un risque qui ne pourrait pas se produire avec la laine. La laine est naturelle, renouvelable, biodégradable et dotée de propriétés isolantes, précise l'ONG. François Gomez n'est plus le sélectionneur de l'équipe de Suisse féminine de basket. C'est le français de Suisse Basketball. On mit un terme à leur collaboration d'un commun accord, a annoncé la fédération. Le principal fait d'armes de l'entraîneur de 65 ans aurait été de qualifier la Suisse pour l'Euro 2025, un exploit qui n'avait plus été réalisé depuis 1954. En Grèce, les Suissesses avaient logiquement terminé à la dernière place de leur groupe. Du soleil côté météo, des voiles de nuages élevés aussi, parfois intenses, 27 degrés en plaine, 0 degré vers 3800 mètres. Demain jeudi, temps bien ensoleillé encore, 13 degrés au petit matin, 28 l'après-midi. Vendredi, samedi et dimanche, soleil, 31 degrés.
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1: Mélanie Croballion, Simon Matédoré.
7: Une émission réalisée par Aline Blanchard. Nous sommes en direct, comme il se doit, jusqu'à 17h. Soyez les bienvenus dans cette drôle d'époque. Bienvenue à vous, chère Mélanie.
1: Merci, c'est bon.
7: La musique est un voyage qui peut parfois nous inciter à fermer les yeux. Les siens, Dieu, ne voit plus très bien depuis qu'il est tout petit. Alors il s'est mis au piano, son meilleur ami, pour nous emmener au fond de son âme et sur sa propre ligne d'horizon. Bonjour, Loris Mita.
8: Bonjour.
7: Merci beaucoup d'être avec nous durant ces 2 heures. Vous êtes pianiste, on l'aura compris, vous avez 25 ans. Pianiste depuis que vous avez 8 ans, votre univers musical est très large, très éclectique, classique, rap, jazz, musique électronique, mais foi des étiquettes. Hein. Vous les décollez, vous, les étiquettes, il reste votre musique. Il y a une année sortait votre premier album, Blackout, dans lequel vous racontez votre perte progressive de la vue. On en entendra de larges extraits. Vous nous ferez aussi, je crois, l'amabilité de jouer du piano qui est là en direct juste derrière nous.
1: Piano derrière nous.
7: Et absolument. Il y a des micros installés par Aline Blanchard. Loris Mita, j'ai lu ça. Vous ne voulez surtout pas être résumé à votre maladie. Elle fait juste partie de vous. C'est vous. C'est votre différence. C'est comme ça qu'on pose les choses.
8: Exactement. Moi, je pense que on est toutes et tous différents. Et moi, je compare ça souvent au fait d'avoir des cheveux blonds, d'avoir des cheveux bruns. Ben moi, je vois pas. Pour moi, c'est pas une plus grosse différence que ça. Et j'ai jamais pris ça comme un problème. Donc j'ai décidé de le voir sous le prisme de la différence plutôt. Et c'est comme ça que je le vois, ouais.
7: J'ai même lu ça de vous. Si je n'avais pas eu ce problème de vue, j'aurais pas commencé la musique. J'ai presque envie de dire tant mieux.
8: Exactement. Bah, j'étais piètre gardien de foot.
7: Vous avez dit ça au temps. Faut que je cite le temps, hein. C'était dans le journal Le Temps, ouais.
8: Ouais, c'était, bah oui, j'étais donc gardien de foot. Et puis, au bout d'un moment, il y avait un peu trop de buts qui passaient. Donc, j'ai été joueur de champ et je me rappelle, j'ai marqué un but à mon premier match. Et après, c'était une saison blanche pour moi. Et finalement, on s'est dit, qu'il fallait que j'arrête parce que je voyais plus suffisamment. Et puis mes parents m'ont mis un petit peu par hasard au piano parce que personne dans ma famille n'est musicien. Et puis j'ai découvert, comme je le dis souvent, mon meilleur ami finalement. Donc c'est totalement vrai quoi. J'aurais jamais découvert cette passion si j'avais pas perdu la vue. Donc au final, tant mieux.
7: Tant mieux. Ouais.
1: Votre meilleur ami et votre psy parfois même, vous dites.
8: Exactement, ouais.
7: C'est pas incompatible.
8: Non, bah non. Et pour cet album justement, pour Blackout, j'ai troqué les séances de psy pour le piano et je me suis dit que j'allais lui parler tous les soirs à travers mes doigts et que lui allait me répondre en musique. Et c'est comme ça que j'ai composé cet album.
7: Loris Mita, vous n'êtes pas venu tout seul?
8: Non, je suis avec mon chien guide Anis qui est à sa dernière semaine de travail. Puisque la semaine prochaine, elle part à la retraite. Donc,
7: le chien guide, donc on a une retraite, on a un AVS, un deuxième pilier, on a tout.
8: Exactement,
7: elle a tout ça.
8: Exactement, elle aura ça d'ici la semaine prochaine. Et puis j'aurai à ce moment-là un nouveau chien qui m'accompagnera partout où je me déplace.
7: Pourquoi la retraite?
8: Alors c'est parce que déjà bon, les chiens vieillissent comme nous et donc ils ont des soucis de santé et puis ils ont besoin aussi de se reposer et puis aussi après il y a des histoires d'assurance avec quand les chiens en fait quand ils ont 12 ans plus de 12 ans si il y a des soucis qui se passent en fait les assurances prennent plus forcément en compte.
1: C'est vrai que il faut qu'un chien guide soit impeccable. On imagine les implications, hein, parce qu'il vous guide sur la route pour traverser. Enfin, il y a peut-être des dangers qu'un chien guide un peu plus âgé n'éviterait pas.
8: Oui, c'est ça. Et puis d'ailleurs, au début, les premières années que j'avais à Nice, je voyais encore suffisamment pour me déplacer. Et je me rappelle que la personne qui l'a formé m'avait mis un bandeau sur les yeux, donc je voyais plus rien. Et c'était très dur de faire confiance aux chiens finalement, parce que bah en plus moi j'avais la phobie des chiens avant, donc tout à coup en fait on a presque notre vie entre les pattes du chien. Et au début c'était difficile, et après en fait petit à petit j'ai perdu la vue, puis ça faisait déjà quelques années que j'étais avec elle, donc la confiance était déjà bien installée.
7: C'était pas gagné donc avec le chien, mais là alors Anis elle est redoutablement calme, elle est à vos pieds. Je sais pas si elle dort ou si elle écoute l'émission, peut-être un petit peu des deux.
1: Elle écoute, elle fera un débrief.
8: À mon avis elle dort, elle en a marre de m'entendre parler.
7: Bon bah elle va dormir encore pendant 1h50. Loris Mita, comment allez-vous dans cette drôle d'époque?
8: Écoutez, ça va plutôt bien. C'est vrai, comme vous le dites, on vit dans une drôle d'époque, je trouve. Surtout, notamment par rapport à la musique, au domaine musical, il y a beaucoup de choses qui ont changé depuis une trentaine d'années. notamment avec les réseaux sociaux. Et pour moi, les réseaux sociaux, c'est quand même quelque chose qui me parle pas trop parce que c'est beaucoup de visuel. Et on doit être très présent sur les réseaux sociaux aujourd'hui, et je le suis pas assez d'ailleurs. Donc je dois avoir une équipe autour de moi pour qui font mes yeux, en fait. Et donc c'est vrai que la promotion de la musique a énormément changé, et je me dis souvent quand même qu'on vit dans une drôle d'époque et que c'est vraiment particulier.
7: Être musicien, pianiste, aujourd'hui, c'est surtout vivre des concerts, non ?
8: Exactement, ouais, c'est ça. Et d'ailleurs, je suis pianiste à temps plein depuis hier, parce que j'étais en stage de massage médical qui s'est terminé le 31 août. Et là, j'ai décidé de faire que de la musique pendant une période indéfinie, le plus longtemps possible.
7: Vous avez la formation de masseur aussi. Vous avez votre diplôme.
8: Alors, je ne l'ai pas encore. J'espère que mon papa ne m'écoute pas trop. Mais j'ai les examens en octobre, donc je vais travailler. J'ai beaucoup étudié.
7: Vous allez les passer, ces examens. Vous lui faites la promesse.
8: Je fais la promesse de beaucoup étudier.
7: Mais en principe, vous n'exercerez pas ou que très peu la profession de masseur.
8: Exactement. Alors, c'est un peu un plan B quelque part, mais que j'apprécie aussi. Mais c'est vrai que quand on a une passion à côté de ça, j'ai beaucoup plus de plaisir à faire de la musique qu'à masser les gens. Mais finalement, c'est pas si éloigné que ça, parce qu'en fait, on fait du bien aux gens dans les deux cas, que ce soit avec la musique ou avec les massages. Donc,
1: et
8: ça
1: on
8: se
1: utilise
8: rejoint.
1: Ses mains, parce que le toucher est très important dans le métier de masseur comme dans le métier de pianiste, j'imagine.
8: Exactement. Ouais, bien sûr. Donc, ça passe par les mêmes sens et aussi l'ouïe, parce que quand on a des patients, on les écoute aussi parler beaucoup. Et puis, le piano, ben, évidemment que la musique, ça passe aussi par l'ouïe, quoi.
7: Des concerts annoncés, je suis allé sur votre site, 10 septembre, 26 septembre, 4 octobre, donc on parle de la Fondation Opale à Lens, la Lisière à Salles, canton de Fribourg, Foire du Valais à Martigny, donc trois dates assez rapprochées quand même.
8: Oui, trois dates assez rapprochées qui seront dans des contextes vachement différents. J'ai pour l'instant très peu joué hors Valais, donc justement à Salles ce sera l'une des premières, et puis à la Fondation Opale, c'est un endroit que je connais très bien.
7: C'est près de chez vous, ça.
8: J'habite à 5 minutes, exactement, et j'ai déjà joué là-bas plusieurs fois. Et puis la Foire du Valais, je vous avoue que je me suis un peu posé la question de la pertinence. Mais...
1: Ça dépend à quelle heure on joue.
8: Alors c'est ça, donc je vais jouer le dimanche à 10h30, donc ça va.
7: Du soir ou du matin ?
8: Le matin.
7: Le matin.
8: Le matin.
1: Ouais, ça devrait jouer.
8: Ça devrait jouer, mais j'ai aussi plusieurs formules maintenant de mon live, où je pourrais jouer aussi à 10h30 le soir. Et c'est notamment une formule qu'on a présentée à Sion sous les étoiles cet été, où j'ai un batteur et un bassiste avec moi, où c'est beaucoup plus énergique. C'est les mêmes morceaux, mais un petit peu revisités.
7: Oui, je le disais, vous êtes très éclectique. La musique, c'est avec un grand M majuscule chez vous. On n'arriverait pas à mettre une étiquette. Vous aimez
1: j'ai
7: pas
1: vu
7: ça,
1: d'ailleurs que vous aimez bien mettre le feu parfois.
7: Ouais,
1: hein.
7: Mais vous aimez pas ça, les étiquettes.
8: Non, pas du tout. Et puis, en fait, moi, je me lasse vite des choses. Donc, je pense que si je faisais que un style en particulier, j'en aurais vite marre. Et donc, quand j'en ai marre d'un style, je vais faire autre chose. Et puis après, je reviens à ce style. Et puis, je vagabonde un peu comme ça. Et puis, j'adore jouer avec d'autres gens aussi. Donc c'est assez chouette de pouvoir jouer un peu de tous les styles. C'est assez varié et puis ça me permet de m'épanouir là-dedans.
7: On parlera de vos collaborations. Vous avez notamment collaboré avec Oxmo Puccino, qui est pas du tout un pianiste classique, mais qui est un rappeur français.
1: Rien à voir, mais rien à voir. Pourtant ça marche bien.
7: La musique que vous écoutez, par contre, qu'écoutez-vous, Loris Mittal? Là aussi de tout?
8: Alors de tout sauf du piano.
7: Ah oui, vous en avez marre là, quand ouais. Vous mettez des choses dans les oreilles, c'est tout sauf du piano.
8: C'est quasiment ça. Alors j'en écoute un petit peu pour écouter ce qui se fait, mais j'avoue que j'en écoute très peu. Là j'ai une période depuis deux semaines où j'écoute beaucoup de Supertramp, par exemple.
7: Mais c'est pas tout récent ça.
8: Bah non,
7: mais il y a du piano dans Supertramp.
8: Il y a pas mal de piano, mais j'ai été éduqué musicalement à ce genre de musique parce qu'on écoutait de la musique avec mon père quand j'étais jeune, notamment du Pink Floyd, du Dire Straits, du Deep Purple et tout ça, et donc. Bon, mon groupe préféré, ça reste Pink Floyd, justement, j'en écoute beaucoup.
1: C'est pas une si mauvaise éducation.
7: Non, c'est pas mal, c'est pas mal.
1: Votre père était organisateur d'événements aussi.
7: Pas exclu qu'on les entende,
8: toujours,
7: d'ailleurs.
8: Ouais.
1: Toujours, il l'est,
7: ouais. Ouais, donc Pink Floyd, Supertramp, Deep Purple. Mmh. Et vous écoutez quand même, parfois, sur disque?
8: Oh non. Non, je déteste m'écouter. Et déjà, aussi, quand on enregistre un album, on écoute 300 fois les morceaux, donc on en a marre. Déjà au bout de la dixième, moi j'en ai marre, donc je dois me forcer à l'écouter plus pour être sûr que tout aille bien et que j'aime le morceau. Mais non, je m'écoute très peu. Je m'écoute.
1: Bah vous allez devoir vous y coller aujourd'hui.
8: Oui, bah j'enlèverai mon casque.
7: Alors, ne nous en voulez pas, mais on va vous entendre pas mal quand même.
8: Oui, bon après. je vais certainement jouer après. Donc quand je joue, j'aime bien m'écouter, mais quand je joue pas, j'aime pas trop.
7: Alors ça, c'est sur disque, hein, cet extrait de Blackout. On commence par le début. Born, c'est la naissance.
8: Exactement. Ouais, c'est ça. C'est ouais.
7: On y va.
8: On y va.

0: Born. C'est vous, Loris Mutta. Finalement, vous avez gardé le casque. Vous avez supporté de vous réentendre.
1: Oui, j'ai peut-être un peu exagéré.
0: En tout cas, nous, on adore. Et on se disait que c'est une mélodie qu'on retient immédiatement, comme quelque chose d'assez pop, très fluide, très simple. C'est ce que vous avez cherché en composant ça?
1: Oui, en fait, moi, j'apporte très peu d'importance à la technique pianistique. Pour moi, mon but, c'est pas de faire le plus de notes possible et de montrer que je sais jouer rapidement. Mon but, c'est que de toucher les gens. Pour moi, je dis toujours que si j'arrive à faire un morceau de 3 minutes avec la même note et que ça peut transmettre une émotion, j'aurais tout gagné, quoi. Donc oui, clairement, je fais des musiques, des mélodies qui sont facilement retenables et puis reconnaissables. Ouais.
0: Mais c'est aussi ce que vous aimez. C'est vous, ça.
1: Oui, c'est aussi oui, peut-être. C'est j'aime bien retenir quand j'écoute une musique, retenir une mélodie d'un refrain ou d'un couplet. Donc oui, clairement. Ouais.
0: Blackout, c'est tout récent. Enfin, c'est un peu moins d'une année. C'est votre premier album. Racontez-nous.
1: Alors, en fait, c'est venu d'une discussion avec un ami ou à la Foire du Valais d'ailleurs.
0: Ah bah voilà, on y revient. À quelle
2: tout
0: heure
2: s'y
0: ah
2: ouais,
0: bah,
2: c'était à quelle heure
1: c'était à la fin. Donc on était très créatifs et je discutais avec lui et je disais ouais. Il m'a demandé quel était mon rêve et je lui ai dit mon rêve, ça serait un album de piano, il y aurait des cordes et où je raconterais mon histoire. Et on pourrait faire ça. Je lui explique un peu le concept, un peu comme ça, ce qui me vient. Puis le lendemain, on s'appelle, puis il me dit bon ben, on le fait. Alors c'était pas des paroles en l'air. Et donc on s'est mis à travailler pour faire cet album. Et puis mon rêve au départ, c'était de faire quelques morceaux avec un quatuor de cordes. Finalement, il y a 4 morceaux avec un orchestre de 20 cordes qui a été arrangé par Mathieu Herzog. Donc
0: ça, vous êtes allé à Paris?
1: À Paris, exactement. Mais pour ces morceaux-là et pour tous les autres, on a été beaucoup plus loin que, en fait, le rêve que j'avais de base. Donc, on l'a dépassé largement.
2: Ce qui est pas commun, parce qu'on pourrait imaginer que vous fassiez des rêves dingues à la Foire du Valais un soir, en fin de soirée.
1: Il me paraissait dingue à ce moment-là. Il me paraissait dingue, mais.
2: Et que le lendemain, vous disiez bon.
1: Ouais, c'est ça. Parce que justement, à la Foire du Valais, il y a souvent des projets qui naissent mais qui meurent le soir même. Ou le lendemain. Mais là, on s'est dit que ça allait pas rester là-dessus et qu'on allait essayer de le concrétiser, quoi.
0: Vous racontez votre histoire dans cet album Blackout. D'ailleurs, le titre veut tout dire. On éteint la lumière. C'est votre perte progressive de la vue. Alors là, on commence par Born. C'est le tout début. C'est votre naissance.
1: C'est ça. C'est le tout début. Puis en fait, j'avais composer ce morceau sans savoir à quelle place il allait être dans l'album et s'il allait être dans l'album. Et en fait, la mélodie me fait penser à une découverte, en fait. J'ai l'impression, enfin moi, je me fais beaucoup d'images quand je compose dans ma tête. Et cette mélodie me faisait justement, j'avais cette sensation de découverte et je me suis dit bon ben c'est parfait pour le début de l'album quoi. En fait on arrive dans le monde quoi et puis on a tout à découvrir.
0: Comment composez-vous chez vous au petit matin sur votre piano à vous ou la musique vient comment? D'abord avec les doigts ou dans la tête et ensuite vous mettez les doigts?
1: Alors ça dépend mais en général j'improvise beaucoup pendant des heures et puis tout à coup j'entends une mélodie qui me plaît et je vais développer un morceau. Après ce que je fais aussi beaucoup maintenant c'est en concert, je fais quelques morceaux d'improvisation et puis en concert c'est le moment où je suis le plus où je suis le plus créatif, où je suis le plus inspiré. Donc, il y a pas mal de créations qui naissent en concert, en fait.
0: Et là, ensuite, vous improvisez durant un concert et vous arrivez à retrouver la mélodie qui est venue?
1: Alors, pas toujours.
0: Pas toujours.
1: Mais je me dis que quand je m'en souviens, c'est que c'est vraiment bien. Si je m'en souviens pas, c'est que ça méritait pas qu'on s'en souvienne, quoi.
0: On écoutera d'autres titres de cet album Blackout et puis on vous écoutera jouer en live sur le piano qui est derrière nous, si vous le voulez. En tout cas, il y a des micros qui sont installés pour ça par Aline Blanchard à 15h21, Loris Mutta et Anis qui est juste dessous. Ben, ça va être l'heure du portrait,
2: hein, oui.
0: Concocté par Mélanie avec la complicité experte d'Aline derrière la vitre. On y va.
2: Sur le piano d'un blanc immaculé, la dernière note de Moon résonne. Loris a les doigts engourdis par le froid. Il sent l'ombre du Christ roi qui lui cache le soleil couchant et fait baisser encore la température. Comme convenu avec Anthony, qui est toujours derrière la caméra, Loris se lève et s'éloigne du piano en tournant le dos à l'immense statue. Il entend le son de ses baskets

0: blanche comme son piano, son pantalon et son sweat, qui crissent dans le gravier. Et le son résonne légèrement sur la voûte de l'entrée de la petite chapelle. Clap de fin, exclamation de joie de toute l'équipe, applaudissements et immense sourire de Loris après 4 jours éprouvants. Le tournage du clip est enfin terminé. Une fierté sans nom s'invite sur les joues roses de Loris. Il repense à cette aventure folle initiée par Anthony qui vient d'arriver près de lui et le félicite chaleureusement, ivre de joie d'avoir pu mener à bien ce projet. Loris repense au moment où, il y a 4 jours, il donnait une friandise à Anis, sa chienne guide, avant de fermer la porte de son chalet de Chermignon.
1: Oui, alors on dit beaucoup de choses sur Chermignon. On dit beaucoup de choses et je crois que l'émission serait un peu ratée si on ne disait pas que... On dit souvent que les Chermignards sont très près du porte-monnaie de leur argent.
2: Ça sent des nerfs, ça.
1: À tel point que... Il y a une petite anecdote, là, qui dit que le Chermignard lance volontiers l'argent par la fenêtre... Mais il prend toujours soin d'être à l'extérieur de sa maison.
3: Ah ouais.
1: Oui. Et dernièrement, il y avait...
3: Une sorte de basketball, en
1: voilà, basketball. Oui, oui, mais il faut prendre les dispositions avant. Oui.
0: En passant devant la fenêtre entrouverte, Loris avait entendu la chienne couiner et son pied avait senti une surface dure sur l'herbe tendre. Tâtonnant du bout des doigts sous sa chaussure, Loris avait souri en découvrant une pièce de 5 francs. Il avait pris ça pour un signe favorable à l'aube de cette nouvelle entreprise insensée signée Anthony, le filmer en train de jouer sa musique sur un piano immaculé dans les lieux emblématiques de Grand Montana. Quelques heures plus tard, il exécutait du bout de ses doigts frigorifiés dans le petit matin de novembre les premières notes de Moon, le morceau le plus adéquat selon lui dans le décor de Pleine Morte où les premières images seraient filmées. Assis au milieu de cette vaste étendue, Loris ne voit pas le paysage lunaire qui l'entoure, mais il l'entend, et ses souvenirs font le reste. Il se revoit tout petit, courir sur cette plaine infinie en faisant semblant d'être un cosmonaute dans sa combinaison de ski, et tout en continuant de jouer ce jour-là, encore et encore le même morceau, il avait pensé au destin qui l'a mené vers la musique, lui qui rêvait d'être gardien de foot comme Vito Mannone à Arsenal, ou organisateur de spectacles comme son papa. Ses yeux en avaient décidé autrement. Et aujourd'hui, il remercie presque cette rétinite pigmentaire diagnostiquée dans son enfance qui l'a éloigné des buts et rapproché des notes de musique. Le deuxième jour, assis à son piano au milieu du lac de Grenon sur une île, il joue et rejoue encore le même morceau, Moon. Il commence à en avoir marre de répéter les mêmes accords. Alors il s'échappe en esprit, tout en écoutant le clapotis de l'eau sur les rives de son île microscopique. Il repense à ses influences, à ce rappeur avec qui le projet de collaboration est presque concret, et à ceux qui, comme lui, ne rentrent pas dans les cases.
4: C'est ce qui me plaît le plus, c'est qu'on ne peut pas tout définir, qu'il n'y a pas de mots pour tout. C'est pour ça que quelquefois, on est obligé de trouver une phrase pour exprimer quelque chose qu'on ne peut pas partager. Et donc, à force de chercher une manière d'être original dans ma manière de faire, je me suis retrouvé à part. Et donc, dans le rap, je suis assez difficile à qualifier, c'est ce qui m'amuse. Et pour moi qui fais de la musique dans sa globalité, lorsque l'on cherche à me rapprocher d'autres au courant, ça ne marche pas. Et le plus important, c'est que ça plaise. Voilà. Et j'adore les choses qu'on ne peut pas nommer, les choses qu'on ne peut pas définir, parce que la seule chose qui reste à faire, c'est de les vivre.
0: Loris discerne des formes qui s'agitent autour de lui. L'équipe est en train de tout ranger et il attend que l'on vienne le chercher pour quitter le sommet de la colline du Châtelard à Lain. Les souvenirs de tournage continuent d'affluer dans sa mémoire et les notes de Moon, tant de fois répétées, s'effacent soudain pour laisser place à d'autres notes de piano, écoutées elles aussi 1000 fois.

0: Loris chantonne doucement la mélodie signée Ludovico Einaudi, entendue la première fois dans le film Intouchable. Cette mélodie qui lui donna envie de composer à son tour ses propres morceaux. Il repense à ses notes à lui, qui s'égrenait hier de la passerelle suspendue à 70 mètres au-dessus du bis du Raux. Il se souvient du mouvement de ce long pont mobile en bois. Il tape du pied pour en marquer le rythme, parfaitement en harmonie avec sa musique, et se dit qu'il a une chance inouïe de pouvoir partager ces notes qui naissent dans sa tête et finissent sur ses doigts. La nuit est presque tombée sur la petite route qui mène de Lain à Chermignon. Loris perçoit les phares d'une voiture qui les croise, il sent la douceur du chauffage qui se diffuse dans l'habitacle. Il en a à peine le temps de se réchauffer les mains que la voiture s'arrête devant son chalet. Les aboiements de joie d'Anis résonnent à l'intérieur, il entre, mais bon, c'est vrai qu'elle aboie jamais, mais c'est pas grave. C'est une histoire. Il entre et inspire l'odeur du bois de sa maison qui se mélange à celle corsée et un peu faisandée de son labrador affamé. Il remplit la gamelle d'anis qui se jette sur son repas et il se verse un verre de vin de la région. En plongeant le nez dans son verre, il retrouve les parfums fruités du vignoble où il a posé son piano 2 jours plus tôt. Un mélange de résine et de cuir. Il boit une gorgée, soupire d'aise et enclenche la musique d'un autre pianiste, Sofiane, celui sans qui il n'aurait jamais osé se lancer dans la composition de ses propres morceaux.
1: Déjà, je trouve ça vraiment difficile, quand on est interprète de classique, d'être constamment comparé à d'autres. Et ça, moi, depuis petit, j'avais la chance de déjà composer. Et donc, je rêvais de ça. Je rêvais de pouvoir être la référence de mes propres morceaux, en fait. À partir du moment où je compose le morceau, que je l'interprète d'une manière un jour et d'une autre manière un autre jour, personne ne va me le reprocher puisque c'est mes morceaux. Et ça, cette liberté, vraiment, c'est quelque chose que j'enviais beaucoup. Même si l'interprétation classique m'a appris énormément de choses et m'a appris à me dépasser vraiment, d'atteindre des niveaux que j'aurais jamais espéré si jamais j'avais pas fait tout ce parcours-là, c'était aussi mon but, c'était de m'en libérer et de pouvoir être libre de toutes ces comparaisons et de pouvoir parler que d'émotions et de plus parler des autres choses. Juste, est-ce que ça vous touche ou est-ce que ça vous touche pas?
2: C'est le pianiste au Bob.
0: Ouais.
2: Sofiane Pamart,
0: exact.
2: Voilà.
0: On reconnaît bien sa voix.
2: On reconnaît bien sa voix. Et auparavant, une voix très particulière aussi, celle d'Oxmo Puccino, dont on entendra un titre. Ce sont deux amitiés musicales avec eux, Loris Mita, Oxmo Puccino et Sofiane Pamart.
3: Alors, en fait, Sofiane Pamart, je l'ai rencontré au Tohu Bohu Festival, qui est un festival qui est pas loin de chez moi, en 2022. Et je voulais lui faire signer mon clavier. Et puis il l'a signé, et quelques minutes après il est revenu, puis moi je sautais de joie dans tous les sens. Puis finalement on a discuté pendant une bonne heure et demie, et c'est là justement cette discussion qui m'a donné le courage de sortir mes morceaux, comme vous l'avez dit, dans le portrait. Donc c'est la seule fois que je l'ai rencontré en fait, mais ça a été pour moi un moment assez fort. Et puis Oxmo Puccino, c'est différent, c'est qu'il est en fait quelqu'un de Crans-Montana le connaissait, et Oxmo est venu à Crans-Montana, puis en fait il est venu manger une fondue à la maison, c'est là qu'on s'est rencontré la première fois.
2: Quand vous nous aurez tout dit.
3: Pas mal. Voilà, et là on s'est rencontré et on a bien discuté, et puis bah justement quand j'ai enregistré Blackout à Paris, il est venu nous rencontrer au studio et on s'est croisé quelques fois, et puis on prend des nouvelles de temps en temps l'un de l'autre aussi. Donc oui, c'est des inspirations en fait. Moi quand je me retrouve en face de ces personnes là, j'ai l'impression ça me fait rire d'être en face d'eux, parce que je me dis, mais purée, mais qu'est-ce que je fais là, en face d'eux, quoi? C'est génial, quoi.
0: Vous avez comme des bonnes fées sur le berceau de votre musique, un peu.
3: Ouais, c'est ça, c'est des moments qui sont, auxquels j'aurais jamais pu penser avant, où je me permettais même pas de rêver à ça. Et puis là, en fait, de parler de musique avec Oxmo Puccino, avec Sofiane Pamart, c'est juste extraordinaire.
2: Et comme vous, ce sont deux inclassables. Je veux dire, Pamart, voilà, il est pianiste. C'est déjà beaucoup, mais on ne sait pas si c'est un pianiste classique, un pianiste de rap, un pianiste de jazz. Et quant à Oxmo Puccino, il l'a dit lui-même. On n'arrive pas à catégoriser ma musique. Oui, c'est un Parisien né au nord de Paris, mais au fond, il n'a rien à voir avec Booba. J'ai vu qu'il avait collaboré, même démarré avec Booba, Oxmo Puccino, mais ça n'a rien à voir. Voilà.
3: Effectivement.
2: Donc, comme vous, ce sont deux inclassables.
3: Mm-hmm. Mais je trouve que, que c'est assez chouette finalement au fait d'être inclassable. Moi, comme vous l'avez dit au début, je déteste les étiquettes. Je trouve que on a toutes et tous plein de facettes différentes qu'on veut explorer ou qu'on a à explorer. Et puis, je trouve que c'est dommage de s'arrêter à une étiquette, en fait.
2: Alors, votre passion première, vous nous l'avez dit brièvement, Loris Mitta, il y a un instant, c'était le foot. Dans votre chambre, des maillots de foot, des posters de foot, mais de catch aussi.
3: C'est
2: pas tout à fait la même chose.
3: Non, là, j'étais passionné de catch quand j'étais jeune. Ouais.
2: Bon, ça n'a rien à voir, ça. Hein.
3: Ah non, ça n'a rien à voir, mais je sais pas comment je suis tombé là-dedans, mais je me rappelle que donc c'était ma passion et je me disais j'espère que je serai toujours passionné par ça parce que c'est tellement cool.
2: Le catch.
3: Ouais. Puis aujourd'hui je suis vraiment passionné par le catch.
4: Truc.
3: Par contre le foot, je suis toujours passionné de foot.
2: Il y a eu cette belle surprise en 2014. Votre frère vous l'a fait à la suite d'une altercation que vous aviez eue à l'école. Alors peut-être vous nous en direz plus. Il vous a organisé pour vous, pour votre autre frère et pour votre papa un week-end à Londres pour aller voir un match de foot d'Arsenal, hein, on en parlait tout à l'heure. Vous avez pu rencontrer tous les joueurs à l'issue du match.
3: C'est ça, en fait, j'étais à l'école et puis j'avais eu un de mes camarades qui m'avait traité d'aveugle et tout ça. Donc j'étais rentré après les cours à la maison et puis personne n'était là et j'avais appelé mon frère et je lui avais expliqué en pleurs l'altercation justement de la journée. Et ça l'a touché et il a réussi à faire parvenir une lettre à Mathieu Flamini qui jouait à Arsenal à cette époque-là. Et puis donc moi, ils viennent me réveiller un week-end à 4h du matin, on part à Londres, on va voir un match. Donc on part et puis ce qui est assez rigolo, c'est que avant le match, on était dans un bar avant d'aller au stade et il me demande quel est le joueur que je déteste le plus à Arsenal et je dis Mathieu Flamini, franchement, qu'il est nul.
2: Et on le connaît pas, c'est un Français.
3: Exactement. Ouais. Et pendant 10 minutes, je disais qu'il était mauvais, qu'il savait pas faire une passe, etc. Et puis ensuite, on va au stade, on entre dans une loge. Et puis, en fait, moi, je voyais pas les murs. Mais au mur, il y avait des photos de Mathieu Flamini partout. Et puis, je dis, ah, mais dis donc, on n'est pas dans des places normales. Et puis, ils disent, oui, mais on a réussi à trouver avec quelqu'un que papa connaît, etc. On regarde le match. C'est un match contre Crystal Palace qui font 1-1 en plus, donc j'étais dégoûté. Et puis, mon frère me dit, on reste encore un petit peu à la fin du match. Je comprenais pas trop, mais je me suis pas posé plus de questions. Et puis, à un moment, il me dit, viens, on doit te présenter quelqu'un. Et on arrive dans la loge et quelqu'un arrive et dit « Il est où Loris ?» Et je sais pas comment, mais j'ai compris tout de suite que c'était Mathieu Flamini.
2: Vous lui avez dit quoi ?
3: Que j'étais fan de lui.
2: Ah mon Dieu.
3: Non, j'ai rien osé dire, j'avais 13 ans, j'étais impressionné. Et puis il nous a dit « Bon, je vais vous amener avec vous, vous pouvez venir au bord du terrain, nous on va faire le décrassage et puis après vous pourrez aller à l'endroit où il y a toutes les familles des joueurs et tous les joueurs qui passent et puis vous prenez les photos avec qui vous voulez, etc. » Et puis c'était extraordinaire, c'était un enchaînement en fait de surprises qui était juste fou. Et je me rappelle être sur le banc des remplaçants, qui est pas d'ailleurs un banc des remplaçants, hein, c'est des fauteuils, ouais. Et où j'ai commencé à trembler, mais de trop plein en fait d'émotions quoi. Et puis après on a pris des photos et avec les joueurs, ils m'ont donné le ballon du match et quelques maillots. Et puis c'était une expérience inoubliable.
2: Il est moins nul maintenant, Flamini.
3: Maintenant il joue plus.
2: Ah maintenant il joue plus. Bon,
4: c'est une très bonne façon d'être moins nul.
2: Vous suivez toujours le foot ?
3: Je suis toujours beaucoup le foot, ouais, toujours Arsenal. Toute ma famille est fan d'Arsenal.
2: Et pourquoi Arsenal ?
3: Parce que j'ai pas eu le choix. Justement.
4: Imposé par les parents ?
3: Par mon grand frère qui était fan d'Arsenal, qui lui a 10 ans de plus que moi, donc lui a connu Arsenal dans les années 2000. Alors quand il y avait Thierry Henry, etc., et que c'était une équipe qui gagnait beaucoup de titres, ça l'a plus été par la suite, jusqu'à aujourd'hui où ça recommence un petit peu. Mais donc j'étais un peu baigné là-dedans, quoi. Donc mon grand frère était fan d'Arsenal, donc finalement pourquoi être fan d'une autre équipe ?
2: Oui, tout à fait. Si je vous dis FC Sion, vous me répondez quoi ?
3: Champion.
2: Champion.
4: Non, vous les suivez quand même aussi ?
3: Non, très peu. J'ai été regarder un match là il y a 2 semaines. Ça faisait je pense 10 ans que j'avais plus été.
2: Ah, c'est pas bien ça.
3: Ouais, je sais, je faillis à mes obligations pour les enfants.
2: Vous allez vous faire mal voir dès que vous repasserez Saint-Maurice et Loris Mitta.
3: C'est ça.
2: Bon, on revient à la musique, à ce que vous faisait écouter votre papa, sauf erreur.

0: 1973, Dark Side of the Moon, chanson, je le signale parce que c'est assez rare, hein, composée par le clavier, par le pianiste des Floyd, Rick Wright. Et ce chant improvisé, The Great Gig in the Sky, c'était une étudiante de 25 ans qui avait été engagée pour faire les vocaux, Claire Torrey. Vous connaissez l'histoire, vous nous racontez la suite, Loris Mita.
1: Oui, alors elle était au studio avec eux et puis ils lui ont dit... Essaye quelque chose, joue un peu quelque chose de triste, et puis ils ont fait quelques prises et c'est ça qui en est sorti. Et d'ailleurs après, par la suite, elle a pas été créditée sur ce morceau pendant des années et des années. Et puis au final, ça, elle a fini par être créditée quand même, parce que c'est quand même la voix du morceau. Et c'est ce qui fait beaucoup de ce morceau-là, la magie de ce morceau. Je trouve qu'il est assez extraordinaire. Puis comme vous le disiez hors antenne, c'est le plus beau morceau du plus bel album de Pink Floyd.
0: Oui, je disais aussi, ça, c'est un commentaire personnel.
1: Oui, évidemment. Mais je trouve aussi.
0: Vous êtes d'accord?
1: Oui, oui, je trouve aussi.
2: Si vous n'êtes pas d'accord, drôle d'époque, à partir de ce passage.
1: Je trouve
0: oui, mais j'adore débattre. Votre papa vous faisait écouter cet album-là du Pink Floyd?
1: Pas forcément, il me faisait écouter un petit peu de tout. Alors, je vous avoue que quand à l'époque où on écoutait ça, je savais pas quel morceau était de quel album parce que je m'y intéressais pas encore plus que ça. Mais on écoutait surtout Comfortably Numb, le morceau Comfortably Numb.
0: Ça c'est sur The Wall, ça.
1: Exact, avec le solo de guitare à la fin. Et puis d'ailleurs, il y a une archive. Donc mon père m'avait filmé quand je devais avoir 10 ans. J'étais sur son lit avec sa raquette de tennis. Et puis, alors c'était pas ce morceau, c'était le morceau Sultan of Swing de Dire Straits. Et je faisais le solo en fait à la guitare, mais donc sur la raquette de tennis.
0: Air guitare. Air raquette.
1: Ouais, c'est exactement ça, ouais. Donc oui, donc je me souviens surtout de Comfortably Numb de Pink Floyd. Ouais.
0: Ouais, avec ce solo de guitare absolument incroyable de Gilmour. On l'a dit, la maladie vous a été diagnostiquée assez tôt. Vous aviez 4-5 ans, c'est ça?
1: Exactement. Ouais, c'est exactement ça. Alors je vous avoue que moi je m'en rappelle pas parce que ça m'avait pas spécialement marqué à ce moment-là. Mais oui, c'était à cet âge-là. Ouais.
0: Et c'est à cet âge-là, un peu plus tard quand même, que vous découvrez votre meilleur ami, enfin un de vos meilleurs amis, qui est le piano.
1: C'est ça. C'est aux alentours de 9 ans, donc 4-5 ans plus tard, ouais.
0: Ouais, un peu plus tard quand même.
2: Mm-hmm. Mais ce qui est intéressant, c'est que quand on vous dit, quand vous êtes tout petit, bah voilà, t'as une maladie, tu vas voir de moins en moins bien, mm-hmm. En fait, vous dites, ah bon, puis vous partez jouer.
1: Bah, c'est ça. En fait, quand on est enfant, je pense que on comprend pas tout. Et puis, on se pose pas de questions. D'ailleurs, c'est quelque chose qui me manque un petit peu. C'est cette insouciance où, en fait, on pense pas à l'avenir, en fait, quand on est enfant. On pense à ce qu'on fait maintenant et qu'on a envie de jouer, qu'on a envie de voir nos copains. Mais on pense pas vraiment à ce qu'il y a après, en fait.
0: Et à 25 ans?
1: Beaucoup plus. On pense beaucoup plus à ce qu'il y a après, quand même. Et justement, moi, maintenant, j'ai beaucoup de peine à être dans le moment présent, et les quasiment les seuls moments de la journée où j'arrive à être dans le moment présent, c'est quand je suis au piano. C'est quelque part, c'est un peu ma méditation, en fait.
2: Et qu'est-ce que vous pensez en dehors de ces moments où vous êtes dans le moment présent?
1: Je pense à plein de choses. Je pourrais pas vous dire parce qu'il y a tellement de choses dans ma tête. Mais je pense à la suite, je pense à tout plein de choses du quotidien et du futur, quoi.
0: Le piano, vous le faites très sérieusement. C'est 7 ans d'enseignement classique et 4 ans de jazz à l'EJMA, version Sierre, c'est ça?
1: Exactement, c'est ça.
0: Parce que il y a l'école principale à Lausanne, mais il y en a une à Sierre aussi. Donc là, vous mettez toutes les chances de votre côté, vous faites du piano à fond et vous l'apprenez.
1: Bah, en fait, j'ai commencé donc chez une enseignante qui était du village d'où j'habite, donc de Chermignon. Et puis donc là, j'apprenais des morceaux de musique de film, notamment Ludovico Einaudi, et en fait, je comprenais pas la musique. C'est-à-dire que je rejouais ce qu'elle me jouait. Et donc, au début, ça prenait beaucoup de temps, on faisait note par note, puis petit à petit, j'arrivais à apprendre plus vite, donc j'ai développé mon oreille. Et puis après, j'ai été justement à l'EJMA, là où j'ai appris, en fait, la théorie musicale, comment on construit des accords, etc., et l'improvisation. Et en fait, c'est là que j'ai découvert un nouveau monde. Parce que, durant ces 7 premières années, je dois avouer que je jouais pas énormément à la maison, et puis je jouais juste avant d'aller au cours, pour répéter ce que je devais faire. Et justement, après ces 7 ans, je voulais arrêter le piano, puis c'est mon père qui m'a dit, mais continue, essaye de changer de manière d'enseigner, puis peut-être que ça va te plaire. Et là, j'ai découvert vraiment justement la composition, l'improvisation, et puis j'ai accroché tout de suite, quoi.
0: Il faut apprendre ça dans une école ou on peut l'apprendre tout seul?
1: Je pense qu'aujourd'hui on peut l'apprendre tout seul. C'est deux dynamiques différentes, mais aujourd'hui avec ce qu'il y a sur YouTube, sur les réseaux sociaux, il y a bien assez de matière pour apprendre. Après, je trouve que ça remplacera jamais un professeur, quoi. Il y a ce contact humain qui est quand même cette transmission qui est quand même assez géniale.
0: Être malvoyant à l'époque, vous l'étiez déjà à l'adolescence, ça a été évidemment plus dur d'être devant un piano?
1: Alors, tout au début, on a essayé d'imprimer les partitions en A3 pour que je puisse apprendre, mais on s'est vite rendu compte que ça allait être compliqué. Donc j'ai appris justement à l'oreille. Et ça n'a pas été plus compliqué. Et d'ailleurs, je suis très content d'avoir appris de cette manière-là. Parce qu'aujourd'hui, pour moi, c'est beaucoup plus facile aussi de jouer avec d'autres gens. Parce que finalement, quand on fait de la musique avec d'autres gens, c'est comme une conversation. Donc on doit écouter les autres. On peut pas tout le temps parler.
2: Comment ça se passait pour l'enseignement? Il y avait une méthode déjà pour les malvoyants? Ou c'est vous qui avez dû inventer votre méthode?
1: On a un petit peu inventé. Donc justement, c'était ma professeure qui jouait une partie du morceau. Je l'écoutais, j'essayais de la reproduire. Et puis on allait comme ça petit à petit. Comme je disais au début, c'était plus compliqué, ça prenait plus de temps, mais de fil en aiguille, j'ai développé mon oreille et puis j'ai pu apprendre des morceaux plus rapidement et puis aller comme ça, quoi.
0: La première fois que vous êtes produit devant du public, c'était à quel âge, Loris Mita?
1: Alors la toute première fois,
0: ça doit être angoissant, ça.
1: Je crois que je devais avoir 10 ans. C'était dans une église. Il y avait 1000 personnes.
0: 1000.
1: Ouais. C'était un gros truc. Et
2: vous faites ça tous les jours, Simon?
0: À l'église? C'est pas une église.
2: Non, mais vous produisez devant du monde.
0: Bah comme vous.
2: Ouais.
0: Puis on espère qu'il y a plus que 1000.
2: Oui, j'espère aussi.
0: Il y en a déjà 15 derrière la vitre là. Bon, reprenons.
1: Et je me rappelle pas forcément à ce moment-là d'avoir eu du stress. Le concert, entre guillemets, c'était pas vraiment un concert parce que c'était lors de l'enterrement de mon grand-père. J'avais joué, donc ça c'était quelques années plus tard. J'avais joué, puis il y avait tellement d'émotions que j'ai arrêté le morceau au milieu, j'arrivais plus à continuer. Et puis à la fin, j'étais dégoûté parce que je me disais, purée, t'as même pas réussi à finir. Puis je parlais aux gens, puis en fait, personne s'était rendu compte que j'avais arrêté au milieu. Et je pense que ça m'a fait relativiser où je me suis dit, mais en fait, il y a que toi qui sais ce que tu dois jouer, ce que tu veux jouer. Les gens en face de toi, ils savent pas. Donc il y a pas de fausse note. Si tu montres pas qu'il y a une fausse note, les gens n'entendent pas, en fait. Et puis, des fausses notes, finalement, ça n'existe pas, parce que si je choisis de faire quelque chose de dissonant, ça fait partie de la musique aussi, quoi.
0: Je comprends ce que vous nous disiez tout à l'heure et que j'ai retenu sur la technique ou la technicité. C'est vrai qu'il y a des pianistes et des musiciens très démonstratifs qui veulent montrer qu'ils ont une technique absolument impeccable et qui oublient peut-être un petit peu de faire passer d'autres choses derrière. Ben vous n'êtes pas comme ça et vous venez de nous le dire. Finalement, la fausse note, elle ne m'appartient qu'à moi. Et si je la souligne pas, c'est pas une fausse note,
1: c'est ça,
0: quoi.
1: C'est ça. Et c'est comme ce que disait dans l'extrait que vous avez passé avant de Sofiane Pamar.
0: Oui.
1: Au final, quand on joue nos morceaux, personne peut nous reprocher de l'avoir joué différemment.
0: Oui.
1: C'est pas la même chose que si on interprète un morceau écrit par Chopin, par exemple.
0: Oui, c'est ça. C'est pas tout à fait la même chose. Mais Chopin, vous en avez joué aussi pas mal, j'imagine.
1: Alors, non, parce qu'en fait, j'ai jamais fait vraiment de classique, en fait. C'était vraiment juste de la musique de film que j'apprenais, des musiques que j'aimais bien. Donc, j'ai rarement joué du classique, je dois dire.
0: À partir de quel moment vous êtes-vous mis à composer votre propre musique?
1: Alors, c'est justement quand je suis rentré à l'EJMA. J'ai commencé à tester des choses, à écouter comment ça sonnait, quels accords allaient bien ensemble. Et puis c'est là que j'ai commencé à composer mes premiers morceaux, donc vers 17 ans, je dirais.
0: 17 ans. Donc il y a, si je fais le calcul, il y a moins de 10 ans, oui, puisque vous avez 25 ans, ça fait il y a 8 ans. On entendait la belle voix d'Oxmo Puccino dans le portrait de Mélanie il y a un instant. On va l'entendre chanter maintenant.

0: Le français Oxmo Puccino, 365 jours. Vous l'avez rencontré l'an dernier. Oxmo Puccino, Loris Mita.
1: Vous avez mangé une fondue.
0: Il a mangé une fondue chez vous. Il a mangé une fondue chez vous.
2: Hein. Ouais, bien sûr. Ouais.
0: Il a aimé.
2: Il a adoré, ouais. Et c'était assez marrant de voir comme il s'intéressait à l'histoire des fanfares en Valais.
0: Bah, c'est un musicien.
2: Hein. Oui, bien sûr. Ouais.
0: C'est une éponge, Oxmo Puccino.
1: Et il y a une sacrée histoire des fanfares en Valais.
2: Oui, bien sûr. Et c'était assez. Ouais, intéressant de lui expliquer tout ça. Ouais.
0: Est-ce que vous aimeriez collaborer, musicalement parlant ?
2: Oui, bien sûr, j'aimerais bien. Donc c'est un petit appel du pied.
0: Vous, autour de la fondue du Caclan, vous lui avez dit ça ?
2: Non, mais on avait discuté de plein de choses, mais oui, un jour, pourquoi pas, ouais, j'aimerais bien.
0: Qu'est-ce que vous feriez avec lui alors ? Vous seriez au piano ? Vous feriez peut-être autre chose ?
2: Non, au piano, je pense que c'est mieux pour tout le monde que je me mette pas au chant.
0: Est-ce que vous jouez d'autres instruments ?
2: Non, j'ai essayé la guitare, mais c'est trop dur, j'arrive pas. Et c'est compliqué, en tout cas pour moi, de connaître un instrument comme le piano et de me mettre à un nouvel instrument où je dois repartir de zéro. C'est hyper frustrant parce que j'ai envie de faire des choses déjà assez avancées, mais en fait j'ai pas la technique pour, quoi. Donc c'est, ouais, souvent je me mets un ou deux mois par année puis après j'abandonne.
0: Ah, vous avez essayé un autre instrument un ou deux mois par année?
2: Non,
0: vous...
2: alors que, ouais, la guitare.
0: Guitare.
2: Ouais.
0: Et ouais. Là, non, ça pas.
2: Je la reprends une ou deux fois par année, puis j'essaye, puis après je me dis non.
1: Puis après vous retournez au piano, puis vous dites, voilà. Ah, on est tellement mieux dedans. C'est comme retrouver un vieux jean.
2: C'est exactement ça.
0: Oui, on a l'image. En 2023, Loris Mita, vous donnez votre premier concert au Crans-Montana Classique. En solo, on a parlé de votre première prestation à l'enterrement de votre grand-papa devant beaucoup de monde, mais là, c'est quand même autre chose, c'est un autre niveau 2023.
2: Oui, alors j'ai joué quelques fois avant sur des terrasses, etc. Et puis là, c'est vrai que c'était le premier concert mon premier concert où les gens, en fait, achetaient des billets pour venir me voir. Alors ça, c'était une notion que j'ai eu de la peine à intégrer, justement, que les gens payent pour venir me voir. Donc ça m'a mis beaucoup de pression. Et puis surtout qu'en fait ça a été sold out très rapidement. Et par contre, quand je me suis mis au piano, le premier morceau j'étais stressé, puis après c'était totalement parti. Et j'ai adoré, c'était assez extraordinaire. Et d'ailleurs, ils m'ont donné une sacrée opportunité, parce que comme premier concert de jouer au Crans-Montana Classique, c'est assez prestigieux.
0: Et c'était sold out.
2: Sold out, ouais.
1: Et ça vous a surpris de vous sentir à l'aise comme ça au bout d'un morceau?
2: Est-ce que ça m'a surpris? Je sais pas. En fait, je m'étais pas trop posé de questions avant, donc j'étais tellement stressé que j'arrivais pas trop à réfléchir. Et c'est vrai que maintenant que vous le dites, c'est vrai que ça peut, par rapport au taux de stress que j'avais avant, c'est vrai que ça a pu être un peu surprenant. Ouais.
0: Le stress, c'est quoi? La volonté de bien faire? Il vient d'où le stress du pianiste? Parce que, très intéressant ce que vous disiez sur la bonne ou la mauvaise note. C'est une question de point de vue, donc c'est pas le stress de faire forcément une mauvaise note. C'est quoi? Que vous ne sentiez pas le public réagir ou être partie prenante de ce que vous faites? Et c'est lié à quelque chose de particulier?
2: Alors,
0: ce stress?
2: Je pense que c'est justement lié au fait que les gens payent un billet pour venir nous voir. Pour moi, il y a une espèce d'obligation de résultat quelque part, où on doit donner quelque chose aux gens. Puis en fait, quand on est artiste, on donne une part de nous, quoi, quand on est sur scène. Donc c'est ça qui est le plus stressant, c'est de se dire, est-ce que les gens vont adhérer à cette partie de moi ou pas?
1: Mais ça s'appelle le trac, en fait.
2: Ça s'appelle le trac. Je pense qu'il y a des artistes qui ont tourné pendant 60 ans et qui, avant chaque concert, étaient stressés, quoi.
1: Donc, vous savez ce qu'on dit à ceux qui
0: oui,
1: l'ont pas.
0: Oui, c'est votre phrase fétiche, Mélanie.
1: Ça viendra,
0: je suis bien
1: avec
0: d'accord.
1: Le talent.
0: J'ai quelqu'un qui dit j'ai pas le trac et vous dites.
1: Ça viendra avec,
0: ça viendra
1: le,
0: avec
1: talent.
0: Le talent. Donc c'est bon signe. Vous avez encore le trac maintenant?
2: Oui, toujours un petit peu, ouais. Mais je pense que c'est le moment où enfin, en tout cas pour moi, je pense que le jour où je l'aurai plus, c'est qu'il faudra que je fasse autre chose.
0: Mais vous ne ferez jamais rien d'autre, c'est votre vie, le piano ou la musique.
2: Je pense, mais en fait, je pense que ce track, il vient de l'envie de bien faire. Et puis, si le jour où j'ai plus ce track, je pense que j'aurai plus la même flamme en moi pour transmettre ce que j'ai envie de transmettre.
1: Ce sera la routine.
2: Peut-être, mais peut-être justement, peut-être qu'il n'y aura jamais de routine, peut-être qu'en 60 ans, avec 50 concerts par année, je l'espère, il y aura peut-être toujours le track à la fin.
1: Je serais prête à parier là-dessus, moi.
0: À quel moment vous êtes-vous dit, bon, voilà, ce sera ma vie, ce sera le piano, je vais en faire mon gagne-pain aussi, accessoirement, parce qu'il faut bien vivre, c'est à quel âge?
2: En fait, c'est à 20 ans, je suis entré dans un groupe où on voulait faire les choses professionnellement. Et j'ai adoré ce milieu, ce monde. Et puis je me suis rendu compte que c'était possible de faire des choses professionnelles, en fait, même à notre niveau. Souvent, je discute avec beaucoup d'artistes valaisans, des artistes émergents, et en fait, on ressent un espèce de complexe de l'imposteur où on se dit, ah ouais, mais on est en Valais, d'autant plus en Suisse où il y a un public qui est quand même plus petit, en Suisse, d'autant plus en Suisse romande. Si on était en France, il y aurait 60 millions de personnes, de public potentiel. Donc, c'est plus compliqué. Il y a un espèce de complexe de l'imposteur où, en fait, on se dit que ça va être compliqué, que c'est peut-être même pas possible. Et dans ce groupe-là, justement, il n'y avait pas ce complexe de l'imposteur. On se disait, en fait, on peut essayer d'ouvrir des portes et d'aller le plus loin possible.
0: À fond.
2: Et j'ai adoré, en fait, ça. Et je ne connaissais pas ça avant. Et puis, c'est là où je me suis dit, ah, mais en fait, c'est ça qu'il faut que je fasse.
0: On vous écoute dans quelques minutes après le flash. Il est 16h.
3: Pierre-Étienne Joie.
4: Fusillade d'Arau, l'auteur présumé des tirs qui ont tué une jeune Italienne et fait 5 blessés dans la nuit de samedi à dimanche lors d'une rave party, est en proie à des problèmes psychologiques. Il garde le silence. Depuis son arrestation lundi, ont annoncé les autorités argoviennes. Ce Suisse de 43 ans s'est rendu à la police jurassienne à Delémont, a indiqué le procureur général du canton d'Argovie. La police a dit aussi de son côté que 2 pistolets et un fusil d'assaut avaient été retrouvés dans sa voiture. Paris ne participera pas au coup après la manif anti-G7 à Genève. Force est de constater qu'aucun accord avec la France sur un partage des coûts de sécurité n'a pu être trouvé après des mois de négociations diplomatiques et politiques, indique le Conseil fédéral. Genève demandait un soutien français alors que les coûts liés à la manifestation anti-G7 s'élèvent à plus de 30 millions de francs. Dans ce montant, 20 millions environ seront à la charge du canton et le reste est payé par la Confédération. Environ 12 millions de francs à la charge de la Confédération, a confirmé le gouvernement. Après 12 ans au Conseil d'État neuchâtelois, le PLR Laurent Favre va démissionner à la fin du mois de mars 2027. Il représentera dès le printemps prochain le Conseil fédéral au sein du Conseil d'administration de la SSR. Ce sera le bon moment pour le passage de témoin, a estimé le ministre en évoquant le maintien du siège de son parti au Conseil d'État. Laurent Favre a annoncé qu'il ne sera pas candidat l'automne prochain aux élections fédérales, sauf tremblement de terre. Âgé de 54 ans, le chef du département du développement territorial et de l'environnement est au Conseil d'État depuis 2014. Il dit avoir besoin d'une coupure politique. 7 patrons d'entreprise sur 10 estiment que la place économique suisse est en train de perdre ses avantages par rapport à la concurrence internationale, selon une étude. En cause, la réglementation, la fiscalité et les infrastructures. Globalement, la Suisse reste la première place européenne pour la recherche et le développement, mais attire moins de sièges mondiaux et de dirigeants internationaux qu'auparavant, relève une étude du cabinet McKinsey et de la Chambre de commerce suisse-américaine. Le Conseil fédéral veut mieux soutenir les personnes atteintes d'une maladie rare. Il a proposé une aide financière aux structures de soins spécialisés ainsi qu'un registre des maladies rares. Le Parlement devrait se saisir du dossier au printemps prochain. Les stations de lavage doivent être restées fermées le dimanche dans le canton du Jura. Le Parlement jurassien a refusé, après un débat animé, une motion demandant leur ouverture sur le modèle de ce qui se fait dans d'autres cantons, notamment chez les voisins bernois. Les motionnaires estimaient qu'une telle ouverture ne nuirait pas au repos dominical, ces stations étant pour la plupart automatisées et ne nécessitant pas de personnel. Une solution se dessine pour l'avenir des forces motrices de l'Oberasli, qui produisent de l'électricité dans la région bernoise du Grimsel. Les 4 propriétaires actuels resteront actionnaires, mais leurs parts seront modifiées. Une 30aine de petits fournisseurs d'énergie bernois seront aussi davantage associés à l'entreprise. Dès 2042, ils auront droit à 6% de l'électricité produite par les forces motrices au prix correspondant au coût annuel. La météo, avec un temps assez ensoleillé, malgré des voiles de nuages élevés, parfois denses, également des bancs nuageux le long des Préalpes. Température autour des 27 degrés, demain jeudi ensoleillé, encore 28 degrés. Vendredi, toujours du soleil, jusqu'à 31 degrés.
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0: Émission réalisée par Aline Blanchard, c'est la deuxième heure de cette drôle d'époque qu'on passe avec le pianiste Loris Mita qui a quitté la table du studio. Enfin, il est toujours dans le studio.
1: Des choses, pense,
0: il est derrière nous, il s'est installé au Bösendorfer, le beau piano, où il nous jouera évidemment quelques airs, improvisés ou pas, on n'en sait rien, c'est lui qui a la clé. Bonjour Anouk Mertz.
7: Bonjour à tous.
0: Plaisir de vous retrouver en ce mercredi. Vous allez nous parler de quoi? Enfin, les jeunes que vous avez rencontrés, nous parlerons de quoi?
7: Nous parlerons de ce qu'on peut peut-être voir autrement qu'avec le regard et les yeux.
0: Avec le cœur, peut-être.
7: Peut-être, ou avec les mains.
0: Ou avec les mains.
7: Non, ils vont nous surprendre, comme souvent.
0: Ce sera votre chronique dans une dizaine de minutes. Loris Mita, vous êtes bien installé au piano?
2: Super.
0: Ça, vous êtes confortable?
2: Ouais, je suis très à l'aise devant un piano.
1: Ah, je l'ai vu. Esquisser quelques notes pendant le flash pour s'entraîner. Le genou, une jambe croisée sur l'autre.
2: Ah, oui, c'est vrai. On me fait souvent la remarque, c'est vrai.
1: À l'aise.
0: On doit se chauffer avant de jouer?
2: Non, pas forcément, mais j'aime bien quand j'ai un piano, en fait, l'essayer avant de jouer.
1: Ah bah vous le connaissez pas, ce Bösendorfer, hein?
2: Non, je le connais pas. Non, mais il est super, franchement.
0: Il sonne bien.
2: Il sonne très bien.
0: On a aussi, on disait que c'est un ami, un piano, donc on a une relation forcément particulière avec un instrument en particulier. Des fois, vous mettez à jouer, vous dites, oh, celui-là me parle pas, celui-là me cause pas, celui-là sonne pas, ou j'arrive pas à le faire sonner. Des fois, le lien ne se fait pas.
2: Alors ça, c'est très rare que le lien ne se fasse pas. Je crois que ça m'est jamais arrivé, mais c'est vrai qu'à chaque fois, le lien est différent. Puis on joue aussi, je joue différemment, en fait, selon ce que le piano me dit. Donc je joue différemment sur tous les pianos. Chaque piano a son âme à lui, quoi.
0: Vous êtes natif du Haut Plateau, de la région de Crans-Montana. Vous avez joué pour la cérémonie des victimes le 9 janvier dernier. C'était il y a même pas une année, Loris Mita. Vous en avez parlé comme d'un des moments les plus stressants et émotionnellement chargés que vous avez pu vivre.
2: Ouais, c'est ça. Il y avait tellement de choses qui étaient liées à cet événement que c'était vraiment très très très particulier. Et justement, je me suis dit à la fin de cette cérémonie que plus rien ne pouvait me faire peur maintenant que j'ai, enfin, quand j'avais joué là-bas, quoi, parce que c'était vraiment tellement chargé d'émotions. Et au final, ça m'a fait beaucoup de bien de pouvoir y jouer parce que j'ai pu finalement lâcher ce que j'avais au fond de moi et je me suis senti beaucoup plus léger en fait après.
0: Comment s'est passée la rencontre avec, j'imagine, les autorités valaisannes qui ont organisé la cérémonie, qui vous ont contacté, ça s'est fait comment?
2: Alors j'ai reçu un téléphone une semaine avant la cérémonie, quelques jours avant la cérémonie, où on m'a demandé si j'étais d'accord de jouer.
0: Donc très peu de temps après le drame?
2: Très peu de temps après le drame. Et en fait, j'ai accepté tout de suite, évidemment. Et puis, il y a quelque chose de magique qui s'est passé ce jour-là, le 9 janvier. Il y avait plusieurs artistes qui performaient ce jour-là. Et on s'est dit, à la fin de cette cérémonie, qu'il y aurait un lien qui nous liera à tout jamais. Et c'était vraiment très fort comme moment.
0: Est-ce que vous avez eu un contact avec les familles des victimes, les proches des victimes? Est-ce que ça se fait dans un moment comme ça?
2: Non, j'ai pas eu de contact avec eux, non.
0: J'imagine que vous avez été touché très intimement aussi par ce drame. C'est votre, si ce n'est votre village, c'est en tout cas votre région.
2: Exactement. On était tous bouleversés, évidemment. Et ça a été des semaines et des semaines très difficiles pour tout le monde. On se dit toujours que ça arrive, que ça n'arrive qu'ailleurs, mais quand c'est chez nous, c'est vrai que c'est très particulier et très très difficile à vivre. Ouais.
1: Vous étiez où quand vous avez appris le drame?
2: Moi, j'étais en station à Crans-Montana pour fêter le Nouvel An justement, et puis je suis rentré et on a entendu qu'il y avait eu quelque chose, mais à ce moment-là, on savait pas qu'est-ce qui s'était passé. Et puis, on a passé toute la nuit à regarder les infos et on voyait ce qui s'était passé. On n'arrivait pas à se rendre compte de ça, quoi. Et puis, le lendemain, au réveil, on voit le bilan. Et puis, là, ça a été très difficile. Ouais.
0: Et de pouvoir être là au piano, ça permet d'alléger son sac, d'alléger le poids?
2: Oui, et puis je pense que la musique instrumentale, elle permet des fois de dire des choses qu'on n'arrive pas à dire avec les mots. Et donc ça m'a permis d'évacuer en fait une grande partie de cette tristesse que j'avais par rapport à cet événement.
0: Il est 16h09, bientôt 16h10 sur RTS Première. C'est Drôle d'époque avec vous, Loris Mittal. Nous sommes en direct, faut-il le rappeler. Alors, à vous le jeu, à vous les touches. Vous pouvez nous jouer ce que vous voulez, puis on en parlera après.
2: Voilà. Ça marche.
0: C'est en direct.

0: Merci.
1: Merci à vous, Laurice Mita. Je m'en étouffe d'émotion.
2: Oui, c'est émouvant.
1: Nous sommes en direct dans Drôle d'époque. C'est vrai que vous vous êtes trouvé avec ce Bösendorfer.
0: Oui. Et j'aime beaucoup les Bösendorfer, justement, en général, le son et le toucher que ça a. On peut vraiment faire... Il y a une large gamme, en fait, d'émotions qu'on peut transmettre, je trouve.
2: Et vous qui nous écoutez, vous avez eu le son et c'est déjà vachement bien. Et nous, en plus, on a eu l'image. Et
1: ben nous, on a l'image. Je vous ai pris des vidéos, d'ailleurs.
2: Oui, j'en mettrai sur nos réseaux.
1: On retrouver sur les réseaux sociaux. Est-ce que ce morceau a un titre?
0: Oui, il s'appelle Walk et c'est le deuxième morceau de l'album Blackout.
1: Le hasard fait que c'est celui que j'avais choisi de diffuser en début de...
0: Désolé.
1: Non, précisément, vous l'avez joué en live alors qu'on voulait l'écouter sur disque. Vous voyez, on ne s'était même pas concerté.
0: Ah, voilà.
1: C'est quand même du talent. C'est quand même pas mal. Oui, ça doit être ou de la télépathie. Il se trouve sur l'album Blackout dont on parlait tout à l'heure. Alors Walk, vous pensez à quoi? Marcher, même marcher vers où?
0: Oui, c'est ça, c'est une espèce de marche. Moi, quand j'ai composé ce morceau, je m'imaginais en vélo, en fait, dans le village, quand il faisait beau, à voir les gens. Et puis, il y a une espèce de naïveté dans ce morceau que j'aime beaucoup. Et c'est pour ça qu'il est au début de l'album, puisque la première partie de l'album fait référence à mon enfance et justement à cette naïveté, cette insouciance. Donc c'est à ça qui me fait penser.
1: Oui, c'est trois actes, cet album Blackout, l'innocence de l'enfance, la mélancolie de l'annonce de votre maladie, cette rétinite pigmentaire, et puis l'acceptation qui finalement vous apaise.
0: C'est exactement ça, et en fait, à travers le titre de l'album Blackout, c'est un message d'espoir que je veux donner et dire qu'en fait, même si je suis progressivement dans le noir, eh ben, en fait, c'est la vie est tout aussi belle. J'aime souvent dire que c'est comme si, lorsque j'aurais perdu totalement la vue, j'aurais fini un jeu et je pourrais changer de jeu, je le sortirais de la console et j'en mettrais un autre.
2: On parle jeu vidéo, là.
0: Oui, c'est ça, parce que je jouais beaucoup aux jeux vidéo quand j'étais jeune. Enfin, jeune, je suis, mais enfant.
1: Encore, oui.
0: Et donc, j'aime bien dire ça. Et puis qu'en fait, ce jeu que je mettrai dans la console, il sera pas forcément moins bien que celui d'avant, il sera juste différent finalement.
1: Vous êtes dans l'étape avant, c'est-à-dire que vous percevez encore de la lumière, vous percevez
0: oui,
1: encore deux, trois choses.
0: Oui, je perçois encore un tout petit peu de lumière, donc je sais s'il fait jour ou s'il fait nuit, mais pas plus. Donc j'arrive gentiment justement dans ce blackout.
2: Vous avez eu, je crois, à 17 ans, vous l'avez dit dans une interview, 2 semaines de désespoir absolu.
0: Exactement, ouais.
2: Et puis ça a passé.
0: C'est ça, il y a eu ces 2 semaines où j'ai pris conscience que j'allais perdre la vue. Et dans ces 2 semaines, il y a eu cette prise de conscience et il y a eu cette acceptation. Où 2 semaines plus tard, en fait, je me suis dit, bon, bah, en fait, finalement, c'est pas si grave.
2: Mais il y avait déjà le piano.
1: Il y avait déjà le piano à 17 ans.
0: Oui, il y avait déjà le piano, mais je crois que durant ces 2 semaines, j'ai pas beaucoup joué. J'avais besoin de réfléchir. Et puis finalement, justement, il y a eu cette... en fait, c'est un peu inexplicable. Je saurais pas dire qu'est-ce qui s'est passé, mais il y a eu quelque chose qui... Il y a eu un déclic, en fait.
2: Peut-être fallait aller au fond pour remonter.
0: Je pense que c'est ça. Et finalement, ça a été 2 semaines, donc c'est pas si long que ça.
2: Non,
0: vraiment pas. Ça s'est fait assez rapidement.
1: Anouk Mertz, à 16h16, dans cette drôle d'époque, vous allez nous donner à entendre la voix de la jeunesse. On va parler perception.
3: Perception, je suis allée à QI, tout près de Lausanne, au bord du lac, rencontrer des enfants qui ont une dizaine d'années. Et puis, je leur ai parlé un peu du parcours de Laurice Mita. Et puis, j'ai commencé par leur demander, est-ce que... À ton avis, est-ce qu'on peut voir autrement qu'avec les yeux?
4: Les toucher,

0: Si je ferme les yeux pendant 30 secondes, bah là, je vois rien et puis voilà. Mais si je rêve, je suis un peu le même pays que dans la réalité.
1: J'imagine le monde pas avec les mêmes couleurs et puis les choses sont pas la même chose. Par exemple, un arbre, ça ressemble pas du tout à un arbre, mais je sais que c'est un arbre.
2: Ça te plaît ?
1: Oui, ça me plaît.
3: En tout cas, moi, quand j'imagine, j'imagine le monde sans technologie, genre, sans tout ce qui est en train de détruire, en fait. Donc, en fait, c'est un monde paisible et il n'y a pas tout ce qu'il y a maintenant, en fait. Des fois, ça fait du bien de ne pas voir.
2: Est-ce qu'on peut voir avec autre chose que les yeux ?
4: Avec les oreilles ! Bah, on peut entendre, donc c'est un peu voir, mais avec les oreilles. Quand j'écoute une histoire.
5: Ouais, bah justement, un peu avec les oreilles, parce que il y a des sons, et après ça te dirige un peu vers les sons, et du coup, t'essayes d'aller vers l'endroit où t'as entendu.
6: Avec l'analyse, par exemple, aux échecs, on n'utilise pas que les yeux, mais surtout très beaucoup l'analyse pour analyser quel coup tu vas jouer et où tu vas avancer. Donc on peut voir avec l'analyse.
7: Bah moi je dis avec le nez, on peut sentir des choses et en fait des fois on les remarque juste à l'odeur.
2: Et puis ça crée une image dans ta tête, c'est ça ?
7: Pas tellement, mais enfin, j'arrive des fois à deviner ce que c'est.
8: Bah, on peut s'imaginer des choses avec le cerveau.
2: Je vous parle de ça parce qu'il y a un pianiste qui a une maladie. À 8 ans, il est devenu aveugle. Quand il était petit, il faisait du foot. Puis le foot, quand on est aveugle, c'est difficile. Alors il a arrêté le foot, puis il s'est mis à faire du piano. Et il est devenu un super pianiste. Parce qu'il dit, en fait, je suis devenu un meilleur pianiste parce que je vois pas. Parce que je ressens les choses très fort.

0: Bah, c'est bien parce que tu vois et tu entends différemment que les autres.
1: Moi, je trouve qu'il était très courageux parce que si j'aurais perdu la vue, je suis déjà en lunettes et je vois ce que c'est un peu. Et si j'aurais perdu la vue, j'aurais un peu abandonné tout ce que j'aurais fait.
2: Bah, il doit galérer parce qu'il voit rien.
1: Bah, notre cerveau, il va tout de suite se mettre à écouter et il va essayer d'imaginer une image de ce qu'on a entendu. Bah, si je donne un exemple, si par exemple, je sais pas, ça dit Lego, bah là, tu vas t'imaginer une image d'une brique. Voilà.
3: Bah, ils sont très poétiques, ces jeunes, Anouk.
4: Oui, puis on a entendu les notes de Laurie Smither avec une réalisation de Bastien Meucli.
3: Un des enfants disait, bah, il doit galérer parce qu'il voit rien. Et je vous regardais, Laurie Smither, et vous étiez en train de vous marrer.
5: Ouais. Bah, parce qu'on galère pas tant que ça, finalement. Non, mais je trouve rigolo la façon dont il l'a dit, mais c'est vrai je croise souvent des gens qui me disent, mais je pourrais pas m'imaginer pas voir, ça doit être horrible. Mais en fait, c'est quand on vit ça, on le vit bien, enfin en tout cas pour ma part. Et puis ce que je disais l'autre fois, je discutais avec un banquier qui me disait exactement ça, et puis je lui disais, mais tu sais, toi t'es banquier, moi j'ai pas envie d'être banquier, ça doit être horrible. Et puis et là il a rigolé, et puis il m'a dit ouais, puis il m'a dit bah c'est vrai, en fait finalement on est tous différents, puis bah il y a des choses, enfin faut
6: et pas c'est se progressif remettre à place, comme on devient banquier petit à petit, ben aussi on devient malvoyant ou aveugle petit à petit.
5: Exact.
6: Mais parce qu'on a pu faire cette expérience, je me souviens d'Expo 02, ça commence à dater un peu, mais où on pouvait
3: devenir banquier,
7: des coups, pas, on devenir banquier dans la pénombre. On pouvait manger dans la pénombre. Exactement. Dans la nuit totale où c'est l'exacerbation des autres sens qui prennent aussi dessus.
6: Mais je me souviens que c'était quand même assez flippant. Ah oui. On était guidés par des non-voyants qui nous emmenaient au bord d'une rivière, ouais. Et ils nous les abandonnaient dans un bar.
5: Ah ouais.
6: Avec beaucoup de bruit. Ouais. Ils disaient, vous pouvez commander

0: que vous voulez, ben, pas évident quand ça arrive d'un coup.
1: Oui, alors j'imagine que en fait, moi, j'ai cette chance que c'est venu progressivement. Je pense que si ça vient du jour au lendemain, c'est d'autant plus compliqué, en tout cas au début, pour l'adaptation. Ouais.
2: Est-ce qu'on garde des images dans sa tête? Alors, vous, c'est venu progressivement, diagnostic vers les 4-5 ans, donc il y a une vingtaine d'années. Vous avez quand même, durant ces 20 ans, pu emmagasiner tout un tas d'images, comme, je sais pas, comme un ordinateur emmagasinerait des images. Elles vont rester dans votre mémoire ou c'est déjà un petit peu en train de partir?
1: Je pense qu'il y a encore des images, mais qu'elles sont altérées. Par exemple, je me rappelle plus des visages de mes proches, ou quasiment plus. J'arrive à m'imaginer qu'est-ce que c'est une maison, mais c'est des images qui sont floues, en fait. Et puis, je pense que, en fait, mon cerveau, petit à petit, il se dit, bon, bah, j'en ai plus besoin, donc je jette, quoi.
3: Vous avez dit tout à l'heure que quand vous avez composé Walk, vous vous imaginiez une balade à vélo, ou en tout cas un parcours à vélo. Quand vous jouez, vous avez des images qui viennent, ou c'est des notes, ou c'est des perceptions? Qu'est-ce qui se passe dans votre tête à vous?
1: C'est beaucoup d'images. Encore une fois, je ne sais pas si elles sont vraiment représentatives de la réalité, mais c'est beaucoup d'images. Et d'ailleurs, j'adore la musique de film, puisqu'en fait, quand j'écoute un film, finalement, je le vis à travers la musique et les dialogues. Donc, je me crée en fait les images, et je le fais aussi quand je compose.
2: J'ai vu que vous rêveriez de signer un jour une bande originale, d'ailleurs.
1: Oui, exactement. Je pense que ça serait le but presque ultime, quoi, parce que j'aime tellement ça.
0: Bon, quand on écoute vos morceaux, on se dit que
2: Ah oui.
0: ça irait très bien.
1: Oui, je pense aussi.
2: Vous avez un message à faire passer, là, en direct, à un réalisateur, une réalisatrice?
1: Info@lorismita.com, et puis je suis très intéressé.
2: Mais vous avez quelqu'un en particulier dont vous appréciez le travail?
1: Non, pas spécialement. Je pense que il faudrait que je puisse lire le scénario et voir si ça me parle, ouais.
2: Oui, parce qu'à la base, il faut. Oui, c'est ça, on compose une fois qu'on a lu le scénario, quand même.
1: Ouais, c'est ça. Je pense que. En fait, je l'ai jamais fait, mais en tout cas, c'est comme ça que je procéderai, je pense. Mmh.
0: C'est pas toujours le cas, je crois, que pour le scénario et pour Interstellar. Je sais pas si vous vous souvenez de la musique d'Interstellar.
2: Ouais, bien sûr, vaguement. Ouais. Oui, enfin, ouais. Vous, oui.
0: Eh bien, on avait dit au compositeur, simplement, c'est une histoire entre un père et son fils.
2: Ah, bon. C'était ça le scénario, c'était ténu.
1: Bon, après, le compositeur est Hans Zimmer, oui. Si je me trompe pas, donc je pense qu'on lui fait plus confiance.
2: Oh, bah écoutez, Hans Zimmer, il a 70 ans, hein.
1: Oui.
2: Ça viendra.
0: Il a commencé à un moment.
1: Oui, bien sûr.
2: Vous n'en avez que 25. On parlait des concerts, des étapes en concert devant le public. Alors, il y a eu l'enterrement de votre grand-papa, il y a eu cette cérémonie très, très intense dédiée à la mémoire des victimes du 31 décembre, 1er janvier à Crans-Montana. Ça, c'était le 9. Et puis, en juillet, vous avez joué en dessous de chez vous, enfin, un peu plus qu'en dessous de chez vous, c'est à Sion sous les étoiles, sur la grande scène. Mmh. Ça, c'est aussi l'autre concert de votre vie, Lorismita?
1: Oui, clairement. En tout cas, c'est largement la plus grosse scène sur laquelle j'ai joué. Et justement, ce qui était génial, c'est que j'ai pu la partager avec deux de mes musiciens, donc qui sont des amis aussi, donc un batteur et un bassiste. Et en fait, j'oublie une personne, c'est Berbi qui est rappeur et qui a justement posé sa voix sur le morceau Blackout. Il y a mon chien qui se gratte.
0: Je me demandais ce que ça c'est.
2: Anis est sous la table.
1: Anis se gratte.
2: Elle s'est réveillée.
1: Ouais, c'est ça. Donc on était quatre en fait finalement, et c'était assez extraordinaire. D'ailleurs, quand Monsieur Driberg, donc le directeur du festival, m'a appelé, j'avais un peu de peine à y croire, honnêtement.
2: Mais vous avez toujours ce syndrome de l'imposteur, hein, ça n'a pas cessé. Vous n'avez pas cessé de nous en parler durant toute l'émission, hein. Quand vous êtes à Crans-Montana, quand vous êtes ailleurs, vous dites oulala, est-ce que vraiment je suis à ma place, etc. Même cet été à Sion sous les étoiles, quand Michael Driberg vous appelle, vous tremblez un peu.
1: Bah, c'est pas le est-ce que je suis à ma place, ou c'est surtout qu'en fait j'arrive pas à réaliser tout ce qui est en train d'arriver. Et donc moi, en fait, je le prends plutôt en rigolant, ça me fait plus rire. Donc quand j'ai reçu ce téléphone, quand on a raccroché, j'étais mort de rire, quoi. Je me dis non, mais c'est incroyable, quoi. C'est donc je sais pas si ça fait partie du complexe de l'imposteur, mais c'est vrai que j'ai de la peine à réaliser en tout cas ce qui se passe.
0: C'est plus de l'émerveillement de ce qui vous arrive et du bonheur.
1: Exactement. Ouais, c'est exactement ça. Ouais, c'est plutôt ça.
2: De toute façon, vous nous avez dit qu'après le concert du 9 janvier à Martigny, à la mémoire des victimes de Crans-Montana, après ça, vous relativiseriez tout le stress de jouer où que ce soit. Hein. Vous avez
1: exactement.
2: Franchi une étape, donc maintenant vous pouvez jouer sur les plus grandes scènes du monde. Ce
0: en
2: sera
0: Colombie,
2: pas un problème.
0: Par exemple, bientôt.
2: Comment?
0: En Colombie, bientôt, par exemple.
1: Oui, exactement.
2: Oui, il y a une tournée en Colombie qui s'annonce pour cet automne, c'est juste?
1: C'est juste. Donc, on part 2 semaines en Colombie. Parce qu'en fait, moi, je suis parrain d'une association qui s'appelle Moi pour toi, qui est basée à Martigny, mais qui œuvre à Pereira, en Colombie. Et puis, ce sera d'autant plus marquant, puisqu'en fait, il y a eu ce gros tremblement de terre il y a quelques semaines. Et la ville de Pereira est détruite à 70%, et je devais jouer dans des théâtres là-bas qui ont été détruits. Donc ça va être des concerts très différents, mais ça va être une expérience assez extraordinaire, et on va faire des concerts là-bas pour essayer de soutenir les gens.
0: Bon, vous avez l'habitude de jouer dans des lieux tout à fait insolites. Je décrivais dans mon portrait ce fameux clip, c'est tourné par Anthony, j'ai oublié son nom.
1: Vignier.
0: Vous jouez dans des endroits hallucinant. Faut aller voir ces images. Hein. Vous êtes sur une passerelle à 70 mètres de haut, au-dessus du vide. Ouais. Vous êtes au milieu d'un lac. Vous êtes sur Plaine Morte avec votre piano.
1: Oui, mais j'aime beaucoup en fait jouer dans des endroits différents parce que même si je les vois pas, je les ressens. Et c'est pour ça que j'adore en fait jouer
0: dans un télécabine même.
1: Dans un télécabine, mais ouais, ça c'est.
3: Le son doit être bizarre là, non?
1: Ouais.
0: J'ose pas imaginer comment vous avez mis le piano dans le télécabine.
1: Bah alors ça, je peux pas vous dire. J'étais pas là quand ils l'ont mis, mais en tout cas c'est.
2: Téléphérique, ouais. Non, plutôt.
0: Ouais, enfin un grand, ouais. Grand télécabine, pas téléphérique quand même.
2: Ouais. Vous savez à quoi ça me fait penser? Ça me fait penser, pour en revenir au Pink Floyd, à leur concert à Pompéi. Vous l'avez vu?
1: Oui.
2: Ah, et ça, c'est un truc mythique. Alors, c'est évidemment sans public. C'est un film documentaire réalisé à grand budget au début des années 70 où les Pink Floyd se sont mis à jouer dans les arènes antiques de Pompéi, sur les flancs du Vésuve. Ça me fait penser à ça. Vous aimeriez jouer dans des coins comme ça aussi?
1: Ah ouais, bien sûr, ouais. Et justement, en fait, chaque endroit a son acoustique. Et on ressent, en fait, on ressent les choses comme disaient avant les enfants, en fait. On n'a pas besoin de voir, on peut ressentir différemment avec tous nos autres sens, en fait. Et je pense que quand on perd un des sens, qui plus est celui de la vue, puisque c'est le sens qui prend le plus de mémoire vive quelque part dans le cerveau, bah quand on le perd, en fait, ça laisse beaucoup de place aux autres sens qui se développent et qui sont exacerbés.
2: Mémoire vive, là, on parle en termes informatiques. Mais...
0: non, c'est les jeux vidéo tout à l'heure.
1: Je trouvais pas d'autres mots.
2: Mais on comprend tout à fait. Loris Mita, spécialement pour Mélanie, mais je pense que vous aimez ça aussi. C'est votre chanson préférée, Mélanie.
0: Love c'est ma chanson préférée de Nina Simone.
2: De Nina Simone, mais comme c'est votre chanteuse préférée, c'est votre chanson préférée.
0: peut-être.
2: On en est là,
0: on
2: non
0: discuter.
2: On y va.

0: Ça va, Mélanie?
1: Oh, je suis ravie. Non, on en parlait avec Willy Desly, le programmateur de cette émission ce matin, programmateur musical, en disant c'est le morceau où on entend le plus l'amour de Nina Simone pour la musique classique. J'étais d'accord avec lui.
0: Elle a commencé par ça?
1: Oui, elle est.
0: Elle a commencé par une formation classique. Ouais. Quel rapport avez-vous avec Nina Simone, Laurie Smita?
2: Ouf, vous me posez une colle. Je dois avouer, Mélanie va peut-être m'en vouloir, mais j'écoute pas beaucoup des nations.
1: Tous les goûts sont dans la nature.
0: Et vous décortiquiez le piano qu'on entendait là, vous écoutiez comment ce titre-là?
2: C'est vrai que j'écoute souvent le piano dans les morceaux que j'écoute, beaucoup plus que les paroles. J'écoute en fait le piano et tous les autres instruments qu'il y a. Donc c'est vrai que j'ai beaucoup plus écouté le piano. J'avais presque même oublié qu'il y avait quelqu'un qui chantait. Je vous avoue.
1: Mais vous avez fait du jazz aussi.
2: J'ai fait du jazz aussi, ouais, justement pendant 4 ans. Et puis c'est ça qui m'a donné en fait cette liberté de, en concert aussi, pouvoir beaucoup improviser, quoi.
0: D'ailleurs, on parlait de ce fameux concert à Crans-Montana, consacré aux victimes de Crans-Montana à Martigny le 9 janvier. Vous avez joué des morceaux de votre répertoire et puis ensuite, vous avez improvisé. Ça s'est passé comme ça.
2: En fait, j'ai joué deux morceaux qui existaient, deux de mes morceaux. Et puis, à la toute base, je devais jouer 15 minutes. Et puis, chaque 15 minutes, on venait me dire, il faut encore continuer, il faut continuer. Puis finalement, j'ai joué 1 heure et puis j'ai improvisé, en fait, pendant 45 minutes, ouais.
0: C'est votre Köln concert à vous?
2: Ouais, c'est ça. Alors ça, c'est un bon compliment, ça.
0: Ah, bah, écoutez, on n'en est pas loin. Il y a un jeune homme qui a passé la tête à travers la porte, enfin, qui a ouvert la porte du studio tout à l'heure pour vous dire qu'il était très ému. Vous pouvez nous dire de qui il s'agit?
2: Alors, un jeune homme, vous êtes sympa, hein.
1: Oh, un peu moins jeune que vous.
3: Ah, il tire la langue, jeune quand même.
1: Il a des cheveux, en tout cas.
2: C'est ça. Non, c'est Raphaël Nanchaine qui m'accompagne maintenant depuis une année ou deux. Qui a, en fait, mon père le connaissait déjà. Et j'avais besoin de quelqu'un qui pouvait m'accompagner dans le milieu de la musique. Et on a tout de suite pensé à lui. Et on s'est vu à la maison chez moi. J'étais très stressé et impressionné. Et puis, le feeling est super bien passé. Puis maintenant, ça fait justement une année ou deux qu'on travaille ensemble.
0: C'est votre manager. Hein.
2: C'est ça, ouais.
0: Et il n'est pas inconnu. Il a créé quelques festivals dans la région.
2: Il a fondé notamment le Caprice Festival avec 3 autres associés. Et puis le Polaris à
0: ça,
2: Verbier.
0: Ça, c'est à Verbier. C'est en Valais, mais dans une autre vallée.
2: On est toujours
0: dans la montagne. Musique électronique dans la montagne. Qui dit manager dit, bon, bah, gestion de carrière. On le disait, ce qui fait vivre les artistes maintenant, ce sont les tournées, ce sont les concerts. Comment vous situez-vous par rapport au streaming, par rapport à la musique en partage sur les petites tablettes électroniques? C'est un mal nécessaire? Comment vous vivez ça, vous?
2: Alors, aujourd'hui, on n'a pas tellement le choix que de faire partie de ça. C'est vrai que il y a quelque chose d'assez extraordinaire, parce que finalement, avec un abonnement qu'on paye pas si cher que ça, on a accès à toute la musique du monde, ce qui n'était pas le cas auparavant. Même si j'avoue que moi j'écoute toujours de la musique sur vinyle, j'adore ça.
0: Ah bon?
2: Ouais, j'ai repris les vinyles et puis d'ailleurs mon père en avait beaucoup, malheureusement il les a tous jetés. Ah, ouais. Donc je dois refaire la collection des Pink Floyd.
0: Mais il a jeté Dark Side of the Moon édition
2: oui,
0: originale.
2: Exact. Et du
0: mais
2: coup j'ai dû.
0: Mais quelle horreur!
2: Mais je l'ai retrouvé, enfin une autre du coup, mais aussi version originale.
1: Mais donc, parce que vous parliez des sens exacerbés, Laurie Smita, tout à l'heure, quand on voit pas. Pour vous, vous percevez vraiment un son différent sur les vinyles?
2: Oui, il y a une chaleur, il y a des petits craquements qui sont quand même typiques des vinyles et puis qui font beaucoup de bien, je trouve, et qu'on retrouve pas justement sur les plateformes de streaming. Mais pour revenir à ce qu'on disait avant par rapport à la rémunération des plateformes, c'est vrai que ben on touche très peu d'argent des plateformes de streaming. Il faut faire des millions d'écoutes pour vraiment pouvoir en vivre. Et c'est ce qui fait que justement on vit en fait des concerts maintenant, plus de la vente de notre musique finalement.
0: Vous avez édité Blackout en vinyle?
2: Je l'ai édité en vinyle à 100 exemplaires, ouais. Et puis c'était aussi la fierté, c'était un petit plaisir personnel que je me suis fait aussi d'avoir cet objet qui est là et qui restera là en fait pendant des années et des années.
1: Bah dans cette musique, dans ce monde dématérialisé, c'est vrai que le vinyle est devenu presque un objet d'art.
2: Ouais, c'est
1: quelque
2: exactement
1: chose qu'on achète pour l'avoir chez soi.
2: C'est exactement ça. Puis en fait, on travaille aussi sur la pochette aussi, où il y a un graphiste qui travaille dessus et qui fait, bah justement, qui fait de l'art. En fait, c'est un objet qui est. D'ailleurs, beaucoup de gens qui l'ont acheté m'ont dit qu'il était exposé dans leur salon, par exemple. Et puis beaucoup de gens en fait les achètent sans vraiment les écouter.
0: Ah bah,
2: ils
0: n'ont
2: plus les appareils pour les écouter, mais ils les affichent comme des tableaux en fait.
0: Je connais des gens qui ont chez eux des guitares électriques dont ils ne savent pas se servir et des vinyles qu'ils n'ont jamais ouvert. Voilà, ce sont des objets d'art.
1: Et puis il existe exactement encore ces plateformes où on peut acheter de la musique. Et il y a des gens qui le font.
0: Acheter de la musique numérique, oui. Digitale.
1: Ah oui, au lieu d'avoir un abonnement, bah, chaque fois qu'on veut écouter quelque chose,
0: ah
1: on
0: oui,
1: achète
0: on
1: l'album.
0: On peut faire ça aussi.
1: Je me suis acheté la complète de Nina Simone ce matin. Ah,
0: c'était vous. C'était vous, Mélanie. Est-ce que vous avez d'autres aides financières, par exemple l'État du Valais, des sponsors privés, des fondations? Est-ce que ça se passe comme ça pour vous?
2: Oui, alors je suis soutenu par l'État du Valais et puis par différentes fondations et puis aussi des privés qui me soutiennent financièrement, ouais.
0: Sans ça, on tourne pas.
2: Pas forcément. Je pense que c'est différent, c'est que ça permet de faire d'autres choses. Typiquement de pouvoir jouer avec un orchestre de 20 cordes, ça aurait été pas possible.
0: Ça, oui. ça coûte cher les cordes. Ouais,
2: ouais, c'est ça. Donc ça aurait été compliqué de le faire sans ce soutien-là, ouais.
1: Mais vous aviez parlé dans une interview de 50%. Vous vivez à 50% de la musique et puis vous pensez vivre à 50% de votre métier de masseur.
2: Oui, alors pour l'instant, je vis à 50% grâce à mes parents, 100% même, je dirais.
0: On les salue.
2: Mais l'objectif... l'objectif à long terme, donc le rêve absolu, ça serait de vivre à 100% de la musique. Mais j'ai cette alternative-là de pouvoir vivre aussi en partie des massages, ouais.
0: Alors, Sofiane Pamart, on a beaucoup dit son nom durant cette émission. Maintenant, on va l'écouter, si vous êtes d'accord. Puis le titre est assez cohérent avec cette émission, Sunrise in Your Eyes. C'est le choix d'Aline Blanchard.

0: Sunrise in Your Eyes, c'était Sofiane Pamart. Là, vous l'avez écouté comment? En professionnel ou vous vous êtes laissé aller?
1: Non, je le connais assez bien ce morceau, donc je peux me laisser aller.
0: Et donc, qu'est-ce que vous éprouvez?
1: C'est issu de son dernier album Movie, qu'il a voulu construire comme justement une bande originale d'un film. Et je trouve qu'il retransmet beaucoup d'émotions, ce morceau. Après, des fois, j'écoute des morceaux et puis je ressens des émotions différentes ça dépend du contexte, en fait, dans lequel.
0: En écoutant le même morceau.
1: Le même morceau, oui.
0: Ouais. Là, pour le coup, il y a des cordes.
1: Et il les a enregistrées à Prague. Et d'ailleurs, j'ai eu la chance au mois de mars d'avoir été enregistré quelque chose à Prague aussi, un morceau qui sera l'hymne des championnats du monde 2027 de ski à Crans-Montana.
0: Ah!
1: Avec un orchestre de cordes aussi, qui n'est pas encore disponible, cet hymne, mais tout bientôt.
0: C'est un scoop ou vous l'avez déjà dit?
1: Je sais pas, on m'a dit que j'avais le droit de le dire.
0: Bah attendez, à 16h45,
2: on regarde le manager de l'autre côté.
0: L'hymne des championnats du monde de ski 2027 à Crans-Montana, bah c'est vous, Loris Mita.
1: Voilà, c'est ça, oui.
0: Et alors là, donc, comment ça s'est passé? Ce sont les organisateurs qui vous ont contacté, les organisateurs locaux?
1: Oui, exactement. Ils m'ont contacté et puis pour eux ça paraissait assez logique que je la fasse puisque je suis du Haut-Plateau et que j'avais déjà fait quelque chose avec Crans-Montana. Et pour moi ça a été un honneur de pouvoir composer ça pour cet événement qui sera si important pour nous, quoi.
0: On entend le nom Crans-Montana quasiment tous les trois jours associé toujours au même drame qui s'est déroulé le 1er janvier. On a des histoires pénales, on a des histoires de couple, on a des histoires politiques. Ce nom est toujours articulé à la même sauce depuis bientôt une année. Est-ce que les championnats du monde qui ont lieu donc cet hiver au mois de février, si je ne m'abuse, vont pouvoir représenter, on l'espère, un point de bascule? C'est comme ça qu'on doit le vivre, qu'on va le vivre?
1: On espère que ce sera une grande fête pour tout le monde, une grande fête du ski, et puis que ça pourra nous permettre de penser un petit peu à autre chose. Ouais.
0: Vous en faites du ski, vous?
1: Alors, j'en faisais, j'ai arrêté depuis 6 ou 7 ans, mais je vais reprendre cette année. J'ai un ami qui va faire la formation de guide, donc je vais m'y remettre. Ouais.
2: Et comment on skie quand on est non-voyant? Parce que c'est assez particulier, hein.
0: Je vous interromps, Mélanie, il y a un très beau film qui avait gagné un prix au festival du film alpin des Diablerets il y a quelques années, qui s'appelle Tandem, qui était d'ailleurs un film produit par la RTS, qui précisément parle de ça. C'est un film documentaire des non-voyants et de leurs guides.
2: Connais une dame non-voyante qui habite pas loin chez moi et qui m'a raconté comment on fait. Mais
0: il y a un micro, il y a une oreillette, et puis vous êtes devant, hein, et le guide est derrière.
1: Quand je skiais, je voyais encore suffisamment pour suivre mon père, mais on avait déjà les micros, donc il me guidait un petit peu, il m'annonçait quand il y avait des changements de direction, etc. Et puis, effectivement, quand on est non-voyant, la personne, le guide est derrière et la personne est devant. Et puis, on communique avec des micros, ouais.
2: Donc le guide vous dit, attention, là il y a une bosse, là faut tourner.
1: Alors honnêtement, je sais pas exactement
0: gauche, droite, attention, ouais.
1: Exact, je pourrais vous en dire plus l'été prochain quand j'aurai fait une saison de ski complète avec un guide.
0: Est-ce que vous êtes en train de préparer un prochain album?
1: Oui. Pas de deuxième scoop aujourd'hui. Oui, bien sûr, j'en prépare un, mais je peux pas trop vous en dire plus.
0: Ah, d'accord. Donc ça veut dire il est dans la tête, il est dans les mains, il est déjà quelque part dans un ordinateur.
1: Non, il est au tout début, il est dans la tête surtout. Et puis pour l'instant, c'est vraiment le début du début, donc on y pense en tout cas.
3: Est-ce que pour composer un nouvel album, est-ce que vous écoutez énormément de musique ou est-ce que vous privilégiez peut-être le silence?
1: C'est par période. C'est vrai que pour créer, des fois, j'ai besoin d'écouter d'autres musiques pour m'inspirer. Et puis des fois, je me pose pendant une heure et je suis juste assis. Et je sens dans le silence, en fait. Et puis après, il y a des choses qui viennent, ouais. D'ailleurs, mes proches ont de la peine à comprendre que je travaille quand je suis dans le silence sans rien faire, mais c'est un travail, c'est une partie du travail.
0: Oui, la musique, c'est un travail aussi, peut-être même d'abord. Alors, on l'a compris, hein, des rêves, ce serait de signer un jour une bande originale. Redonnez-nous votre mail, Loris Mita.
1: info@lorismita.com.
0: On a pas mal d'auditeurs et d'auditrices, en général, ça marche. On va vous réécouter pour conclure cette émission, car il est déjà bientôt 16h49. C'est la fin de l'album éponyme, ça s'appelle Blackout. On y va ?
1: On y va, oui, on y va.

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0: C'est sur ce piano-voix que s'achève votre premier album en date, qui s'appelle Blackout, paru l'an dernier, Loris Mitta. Vous étiez avec le rappeur Berbi. Deux mots sur lui ?
1: Oui, alors en fait, j'avais envie d'avoir un morceau qui avait des paroles et qui résumait en fait tout l'album. C'est pour ça qu'il est à la fin aussi de l'album. Et en fait, c'est mon meilleur ami, c'est comme un frère. Donc c'était, pour moi, c'était la seule personne qui pouvait incarner ce rôle-là, finalement, mon rôle, parce qu'il parle en mon nom.
2: Qui a écrit les paroles ?
1: C'est lui qui a écrit. On a passé des heures à ce que je lui explique en fait toute ma vie en détail, et puis il a écrit ce texte. J'ai dû lui faire modifier peut-être une phrase sur les 6 minutes 40 de morceau, donc il avait tout compris du premier coup, quoi.
0: Oui, on a diffusé les 6 minutes 40 parce que ça va de A à Z, hein. C'est un morceau qu'on doit écouter dans son intégralité. Moi, je vous avoue que je suis au bord des larmes en écoutant ça, mais c'est, voilà, on va essayer de se ressaisir. C'est votre meilleur ami et un musicien. Il était votre ami avant que vous collaboriez musicalement?
1: Non, en fait, on s'est connus justement dans le groupe dont je parlais tout à l'heure. Donc il y a 5 ans, et j'ai l'impression de le connaître depuis que je suis né, quoi. Donc c'était un coup de foudre amical.
2: Mais cette alchimie s'entend.
0: Ah oui.
2: Il y a quelque chose de particulier qui se passe, en effet.
1: Ouais, et dans la vie de tous les jours aussi, en musique et dans la vie de tous les jours, ouais, il y a une alchimie spéciale.
0: On redonne quelques dates de concert, Loris Mitta, le 10 septembre, c'est tout bientôt, ça c'est dans une semaine, ce sera la Fondation Impala à Lens, c'est juste à côté de chez vous, en Valais, donc là vous jouez à domicile, comme on dit, vous, pour le footballeur que vous êtes. 26 septembre, là vous êtes à l'extérieur, vous êtes dans le canton de Fribourg, à Salles, à la Lisière, et vous revenez plus ou moins chez vous, c'est à Martigny, bah Valais. Foire du Valais, le 4 octobre 2026, là, ce sera un
3: le
0: concert
3: matin.
0: À 10h30 du matin, donc ça va, a priori, tout le monde sera...
3: Oh, il y en a qui ne seront pas couchés.
0: Ah oui, il y en a qui
2: c'est
0: sont...
2: Ça. C'est ça.
0: Il y en a qui ne seront pas couchés. Et puis, on rappelle le scoop que vous nous avez donné tout à l'heure, c'est vous qui signez l'hymne, comme on dit ça, le thème des prochains championnats du monde de ski de Crans-Montana en 2027. Bravo, félicitations. On a eu énormément de plaisir à vous recevoir, vous et Anis qui s'est réveillée, qui est votre chienne au pied de la table. Elle était à vos pieds, au pied de la chaise. Merci beaucoup et bon vent à vous.
1: Merci.
0: On remercie toutes celles et ceux qui ont contribué à faire Drôle d'époque. Aujourd'hui, Anouk Mertz, évidemment, Mélanie, Aline Blanchard derrière la vitre, Vili Desolu à la programmation musicale, Stéphanie Gocci et Cécile Claire. On se retrouve demain, Mélanie.
3: Oui, demain, on sera avec un chanteur lyrique.
0: Un chanteur aussi.
3: Oui, mais il a joué pas mal de rôles à l'opéra. Il joue d'ailleurs tout bientôt à la Biennale Institute le rôle de Pylade. Dans Iphigénie en Tauride, si vous êtes amateur d'opéra, vous voyez.
0: Non, non, mais j'irai voir.
3: Oui.
0: J'irai voir ce que
2: vous
0: c'est.
2: Vous avez le temps de réviser.
0: On a le temps de réviser d'ici demain. Allez, nous partons sur les routes.
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0: Bah vous dire que le trafic s'écoule sans difficulté de grande ampleur sur les routes de Suisse romande.
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0: J'ai passé l'examen.
3: Avec l'aide d'Aline Blanchard.
0: Avec l'aide d'Aline Blanchard qui m'a fait stop, ne parle pas. Bonjour Pierre-Philippe.
6: Bonjour, que sont ces futurs désirables ?
3: Ça, je me demande depuis 3 jours.
6: Oh, je suis touché.
0: Bah oui.
2: Ça lui a coupé la chic.
6: Ah, mais complètement. Bah, oui, bon. Elle est où cette chic ?
3: Vos désirs sont désordres.
6: Voilà, je ramasse la chic, je la remets. Elle était coupée en deux, effectivement. Elle est revenue. Nous recevons aujourd'hui Philippe Besson pour un récit autobiographique vraiment génial. Ça suit très rapidement la dernière ligne, la première phrase du premier livre. Comment devient-on écrivain ? Très bonne question. Et puis nous rendrons hommage également à Jean-Paul Rapneau, le réalisateur français, disparu hier. Il avait 94 ans.
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8: Pierre-Étienne Joie.
9: Le suspect arrêté lundi, un Suisse de 43 ans, est bien l'auteur de la fusillade perpétrée dimanche lors d'une rave party à Aarau. La police argovienne l'a confirmé cet après-midi. Le tireur s'est présenté de lui-même à la police jurassienne à Delémont. Les enquêteurs parlent désormais d'une tuerie aveugle. Sans motif précis, ils ont évoqué des troubles psychiques. L'homme se trouve actuellement en détention. Dans la fusillade, une Italienne de 22 ans a été tuée. La police a précisé qu'elle avait reçu un seul tir, mais fatale. 5 autres personnes ont été blessées, mais leurs jours ne sont pas en danger. Le conseiller d'État tessinois Claudio Zalli refuse de se retirer avec effet immédiat. Le ministre de la Lega résiste aux pressions de ses collègues du gouvernement cantonal. Le gouvernement tessinois qui retire toutefois sans délai à Claudio Zalli la direction du département du territoire. La responsabilité du dicaster est confiée au conseiller d'État Raffaele De Rosa jusqu'à l'entrée en fonction du successeur de Claudio Zalli, Piero Marchesi. Claudio Zalli est accusé d'atteinte à l'intégrité sexuelle dans le cadre d'une affaire qui remonte à plusieurs années. Laurent Favre va démissionner, lui, de son plein gré. Le conseiller d'État neuchâtelois PLR se retirera du gouvernement à la fin du mois de mars 2027. Le chef du département du développement territorial et de l'environnement est entré au conseil d'État en 2014. Laurent Favre souhaite faire une pause politique et deviendra le 1er avril membre du conseil d'administration de la SSR. La presse romande risque de perdre deux nouveaux titres historiques. Les hebdomadaires gratuits GHI et Lausanne Cité vont cesser de paraître en décembre, sauf si un repreneur se manifeste. Une trentaine de postes sont menacés. Notre modèle économique basé sur un marché de la publicité qui s'écroule est mort, indique Pascal Fleury, directeur des deux titres. Le groupe compte actuellement 36 postes fixes, dont 30 pour GHI et Lausanne Cité. L'agriculture bénéficiera de moins d'argent de la Confédération. Les fonds prévus pour 2030 et 2033 seront 123 millions de francs en dessous de l'enveloppe 2026-2029, soit ce sera un peu moins de 14 milliards de francs pour les dépenses agricoles. Pour les organisations environnementales, l'agriculture suisse a souffert de la canicule et les mesures du Conseil fédéral sont insuffisantes. BirdLife, Greenpeace, ProNatura et le WWF réclament une politique qui protège enfin le climat et la biodiversité. Les mesures à court terme du gouvernement, comme les prêts sans intérêt ou les importations de fourrage, ne sont pas des solutions crédibles face au dérèglement climatique à leurs yeux. Et le PA 30+, prévu par le Conseil fédéral, transforme la politique agricole en un programme d'économie, constate de son côté l'Union suisse des paysans. L'organisation fêtière attend du gouvernement qu'il renonce à ses coupes et mette à disposition des moyens supplémentaires, rappelant que le Parlement a déjà exclu l'agriculture des mesures d'économie. La mort du cinéaste français Jean-Paul Rappenour à l'âge de 94 ans, son plus gros succès, le film Cyrano de Bergerac en 1990 avec Gérard Depardieu, avait remporté 10 récompenses au César. On peut aussi citer Le Sauvage avec Yves Montand et Catherine Deneuve ou Tout feu, tout flamme avec Isabelle Adjani. Pour tous ces prochains jours, le temps sera ensoleillé et chaud en toute région, avec seulement des voiles de cirrus et de rares bandes de stratus ou de brouillard en plaine en début de matinée. Les températures seront nettement au-dessus des normes, avec des maxima de 28 degrés demain jeudi qui grimperont au-dessus de 30 degrés dès vendredi.
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12: Bonjour à toutes, bonjour à tous et bienvenue.
13: Quand je sens qu'un acteur le joue vraiment, que la caméra tourne, qu'on est lancé, quand c'est juste, j'ai une sorte de frisson, quoi. La chair de poule, quelquefois.
12: La voix de Jean-Paul Rappenour, le réalisateur français, est décédé hier. Il avait 94 ans. Nous reviendrons dans cette émission sur cet homme qui n'a réalisé que 8 films en tout et pour tout dans toute sa carrière, dont le fameux Cyrano de Bergerac. Aujourd'hui, c'est mercredi, donc on parle de cinéma. Il y aura le débat cinéma dans Vertigo. Bonjour Raphaël.
14: Bon, bonjour.
12: 3 films en débat.
14: On va vous faire voyager un petit peu. On va partir en Allemagne, en Afrique du Sud et au Liban avec justement un monde fragile et merveilleux, une sorte de comédie romantique assez c'est drôle et à la fois tragique, situé donc dans le Liban dévasté actuel. On va aller du côté de l'Afrique du Sud en 1960 68 à Johannesburg pour Laundry, qui est un film qui va évidemment évoquer l'apartheid. Et puis Rose avec Sandra Hüller, vous savez, la comédienne d'Anatomie d'une chute, qui pour le coup se retrouve dans une ferme allemande, se fait passer pour un homme, et ça se passe en 1648. Plus nos conseils respectifs, évidemment.
6: Exactement, et ces conseils, vous serez deux pour nous les donner.
14: C'est mieux.
6: C'est mieux.
14: Avec Thomas Gerber qui est en face de moi.
15: Bonjour.
6: Bonjour Thomas. Et puis notre invité, là également, c'est Philippe Besson. Bonjour Philippe Besson.
16: Bonjour Pierre-Philippe Cader, ça va ?
6: Ça va très bien, et vous-même ?
16: Ben, ça va très bien.
6: La première phrase du premier livre, c'est le titre de ce récit dont vous viendrez parler par ailleurs au livre sur les quais à Morges très bientôt. Comment devient-on écrivain ? C'est la question que vous posez et que vous vous posez dans ce livre. Mais tout d'abord, nous allons un petit peu, si vous le voulez bien, remonter le temps.
17: Mais qu'est-ce que tu vois, Doudou, dis donc ?
18: Boys, boys, boys.
19: Il s'agit de pognon, petit. Le reste, c'est du bavardage.
20: Combien de yachts il te faut pour aller te balader ? Combien d'argent il te faut ?
19: Combien, c'est pas la question, Bud. C'est comme à la balançoire, un jour tu montes, un autre jour tu descends. Le capitalisme triomphant.
21: Il a l'argent. Il a le pouvoir. Il a une Audi. Il aura la femme.
22: Il est minuit, je suis de Berlin, devant le mur. Mais depuis 3 heures déjà, il n'y a plus de mur de Berlin. Ces parpaings de béton, ces lourdes barrières métalliques n'existent plus. Et pourtant je les vois, mais la réalité est devenue mirage.
23: Aux États-Unis, on n'en finit plus de parler du sida. Ce mal mystérieux qui s'est propagé surtout dans la communauté homosexuelle et qui s'est révélé mortel pour près de 500 personnes.
24: Il suffit d'une fois pour être contaminé par le virus du sida.
6: Petit retour dans ces années 80, Philippe Besson. Alors comment devient-on écrivain ? Eh bien par une addition progressive d'une multitude de petites choses, des petits Legos qui sont autant d'événements qui, une fois assemblés, eh bien imposent un parcours, une évidence, parfois même qu'on a tenté de fuir ou à laquelle on ne croyait pas. Après un parcours bien comme il faut, école de commerce, poste à responsabilité, voyage autour du monde, pour le travail bien sûr, Philippe Besson, vous êtes devenu écrivain le 4 septembre 1999, entre votre naissance en 1967 et cette date, eh bien, il s'est passé beaucoup de choses, dont une partie, vous venez de l'entendre, s'est déroulée de cette façon-là, telle que c'était rapporté dans les informations. Et vous nous racontez tout cela dans la première phrase du premier livre. Et ce livre, vous avez décidé de l'écrire, Philippe Besson, ce récit autobiographique, au moment où vous a annoncé que vous aviez un cancer. Est-ce que vous aviez le sentiment que vous n'aviez pas tout raconté, tout dit, qu'il y avait une sorte d'urgence ?
16: Oui, en tout cas, quand on vous annonce cette nouvelle-là, vous vous posez forcément, et même si vous voulez pas vous la poser, vous vous posez la question de votre propre fin, et du fait qu'elle pourrait être prématurée. Vous vous posez effectivement l'idée, enfin cette question, voilà, est-ce que ça va se terminer vite ? Est-ce que ça va se terminer bientôt ? Et du coup, la question qui vient juste après, c'est qu'est-ce que je garderai du temps qui s'est écoulé ? Qu'est-ce qui subsisterait ? Qu'est-ce qui surnagerait de ces années-là ? Voilà. Et comme toujours chez moi, c'est pas l'essentiel qui m'intéresse, c'est plutôt les détails, les fragments, les effluves, les parfums, les rencontres, les sensations, etc. Toutes ces choses qu'on a accumulées au fil des années, au fil de son enfance, son adolescence, de sa jeunesse. Et je me suis dit, je vais essayer de poser cela, d'articuler tous ces fragments. Et je me suis rendu compte, évidemment, en faisant ça, en rassemblant les fragments d'une vie ou d'une jeunesse, qu'ils entraient en collision ou en miroir, en effet miroir, avec les fragments de l'époque que vous avez bien restitués à travers les chansons, les extraits de journaux télévisés. Et donc c'est ça que j'ai voulu raconter, comment j'avais été construit aussi par, bien sûr, par mon éducation, par la géographie dans laquelle je suis né, par l'époque dans laquelle j'ai grandi. Mmh. Et c'est ça que ce livre raconte. Et comment, effectivement, tout cela fabrique à un moment des histoires qui naissent dans votre tête et qui devient urgent d'écrire.
6: Comment est-ce que vous avez rassemblé ces souvenirs ? Parce que vous le dites, vous êtes très sensible aux odeurs, aux sons, tout ça vous l'avez gardé en tête, mais il y a des phrases, des moments de la vie dont on ne se souvient pas ou peut-être qu'on pense retrouver, dont on se remémore peut-être de temps en temps avec difficulté parce qu'on voit une photographie, enfin voilà. Mais comment est-ce que vous avez rassemblé tous ces souvenirs ?
16: Alors, il y a plusieurs choses que j'ai faites. La première, c'est que d'abord, je suis allé interroger certains des témoins de cette époque-là, parce que beaucoup sont encore vivants, Dieu merci. Donc, voilà, ma mère, mon frère, certains de mes amis, etc., pour être sûr que les souvenirs, je les restituais correctement. Ça me paraissait important de revenir vers ceux-là qui ont partagé une partie de ma vie, de mon temps, des années. Et puis après, on a la chance aujourd'hui de pouvoir aller chercher l'information très facilement. Donc je suis allé vérifier certaines choses dont je croyais me souvenir. Et puis après, il faut dépasser en fait ce stade de l'information. C'est pas l'information qui m'intéresse. Ce qui m'intéresse, c'est comment elle a influencé ma vie. C'est ce qui en émane, c'est les impressions. Par exemple, quand je raconte la victoire de François Mitterrand, tout le monde sait ce que c'est que la victoire de François Mitterrand, mais c'est pas ça qui m'intéresse. Ce qui m'intéresse, c'est de me souvenir que moi, j'étais enfermé dans ma chambre parce que j'avais rien compris à ce qui se passait et qu'il y avait des adultes deux étages plus bas qui exultaient. Et donc, le 10 mai 81, moi, je l'ai raté. Je me souviens de ça, que je l'ai raté. Sans doute des gens qui étaient très, très attentifs, moi, pas du tout. Et donc, c'est ça qui m'intéresse, de voir comment, effectivement, on a traversé l'histoire et comment parfois on est passé à côté de cette histoire. Et moi, pendant longtemps, je suis passé à côté de l'histoire. Parce que j'ai vécu une enfance très préservée, très protégée des fracas du monde, très insouciante. Et donc, le dehors ne me traversait pas. Et puis, petit à petit, le dehors s'est mis à me traverser. Et là, j'ai raconté ça plus précisément.
6: Qu'est-ce que vous avez découvert ou appris, peut-être même sur vous, en remontant le fil de votre histoire ?
16: J'ai justement compris ce qui m'a conduit à l'écriture et pour tout vous dire, il est par exemple évident que ce que j'ai vécu à l'adolescence, c'est-à-dire grosso modo pour faire vite la violence homophobe, qui était assez sévère quand même, qui était même plus que sévère. Cette violence homophobe, elle m'a réduite au silence. Je veux dire par là que je me suis tue, il fallait que je me taise parce que j'avais peur, parce que j'avais honte, parce que j'avais pas les mots. Et c'est très étrange d'être comme ça réduit au silence. Et je pense que je suis venu à l'écriture des années plus tard pour faire un sort à ce silence, pour mettre des mots là où je les avais pas trouvés à l'époque, pour raconter les choses que j'ai vécues et que je ne pouvais pas dire à ce moment-là. Donc c'est une façon de réparer au fond le mutisme et l'enfermement dans lequel j'étais. Et puis, autre chose évidemment que j'avais compris déjà depuis longtemps, mais en me replongeant dans ces années, c'était d'une évidence et d'une clarté absolue, c'est qu'évidemment, vous l'évoquiez dans les petits extraits que vous avez passés, moi j'appartiens à une génération qui a connu de plein fouet l'arrivée du sida, et il se trouve que par ailleurs je suis homosexuel, et donc autour de moi, beaucoup de mes amis, de mes amoureux, de mes amants ont eu 22 ans, 23 ans, ils n'en ont jamais eu 24 ou 25. Et ça a été une décimation. Une décimation, c'est-à-dire que ils étaient là, jeunes, vigoureux, marrants, brillants, rigolards. On faisait la fête, on s'amusait, on était insouciants, inconséquents. Et puis tout d'un coup, ils pesaient 40 kilos, ils avaient la peau tachetée et les yeux exorbités. On était dans une chambre d'hôpital et on se disait adieu. Et ça a duré longtemps. Il y en a eu beaucoup. Moi, il y a une photo qui a été prise à la fin des années 80 où on est 10 sur la photo. La même photo quand je la regarde 10 ans plus tard. Il n'y a plus que 2 survivants. Mmh. Et donc, évidemment, vous devez apprendre ça, à vivre avec les disparus. D'abord, vous devez apprendre à encaisser ce choc, cet ébahissement absolu qui est la disparition de quelqu'un de votre âge, la disparition de quelqu'un que vous aimez, à un moment où il ne doit pas disparaître. Vous devez apprendre à vous habituer à l'absence. C'est un truc bizarre. Voilà. Et donc moi, ça, cette familiarité avec l'absence, avec le manque, avec la morsure du manque, cette familiarité avec les cimetières, cette obligation d'entamer un dialogue avec les disparus pour qu'ils soient encore un peu vivants, qu'ils soient encore un peu avec moi, tout ça, évidemment, ça fabrique celui qui écrira des livres plus tard. Et si je parle autant d'absents dans mes livres, de disparus, de gens qui ne sont plus là, ça vient de là, évidemment. Donc c'est ça que ça m'a permis de comprendre, c'est qu'au fond, l'écriture, elle est arrivée comme une conséquence logique, comme une conclusion normale, prévisible, même si je n'étais enfin, si ma vie était partie dans une autre direction et que logiquement je n'aurais pas dû devenir écrivain, mais quand j'y songe et quand je refais les choses à l'envers, je me dis tout de même oui, il fallait en arriver là, il fallait que les mots adviennent, il fallait que quelque chose soit dit.
6: Vous parlez d'ailleurs dans ce livre de votre silence, vous dites ce dégoûtant silence qui était le vôtre, et vous dites également qu'il vous semblait parfois que vous êtes venu un jour à l'écriture justement pour faire un sort à ce dégoûtant silence. Donc c'est vraiment aussi une façon de s'affirmer de cette façon-là.
16: Oui, l'écriture c'est ça, écrire c'est et ça ramène aussi à ce qu'on disait au tout début sur la maladie, c'est-à-dire écrire, c'est une pulsion de vie et c'est être du côté de la vie et c'est être du côté de la parole bien sûr et c'est être du côté du témoignage, du récit, de la possibilité de fixer des instants, de sauver quelque chose, comme le dit Annie Ernaux dans les années, de sauver quelque chose d'un temps où on ne sera plus jamais. Et donc, il faut que ce soit dit parce que si c'est pas dit, c'est comme si ça n'avait jamais existé. Parce que si c'est pas raconté, c'est comme si ça n'avait pas eu lieu. J'avais déjà éprouvé ce besoin quand j'ai écrit Arrête avec tes mensonges. Je me suis dit, si moi je ne parle pas de Thomas Andrieux, ce jeune homme qui a tant compté pour moi, alors il ne sera nulle part. Et ça me paraissait injuste qu'il ne soit nulle part. Et je me suis dit, il faut qu'il soit dans un livre. Et comme ça, s'il est dans un livre, il existera à nouveau, il sera à nouveau vivant et on pourra pas dire qu'il est nulle part. Pas juste sous une pierre tombale. Et donc c'est ça, ça corrige l'écriture, ça répare et ça met une claque au silence.
6: Et ça permet aussi d'entretenir un dialogue avec ceux qui ne sont plus là.
16: Oui, parce que ce qui est beau en même temps quand on écrit justement sur cela, c'est qu'on leur redonne de la vie, on leur redonne une présence. Moi, je parle de mort, mais je parle de mort... pour parler de leur vie. Ils étaient vivants, ces gens-là, donc je raconte comment ils étaient de merveilleux vivants, comment je les ai aimés, comment c'était formidable d'être avec eux. Voilà, et donc, c'est du supplément de vie, ou une restitution de vie, c'est une façon, bien sûr, de faire son deuil, c'est une des étapes du deuil, mais justement, les livres, ça sert à ça, ça sert à remettre de la vie.
6: Il y a un passage qui est tout à fait intéressant il n'y en a pas qu'un, bien sûr, mais il y en a qui est
16: tant mieux. Vous me rassurez.
6: Alors, il y a un seul passage intéressant.
16: Ah, un seul, d'accord. Donc, on va en parler maintenant. Attention.
6: Parlons-en maintenant.
16: Ceux qui nous écoutent doivent écouter parce que c'est maintenant. Voilà, il n'y en aura pas d'autres.
6: Prenez des notes. Non, mais, il y a un passage que je trouve hyper intéressant parce que, vous qui venez de Charente, d'un bourg, enfin, d'une petite ville.
16: Petit village,
6: vous découvrez les voyages avec, vos métiers successifs avant de devenir, écrivain, et tout à coup vous rendez en Italie, et là vous rentrez d'Italie, vous dites l'Italie m'a transformé, l'homme que je suis aujourd'hui

0: parlait et nous ne bougions jamais. C'est-à-dire que les vacances, c'était dans l'île de Ré. Donc l'île de Ré, pour que les gens comprennent, c'était à peu près à une heure de chez moi. Donc voilà, j'ai grandi dans un périmètre de 90 ou 100 kilomètres. Je n'allais jamais ailleurs. Il n'y avait pas d'ailleurs. D'accord, il n'y avait pas d'ailleurs. Et puis un jour, voilà, j'ai grandi et puis j'ai gagné un petit peu de sous et je me suis dit, puis je suis devenu aussi un peu étudiant parce que je faisais des jobs à côté. Et puis on s'est dit, on va partir en Italie. On avait 20 ans et on est parti à plusieurs, quelques amis comme ça. J'ai pris le train à Bordeaux Vintimille, et puis ensuite un autre train qui m'a amené à Rome, et puis après on est remonté, on a fait Rome, Florence et Venise. Et c'est très étrange, c'est comme une espèce de révélation. C'est un truc, moi qui ne crois, qui ne suis pas mystique ou qui n'ai pas le sens du sacré, mais je suis obligé de reconnaître que oui, ça vient comme une révélation. J'arrive là-bas et je me dis, je suis chez moi. Je me dis, je comprends rien, c'est pas ma langue, c'est pas mes origines, c'est pas, mais je suis chez moi. J'aime tout, j'aime les ruines et j'aime la jeunesse, j'aime la splendeur et la vulgarité, j'aime les hurlements et la sensualité, j'aime tout. Et puis après, j'arrive à Florence et je me dis, il faut que je vive ici un jour, il faudra que je vienne m'installer, ce que je finirai par faire d'ailleurs beaucoup plus tard. Et donc c'est vrai qu'il y a une espèce de révélation comme ça où tout d'un coup, il y a des endroits qui vous parle plus que d'autres, parce que j'étais allé à Londres juste avant, j'avais beaucoup aimé, mais ça m'avait pas du tout fait cette impression-là. J'aurais la chance de beaucoup voyager dans beaucoup d'endroits, je me sentirais bien, mais pas chez moi. Mais l'Italie, ça m'a fait ça, oui. Et donc, c'est aussi pour ça que j'ai écrit beaucoup de livres qui se passent là-bas. Mais, oui. Mais c'est vrai que oui, c'est comme une révélation, mais ce qui est beau, c'est que ce genre de révélation qui est justement inexplicable, ça n'a pas de sens au fond, mais ça arrive. Voilà.
1: Dans ce livre aussi, des moments extrêmement drôles, il faut le dire, notamment lorsque, un jour, dans une librairie, vous dédicacez votre premier roman, oui. Et là, c'est votre prof de français qui débarque, vous ne l'avez pas vu depuis je sais pas combien d'années,
0: oui.
1: Et que vous dit-il?
0: Oui, alors il faut dire que c'était mon prof de français au collège, ouais. Qui était un homme très très rigoureux, très... Voilà, c'était pas un rigolard, hein, c'est voilà. Et c'est le moins qu'on puisse dire. C'était aussi mon prof de latin d'ailleurs.
1: Donc ça rigole pas du tout.
0: Ça rigole pas du tout. Et puis donc voilà, je publie mon premier livre et je viens le signer dans la ville où je suis né, donc Barbezieux, et où l'était mon professeur. Et je le vois arriver devant moi et je peux pas vous dire, je suis saisi d'effroi parce que même 20 ans après, alors je suis quand même devenu un adulte, je redeviens le collégien de 13 ans tétanisé par l'autorité de cet homme, par le fait que c'était pas un rigolard du tout, comme j'ai dit. Et là, je dis, ça va, vous avez peut-être lu le livre, et il me dit, oui, j'ai lu le livre. Il me fait un compliment modéré, pour me dire qu'il l'a aimé, mais enfin, il n'y a pas un débordement fascinant. Et puis, il termine en disant, malgré tout, je suis extrêmement surpris qu'on puisse écrire un livre entier sans avoir recours une seule fois au point virgule. Bon, je me suis dit, ok, il n'a pas changé. En même temps, c'était, j'avais tellement de respect pour lui que c'était en même temps, ce moment ne m'a pas paru douloureux. C'était comme au fond quand même, parce que le fait qu'il soit venu, qu'il ait fait la queue, qu'il ait son exemplaire et qu'il m'ait demandé une signature, ça disait aussi quelque chose quand même.
1: Ouais.
0: Et donc peut-être une part de sa fierté qu'un de ses élèves, ait choisi ce parcours-là des livres. Et donc ça reste un souvenir effectivement un peu glaçant, et en même temps je continue d'être très reconnaissant à cet homme.
1: Ce qui nous amène à parler de votre écriture dans ce livre-là, Philippe Besson, dans la première phrase du premier livre. Qu'est-ce qui a changé pour écrire ce livre? J'ai l'impression que c'est comme si vous aviez dicté le livre, comme si vous l'aviez écrit à voix haute, si j'ose dire. C'est très vif, ça va vite,
0: oui.
1: C'est plein d'images.
0: Oui, je voulais ça. Je voulais que ça soit très vif, que ça aille vite, qu'il y ait effectivement, que ça soit visuel. Mmh. Je voulais pas, parce que le travers de ces livres-là, souvent, c'est que ça peut être ennuyeux, nombriliste, je sais pas quoi, ou alors très rubriqué, ou j'en sais rien, et avec des années, des dates, des machins, enfin bon, des repères, et ça m'intéressait pas. Je voulais un récit fluide. Je voulais raconter comme je raconte une histoire. Il fallait que ça s'enchaîne, il fallait que ça se succède, il fallait qu'il y ait pas de mort, il fallait surtout raconter ce que je disais, c'est-à-dire que j'ai été fabriqué par l'époque dans laquelle j'ai grandi, et moi j'ai toujours considéré le livre comme un dialogue entre l'auteur et le lecteur. Et là je me disais, en racontant ça, ces choses-là que j'ai vécues et ces moments que j'ai traversés, je vais restituer aussi au lecteur des choses que eux-mêmes connaissent, que même soit ils ont vécu directement parce qu'ils appartiendraient

0: une génération proche de la mienne, soit parce qu'ils en ont entendu parler, parce que c'est de l'histoire contemporaine, donc tout le monde a ça au moins un peu en tête. Et donc je me suis dit, c'est une façon de déposer des petits cailloux, et ils vont ramasser les cailloux, et ils vont reconnaître des choses, et c'est comme une façon aussi de tendre un miroir, et donc c'est une façon de conduire aussi un dialogue, et donc de mener une conversation. Donc ça, c'était une façon d'écrire le livre très différente, donc voilà, je voulais raconter une histoire et mener une conversation avec le lecteur.
1: Et puis dans ce livre également, des souvenirs qui pour notre génération, puisqu'on est exactement de la même génération, Philippe Besson, sont évidemment très prenants, ce fameux passage à l'an 2000. Et puis alors vous citez Marguerite Duras, c'est absolument incroyable.
0: Ah, oui.
1: On est en 1985, je la lis, je résiste pas au plaisir de la lire. On lui demande de quoi sera fait l'an 2000. Et elle dit, je crois que l'homme sera littéralement noyé dans l'information, dans une information constante sur son corps, sur son devenir corporel, sur sa santé, sa vie familiale, son salaire, son loisir. Ce n'est pas loin du cauchemar, il n'y aura plus personne pour lire. Bon, là-dessus, elle s'est trompée. Encore que tout le monde écrit aujourd'hui. Il n'y a plus tellement de lecteurs, même s'il en reste quelques-uns, et suffisamment pour qu'on puisse en vivre un petit peu. Mais elle dit aussi, il y aura des postes partout, dans la cuisine, dans les toilettes, les bureaux, les rues, il restera la mer quand même, et les océans, et puis la lecture. Les gens vont redécouvrir ça un jour, un homme lira, et puis tout recommencera. C'est génial. Ouais.
0: C'est extraordinaire parce que d'abord, la première partie de ce qu'elle dit, c'est quand même visionnaire.
1: Oui.
0: Parce qu'elle dit ça au début des années 80, on lui demande de parler de l'an 2000, et franchement, elle nous raconte le cauchemar que nous vivons aujourd'hui avec les ordinateurs, les réseaux sociaux, les chaînes d'information, le déversement permanent d'informations plus inutiles les unes que les autres, plus futiles ou plus dérisoires ou plus polémiques les unes que les autres, etc. Ce bordel ambiant, ce désordre total dans lequel on est, où tout se vaut, où rien n'est priorisé, où tout est une sorte de gloubi-boulga idéologique et je sais pas quoi. Bon, donc elle raconte ça très bien. Et donc elle a ça quand même, elle a des fulgurances, Marguerite. Ouais. C'est ça qui est merveilleux. Et en même temps, et elle termine avec un propos dans lequel on aimerait effectivement se reconnaître en disant, alors elle a pas tort, elle dit, et c'est une phrase que j'adore, évidemment, il restera la mer, les océans, donc ça au moins, moi qui ai grandi au bord de la mer et qui ai écrit beaucoup sur ce sujet-là, je me dis, elle a au moins raison, même si là, le niveau, enfin les mers sont dangereusement attaquées par le dérèglement climatique, mais elles sont encore là quand même, donc il reste ça, cet émerveillement que nous avons, nous, les humains, devant ça, la mer, les océans, bon. Et puis elle dit, et puis un homme lira et tout recommencera. Là, elle a un peu d'optimisme, parce que je pense que c'est ce que vous disiez, aujourd'hui on voit que la lecture est très attaquée, que de moins en moins de gens lisent, que le livre est devenu un produit un peu en difficulté, voilà. Et donc c'est vrai que souhaitons qu'elle ait eu raison aussi, et que effectivement les gens se reviennent vers la lecture, et par contre s'ils y reviennent, elle a raison, tout recommencera, ça c'est vrai.
1: Et puis une déception quand même dans ce livre, c'est que vous n'avez pas retrouvé ces chansons que vous aviez écrites.
0: Non, alors, c'est pas une déception, hein, parce que je pense que c'était tragique.
1: Non,
0: mais heureusement que je les ai pas retrouvées, oui.
1: Ça nous aurait fait rire, Philippe Besson. Vous copiez Jean-Jacques Goldman à l'époque, qui est la star évidemment totale, et vous tentez d'approcher son génie en écrivant des chansons.
0: Mais je vous sens un peu ironique hein, quand vous dites ça, vaguement malicieux. Oui, en fait, l'idée, c'est que d'abord, j'étais super fan de Goldman, parce que je tombe en plein, c'est ma génération. Ouais. Il sort son premier album, j'ai 14 ans, je deviens fan tout de suite, je vais au concert, je lui écris des lettres énamourées, etc., auxquelles évidemment il ne me répond pas. Bon, et donc, mais j'ai tous les disques, je les écoute en boucle. Bon, mais en même temps, je trouve que ce type sait écrire, qu'il raconte quelque chose de nos vies, qu'il raconte,
1: ça, c'est clair.
0: Voilà, quelque chose de l'époque aussi, de nos désirs d'émancipation, du racisme. Bon, bref. Et donc, c'est vrai que du vivre ensemble, bon bref. Et donc c'est vrai que au moment où je commence à essayer d'écrire, je fais des pastiches de ces chansons, c'est-à-dire j'essaie de faire des trucs qui riment, donc c'est tragique, hein, je vous rassure, c'est des rimes en plus qui viennent d'une pauvreté sans nom, mais j'essaie de limiter, et alors c'est vrai que rétrospectivement on pourrait en rire, mais moi je me rends compte que c'est ça aussi qui fait qu'à un moment, on s'autorise quelque chose, en fait. En essayant de faire ces pastiches, tout d'un coup, vous vous dites, je peux écrire, j'ai le droit d'écrire, je prends le droit d'écrire. C'est pas une montagne à gravir, c'est pas un truc réservé à d'autres. Je vais y aller quand même moi aussi. Et donc, je suis assez reconnaissant à ça, parce que ça peut être intimidant d'essayer de d'écrire quelque chose. Et ça m'a désinhibé d'une certaine manière. Alors, je pense que les textes étaient épouvantablement mauvais, etc. Et Dieu merci, je les ai plus. Mais peu importe qu'ils aient été mauvais, il faut bien commencer.
1: C'est ça.
0: Mais ça a ouvert quelque chose. Voilà, ça a ouvert quelque chose. Et la question de l'écriture, c'est ça aussi. C'est à un moment, il faut s'autoriser.
1: Philippe Besson, on va se quitter dans quelques secondes, mais auparavant, écoutez ceci.
2: Je rappelle mes prescriptions sur ce bout de papier.
1: Cette prescription, c'est vous qui nous la faites, Philippe Besson. C'est votre recommandation culturelle.
0: Absolument.
1: C'est Jean-Baptiste Delamo avec ce livre titré « Une éclaircie ». Dites-nous
0: oui.
1: tout.
0: Magnifique livre publié chez Stock dans la collection, vous savez, Une nuit au musée où ouais. beaucoup de livres ont déjà été publiés. Cette année, il y avait eu Éric Reinhardt qui avait publié un livre, mais avant, Lola Lafont, bien sûr, ou Leïla Slimani, Le parfum des fleurs la nuit, tout ça. Et là, il publie ce livre en cette rentrée. Bon, moi, d'abord, j'ai une passion, une admiration pour Jean-Baptiste Delamo, qui est entré en littérature il y a presque 20 ans, maintenant en 2008, avec Une éducation libertine, qui est un roman qui m'avait profondément marqué, dont je suis son travail depuis. Et puis là, donc le principe d'une nuit au musée, c'est qu'on demande à un écrivain de s'enfermer pendant une nuit au musée, un musée qu'il a choisi, et puis de regarder des toiles, et puis d'en tirer un texte. Et lui, il va échapper à l'exercice parce qu'en fait, il est dans une situation, voilà, de comment dirais-je, où sa santé lui interdit d'être enfermé dans un lieu trop longtemps. Et donc, il va échapper à l'exercice, mais il va quand même essayer de parler des toiles de Goya et notamment des peintures sombres noires de la fin de vie de Goya. Et il met ça en rapport avec sa propre maladie et les douleurs dans lesquelles il vit depuis très longtemps, douleurs abdominales qui lui rendent la vie impossible, et on lui a diagnostiqué une maladie chronique. Et le livre est une sorte de va-et-vient permanent entre le récit de cette maladie et la description des toiles de Goya. Et évidemment, vous comprenez au bout d'un moment évidemment pourquoi il fait ce travail-là. Ouais. Et c'est un texte très puissant. Totalement autobiographique en plus, qui est assez rare chez Jean-Baptiste Delamo, et évidemment merveilleusement écrit parce que c'est des plus belles plumes françaises. Vraiment, c'est quelqu'un qui est très très au-dessus de tout le monde. Voilà, moi j'ai été submergé par ce livre, ému, impressionné, percuté par ce livre.
1: Jean-Baptiste Delamo, Une éclaircie, c'est publié chez Stock. Philippe Besson, merci d'avoir passé cette demi-heure avec nous. Vous serez, je le rappelle, ce week-end au Livre sur les quais.
0: Oui, avec grand plaisir d'ailleurs.
1: Avec grand plaisir, j'imagine bien, pour nous parler justement de la première phrase du premier livre, qui est votre dernier ouvrage en date. Merci à vous.
0: Merci beaucoup.
1: À très bientôt, on va se quitter avec Dana et Blindside. À bientôt.

0: Blindside, c'était Dana, jeune chanteuse suisse, dans Vertigo.
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0: L'actu culturelle dans Vertigo aujourd'hui, elle est entièrement consacrée à Jean-Paul Rappeneau, le réalisateur de Cyrano, décédé, donc on l'a appris hier, un cas à part dans le paysage du cinéma français. Ce bourguignon tombé amoureux du cinéma, en visionnant Citizen Kane dans une salle d'Auxerre, réalisera 8 longs métrages en tout et pour tout, dont 6 seront de très gros succès. Il signe une filmographie qui commence en 1966 pour s'achever en 2015. La vie de château, Les mariés de l'an 2, Le sauvage, Cyrano de Bergerac, Le hussard sur le toit sont autant de réussites imaginées sur le long terme, parfois écrites sur plusieurs années. Dans ses archives que vous allez entendre, il évoque ses premiers pas de réalisateur, son travail de direction d'acteur. Jean-Paul Rappeneau avait 94 ans.
2: Alors, il y avait un ciné-club dans cette ville d'Auxerre, donc dans ce ciné-club qui s'est créé justement au sortir de la guerre, j'ai découvert au fond l'histoire du cinéma, quoi. Les grands classiques, et je me suis dit, au fond, c'est l'art suprême, c'est mieux que le théâtre. C'est le jour où d'ailleurs j'ai vu Citizen Kane dans ce ciné-club. J'ai dit, là je veux devenir metteur en scène. Voilà. Le cinéma, je l'ai découvert tout seul, sans y être poussé par quelqu'un de la famille. Mon père et ma mère se sont dit, comme au fond, il n'y a que le cinéma qui l'intéresse, puisque au fond, on sentait bien que c'était ma passion, même si je n'en parlais que peu, ils m'ont offert une caméra. Et dans la semaine qui a suivi, j'ai commencé à tourner un film en 16 mm. Et j'ai fait ces petits films, je suis parti pour Paris avec ces petits films dans ma poche, je les ai montrés, on m'a dit, mais attendez, vous devriez faire du cinéma. Alors que mes parents ne pensaient pas que... Enfin voilà, c'est quand même eux qui m'ont offert cette caméra. Donc tout a commencé... Enfin, effectivement, vous voyez, ils ont été impliqués, même sans le savoir, dès le départ.
3: Vous veniez tous les étés à Bergerac. Roxane, en jupon court, s'appelait Madeleine.
4: J'étais jolie, alors.
3: Vous n'étiez pas vilaine.
4: Parfois, tombée d'un arbre et la main tout en sang, vous accouriez. Alors, jouant à la maman, je disais d'une voix qui tâchait d'être dure, qu'est-ce que c'est encore que cette égratignure ?
2: Je retrouve bien en moi ma mère qui aurait tant voulu être une artiste, et l'homme d'action qui dirige, qui était mon père, parce que un film, surtout les films lourds comme je les ai faits, on est un général en chef pendant un tournage. Et les colères de mon père, je les retrouve en moi sur les tournages, quelquefois, quand les choses ne vont pas comme je le voudrais. Je pense que c'est ça. Il y a un peu de lui et un peu d'elle en moi, comme les enfants devraient s'en rendre compte souvent. J'ai cru que je faisais ce métier contre mon père et pour faire plaisir à ma mère, et finalement, je m'aperçois que, en le faisant, je suis devenu un peu comme mon père aussi.
4: S'il vous plaît, venez à mon secours.
3: Mais de quoi parle-t-il dans ces lettres ?
4: D'amour. Ces mots sont des soleils et j'en suis aveuglée. Il est maître absolu de toute ma pensée.
5: Roxane, dépêchons !
4: Je viens ! Que je l'aime.
2: Quand je sens qu'un acteur le joue vraiment, que la caméra tourne, qu'on est lancé, quand c'est juste, j'ai une sorte de frisson, quoi. La chair de poule, quelquefois. Une intonation, une chose imprévue. Qui est imprévisible. Alors là, on peut pas. Tous les découpages du monde ne peuvent pas. Parce que moi, vous créez cette émotion-là, oui, que l'acteur amène. Les films, ce sont les acteurs. Les acteurs s'usent à répéter sans cesse. Alors, il y a beaucoup d'acteurs qui n'aiment pas répéter. On a parlé de Depardieu, ils n'aiment pas trop. Enfin, il faut répéter, il faut voir quand même à peu près les mouvements, voir un peu quel sera le déplacement. Mais le jeu lui-même, on ne peut pas... Il faut le préserver pour le moment où tout se joue, c'est-à-dire quand la caméra tourne et que les acteurs, s'allument comme des lampes.
6: Eh bien, faudra-t-il que je fasse, ô monarque des drôles, une plantation de bois sur vos épaules ?
7: Qui
6: disparaît ?
7: Qui loin des coups ?
6: Je vais me fâcher !
2: Le plus compliqué dans tout le processus, c'est de trouver une histoire... qui en vaille la peine, qui vous touche, vous, personnellement. Il faut tomber amoureux d'une histoire, et après chaque film, l'histoire d'amour que je viens de vivre avec un certain sujet, je ne peux pas imaginer que ce soit dans l'année qui suit que je vais retomber amoureux d'une autre histoire, et pourtant je me mets à chercher. Je commence à lire beaucoup, on m'envoie des scénarios, vous avez vu tout à l'heure des jeunes gens qui m'ont demandé de lire un scénario, mais j'en reçois, je lis beaucoup de livres, je cherche. Enfin, le temps qu'il me faut, ce temps terrible, c'est avant de me décider sur un sujet plus que sur un autre. Et il y a une valse hésitation qui peut durer 2-3 ans avant de décider et ensuite de me lancer, alors évidemment, dans l'écriture et dans la préparation du film que j'ai choisi.
0: C'était donc Jean-Paul Rapneau dont on a appris la disparition hier. Il avait 94 ans, un homme qui prenait son temps pour faire ses films.
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5: J'aime bien discuter des films, vous voyez, et échanger des critiques.
8: C'est très intéressant.
5: Vous avez envie de voir un film avec moi ?
0: Nos deux critiques, ne vont pas vraiment prendre leur temps pour parler des trois films que nous avons
9: au débat. Peut-être, si on veut, quoi.
0: Si vous voulez, puis on débordera sur forum. Appelons-les d'abord. Thomas Gerber, Raphaël Wolff, on a trois films en débat. Rose, Laundry et Un monde fragile et merveilleux. Film de Cyril Harris avec Mounia Akel et Hassan Akils. L'histoire de Nino et Yasmina. Ils naissent à quelques mètres de distance, à quelques minutes de distance, dans une maternité de Beyrouth déjà frappée par les bombes. 20 ans plus tard, ils se retrouvent, se rappellent comment ils étaient tombés amoureux l'un de l'autre sur les bancs de l'école. Cet amour renaît aussitôt, mais il y a un mais. Un monde fragile et merveilleux, un bref extrait de la bande-annonce de ce film qui est en arabe libanais, vous l'aurez compris. Cyril Harris avec Mounia Akel, Hassan Akil. Qui veut commencer, Raphaël ?
9: Volontiers, non, c'est un film que j'ai beaucoup aimé. Alors d'emblée, avec cette scène justement d'accouchement, enfin de naissance dans cet hôpital, sous les bombes, on a l'impression presque d'être dans une version un peu décalée de La vie étant le fleuve tranquille sans échange de berceau. Donc déjà, on se dit, ah tiens, c'est original, on a un film qui joue la carte de la comédie, mais à l'intérieur, évidemment, d'un moment complètement tragique. Et en fait, le film va tout de suite, d'emblée, continuer en fait à associer ces contraires, et j'ai trouvé ça vraiment assez harmonieux. On voit d'un côté justement ce Nino qui dirige un restaurant familial qui est assez loufoque. Alors lui, il est vraiment dans l'espoir. Il se dit on reste à Beyrouth, on peut construire une vie ici, y a pas de souci. Et puis il va y avoir un contraste avec Yasmina, qui est plus une consultante pour un cabinet international, qui alors elle ne peut pas concevoir autre chose que l'exil pour pouvoir simplement imaginer un futur. Et à travers ce couple qui va se créer, il y a quelque chose qui est dit, qui résonne dans l'histoire collective du Liban, et je trouve qu'à ce niveau-là, ça s'incarne vraiment très bien, avec aussi des images d'archives qui nous rappellent évidemment, parce que le film n'édulcore évidemment pas du tout la réalité politique, économique, monstrueuse du Liban depuis 20-30 ans, mais laisse aussi échapper comme ça des moments de fantasmagorie où il y a le motif du train qui lie en fait ces deux héros de leur enfance. Ils sont sur un train arrêté, on se dit il y a un ailleurs possible, et puis une île qui revient comme une métaphore de cet ailleurs justement qu'on cherche, qui va poser comme ça des contrepoints en fait dans le réalisme que le film aurait pu suivre un peu aveuglément. Et je trouve qu'à ce niveau-là, ça donne une singularité, une force, une puissance et une beauté un peu triste, un peu mélancolique, que j'ai vraiment beaucoup apprécié dans ce film.
0: Thomas.
10: Je suis d'accord sur tout ce qu'a dit Raphaël, mais j'y trouve pas forcément la même harmonie. C'est-à-dire que c'est un film, comme il l'a très bien expliqué, qui alterne entre plusieurs états à l'image de ses personnages, qui sont eux-mêmes à l'image de leur pays. C'est une très belle idée, ça. Parce que le Liban, autrefois un pays prospère, qu'on appelait la Suisse du Moyen-Orient, et qui est aujourd'hui dans l'état qu'on sait. Et ça commence un peu à la manière d'un conte. Vous avez parlé de fantasmagorie un peu. Moi, j'ai vraiment beaucoup pensé au conte, avec des couleurs très saturées. Et au début du film, je me croyais presque dans Le fabuleux destin d'Amélie Poulain, ou dans Jeux d'enfants avec Marion Cotillard et Guillaume Canet. Ça m'a fait redouter pendant un moment un film un peu kitsch, mais cet élan romanesque qui est très puissant va nous conduire vers un autre extrême, qui est celui d'un drame très très sombre. Je trouve le film assez pessimiste et assez sombre dans sa deuxième partie. Et l'ensemble va donner un résultat qui est très très contrasté, qui va en plus de ça alterner avec des flashbacks qui reviennent sur l'enfance heureuse des personnages. Et moi, cette idée de représenter l'amour qui passe l'épreuve des catastrophes géopolitiques, ça me plaît beaucoup. Mais je crois que l'ensemble était un peu trop protéiforme pour moi, ou peut-être un peu trop passionné pour moi, pour vraiment me convaincre. J'avais l'impression pendant tout le film que tous les potards romantiques, dramatiques étaient poussés à fond, et ça a fini peut-être un peu par m'épuiser.
9: C'est peut-être le côté justement un peu libanais du film assumé, c'est le côté un peu bordélique, chaotique. Non, mais je crois que le cinéaste assume ça dans ce qu'il montre, et moi c'est vrai que ça peut effectivement paraître un petit peu hétérogène ou mettre à distance. Moi j'ai plutôt apprécié ça, j'avoue.
0: Un monde fragile et merveilleux de Cyril Harris avec l'excellente Mounia Akel, qui est réalisatrice également d'un film formidable, Costa Brava Lebanon.
9: Qu'a monté d'ailleurs Cyril Harris, le réalisateur de ce film.
0: Et Hassan Akil. On passe maintenant à Laundry de Zamo Mwanzai avec Tracy September et Ntobeko Sishi. On est à Johannesburg en 1968. Ce jeune homme, Kutala, ne veut pas reprendre la blanchisserie de son père, mais le gouvernement de l'apartheid sévit contre les entreprises tenues par des Noirs. Il est alors déchiré entre son désir de devenir musicien et la potentielle reprise de la blanchisserie familiale.
8: This is a white area. We just need the measurements.
11: Out! No gaffers.
12: Exempted native from Natal.
13: You and I both know that this isn't worth shit anymore.
14: You steal from hardworking people.
0: Laundry de Zamo Mwanzai. Qu'en avez-vous pensé, Thomas ?
10: Moi, j'ai bien aimé le film. C'est un récit historique qui ne cherche pas à faire la leçon, qui ne tombe pas dans le didactisme, mais au contraire, qui va conduire son histoire par ses personnages auxquels moi, je me suis attaché, plutôt que par l'articulation d'un propos qu'on nous assènerait. Et puis, plus qu'un simple récit d'émancipation par la musique, parce que la musique occupe une place très importante dans le film, je trouve qu'il a ceci d'intéressant, qu'il confronte son jeune personnage principal à un dilemme, même à plusieurs dilemmes, puisqu'il doit d'abord choisir entre sa carrière musicale et la blanchisserie familiale. Et ensuite, idée très intéressante, il doit choisir entre la liberté des siens ou l'art. Et c'est là, pour moi, la grande originalité du film, qui ne va pas nous faire croire que la musique va totalement, comme par magie, briser les chaînes, mais qu'il va plutôt développer une relation complexe, le personnage et le film, entre l'art et la liberté. Et c'est, en fin de compte, un film que je trouve assez lucide et assez honnête dans le traitement de son sujet. Et justement, puisqu'on parlait de la musique, la réalisatrice va proposer plusieurs séquences très très fortes, et notamment une séquence pendant laquelle le personnage va un peu réveiller les personnes avec lesquelles il joue de la musique en proposant un morceau de rock hyper rugueux, qui est anachronique certainement pour l'époque, mais qui va parfaitement symboliser ce qu'il ressent à ce moment-là, et j'ai trouvé ça très très fort.
0: Raphaël, votre avis sur ce Laundry ?
9: Je rejoins Thomas, notamment sur ces parties musicales qui, d'ailleurs, à mon goût, auraient pu prendre un petit peu plus de place, mais bon, voilà, quand elles adviennent, c'est vrai que c'est formidable, on est emporté par ce talent presque qui surgit malgré le personnage principal, en fait ce jeune musicien qui sait d'ailleurs pas très bien quel instrument jouer, hein. Il est guidé vers la guitare électrique et je trouve ça assez beau la façon dont il est porté comme ça presque au monde à travers la musique et les musiciens et les musiciennes qui l'entourent. Après, c'est vrai que le film est assez classique dans ce qu'il raconte, vous l'avez dit effectivement, justement on n'est pas dans le didactisme, mais voilà, on voit effectivement l'oppression de l'apartheid, les méchants blancs qui écrasent les noirs. Enfin, il y a rien de nouveau. On a déjà pu voir ça. Le film est quand même assez rugueux dans ce qu'il montre et l'injustice qui s'applique sur le père est quand même assez brutale. Donc à ce niveau-là, on est quand même très très pris dans le film. Et puis moi, j'étais vraiment agréablement surpris par la forme du film. C'est vraiment un film qui a une tenue formelle, qui sait mettre en scène avec des cadres corrects. Et à ce niveau-là, on aurait pu s'attendre à
10: une très belle lumière,
9: très naturaliste, alors que le film va soigner aussi l'écran qui est donné à ces personnages, où la question de la délation et du sacrifice est posée de façon effectivement un peu plus large, un peu plus belle. Ouais, c'est une bonne surprise en fait.
0: Ce film, c'est Laundry.
9: C'est une coproduction RTS, pardon.
0: Oui, absolument. Ouais. C'est une coproduction RTS, ce film Laundry de Zamum Kawanadzi. On passe maintenant à Rose, le film est signé Marcus Schleinzer avec Sandra Hüller et Caro Braun. On est au lendemain de la guerre de 30 ans en 1648. Rose, une femme habillée comme un soldat, arrive dans un village protestant, reculé. Elle affirme être l'héritière disparue d'un domaine laissé à l'abandon. Et bien qu'elle présente des documents pour étayer ses dires, les villageois qui ignorent tout de son véritable genre sexuel réagissent quand même avec prudence et suspicion. Qui est ce mystérieux soldat balafré ?
15: In der Gemeinschaft Schuldige ist nicht länger Teil.
16: Das kann sie da gesehen haben.
17: Halt's Maul.
18: Mir scheint, du bist nicht ganz gesund in deinem Kopf.
19: Ich will nicht ins Gerede kommen.
20: Alles vor unseren Augen.
21: Das ist ja ganz einfach, wir lösen das hier auf der Stelle.
22: Man will nicht von euch allen sehen, was ich zwischen den Beinen hab, Mann und Weib.
0: Rose de Marcus Schleinzer. Raphaël, votre avis sur ce film?
9: J'aime beaucoup ce film qui est en noir et blanc, qui est assez aride, oui, très austère, mais c'est une austérité très calcaire, comme ça, très palpable. On peut peut-être préciser aussi que le cinéaste a été notamment assistant pour Michael Haneke, mais alors j'ai pas du tout retrouvé la misanthropie ou le côté donneur de leçons du cinéaste autrichien, heureusement.
10: Non, là, il y a vraiment. Gratuit. Sans ça, Michael.
9: Non, mais voilà, il faut le préciser parce que on peut y penser quand même. Voilà. Il y a déjà Sandra Hüller qui est absolument mais impériale dans ce rôle. On y croit tout de suite, quoi. On voit. Alors il y a pas de suspense. On a bien compris que c'est Sandra Hüller, une femme qui va voilà se faire passer pour un homme dans cette communauté très refermée, évidemment très patriarcale, très ancrée sur ses traditions. Mais bizarrement, c'est elle. Enfin bizarrement pas du tout. C'est elle qui fait prospérer ce lopin de terre, qui éduque les autochtones. On va la marier à une jeune femme, ce qui crée beaucoup d'ambiguïté. On sait plus très bien en fait comment cette jeune femme et les autres arrivent à ne pas comprendre ou ne pas voir, ne veulent pas voir. Enfin, il y a une ambiguïté sur laquelle joue le film qui est assez géniale.
0: C'est très
9: génial.
0: Haineux, ça.
9: Oui, mais justement, c'est sans jugement. Non, je trouve. Il n'y a pas tellement d'ambiguïté chez Haneke, je trouve, mais bon, peu importe. Enfin, peu importe, on parle de Rose. Et puis, il y a un moment où arrive ce procès, il y a un procès qui est assez monstrueux, où justement la question du mensonge, de la tromperie, de l'usurpation est posée, mais on comprend à quel point justement la communauté qui accuse est finalement en train de faire le propre procès de ses propres conventions qui sont complètement décalées. Enfin, c'est un film qui même va porter cette Rose comme une dimension, vers une dimension presque christique. On la voit à la fin avec une sorte de couronne d'épines. Enfin, il y a quelque chose de très très beau au niveau formel qui va pousser effectivement cette femme vers un destin assez tragique, il faut le dire, mais très beau et très pur. Enfin, vraiment, j'ai trouvé que c'est un film féministe, évidemment, dans sa consistance, mais qui incarne tout ça avec quelque chose de très fort et très terrien.
0: Sandra Hüller, qui par ailleurs a reçu l'Ours d'argent de la meilleure interprétation féminine au dernier festival de Berlin pour ce film, elle qu'on a vu dans Anatomie d'une chute ou encore dans Zone d'intérêt. Votre avis, Thomas, sur ce Rose ou Rose de Markus Steinzer?
9: J'adore quand vous prenez l'accent allemand, c'est vraiment terrible.
10: J'ai vraiment beaucoup aimé. C'est pour moi le film à voir cette semaine, déjà parce que c'est de très belles factures. C'est aussi beau que du Haneke, je serais tenté de dire maintenant.
9: Non, c'est beau, du Haneke.
10: Mais je suis d'accord avec tout ce que Raphaël a dit. Et pour moi, c'est un film qui démontre comment on peut faire un film d'époque avec une puissance féministe, mais sans être anachronique. Et c'est ça toute la force du film. Vous n'entendrez donc jamais ce personnage de Rose nous livrer du slogan militant avec 300 ans d'avance. À peine on a une petite voix over qui reconnaît que plus de portes s'ouvrent à elle quand on pense que c'est une femme. Et tout le propos, comme vous l'avez dit, va se déployer par des moyens cinématographiques et par aussi la trajectoire du personnage. Tout est dans la posture en fait de Sandra Hüller, dans le mystère qui entoure sa figure et dans la manière avec laquelle elle est filmée. Et le spectateur sait qu'elle est une femme, mais cette ambiguïté va commencer à devenir stimulante parce qu'on se demande qui devient complice, qui sait déjà, et donc il y a quelque chose de très intéressant dans le traitement. Et comme son personnage, eh bien le film est sans cesse sur la retenue, voire dans l'austérité effectivement, mais c'est pas du tout une austérité qui nous met à l'écart, au contraire, je trouve que le film dit énormément, fait passer énormément de choses en très peu de temps, parce que le film est assez court, contrairement à certains Michael Haneke. il dure 1h30 maximum.
0: Rose de Markus Steinzer avec Sandra Hüller et Caro Braun. Passons maintenant à vos conseils avec, on va commencer avec vous Raphaël, avec ce film
10: chef-d'œuvre.
0: Sous acide, qui s'appelle Ega la mouche vengeresse.
9: Non, on va en dire, c'est tout.
0: c'est à voir donc en DVD Blu-ray sur certaines plateformes, mais c'est surtout au cinéma du Grutli les vendredis 6 et 11 septembre. Raphaël, écoutez cette bande-annonce. Ouais, je vous fais l'histoire. Nani, un jeune homme fantasque et amoureux transi de sa voisine, Bindu, se voit bientôt assassiné par Sudip, un homme d'affaires sans scrupules qui convoitait la demoiselle. Nani va se réincarner en mouche. Il n'a rien oublié de son passé et il va se venger. C'est un film dingo.
9: C'est peu de le dire, hein, qui est sorti en 2012 en Inde. C'est un film donc de S.S. Rajamouli qui est aujourd'hui un auteur culte qui a complètement réinventé et ouvert les méga productions bollywoodiennes avec des films comme La Légende de Baahubali et surtout R.R.R. qui est cultissime pour quiconque l'a vu, qui est une forme de blockbuster de 3 heures qui est d'une démence visuelle folle. Et là, alors oui, on est en 2012, donc forcément les images de synthèse sont, on va dire, un peu plus rudimentaires. Il faut accepter la mouche qui va être très mal fichue. Le film est très kitsch. Il dure un peu moins longtemps. Il dure à peu près 2h12, ça va. Mais on est quand même sidéré par la radicalité de cinéma de S.S. Rajamouli. Il va faire à peu près tout ce qui est possible avec ce concept complètement idiot et crétin à la base. Mais il le respecte et il va jusqu'au bout. On en voit quand même un moment où la mouche est en train de faire des haltères pour essayer de se muscler pour vraiment arriver à concevoir sa vengeance. Au début, quand il se retrouve dans cette peau réincarnée, on voit une un plan absolument gigantesque en méga gros plan d'une chaussure, et on voit un jeu mais absolument vertigineux sur les échelles qui heureusement va pas durer pendant tout le long du film, parce qu'à chaque fois qu'il a exploité un certain domaine qu'il peut exploiter avec cette mouche, il va encore trouver autre chose et encore autre chose, avec évidemment un méchant qui est redoutablement méchant, qui est une sorte de macho absolument mais terminal sous la
10: moustache.
9: Et il le harcèle, quoi. Il va essayer de rentrer sans arrêt dans son nez, dans ses oreilles, provoquer des accidents grâce à ça. Enfin, on va vraiment voir un film qui déploie tout ce qui est possible sur un sujet qui apparemment peut paraître complètement crétin. Et ça va jusqu'au bout. Je peux vous dire qu'à ce stade de jubilation narrative et visuelle, j'ai même plus envie de voir un autre film commercial. On est vraiment, non, mais ce cinéaste écrase tout, à peu près tous les blockbusters hollywoodiens qui se font aujourd'hui. Il a à peu près à la seconde, l'idée intégrale d'une saison entière des films Marvel, quoi. Il faut le dire, allez voir, découvrez ce cinéma en salle si possible, c'est absolument fou. Et même les parties chantées sont tellement intégrées dans le récit qu'elles vous paraîtront pas complètement hétérogènes, comme c'était le cas il y a encore 20 ans dans un certain cinéma bollywoodien. C'est génial.
0: Et Aga, la mouche vengeresse. C'est donc à voir vendredi 6 et 11 septembre. C'est au cinéma du Grutli, à Genève, ou alors DVD Blu-ray et sur certaines plateformes, celles qui osent visiblement. Votre recommandation à vous, Thomas, c'est Contact, le film de Robert Zemeckis.
3: Le repérage ce matin d'un signal radio non identifié provenant de l'espace ne peut être ni confirmé ni démenti.
4: Quoi que ce soit, ce n'est pas local.
0: Contact 1997, Robert Zemeckis avec Jodie Foster, à voir la Cinémathèque Suisse jusqu'au 30 octobre dans une rétro. C'est ça.
10: Consacré à toute sa carrière.
0: Et voilà. Donc, c'est l'histoire de Ellie Arroway, qui est passionnée depuis sa plus tendre enfance par l'univers. Elle est devenue astronome. C'est donc Jodie Foster. Et tout à coup, elle écoute le ciel comme font les astronomes et un signal d'intelligence extraterrestre semble résonner. C'est ça.
10: C'est ça. Et c'est un film qui est absolument vertigineux, qui donne les frissons rien que quand on vous entend en parler. C'est un film, en fait, qui pose la question de l'existence extraterrestre et qui adopte le point de vue très original de deux personnages. L'un qui représente la foi, qui est incarné par Matthew McConaughey, qui n'était pas encore aussi insupportable qu'aujourd'hui en 1997, je vous rassure. Et puis l'autre personnage qui représente la science, c'est Jodie Foster, déjà géniale, toujours géniale. Et l'immense intelligence du film, c'est de ne pas opposer les deux personnages et les deux postures de manière strictement binaire, mais de montrer que les deux ont un point de vue intéressant sur le sujet. C'est un film qui va cultiver le doute, qui place l'expérience vécue par les personnages au centre. Tout repose finalement sur ce que le personnage, notamment de Jodie Foster, va vivre. Il y a un des plus beaux plans de toute l'histoire du cinéma, un travelling arrière en plan séquence, on monte des escaliers, on précède le personnage de Jodie Foster, mais quand elle est plus jeune, et finalement on se rend compte que tout ça était dans un miroir, c'est absolument vertigineux. Une musique d'Alan Silvestri qui est magistrale, une Jodie Foster au sommet de son art. Épouse-moi Jodie si tu nous entends, je trouve ça absolument sublime.
0: Voilà donc pour votre choix, Thomas, Contact de Robert Zemeckis. Je redonne le titre du vôtre, Raphaël, parce que
9: s'il vous plaît.
0: Peut-être qu'ils n'ont pas eu le temps de noter ceux qui nous écoutent. Et gars, la mouche vengeresse.
9: 2012 de SS Rajamouli.
0: Exactement, à voir donc au Grutli les vendredis 6 et 11 septembre. Merci s'il à tous plaît. Les deux pour ce débat. C'est vous qui nous écoutez, si vous l'avez manqué, mais vous le retrouvez sur l'application Play RTS ou encore sur notre page rts.ch/vertigo. Quittons-nous avec le coup de cœur de notre programmateur Bastien Arnaud. Le voici, Bachar Marc Khalifé.
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0: qui passent, et bien ce sont les amoureux qui passent, chanson mythique de Christophe des années 60, reprise en l'occurrence en hommage par Bachar Mar Khalife.
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0: Pour vous dire que l'on ralentit dans les montagnes châteloises entre le Crêt du Locle et la douane du Col des Roches, sur l'axe Lausanne-Pontarlier entre les Clés et la douane de Valorbe, on ralentit également bien sûr sur le contournement de Genève.
1: Infotrafic RTS, en collaboration avec les CFF et le TCS.
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0: Et Rodolphe Beauchaud, la réalisation de cette émission, qui recevait Philippe Besson pour son récit, la première phrase du premier livre dans lequel il raconte son parcours qui l'a mené jusqu'à être écrivain. Un écrivain que vous pourrez rencontrer ce week-end au Livre sur les quais à Morges. Dans le débat cinéma de Vertigo, on a évoqué Un monde fragile et merveilleux, Laundry, Rose, et puis pour les conseils, Égale à mouche vengeresse et Contact de Robert Zemeckis. Toutes ces informations et toutes les références, vous les retrouverez sur notre page rts.ch/vertigo.
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0: Il est 18h, voici Forum, belle soirée.
4: Bonsoir, vous écoutez Forum, une partie du mystère est levée sur l'auteur de la fusillade mortelle d'Arau. Il aurait agi seul, tiré dans la foule au hasard et il s'est rendu de lui-même à la police jurassienne. De nombreux éléments laissent penser qu'il souffre de troubles psychiques, mais l'homme se mure dans le silence sur son mobile. On fait le point dans un instant.
5: Après une cinquantaine d'années d'histoire, deux fleurons de la presse locale romande vont tirer leur révérence. GHI et Lausanne City devraient disparaître d'ici la fin de l'année, comme l'annonce l'éditeur Jean-Marie Fleury. Il est notre invité.
4: Nous recevrons également Laurent Favre ce soir. Le conseiller d'État PLR neuchâtelois démissionne à la surprise générale. Celui qui avait pourtant de bonnes chances de reconquérir le fauteuil de droite au Conseil des États, ce passionné de transport public, a choisi de changer de voie. Analyse et interview dans une trentaine de minutes.
5: Fini le temps où les tennis women arboraient de simples jupes blanches plissées. À l'US Open, l'ancienne numéro 1 mondiale Naomi Osaka a fait sensation en arborant une longue robe de tulle digne d'un podium de haute couture. 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
5: 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Bienvenue dans Forum.
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4: La police argovienne a donc levé une partie du mystère sur l'homme de 43 ans arrêté lundi.
5: Il est bel et bien l'auteur de la fusillade en Argovie. Les tirs avaient éclaté dans la nuit de samedi à dimanche en marge d'une rave party à Arau. Une jeune femme de 22 ans a perdu la vie. 5 autres personnes ont été blessées. Valentin Jordil, avec vous, on va reprendre les choses dans l'ordre. D'abord, en sait-on davantage sur ce suspect ?
6: Pas vraiment. Il est domicilié dans le canton du Jura. Il n'était pas connu de la police, hormis pour quelques infractions routières mineures. Les enquêteurs n'ont pour l'instant identifié aucune idéologie extrémiste et l'homme aurait agi seul.
5: Comment les enquêteurs sont-ils remontés jusqu'à lui ?
6: Plus de 130 personnes ont été interrogées et une centaine de signalements ont été recueillis. Mais le suspect s'est finalement présenté de lui-même lundi matin à la police cantonale jurassienne à Delémont.
5: Sur son mobile, en sait-on davantage ?
6: Non, le suspect n'a donné aucune explication sur son geste. On ignore également pourquoi il est venu à Arau. Les victimes auraient été choisies donc au hasard. Les enquêteurs soupçonnent d'éventuels troubles mentaux. Lorsqu'il s'est rendu, il a lui-même déclaré être en mauvaise santé depuis quelque temps. Une expertise psychiatrique est prévue.
4: Et Valentin, que sait-on du déroulement de la fusillade ?
6: L'homme serait venu du Jura dans une camionnette blanche. Il l'a garée près de l'hippodrome où se déroulait la fête, puis a continué à pied. Depuis plusieurs positions, il aurait tiré une quarantaine de coups de feu en direction de la foule avant de viser un véhicule qui quittait les lieux. 3 armes ont été retrouvées dans sa camionnette, une Kalachnikov et 2 pistolets. Elles auraient été acquises il y a une vingtaine d'années par lui-même. Contrairement à ce qui a pu être évoqué, ce n'est pas son arme militaire. Il avait quitté l'armée en 2013 et rendu son arme.
5: Et concernant les victimes ?
6: Le bilan reste inchangé. Une Italienne de 22 ans a perdu la vie. On a toutefois appris aujourd'hui qu'une sixième personne a été légèrement blessée par un projectile qui a fait ricochet. Deux victimes sont encore hospitalisées, mais leurs jours ne sont plus en danger.
5: Et puis il y a eu ces derniers jours ce silence très inhabituel des autorités. Pourquoi avoir à ce point verrouillé la communication ?
6: La police s'est un peu justifiée cet après-midi. Sa priorité était de vérifier qu'il n'y avait pas de complice et de ne pas compromettre l'enquête. La pression était d'ailleurs très forte lors de la conférence de presse cet après-midi. Face aux autorités judiciaires argoviennes, une centaine de journalistes et un mur d'une dizaine de caméras, une traduction simultanée en anglais avait même été prévue. Un certain agacement était palpable parmi les journalistes, notamment italiens, face au silence des autorités sur plusieurs questions. Car vous l'entendez, beaucoup d'interrogations restent sans réponse dans ce drame.
5: Merci Valentin Jardil.
4: Et bonsoir André Duvillard.
7: Bonsoir.
4: Vous êtes l'ancien responsable du réseau national de sécurité, ancien commandant de la police cantonale neuchâteloise. Alors là, on parle d'un acte isolé, sans véritable revendication à ce stade. On vient de l'entendre, l'homme garde le silence. On est, semble-t-il, dans un scénario à l'américaine où un tireur fou tue sans motif, sauf que ce n'est plus dans une école, c'est lors d'une manifestation publique. C'est vraiment une première pour notre pays.
7: Oui, je crois qu'effectivement, ce type d'événement est une première. On a été évidemment marqué par des événements qui se sont déroulés à l'étranger, dans des écoles en particulier. C'est ce qui avait d'ailleurs amené les cantons suisses, en particulier romands, à mettre en place des dispositifs qui sont aujourd'hui exercés dans les écoles face à ces cas de tireurs fous. Mais ici, on est face à quelqu'un qui s'en prend à des jeunes à la fin d'une soirée festive. Et je crois que ça, évidemment, ça interpelle. Mais ça montre aussi, finalement, quelles sont les limites que nous avons pour faire face à ce type d'événement. Finalement, on est là face à un profil terriblement ordinaire. Hein. Quelqu'un voilà, de 43 ans, inconnu, qui décide de s'en prendre, on ne sait pas pourquoi, à cette fête-là, avec une arme automatique. Donc je crois que ça montre aussi les limites, hein, des mesures qui peuvent être prises pour, on va dire, empêcher ce type d'événement.
4: On parle de 40 coups tirés dans la foule. Beaucoup de chance, au fond, qu'il n'y ait pas eu de plus de victimes.
7: Oui, lorsqu'on entend les faits tels qu'ils ont été relatés par la police cet après-midi, 40 coups tirés avec une arme automatique, un fusil d'assaut, un mort, 5 blessés, il est vraisemblable qu'un certain nombre de personnes ont eu de la chance dans cet événement.
5: Il s'est rendu de lui-même à la police cantonale jurassienne. Sans cela, il courrait toujours ?
7: Non, je crois que c'était assez clairement expliqué aussi par la police argovienne. Un certain nombre d'indices avaient été communiqués très rapidement. Ils ont eu connaissance qu'il s'agissait d'un véhicule immatriculé dans le Jura. Ils ont pu réduire en fait le faisceau sur une centaine de véhicules. Donc je pense que, indépendamment du fait que le principal suspect s'est rendu, il aurait tôt ou tard été interpellé, peut-être un peu plus tard, mais je pense vraisemblablement dans un laps de temps relativement court.
5: Valentin Jordil nous le disait, on a retrouvé deux pistolets et un fusil d'assaut AK-47 dans la voiture du suspect, des armes qui étaient enregistrées à son nom. Il les possédait donc légalement alors qu'il souffrait visiblement de très graves troubles psychiques. Est-ce que ça vous interpelle, vous aussi, André Duvillard ?
7: Alors, il est vraisemblable que cette affaire va remettre évidemment sur le devant de la scène la question de la détention d'armes. En l'occurrence, il les avait acquises légalement il y a un certain nombre d'années. Ensuite, c'est évidemment toute la question lorsque quelqu'un se trouve dans une situation psychologique difficile. Alors ici, en l'occurrence, on aurait très rapidement pu voir qu'il détenait ses armes. Et la question se pose, c'est celle de les séquestrer, puisque la loi le permet. Mais évidemment, c'est aussi toute la question de la transmission d'informations entre les services médicaux qui traitent de telles personnes, la transmission d'informations au niveau de la police, de manière à ce qu'on puisse prendre de telles mesures. Mais je pense que cette question-là, évidemment, elle sera vraisemblablement débattue dans les prochaines semaines.
4: Comment anticiper ce genre d'événement ? Voilà, on parle d'un tueur fou qui choisit une fête presque au hasard. C'est difficile de faire quelque chose sur le plan sécuritaire ?
7: Oui, je pense que c'est extrêmement difficile, puisqu'ici, on a un profil, finalement, qui n'apparaissait nulle part. C'est pas une personne qui s'est vraisemblablement exprimée sur des réseaux, enfin, avec des propos radicaux. On est vraiment face à un citoyen ordinaire. Et là, on est face aux limites, finalement, des mesures qui peuvent être prises, parce qu'évidemment, le but serait d'empêcher de tels événements. On peut évidemment prendre des mesures pour au niveau de la prévention, mais c'est tout ce débat, justement, du suivi de personnes fragiles. Mais évidemment, il y a toujours des gens qui peuvent passer à l'acte. Pourquoi choisir ce lieu-là? Il vit dans le Jura, donc il y a évidemment aujourd'hui plein d'inconnus, mais vraisemblablement, il a certainement peut-être choisi ce lieu un peu au hasard. Ça aurait pu être une autre fête, une autre manifestation, donc ça pose un certain nombre de problèmes, et je pense qu'il faudra éviter peut-être de tomber dans le catastrophisme. justice, parce que si on souhaite sécuriser l'ensemble des événements populaires face à ce type de drame, c'est évidemment quasiment une mission impossible. Mais je pense que le travail doit se poursuivre, parce qu'il existe déjà, hein, dans la détection précoce, on va dire, de ces profils qui sont compliqués, dont on pourrait soupçonner qu'ils pourraient un jour passer à l'acte.
8: Oui, peut-être agir sur le type d'arme. On parle là d'un fusil d'assaut. Est-ce que ce sont des armes forcément plus dangereuses que d'autres? Peut-être là, cibler ces armes-là?
7: Oui, alors, mais évidemment, aujourd'hui déjà, hein, ces armes sont soumises à des autorisations exceptionnelles. Donc voilà, il était au bénéfice d'une telle autorisation. On sait qu'en Suisse, des dizaines de milliers d'armes sont détenues tout à fait légalement, puisqu'enregistrées auprès des services cantonaux. Donc je pense qu'il y a cette question, surtout de lorsqu'on est face à quelqu'un qui présente des troubles psychologiques et qu'on sait qu'il est détenteur d'armes, c'est peut-être là aussi qu'on doit parfois peut-être anticiper et prendre des mesures préventives sous la forme d'un 5S.
5: Installer davantage de vigiles, des portiques peut-être à l'entrée de chaque festival, chaque fête de village même. Est-ce qu'on y viendra un jour, André Duvillard?
7: Non, je l'espère pas, parce qu'en fait, ces lieux sont des lieux festifs, sont des lieux où la population aime se retrouver, profiter, vivre la vie, en quelque sorte. Et je pense pas qu'il faille tomber dans une, on va dire, une forme de paranoïa sécuritaire. Je pense repenser les mesures telles qu'elles existent. Oui, c'est vrai, on est régulièrement fouillé lors de ce type d'événement au niveau des sacs, mais on voit que parfois une certaine routine s'installe. Je pense qu'il y a un certain nombre de réflexions qui doivent être menées, mais sans qu'on tombe, par exemple, dans cette mesure que vous citiez, d'installer des portails de détecteurs de métaux sur l'ensemble de ce type de manifestation.
8: Merci beaucoup, André Duvillard, d'avoir été notre invité, ancien responsable du réseau national de sécurité, ancien commandant de la police cantonale neuchâteloise. Bonne soirée.
7: Merci, bonne soirée.
5: Direction le Tessin à présent, où l'on retrouve Nicole Della-Pietra, notre correspondante. Bonsoir, Nicole.
9: Bonsoir.
5: Le gouvernement vient d'annoncer sa décision de retirer à Claudio Zalli son portefeuille de directeur du département du territoire. Hier, on apprenait qu'une nouvelle enquête pénale visait l'élu de la Lega. L'exécutif a même réclamé son départ immédiat, mais le principal intéressé ne veut pas en entendre parler, Nicole.
9: Ben oui, et pourtant, hier déjà, la quasi-totalité des partis politiques en avait fait de même, hein, tout comme les éditos des journaux tessinois ce matin, mais rien à faire. Claudio Zalli ne lâche rien, au contraire, il a même coupé l'herbe sous les pieds de ses camarades du gouvernement en envoyant un communiqué aux médias cet après-midi, une demi-heure à peine avant la conférence de presse de ses collègues, pour annoncer qu'il restait en place jusqu'à la fin du mois de septembre, comme il l'avait décidé initialement.
5: Il faut donc comprendre qu'il garde son fauteuil de ministre, mais qu'il n'a plus de travail, c'est ça ?
9: Oui, on frise franchement l'ubuesque. Hein. Imaginez un peu la scène, Renaud, pour ces 28 prochains jours, lorsqu'il quittera le Palazzo Governativo le 30 septembre, puisqu'il quittera le Palazzo Governativo seulement le 30 septembre, il pourra circuler dans les couloirs, se rendre dans son bureau, utiliser sa boîte mail et, tenez-vous bien, même assister aux séances hebdomadaires du gouvernement. Alors s'il le fait, bonjour l'ambiance, hein. Et d'ailleurs on aimerait bien être une mouche, parce que dans son communiqué d'aujourd'hui, il laisse entendre que même ses quatre collègues ne respectent pas la présomption d'innocence. On rappelle que deux enquêtes visent Claudio Zalli, la première pour soupçon d'abus de pouvoir et la seconde dont on a appris l'existence hier pour abus sexuel présumé.
5: Justement, pourquoi vouloir rester en place jusqu'au dernier jour ?
9: Eh bien, parce que selon lui, partir immédiatement reviendrait à admettre sa culpabilité. Vous savez, Claudio Zalli, avant d'arriver au gouvernement, il a été juge au tribunal pénal cantonal. Alors, autant dire qu'il connaît les rouages de la justice et qu'il fera valoir son droit. Une vingtaine de plaintes pénales pour diffamation, notamment, auraient déjà été déposées. Et dans ses précédentes déclarations, s'il s'est montré offensif, voire arrogant, fustigeant, je cite, la médiocrité politique tessinoise, aujourd'hui, il souligne la souffrance que cette situation inflige à ses proches, à lui-même, et il ajoute même à la victime présumée des actes d'abus qu'il rejette catégoriquement.
5: Et comment se positionne le gouvernement dans cette situation délicate ?
9: Vous voulez dire dans ce bourbier politico-judiciaire ? Eh bien, il est plutôt mal à l'aise, hein, et ça s'est senti toutes ces dernières semaines. On lui a reproché de manquer de transparence et de tergiverser. Mais aujourd'hui, la présidente Marina Carobbio-Guschetti a insisté, l'État fonctionne, la population doit continuer à avoir confiance dans ses institutions. Et c'est justement pour rétablir cette crédibilité que les quatre membres du gouvernement avaient demandé à Claudio Zalli de s'en aller. Eh bien, c'est loupé.
5: vos précisions, Nicole Della Pietra. 18h13, on sait désormais à quoi ressemblera l'agriculture en 2030. Moins de paperasse, moins de contraintes pour les paysans, mais aussi moins de moyens.
8: Oui, le Conseil fédéral a mis en consultation aujourd'hui les nouvelles lignes directrices pour la prochaine décennie pour notre agriculture. Mathieu Anderson, on vous retrouve en direct de Berne. Des nouveautés certes, mais pas vraiment de révolution.
10: Ouais, exactement. Pas de rupture, pas de révolution, mais une évolution. Les mots du conseiller fédéral en charge du dossier Guy Parmelin cet après-midi. La nouvelle politique agricole PA 30+, de son petit nom, prévoit notamment d'alléger la charge administrative pour faciliter les paiements directs avec la numérisation, par exemple. De quoi satisfaire la branche qui réclame cette mesure depuis longtemps. Mais attention, certaines petites, nouvelles exploitations n'auront plus droit à ces aides dès 2033. L'association des petits paysans dénonce une stratégie du croître ou disparaître.
8: Et quelles sont les autres nouveautés ?
10: Alors, un renforcement de la position des exploitations agricoles sur les marchés, mais aussi une meilleure utilisation des ressources et des moyens de production, à savoir sol, eau, engrais ou pesticides. Le dernier volet concerne le renforcement de la durabilité tout au long de la chaîne de valeur grâce à des conventions avec le commerce de détail et une sensibilisation des consommateurs.
8: Alors, ces grandes lignes présentées par le Conseil fédéral aujourd'hui sont ambitieuses, mais les moyens sont réduits.
10: Le Conseil fédéral prévoit d'affecter 13,8 milliards de francs au plafond des dépenses agricoles pour les années 2030 à 2033. C'est 123 millions de francs de moins que pour les années 2026 à 2029. Ce qui fait bondir l'Union suisse des paysans qui ne voit pas comment toutes ces mesures pourront être mises en œuvre avec de telles réductions. Même son de cloche au sein de l'UDC, le parti de Guy Parmelin.
8: Alors c'est pour d'autres raisons, mais les organisations environnementales, elles non plus, ne sont pas satisfaites apparemment.
10: Elles estiment que le climat est le grand oublié de cette PA30+, et réclament des mesures contraignantes, d'autant plus que l'on sort de plusieurs épisodes de canicule et de sécheresse. De son côté, Guy Parmelin n'exclut pas des adaptations. Écoutez.
11: Ce qui existe déjà, par exemple les moyens qu'on met pour Agroscope pour développer des variétés plus tolérantes à la sécheresse, ça se développe. Même chose pour ce qui concerne par exemple l'adduction d'eau sur les alpages. C'est pas impossible qu'il y ait des exigences ici ou là d'augmenter certains soutiens. Il faut savoir que tout a un prix. Il faudra pas seulement dire « y a qu'à », il faudra être d'accord de payer. Et le Conseil fédéral se fera une opinion à l'issue de la consultation.
10: Une consultation qui se terminera le 8 décembre, puis ce sera au Parlement de se prononcer courant 2028.
8: Et on suivra tout ça avec vous. Merci beaucoup, Mathieu Anderson. La presse romande, maintenant, on en parle, risque de perdre deux nouveaux titres historiques.
5: Après 56 ans d'existence pour le GHI à Genève et 46 ans pour Lausanne Cité, les deux journaux gratuits cesseront leur parution à la fin de l'année. La décision a été annoncée aujourd'hui par le propriétaire, la famille Fleury. Une trentaine de postes sont menacés, à moins qu'un repreneur se manifeste d'ici le mois de décembre. Bonsoir Jean-Marie Fleury.
12: Oui, bonsoir.
5: Vous êtes le fondateur et l'éditeur de GHI et de Lausanne Cité. Pourquoi avoir pris cette décision ?
12: Ben, c'était inéluctable. Le marché de la publicité est en forte diminution. L'avènement d'Internet, d'une part, les GAFA, d'autre part, qui aujourd'hui mobilisent à peu près les trois quarts de la publicité mondiale. La baisse drastique des budgets de publicité dans nos commerces locaux. En fait, le modèle économique de la presse gratuite, et je dirais de la presse écrite payante, pareil, n'est plus viable aujourd'hui.
5: Mais ça, c'est une évolution, évidemment, qui concerne l'entier de la presse. En ce qui vous concerne, à quel moment vous êtes-vous dit que vous ne pouviez pas continuer ?
12: J'ai créé ces journaux, j'avais à peine 28 ans. Donc, ça fait de très longues années. J'ai fait ces journaux pour gagner ma vie. Je me suis pris au jeu. Je suis devenu journaliste, éditeur. Enfin bref, c'est une longue carrière derrière moi. Il y a un moment donné où, je veux dire, on peut pas faire boire un âne qui a pas soif. Hein. Le marché n'est plus du tout porteur. Je ne sais pas comment font les quotidiens aujourd'hui qui perdent beaucoup plus d'argent que nous, hein, des millions et des millions. Jusqu'au Covid, en fait, on a fait des résultats positifs. Les années précédentes, GHI a été certainement la plus belle affaire de presse de Genève. Lausanne Cité s'en sortait relativement bien aussi, un peu moins bien que GHI, mais GHI, c'était 64 pages par semaine avec tous les, je dirais, un chiffre d'affaires assez colossal. Ces dernières années, les commerces ont disparu. Certains ont été rachetés par les grands commerçants d'aujourd'hui qui les ont absorbés et qui n'annoncent plus que dans leurs propres médias. Il y a un groupe allemand, Lutz Hofferer, qui a racheté tout ce qui était meubles, électroniques.

0: les difficultés sont aussi arrivées au moment où la Poste a racheté et démantelé les services de distribution existants pour faire diffuser, je dirais, toute la presse et les prospectus par ses propres facteurs, comme s'ils n'avaient pas assez de Zalando et autres paquets à distribuer. Et la Poste, en fait, a renvoyé, a mis à la porte ces 200 distributeurs en Genève et Lausanne que nous avons réengagés. Mais ça peut être, je dirais, c'est difficile. Ouais. La Poste, bien sûr, a réagi en faisant du dumping en plus.
1: Alors, on entend votre tristesse, hein, Jean-Marie Fleury. Est-ce que dans ce sentiment, il y a aussi un peu d'espoir, peut-être, de voir un repreneur se profiler à l'horizon avec peut-être d'autres idées, d'autres recettes?
0: C'est effectivement ce qu'on espère. Je ne pense pas que les journaux seront repris sous la même forme qu'aujourd'hui. Mais on a quelques contacts avec des groupes qui reprendraient peut-être ces journaux en faisant, je dirais, autre chose. Peut-être plus une parution hebdomadaire totale, mais peut-être par abonnement, je ne sais pas. Les contacts sont là. On espère parvenir à des accords. Bien sûr, on informera la population aussi vite que possible. On a encore entre les deux journaux 350 000 lecteurs. C'est assez considérable, je veux dire, sur le bassin des Maniques.
2: On est
0: du reste le seul journal qui n'a pas perdu ses lecteurs au cours de ces 10 dernières années.
2: De la tristesse, mais quand même de l'espoir et aussi de la fierté, malgré tout, on l'entend dans vos paroles. Jean-Marie Fleury, fondateur, éditeur de GHI et Lausanne Cité, merci d'avoir été avec nous ce soir. On vous souhaite une belle soirée.
0: Merci à vous de votre invitation. Merci.
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1: Il est 18h21, vous écoutez Forum dans quelques minutes. Laurent Favre sera notre invité, le conseiller d'État PLR. Neuchâtelois a annoncé une démission surprise. Aujourd'hui, il tourne le dos à un siège au Conseil des États qui lui tendait les bras. On lui demandera si son mandat avait moins d'intérêt depuis qu'il a perdu le dossier des transports dans son canton. Mais tout de suite, on vous parle de l'Union européenne qui hausse le ton face à la Russie.
2: L'Allemagne en est persuadée. Le drone piégé de Leipzig était d'origine russe. Aujourd'hui, les 27 veulent réagir. Convocation de diplomates russes, annonce de nouvelles sanctions. Plusieurs réunions ont eu lieu aujourd'hui. Alexandra Planinic, vous êtes notre correspondante à Bruxelles. L'Europe fait-elle front commun cette fois-ci?
4: Eh bien, sur les mots, oui, un front très net. Depuis ce matin, plusieurs capitales européennes convoquent les représentants russes et l'Union en fait autant à Bruxelles. L'Allemagne, elle, ferme un consulat russe. Pour la chef de la diplomatie européenne, Kaya Kallas, Leipzig a toutes les caractéristiques d'un acte de terrorisme d'État. Et Ursula von der Leyen a voulu couper court à une idée, celle que ces attaques feraient reculer les Européens. Eh bien, c'est l'inverse, assure la présidente de la Commission européenne.
5: L'Europe et l'OTAN ne se contenteront pas de maintenir la pression sur la Russie. Nous allons l'intensifier et nous ne cesserons pas.
2: Un front commun, en tout cas, dans les paroles. Mais concernant les actes, Alexandra, les sanctions surtout, est-ce que l'Europe, là, est vraiment unie?
4: Là, c'est plus compliqué. L'UE promet d'aller loin. Kaya Kallas parle de 1600 inscriptions en préparation, visant surtout le complexe militaro-industriel russe. Mais derrière l'unité affichée, chaque nouveau paquet de sanctions devient plus laborieux à adopter. Cet été, la Grèce a bloqué le dernier en date pour protéger ses armateurs. Du coup, plusieurs pays veulent changer de méthode, frapper plus vite par petites touches ciblées plutôt que ces gros trains qui coincent. Et Kaya Kallas martelait tout à l'heure en conférence de presse pourquoi il faut aller plus vite. Trop de composants étrangers finissent encore dans les armes russes.
6: L'Ukraine a identifié plus de 5500 composants occidentaux et asiatiques dans les armes russes. Après 4 ans de guerre, c'est inexcusable. Ces composants ne devraient pas être là.
2: Et au-delà des expulsions et des sanctions, est-ce que l'Europe se donne les moyens de se défendre, Alexandra?
4: Alors Renaud, c'est le volet le plus lourd. Ursula von der Leyen veut une défense européenne qui détecte et intercepte ces menaces bien plus tôt. Elle rappelle son plan de réarmement jusqu'à 800 milliards d'euros pour muscler la défense du continent. Mais l'aveu du jour est peut-être ailleurs. Ces incidents sont devenus, dit-elle, la nouvelle normalité. L'UE ne promet pas de les empêcher. Elle promet de ne pas plier.
2: Alexandra Planinic, notre correspondante à Bruxelles, merci.
1: Et avec nous pour réagir, deux invités. Frédéric Petit, tout d'abord, bonsoir.
7: Bonsoir.
1: Vous êtes député français actuellement en visite dans le sud de l'Ukraine avec une dizaine d'élus de l'Assemblée nationale. Et à nos côtés en studio, Adrien Fontanella. Bonsoir à vous.
8: Bonsoir.
1: Vous êtes historien spécialiste de l'histoire des conflits contemporains. Frédéric Petit, comment est-ce que vous décririez ce moment?

0: que vit l'Europe face à la Russie. Est-ce que c'est un point de bascule selon vous ?
1: Non, je pense que le point de bascule, il est pour moi, il commence. On pourrait le faire commencer en 2014, on pourrait le faire commencer même au retour du KGB il y a 20 ans, il y a 25 ans. Je veux dire, au retour du KGB au Kremlin. Non, ce que je pense que l'Europe découvre peu à peu, c'est que la guerre devient un conflit hybride, et donc que la défense doit être aussi hybride, et donc que la défense doit aussi être une défense de citoyens. Ce que nous voyons, nous, avec mes collègues démocrates, qui, sur cette visite, ont accepté de m'accompagner, puisque moi je viens très souvent, je suis élu des Français qui habitent en Allemagne, en Europe centrale et dans les Balkans. Moi, je suis un habitant de cette région depuis des décennies. Et donc, ce qu'ils ont découvert, c'est que la résistance de la nation ukrainienne, c'est la résistance de ses militaires, bien entendu, c'est la résistance de ses armes, le développement technologique, mais c'est aussi la résistance de ses citoyens. Je rappelle quelque chose qui est très peu connu dans l'ouest de l'Europe et dans les autres pays, c'est que l'Ukraine a démarré, par exemple, une réforme de la décentralisation en 2016 et qu'elle est encore en train de la mettre en œuvre.
0: Mais que doit faire l'Union européenne ? Qu'est-ce qu'elle doit faire de mieux ?
1: L'Union européenne doit être là, doit être aux côtés, c'est-à-dire que voilà, il y a des députés qui sont là, ils vont rentrer chez eux, on a été bombardés, on a eu ça, on était à Kiev il y a 2 jours avec mes collègues, on voit, ça existe, mais on résiste, on est allé voir des forestiers. Il y a un sujet, par exemple, l'Europe pourrait repermettre aux gens qui font de la certification européenne de revenir en Ukraine. C'est tout bête, hein. Mais il y a des certificateurs qui veulent venir renouveler les certifications des entreprises ukrainiennes qui doivent continuer à faire du business avec nous et pas avec d'autres. Et ils ont envie de venir, les entreprises ont envie de les payer, mais il y a des règlements d'assurance qui leur empêchent de venir dans un pays en guerre. Donc ils viennent pas, donc les entreprises ukrainiennes ne renouvellent pas leurs certifications, donc on prend plus leurs produits. C'est des choses comme ça, et ça, c'est pas du niveau exécutif, c'est pas du niveau organisation des déclarations très fortes qu'on vient d'entendre de Madame der Leyen, que je soutiens absolument, mais c'est du niveau, il faut que l'Europe, des citoyens, se mettent en route et comprennent que ce qui se passe nous concerne tous, et que tout le monde a son rôle à jouer. Mais il y a des musiciens ici, par exemple. Voilà, on était à l'Opéra de Odessa, qui est un programme qui continue. Et cet effort de la société citoyenne, ça doit être celle remarquable des citoyens ukrainiens, mais ça doit être aussi de plus en plus celle des citoyens européens. Je dis souvent en blaguant que Poutine croit qu'il bombarde des civils, il bombarde des citoyens. Ils ne lâcheront pas. Eh bien, nous ne devons pas lâcher. C'est la phrase exacte que vient de dire Madame von der Leyen au sujet des exécutifs qu'elle représente. Les citoyens européens ne doivent pas lâcher non plus. Sur des choses toutes simples.
2: Alors je me tourne vers vous maintenant, Adrien Fontanella, pour avoir un petit peu votre regard d'abord sur la situation qu'on est en train de vivre. Certains disent, avec cette montée en puissance, on n'est plus dans le registre de la guerre hybride. On est dans autre chose. Est-ce que c'est ce que vous diriez aussi ?
3: À mes yeux, on reste dans ce que les Russes appellent les mesures de contournement de la lutte armée, donc ce qu'on appelle nous la guerre hybride, dans le sens où certes, les actions de sabotage diverses et variées en Europe prennent une tournure de plus en plus avouée, elles sont de moins en moins, l'ambiguïté est de moins en moins forte de la part du Kremlin. Néanmoins, on est extrêmement loin d'une notion de guerre conventionnelle entre la Russie et l'Europe, ce n'est absolument pas le cas. Il faudrait qu'il y ait, par exemple, une invasion russe dans un des pays baltes pour déclencher quelque chose de la sorte.
2: Mais montée en puissance, il y a.
3: Il y a.
2: Et face à cette montée en puissance, lorsqu'on entend l'Union européenne réagir d'abord par des mots, des menaces de sanctions, des fermetures de consulats, est-ce qu'il n'y a pas une part d'aveu d'impuissance, finalement, de la part des Européens ?
3: Alors, dans le cadre de mesures comme les fermetures de consulats, oui, sans aucun doute, c'est déclamatoire plus qu'autre chose. Les sanctions ont historiquement un effet réel, si elles sont renforcées.
2: Ça se discute, hein. Certains disent que c'est un coup d'épée dans l'eau à chaque fois.
3: L'économie russe en a quand même pâti, parce qu'on regarde toujours l'existant en disant elle ne s'est pas effondrée, donc les sanctions c'est inutile. Mais la question qu'il faut se poser, c'est quel serait l'état de l'économie russe s'il n'y avait jamais eu de sanctions. Donc c'est un autre point. Par contre, il ne faut pas se faire d'illusions non plus. Les sanctions en elles-mêmes n'amèneront jamais une solution à la guerre. Elles gênent les Russes, elles les font fonctionner en dessous de leur potentiel productif maximal, mais elles n'arrêteront jamais la guerre parce qu'elles pourront toujours être contournées. Ce qui amène au deuxième volet qui est fondamentalement essentiel du soutien européen à l'Ukraine, c'est bien sûr le beurre et les canons, c'est-à-dire des soutiens financiers pour que la population civile puisse continuer à vivre, à fonctionner en Ukraine, et puis bien sûr l'aide militaire, que ce soit en soutenant des programmes d'armement ukrainiens ou en livrant des armes. Et là, il faut dire que l'Europe, historiquement, si on remonte à 2022, n'a pas été à hauteur de la gravité de la situation. Elle a beaucoup trop tardé. Et je rajoutais un troisième volet, parce que là, on est dans une dialectique qui est une pure dialectique d'affrontement, c'est-à-dire on cherche un rapport de force. Mais ce rapport de force a un but final qui est d'imposer une forme de volonté politique à l'adversaire. Et donc, il faut aussi se poser la question de quel est le but, quelle est la paix qu'on veut, parce qu'à un moment donné, il faudra une paix avec les Russes. Personne, ni les, surtout pas les Ukrainiens, ni nous, probablement pas les Russes eux-mêmes, ne souhaiteraient se retrouver dans un conflit de 10, 15, 20 ans. Donc, à un moment donné, il faudra une paix, mais simplement, cette paix doit être discutée dans un rapport de force qui est favorable aux objectifs politiques de l'Europe, qui sont étroitement associés à ceux de l'Ukraine.
0: Frédéric Petit, je vous pose une brève question, vous pourrez répondre. Frédéric Petit, on voit ce ton qui change du côté de l'Union européenne, ces déclarations, ces sanctions, d'un autre côté qui sont très difficiles, plus difficiles à prendre, nous rappelait notre correspondante à Bruxelles, Alexandra Planinich. Donc l'Europe a-t-elle vraiment les moyens d'entrer dans ce rapport de force?
1: Oui, bien sûr, il faut qu'elle le veuille. Vous savez, le courage, c'est parce qu'on sait ce qu'on veut. Le courage, tout le monde peut être courageux quand il sait ce qu'il veut et quand il sait pourquoi il est là. Donc il faut que l'Europe le veuille. Je vais revenir sur la notion de guerre hybride. Est-ce que c'est une guerre hybride? Je suis 100% d'accord avec ce qu'a dit l'intervenant dont le nom ne s'est pas affiché, je suis désolé. Mais ce qui se joue là, dans ces micro-agressions, dans ces choses qui sont un peu plus... c'est la confusion. C'est-à-dire, c'est ce qui est en train de se passer. Est-ce que c'est une agression ou pas? Qu'est-ce qui se passe? La guerre hybride, c'est nous distraire pour nous diviser, pour qu'on se dispute. C'est-à-dire nous dire, tiens, qu'est-ce que vous faites si je fais ça? Et ce qui est fort, évidemment, c'est déclaratif, ce que vous dites, mais ce qui est marquant et ce que le Kremlin entend, c'est ils ne se sont pas encore disputés, ils sont encore à peu près d'accord. Et c'est ça qui est important.
0: Mais quelle garantie, au fond, que ces déclarations, ces sanctions, si elles sont prises, fassent diminuer les attaques russes?
1: Mais les attaques russes chez nous, les bombardements sur les Ukrainiens civils, c'est chaque réponse a son truc. Si les Russes se rendent compte qu'ils ne nous divisent pas et que, au contraire, de plus en plus de gens comprennent, on va avoir des campagnes électorales en France, eh bien, nous, notre rôle, c'est de poser les débats en termes vrais, en termes exacts. L'attaque sur Leipzig. Les cercueils qu'on a eus, nous, au pied de la Tour Eiffel, tout ça, ça ne sert qu'à nous faire discuter de choses qui n'ont aucun intérêt pour qu'on se dispute. Voilà. Et évidemment, je suis d'un parti, et mes collègues démocrates qui m'accompagnent, nous sommes d'un parti qui dit à ceux au parti qui cherchent la division pour se faire élire chez nous et qui jouent la même chose en Europe, se diviser, c'est faire le jeu de l'ennemi, et ces attaques dont on ne sait pas trop ce qu'elles sont, servent à ça, servent à nous poser de nouveaux sujets de débat public. Voilà. Et dire, est-ce que l'attaque sur Leipzig, bon, c'est des petites attaques, je suis tout à fait d'accord avec ce qui vient d'être dit, ce n'est pas une attaque massive, ce n'est pas une invasion des pays baltes, mais voilà, ça remet, je dirais, pour le dire de manière un peu vulgaire, ça remet une pièce dans le jukebox qui peut, petit à petit, casser non seulement les nations citoyennes, entre citoyens, ce qui commence à arriver dans certains pays, et casser l'Union européenne. Je vous rappelle que l'Union européenne, ce sont des contrats, c'est contractuel. Nous n'avons pas de constitution, nous sommes des contrats. Et c'est ça que le pouvoir russe essaie de casser, et comme il le fait depuis Catherine II, et peut-être même depuis Ivan Terrible. Donc c'est ça la guerre hybride.
2: La stratégie de la Russie, Adrien Fontanella, c'est de semer la zizanie, de pousser les Européens à se disputer, comme le disait notre autre invité, ou bien c'est de montrer en gros le pouvoir de nuisance, pourrait-on dire, dont ils disposent pour préparer le terrain à de futures négociations de paix.
3: Ça, les deux, à la fois, on est à chaque fois dans la notion d'établissement d'un rapport de force. Si on prend une perspective russe, le problème, c'est que, alors, l'Ukraine combat, elle combat seule, mais sa base arrière, à plein d'égards, c'est l'Europe. Surtout que, depuis que l'administration Trump a peu ou prou lâché les Ukrainiens. Or, dans une perspective russe, l'Europe est composée d'une multitude de pays avec des scènes politiques qui divergent. Et effectivement, arriver à avoir comme objectif politique par une campagne de pression diverses et variées, des cyberattaques aux opérations d'influence, au sabotage, mais qui correspondent à une forme de mise sous tension latente de ces systèmes politiques. Et si le Kremlin arrive à ne serait-ce que contribuer à ce que l'Union européenne s'affaiblisse, par exemple parce que des partis arrivent au pouvoir qui portant des vues favorables au Kremlin ou plus ou moins favorables au Kremlin, alors le gain stratégique du point de vue russe serait immense, puisque ça, au final, ça représenterait moins de soutien à l'Ukraine et donc des opérations militaires plus faciles sur le moyen long terme. Donc l'enjeu est très important du point de vue russe. C'est pas simplement une simple diversion pour manifester qu'ils peuvent lancer ce genre d'action. Il y a un vrai objectif politique derrière.
4: Merci à vous deux pour avoir décrypté ce moment de tension entre l'Union européenne et la Russie. Frédéric Petit, vous êtes député français, actuellement justement en visite dans le sud de l'Ukraine. Et à nos côtés, Adrien Fontanella, historien spécialiste de l'histoire des conflits contemporains. On vous souhaite une bonne soirée à tous les deux.
3: Merci beaucoup.
1: Merci à vous.
4: Direction la France à présent avec une proposition qui fait beaucoup réagir.
5: Vous avez vu ce que propose Marine Le Pen? Si elle gagne en 2027, elle va envoyer la police mettre des amendes à toutes les femmes qui portent un voile dans la rue. La laïcité, c'est pas la police des vêtements. La République, c'est pas le délit de faciès. Et la France, c'est pas ce racisme. Ils nous expliquent tous les jours qu'ils ont changé. Mais cette dernière folie montre une chose. L'extrême droite restera toujours l'extrême droite.
4: La réaction de Raphaël Glucksmann, candidat de centre-gauche à la présidentielle, à l'interdiction du voile dans l'espace public via un possible référendum proposé par Marine Le Pen.
2: Beaucoup parlent déjà de rediabolisation du Rassemblement national. Le président du parti, Jordan Bardella, lui, se montre beaucoup plus prudent sur la faisabilité de la mesure. Bonsoir Benjamin Louis.
6: Bonsoir à tous.
2: Vous êtes notre correspondant à Paris. Le RN reste très largement en tête des sondages, faut-il le rappeler. Qu'est-ce que cette séquence dit aujourd'hui de la ligne du parti ?
6: Alors ça dit d'abord que le programme du RN pour 2027 n'existe pas encore. Il doit être présenté en octobre au plus tôt. Alors pour l'instant, Marine Le Pen, Jordan Bardella et puis de nombreux autres cadres du parti avancent des pistes au fil de leurs interventions dans les médias. Sauf que parfois, ils disent pas tous la même chose. Alors sur le voile, le désaccord est surtout juridique et stratégique. Politiquement, Marine Le Pen, elle sait que l'idée est très populaire. Il y a eu un sondage de l'Institut CSA qui a été publié ce matin et il donne 6 Français sur 10 favorables à l'interdiction du foulard. Mais juridiquement, c'est beaucoup plus fragile. La France interdit déjà la burqa ou le niqab, mais la subtilité, c'est que la loi en question ne parle ni d'islam, ni de voile. Elle interdit simplement de circuler le visage dissimulé. Donc ça marche pour le voile intégral. Mais avec un simple foulard, le visage reste découvert. Et même si le fait de passer par un référendum, comme le demande Marine Le Pen, pouvait fonctionner, visiblement, ça ne suffirait pas. Il faudrait d'abord modifier la Constitution. C'est pour ça que Jordan Bardella, lui, reste depuis longtemps d'ailleurs assez réservé sur cette question de l'interdiction du voile. Et puis du côté des opposants, les critiques pleuvent. Vous en avez entendu une avec Raphaël Glucksmann. Écoutez celle d'Édouard Philippe, principal concurrent au centre ce matin sur France Inter.
7: Je pense que la proposition du Rassemblement National est inconstitutionnelle, scandaleuse sur le fond. Dans les principes républicains, il se trouve qu'il y a, et depuis très longtemps, la liberté religieuse. Donc, ceux qui veulent exercer leur liberté religieuse dans le respect de la loi, qui ne sont pas des fonctionnaires ou des agents publics, qui eux sont tenus à une stricte neutralité, et c'est tant mieux, eh bien, ils ont le droit d'exprimer leurs convictions religieuses. Je ne veux pas entrer dans une confrontation avec mes compatriotes français de confession musulmane.
2: Benjamin Louis, est-ce qu'on est en train d'assister, comme le disent certains, à une forme de rediabolisation du RN après des années de dédiabolisation ?
6: Alors je ne pense pas qu'on puisse aller jusque-là, Renaud, mais avec l'élaboration du programme, il se pose un vrai enjeu d'équilibre pour le RN entre des propositions très populaires dans l'électorat de base du Rassemblement National et puis cette vieille question qui traverse le parti lepéniste depuis une quinzaine d'années. Jusqu'où est-ce qu'il faut lisser le programme pour apparaître comme un parti prêt à gouverner? Marine Le Pen, elle reste très attachée à certains marqueurs historiques du RN. Il y a l'islam, l'identité, mais aussi une ligne plus sociale, assez forte sur les retraites, par exemple. En coulisses, Il y a des divergences avec Jordan Bardella qui se font sentir, notamment sur les questions économiques et sur le social, mais publiquement, Jordan Bardella, pour l'instant, reste totalement loyal à Marine Le Pen. Donc pour l'instant, il n'y a pas de guerre des chefs, pas forcément de rediabolisation non plus, mais cette rentrée politique, elle fait clairement monter là, ou plutôt les tensions.
2: Benjamin Louis en direct de Paris, merci.
4: 18h39, vous écoutez Forum, bonsoir Laurent Favre.
8: Bonsoir.
4: Vous avez annoncé cet après-midi que vous quitterez le Conseil d'État neuchâtelois à la fin du mois de mars 2027. Vous aurez fait 12 ans au gouvernement pour le compte du PLR. Vous avez également annoncé que vous mettez votre vie politique en pause. Ça a surpris, vous ne briguerez pas un mandat au Parlement fédéral l'an prochain. Laurent Favre, au fond, vous en avez marre de la politique ?
8: Non, marre pas. J'adore encore la politique. Mais après 12 ans d'activité... Bon, j'ai encore quelques projets et réformes à finaliser durant cet hiver, c'est planifié. Ben, c'était le cycle naturel finalement qui s'imposait à moi de dire, bon, j'ai fait un maximum avec mon énergie. Et à ce moment-là, il sera venu le moment, le printemps prochain, de remettre ce mandat. C'est le bon moment aussi pour une succession idéalement PLR.
4: Ouais, certains disent qu'il faut attendre la fin d'une législature, que c'est plus harmonieux ainsi. Vous partez au milieu.
8: Oui, en principe, on va jusqu'à la fin. C'était aussi ma vision des choses. Mais c'est vrai que j'ai fixé cette législature comme la dernière. Plus de 12 ans d'activité, c'est une forte durée. Ça prend quand même beaucoup d'énergie. Et puis, à un moment donné, on doit se poser la question aussi à 54 ans. Est-ce qu'on attend la fin, puis après on cherche des mandats à savoir qui veut bien nous attribuer des activités, se mettre sur le marché, ou alors est-ce qu'on saisit s'il y a de bonnes occasions, et là ce fut le cas, un mandat qui peut servir l'intérêt général, le canton de Neuchâtel aussi, mais d'abord l'intérêt général au niveau suisse, comme la SSR. C'est cette proposition, après d'autres qui m'ont été faites que j'ai refusées, qui a finalement fait le déclic chez moi, et je ne cacherai pas que de retrouver un meilleur équilibre entre la vie privée et la vie professionnelle, vie familiale, aura aussi son importance. C'est quand même 75 heures par semaine depuis 12 ans, c'est usant. J'adore mon métier, je pense que les résultats sont là, les projets vont, dans le domaine de la mobilité vont particulièrement bien de l'avant dans le canton de Neuchâtel. C'est le fruit de ce travail avec le Conseil d'État, avec mes collaborateurs, mais je pense que dans 6 mois j'aurai atteint effectivement ce moment du cycle où on atteint le maximum, et j'ai envie de sortir idéalement par le haut, en pleine possession de mes moyens, un peu comme quelque part un sportif.
2: À côté de vous, dans le studio de Neuchâtel, Laurent Favre, se trouve Stéphane Delery. Stéphane, que faudra-t-il retenir du Conseil d'État, Laurent Favre ?
9: Bah déjà, c'est quelqu'un qui a contribué à stabiliser le gouvernement neuchâtelois. On va faire un petit peu de rétrospectif au souvenir de 2014, lorsqu'il entrait au gouvernement pour remplacer l'UDC Yvan Perrin, rattrapé par ses addictions. On était encore dans le sillage de l'affaire Frédéric Hénard. Bref, le gouvernement neuchâtelois était dans une crise institutionnelle profonde depuis plusieurs années. Pour les Vaudois qui nous écoutent, l'actuelle crise au gouvernement vaudois avec l'affaire d'Itli passe presque pour de la gnognotte à côté. À l'époque, l'arrivée de Laurent Favre a contribué assez largement avec les autres membres du gouvernement, en s'incrustant dedans, a ancré l'institution dans un fonctionnement, disons, beaucoup plus sain. Et c'est notamment dû à la personnalité de Laurent Favre.
4: Et c'est-à-dire ?
9: Mais on se disait tout à l'heure entre les collègues ici en rédaction, peu de gens détestent ouvertement Laurent Favre et en même temps très peu sont extasiés par sa flamboyance. Alors je dis ça sans aucune méchanceté, aucune. Il est dans le contrôle, Laurent Favre, en particulier dans sa communication. Laurent Favre, c'est un politicien tout sauf clivant, comme ont pu l'être certains de ses prédécesseurs. Et c'est un style qui plaît. Il suffit de voir ses scores électoraux qui ont toujours été assez confortables lors des 3 élections qui l'ont mené au gouvernement. Un profil posé qui a su convaincre aussi à Berne, avec des dossiers très stratégiques, il a fallu défendre, et c'était pas facile sur le plan fédéral, la ligne ferroviaire directe entre le haut et le bas du canton, ou la reprise par la route, de la route H20 par la Confédération, financement des contournements de la Chaux-de-Fonds et du Log, des dossiers stratégiques. Donc un point noir quand même dans tout ce tableau, c'est les élections d'avril 2025, avec la perte de la majorité PLR au gouvernement neuchâtelois, et pour Laurent Favre, la perte des transports, un portefeuille qui lui est très cher, repris par la nouvelle venue écologiste Céline Varin, crève-cœur pour Laurent Favre. C'est un euphémisme. Et peut-être l'événement qui aura marqué le début de la fin de sa carrière politique annoncée cet après-midi.
2: Merci Stéphane. Laurent Favre, vous êtes un conseiller d'État plutôt apprécié. Personne ne vous déteste. On est heureux de l'apprendre. Mais on vous juge relativement peu flamboyant. Est-ce que vous vous reconnaissez dans ce portrait que vient de dresser Stéphane Delery ?
8: Assez bien, oui. J'ai réussi donc parce que je ne voulais pas être flamboyant.
0: C'est un projet politique assez nouveau, Laurent Favre, quand même.
8: Non, mais la modestie en politique, la volonté de rassembler, de faire le travail de fond, ça paye aussi. Je veux dire, le canton de Neuchâtel était dans une situation extrêmement difficile, ça a été rappelé à mon arrivée. Les projets de mobilité, à l'époque, étaient à l'échec. Il a fallu rassembler les Neuchâteloises et les Neuchâtelois par la stratégie mobilité 2030 que j'ai proposée au gouvernement, qui l'a soutenue avec moi et qui a permis de convaincre à Berne, en 2019, de faire pour plus de 3 milliards d'investissements dans le canton de Neuchâtel. C'est la réalité. C'était le fruit du rassemblement et de volonté de faire travailler la droite avec la gauche et réciproquement pour obtenir des excellents résultats pour le canton de Neuchâtel. C'est le cas, j'en suis très heureux.
0: Ouais, et vous parlez de mobilité, de Laurent Favre.
8: Vous
0: parlez de mobilité, ça a été un crève-cœur. Et peut-être le début de la fin, le début des réflexions d'autres horizons quand on vous a piqué ce dossier-là.
8: Écoutez, il n'y a aucune fin. Aujourd'hui, je fais le choix très volontaire de dire passons à autre chose. Je réponds à une proposition du Conseil fédéral pour rentrer dans un conseil d'administration de haut vol. Après 12 ans, j'ai fait ma part, je pense. Et puis sachez que le domaine des transports et la ligne directe en particulier, je continue à l'accompagner par les compétences d'aménagement du territoire, d'environnement, pour, avec les CFF, finaliser l'avant-projet qui sera présenté d'ici la fin de l'année publiquement. Donc on collabore bien au niveau du Conseil d'État pour que on puisse mener ensemble, et j'y contribue encore fortement, à la concrétisation de ce projet majeur pour l'attractivité du canton de Neuchâtel.
0: Vous avez eu des succès électoraux, Laurent Favre. On vous voyait reconquérir le siège de la droite au Conseil des États pour le PLR. Vous aviez d'autres aspirations. Vous rejoignez la SSR. Vous manquez là de flamboyance, mais peut-être aussi un peu d'ambition ?
8: Non, je crois avoir été toujours très ambitieux, d'abord pour le canton de Neuchâtel. En revenant, on a pris l'exemple de la mobilité, avec un dossier qui était très difficile une remontada était très difficile. On l'a réussi et j'ai eu cette ambition avec mes collègues, bien sûr. Beaucoup disaient qu'on était un peu fou, naïf, à penser qu'on obtiendrait le soutien des champs fédérales. Ça a été réalisé, c'est ça mon ambition. J'ai été aussi ambitieux pour devenir conseiller d'État. Pendant 12 ans, c'est le cas. J'ai été ambitieux pour être le président de la conférence intercantonale des transports, aujourd'hui de l'énergie. Il y a quelques années, la conférence tripartite des agglomérations, à chaque fois, mes collègues m'ont soutenu. Ça n'a peut-être pas été vu à l'extérieur, mais dans le milieu politique, au niveau fédéral, c'est connu, d'où la confiance qui m'est témoignée par le Conseil fédéral aujourd'hui pour une tâche importante à mes yeux.
0: Merci infiniment, Laurent Favre, d'avoir été notre invité. Bon, pour la suite, à bientôt.
8: À bientôt.
2: Et on accueille à présent une figure de la lutte contre la précarité en Suisse romande. Bonsoir Alain Boll.
10: Bonsoir.
2: Vous êtes le directeur du Centre social protestant à Genève. Vous êtes sur le point de tirer votre révérence. Après presque 20 ans passés à ce poste, vous avez vu évoluer dans votre canton le phénomène de la précarité. Qu'est-ce qui a changé, Alain Boll, en l'espace de 18 ans ?
10: Bon, moi, je pense que la plus grosse des difficultés aujourd'hui, c'est l'augmentation de cette précarité. La part des Genevoises et des Genevois qui sont en situation de fragilité économique, qui n'arrivent pas à boucler leur fin de mois, qui doivent s'adresser à l'aide sociale avec une augmentation extrêmement conséquente de ces bénéficiaires. Et pour un bout, donc, aujourd'hui, cette fragilité-là, elle nous inquiète beaucoup. Et moi, ça aura marqué 18 ans d'engagement, et mes 18 ans où j'ai observé, plaidoyé, et surtout rendu attentif le monde politique au risque qu'il y avait aujourd'hui à ne pas avoir de politique adéquate par rapport à la lutte contre cette précarité.
2: Genève, l'une des villes les plus riches au monde, et pourtant 15% de la population qui dépend de l'aide sociale contre 3% à l'échelle suisse. Qu'est-ce qui ne tourne pas rond dans cette ville et dans ce canton ?
10: Bon, moi, je pense qu'il y a plusieurs facteurs qui, sur lesquels il faut s'arrêter. Le premier, c'est toute la question des jeunes à l'aide sociale. 2600 jeunes à l'aide sociale, 70% d'entre eux qui n'ont pas fini, qui sont pas allés au-delà de leur cycle de formation primaire. Ça doit interroger. C'est, pour ma part, l'échec de FO18. Il y a programme qui a été mis en place pour accompagner ces jeunes entre 15 et 18 ans. Puis aujourd'hui, ben, le constat qui est fait, c'est que pour une partie, sans formation, il n'y a pas d'accès possible au marché du travail, ouais. Ce qui n'était pas le cas il y a quelques années. Et ça, c'est un premier élément. Le deuxième élément, c'est un canton qui n'a pas assez investi quand on est dans des processus au chômage. Au chômage, vous rentrez dans un tunnel. Alors, il semble qu'il y ait des améliorations qui arrivent avec d'autres manières d'aborder ou d'accompagner les chômeurs, mais vous rentrez dans un tunnel. Si vous n'avez pas les compétences requises en français, par exemple, 2 heures après, vous pouvez en sortir dans la même situation. Donc, vous êtes difficilement plaçable ou peu intéressant pour le monde de l'entreprise.
0: Alain Bol, on parle parfois de la précarité comme d'un mal difficile à endiguer. Vous avez la conviction, qu'on peut faire mieux ?
10: Ah, moi, j'ai plus que la... Oui, alors je continue à penser qu'on peut faire mieux. Maintenant, pour faire mieux, et je vais répéter quelque chose que j'ai dit, je crois, 10 fois, 20 fois, lorsque vous m'avez invité sur différents plateaux et dans les médias, c'est nous n'avons pas d'observatoire de la précarité dans le canton de Genève. Nous avons de la peine à documenter les besoins de cette population, et la fragilité, elle est là, alors que la nouvelle loi sur l'aide sociale qui a été mise en œuvre en 2025 prévoit un article qui mentionne l'existence de cet observatoire. Et ça, c'est un élément aujourd'hui qui manque cruellement. Développer des politiques publiques sans avoir une bonne connaissance de ce tissu économique genevois, de ces personnes qui sont en situation de précarité, c'est prendre le risque de se tromper parfois dans les mesures qui sont proposées.
2: Bah, récemment, Alain Bol, on débattait avec 2 élus genevois de ce phénomène qui est l'un des symptômes de la précarité dans votre canton, les campements sauvages qui se multiplient. Et puis, on avait 2 sons de cloche parce que les 2 députés ne disaient pas la même chose sur l'origine de ces campements, raisonnement d'icité ou pas. C'est peut-être justement parce qu'on n'a pas cet observatoire qu'on n'arrive pas à démêler le vrai du faux.
10: Bon, moi, je pense que sur la question de la précarité des gens qui sont à la rue, on a fait un immense pas en avant à Genève avec l'action qu'ont mené les associations en 2019 en plantant 200 tentes sur la plaine de Plainpalais, avec tout ce qui a suivi derrière, avec une proposition de loi qui existe aujourd'hui qui s'appelle la LAPSA. Ce qui est certain, c'est que, de nouveau, il y a une étude qui a été faite en 2021 qui nous dit qu'il faudrait 700 places au lieu des 550 dont on dispose aujourd'hui. Mais rien depuis. Et au fond, nous avons fait, les associations, des propositions aux politiques. La proposition d'élaborer une nuit de la solidarité, le modèle existe. Tout existe, il n'y a qu'à le mettre en œuvre. Tant que vous connaissez pas, tant que vous avez pas une bonne connaissance de ce public, comment vous voulez convaincre les politiques des réponses qui sont à apporter? Et en fait, c'est la fragilité de ce canton. Il manque, en tout cas, de courage politique. Aller voir aujourd'hui qui sont les personnes qui sont en situation de sans-abrisme dans ce canton, pouvoir poser un regard complet, étayé et scientifiquement faire un travail scientifique avec le monde académique, c'est plus que nécessaire.
2: Voilà, ça, ce sera l'un des défis auxquels devra faire face votre successeur Alain Bol, directeur pour quelque temps encore du Centre social protestant à Genève. Bonne soirée à vous.
10: Merci beaucoup.
0: Et à 18h53, on fait un crochet par le stade de Genève pour vous retrouver, Alain Thévaux. Bonsoir.
11: Bonsoir.
4: Vous suivez le match retour du barrage de qualification pour la Ligue des champions féminines. Servette Chenois accueille le Sparta Prague au match aller. Les Tchèques s'étaient imposés 3-2, mais le coup reste jouable apparemment pour les Genevoises.
11: Ah oui, c'est parfaitement jouable et c'est d'ailleurs ce qui nourrit l'espoir à l'aller. Vous l'avez dit, Servette Chenois avait perdu, mais surtout avait dominé, avait payé cher son manque de réalisme offensif et aussi quelques erreurs. Mais dans le jeu, les Genevoises ont montré qu'elles pouvaient rivaliser avec le Spartak Prague. D'ailleurs, après 9 minutes de jeu, le score est de 0-0, mais il y a vraiment une domination servettienne. Il n'y a donc qu'un but à remonter, tout est possible. Il faudra évidemment gérer la pression parce que l'enjeu est énorme, mais cette équipe a été justement construite pour jouer un rôle majeur sur la scène européenne. Servette Chenois, on le rappelle, avait réalisé le doublé Coupe de Suisse et championnat la saison dernière, mais 11 changements ont été opérés justement pour atteindre la phase de Ligue de la Champions League.
4: Merci beaucoup Alain Thévaux, vous étiez en direct du stade de Genève. Servette Chenois, Sparta Prague, c'est à suivre en images sur RTS2 dans nos rendez-vous d'information avec vous Alain Thévaux. Mais l'actualité sportive, c'est aussi l'US Open, le tennis, et donc les tenues extravagantes affichées par l'ancienne numéro 1 mondiale, Naomi Osaka.
2: Elle a fait sensation en se présentant sur le court avec une longue robe blanche en tulle avec une capuche assez étonnante. Et ce n'est pas la première fois que la joueuse japonaise se distingue par une tenue haute couture, même si cela provoque parfois quelques grincements de dents. Johanna Binder, bonsoir. Ah, Johanna Binder, un léger problème de connexion.
4: Voilà, on vous entend.
2: C'est parfait. Vous êtes une styliste et boxeuse genevoise. Vous êtes vous-même passionnée de sport et de mode. On pourrait se dire qu'une compétition de tennis, ce n'est pas un défilé de mode, justement, Johanna Binder. Vous, est-ce que vous saluez l'audace de Naomi Osaka?
12: Complètement, ça reste une personnalité publique, comme une sportive comme Naomi. La mode devient comme un deuxième terrain de jeu finalement. Ça permet de créer une identité forte et par la suite recevoir certaines éloges sur les réseaux sociaux. Ça plaît ou ça plaît pas, mais en tout cas ça fait parler.
2: Selon vous, est-ce que c'est son initiative personnelle ou est-ce qu'il y a une équipe, un sponsor derrière tout cela ?
12: Il y a totalement une équipe derrière tout ça. Je réfléchissais à ça tout à l'heure. Rien n'est spontané finalement. Tout est travaillé. Toute une équipe de stylistes qui bosse avec cette joueuse. Et je pense qu'elle s'y plaît et elle s'amuse avec la mode tout autant qu'elle s'amuse sur le terrain.
4: On a l'impression que c'était inenvisageable il y a 10 ou 15 ans, ce genre de tenue. Vous partagez une évolution ?
12: Je pense que oui, il y a une évolution, il y a une manière aussi de s'imposer tel qu'on est, une forme de revendication aussi de où on vient, qui on est. Ça permet aussi de créer sa propre identité, puis de former aussi sa personnalité et puis l'image de marque qui dégage des sportifs de haut niveau.
4: On a l'impression aussi qu'il y a des différences en fonction des sports. On parlait il y a un instant du Servette Chenois dans le football, même féminin, ce sont plutôt les survêtements qui dominent. On a moins d'originalité que dans les sports individuels. Ça, vous l'analysez aussi ?
12: C'est vrai. Par exemple, moi qui fais de la boxe, je remarque certaines entrées de boxeuses qui sont vraiment incroyables, avec des tenues de ouf. Ça crée une aura et je m'identifie en elles. Ça reste des modèles. Franchement, ça les rend super stylées.
2: Longtemps, on a dit que les athlètes féminines étaient un petit peu prisonnières des codes vestimentaires imposés par les hommes. C'est en train de changer. En quelque sorte, elles se libèrent de cette tutelle-là.
12: Totalement. On peut le voir dans l'athlétisme, les sprinteuses, elles courent avec des ongles longs comme ça, des perruques de couleur, et ça les rend encore plus performantes parce que ça donne une confiance en soi. Moi, je remarque dans mes entraînements de boxe, je peux vous dire que je frappe très très fort quand je me sens stylée dans mon ensemble de sport.
2: On vous croit sur parole, mais est-ce que vous comprenez aussi que certains s'agacent un peu de cette évolution en disant « Ok, là, on mélange tout, défilé de mode et performance ». Sportive.
12: Je peux comprendre. J'imagine que certains sportifs de haut niveau qui n'a rien à voir avec la mode et qui s'en fichent un peu doivent être un peu contrariés de jouer le jeu parce que maintenant ça fait partie, on va dire, de l'image publique du sportif de jouer à ce jeu-là. Donc oui, je peux comprendre ces critiques.
4: On parle des femmes dans cette interview, Johanna Binder. Chez les hommes, il y a aussi quelques personnages audacieux ou c'est moins courant ?
12: Complètement. Typiquement, Dennis Rodman, ancien basketteur qui a un style hyper alternatif, qui s'apparente un peu au rock, a été ultra critiqué sur les réseaux sociaux, les médias. Et finalement, c'est ce qui a créé son identité et puis sa légende.
0: Il y a des ratages aussi, parfois.
12: Alors oui, il y a des ratages. Forcément, ça plaît ou ça plaît pas. Maintenant, on le dit, hein, un bad buzz, ça reste un buzz. Selon moi, le vrai échec, c'est de passer inaperçu et de pas se faire remarquer. Donc, ça fait parler et puis ça apporte toujours de la valeur ajoutée.
0: Bon, on va réfléchir pour les futurs looks de forum, Renaud, je crois.
12: C'est vrai.
2: Je ne sais pas si ce sera aussi payant qu'à l'US Open. Dans tous les cas,
0: bien,
2: vous, merci.
0: Denis Rodman, en tout cas.
2: Écoutez, j'en parlerai à mon coiffeur. Merci en tout cas à vous, Johanna Binder, styliste, boxeuse. Genevois, on vous souhaite une excellente soirée.
12: Merci, bonne soirée.
0: Et voici la météo.
2: Pour ces prochains jours, le temps sera ensoleillé et chaud. Les températures seront au-dessus des normes avec des maxima de 28 degrés demain.
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2: Aucune perturbation n'est à signaler actuellement sur les routes de Suisse romande.
0: Et voilà, c'est la fin de Forum. On remercie à la technique Alexandre Davoine, Frédéric Tsan, Jonah Dubois et Thierry Delisle à l'édition et la production, Valérie Lepage et Coraline Pochard. On vous souhaite une excellente soirée dans quelques secondes. Vous retrouvez le flash de 19h et puis ce sera le grand soir. À bientôt.
15: Quentin Frey.
16: En football, dans le cadre du barrage de la Champions League féminine de football, Servette Chennois accueille le Sparta Prague. Les Genevoises se doivent de réagir après leur défaite 3-2 à l'aller en Tchéquie. Le coup d'envoi du match retour a été donné à 18h45. Alain Thévaux, vous êtes au stade de Genève. Quel est le score après un quart d'heure?
11: Le score est de 0-0, mais Servette Chennois domine. Par contre, ne trouve pas la faille, a toujours des problèmes de concrétisation face aux Tchèques du Sparta Prague. On rappelle que les enjeux sont énormes sur le plan sportif, évidemment, appartenir aux 18 meilleures équipes féminines d'Europe et aussi enjeux financiers avec une prime à la clé de l'UEFA de l'ordre de 500 000 francs pour la qualification pour la phase de ligue. Et on sait que l'Europe, c'est vraiment l'objectif du club de Servette Chennois qui l'année passée avait archi dominé, avait réalisé le doublé coupe et championnat, mais qui vraiment a procédé à de nombreux changements. 11 nouveaux visages, 11 nouvelles joueuses pour aller chercher cette qualification pour disputer la phase de ligue. C'est vraiment l'objectif, mais il faudra marquer le score malgré la domination de Servette Chennois, 0-0 après plus d'un quart d'heure de jeu.
16: Alain Thévaux en direct du stade de Genève. Ce match est à suivre en images sur RTS2. Et nous, on vous retrouve à 20h pour un nouveau pointage. Le suspect arrêté lundi est bien l'auteur de la fusillade qui a eu lieu la veille lors d'une rave party à Arreau. L'homme de 43 ans s'était livré à la police jurassienne, lui-même étant domicilié dans le canton. Le tireur a tué une Italienne de 22 ans et a fait 5 blessés, dont 2 sont encore à l'hôpital. Les enquêteurs parlent désormais d'une tuerie aveugle, sans motif précis. Ils ont aussi évoqué des troubles psychiques. Et l'autre mystère, c'est pourquoi se rendre dans le chef-lieu argovien avec lequel l'assaillant n'avait pas de relation personnelle. Il se trouve actuellement en détention. Il est entre autres poursuivi pour meurtre et pour tentative multiple d'homicide. Et le bras de fer continue entre le gouvernement tessinois et Claudio Zalli. Le conseiller d'État refuse de se retirer avec effet immédiat. Le ministre de la Lega résiste aux pressions de ses collègues du gouvernement, mais aussi de plusieurs partis. Le conseil d'État tessinois a toutefois retiré avec effet immédiat la direction du département du territoire à Claudio Zalli. Le dicastère est pour l'instant confié à un de ses collègues ministres jusqu'à l'entrée en fonction de son successeur Piero Marchesi. Claudio Zalli est sous le coup d'une plainte pour abus sexuels dans le cadre d'une affaire remontant à plusieurs années. Et la presse romande bientôt orpheline de 2 nouveaux titres historiques. C'est le risque qu'encourent GHI et Lausanne Cité. Les 2 hebdomadaires gratuits vont cesser de paraître en décembre, sauf si un repreneur se manifeste d'ici là. Et leur chute possible menace une 30aine de postes. Notre modèle économique basé sur un marché de la publicité qui s'écroule est mort. L'explication du directeur des 2 hebdos, Pascal Fleury. Un choix difficile, mais il dit préférer anticiper plutôt que de devoir déposer le bilan l'an prochain. Et en cyclisme, et de 3 pour Matthew Brennan, le coureur britannique, parfaitement propulsé par Wout van Aert, a remporté au sprint la 11e étape du Tour d'Espagne. Au classement général, le trio de tête reste en place. Enric Mas conserve le maillot rouge de la Vuelta. et un temps ensoleillé et chaud qui devrait tenir jusqu'à la fin de la semaine dans toutes les régions. Seuls quelques voiles de cirrus et de rares bandes de stratus en plaine en début de matinée. Demain, jusqu'à 28 degrés, 30 dès vendredi.
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22: Le grand soir, bienvenue quand une artiste belge, Chloé Dutrèfle, titre Bruxelles, Lausanne, le morceau phare de son dernier disque. Cela nous donne évidemment envie d'en savoir un peu plus. Chloé Dutrèfle, son actualité, ses collaborations, sa passion oubliée pour le groupe Stella. On en parlera dans ce grand soir, comme on parlera du coup de celles et ceux qui font actuellement briller la Belgique. Vous pensez à Angèle, dadadam, vous pensez bien, elle de retour, l'album Instinct, c'est pour la mi-octobre. Ce titre, Une seule vie, c'est pour là, maintenant, tout de suite, dans le grand soir. Bienvenue.

0: Si on vous parle du nouveau titre d'Angèle, vous pourrez dire que vous l'avez entendu dans Le Grand Soir sur RTS Première. Ilona, Angèle, je pourrais continuer comme ça longtemps, il y a pas mal de prénoms en Belgique, il y a aussi des noms comme Dutrèfle. Dutrèfle qui a néanmoins un prénom, Chloé, bonsoir.
1: Bonsoir.
0: Vous avez un CV aussi long que l'annuaire téléphonique d'une petite ville de province dans les années 80, donc on va peut-être pas tout passer en revue là maintenant tout de suite vu qu'on a une heure pour le faire, mais grosso modo, votre aventure musicale portée à la connaissance d'un public, elle a au moins 20 ans d'âge quand même.
1: C'est vrai, il faut bien l'avouer, oui. Ça fait un petit temps que je fais de la musique.
0: Vous vous souvenez la première fois que quelqu'un a écouté ce que vous faisiez et les attentes que vous aviez à ce moment-là?
1: J'ai fait des études de communication sociale à Bruxelles et j'avais fait écouter une cassette à des amis. Et ils m'ont invité pour un festival au magasin 4 à Bruxelles. Je m'y attendais pas du tout et c'était mon premier concert et voilà.
0: Et les premiers applaudissements, ça doit faire un truc bizarre, quoi.
1: Oui, c'était un beau défi de jouer. Et puis il y a eu pas mal de propositions directement après le concert, donc ça s'est un petit peu enchaîné. Mais c'était assez émouvant, ouais.
0: C'est Phil Spector, qui était un homme particulièrement haïssable, mais un producteur plutôt réputé, avec ses girls bands, les Crystals, les Ronettes, tout ça, qui disait il y a beaucoup trop de jeunes musiciens qui font de la musique pour un public ou ce qu'ils estiment être leur public à venir, et pas assez pour eux au départ. Et alors vous, j'ai l'impression que vous êtes du côté Spector pour ça. C'est d'abord pour vous que vous faites les choses, et vous êtes toujours dans l'expérimentation. Vous auriez pu construire une carrière de chanteuse, par exemple. On en citait quelques-unes tout à l'heure. Finalement, vous savez faire de très bonnes chansons, vous avez une jolie voix, vous pourriez exploiter toujours la même formule. Mais j'ai l'impression que ce qui vous plaît particulièrement dans ce boulot-là d'artiste au sens large, c'est toujours d'expérimenter, d'aller vers de nouvelles choses, de nouvelles collaborations. Vous n'êtes jamais totalement satisfaite de tourner en rond, quoi.
1: C'est vrai que j'aime bien... je suis passionnée de musique depuis que je suis petite et j'adore apprendre et ce qui est magnifique avec la musique, c'est que c'est infini, il y a toujours des tonnes d'artistes à découvrir, de styles musicaux, de choses techniques. J'ai un côté geek aussi, j'adore l'électronique, les programmes, les vieux synthés analogiques, etc. Donc oui, je suis assez passionnée, assez têtue aussi, et donc tant que la musique a ce côté aussi ludique, tant que je m'amuse et que je reste passionnée, c'est vraiment l'essentiel pour moi.
0: La Lueur, c'est le dernier album, on a eu l'occasion d'en parler lors de sa sortie, mais on n'écoute jamais trop de Chloé Dutrèfle dans Le Grand Soir, donc retour sur cet album.

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0: Chloé Dutrèfle sur cet album La Lueur, parfait exemple de tout ce qu'on peut faire quand on maîtrise bien la chanson et l'électro et qu'on a envie d'innover un petit peu en dehors des terrains connus et reconnus de l'hyperpop. Pas mal d'authenticité, même que de l'authenticité dans ce que vous faites, dans un monde où aujourd'hui il n'est plus question que de filtres Instagram, de vocodeurs, d'outils divers et variés pour essayer de masquer qu'on joue mal, qu'on chante mal, voire qu'on chante pas du tout quand on utilise l'intelligence artificielle type Suno. Donc quand on est aussi authentique que vous dans un monde très superficiel, ça va faire bizarre.
1: Il y a des outils magiques aussi. Enfin, j'utilise pas Suno, etc. Mais c'est vrai que voilà, le côté réseaux sociaux, ce qui est génial, c'est que la musique peut se diffuser à travers le monde. J'ai vu qu'il y a un morceau. Ben, j'ai un morceau qui s'appelle Bruxelles-Lausanne et c'est hallucinant parce que il passe aux États-Unis, il passe en Angleterre. Je vois qu'il est sur des radios au Pérou, à Dubaï, au Japon. Et c'est assez fou ces outils qui permettent à la musique de voyager comme ça librement. Et je ne sais pas comment ce morceau-là se retrouve sur plein de radios différentes. À la fois, c'est vrai que ce côté Instagram, réseaux sociaux, tu dois nourrir ces fils. Et maintenant, comme on en parlait en coulisses, mais c'est vrai que quand t'es musicien, il faut d'abord que t'aies une image sur laquelle les gens aient envie de cliquer pour écouter ta musique. Et donc, ça te rend vraiment dépendant, oui, de ce côté image, comment tu communiques, etc. Alors qu'avant, voilà, tu faisais de la musique, tu jouais dans des cafés, tu donnais tes maquettes à écouter, et voilà, on te jugeait vraiment sur ta musique. Et maintenant, c'est vraiment à la limite, l'image, elle prend 60% voire bien plus sur comment tu vas pouvoir être diffusé. Et ça, c'est vrai que c'est vertigineux et c'est complètement chronophage aussi, ce temps que tu dois passer voilà dans ta com, etc. Donc il faut vraiment trouver un équilibre parce que ça peut ça peut rendre un peu dingue aussi, je pense.
0: C'est particulièrement vrai dans le monde du DJing. Vous êtes touché par un tout petit bout, mais voilà, on remarque qu'aujourd'hui, notamment dans tout ce qui est femme derrière des platines, l'image compte souvent pour une très grande partie par rapport à la musique. Enfin, que ce soit des femmes ou des hommes d'ailleurs, ça change pas grand chose. C'est beaucoup d'images, quoi.
1: Ouais, c'est clair. Mais je pense que pour les femmes, plus que pour les hommes. Ouais.
0: Ça reste ce mauvais côté quand même qu'on utilisait déjà dans la pub parce que ça faisait vendre.
1: Sans doute, sans doute.
0: Vous disiez tout à l'heure votre morceau Bruxelles-Lausanne, Chloé Dutrèfle, se balade autour du monde, plus que Chloé Dutrèfle. Donc c'est un peu comme le capitalisme marchand en général. Les marchandises culturelles voyagent bien, mais celles et ceux qui les font un peu moins, quoi. C'est ça, c'est plus compliqué d'aller jouer à Tegucigalpa, même si on nous écoute là-bas.
1: Oui, c'est vrai que en plus quand t'es musicien, t'as toute cette contrainte technique des instruments, avoir des retours, des conditions techniques, etc. Donc j'ai pas mal tourné aussi, que soit je sais pas, écumé des bars en France, dans les pays de l'Est, etc. Donc il y a des trucs à un moment, c'est vrai que ça, voilà, j'ai fait, c'était hyper chouette, mais je vais être un peu sélectif sur le type de tournée aussi.
0: Ça me tend une perche. Les pires conditions de travail jamais vécues par Chloé Dutrèfle dans une grange au fin fond de la Transnistrie.
1: Ouais, mais c'est drôle parce qu'il y a eu vraiment, oui, en tournée, tu dors, tu te retrouves à dormir sur des lits superposés avec une couette Mowgli. Le lendemain, tu te loges chez un consul où t'as un serveur pour le petit déjeuner, etc. Puis après, tu te retrouves à faire un concert dans une prison ou sur une île. Et il y a un petit peu de assez tout terrain dans la carrière. Ouais.
0: Faut être prêt à tout, quoi. Voilà, faut pas avoir envie de dormir tous les soirs dans le même lit en tous les cas. Ouais.
1: C'est clair.
0: Et voyager, ben tiens, Bruxelles-Lausanne, justement, écoutons-le, ce titre.

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0: Bruxelles, Lausanne, sur cet album La Lueur de Chloé Dutrèfle. Il est sorti il y a quelques mois, mais il reste d'actualité. Si vous ne l'avez pas entendu, exploré de A à Z sous toutes ses coutures, n'hésitez pas à aller l'écouter sur les réseaux avant de l'acheter, parce que c'est toujours pas mal. Où est-ce que les auditorices doivent aller acheter leurs disques pour que les auteurs soient un peu payés?
1: Je pense que Bandcamp, c'est pas mal. Voilà, il est disponible sur tous les réseaux, sur toutes les plateformes digitales. Il y a un vinyle aussi. C'est vrai que c'est compliqué les envois vers la Suisse. J'ai eu une phase où je faisais des vinyles découpés pendant le confinement, en recyclage, et enfin bref. Mais les envois vers la Suisse, c'est compliqué. Mais je suis régulièrement en Suisse, donc il y a toujours moyen de se procurer le vinyle. Et j'espère monter bientôt une tournée en Suisse, donc n'hésitez pas à suivre mon site, etc., pour voir les dates.
0: Une tournée avec des questions qui arriveront sur le label en gestation, projet qui arrive, Chloé Dutrèfle.
1: Oui, donc j'ai lancé mon label il y a quelques mois, et j'aime bien l'idée d'inviter des coups de cœur absolus sur ce label, et de par mes compétences aider à enregistrer. Donc j'ai mon studio à Bruxelles, donc je peux aider à enregistrer, je peux aider à produire vraiment, donc faire la musique autour d'un texte, travailler avec vraiment un chanteur, une chanteuse que j'apprécie. Et l'idée, c'est vraiment d'avoir l'écran musical qui soit vraiment que la personne qui a écrit le texte flash dessus, et que ce soit vraiment juste et que ça sonne ou que ça groove comme la personne a envie, que ce soit vraiment un échange, quoi.
0: Échange, on ne peut plus réussir avec Lisette Lombé. On avait reçu

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0: Bleu et du trèfle avec Lisette Lombé, danser, brûler, enfin le contraire.
1: Bah. Brûler, danser.
0: Il y a d'autres collaborations en cours avec des gens qui slament notamment.
1: Alors, je bosse beaucoup avec Marie Dara.
0: Mmh.
1: Et on a un. Ben voilà, le label a sorti un morceau aussi, On me dit. Et donc on performe un duo qui s'appelle Poetic Shot et aussi on a un spectacle qui s'appelle Depuis que tu n'as pas tiré qui va être joué au Théâtre des Martyrs à Bruxelles en janvier 2027, vraiment un super théâtre. Et voilà, on aura sans doute d'autres dates à la suite. Et c'est Marie Dara était champion de slam d'Europe. Et voilà, c'est vraiment une plume magnifique. Voilà, j'espère qu'elle pourra bientôt venir performer en Suisse. Ça vaut vraiment l'écoute. C'est vraiment une poésie sublime. Dans les autres collaborations, je travaille aussi avec une artiste qui s'appelle Penda Diouf. On a deux performances ensemble, Piste et Noir comme l'or. Et le label a aussi sorti un texte qui s'appelle... le début du texte Piste. J'ai enregistré Penda, mis le texte en musique.
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2: On me dit, sous le nom de Poetic Shot, Marie Dara avec notre invitée Chloé Dutrèfle sur son label. Trèfle, prod, tout simplement. Ah bon, ça porte chance, ça tombe sous le sens. Enfin, il faut se créer les occasions de se porter chance. Et vous n'arrêtez pas de le faire. On le disait tout à l'heure dans cet entretien, l'envie perpétuelle d'avancer, de progresser, de découvrir de nouvelles personnalités, de tenter de nouvelles collaborations, puis de se former aussi. Vous êtes parti à Paris il y a pas très longtemps dans un fameuxissime studio, histoire de voir un petit peu comment est-ce qu'on pouvait encore améliorer les choses entre patouillant les boutons.
3: C'est vrai que je suis passionnée du son, de la musique. Il y a un producteur que j'adore, c'est Renaud Le Tang, et il a le studio Ferber à Paris. Et voilà, j'étais suivre une formation d'une semaine là-bas sur la production. Et c'était assez passionnant.
2: Mmh. Un garçon qui a produit Souchon, Bachung, l'album mythique de Manu Chao. Enfin, il y a une liste longue comme le bras. Et puis, il travaille aussi sur le retour de nouveaux artistes que les Belges ont pu voir en concert cet été dans quelques festivals, Spa notamment, pour ne pas la nommer, Axel Red. Et il vous a fait écouter 2-3 maquettes qui avaient l'air tout à fait intéressantes.
3: On a eu cette chance-là d'écouter un peu ses coulisses, là, et là, oui, il bosse avec Philippe Catherine, Feist, etc. Il a vraiment, c'était hyper intéressant d'aller dans ce studio mythique et de voir un peu les coulisses, comment lui construit ses sessions, etc.
2: Qu'est-ce que vous avez véritablement découvert qu'en travaillant un petit peu le son d'une voix ou d'un instrument un peu différemment de ce que font les autres, on arrive à vraiment faire sonner les choses de façon étonnante.
3: Il a un peu démystifié aussi le côté les outils.
2: Oui.
3: Et plutôt sur la construction, l'écoute, la magie de l'équalisation, etc. Et de la base, la structure aussi du morceau.
2: Une sorte de masterclass comme ça.
3: Oui, c'est vraiment une masterclass sur la production. Chaque producteur a un peu son approche, mais c'est intéressant d'aller dans la cuisine de quelqu'un d'autre.
2: Une masterclass un peu stéréotypique, puisque évidemment, comme souvent dans ces métiers-là, vous étiez la homme-femme.
3: C'est vrai. J'étais la seule femme, chère productrice qui écoutait cette émission. Manifestez-vous, faites du gros son, venez.
2: Il y en a en France, hein, du côté de Catel, Roby, tout ça, qui ont leur label. En tout cas, une espèce de petite internationale francophone des productrices qui prennent les choses en main parce qu'elles en ont marre de se faire imposer un son par des garçons en culotte courte.
3: Ouais, Catel, j'aime beaucoup. Ouais. Elle fait des super prods.
2: Tiens, écoutons un peu de Catel.
3: Génial.

0: Catel, puisqu'on parlait de productrice française avec notre productrice belge invitée dans ce grand soir, Chloé Dutrèfle. On écoutait aussi tout à l'heure dans cette émission ce morceau Bruxelles, Lausanne. Vous y venez souvent en Suisse. Comment est-ce que vous voyez la Suisse en tant que marché musical, réservoir de talents, tout ça?
1: Bonne question. C'est vrai qu'en artiste suisse, il y a Yoa, Baby Volcano, que j'ai vu en concert. Mm-hmm. C'est une tuerie en concert, Baby Volcano, en prod électro, etc. Et de spectacle, c'était magnifique, ce mélange d'électronique, de flow. Et à la fois, il y avait des moments hyper poétiques où elle dansait aussi.
0: C'est un peu tout ce qui vous intéresse en matière de création artistique, quand différents univers se mélangent, le slam et l'électro, la danse, la littérature, le théâtre, bref... Plus il y en a, mieux vous vous sentez en termes d'interaction.
1: C'est pas plus il y en a, c'est plutôt la singularité que je vais chercher. Je trouve qu'on est vraiment tellement à une époque d'homogénéisation où tout se ressemble, tout sonne un peu pareil, de voir vraiment des personnalités qui ont des choses à dire et qui sont uniques. Et ça peut être fragile, ça peut être, ça peut sonner. Sale ou mais au moins il y a quelque chose de sincère, de profond, d'authentique, et oui, là je vais te toucher, parce que c'est pas du copier-coller, c'est pas superficiel, et dans l'idée justement de qu'est-ce qui va plaire aux gens, comment je vais ressembler à ça ou ça ou ça, c'est vraiment c'est un peu cette quête d'authenticité et de
0: c'est tout ce qui fait la différence courant 2026, parce que grosso modo je crois que le cerveau humain a quelque part été dépassé aujourd'hui par les ordinateurs. Par contre, il leur manque l'esprit, ce que ça produit, que la rencontre entre deux esprits qui vont se mettre dans un studio et travailler ensemble sur de la production, quoi.
1: Mmh. Ouais, c'est pour ça que j'adore collaborer avec d'autres gens, parce que c'est chaque fois une approche différente, de dire voilà, c'est quoi les... Fais-moi écouter 5 morceaux qui te bouleversent ou qui te donnent envie de te réveiller le matin, de danser ou de... Moi, avec mes connaissances musicales, essayer d'analyser les éléments, essayer de voir un petit peu comment je pourrais aussi, de par mes compétences... Ok, ce tempo-là, mais avec des... Voilà, le piano, c'est mon premier instrument. Et puis, j'ai étudié l'électroacoustique aussi. Donc, cette approche de détourner les sons du quotidien et leur donner une certaine musicalité, de voir, de par le texte, quelle image pourrait donner en plus, suggérer des choses, etc. Et donc, d'essayer de trouver un vocabulaire commun aussi, et que les deux approches créent quelque chose de nouveau ensemble.
0: Vous en aviez fait un album entier il y a quelques années, conceptuel, avec les sons de la ville, de la vie. Tout ça, il y avait déjà cette envie-là d'aller s'immerger et en rapporter quelque chose.
1: Ouais, c'était l'album Hasard de trajectoire qui se passait en temps réel et avec tous les sons du déplacement. C'était une sorte un album course-poursuite dans les transports en commun bruxellois. Mais ça aurait pu se passer dans n'importe quelle ville, mais c'est dans ce cadre-là que j'avais étudié 3 ans l'électroacoustique au Conservatoire de Mons pour vraiment apprendre à traiter ces sons, donner une musicalité, voir un peu l'écriture horizontale de la musique aussi, en superposant des sons, les combinant, etc. Et voilà, c'était passionnant.

0: ces œuvres électroacoustiques, c'est l'exact inverse de ce qui s'écoute dans le monde actuel, hein, des pièces de 20 minutes alors que on est attentif 22 secondes sur une vidéo TikTok qui évidemment commence par le refrain. C'est dingue comme tout ça inversé finalement. On le disait aussi en discutant un peu avant cette émission, pour les animateurs de matinale en radio par exemple, avant ils avaient des morceaux de 4 minutes pour aller manger leur sandwich, et là les morceaux font 2-10 et il faut qu'ils causent tout le temps en fait, c'est assez terrible.
1: Oui, c'est vrai que l'attention diminue de plus en plus, et donc il faut en même temps je pense qu'il faut combattre ça et assumer justement un temps de développement, de nuances, quand on réécoute des œuvres anciennes, enfin c'est assez magique, et je pense que les gens à un moment vont être saturés de swiper continuellement, mais je crois qu'il faut aller voir des concerts aussi, décrocher ses téléphones et enfin enlever tout ça et aller voir des concerts, aller voir des expos, se poser les écrans et je sais pas, aller marcher dans la nature et écouter le son de la forêt et je sais pas.
0: Poser le téléphone aussi quand on va voir un concert.
1: Ouais.
0: Ça peut être une bonne idée pour en ramener quelques souvenirs rien que dans sa tête. De toute façon, les photos, souvent meilleures, faites par d'autres, vont être sur tous les réseaux sociaux le lendemain. Donc voilà, on a beaucoup répété durant cet été des festivals, comme tous les étés en Suisse romande et ailleurs. Ailleurs, il y a un groupe dont au moins 3 générations connaissent les paroles par cœur, font des roulades à chaque fois qu'arrive leur refrain, etc. C'est Stella. Groupe belge aussi fameux que le Mac and Peace, l'Atomium et la Gaufre. Et c'est assez dingue, ce groupe.
1: Oui, j'ai beaucoup écouté Stella pendant mon adolescence. Je connais Torremolinos par cœur ou... voilà, ça suffit.
0: On ira tous à Torremolinos. Voilà. Ouais, ouais. C'est marrant, ce type de groupe qui ne peut marcher quelque part qu'en Belgique. Bon, ils ont quelques aficionados en Suisse, mais voilà. Au-delà de cette Belgique qui exporte massivement ses artistes, des Stromae, des Damso, des Angèle, il y a aussi des artistes belges qui sont pour les Belges. Voilà, c'est des nôtres. Et c'est peut-être le cas de Chloé Dutrèfle un peu.
1: Je ne sais pas.
0: Vous n'avez pas encore fait votre Torremolinos?
1: Non, c'est vrai, j'ai pas fait mon. J'ai fait donc Bruxelles-Lausanne, mais ouais. En fait, c'est autre ambiance que Torremolinos.
0: Oui, c'est vrai, je ne m'aventurerai pas à comparer les deux œuvres en l'occurrence. Tiens, bah, écoutons Stella pour nous quitter. Je pensais mettre une histoire d'Américain, mais finalement Torremolinos, je crois que c'est pas mal. Ouais. Merci beaucoup Chloé Dutrèfle, et puis à bientôt en Suisse, puisque vous faites, on l'aura compris, souvent l'aller-retour Bruxelles-Lausanne. Donc si vous commandez un disque, vous pouvez peut-être même négocier qu'elle vous l'apporte, genre livraison Uber d'être dédicacée lors de son prochain passage. Merci beaucoup, à bientôt.
1: Merci Eric, au revoir.
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Torre Molinos, vous mettez ça dans un bar à 19h50 quelque part en Belgique, tout le monde fait des roulades, tout le monde monte sur les chaises, ça devient extrêmement périlleux. Torre Molinos par Stella, le groupe de Jean-Luc Fonck, Stella en référence évidemment à la Stella Artois, bière belge, santé, humour belge. Si Torre Molinos fait danser la Belgique depuis quelques décennies, c'est fou quand il passe dans un festival, vous voyez trois générations de gens qui commencent à faire des rondes, on a l'impression que c'est un concert punk. Enfin bon, il n'y a pas que des calembours dans les chansons de Stella non plus. Parfois, il y a des pics bien sentis sur des peuplades qui nous mènent la vie un peu dure culturellement, mais pas que. Hier comme aujourd'hui, les Américains.

Un hymne belge européen, hein, on n'a rien de moins que les Américains. On n'aurait même plus son canton qu'on est moins. Il se trouve qu'en fait, la chanson date un peu, mais maintenant on est carrément plus nombreux. Aussi, retour à l'actualité, un titre solaire et chaloupé, sorti cet été, une collaboration entre un musicien portugais, Jorge Vadio, et puis le guitariste Francis Jacob. Il a une sœur qui s'appelle Irène Jacob aussi. Ils sont tous les trois derrière ce morceau. Mon nom me dénonce.

L'Open Space est très grand ici à la RTS Écu Blanc, mais on se retrouve quand même pour se faire des gags. Nadia Mitic, programmatrice de ce grand soir, me disait tout à l'heure, bah, puisque tu fais Chloé du Trèfle, je vais trouver un groupe qui nous proposera une chanson qui ressemble un petit peu à la thématique du jour. En l'occurrence, plus de plantes. Bien vu. Le groupe, c'est Doom No Yelbeck. Ils sont basés entre Aigle et Montet. Ils seront au concert aux Jumeaux à Lausanne le 20 septembre prochain. C'est un dimanche dans le cadre du festival gratuit Label Suisse. 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Cadet-Bostani, Makala, Faust. Il y en a tellement que c'est à vous d'aller voir ce que vous avez envie d'entendre. Et pourquoi pas, donc, Doom No Yelbeck.

0: Il y a un côté hypnotico-arabisant dans tout cela, tout à fait agréable. La suite en musique, comme tous les soirs, avec Stéphane Thiébaud, de votre côté des infos de 20h. Juste mesure, merci de nous suivre ce soir encore.
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2: Quentin Frey.
3: Et du football, ce soir, on joue à Genève pour le barrage de la Champions League féminine. Servette Chénois reçoit le Sparta Prague et les Genevoises ont, semble-t-il, passé la deuxième. Alain Thévaud, vous êtes sur place. Où en est-on au retour des vestiaires?
4: Alors après 10 minutes dans cette deuxième période, Servette Chénois qui mène 2-0, il y a peut-être une possibilité, mais c'est-à-dire que pour l'heure, avec l'intervention de la gardienne tchèque, pour l'heure, c'est Servette Chénois qui va donc évoluer dans la phase de ligue si l'équipe féminine genevoise parvient justement à garder cet avantage. On rappelle que les Genevois s'étaient inclinés 3-2 à l'aller. Il y a eu l'ouverture du score à la 21e minute, un superbe but de Sobal. Le 2-0 à la 45e dans le temps additionnel avec une réussite de Marinelli, un premier tir de Sobal et la gardienne tchèque avait repoussé la balle. Par contre, la réaction, en tout cas une très belle occasion, double occasion tchèque après 2 minutes dans la deuxième mi-temps. Une frappe dans un premier temps de Redkessov et surtout une reprise de Tcherna et la balle qui a heurté la transversale. 2-0, on approche l'heure de jeu. 2-0 pour le FC Servette Chénois.
3: Alain Thévaud en direct du stade de Genève. Ce match est à suivre en images sur RTS2. On vous retrouve donc à 21h pour un nouveau pointage. Pas de désescalade en vue au Moyen-Orient. L'Iran a lancé de nouvelles frappes contre des alliés des États-Unis dans la région aujourd'hui. Une réponse à des bombardements américains qui ont fait 19 morts, dont des civils sur son sol. Un mariage a notamment été touché, faisant 4 morts, dont 3 enfants et blessé près de 70 personnes. Téhéran dénonce un crime de guerre et promet une nouvelle stratégie pour s'opposer aux États-Unis. En parallèle, les tensions dans le détroit d'Ormuz ont fait bondir le prix du pétrole, le Brent dépassant à nouveau les 90 dollars. Vaud veut doubler les démarches en ligne d'ici 2030. Le canton a dévoilé mercredi sa stratégie pour une administration numérique plus moderne et accessible. Objectif, rediriger la population vers ses divers vecteurs Internet grâce à un investissement initial de 16 400 000 francs. Mais pas d'inquiétude, les guichets physiques resteront disponibles. C'est du digital first, mais pas du digital only. Précision du directeur de l'Office de la transformation numérique, Sébastien Dufaux. Des chercheurs genevois chamboulent le traitement du glioblastome. Il s'agit de l'un des cancers du cerveau les plus mortels. Eh bien, les scientifiques de l'Université de Genève et des HUG proposent de commencer le traitement par une immunothérapie et pas par une intervention chirurgicale comme c'est le cas actuellement. Selon leurs travaux publiés dans Nature Communication, opérer en premier pourrait rendre la tumeur résiduelle plus difficile à combattre. Ils se basent sur des expériences menées sur des souris et des tissus humains. Un temps ensoleillé et chaud qui devrait tenir jusqu'à la fin de la semaine dans toutes les régions. Seuls quelques voiles de cirrus et de rares bancs de stratus en plaine en début de matinée. Demain, jusqu'à 28 degrés 30 dès vendredi.
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1: Bien le bonsoir, comment allez-vous? Je suis très heureux de vous retrouver effectivement pour cette émission et de vous savoir de l'autre côté de la radio. Vous êtes de plus en plus nombreux d'ailleurs à nous écouter et on vous en remercie. Merci pour cette fidélité. Bienvenue dans Juste Mesure, 2 heures ensemble, 2 heures de musique. Et ce soir, j'avais envie de partir de cette idée. Peut-être que la magie d'une chanson commence précisément au moment où elle cesse d'appartenir à celui qui l'a écrite. Finalement, une chanson naît souvent de quelque chose de très intime, hein, une histoire d'amour, une séparation, une colère, un souvenir, parfois même quelque chose que son auteur n'a jamais complètement expliqué, et puis elle est enregistrée, elle passe à la radio, elle arrive jusqu'à nous, et à partir de là, son auteur n'en est plus vraiment le seul propriétaire, parce que nous allons tous lui fabriquer une autre histoire, hein. Il y a des chansons qui deviennent le souvenir d'un été, d'une personne, d'un premier amour, d'autres qu'on avait presque oubliées, qui en 3 notes font revenir une époque entière. Et ce qui est assez extraordinaire, c'est que l'auteur de la chanson n'a évidemment jamais connu tout cela. Il ne sait rien de nos souvenirs et pourtant, quelque part, il en fait partie aussi. C'est peut-être ça, au fond, la magie aussi de la musique. Quelqu'un écrit son histoire et quelques minutes plus tard, des milliers de gens y reconnaissent la leur. Alors, pendant ces 2 prochaines heures, on va laisser les chansons changer de propriétaire. Il y aura celles que vous connaissez par cœur, celles que vous allez retrouver, et puis quelques-unes que vous allez aussi sans doute découvrir ce soir. Et puis 20h30, notre éphéméride nous fera également voyager dans les souvenirs d'un 2 septembre d'une manière musicale. Bienvenue dans Juste Mesure, en direct, évidemment, jusqu'à 22h.

Manon Negra, au début des années 90, hein, c'est un groupe français qui donne parfois l'impression de vouloir faire entrer 5 ou 6 musiques différentes dans la même chanson, du rock, du punk, des rythmes latins, du reggae, du ska aussi, et au centre de tout ça, évidemment, Manu Chao. Et pourtant, Out of Time Man, que l'on vient d'entendre, c'est presque un cas un peu à part, hein, dans leur répertoire. Nous sommes en 1991 sur leur 3e album King of Bongo, et ici, beaucoup moins de guitares furieuses, hein, ou de rythmes latinos. Une chanson qui se rapproche un peu plus de la pop, avec un côté presque swing, hein, cet orgue très présent, hein, tout au long de la chanson, et cette voix légèrement cassée, celle de Manu Chao.

Alors c'est vrai, il y a des tubes hein, qui naissent dans des studios gigantesques avec des semaines de travail derrière et une équipe impressionnante. Et puis, il y a Soleil Bleu, parce que l'un des plus grands tubes français hein, de l'été 2025, c'est presque l'opposé hein, de tout ça. Bleu Soleil, c'est un jeune duo français hein, formé par Antonin Parmentier et Nino Ferding. Lorsqu'il rencontre Louisa, chanteuse franco-brésilienne déjà connue hein, dans le petit monde du reggae, leur projet est encore tout neuf. Alors ils aiment sa voix et ils proposent de venir travailler avec eux, et le morceau est enregistré dans une chambre avec un micro qui aurait coûté, d'après ce qu'on entend et ce qu'on dit, une vingtaine d'euros. Louisa, elle revient alors du Brésil et traverse une séparation. Elle expliquera plus tard qu'elle avait besoin hein, de s'inventer mentalement un endroit où aller mieux, une sorte de petit paradis intérieur, et c'est là que viennent ses paroles hein, sur la liberté, l'envie de vivre comme on veut, et surtout loin des problèmes. Soleil Bleu avec Bleu Soleil et Louisa.

C'est bien ce qu'elle faisait Brigitte, hein, qui reprenne ici un Gainsbourg de 1963. Alors pas forcément le Gainsbourg auquel on pense immédiatement, hein, chez les Yéyés qui ouvre Gainsbourg Confidentiel. C'était son 5e album et le titre raconte assez bien ce moment étrange, hein, que traverse Serge Gainsbourg au début des années 60. Il vient du jazz, hein, il adore Boris Vian, il écrit des chansons sophistiquées et voit soudain arriver toute une génération de jeunes chanteurs qui vendent énormément de disques avec du rock, des adaptations américaines et les fameux yéyés bien sûr. Alors Gainsbourg il comprend assez rapidement, hein, qu'il est en train de devenir presque vieux avant l'heure. Alors il observe ce phénomène, s'en amuse et commence surtout à comprendre qu'il va devoir évoluer. Alors musicalement l'original, hein, chez les yéyés est extrêmement dépouillé. Gainsbourg au chant, il y a une guitare, il y a une contrebasse. L'album est enregistré en novembre 63 avec une formation qui est quasiment jazz. Et puis près de 50 ans plus tard, Aurélie Saada et Sylvie Oro, les deux femmes de Brigitte, reprennent la chanson et lui donnent quelque chose de beaucoup plus sensuel et de beaucoup plus pop aussi chez les Yéyés façon Brigitte.

coup de cœur du moment, cette artiste genevoise, hein, qui nous écoute parfois dans Juste Mesure. Si elle nous écoute ce soir, je la salue, bien évidemment. Donc, je vous le disais, jeune autrice, compositrice, interprète, hein, genevoise, qui n'a que 18 ans, mais dont le parcours a déjà quelque chose d'assez impressionnant. Elle a écrit sa première chanson, elle avait 11 ans. Elle expliquait récemment avoir grandi avec les disques des Beatles et de David Bowie avant de se passionner pour des artistes un peu plus contemporains comme Radiohead ou Lizzie McAlpine. Aujourd'hui, elle écrit, elle compose principalement seule, hein, dans sa chambre, à la guitare, au piano, et Blurry Day lui ressemble beaucoup parce que la chanson ne cherche pas à rendre un chagrin amoureux spectaculaire, elle raconte plutôt ce qui se produit dans sa tête. Un garçon vient lui annoncer que quelque chose est terminé, et à partir de là, elle tourne en rond mentalement, elle se demande ce qu'elle représente pour lui, invente presque une autre histoire, prétend penser à quelqu'un d'autre, et finit par reconnaître qu'elle ne sait plus très bien ce qui est vrai et ce qu'elle se raconte à elle-même. Et le titre Blurry Day résume parfaitement cet état, une journée où tout devient un peu flou.

Pinnacles avec Dressed Like a Boy. Et derrière ce nom, hein, Dressed Like a Boy, il y a pas un groupe, il y a un seul homme qui s'appelle Jelle Den Truc, musicien belge flamand qu'on connaissait surtout comme chanteur et bassiste, hein, d'un groupe qui s'appelle Dirk, un groupe

rock. Puis en 2022, il y a quelque chose qui se bloque. Hein. Yelle Dentruck raconte qu'il sait plus très bien qui il est ni ce qu'il veut faire. Alors, il met son groupe entre parenthèses, il prend du recul. Commence à écrire une musique qui est beaucoup plus personnelle, et c'est là que naît Dressed Like Boys, le grunge, les guitares agressives. Ici, le piano prend énormément de place avec des influences totalement revendiquées, hein, comme Elton John, David Bowie, John Lennon, ou encore Billy Joel, bien sûr. Pinnacles est sorti sur son premier album en 2025, qui résume parfaitement ce changement. Et si vous êtes très attentif dans cette émission, la semaine dernière, Dressed Like Boys était en découverte, hein, dans Juste Mesure. Alors on peut assez rapidement passer de découverte à la programmation un peu plus régulière dans cette émission, et c'est le cas avec cet artiste. Voici un joli souvenir.

Voilà qui vous a peut-être, à vous aussi, hein, rappelé quelques jolis souvenirs. Et quand on voit les noms de Didi Bridgewater et Ray Charles sur un disque, on imagine assez naturellement une grande chanson américaine. Eh bien, pas du tout, non, parce que derrière Precious Thing, que l'on vient d'entendre, il y a deux Français. La musique, elle est signée Pierre Papadiamandis, hein, compositeur et pianiste d'Eddie Mitchell pendant de nombreuses années, malheureusement disparu. Pierre Papadiamandis, ils ont produit et écrit ensemble une quantité assez invraisemblable de chansons et des grands succès. C'est aussi lui qui a composé Que Marianne était jolie, hein, pour Michel Delpech. Et puis, les paroles, elles sont écrites par un certain Ronnie Bird. Alors, là encore, en français, Ronnie Bird, c'est un pseudo, mais qui avait commencé d'ailleurs dans les années 60 comme chanteur de rock, hein, dans la génération yéyé qu'on évoquait tout à l'heure, avant de travailler également comme auteur. Et en 1989, hein, leurs chansons vont trouver deux voix absolument mythiques, hein, d'un côté Didi Bridgewater, grande chanteuse de jazz américaine qui vit en France, hein, depuis plusieurs années, et de l'autre, évidemment, Ray Charles.

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1: Zao de Zagazan a construit une grande partie de son premier album autour d'un mot qu'elle a longtemps vécu comme un problème, la sensibilité. Elle raconte avoir toujours ressenti les choses beaucoup trop fort à l'adolescence. Cette hypersensibilité lui pesait énormément. Elle avait l'impression d'être différente, d'être incomprise, parfois même de devoir cacher cette fragilité parce qu'elle ne correspondait pas vraiment à ce que le monde attendait d'elle, en tout cas ce qu'elle envoyait. Et la symphonie Les éclairs raconte précisément le moment où son regard change un peu. Hein. Au lieu de considérer cette sensibilité comme une faiblesse, elle comprend qu'elle peut aussi devenir sa force. Hein. L'image des orages est très belle. Hein. Certains y voient simplement la pluie, le bruit des éclairs. Elle explique en quelque sorte qu'elle entend derrière tout ça une symphonie, c'est-à-dire qu'elle ressent peut-être un peu trop, mais qu'elle est peut-être aussi capable de percevoir certaines choses que d'autres ne voient pas du tout.

William Scheller est probablement l'un des rares chanteurs français capables de faire entrer dans 3 minutes d'une chanson une gomme arabique, un carnet à spirale, de l'encre bleue aux vertus sympathiques et derrière tout ça une histoire d'amour perdue, égarée. Le carnet à spirale, nous sommes en 1976, elle a 50 ans cette chanson. À cette époque, William Scheller, il vient de connaître une ascension assez rapide. Hein. Après des années de formation classique, de composition, il est devenu presque brusquement une vedette de la chanson avec Rock'n'Dollar et puis dans un vieux rock'n'roll. Mais le carnet à spirale montre déjà quelque chose qui deviendra assez caractéristique dans son écriture. Il part vraiment d'un objet parfaitement banal. Un petit carnet dans lequel on conserve des souvenirs, des images, des traces d'une histoire et des choses collées avec cette fameuse gomme arabique. D'ailleurs, William Scheller racontera même plus tard qu'après la sortie du disque, la fameuse gomme arabique citée dans les paroles a connu un petit regain d'intérêt, comme quoi une chanson peut parfois relancer jusqu'aux fournitures scolaires.

Nous sommes le 2 septembre, que s'est-il passé dans l'histoire de la musique, hein, 2 septembre? Eh bien, le 2 septembre 1939, né à Moulins, Henri Tachant, auteur, compositeur, interprète français, à la plume volontiers mordante et anticonformiste. Après des débuts dans les cabarets parisiens au milieu des années 60, il construit une carrière un peu à part, hein, dans la chanson française, soutenue notamment à ses débuts par Jacques Brel. Il laisse des chansons comme Les Amours, Pas vieillir, Pas mourir ou encore La chasse. Le 2 septembre 1946, né à Houston, Billy Preston, pianiste, organiste, chanteur et compositeur américain, musicien de studio exceptionnel. Il accompagne notamment Ray Charles, Little Richard, les Rolling Stones et surtout les Beatles. Il participe aux séances de Let It Be et Abbey Road, hein, et apparaît avec eux sur le fameux concert, hein, sur le toit d'Apple en 1969. Le 2 septembre 1950, né à Sion, Jacky Laguerre, chanteur et musicien suisse, autodidacte, multi-instrumentiste. Il commence sa carrière dans les années 70 et accompagne notamment Henri Dess lors de ses premières tournées. Il développe ensuite son propre univers, destiné en particulier au jeune public, et construit au fil des années une impressionnante collection de plusieurs centaines d'instruments. Le 2 septembre 1995 ouvre officiellement ses portes à Cleveland le Rock'n'Roll Hall of Fame and Museum. L'événement est célébré par un immense concert réunissant quelques-unes des plus grandes figures, hein, de l'histoire du rock, de la soul, parmi elles Chuck Berry, Bruce Springsteen, Bob Dylan, Aretha Franklin, James Brown, Johnny Cash, Jerry Lee Lewis ou encore Little Richard. Et puis le 2 septembre 1957, né dans le Connecticut, Steve Porcaro, claviériste, compositeur et l'un des membres fondateurs de Toto. Avec le groupe, il participe notamment à la grande période de Toto 4. Il est également l'un des auteurs de Human Nature, qui deviendra l'un des grands titres de Michael Jackson sur l'album Thriller. Et au sein de Toto, Steve Porcaro signe plusieurs compositions, parmi lesquelles Léa, qui est publiée sur l'album Fahrenheit, sorti il y a 40 ans, 1986. Musique, merci.

0: Elle est jolie, cette chanson du groupe Toto, Lia ou Léa, en français, sortie sur l'album Fahrenheit, en 1986, composée par l'un des membres du groupe Toto, Steve Porcaro, le claviériste du groupe et le compositeur de nombreuses chansons, dont celle-ci, qui est née un 2 septembre 1957. Il fête donc aujourd'hui ses 69 ans. Il était dans l'éphéméride de Juste Mesure.
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Tout a changé, rien n'a changé. C'est presque la chanson qui résume le mieux ce qui est arrivé à Elena hein, depuis sa sortie de la Star Academy, parce que objectivement, tout a changé hein. En quelques mois, cette jeune Belge, hein, jusqu'à inconnue du grand public, est passée d'une vie presque ordinaire à des millions d'écoutes, à des salles pleines, à des gens qui la reconnaissent dans la rue, et un premier album qui a dépassé les 100 000 exemplaires, ce qui est une belle performance aujourd'hui que de vendre plus de 200 000 disques. Et pourtant, elle raconte hein, dans cette chanson qu'au milieu de tout cela, elle cherche surtout à vérifier une chose, hein. Est-ce que je suis toujours la même? Et c'est d'ailleurs la première chanson qu'elle dit avoir écrite en sortant de la Star Academy. Le titre pose vraiment sur ce paradoxe, hein. Son quotidien méconnaissable, son environnement a changé, le regard des autres aussi. Mais elle reste Elena avec ses maladresses, ses émotions, sa famille, ses proches et cette peur. Hein. C'est compréhensible que ceux qui la connaissaient avant finissent par voir en elle quelqu'un d'autre. Elle expliquait au moment de la sortie de l'album que tout avait changé autour dans sa vie, hein, dans son quotidien, mais que ce premier disque avait justement été conçu en petit comité, presque comme une famille, dans une maison à la campagne, une manière de protéger peut-être l'essentiel pendant que tout évidemment s'accélérait autour d'elle.

Walk Like an Egyptian, c'est l'un de ces énormes tubes hein, dont l'idée de départ tient presque aussi un peu au hasard. Le compositeur américain Liam Sternberg se trouve un jour sur un ferry pris dans une mer un peu agitée et les passagers essayent de garder l'équilibre. Ils avancent les bras tendus, penchent leur corps d'un côté puis de l'autre et Sternberg trouve que leur position ressemble étrangement au personnage représenté sur les fresques d'Égypte ancienne et oui, voilà le début de Like an Egyptian. Susanna Hoff, la chanteuse, raconte que le producteur lui fait écouter cette démo et elle trouve immédiatement la chanson un peu bizarre, originale et surtout irrésistible. Ils ont bien fait de la chanter.

0: Voilà une artiste qui pourrait se retrouver un jour ou l'autre dans notre chronique Rien qu'un tube. Kelly Joyce avec Vivre la vie. Voici les infos.
1: Quentin Frais.
2: En football, une soirée européenne pour Servette Chénois lors du barrage de la Champions League féminine. Les Genevoises accueillaient le Sparta Prague en match retour et Chénois n'a pas tremblé sur sa pelouse du Stade de Genève. Victoire 3-0. Alain Thévaux, Servette a fait le job.
3: Et oui, c'est fait pour Servette Chénois. 5 ans après une première expérience, les Servettiennes vont donc retrouver la phase de Ligue de la Champions League féminine. Elle s'était inclinée 3-2 à Prague. Ce soir, elle s'impose 3-0. Très vite, elles ont pris les opérations en main. Le 1-0 de Sobal après 21 minutes. Le 2-0 de Marinelli dans le temps additionnel. Les Tchèques sont revenus redoutables en deuxième mi-temps. Exercé beaucoup de pression pour tenter de réduire le score en vain. Et surtout, la gardienne servettienne Yacine Tavelmar a sorti le grand jeu. La qualification est donc méritée. Seuls 1700 spectateurs au stade de Genève, mais une ambiance de folie pour célébrer ce moment historique du club genevois de football.
2: Et Alain Thévaux en direct du stade de Genève.
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2: Et pardon, le suspect.
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1: Eh ben oui, ben voilà ce qui arrive lorsqu'on appuie sur le mauvais bouton à nos amis de l'actu que je salue. Ah oui, ben ça arrive à tout le monde, hein, on vous en veut pas. Un journal un peu écourté ce soir, mais enfin voilà, on est de retour hein, dans juste mesure, un peu plus tôt que prévu, 21h02. Et on poursuit cette soirée avec cette phrase qui nous accompagne aujourd'hui. Hein, peut-être que la magie d'une chanson ben, commence précisément au moment où elle cesse d'appartenir à celui qui l'a écrite. Hein. Il y a une autre façon de l'entendre, cette phrase. Hein. C'est de se dire qu'à partir du moment où une chanson arrive jusqu'à nous, elle ne raconte plus forcément la même chose à tout le monde. Et on peut être 10 à l'écouter et à entendre les mêmes mots, la même mélodie, la même voix, et entendre 10 histoires différentes. Hein. Il y aura celle ou celui qui pensera à quelqu'un, celle qui se souviendra d'un endroit, celui qui a envie de monter le son parce que cette chanson lui rappelle ses 20 ans, et puis quelqu'un d'autre qui l'entendra pour la première fois ce soir et qui peut-être commencera précisément aujourd'hui à fabriquer un souvenir avec elle. C'est aussi pour ça hein, qu'on continue à chercher de nouvelles chansons, parce qu'avant de devenir un souvenir, une chanson ben, est toujours un jour une découverte. Et dans cette deuxième heure, il y aura justement une artiste, un univers, quelques minutes auquel on va laisser la possibilité d'entrer dans nos vies. Et puis, vers 21h40, on prendra aussi le temps de s'arrêter sur une chanson, sur son histoire et sur ce qu'elle avait avant qu'elle nous appartienne à tous. Ce soir, ça sera une chanson qui a changé un destin. Une chanson, c'est 1000 possibilités. C'est peut-être exactement pour ça hein, qu'on ne se lasse jamais vraiment de la musique. Bienvenue à vous si vous nous rejoignez. Merci à ceux qui sont restés juste mesure en direct sur RTS Première jusqu'à 22h.

Otherwise, c'était en 2002 déjà cette chanson hein, sur le quatrième album de Morshiba. À ce moment-là, le trio britannique a vraiment déjà trouvé ce son hein, immédiatement reconnaissable, leur son et cette voix très douce, hein, celle de Sky Edwards et les frères Paul et Ross Godfrey, hein, des rythmes lents, un mélange de soul, de pop, d'électronique, tout ça un peu chaloupé. Mais derrière la douceur de Otherwise, il y a quelque chose de beaucoup moins confortable hein, parce que le texte raconte une relation dans laquelle quelque chose s'est cassé. Il y a encore de l'amour probablement, mais il y a surtout cette impression terrible hein, que deux personnes ne vivent déjà plus vraiment la même histoire. L'une continue d'espérer, l'autre semble déjà ailleurs. Otherwise, c'était oui, au début de ce siècle, ça va vite.

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Mellow Yellow, qui est l'un des grands morceaux psychédéliques hein, de 1966 et qui traîne depuis sa sortie une légende complètement fausse. Pendant des années, on a raconté que Donovan chantait les propriétés hallucinogènes des peaux de banane séchées que l'on pouvait fumer. C'était une rumeur hein, qui circulait réellement dans la contre-culture américaine hein, des années 60. Mais non, fumer une peau de banane ne provoque pas de voyage psychédélique. Et Donovan a expliqué lui-même que cette chanson parlait d'abord du fait d'être mellow, détendu, cool, hein, décontracté. Avec tout de même une autre plaisanterie cachée derrière sa fameuse Electric Banana, Donovan racontera qu'il avait découvert dans les petites annonces d'un journal une publicité sur un petit appareil jaune, enfin petit ou plus ou moins grand, et que cette banane électrique avait donc fini dans les paroles de la chanson. Et autre détail assez formidable, l'arrangement de ce titre est signé par un jeune musicien de studio, encore peu connu, qui s'appelle John Paul Jones, et qui 2 ans plus tard deviendra le bassiste de Led Zeppelin.

La découverte de ce soir, lui est français, elle est britannique, et leur rencontre musicale a quelque chose d'assez logique, hein, puisque Thomas Gerley a justement construit une bonne partie de son identité des deux côtés de la Manche. À 15 ans, après le divorce de ses parents, il part vivre dans un pensionnat du Yorkshire. Autour de lui, on parle beaucoup de rugby, de football. Lui préfère Paul McCartney. Il apprend la batterie, la guitare, le piano, mais comprend assez vite que son véritable instrument, ce sera la voix. Il restera 7 ans en Angleterre, passera notamment par Liverpool et par l'IPA, l'école cofondée par Paul McCartney, avant de revenir à Paris. Son premier album paraît en 2022, et il le chante encore en anglais. Puis vient un deuxième disque qui s'appelle Sous un soleil noir, et cette fois Thomas Gerley choisit le français, une langue dans laquelle il raconte la solitude, les promenades dans Paris, à Montmartre, au petit matin, et toutes ces phrases qu'il aurait aimé entendre lorsqu'il était plus jeune. Et pour cette nouvelle chanson, le pont avec l'Angleterre est de nouveau là, à ses côtés, Sophie May, jeune autrice, compositrice, interprète britannique, qui s'est d'abord fait connaître en partageant ses chansons sur les réseaux sociaux, comme ça se fait beaucoup en ce moment, avant de développer son univers indie folk très très intime. Deux sensibilités qui se retrouvent donc sur une chanson sortie au cœur de l'été, le 3 juillet dernier. Une pop française délicate, deux voix et une histoire qui traverse une nouvelle fois la Manche. Sur ma peau, Thomas Gerley et Sophie May.

Thomas Guerlet et Sophie May sur ma peau, la découverte de ce soir dans Juste Mesure, une rencontre franco-britannique qui va finalement assez bien. Thomas Guerlet, lui qui a passé 7 années en Angleterre avant de revenir à Paris et de choisir progressivement le français pour raconter ses histoires, et à ses côtés la voix de la londonienne Sophie May pour ce titre sorti le 3 juillet dernier sur ma peau.

La ritournelle, la fameuse, celle qui a révélé Sébastien Tellier. Et ce morceau repose sur une association qui est assez improbable. Un musicien français, encore relativement confidentiel avant la sortie de ce titre, et un orchestre symphonique bulgare, et Tony Allen, l'un des batteurs les plus importants de l'histoire de la musique africaine. Alors Tony Allen avait pendant des années été le partenaire de Fela Kuti, l'un des artisans essentiels de l'afrobeat. Et quand Sébastien Tellier lui demande de jouer sur cette chanson, Tony Allen ne cherche pourtant pas du tout à transformer cette ritournelle en démonstration de batterie. Au contraire, il raconte avoir entendu cette boucle répétitive et s'être dit qu'il fallait trouver quelque chose de très particulier, un seul battement, une pulsation qui reviendrait continuellement. Et c'est précisément cette batterie qui donne au morceau cet étrange mouvement. On a l'impression qu'on tourne autour du même point sans jamais véritablement revenir au même endroit. Et c'est ce qui rend ce titre assez particulier.

Quel tandem, hein. Tout de même, Alain Souchon, Laurent Voulzy, les paroles Souchon, la musique Voulzy, et comme souvent chez les deux hommes, chacun apporte exactement ce que l'autre n'aurait peut-être pas écrit tout seul, hein. Voulzy, il apporte les mélodies, et cette mélodie-là, en particulier, extrêmement douce. Et Souchon se charge d'empêcher la déclaration d'amour de devenir trop parfaite, hein, parce que dans My Song of You, le chanteur explique très sérieusement, hein, que toutes ses chansons, toutes ses mélodies, toute cette variété qu'il fabrique n'ont finalement qu'un seul objectif, hein, que sa fiancée l'aime. Alors c'est évidemment très romantique, mais Souchon, il glisse ses petits mots à lui, ses expressions presque maladroite, hein, comme pour dégonfler immédiatement tout ce qui pourrait devenir un peu trop pathétique, peut-être. Et c'est d'ailleurs une des particularités intéressantes, hein, de leur collaboration. Voulzy a souvent dit combien il travaillait souvent, longtemps, hein, sur ses mélodies, sur ses harmonies. Et lorsqu'Alain Souchon pose ses mots dessus, il cherche pas forcément les plus beaux. Il cherche souvent les plus humains. My Song of You.

un instant jazzy qui tombe à point nommé à cette heure-ci, à 21h32 dans Juste Mesure, avec une artiste qui s'appelle Heather Rigdon, qui est assez peu connue chez nous, mais son parcours est assez singulier. Elle naît dans le Missouri, elle grandit au Texas dans une famille très pratiquante. Ses parents chantent de la musique religieuse, son père est pasteur. Dans son enfance, la musique profane est donc très peu présente à la maison, et parmi les premières découvertes qui vont lui ouvrir une porte vers un autre monde, il y a une vieille cassette de 8 pistes à l'époque de Ray Charles qui appartenait à son père. Et puis à 13 ans, un voyage familial à Londres lui fait entendre des musiciens de rue et notamment des saxophonistes. Elle racontera que cette expérience a vraiment compté dans son attirance pour la musique. Elle va s'installer à Nashville. Elle rencontre un producteur qui s'appelle Cliff Goldbasher, et puis il prépare un premier album qui s'appelle Young and Naive, comme le titre de la chanson. Et contrairement à beaucoup de premiers albums de disques, des premiers disques de chanteuses de jazz, il repose pratiquement pas sur des standards. La grande majorité des morceaux sont des compositions originales, et ça reste à souligner.

différente quand je chante avec Morane. Il y a quelque chose de très émouvant à entendre aujourd'hui cette chanteuse raconter elle-même ce qui se produisait quand elle se mettait à chanter, justement parce que le texte est bien signé Morane. La musique, elle est de Nicolas Fiesman, musicien belge qui a longtemps travaillé avec Morane, mais qui est aussi passé par des univers extrêmement différents, d'Angélique Kidjo à Alain Bachung. La chanson, elle a un peu plus de 30 ans, c'était en 1995, et puis elle va donner son titre à l'album finalement qui va s'appeler Différente. Et dans ce texte, Morane parle de ses deux existences, sa vie quotidienne, raisonnable, tranquille, et puis la scène. Au moment de chanter, elle dit qu'une autre femme, une autre flamme apparaît, une autre flamme s'allume, et tout ceci se termine en gospel. Différente quand je chante.

Il y a des chansons qui racontent des faits d'actualité quelques mois, quelques années plus tard. Et puis il y a Ohio. Tout se passe presque en temps réel. Hein, le 4 mai 1970 à l'université de Kent State dans l'Ohio, des étudiants manifestent contre l'extension de la guerre du Vietnam au Cambodge, décidée par Richard Nixon. La garde nationale ouvre le feu. En quelques secondes, 4 étudiants sont tués, 9 autres blessés. Neil Young découvre les photographies du drame dans le magazine Life. Il prend sa guitare et il écrit Ohio. Et quelques jours plus tard, Crosby, Stills, Nash & Young se retrouve en studio. Il aura suffi de 2 semaines hein, pour qu'on découvre la chanson après les événements. Alors, il cherche pas du tout la métaphore. Hein. Dans cette chanson, il cite carrément le président Nixon. Il parle de soldats qui abattent les étudiants. Il se demande combien de morts faudra-t-il encore. C'est une chanson écrite dans la colère, presque avant que l'événement ait eu le temps de devenir de l'histoire. Ohio, Crosby, Stills, Nash & Young.

0: Le son de toute une époque, So Far Away, ouvre en 1985 l'un des albums les plus importants de cette décennie, hein, Brothers in Arms. Mais avant Money for Nothing, avant Walk of Life, avant la chanson Brothers in Arms, Mark Knopfler choisit de commencer le disque par quelque chose de beaucoup plus simple, l'absence. Il est dans une ville, la personne qu'il aime est ailleurs, il en a assez d'être amoureux tout seul et d'entretenir une relation au téléphone, assez de vivre sous la pluie pendant qu'il imagine l'autre au soleil, et c'est presque tout le sujet de cette chanson So Far Away, qui va devenir un des grands succès de Dire Straits.
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0: On parle souvent des chansons qui ont changé une carrière, mais il y a des chansons qui ont carrément changé un destin. Et dans la chanson française, difficile de trouver un exemple plus spectaculaire que celui-ci. En 1987, une adolescente de 14 ans débarque avec une voix légère, un sourire timide et un titre dont personne ne mesure encore la portée. Joe le Taxi. En quelques semaines, le morceau devient un phénomène, un numéro 1 pendant 12 semaines en France. Il traverse les frontières et réussira même l'exploit de se hisser jusqu'à la 3e place des ventes au Royaume-Uni. Pour une chanson française, c'est assez exceptionnel. Vanessa Paradis devient une vedette presque du jour au lendemain, et un destin vient de basculer. Mais derrière cette chanson se cache une autre histoire, beaucoup moins connue. Joe a réellement existé, contrairement à ce que beaucoup imaginent, et surtout parce qu'on entend la voix d'un homme au début de la chanson. Mais c'est une femme, Maria José Laeo dos Santos, une portugaise surnommée Joe, chauffeuse de taxi et figure des nuits parisiennes. Elle travaillait notamment pour Le Privé, un club fréquenté par de nombreux artistes. Ces rencontres et ces conversations avec le parolier Étienne Rodagil vont nourrir l'histoire de la chanson. Et puis il y a ce texte, hein, presque cinématographique. On y croise la Seine, les ponts de Paris, le Rhum, le Mambo, Xavier Coucat, Imasumac, un univers exotique très coloré qui donne à la chanson cette atmosphère unique. Hein. Rien ne ressemble vraiment à Joe le Taxi en 1987. Cette chanson a changé le destin de Vanessa Paradis. Sans elle, peut-être pas de carrière internationale, pas de cinéma, pas de parfum, pour pas citer de marque, elle était l'égérie d'une grande marque, pas de parcours exceptionnel, et peut-être finalement le pouvoir d'une chanson, c'est ça, 3 minutes 50 qui peuvent parfois réécrire toute une vie.

0: C'est vrai qu'elle nous induit un peu en erreur, Vanessa Paradis, parce qu'on entend souvent « il », mais c'était elle, effectivement. Joe, c'était Maria José Leão dos Santos, qui avait inspiré Étienne Rodagil. Elle nous a quittés en 2019, elle avait 64 ans, parisienne, bien connue des nuits parisiennes, justement. Chanson qui change des destins avec Joe, le taxi. Bah tiens, finalement, la route aussi, et peut-être un taxi dans les bouchons.
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0: Sur la une, Genève en direction de Lausanne entre Morges et l'échangeur des Cubes Blancs. Danger, il y a un accident, nous dit-on.

0: Ça ne doit pas être toujours très reposant d'être dans la tête de Christophe Maé, dans ma tête et dans la tête de Nadia Mitty, qui il y a beaucoup, beaucoup, beaucoup de musique à la programmation de cette émission et je la salue.
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0: Encore un mot, juste une parole.
1: Allez, étrange. Encore des paroles.
2: C'est ouais. Étrange.
1: Oh, c'est une super voix. Oh, mais j'aurais dû chanter en fait. Mais vous faites tellement bien Alain Delon. Ouah, mais je savais pas. Je savais pas.
2: Ça, oui, ça arrive.
1: Demain, vous pouvez faire ça toute la soirée. On peut faire à une juste mesure Alain Delon.
2: Mais voilà. Vous me faites Dalida après dans la ligne des cœurs. Hein.
1: Ouais, comme j'ai été épatée.
2: Wow.
1: Épatée, vraiment. Ouais.
2: Émilie Gasque, dans quelques instants avec vous, juste après les informations pour la ligne de cœur.
1: Et ce ne sont pas des paroles, je vous attends pour de vrai. Allez, venez, venez, venez, venez. Parce que là, il est déjà 22h.
3: Quentin Fray.
4: Une femme a été arrêtée à Moscou pour avoir critiqué l'armée. Il s'agit de la fondatrice d'un hospice pour enfants dans la capitale, Lida Moniava. Elle est accusée de diffusion de fausses informations sur l'armée russe en Ukraine sur fond de haine politique. Un nouvel article de loi qui vise avant tout à museler les voix critiques en Russie. L'avocat de Lida Moniava a précisé qu'elle risquait jusqu'à 10 ans de prison. Et pas de désescalade en vue au Moyen-Orient. L'Iran a lancé de nouvelles frappes contre les alliés des États-Unis dans la région aujourd'hui. Une réponse à des bombardements américains qui ont fait 19 morts, dont au moins 3 enfants sur son sol. Téhéran dénonce un crime de guerre et promet une nouvelle stratégie pour s'opposer aux États-Unis. Le suspect arrêté lundi est bien l'auteur de la fusillade qui a eu lieu la veille lors d'une rave party à Arreau. L'homme de 43 ans s'était livré à la police jurassienne, lui-même étant domicilié dans le canton. Le tireur a tué une Italienne de 22 ans et fait 5 blessés, dont 2 sont encore à l'hôpital. Les enquêteurs parlent désormais d'une tuerie aveugle, sans motif précis. Ils ont aussi évoqué des troubles psychiques. L'assaillant se trouve actuellement en détention. Il est entre autres poursuivi pour meurtre et pour tentative multiple d'homicide. Et le Parlement jurassien ne veut pas d'une prison intercantonale avec Genève. Les élus ont exprimé leur refus aujourd'hui. Un postulat du PLR qui demandait une telle infrastructure pour à la fois régler le problème de manque de prison côté jurassien et celui de surpopulation carcérale à Genève. Le ministre de la Justice, Valentin Zuber, a jugé impossible de construire une prison de grande capacité dans le Jura. Il évoque des risques financiers et des défis logistiques. Par ailleurs, l'idée d'une coopération avec un autre canton a également été rejetée. Le Jura comptera bientôt 55 places grâce à la prison de Moutier, mais des dizaines de détenus restent incarcérés hors canton. Troisième jour de procès de la 'Ndrangheta à Bellinzone aujourd'hui. Le ministère public de la Confédération demande une peine de 6 ans et 3 mois de prison. L'homme jugé au tribunal pénal fédéral est accusé d'être un soutien financier et logistique de la mafia calabraise en Suisse. Le ministère public estime que l'accusé se comporte en mafioso, notamment sur les termes utilisés, comme de la farine pour parler de cocaïne, ou en décidant tout simplement de se taire, pratiquant ainsi l'omerta chère à la mafia. Le procès se poursuit avec comme enjeu majeur une meilleure compréhension de l'influence de la 'Ndrangheta en Suisse. Et la Mostra de Venise s'ouvre ce vendredi, mais sur fond de polémique. Cette 83e édition, particulièrement marquée par le faible nombre de réalisatrices en compétition. Sur 21 films en lice pour le Lion d'Or, seuls 2 sont réalisés par des femmes. La présidente du jury, Maggie Gyllenhaal, a dénoncé ici un problème systémique dans le financement des films réalisés par des femmes. Un temps ensoleillé et chaud qui devrait tenir jusqu'à la fin de la semaine dans toutes les régions. Seuls quelques voiles de cirrus et de rares bancs de stratus en plaine en début de matinée. Demain, il fera jusqu'à 28 degrés, 30 dès vendredi.
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1: Merci Quentin Fray, on vous retrouve à 23h.
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1: Bonsoir, bienvenue en ce 2 septembre dans votre ligne de cœur. Comment s'est passée la journée pour vous? Comment ça allait de votre côté? De sûr, on la termine ensemble. Alors, qu'est-ce qu'on a à en raconter? Qu'est-ce qui se passe? 0800 80 70 70, 0800 80 70 70, venez. Comment va votre cœur?
2: À vrai dire, ça va, je me sens légèrement perdue. Mais je tente de sortir, me créer des souvenirs et profiter de l'été. 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

0: Naïka sur RTS Première avec One Track Mind. Parfois on a l'esprit complètement pris, complètement coincé, complètement obsessionnel. Parfois on est malade, gravement, et ça s'appelle l'anorexie. Cette semaine apparue dans le matin, c'était dimanche d'ailleurs, pas cette semaine, sous les différents profils, une vaste enquête menée par Sylvain Besson sur une soi-disant guérisseuse, une terrible mère de substitution abusive qui a empoché des millions pour soi-disant, donc là encore, guérir, soigner l'anorexie de jeune fille. Sylvain Besson a mené cette enquête, il est avec nous ce soir. Bonsoir Sylvain.
1: Bonsoir.
0: Merci d'être là. Elle est très très glauque cette histoire, tout est glauque. Entre les parents qui abandonnent leurs enfants et qui donnent des millions pour cela, entre cette femme terrifiante dont on sait peu de choses finalement, et le sort de ces jeunes femmes, qu'est-ce qui vous a amené sur cette piste et qu'est-ce qui vous a troublé le plus ?
1: Alors moi en fait, je suis journaliste à Genève et je travaille pour Tamedia, donc l'éditeur du Matin Dimanche. Puis il y a un an, pratiquement jour pour jour, j'ai été contacté par un collègue qui m'a dit j'ai une histoire pour toi, ça a l'air assez compliqué, donc j'aurais pas le temps de m'en occuper, est-ce que tu pourrais regarder, ou je pense que ça pourrait t'intéresser. Voilà, mm-hmm. Il m'a dit ça, il m'a pas dit grand chose en fait. Et en fait il avait été lui-même contacté par une avocate à qui j'ai parlé après quelques jours, et qui m'a dit j'ai une cliente qui a fait l'objet d'un... Alors elle décrivait ça au départ comme un trafic d'enfants, parce qu'en fait c'est une histoire qui est tellement bizarre que c'est très dur de la décrire au départ. Et cette avocate m'a mis en contact avec sa cliente, qu'elle m'a décrit comme étant issue d'une grande famille dirigeant une multinationale. Donc bon, moi ça m'a tout de suite intéressé parce que c'est un univers sur lequel je travaille assez souvent.
0: Et vous aimez enquêter en tout cas dans ces milieux très riches et très puissants.
1: Voilà. Et en fait, en parlant avec cette femme, j'ai découvert que son histoire était vraiment très bizarre parce qu'elle disait qu'elle avait été victime d'une guérisseuse canadienne qui avait voulu guérir son anorexie, mais qui en fait n'avait pas du tout guéri et qui avait fait traverser une sorte de long cauchemar. Et elle a mis un petit moment avant de dire au fond qui elle était. Ça a mis un petit moment pour que sa méfiance en fait instinctive se désamorce et qu'elle dise qu'elle était en fait la fille d'une des familles les plus riches de Suisse, ou même de la fille de la femme la plus riche de Suisse. C'est comme ça qu'elle a été décrite dans le magazine Bilan, qui n'est autre que la propriétaire de la marque de bière Heineken. Mmh. Et là, en fait, elle a expliqué qu'elle avait été anorexique et qu'elle avait été confiée finalement à une guérisseuse, et que pendant des années, en fait, elle avait vécu uniquement avec elle, elle avait contact avec personne, et qu'elle s'était retrouvée complètement isolée dans les griffes, on pourrait dire, de cette femme qui avait dit qu'elle l'aimerait, qu'elle la guérirait grâce à l'amour, et puis qui finalement l'a utilisée finalement comme une sorte d'objet, de source de financement, et qui n'a pas du tout guéri, bien au contraire.
0: On a abusé complètement, on a abusé totalement. Vraiment, j'ai cette image de mère abusive, de substitution. J'ai trouvé cette enquête glaçante, mais très très glauque, je reprends ce terme, vraiment très glauque, et très bien menée, à commencer par c'est ce témoignage que vous pouvez recueillir, mais on se pose la question de comment quelqu'un comme cette femme qui se dit guérisseuse a pu gagner la confiance de familles aussi riches, aussi puissantes et aussi longtemps, voilà.
1: Oui, alors ce qui a rendu l'enquête difficile, c'est que bon, d'abord il fallait déjà un peu reconstituer ce qui s'était passé. Ça s'est passé partiellement en Suisse, notamment en Valais, notamment à Crans-Montana, mais c'était seulement une étape en fait de l'errance de cette femme, donc qui s'appelle Isabella, qui est donc la fille de la famille Heineken, et qui est devenue anorexique. Alors bon, déjà dans un contexte familial très très spécial, elle décrit ce contexte familial comme très très oppressant, très traumatisant quelque part. Il n'y a pas beaucoup d'amour. Elle a quatre frères et sœurs. Elle a une sœur jumelle dont elle est très proche. Mais finalement, avec les frères et sœurs, il y a une sorte de compétition, puis tout ça dans une espèce d'atmosphère un peu de dictature familiale, patriarcale, quelque chose qui l'effrayait énormément, qu'elle a décrit progressivement. Et puis, vers 12 ans, elle est envoyée à l'internat. Et puis, cet internat, c'est un internat anglais pour l'élite. Et puis, c'est quelque chose d'absolument terrible aussi, avec une atmosphère glaciale. Et puis là, elle commence à devenir anorexique, en fait, à ce moment-là.
0: Il y a beaucoup de privés de nourriture. Ouais, il y a beaucoup de maltraitance, c'est clair, depuis le début dans cette famille, de manière indirecte.
1: Voilà, alors qu'on est dans un milieu, si vous voulez, qui est ultra, ultra, ultra privilégié. Donc, on se dit, mais en fait, quel pourrait être le problème? Et en fait, les relations entre les êtres sont telles que, elle, ça l'amène, en fait, à cette anorexie a pu s'alimenter. L'internat n'arrange rien, bien au contraire. Et là, elle devient vraiment malade. Elle dit qu'il y avait d'autres filles dans cet internat qui avaient le même problème, l'anorexie aussi. Et la seule réponse à l'époque qu'on lui apporte, on est dans les années 90 encore, c'est de l'envoyer dans un asile psychiatrique à Londres, qui est un endroit absolument pas fait pour les jeunes filles anorexiques, mais qui est un endroit où il y a des toxicomanes, où il y a des psychotiques, des gens absolument effrayants. Et donc c'est vraiment un endroit très très très effrayant pour elle. Et bon, elle recommence à s'alimenter pour sortir de là. Et puis en fait, en sortant de là, ben, elle est tout le temps aussi malade. Et c'est là que ses parents, qui ne trouvent pas de réponse, qui se demandent ce qu'il faut faire, ils ont entendu parler de cette guérisseuse qui s'appelle Peggy Clopierre, qui est canadienne.
2: Qui a un succès médiatique. Il y a quand même un rayonnement autour d'elle. Voilà.
1: Et absolument. Bah, à l'époque, en fait, c'est une star. Alors, moi, c'est quelque chose que moi, j'avais pas capté à l'époque, parce que bah, c'était il y a très longtemps, mon intérêt, il n'était pas là-dedans. Mm-hmm. Mais à l'époque, elle, c'est une grande star, c'est Peggy Clopierre, qui est présentée notamment aux États-Unis sur les plus grandes chaînes de télévision, et notamment dans l'émission de Oprah Winfrey, qui est une des plus regardées, enfin, en tout cas dans son genre, mm-hmm. qui est regardée par des dizaines de millions de personnes. Peggy Clopierre est présentée comme un ange qui peut guérir l'anorexie grâce à une méthode qu'elle appelle l'amour inconditionnel, c'est-à-dire elle dit il faut réinfantiliser les gens comme s'ils étaient un peu des enfants, et puis être en permanence avec eux, sur eux, pour les surveiller, empêcher qu'ils aient ces comportements anorexiques, empêcher qu'ils aient leur nourriture, et puis progressivement ils vont peu à peu se réalimenter. Et elle dit, moi j'ai guéri mes deux filles par cette méthode, je ne savais pas, je suis juste une mère. J'ai dû improviser cette méthode, il n'y a rien qui marche, la psychiatrie n'a pas de réponse, mais moi j'ai la réponse. Et grâce à ça, peu à peu, elle va se faire une notoriété qui va faire que grandir et qui va faire que, bah, dans, au milieu des années 90, ça devient une immense star et ça devient celle qu'on appelle l'ange de l'anorexie. Alors, c'est un phénomène très américain, mais il y a quand même un écho dans le monde anglo-saxon qui font que les parents Heineken, bah, eux, ils entendent parler de ça et ils disent, bah, on va faire appel à elle et puis on va lui confier notre fille.
2: Et c'est assez terrifiant parce qu'en fait, cette femme n'a aucune validation scientifique ni médicale et personne n'ira rien vérifier. Il va se passer des choses terribles. Qu'est-ce qui a été le plus difficile ou le plus troublant dans cette enquête pour vous, Sylvain Besson ?
1: Bah, le plus troublant, c'était d'abord déjà de faire émerger en fait le récit de ce qui s'était passé, parce que moi c'était un sujet je suis pas du tout familier en fait de ce sujet, donc il fallait déjà comprendre un peu le rapport en fait entre cette femme traumatisée qui essayait de m'expliquer son histoire et puis bah, sa famille et cette guérisseuse qui avait au fond abusé d'elle en prenant une emprise totale sur elle, c'est-à-dire en devenant elle lui disait je suis ta maman maintenant, je suis devenue ta maman et donc tu dois tout rejeter. Tu dois rejeter ta famille, tu dois rejeter ta sœur jumelle. Il n'y a plus que moi, en fait, dans ta vie. Donc, ça a été compliqué de comprendre déjà ce rapport-là. Et puis, au fond, de dire, mais au fond, en quoi c'est mal? En quoi cette femme a-t-elle fait du mal? J'ai mis énormément de temps, en fait, à comprendre ça. C'est-à-dire à comprendre que c'est des phénomènes d'emprise psychologique qui sont assez subtils. Mais finalement, la dignité, la valeur de cette femme qui m'expliquait ses mésaventures, donc Isabella, a été complètement détruite par son parcours et ce qu'elle a vécu au début dans les bras de cette mère de substitution, puis peu à peu en étant trimballée d'un pays à l'autre avec elle, comme si elle faisait partie de sa famille, mais alors qu'en fait elle n'avait plus aucun traitement, elle était devenue une sorte d'objet que Peggy trimballait avec elle pour toucher essentiellement l'argent de ses parents, c'est clair.
2: Mais Isabella a été totalement niée, c'était simplement la possibilité d'avoir cet alibi justement, de réclamer cet argent, parce qu'on parle de plusieurs millions de francs.
1: Tout à fait, qui ont été payés par ses parents. On ne sait pas exactement la somme, mais on pense que c'est l'équivalent d'à peu près 5 millions de francs suisses. Donc, c'était plus d'un million par année. Et au fond, ça a permis à cette guérisseuse de continuer à vivre, à voyager, à se déplacer un petit peu partout. Alors même que la clinique, et tout ce qui avait fait sa renommée au Canada, où elle avait eu à un moment donné une grande clinique, ça a été fermé par les autorités qui se sont aperçues qu'il y avait des pratiques qui étaient complètement inacceptables, en fait, dans cette clinique, notamment du nourrissage de force, l'idée aussi que les gens devaient complètement coupés de leur famille, et le fait que les familles elles-mêmes étaient humiliées complètement, puisque les gens essaient de contacter comme leur enfant en disant comment va ma fille anorexique, et puis on leur disait non, elle ne veut pas vous parler, vous ne pouvez pas lui parler.
2: Oui, vous rapportez plusieurs témoignages, il n'y a pas que l'histoire d'Isabella, il y a plusieurs témoignages dans cette jeune fille australienne où c'est terrible, où la mère essaye de venir voir son enfant.
1: Absolument. C'est-à-dire qu'en fait, j'ai compris que Isabella, c'était juste un individu parmi d'autres qui avait subi les méthodes de cette Peggy, et qu'en fait, on parle de dizaines de victimes que j'ai contactées progressivement, quoi, de fil en aiguille, en allant d'une personne à l'autre, en m'apercevant en fait que tous ces gens, même si ça datait, leur traitement datait d'il y a 30 ans ou plus, étaient complètement marqués à vie, quoi, marqués au fer rouge par ce qu'elles avaient vécu lors de ce traitement, et qu'aucune n'avait oublié, et que tous les récits se recoupaient. Le cas de cette fille australienne est assez terrible, puisqu'elle, elle avait d'abord écrit un livre pour raconter son anorexie en 2004, où elle avait dit « Je suis allée au Canada, chez Peggy, c'est super !» c'est un traitement qui est formidable et que je recommande chaudement. Et puis, en fait, dans un podcast qui a été diffusé 15 ans plus tard, là, elle ne la nomme plus, mais on reconnaît absolument qui c'est. Et elle dit, en fait, j'ai vécu absolument un cauchemar dans cette clinique au Canada. Et la mère dit, pour moi, c'était encore pire. J'essayais d'aller voir ma fille, je me rendais à chaque vacances, je faisais Australie, Canada, c'est pas des petites distances. J'essayais d'avoir rendez-vous avec ma fille, à chaque fois on me disait bah non, l'heure est passée, non, vous vous êtes trompé, c'est pas maintenant, il faut pas vous énerver, sinon vous ne verrez plus votre fille. Et il y avait une emprise comme ça, c'est-à-dire, les gens, on leur disait, si vous essayez quoi que ce soit, si vous essayez de vous échapper, vous finirez en hôpital psychiatrique ou vous mourrez, tout simplement. Mm-hmm. Elle disait ça aux gens, si tu pars, tu mourras. Si tu me quittes, tu mourras. Et beaucoup de ces femmes ont cru ça, et enfin, énormément de ces gens ont cru devenir folles, en fait.
2: Alors, on comprend bien que l'anorexie peut être un terrain favorable à ce type d'emprise, et puis que la maladie elle-même, l'épuisement des familles, la puissance qu'on peut ressentir face à cette maladie, alors, avec la promesse en plus d'une solution miracle, on peut entendre qu'on puisse ainsi ouvrir la porte à de terribles guérisseurs, mais... Derrière tout ça, quand même, il y a un échec collectif, médical, familial, institutionnel. Enfin, c'est assez sidérant. Et on ne parle pas d'il y a 60 ans, en fait. Parce que cette femme, cet ange de l'anorexie, a continué.
1: Oui, j'ai pas une histoire complètement détaillée de l'anorexie en tête, mais c'est une maladie qui a émergé, j'allais dire, très fort dans les années 80, où on a commencé à vraiment énormément en parler. Comme une sorte de mal du siècle, en fait. On voyait bien que les thérapies n'étaient pas toujours très très concluantes. Même encore aujourd'hui, il y a encore un taux d'échec ou de cas simplement récalcitrants, qui sont récalcitrants, traitements qui restent assez élevés. Et évidemment que pour beaucoup de gens qui se disent « mon enfant risque de mourir, je ne comprends pas pourquoi il refuse de s'alimenter, je ne comprends pas les ressorts finalement de cette maladie », si quelqu'un vient en disant « mais moi j'ai la solution, parce que moi j'ai soigné mes filles, mais moi ça marche, et moi je suis passé sur Oprah Winfrey, et moi je suis passé à la télé, on a oui, tout le monde à pu voir que ça fonctionnait », des gens se sont dit « c'est ma dernière chance, il faut absolument que j'essaie ça ». Et les gens suppliaient finalement Peggy d'accepter leur fille, parce que c'est essentiellement des filles, mais il y avait aussi des hommes, il y a eu même un petit garçon, une fois qu'il a été confié par sa mère à Peggy. C'était une des raisons pour laquelle sa clinique a été fermée, parce qu'elle n'avait évidemment absolument pas l'autorisation de s'occuper de petits-enfants. Elle n'avait même pas les qualifications, j'allais dire, pour soigner des anorexies graves en général. Et puis, ce qui est arrivé, c'est qu'en fait, une partie de ces guérisons miracles, de gens qu'on disait « c'est formidable, regardez, elle était pratiquement squelettique, et puis quelques semaines ou quelques mois plus tard, elle va beaucoup mieux, la voilà, elle est resplendissante », en fait, on voit que ces femmes, un certain nombre d'entre elles, après, sont mortes.

0: écrite par la justice valaisanne qui a ouvert brièvement une enquête avant de la refermer sur ses activités en Valais. Bon, on pense que c'est la date de naissance des juges. Donc elle a 80 ans. Il y a encore 2 ans, elle était en Suisse et elle a toujours des patients,
1: ouais,
0: et
1: c'est
0: qui sont
1: ça.
0: Même des patients avec elle.
1: Elle continue.
0: Donc on parle de
1: ouais.
0: Voilà, c'est
1: Elle
0: une sorte de
1: continue.
0: mini-groupe. Alors elle continue avec peu de gens, avec peu de moyens, mais elle a toujours ses fans. Et il y a pas mal de gens, si vous regardez sur Internet, il y a des gens qui vont dire, moi j'ai été guéri par Peggy et c'est formidable. Ça existe aussi, il faut le dire. Il y a des
1: Oui,
0: patients
1: mais
0: qui
1: parce que
0: disent, moi,
1: l'aliénation, c'est ça.
0: mon trouble a été vaincu.
1: Ouais,
0: Voilà.
1: mais l'aliénation, c'est ça. L'emprise a cet effet-là. Et d'où aussi cette jeune fille qui d'abord écrit un livre avant de s'en libérer et de parvenir à faire ce podcast où enfin elle peut être elle-même. C'est le phénomène de l'emprise. Mais quand on découvre cette femme à travers votre enquête, alors on se demande comment on peut être à ce point perverse, hein, c'est sûr, mais aussi comment est-ce qu'elle parvient à être aussi convaincante alors qu'elle trompe si profondément les individus. Est-ce que vous avez compris, au terme de l'enquête que vous avez menée, qui est réellement cette femme?
0: Alors, je dois avouer que non, parce que tout simplement, je ne l'ai pas rencontrée. Nous, on a essayé depuis assez longtemps de la contacter, c'est-à-dire de dire, écoutez, on veut faire on est en train de faire un article, on va dire, sur vos activités, et il faudrait qu'on puisse se voir, se parler, etc. Et même si elle est toujours sur Facebook, on voit qu'elle est active, et aussi des membres de sa famille, ses filles, sont toujours là. Donc, elle est là, elle est active, elle pose des choses, mais elle n'a pas du tout répondu à nos sollicitations. Et en fait, moi, je ne l'ai jamais rencontrée. Or, tous ceux qui l'ont rencontrée disent qu'elle a un magnétisme qui, quelque part, vous captive, surtout quand vous avez manqué d'amour terriblement dans votre famille. Et là, c'était un des documents les plus forts. Je trouve que c'était simplement que Isabella, elle a écrit dans un manuscrit un peu sa vie. Et notamment le moment où elle rencontre Peggy Claude-Pierre, où elle est avec sa propre mère qui l'amène au Canada, et elle ressent la froideur finalement de sa mère, et en contraste avec ça arrive cette Peggy qui a l'air incroyablement charismatique, qui a cette voix douce, très enveloppante, et qui lui dit « Comment vas-tu chérie? Viens, suis-moi, etc. » Et tout d'un coup, elle a cette espèce de shoot, un peu d'amour, qui la transfigure complètement, et en
1: Ouais,
0: fait,
1: qui l'a
0: elle
1: fait
0: devient complètement
1: succomber.
0: accro à
1: Ouais, c'est
0: ça.
1: sûr.
0: Elle devient complètement accro à ça. Et ce qui est très intéressant, c'est que ce récit, finalement, beaucoup d'autres gens ont vécu plus ou moins exactement la même chose. C'est-à-dire que beaucoup d'autres femmes, j'ai eu beaucoup d'autres témoignages qui disent, mais en fait, moi, j'ai vécu exactement la même chose. J'ai eu une histoire absolue. Il y a une histoire, une sorte de sous-histoire dans l'histoire. C'est que il y a une Néerlandaise, par exemple, anorexique, une jeune fille. Elle a vécu aussi 4 ans avec Peggy dans sa famille, comme si c'était devenu un peu sa fille adoptive. Avant de s'apercevoir en fait que ses parents s'étaient ruinés tout simplement pour qu'elle puisse vivre avec Peggy pendant un certain temps, alors que Peggy lui disait, mais moi je fais ça par bonté d'âme. Évidemment, tes parents ne payent rien. C'est un immense privilège que tu as. Tu vois, je fais ça gratuitement. Et c'était un énorme mensonge. Donc quand elle a découvert ça, elle s'est totalement effondrée. Aujourd'hui, elle est, j'allais dire, plus anorexique que jamais, malheureusement. Donc c'est assez épouvantable parce que cette histoire s'est reproduite, reproduite, reproduite. Et aujourd'hui, Peggy est toujours avec des patientes
1: Ah, c'est ça le plus terrible.
0: qu'on peut voir sur son site et qui répètent toujours sa théorie de dire il y a l'esprit négatif, il faut combattre contre ça. Parce qu'elle a toute une espèce de concept, en fait, de ce qu'est l'anorexie et comment elle se développe, qui peut paraître convaincant, effectivement, de l'extérieur, surtout quand vous êtes confronté à des médecins qui sont parfois pas très, comment dire, pas très optimistes, pas très encourageants, pas très positifs, et puis des fois avec un diagnostic où on a l'impression que le système hospitalier, le système psychiatrique, comprend pas du tout, n'est pas du tout en mesure de guérir votre enfant. Donc quand vous en êtes là, évidemment que vous cherchez, j'allais dire, un petit peu n'importe quelle réponse qui paraît convaincante, et elle a paru effectivement très convaincante à beaucoup de gens, quoi.
1: C'est une très grande manipulatrice. Merci beaucoup Sylvain Besson. C'est à lire. C'est important de lire cette enquête. C'est à lire donc dans Le Matin Dimanche qui est apparu dimanche. C'est en page 13. Et oui, ça nécessite toute notre attention parce que ça révèle aussi à quel point la vulnérabilité de l'anorexie peut être sous l'emprise de gens absolument épouvantables, comme vous l'avez raconté si bien maintenant. Merci beaucoup pour ce travail. J'imagine que ça ne laisse
0: Merci.
1: pas indifférent. Donc, je vous pose la question rituelle. Comment va votre cœur à vous?
0: Alors, moi, ça va, et je veux dire que j'ai été super content de pouvoir publier cette enquête parce que c'est vraiment un truc que j'ai traîné pendant 1 an. Enfin, c'est-à-dire, je l'ai traîné. C'est-à-dire, il fallait faire avancer cette enquête tout en faisant d'autres choses. Et c'est assez lourd parce que justement, il fallait quand même s'investir beaucoup dans la détresse, en fait, des personnes avec qui je parlais, essayer de vraiment comprendre ça. Et juste pour le dire, l'enquête, elle est toute à fait.

0: disponible en ligne sur les sites de 24 heures à la Tribune de Genève notamment. Il y a aussi une version en allemande qui est parue pour les amoureux de cette langue, mais avec Peggy Claude-Pierre, en googlant ça, vous allez très vite trouver.
1: Super, bah, merci beaucoup et faisons en sorte que tout cela permette de mieux comprendre et de faire avancer aussi les choses plus largement. Merci Sylvain Besson, bonne nuit à vous, à bientôt.
0: Merci Émilie, bonne soirée.
1: Au revoir.
0: Ciao.
1: Et on continue tout tranquillement.
2: Stéphane Studer.
1: Ah bah c'est quoi ça? C'est drôle. C'est rigolo, hein, comme il y a tout le temps des surprises. Cette technique, elle est vraiment étonnante. Non, alors ce n'est pas Stéphane. Je sais qu'il vous manque en plus parce que je le remplace encore cette semaine. C'était peut-être pour penser à lui. Non, 0880 70 70, c'était cela qui aurait dû partir. 0880 70 70, nous sommes avec Lisa. Bonsoir Lisa.
3: Bonsoir Émilie, bonsoir tout le monde.
1: Quelle histoire, hein, cette affaire dont vous nous venons de parler. Vous avez aussi travaillé, Lisa, vous appelez de Moutier, vous avez travaillé aussi avec des enfants qui pouvaient être en grande souffrance psychique comme art thérapeute, il me semble.
3: Oh oui, oh oui, et comment? Et l'anorexie, c'était le plus compliqué.
1: Donc voilà, ça explique aussi pourquoi c'est une maladie qui peut ouvrir ces brèches dans lesquelles s'infiltre la manipulation et l'emprise.
3: Et comment? Oui, oui, tout à fait. C'est important comme témoignage.
1: Je le dis, vous êtes art thérapeute, vous êtes aussi artiste et vous êtes en pleine préparation. Là. Qu'est-ce qui se passe pour vous de votre côté?
3: C'est vrai, bah, ça y est, l'exposition est en place. Et le plus gros effet maintenant, c'est plus entre mes mains.
1: Et vous nous aviez parlé de vos broderies, de ce qui était en cours pour cet accrochage. Et c'est demain, c'est ça? Non, on est quel jour? On est le 2, donc c'est vendredi le vernissage?
3: C'est ça, vendredi soir, oui, oui, tout à fait. Ouais. Des broderies, de la mosaïque. J'espère que c'est comme une balade, avec des surprises, des choses étonnantes, un tableau qu'on peut caresser, un autre qu'on peut tourner, la tête en bas, la tête en haut.
1: Et comment vous vous sentez?
3: Un coin pour les enfants. J'ai pas compris ce que vous avez dit.
1: Comment vous vous sentez?
3: Je me sens à fleur de peau.
1: Ben oui, normal, non?
3: Oui, oui, oui, tout à fait. Mais en même temps, j'ai l'impression d'avoir fait tout ce que je devais faire avec pas mal de travail, du calme, de la concentration pour aller au bout de ce projet.
1: Bravo, bravo. Donc là, c'est l'effervescence, c'est l'attente.
3: Oui, comme je le disais, c'est plus entre mes mains, donc.
1: Oui, mais les gens vont venir.
3: Je verrai ce que ça va donner. Oui, je pense qu'il y aura même beaucoup de monde d'ailleurs. Oui.
1: Bah, c'est super. En plus, il fait beau. Le lieu est. Vous disiez, il y a plusieurs espaces, mais c'est un lieu dans lequel vous allez vous régulièrement.
3: Oui, j'y vais de temps en temps. J'avais vu l'exposition de Christine Aymon avec ses grands personnages de bois. C'était extraordinaire. J'y vais de temps en temps. Oui, oui, je devrais sortir davantage hein, parce que je suis une sauvageonne. Mais là, avec le programme comme ça du centre culturel, ils ont mis vraiment des choses en place qui sont intéressantes et je me promets de sortir davantage pour aller voir ces spectacles.
1: Et qu'est-ce que vous avez fait aujourd'hui à Moutier? Comment s'est passé ce 2 septembre pour vous?
3: Oh, c'était génial parce que j'ai vu mon fils qui rentre de voyage avec sa compagne Adeline. Donc, il y a pas mal de récits. Et puis, donc ça a bien occupé ma journée.
1: Ouais, vous aimez beaucoup parler de vos enfants. Souvent, on vous a entendu ici, souvent. Pas beaucoup, pas assez, je trouve, parce qu'à chaque fois, c'est très touchant. Vous nous avez dit combien les enfants ont pris une place dans votre vie, et comment vous les suivez, et comme vous aimez les voir grands aussi. Ils sont intéressés par votre exposition?
3: Oui, oui, oui, absolument. Ils me suivent. En fait, on se suit tous avec une grande fidélité. Ils sont curieux. J'ai essayé de garder un petit mystère. Et en tous les cas, 2 des fils viendront avec leur compagne et femme, parce qu'ils vont tous se marier, c'est dingue. Hein.
1: On apprend. Oui, c'est ça. Dingue, parce que j'ai l'impression qu'il n'y a jamais de mariage, donc vous êtes vénarde.
3: Oui, ouais, tout à fait, des belles fêtes en perspective. Et, là, par exemple, j'aurais vraiment envie de danser, vous voyez, pour évacuer comme ça, et puis aller dans le corps, ça me ferait du bien. Alors je me dis, on va danser bientôt avec tous ces mariages.
1: Oh, mais ça doit être incroyable de marier ses enfants, enfin je veux dire, de les voir se marier.
3: Oh, ça doit être émouvant, hein. Mmh. Oh là là là là.
1: Oui. Mais oui.
3: Oh, oui.
1: Mais c'est prévu pour les mois à venir, là, ou pour l'été prochain?
3: Non, on ne sait pas encore. Ils ont fait les demandes. Parfois, c'est la fille qui a fait la demande à l'homme. Hein. J'avais raconté ça une fois. Je pense que ça va être dans quelques mois quand même. Mais c'est en bonne voie.
1: Ça fait du bien d'entendre cela. Il y a quelque chose de l'ordre de la confiance d'entendre parler de mariage. En tout cas, de projet, oui. D'espoir, oui. D'avenir, quoi. Voilà, d'avenir.
3: Oui, et puis qu'ils aient trouvé une compagne qui leur corresponde bien, qui sont des femmes intéressantes. Moi, je découvre le côté féminin avec leur compagne, parce que ayant trois garçons, je connaissais moins, j'ai des amis, mais c'est des amis adultes. Et là, des jeunes femmes comme ça, dans ce mouvement, dans ce qu'elles revendiquent, dans leur position, dans leur façon de communiquer avec leur homme, j'admire beaucoup ça. Je trouve que les femmes ont fait un sacré progrès.
1: Et vous étiez mariée, vous aussi, Lisa?
3: Oui, longtemps, presque 24 ans, en fait. Et puis, après, on s'est séparés. Et j'ai continué ma vie de façon très intéressante, et c'était beaucoup axé sur le travail, en fait, avec les enfants qui grandissaient, le dernier parti. J'ai l'impression que j'ai fini mon rôle de mère il n'y a pas si longtemps, en fait.
1: C'est long, hein. Oui, c'est long.
3: oui, c'est vrai, c'est long, puis en même temps, pouf. Ouais, c'est fabuleux. Je trouve que j'ai beaucoup de sens. C'était beaucoup de travail, beaucoup très intense. J'ai trouvé que c'était difficile d'élever des enfants. Mmh. Très. Mmh. Et je vois maintenant, avec j'ai deux petits enfants, c'est difficile pour les parents, avec tout ce qu'ils ont de leur façon de faire, leur façon d'éduquer, leur façon de pas donner de sucre ni de les mettre devant des écrans de télévision, mais d'aborder ça autrement. Enfin, je trouve ça exigeant, et en même temps chapeau, quoi. Mmh. Vraiment.
1: Ouais. Mmh. Ouais, c'est vrai. Non, mais de toute façon, je pense que c'est très difficile d'éduquer des enfants, d'élever des enfants, d'avoir des enfants, et notamment aujourd'hui. Enfin, je pense là, j'ai une pensée. Pour cette lutte infernale face aux écrans, voilà, et aux téléphones et autres, qui est tellement épuisante, ouais, dans le quotidien de nos vies familiales désormais. Donc, c'est pas si facile, hein, parce que la notion d'effort, vu que la récompense est tellement immense avec tout ce qui est écran, jeux vidéo et autres supports digitaux, que motiver à l'effort, à chercher la récompense par l'effort, en fournissant vraiment de soi quelque chose, c'est pas si simple, quoi. Vraiment. Donc,
3: Oui, complètement. Et puis là, ils sont petits, mais je peux m'imaginer aussi après, à l'adolescence, où ils ont de la répartie, ils ont de la force, et mm-hmm. puis c'est épuisant. C'est pour ça que c'est la base, la petite enfance est très importante. Je vois mon petit-fils, il n'a pas l'habitude trop de la télévision, il découvre, et il se lasse assez vite. Alors qu'un livre, il va se mettre tout contre moi, et puis on peut lire, je lui lis des livres longtemps. Donc, la base est bonne, et quand il apprendra lui-même. Ouais, j'entendais ce matin qu'il y a beaucoup d'enfants qui lisent très mal, hein, maintenant, qui savent pas lire, même quand ils commencent des apprentissages, et ça, c'est regrettable, hein, parce que quand même la lecture est encore importante, de pouvoir lire rapidement une instruction, et ça c'est vrai que ça se perd, mais
1: ça questionne beaucoup.
3: Oui, mais j'ai envie de garder l'espoir que même les générations réagiront, feront leur révolte, en fait, à un moment. On va peut-être être surpris. Vous verrez, quand vous serez grand-mère, vous direz « Ah bon ? Eh ben, ça a pris à l'autre tour, non ?»
1: Mais j'espère tellement. J'espère que la vie devant moi est pleine de surprises et peut-être de tables renversées avec un nouveau monde. J'espère que je vais être surprise par la jeunesse encore et encore.
3: Certainement. Je le pense vraiment parce que ça va être excessif. Donc, à un moment, tout ce qui est excessif, on se rend compte que c'est pas un bon plan.
1: Mmh. Oui, c'est vrai. D'ailleurs, on en discutait entre collègues ici sur le fait que certains jeunes se retirent des réseaux sociaux sans qu'on le leur interdise, se mettent à écrire des lettres, font du crochet. Quelque chose de l'ordre du temps qui se réapproprie en faisant des choses beaucoup plus matérielles que dans ce monde numérique où on ne sent pas la matière.
3: Voilà. Ouais, oui, vous voyez. Ouais, mmh. Ouais. Alors, ça sera une petite minorité, mais après, cette petite minorité, elle sera sûrement admirée. Et puis, ça pourra donner des vagues, d'autres qui vont suivre. Je le pense, je le souhaite. Et puis, il y aura toujours sur le côté, dès qu'ils vont se faire entraîner comme ça, dans ce mouvement terrible et extraordinaire d'un autre côté.
1: Ben, bien sûr, c'est pour ça qu'on y cède, parce que c'est merveilleusement plaisant aussi. Mmh.
3: Oui, oui, tout à fait. Oui.
1: En tout cas,
3: Vive les livres.
1: Oui,
3: vive la lecture.
1: Vive ce qui dilate le temps, est-ce qu'il épaissit le temps, est-ce qu'il nous permet de penser plus profondément, avec des nuances, avec la.
3: Ouais. Avec soi-même.
1: C'est
3: avec
1: ça.
3: Soi-même ouais. Aussi. Hein,
1: oui, en résonance avec soi-même, complètement. Je me faisais la réflexion que c'est beau que vos enfants, malgré le divorce de leurs parents, n'aient pas rejeté le mariage.
3: Ah ouais, même au contraire. Hein. Mon fils me disait que justement, ils ont rejeté le pire pour garder le meilleur. Et que quand même, la base de notre éducation, c'était beaucoup d'amour. Hein. Ça, autant mon ex-mari que moi, on les a entourés d'amour. Et c'est vraiment une base essentielle. Et ensuite, ils construisent leur vie mieux que qu'on a vécu sûrement, bien dans la communication, ça c'est très très très présent. Mon fils me disait qu'il avait l'impression de communiquer en fait comme une femme. Hein, c'est souvent les femmes qui parlent, qui essayent de rentrer en communication. Mais lève-toi, raconte-moi, dis-moi tes émotions. Ils ont pris un peu ce penchant plus féminin. Alors je sais pas, c'est sa pensée à lui, mais ça m'a intéressée. Mm-hmm. Disait.
1: Mm-hmm. Absolument. Vous savez qu'on a dépassé de 10 minutes quasi. Bah oui, ça y est, 10 minutes.
3: Désolée.
1: Non, mais pas la conversation. Mm-hmm. Je pourrais parler des heures avec vous. Non, le moment de la dédicace. Est-ce qu'il y a une chanson qui vous ferait plaisir, Lisa ?
3: Alors, c'est. Moi, je ne la connais pas beaucoup. J'ai entendu un morceau d'elle qui me. Ça me soulève l'âme. Elle s'appelle Alina Orlova. Mm-hmm. Elle est d'origine lituanienne, donc elle chante en russe. Moi, je comprends pas mal le russe, mais bon, c'est comme les chansons, on comprend pas tout. Mais c'est très, très beau. Et la chanson, si vous avez, ça s'appelle... attendez, j'ai oublié maintenant. Soudiessa, quelque chose comme ça.
1: Alors, je suis devant parce que j'ai tapé Alina Orlova dans un moteur de recherche. Et Alors, je ne sais pas le lire, moi.
3: Oui.
1: Qui ressemble à ce que vous venez de dire. J'ai Kudessa, c'est ça ?
3: Oui, c'est ça, exactement. Et je crois que ça veut dire quelque chose comme merveilleux. Enfin, c'est une chanson d'espoir, de résilience. J'espère que ça va vous plaire.
1: Et en russe, donc, alors, c'est ça ?
3: Oui. Oui.
1: Oh, ouais, bah, chic. Je crois qu'on n'a jamais eu de chanson en russe depuis le début de ces.
3: C'est
1: mais c'est bien, c'est mais c'est bien. J'adore ce moment parce qu'à chaque fois, on nous propose quelque chose d'inattendu. Bah, merci beaucoup, Lisa. L'exposition s'ouvre donc ce vendredi. Vous nous redites l'endroit, l'heure, tout ça?
3: Alors, c'est en vieille ville de Moutier et l'exposition s'appelle La force de l'oiseau.
1: Avec de très jolies broderies d'oiseaux, justement. Intrigante et pleine de intrigante, rayonnante, il y a quelque chose qui justement fait écho. On est obligé de penser en soi, il y a quelque chose qui nous renvoie à nous-mêmes et c'est éclatant. Merci beaucoup en tout cas. Merci, bonne exposition.
3: Merci Émilie.
1: Merci pour cet échange.
3: Tous.
1: À bientôt Lisa. Au revoir.
3: À bientôt. Au revoir. Au revoir.

0: Oh, c'était très très joli. Merci beaucoup Alisa pour cette découverte. Donc la chanteuse s'appelle Alina Orlova. Voilà, c'est rare, hein, c'est rare qu'on ait du russe dans notre programme. 0880 70 70, 0880 70 70. Comment ça va de votre côté? Qu'est-ce que vous faites? Qu'est-ce que vous lisez? Qu'est-ce que vous regardez? Avec qui vous êtes? N'hésitez pas à nous retrouver. Et Claudia est là. C'est drôle, Daniel m'envoie un message au même moment en me disant Claudia est là. Bonsoir Claudia.
1: Oui, bonsoir.
0: Vous voulez nous parler de Gambie, de la Gambie, qui est un tout petit pays à côté du Sénégal, c'est ça?
1: Exactement, ouais. Ouais.
0: Qu'est-ce que vous pouvez nous dire sur la Gambie et quel lien vous avez avec la Gambie, Claudia?
1: Alors, qu'est-ce que je peux dire sur la Gambie? C'est un pays, comme vous avez dit, que c'est à côté du Sénégal, sur la côte atlantique. C'est un tout petit pays, mais très, très, très beau. Mm-hmm. Qui est appelé et aussi connu comme the Smiling Coast of Africa, c'est-à-dire la côte souriante de l'Afrique. Et c'est vrai que les personnes là-bas, c'est un peuple très accueillant et souriant. Et puis voilà, il est connu. Il n'y a pas beaucoup de tourisme, mais il est connu surtout pour la mer Atlantique, les plages, mais aussi la nature. Et mon lien, c'est en premier voyage il y a 2 ans, mm-hmm. qui m'a fait découvrir et l'Afrique et la Gambie. Et puis, je suis allée avec une personne proche qui m'a fait découvrir la Gambie, qui m'a permis d'être pas une simple touriste, mais de pouvoir vraiment être en lien avec la communauté locale. Et puis,
0: c'est-à-dire une amie qui venait de Gambie déjà?
1: Une amie qui vient de Gambie, mais qui habite en Suisse depuis une dizaine d'années, qui mm-hmm. est venue, qui a dû quitter son pays pour venir vivre en Suisse, et qui a laissé sur place son frère et 2 sœurs. Mm. Et du coup, j'ai été accueillie et puis j'ai pu connaître la famille, j'ai pu connaître la partie touristique et surtout leur village d'origine à 300 km de la côte, à côté d'une rivière qui s'appelle Gambie. Mm. Et là, j'ai pu être en contact avec le petit village de Toubakouta. Et puis j'étais très bien accueillie et puis ça a été vraiment un coup de cœur et pour le pays. Et pour
0: les gens, pour les gens. Mais pour quelle raison? Pour quelle raison ça vous a touché comme ça, Claudia?
1: C'est difficile de mettre de mots. C'est ma première fois en Afrique. J'avais beaucoup vécu, voyagé en Amérique latine. Et c'est les gens, c'est l'accueil, c'est dans ce village, c'est un village qui est un retour aux origines, où il y a l'eau et pas, il n'y a pas l'eau dans les maisons, il n'y a pas beaucoup de courant, mais c'est vraiment un lien total avec la nature, la terre. Cette terre rouge dont on parle beaucoup.
0: Oui, très impressionnante.
1: Vraiment rouge. Mmh. Ouais. Et puis aussi, la comme les gens peuvent être souriantes, mais vraiment avec très peu. Pour pas rentrer dans des stéréotypes, mais...
0: Oui, c'est quand même un énorme cliché à chaque fois. Oh, regardez, ils sont dans la misère, terrible, mais ils sourient. C'est un peu toujours très dur à entendre.
1: Après, ils souffrent aussi, ils doivent vraiment lutter
0: bien sûr, et puis ils partent, et puis l'exil est terrible, et puis les traversées dangereuses de petites embarcations sont nombreuses. Enfin, il y a tout ça aussi.
1: Exactement. Et puis le coup de cœur a aussi été pour ce pays, pour ce village, pour cette communauté et le frère mineur de cette personne qui habite en Suisse, un Gambien aussi, qui m'a permis de voyager et qui lui il veut pas partir et puis il est très connecté à son village d'origine, mais il habite vers la côte atlantique parce que dans les villages il y a beaucoup de richesses en terre. Mais ce qui m'a beaucoup touchée, c'est que les villages se sont vidés. Donc, les gens sont soit sur la côte atlantique, donc où il y a plus de travail, ou beaucoup, ils ont migré, que ce soit en Europe, que ce soit aux États-Unis, au Canada. Et puis c'est là qu'il est dans
0: mais lui,
1: le discours.
0: Lui, il veut rester, oui. C'est ça vous
1: oui,
0: disiez.
1: Il veut rester. Ouais. Et puis lui, il est dans la construction, il s'est formé toute seule, il est leader communautaire. Et,
0: c'est-à-dire, il est maçon ? Quand vous dites dans la construction, il s'est formé tout seul, il construit des maisons ou des choses ?
1: Il dirige la construction de maisons, ouais. Mmh. Il s'est vraiment formé voilà, en faisant. En mettant beaucoup, mais tout ce qu'il fait, c'est pas suffisant pour avoir une stabilité financière, économique.
0: Pour vivre, pour avoir des perspectives, quoi.
1: Vivre, ouais.
0: Parce que vous dites qu'il est leader communautaire, ce qui veut dire.
1: Ça veut dire que dans son village d'origine, lui et sa fratrie, leurs parents qui sont décédés étaient comme des mères du petit village. Donc, même à distance, ils restent très ancrés dans la communauté, qui fonctionne vraiment en communauté.
0: D'accord, donc il y a une grande représentation sur cette communauté qui compte sur lui, en fait.
1: Oui, même si voilà, il est à distance, et puis, mais il est souvent en village, et puis... La Gambie n'est pas devenue seulement un endroit où voyager, mais où on rêve de nourrir et de créer un projet avec lui.
0: Vous ?
1: Créer un pont entre la Suisse et la Gambie.
0: Comment s'appelle ce monsieur dont vous parlez là, le jeune frère de votre ami ?
1: Ibrahim.
0: Ibrahim. Donc en fait, vous êtes en lien avec Ibrahim et votre envie, Claudia, c'est de construire quelque chose depuis la Suisse pour le soutenir, c'est ça ?
1: Oui, ensemble, parce que l'idée vient vraiment de lui, bien sûr aussi de moi et de son frère, parce que j'ai aussi de l'expérience dans des ONG. Et lors de nos soirées au village autour de l'Ataya, qui c'est leur thé, c'est du thé vert, mais c'est vraiment voilà ce rituel de on invite les gens à boire le thé, et puis on passe des heures. Il y a un projet qui est né, qu'on appelait Peace of Mind, donc la paix de l'âme, parce qu'il disait toujours, mais moi, je travaille pour avoir la Peace of Mind. Mm-hmm. Et le projet est né d'une évidence de ce village qui a beaucoup à offrir dans le pays la Gambie, qui se développe à un niveau touristique, mais qui est malheureusement, la terre est très peu en main aux Gambiens. Mmh. Ça va très vite, la présence étrangère, et surtout, à ce que j'ai compris, c'est l'Inde et la Chine qui commencent à...
0: Ah, la Chine est très très présente en Afrique, hein, c'est impressionnant.
1: Ouais, à acheter et construire, et puis nous, dans un... on a une petite goutte dans l'océan, c'est l'idée de développer au village, donc à Tubakuta, des hébergements d'accueil touristique, mais à très petite échelle.
0: Et dans l'idée et puis, du profit pour la communauté.
1: Pour la communauté et de construire en terre crue, donc de revaloriser une technique qui se transmet de génération en génération, qui a été abandonnée pour... ou moins utilisé pour plusieurs raisons.
0: Et qui est la technique qu'Ibrahim maîtrise, j'imagine, qu'il a apprise.
1: Lui, la maîtrise, oui, son frère. Voilà, c'est vraiment une technique qui est transmise et puis qui est très à la mode aussi en Europe, parce que c'est écologique, ça utilise du matériel local.
0: Oui, puis c'est durable, et ça ne pollue pas, etc. etc. Ouais, et ça respire bien, et puis c'est beau. Il y a beaucoup de choses.
1: Oui.
0: Il y a beaucoup de choses. Vraiment.
1: Et puis pour... Non, pardon.
0: Non, mais je vois que Danielle me dit... j'adore parce que Danielle, c'est la petite voix de cette émission discrète. Elle me dit, il y a un titre qu'on peut passer qui s'appelle Gambia, que j'ai trouvé. Donc voilà.
1: Oui.
0: Vous voulez préciser quelque chose ? J'imagine que cette structure que vous avez montée entre la Gambie et la Suisse, avec Ibrahim, avec son frère, avec votre ami, l'envie, c'est de trouver des fonds, peut-être, c'est ça ?
1: Oui. Oui, alors nous, on a décidé de oser de se lancer et on va créer une association. Mais avant de créer l'association, on s'est mis sur une plateforme de financement participatif, mais sociale. Donc, c'est une plateforme suisse où ils hébergent des projets sociaux.
0: Ah, c'est bien. Moi, je ne savais pas que ça existait. Donc, c'est un crowdfunding, mais social.
1: Oui, puis il n'y a pas un but à atteindre, c'est pour se faire connaître et puis tout type de soutien est le bienvenu. Et puis on a une page sur cette plateforme et puis avec une vidéo qu'on a pu faire aussi, où Ibrahim parle aussi du projet. Donc on voit la Gambie, on voit le terrain, on essaie d'expliquer l'idée du projet de Peace of Mind.
0: Et qu'est-ce que vous mettez en contrepartie des dons, quelque chose de l'ordre de vous pouvez avoir une nuit dans un logement qui sera installé ou quelque chose comme ça, ou c'est plus petit, ou c'est juste du soutien, un élan du cœur?
1: Alors, différentes choses. Il y a l'élan du cœur, il y a des éventails, il y a un repas communautaire. Les gens qui sont dedans assez généreux pour avoir leur prénom sur le mural qu'on va faire de la construction.
0: Non, mais je viens de trouver.
1: Ouais. Quelqu'un.
0: Je viens de trouver la page, je vois, on peut avoir un arbre. Ouais. Il y a aussi le super séjour solidaire. Bon, c'est quand même 10 000 francs, mais si jamais là vous cassez une tirelire ou gagnez au loto, il y a de très beaux, très, très belles choses contre des dons. Donc voilà, il y a des séjours solidaires, des immersions solidaires, l'arbre, il y a des repas. Voilà. C'est Crowdify, ça s'appelle. Voilà, Crowdify. Mais on peut vous indiquer tout cela. Et vous avez une page Instagram, me dit Daniel. J'adore Daniel. Daniel est à fond derrière vous, Claudia.
1: Donc, je la remercie. Et on vient de créer une page Instagram qui s'appelle justement Peace of Mind. Cololi, c'est...
0: Bon, voilà, je pense qu'on peut la trouver comme ça.
1: Et Peace of Mind, je pense que vous trouvez, et puis chercher un peu.
0: Et puis sinon, vous me contactez, puis j'essaierai de faire des relais. N'hésitez pas. Alors moi, j'envoie le titre maintenant, sinon on ne pourra jamais écouter cette musique qui tient tant à cœur à Daniel et à vous apparemment, qui s'intitule Gambia. Et puis, plein de courage et de réussite dans ce projet, et mes salutations sincères à tous ceux et toutes celles qui en font partie en Gambie. Je pense à Ibrahim et puis son frère et le cran qu'il faut.
1: Ah ben alors... Ben, on nous écoute depuis la Gambie.
0: Et ben qu'il n'hésite pas à nous appeler un soir. Nous, on veut bien être en lien avec la Gambie par téléphone pour suivre tout ça.
1: Ouais, c'est difficile avec le réseau, mais nous écoute.
0: Et ben bravo et plein de courage. Je souhaite que ça fonctionne, merci, que ça avance. Sachez qu'on... C'est chouette de se dire qu'on est relié jusqu'à la Gambie grâce à vous. Donc, je vous embrasse bien fort. Merci beaucoup, Claudia.
1: Merci. Merci.
0: Au revoir. Je vous en prie.
1: Au revoir.
0: Au revoir.
1: Au revoir.
0: Le voici, Daniel, le titre Gambia.

0: C'est super. On est passé du russe, grâce à Lisa, à une chanson qui nous arrive de Gambie, intitulée Gambia, par Jo Barthet, grâce à Claudia. C'est très très ouvert, hein, la ligne de cœur. D'ailleurs, c'est ouvert à tout le monde. Et à vous, alors venez. Mais pour l'instant, il est pile 23h.
1: Quentin Fray.
2: Maintenant orphelin de Valérie Ditli, le Centre Vaud doit revoir sa stratégie. Réuni en assemblée ce soir à Épalinges, le parti a décidé de miser sur une alliance avec les autres groupes centristes en vue des élections cantonales de 2027. Les délégués ont toutefois exclu toute collaboration avec l'Alliance vaudoise, donc avec le PLR et l'UDC. Le centre s'est fixé mardi prochain comme date limite pour déposer des candidatures à l'élection au Conseil d'État. Isabelle Chapuis n'ira pas. Les regards se tournent maintenant vers le président Giancarlo Sergi et d'autres membres qui envisagent encore leur position. Et la presse romande, bientôt orpheline de deux nouveaux titres historiques. C'est le risque qu'encourent GHI et Lausanne Cité. Les deux hebdomadaires gratuits vont cesser de paraître en décembre, sauf si un repreneur se manifeste d'ici là. Et leur chute possible menace une trentaine de postes. Notre modèle économique basé sur un marché de la publicité qui s'écroule est mort. L'explication du directeur des deux hebdos, Pascal Fleury. Et le bras de fer continue entre le gouvernement tessinois et Claudio Zalli. Le conseiller d'État refuse de se retirer avec effet immédiat. Le ministre de la Lega résiste aux pressions de ses collègues du gouvernement, mais aussi de plusieurs partis. Le conseil d'État tessinois a toutefois retiré la direction du département du territoire à Claudio Zalli. Le dicaster est pour l'instant confié à un de ses collègues ministres, jusqu'à l'entrée en fonction de son successeur, Piero Marchesi. Claudio Zalli est sous le coup d'une plainte pour abus sexuels dans le cadre d'une affaire remontant à plusieurs années. Et les tensions grandissent encore au Moyen-Orient. L'Iran a lancé mercredi des frappes contre des alliés des États-Unis. Une riposte au bombardement américain qui en fait 19 morts, dont au moins 3 enfants sur son sol. Téhéran dénonce ici un crime de guerre et promet une nouvelle stratégie face à Washington. Ces représailles ont touché plusieurs pays qui gravitent autour du détroit d'Ormuz, avec une conséquence directe sur le prix du pétrole et le baril de Brent qui est repassé au-dessus des 90 $. Et après le lac Ontario, rebaptisé lac d'Amérique, le golfe du Mexique en golfe d'Amérique également, Donald Trump frappe encore. Aujourd'hui, le président américain aimerait renommer le détroit d'Ormuz le détroit Trump. Une nouvelle déclaration faite depuis son réseau Truth Social. La Maison-Blanche qui a même diffusé une carte où la voie maritime est surnommée avec le commentaire « ça sonne bien ». Et en football féminin, l'aventure européenne se poursuit pour le Servette chinois. Les Genevoises ont remporté 3-0 leur match retour de barrage pour la Champions League féminine face au Sparta Prague. Elles se qualifient donc pour la phase de ligue de la compétition. Servette chinois qui en profite pour empocher un peu plus de 500 000 € avec cette qualification. Et puis chez les hommes, Lausanne a pris un point face à Thun ce soir. 0 partout pour le seul club romand en lice de la soirée. Un temps ensoleillé et chaud qui devrait tenir jusqu'à la fin de la semaine dans toutes les régions. Seuls quelques voiles de cirrus et de rares bancs de stratus en plaine en début de matinée. Demain, il fera jusqu'à 28 degrés, 30 à partir de vendredi.
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1: Et oui, on continue jusqu'à minuit. 0800 80 70 70 0880 70 70. Venez, n'hésitez pas, on vous attend tout tranquillement. Vous êtes chez vous et on prend le temps. 0880 70 70. Allez, venez, venez, venez.
0: Comment va votre cœur ?
2: Je vais voir ma psy après. Donc mon cœur est en train d'aller mieux. Voilà. Avec les efforts que je fais maintenant, que je fais avec les gens, ça va beaucoup mieux.
1: Et vous, comment ça va ? 0800 80 70 70, c'est maintenant, faut appeler maintenant.

0: Indochine et les nouveaux soleils. Il est 23h08, peut-être que ce soir vous étiez au théâtre. Qui est allé au théâtre? Levez la main. Qui est encore au théâtre? Peut-être que Fabien Ferrari, lui, y est au théâtre. Bonsoir Fabien.
1: Oui, bonsoir. Oui, moi je vis au théâtre.
0: Ah, vous vivez dedans, hein, complètement.
1: Oui, ou plus ou moins, non, j'exagère.
0: Vous êtes le théâtre. C'est ça en fait, vous êtes le théâtre.
1: Non, j'aurais pas cette prétention non plus.
0: En tout cas, vous êtes à la tête d'un théâtre où on peut aller en LEB. C'est juste à côté du LEB, à l'arrêt.
1: Oui, c'est juste.
0: Voilà, on peut prendre le LEB tranquillement et aller au théâtre. C'est une idée aussi.
1: Bon, l'arrêt qui a un très joli nom, il s'appelle quand même Bel Air.
0: Mm-hmm.
1: Donc l'arrêt Bel Air pour un théâtre, c'est quand même le début d'un joli chemin.
0: Mm-hmm. Surtout que le nom du théâtre est aussi très beau, c'est Bateau Lune. Ça fait beaucoup de jolis mots pour sortir.
1: C'est juste.
0: Donc vous pouvez nous le présenter?
1: Bateau Lune, c'est...
0: Oui,
1: avec grand plaisir. Le Bateau Lune, c'est un lieu assez particulier parce que c'est un théâtre qui est dans une ancienne église.
0: Ce n'est pas rien, ça.
1: C'est une église. Mmh. Non, ce n'est pas rien du tout. Et c'est une église qui a été transformée, aménagée en théâtre. C'était une église libre. Libriste, et puis la cession de l'église libre en 66, ça a d'abord été un lieu qui a accueilli une compagnie de théâtre connue, parce que existait déjà à l'époque, c'est la compagnie de la Marelle, et puis ça a été transformé en théâtre en 2018. Et depuis, eh bien, ça continue chaque année à offrir à un public de plus en plus nombreux. Donc c'est juste à la limite entre Chezeau et Lausanne, une programmation de théâtre. Ouais.
0: Et comment vous arrivez à la tête de cette histoire? Parce que c'est assez génial de se dire, voilà, moi, j'ai un bateau lune dans une église.
1: Ah non, c'est-à-dire c'est mon prédécesseur Jean Chollet qui a créé ce théâtre, et moi en tant que comédien il m'a engagé sur quelques pièces, et puis je suis tombé sous le charme de l'endroit et du lieu. Je lui ai proposé de créer l'association des Amis du Bateau Lune.
0: Mmh. Et pourquoi le charme? Pourquoi ce charme vous a emporté comme ça? Qu'est-ce qu'il a de particulier, cet endroit?
1: Ben, l'endroit est beau, vraiment. Cette ancienne église dégage énormément de choses. Le projet m'a aussi énormément touché d'en faire un lieu de vie, un lieu de rencontre. Surtout dans cet endroit, on est juste à la limite entre Lausanne et Chezeau, ce qu'on appelle le Gros de Vaud, d'offrir un théâtre à la campagne.
0: Ouais.
1: Quelque part, j'ai trouvé ça vraiment, vraiment formidable comme idée, comme projet. Et puis le type de programmation aussi.
0: Qu'est-ce qu'on y trouve?
1: Un théâtre.
0: Ouais,
1: on n'est pas un théâtre comme un autre, on est plutôt un théâtre engagé. On a défendu des pièces comme qui parlent de la détresse paysanne dernièrement sur le conflit israélo-palestinien. J'ai défendu il y a 2 ans un texte sur la pédocriminalité dans l'église. J'étais venu d'ailleurs en parler dans le cadre de votre émission.
0: Et tout ça à la lisière du Gros de Vaud.
1: Et tout ça à la lisière du Gros de Vaud, oui.
0: Mais c'est vrai.
1: Vu que la jauge est pas très importante, c'était une église, mais c'est pas une cathédrale. Donc, on peut accueillir jusqu'à 50 personnes, et ce qui fait que, par exemple, on a un peu plus de 200 abonnés. Donc, on peut jouer plusieurs fois, ne serait-ce que pour répondre à la demande des abonnés et celle du public.
0: Oh,
1: et
0: bah, les compagnies qui sont très appréciable, ça.
1: Bah oui, c'est formidable, parce que c'est assez rare quand même en Suisse romande de pouvoir jouer 6 fois, 8 fois, 10 fois de suite.
0: Mm-hmm. Et d'avoir une qualité de présentation avec une petite jauge qui donc crée aussi un lien différent.
1: Oui, c'est vraiment la proximité avec le public et les acteurs et des échanges souvent très nourris en fin de spectacle. On aime bien faire ça, si les gens veulent rester, on prend un petit moment et puis on échange sur ce que vous venez de voir.
0: Alors, ce que j'aime au théâtre, ce sont les foyers où on peut aller boire un verre, justement, et puis discuter et refaire la pièce de théâtre. Vous avez un espace comme ça?
1: Bien sûr, oui.
0: Bah oui, hein, parce que sinon, c'est pas un théâtre.
1: Voilà, c'est ça, oui, ça fait partie. L'après-théâtre, c'est un moment absolument savoureux. L'avant-théâtre aussi. Pour les actrices et les acteurs, on a quand même des sensations avant la levée du rideau qu'on ne rencontre que là. Ce fameux trac, hein, cette espèce
0: Avec la
1: d'état
0: rumeur des
1: second.
0: spectatrices et spectateurs,
1: Exactement.
0: ce bruit
1: Ouais.
0: qui résonne jusqu'à vous et qui vous indique que la salle est pleine et qu'on est impatient.
1: Exactement, c'est exactement ça. Il n'y a que là qu'on ressent ça. Alors ça, c'est un petit luxe pour les comédiennes et les comédiens. Et puis après, ben, il y a la cerise sur le gâteau, c'est d'échanger après le spectacle avec le public.
0: Vous-même,
1: Ouais.
0: vous êtes comédien et vous donnez des cours de
1: Oui.
0: théâtre.
1: Oui, c'est juste. Ouais. Ouais, j'ai une école de théâtre à Lausanne, au Flon. Et je suis aussi comédien. Et je touche aussi un peu à la mise en scène. Cette année, au Bateau Lune, je mets en scène le champion suisse et vice-champion du monde de slam, Honorable Scarabée. Il est d'ailleurs sur scène à partir du 22 octobre.
0: Mais il est trop chou, il était beaucoup à la maison de quartier.
1: Absolument.
0: Mais oui, maison de quartier
1: Il
0: de Chailly. Ah, mais je suis en train
1: Exactement.
0: de chercher
1: Ouais.
0: son prénom, mais je l'adore.
1: Locke.
0: Voilà, Locke. Ah, mais vous l'embrasserez,
1: Ah
0: il est
1: bah je veux dire,
0: super. Ouais,
1: ouais.
0: il est
1: On
0: super.
1: est en plein travail, en pleine réalisation de ce spectacle. On se voit demain matin, pour vous dire la
0: Oh,
1: vérité.
0: mais le monde est tout petit. Et
1: Oui.
0: plein de merveilles et de
1: Et
0: pépites. Ah, il est super, Locke. Donc, vous allez
1: non, mais il
0: produire.
1: a un talent
0: Ouais.
1: incroyable, vraiment. Et puis oui, on le produit, on le met en scène. Ouais. On coproduit, enfin on
0: D'accord.
1: se met ensemble pour ce premier spectacle autour de l'univers du slam.
0: Et ce sera pour
1: Le
0: quelle
1: slam,
0: période, ce spectacle?
1: donc ça commence le 22 octobre jusqu'au 1er novembre. C'est très vite parti avec nos abonnés. Et là, on vient de remettre deux supplémentaires
0: Waouh! Mais il faut absolument que
1: pour
0: Locke vienne
1: l'instant.
0: m'en parler dans l'émission. Ça me plaira
1: Avec
0: beaucoup.
1: grand plaisir,
0: Ça sera
1: je lui
0: chouette.
1: dis. Ouais.
0: Ah bah Daniel me dit, c'est prévu, c'est déjà parti, on le recevra, allez, un mardi ou un jeudi avant le 22 octobre.
1: Ah
0: Merci
1: bon, bah alors
0: Daniel.
1: c'est
0: J'aime bien
1: formidable.
0: Daniel, comment
1: Merci
0: elle est
1: Daniel.
0: réactive.
1: Oui.
0: C'est super d'avoir
1: Ouais.
0: Daniel. Donc voilà. Qu'est-ce que le théâtre, Fabien, apporte ou protège en cette période de polycrise et si catastrophique, qu'est-ce que le théâtre vous offre?
1: Le théâtre nous offre cette réalité en direct. Au théâtre, j'aime bien dire ça, en fait, rien n'est truqué. Oui, bien sûr, on a appris son texte à l'avance. Oui, bien sûr, on sait quand on est sur scène ce qui va se passer. Mais le public découvre au fur et à mesure, et puis on habille de lumière parfois, de musique aussi. Mais c'est moins, comment je pourrais dire ça, triché qu'au cinéma, peut-être. C'est qu'on est vraiment dans la sensation de ce qui se passe sur la scène. Et ça, c'est quelque chose d'absolument unique.
0: Alors.
1: Depuis la nuit des temps, en fait, c'est un art qui perdure, qui ne meurt pas, qui se renouvelle sans cesse. Elle est là, la beauté du théâtre et la magie du théâtre.
0: Et qu'est-ce que ça apporte
1: Et
0: cette
1: puis.
0: beauté-là, justement, en termes de, je ne sais pas, d'éléments qui viennent nous structurer ou nous reposer, nous protéger, nous ouvrir. Enfin, qu'est-ce que ça peut apporter dans un monde où tout va très très très vite et semble nous mettre en crise tout le temps?
1: Oui, un questionnement, une confrontation, un transfert aussi, une émotion en direct, une continuité en fait dans notre réflexion, une ouverture aussi dans cette réflexion. Oui, bien sûr, on aimerait vivre dans un monde plus beau, plus juste, plus serein. Et puis on a cette réalité, l'actualité qui nous saute à la figure en permanence, et tout d'un coup on va au théâtre, on se retrouve. On est en tant que spectateur au Bateau Lune, par exemple, entouré de 50 personnes, et si on va voir une pièce sur le conflit israélo-palestinien, sur Gaza, que ça suscite et que ça nourrit un débat, ben cet échange nous nourrit, nous fait du bien.
0: Et puis encore cette idée de communion que nous n'avons plus, puisqu'on est satellisé avec chacun sa bulle, son petit univers à travers nos téléphones et autres. Là, au moins, on se relie. Et puis, c'est aussi un dialogue intérieur, parce que ça provoque des résonances, une introspection. Donc, ça nous permet de nous connaître aussi.
1: Complètement. Et on se nourrit aussi de l'énergie de l'autre. De notre voisine, de notre voisin, des réactions. Mmh. Les réactions sont souvent communes au théâtre. Vous êtes seul devant votre écran. Mmh. Vous êtes seul devant votre écran.
0: Il y a quelque chose de l'ordre du voyage ensemble, quand on va voir une pièce. Ouais. C'est vrai.
1: Exactement ça.
0: Est-ce que le théâtre, ou une pièce de théâtre, quelque chose, un élément dans le théâtre, a été déclencheur pour transformer votre vie, Fabien Ferrari?
1: Moi, j'ai toujours rêvé d'être sur la scène. Je me sens mieux sur la scène que dans la vraie vie. Dans la vraie vie, je côtoie les gens et j'aime leur parler, j'aime les découvrir, les écouter, me nourrir de ça. Aussi pour mon jeu théâtral, je dois aussi l'avouer. J'aime bien des fois modéliser, prendre exemple, essayer de recopier ce que j'ai vu. Ouais.
0: Alors depuis que j'anime, que je présente cette ligne de cœur, moi j'ai une nouvelle devise que j'ai un peu transformée. J'ai transformé le « je doute, donc je pense, donc je suis » en « j'écoute, donc je pense, donc je suis ». Voilà.
1: Alors, c'est magnifique.
0: Mais je suis très fière de ça.
1: Oui, bravo.
0: Mais c'est bête, mais je l'adore. Ah oui, peut-être qu'il faut que je la dépose quelque part, mais non. Mais oui, j'ai adoré trouver ça un soir et me dire « bah voilà, maintenant c'est ça ». Eh bien, merci beaucoup. Vous vouliez dire.
1: Dites-moi. Avec plaisir, avec grand plaisir. Non, je vais juste dire que l'écoute, c'est un chemin.
0: Ah oui.
1: Je suis toujours en chemin. Oui, voilà, c'est un magnifique chemin. Oui.
0: Ben, moi, vous m'avez donné envie.
1: On essaye d'imposer toujours ce qu'on pense, ce qu'on a envie de dire, au détriment de l'écoute. Merci pour ça, parce que je vais aussi penser à cette écoute.
0: J'écoute, donc je pense, donc je suis. J'adore m'amuser avec cette tirade maintenant. Moi, vous m'avez motivée à aller découvrir le bateau Lune, donc je vais être attentive au programme. Et puis surtout, on reparle de notre honorable scarabée d'ici quelques semaines. Donc merci.
1: Alors,
0: merci beaucoup.
1: Avec grand plaisir, je vais lui annoncer ça demain matin.
0: Voilà, faites-lui une bise.
1: Et voilà un scarabée qui va gambader très loin.
0: En plus, son sourire est extraordinaire, Alok. Merci beaucoup. Bonne nuit.
1: Merci.
0: Au revoir.
1: Également, doux rêve. À bientôt.
0: Bonne nuit.
1: Au revoir.
0: 0800. On parle de scarabée, on a l'impression d'un scarabée qui bourdonne, qui fait vibrer ses ailes. Je disais 0800 80 70 70 ou 0800 80 70 70.

0: Un peu de réalité avec un peu de fantaisie. Raphaël Golazzi, il est 23h25, 0880 70 70 0880 70 70. Qu'est-ce que vous faites? Où vous êtes? Voici Patrick. Bonsoir Patrick.
1: Bonsoir.
0: Comment ça va Patrick? Avec cette voix toute, toute loin, dites-moi.
1: Ça va, gentiment.
0: C'est pas facile?
1: Non, tous les jours ne sont pas faciles.
0: Ah, qu'est-ce qui se passe ce soir?
1: Ben, j'avais envie de vous parler un peu.
0: Bah, dites-moi, je suis là. Entièrement là. Je ne sais pas d'où vous appelez, Patrick, d'ailleurs. Vous êtes à quel endroit?
1: Je suis en Valais.
0: Ah. Dans quel coin? En haut ou en bas?
1: En bas.
0: Et qu'est-ce que vous avez fait aujourd'hui, Patrick?
1: Bon, aujourd'hui, c'était une journée qui était un peu dure.
0: À cause de quelque chose de précis ou pas spécialement?
1: Ouais, c'est un peu des histoires pas faciles, quoi.
0: Oh. Qui vous sont revenus ou qui vous sont arrivés aujourd'hui?
1: Bon, c'est des histoires qui se passent depuis longtemps et puis aujourd'hui, c'est un peu plus difficile que d'habitude.
0: Ça vous touche plus aujourd'hui.
1: Ouais.
0: C'est comme ça, il y a des moments où on n'est pas plus capable de tenir. On n'est pas des super-héros, hein. On est des êtres humains. Et donc on est fragile.
1: Ben ouais, pareil qu'il faudrait être des héros et puis... qu'on puisse... être des champions du monde, quoi.
0: Heureusement qu'on n'est pas ça, hein. Ce serait tellement triste. Ce serait trop triste. C'est bien qu'on soit tous un peu nuls et puis qu'on se casse tous un peu la figure, puis qu'on puisse s'entraider, qu'on puisse se regarder.

0: Et...
1: Ouais, je vous écoute tous les soirs depuis longtemps. Et puis, je vous remercie d'être là parce que vous êtes une personne qui est très, très gentille et puis très compréhensible.
0: Moi, je trouve que c'est très gentil de me dire que vous nous écoutez. Et c'est moi qui vous remercie d'être là. C'est super. C'est super de savoir que vous êtes là. C'est bien de
1: Ouais.
0: sentir qu'on est tous ensemble. Non, mais c'est génial. C'est hyper important. Et bravo.
1: Bah ouais.
0: Bravo parce que Patrick, vous voyez, il y a 2 secondes, on disait, oh, on n'est pas des super-héros. Parce que vous faites, ça demande beaucoup de courage d'oser téléphoner, de parler à la radio.
1: Merci.
0: Mais c'est vrai, c'est un courage énorme et vous osez le faire. Donc vous êtes très
1: Moi,
0: fort.
1: tous les soirs, je me couche à 10 heures avec ma petite chienne. On se met tous les deux ensemble et puis on vous écoute.
0: Bah, c'est trop mignon. Qu'est-ce que vous avez comme
1: Je trouve
0: petite...
1: que vous êtes une personne qui est magnifique, qui est très entendante, qui est magnifique, quoi.
0: Bon, vous êtes très gentil, mais vous savez, je suis nulle comme tout le monde, voire archi nulle comme tout le monde.
1: Non,
0: Non, non,
1: c'est
0: mais
1: pas
0: si,
1: vrai,
0: mais
1: ça.
0: bien sûr que oui, on est tous nuls. On essaye tous de faire bien, on est tous nuls, on rate tous, on porte tous des sales moments, des sales histoires, des grosses souffrances. On essaye tous de faire comme on peut avec. Et puis bah, des fois on y arrive, des fois on n'y arrive pas du tout. Et puis bah, quand on n'y arrive pas du tout, ben, c'est pas grave, faut se laisser traverser, hein. Surtout, faut se laisser habiter par les émotions, faut se laisser pleurer, faut se laisser craquer, parce que c'est comme ça que ça passe aussi.
1: Ouais, ok.
0: Elle est comment cette petite chienne que vous avez?
1: Ben, c'est un petit bichon maltais
0: Oh, c'est trop mignon ça.
1: qui est noir, blanche et brune. C'est un adorable petit chien.
0: Mais les chiens, c'est tellement la vie. Je me permets de dire ça parce que c'est rare, enfin c'est pas rare. C'est nouveau pour moi un chien dans ma vie. Et donc c'est nouveau l'expérience des chiens. Et je trouve que, mais comment j'ai pu me passer d'un chien dans mon existence? C'est incroyable, la vie avec les chiens. Ça change tout. C'est formidable un chien comme compagnon.
1: Oui, c'est magnifique.
0: Vous êtes d'accord? Donc vous sortez souvent avec cette petite chienne?
1: Ouais, je sors 3 4 fois par jour avec elle.
0: Ça fait du bien. Vraiment.
1: Et puis avant, j'avais un autre chien qui était un bichon frisé, mais elle était magnifique aussi.
0: Ben oui, j'en suis sûre. J'en suis sûre. Ben
1: Mais elle est morte et puis en fait je suis arrivé devant la maison chez moi après la promenade de l'après-midi et puis elle s'est couchée et puis elle était morte.
0: voilà. Ça, c'est une jolie fin pour un chien. Après la promenade de l'après-midi.
1: Ouais, mais ça a été dur pour moi.
0: Oh, bon, c'est terrible. Hein. Non, mais ce sont des chagrins immenses, immenses. Bien sûr, bien sûr.
1: C'était un peu un choc, quoi.
0: Bah bien, oui, bah évidemment. Non, mais c'est la perte de son animal. Mais c'est tellement dur, c'est tellement dur.
1: Ouais, c'était terrible. J'ai mis plus d'un mois pour me remettre.
0: Bah, je comprends tout à fait, mais vraiment tout à fait. On a eu
1: Pleurais presque tous les jours, quoi.
0: Mais je comprends. On a eu une petite fille qui a téléphoné ici au début de l'année, une jeune fille de 12 ans, qui nous a dit à quel point elle était perdue depuis que son chat est mort et comment elle se sentait vraiment seule maintenant quand elle était seule chez elle, quand il n'y avait pas sa maman. Qu'elle réalisait à quel point, en fait, elle se sentait accompagnée quand il y avait son chat. Et on est tous pareils. C'est cet amour-là, ces êtres qui nous tiennent chaud et qui nous regardent, qui sont avec nous tout le temps. Enfin, on les aime fort et c'est dur de se retrouver séparés, même si on sait que nos vies doivent se séparer à un moment donné. C'est tellement rude.
1: Ouais, c'est terrible, quoi.
0: Je comprends bien, hein. Je comprends bien. Comment s'appelle cette petite bichon maltais brune, noire et blanche que vous avez maintenant?
1: Elle s'appelle Lila.
0: Oh, c'est trop mignon, Lila. Elle a quel âge?
1: Elle a 2 ans et demi.
0: Bon, ben voilà, c'est une toute jeune encore. C'est une petite. Et qu'est-ce qui vous fait du bien dans la vie d'une manière générale que vous aimez vivre ou faire et qui vous... Je sais pas, qui vous donne un peu de réconfort, qui vous permet de tenir, Patrick?
1: Ben, écoutez, je passe beaucoup de temps avec ma chienne et puis elle est adorable et puis c'est un amour et puis je passe la plupart de ma vie avec elle.
0: Et vous rencontrez du monde avec elle? Parce que j'ai jamais autant parlé à des gens dehors que depuis que j'ai un chien. Je parle à tout le monde avec mon chien, notamment les autres promeneurs de chiens.
1: Oui, je parle avec des promeneurs de chiens aussi, quoi.
0: C'est chouette, ça, non?
1: Ouais, c'est cool. Mais comme j'ai pas beaucoup de relations familiales et puis je suis un peu seul. Ma petite Lila, c'est un peu mon cadeau, quoi. C'est un peu ma petite chérie, quoi.
0: Si votre c'est l'être que vous aimez, quoi, avec qui vous êtes, qui vous tient compagnie et auquel vous faites attention.
1: Oui, exactement, ouais.
0: À laquelle vous pensez, à laquelle vous donnez à manger, de laquelle vous prenez soin, c'est important. On a besoin de prendre soin de quelqu'un aussi, ou d'un être vivant comme un chien. C'est super aussi de pouvoir faire ça avec un animal, je comprends. C'est dur de ne pas avoir de lien de famille, hein. Ça fait toujours de la peine, ça. Même si c'est nécessaire, ou même si on a eu le courage de se séparer des familles qui nous font du mal ou autre. Être sans famille, c'est toujours dur.
1: Pardon. J'ai beaucoup de gens dans ma famille qui me font du mal.
0: Oh, je suis
1: et
0: désolée.
1: Puis, je suis... j'essaie de mettre de la distance.
0: Mm-hmm.
1: Et puis, c'est pas toujours facile parce que...
0: Parce que c'est la famille.
1: Je trouve pas ça facile, quoi.
0: Mais c'est pas facile du tout. La famille, c'est l'enfer pour ça. Quand ça va mal dans la famille, c'est l'horreur, parce que bah, c'est la famille. On est dedans, on est lié à cette famille-là. Ce sont ces personnes qu'on a appris à aimer depuis tout petit. On n'avait que ces personnes-là. Et quand ces personnes nous font du mal, on doit se détacher de personnes qu'on a aussi aimées. On sait qu'elles nous font du mal, mais on les a aussi aimées. Et on voudrait tellement croire que c'est possible de les aimer sans que ça nous fasse du mal. C'est très très dur de se séparer de la famille.
1: Ouais, c'est vrai.
0: Ça demande beaucoup, beaucoup, beaucoup de courage.
1: Mais moi, j'ai vraiment envie de me séparer de cette famille qui est toxique et qui me fait du mal, quoi.
0: Tout ce que je peux vous conseiller, c'est d'aller vers les personnes qui vous font du bien. Et votre corps vous le dira. Quand vous vous sentez détendu, tranquille, quand vous ne vous posez pas la question de ce que vous dites, de ce que vous avez dit, de ce que on pourrait vous redire parce que vous êtes vous-même. Quand vraiment vous êtes juste bien, faut aller vers ces personnes-là. Celles qui vous laissent tranquille et qui vous laissent exister pour qui vous êtes, Patrick.
1: Mmh. se comprend même, quoi.
0: Il y en a plein des gens. On est 8 milliards. Il y en a plein des gens. Plein.
1: C'est vrai, ouais.
0: Vraiment. Est-ce que vous faites partie d'associations? Je sais pas, est-ce que vous allez dans des clubs pour courir, pour danser, pour jouer aux cartes, pour je ne sais pas, qu'est-ce qu'il peut y avoir encore comme club pour faire de la randonnée?
1: Non, malheureusement pas.
0: Et ben voilà, peut-être une idée. D'aller chercher un club près de chez vous qui a une activité que vous aimez bien. Et puis voilà, commencez comme ça. Parce que plus vous ferez entrer du monde dans votre vie, et ça prend du temps hein, de créer des liens, donc je ne vous dis pas de tout de suite chercher des amis à tout prix, mais juste plus vous parlerez à d'autres gens, verrez d'autres gens, plus ce sera soutenant pour prendre de la distance avec les personnes qui vous font du mal.
1: Ouais. Il y a un truc que j'aimerais bien, c'est par exemple, tu vois, c'est aller à la SPA et puis promener les chiens qui sont enfermés toute la journée.
0: Bah voilà, ça c'est une super idée.
1: Ça me ferait plaisir, quoi, parce que. Ça serait super de les faire sortir un petit peu, tu vois.
0: Mais oui, bah voilà ce que vous pouvez faire. Surtout qu'il y a plusieurs personnes qui font ça, vous rencontrerez d'autres promeneurs encore, et puis vous avez l'air sensible avec les animaux et attaché, donc ça va leur faire un bien fou de vous rencontrer, Patrick.
1: Ouais.
0: Voilà une bonne
1: Bah,
0: idée.
1: tu vois, Patrick, je crois qu'il aime mieux les animaux que les personnes, quoi.
0: Parce qu'il n'a pas rencontré les bonnes personnes encore.
1: Ouais, peut-être.
0: Mais oui. On se réfugie souvent comme ça parce qu'on a eu trop de peine, trop de chagrin. Mais petit à petit, si vraiment, vraiment, vraiment on décide de n'aller que vers ce qui nous fait du bien, il y en a plein des personnes super. Mais plein, plein, plein. Juste, on s'est trop habitué aux personnes qui nous font du mal. Et à chaque fois, on retourne vers elles parce que c'est un peu comme si elles nous disaient maison, bienvenue dans la maison. Donc on est
1: Mais
0: attiré par
1: pourquoi,
0: elles.
1: je te pose une question, mais pourquoi on accepte ces gens qui nous font du mal, quoi?
0: Parce que c'est la famille. Ou parce qu'on essaye de comprendre. Et donc, en cherchant à comprendre, ben. On perd beaucoup de temps avant de poser ses limites en disant non, là, non, ça me fait du mal, point, on ferme les portes. Mais il n'y a pas longtemps, on a eu un invité qui nous racontait que justement, c'est pas à nous de se poser les questions du pourquoi. Et je trouvais ça très chouette, en fait. De pas se poser la question du pourquoi. C'est pas à nous. Nous, on doit juste dire non. Et les laisser. On doit rien prendre de leurs problèmes sur les épaules. Les personnes qui nous font du mal, elles nous font du mal, on les laisse dans leur coin. Et on n'a même pas à y réfléchir.
1: Ouais. Je te comprends parce que ma petite sœur, elle me dit la même chose, quoi.
0: Ah bah voilà, en plus il y a une petite sœur qui vous soutient, vous n'êtes pas seule, vous avez des alliés.
1: Juste ma petite sœur,
0: Mais
1: quoi.
0: c'est énorme, c'est pas juste votre petite sœur, c'est vous avez votre petite sœur qui vous comprend, c'est énorme. Bah voilà, c'est énorme. Vous savez Patrick, on a dépassé, c'est drôle parce que ça fait deux fois aujourd'hui, on a dépassé l'heure de la dédicace et c'est vous qui appeliez pile au moment de 23h30. Il est maintenant 23h42. Est-ce qu'il y a des musiques que vous aimez?
1: Bah ouais, le métal.
0: Ah bah voilà, le métal. Ça va être super à 23h42, un bon titre de métal, Patrick. Qu'est-ce que
1: Non,
0: vous
1: mais c'est
0: aimez?
1: vrai, quoi.
0: Ben oui, mais je suis super contente, je ne blague pas. J'ai plein d'amis qui sont fans de métal. Ici, d'ailleurs, c'est des amis que j'aime énormément. Moi-même, je ne suis pas assez initiée, mais à chaque fois qu'ils m'en parlent, je comprends qu'ils aiment. Qu'est-ce que vous aimez comme métal et quel titre vous pourriez vouloir?
1: Bah, mon groupe préféré, c'est Je me rappelle plus, hein.
0: Bon bah,
1: Metallica.
0: ah
1: Metallica.
0: Metallica. Bon, je vais chercher dans la
1: Ça,
0: base.
1: c'est mon groupe préféré.
0: Alors, je vous dis ce que
1: Alors.
0: j'ai. J'ai plein de titres de Metallica. J'ai, oh là là, oh là là, avec mon accent anglais complètement nul. Qu'est-ce que je regarde ce que j'ai qui apparaît là. Hein. J'en ai plein. Je suis allée sur, je suis allée dans la bibliothèque de couleur 3. Ils ont tout. Ils ont tout. Donc j'ai Master of Puppets, j'ai One, j'ai The Ecstasy of Gold. Qu'est-ce que j'ai encore? J'ai Moth into Flame. Il y a quelque chose que vous connaissez, un titre que vous adorez par exemple, ou
1: Oui, bien sûr.
0: vous connaissez le titre ou pas du tout? Phantom Lord, The Four Horsemen, Hit the Lights. The Day That Never Comes. Killing Me. Ah non, pardon, c'est Killing Time. Killing Time, pardon. Lux Eterna. Qu'est-ce que vous aimeriez? Moi, je connais trop mal hein, Metallica. Screaming Suicide.
1: Il faut connaître Metallica.
0: Oui, c'est sûr. Alors, quel titre vous choisissez, Patrick? Et à qui on le dédicace?
1: Alors,
0: Je vois que j'ai un titre live qu'on pourrait mettre. Un live de 2012 qui s'intitule Wherever I May Roam. Ça vous irait celui-là?
1: non, pas celui-là.
0: D'accord, mais il faut qu'on se décide, sinon on va arriver à minuit, on n'aura pas mis le titre. Hein. Alors, je vous dis ce que j'ai d'autre. If Darkness Had a Son, si les ténèbres avaient un fils, ça vous dit ça? Ou 72 Seasons.
1: Non, celui-là, non plus.
0: Non plus, je vais voir encore ce que j'ai en bas. Tac, tac, tac, tac, tac, tac, tac. Mais sinon, attendez, je vais chercher carrément dans une autre base. Là, j'ai. Until It Sleeps et Enter Sandman. Non plus? Ça, c'est vieux, Until It Sleeps. Non,
1: Ouais,
0: ça.
1: mais Metallica, ça existe depuis 2 années, quoi.
0: Oui, non, mais complètement. Mais là, c'est un
1: Vous dites,
0: titre.
1: c'est vieux, mais.
0: Vous voulez que je cherche dans les nouveautés de Metallica? Qu'est-ce que vous voulez? Faut qu'on choisisse un. Faut qu'on y aille. Faut qu'on y aille, Patrick, là. Lequel? Sinon, je peux regarder dans une autre base encore. Les plus récents, qu'est-ce que vous aimez? Deux. Patrick.
1: Je suis là.
0: Je propose un titre live et je vous propose. Ah ben, live et acoustique. Ça pourrait être pas mal, non? Ou pas du tout?
1: Non.
0: Ok, bon, pas du tout. Je me disais que c'était peut-être un peu plus calme, mais alors Metallica, Metallica, hop. Là maintenant on y va. Je vous propose 5 titres et vous devez en choisir un. Bon alors on a
1: OK.
0: Nothing Else Matters, Enter Sandman, je l'ai déjà dit. Tac tac tac tac. Mince, ça celui-là j'ai déjà dit. Je vais regarder dans les morceaux indispensables. The Unforgiven. Non, non plus. Sad but true. Fuel.
1: Non.
0: Non, non plus.
1: Bah. Bon.
0: Whiskey in the jar. En plus, vous me torturez, quoi, parce que j'ai un accent horrible. Et je dois lire tous les titres. C'est
1: Là.
0: affreux.
1: Oh là. Non, c'est terrible, c'est
0: Je
1: terrible.
0: suis punie, quoi. Bon, on y va ou bien?
1: Bah, on va faire
0: J'ai Creeping Death.
1: Il y en a 15 000
0: Mais
1: qui
0: oui, il y en
1: sont
0: a un
1: bien,
0: milliard.
1: quoi.
0: Donc moi, si je commence à lire, on est perdu. Hein, il y en a trop. Donc moi, j'aime bien If Darkness Had a Son. Mais ça, j'aime bien le titre, hein, c'est pour
1: Non,
0: ça.
1: mais Master of the Queen.
0: Master of, ok.
1: Master of Puppet.
0: Master of Puppets, super. Et ben voilà. Alors on a trouvé. Je vous souhaite une super nuit. On a le droit.
1: Merci.
0: On peut souhaiter ça. C'était quand même drôle. Vous allez avoir le titre de Metallica. Vous avez la petite
1: Bah ouais.
0: Lila à côté de vous. On s'est parlé. On a trouvé comment ne pas se faire embêter par les gens qui nous embêtent en disant stop, stop. Et vous nous donnez des nouvelles d'ici quelques semaines. Ça marche, Patrick? On fait comme ça?
1: Oui, alors volontiers, quoi.
0: Vous me direz
1: Ça me ferait
0: comment.
1: plaisir.
0: Ouais, rappelez-nous, puis vous me direz comment c'était d'aller promener les chiens de la SPA. OK?
1: Ok, ça
0: Bon.
1: marche.
0: Alors, je vous embrasse. J'envoie le titre de Metallica et je vous dis à bientôt. Bonne
1: Je vous envoie aussi.
0: nuit.
1: Merci beaucoup.
0: Bonne nuit,
1: Vous êtes
0: Patrick.
1: super sympa.
0: Mais vous aussi. Salut!
1: Salut.

Master of Puppets, le maître des marionnettes. Voilà, on écoute Metallica, grâce à Patrick. Je vous fais un gros bisou, Patrick, encore. C'était très courageux de nous appeler. Et j'espère que les auditrices et auditeurs qui n'entendent rien au métal, parce que ça demande quand même un peu d'initiation parfois, n'ont pas pris la fuite. Venez donc me parler. 0800 80 70 70 0800 80 70 70. Ça me fera plaisir. Il reste 7 minutes. Il nous reste les 7 petites minutes de ce 2 septembre à vivre ensemble. Allez, venez. Je ris toute seule. Je ris de l'énergie de Metallica et de ce 2 septembre qui n'en finit pas. Allez, venez !

0: Comment va votre cœur?
1: Je dirais assez bien, paisible.
0: Oh, vous avez de la chance.
1: Ouais, ça va.
0: Qu'est-ce qui fait qu'il est paisible, ce cœur?
1: J'ai pas vraiment de relation depuis un moment, du coup c'est calme.
0: Ah, vous protégez votre cœur.
1: Ouais, du coup c'est plutôt tranquille. Et

0: C'est chouette. Ah, oh, ça s'arrête hyper net, hein. Je veux dire, c'est chouette. On a eu du russe, on a eu une chanson depuis la Gambie et un petit peu de d'allemand, parce que c'est bien d'avoir notre chanson locale aussi. Par Pato, un vrai Suisse bien d'ici. Mais j'ai dit de l'allemand. J'ai Daniel qui m'écrit. Mais t'es sûr que c'est du suisse allemand? J'ai dit allemand, hein, je crois que j'ai dit allemand. Hein. Eh bien, quelle soirée encore. Qu'est-ce qu'on lui dit à ce 2 septembre que l'on quitte? Qu'il a fait chaud? Qu'il y a eu de sacrées infos encore? Quoi d'autre? Que la cinémathèque débordait de monde à Lausanne, qu'ils ont dû refuser des spectateurs pour aller voir Thelma et Louise. Et le premier clip de Bêtise, donc on salue la Cinémathèque et le Tourne-Film Festival, grand succès. Et puis voilà, c'est tout. On va lui dire salut et on va aller se coucher. Ciao, 2 septembre. Bonne nuit, Quentin Frey.
1: Quentin Frey.
2: Le tireur présumé de la tuerie d'Arreau était domicilié dans le village jurassien de Montsevelier. Le suspect, un Suisse de 43 ans, a été arrêté lundi après s'être livré à la police cantonale à Delémont. L'auteur de la fusillade dans une rave party à Arreau a tué une Italienne de 22 ans et fait 6 blessés, dont 2 sont encore à l'hôpital. Les enquêteurs parlent d'un acte de folie meurtrière sans motif précis, évoquant également des troubles psychiques. L'assaillant se trouve actuellement en détention. Il est entre autres poursuivi pour meurtre et pour tentative multiple d'homicide. Et troisième jour de procès de la 'Ndrangheta à Bellinzone. Aujourd'hui, mercredi, le ministère public de la Confédération demande une peine de 6 ans et 3 mois de prison. L'homme jugé au tribunal pénal fédéral est accusé d'être un soutien financier et logistique de la mafia calabraise. Le procès se poursuit avec comme enjeu majeur une meilleure compréhension de l'influence de la 'Ndrangheta en Suisse. Paris ne participera pas au coup après la manif anti-G7 à Genève. Le Conseil fédéral annonce que les négociations diplomatiques n'ont rien donné. Genève demandait un soutien alors que les coûts s'élèvent à plus de 30 millions de francs, environ un tiers à charge du canton et le reste pour la Confédération. Et les tensions grandissent encore au Moyen-Orient. L'Iran a lancé mercredi des frappes contre des alliés des États-Unis. Une riposte aux bombardements américains qui ont fait 19 morts, dont au moins 3 enfants, sur son sol lors d'un mariage. Téhéran dénonce ici un crime de guerre et promet une nouvelle stratégie face à Washington. Puis le Parlement du Liechtenstein a approuvé in extremis une initiative citoyenne visant à légaliser l'avortement durant les 3 premiers mois de grossesse. C'est actuellement interdit dans la principauté, sauf en cas de danger pour la mère ou en cas de viol. La femme qui avorte risque 1 an de prison, 3 pour la personne l'ayant aidée. Mais le hic, c'est que le prince héritier Aloïs s'oppose à cette initiative et qu'il a un droit de veto. Un référendum sur la légalisation de l'avortement avait été refusé par la population en 2011. Déjà. Et puis c'est un phénomène inhabituel qui se passe dans l'océan Pacifique. 2 puissants ouragans de catégorie 4 et 5 et une tempête tropicale se renforce, traverse en ce moment l'immense étendue d'eau entre l'Amérique du Nord et le Japon au niveau de l'île de Hawaï. Un phénomène rare directement lié aux eaux qui se sont réchauffées par un épisode d'El Niño d'une intensité historique. Et en cyclisme et de 3 pour Matthew Brennan, le coureur britannique a parfaitement propulsé par Wout van Aert a remporté au sprint la 11e étape du Tour d'Espagne. Au classement général, le trio de tête reste en place. Enric Mas conserve son maillot rouge. L'Espagnol devance le Slovène Primoz Roglic et l'Autrichien Félix Gall. Demain, le peloton retrouve les montagnes avec plus de 4000 mètres de dénivelé et une arrivée au sommet de Calar Alto à 2140 mètres d'altitude. Un temps ensoleillé et chaud qui devrait tenir jusqu'à la fin de la semaine dans toutes les régions. Seulement quelques voiles de cirrus et de rares bancs de stratus en plaine en début de matinée. Demain, il fera jusqu'à 28 degrés, 30 à partir de vendredi.
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3: À un moment donné, si ça bascule, il peut y avoir aussi avoir une guerre civile ou une répression du gouvernement. Et puis, il faut se préparer à ce genre de choses, mais il ne faut pas paranoïer. Du moment que l'État lâche, il se passe des choses pas belles à voir. Il faut 3 jours à un pays en Europe pour lâcher, si vraiment tout se passe mal.
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5: Il fait de plus en plus chaud sur notre planète et les prévisions sont alarmantes. Lorsque l'on pense au futur, ce paramètre ne peut plus être évacué. Mais qu'il s'agisse de climat ou de guerre, comment se préparer concrètement au pire ? Pour anticiper l'impact du réchauffement climatique sur nos vies quotidiennes, l'explorateur et chercheur Christian Clot a imaginé une installation qui s'appelle Climate Sense. C'est un camion qui permet d'expérimenter physiquement une très grande chaleur. Nous nous y rendrons tout à l'heure. Pour commencer, nous allons suivre un stage donné par Damien Maille dans le Jura bernois. Lui, il s'inscrit dans une mouvance née en pleine guerre froide aux États-Unis, le survivalisme. L'idée est simple, face aux risques géopolitiques, aux risques de pandémie ou de désastres soudains, le mieux, ce serait de savoir s'en sortir sans l'aide de personne. Poussé à l'extrême, ces mouvements incitent à une forme d'autosuffisance armée qui permettrait, le cas échéant, de non seulement survivre en autonomie, mais aussi de se défendre contre des ennemis. Nous n'en sommes pas là. Le stage dans lequel nous vous emmenons va nous apprendre quelques gestes assez simples et souvent oubliés pour être autonome dans la nature si la catastrophe survient.
3: On passe par la base, sur le sac d'évacuation qui est en premier. Si je suis sur la nuit ou autre, bah, tout le monde sait que le sac est là. Ma belle-fille, ma femme, leurs affaires sont prêtes. Dedans, il y a la base, hein, c'est vraiment... Qu'est-ce qu'il me faut pour tenir 72 heures, ou plus, ou exactement, voilà. En moyenne, on dit 72 heures.
5: On va pas vers le beau. Reportage Catherine Ruttimann, réalisation Rodolphe Bouchot.
3: De quoi manger, de quoi me laver, de quoi me changer, de quoi me tenir chaud, les médicaments, de quoi cuisiner, de la lumière, de quoi communiquer. Donc on a tous une radio pour le groupe. Et puis c'est tout, il n'y a rien de militaire, il n'y a rien. Il y a la base, il y a mes documents personnels, les documents de ma famille. Les copies, hein, pas les originaux, on est bien d'accord, qui sont dedans, une clé USB avec des souvenirs. Il y a un truc, on part, il n'y a plus qu'à mettre le sac. On s'habille, on part. Voilà, ça c'est prêt.
6: Alors, le sac léger, que je trouve hyper lourd, il fait combien de kilos ?
3: Il est en dessous des 20, je pense que je dois être à 12-15 kilos, grand max.
6: Ok.
3: On peut se tutoyer, ça vous dérange pas ?
6: Ça va très bien, ok, on se dit tu.
3: Bon. Ce qui me permet de faire même une marche forcée assez rapide avec quelque chose qui me convient.
6: Tu la reposes, hop là.
3: Si tu veux, parlait comme tu parlais par exemple d'une BAD. Si tu as une base autonome durable, un point où tu peux rester, mais le temps d'y arriver, moi j'en ai malheureusement pas de BAD, hein, c'est quelque chose qui est hors portée budgétaire pour le moment. Mais par contre, si j'ai un campement établi quelque part, j'ai aussi l'équipement léger. Puis un peu en dessous, j'ai une banane qui est par là. J'ai les sacs qui se mettent, puis j'ai une banane qui est là-dessous, que je croche. Puis à l'intérieur, j'ai nourriture, un mini réchaud, et puis vraiment de quoi partir en léger, pour moi. Ça peut être peut-être pour observation, en laissant le site où on est, peu importe. Mais j'ai 2 jours d'autonomie dans la banane. Et après, quand on parlait vraiment, ben ça c'est plus aussi pour essayer, puis s'équiper si on part à un niveau haut, puis que ça part en guerre en cacahuète. J'ai des protections balistiques, j'ai les gilets, les gants, j'ai le casque, mais ça, c'est... Voilà, c'est du luxe pour le moment, en espérant jamais pouvoir l'utiliser.
6: C'est ça l'idée, c'est d'être prêt, mais de ne jamais avoir à utiliser tout ça idéalement.
3: Bah, l'idéal, oui. Si tu l'utilises, c'est que c'est très... C'est... Ouais, pour moi, je trouve que ce serait grave. Après, on a tous quand même le fantasme, il faut l'avouer, beaucoup. Si ça pouvait arriver, ce qui n'arrivera jamais, la petite épidémie zombie, comme on voit dans les films, ça pourrait être... Un peu rigolo. Mais ça, c'est un petit fantasme. Et j'en souhaite pas. Et ça n'arrivera pas. Là, généralement, maintenant, quand on arrive ici aux 3/4 de la descente, on se pose 2 minutes. Le premier exercice, c'est retrouver les points cardinaux, savoir un peu l'orientation basique. Donc, sans boussole, sans se repérer au solaire, mais plutôt en ayant une cartographie visuelle des grands axes suisses, savoir, ben, je suis dans telle ville, d'accord ? à ma gauche, à ma droite, devant, derrière, qu'est-ce qu'il y a, que j'ai appris géographiquement, et puis savoir se dire, bon d'accord, ben, bien étant à ma droite, Céleste, si Neuchâtel est derrière, et puis on reprend les points de repère tels quels. Avoir une vue d'ensemble, une vue haute du pays ou de la zone où on est, si on n'a rien pour s'aider.
6: Donc là, moi qui ne suis pas d'ici, je suis un peu désorientée, mais je crois que je me serais trompée, j'aurais dit que le nord était par là instinctivement, mais si je regarde le soleil, je me dis, ah, ben en fait, c'est la fin de journée, c'est l'ouest, voilà, il est en train d'aller vers l'ouest, quoi. Donc c'est de l'autre côté, et puis maintenant si je me mets comme ça, à peu près face au soleil, il y aurait Bienne un peu derrière nous.
3: Quand tu as ton repère au soleil, tu sais à quelle heure tu es arrivé ? Tu prends ta montre, tu regardes à telle heure, tu peux la mettre dans la poche, trois doigts, tu fais tes trois doigts, tu le poses depuis ton point de repère, tu fais ton axe, puis ça, ça représente un quart d'heure. Tu mets le soleil à côté, puis là, t'as un quart d'heure. Dans une demi-heure, il est là. Jusqu'à libellule.
6: Plein de libellules.
3: On doit à proximité. Généralement, une libellule, elle tourne à peu près à 200 mètres, pas plus d'un plan d'eau.
6: Donc c'est un indice qu'il y a de l'eau pas loin, quoi.
3: On va passer à l'atelier filtration. Tu peux poser ton tapis au sol, tu mettras les genoux dessus. Comme ça, pas de blessure. Ton matériel sur le sac. Première chose, on prend la bouteille. T'as ton couteau avec ?
6: Ah non, je sais pas où j'ai mis mon couteau. C'est pas impossible que je l'ai laissé chez moi, en vrai. Ok.
3: T'as le choix du couteau.
6: Ok.
3: C'est un plaisir.
6: Je crois que je vais prendre celui qui a des petites dents. Ok. Ah, les petites dents, ça aide pas tellement. Ouais.
3: Tu mets le pic en premier,
6: Ah ouais, ok, là, ça tranche.
3: C'est parfait.
6: Ok, ça, maintenant, on va aller mettre du gravier. Après, on va devoir boire l'eau qui sort de là. Alors, ensuite, du lichen.
3: Non, la couche du milieu.
6: Bah, je sais pas, il me semble qu'on a fait les deux trucs.
3: Exactement, le lichen, on l'a mis en dernier.
6: Ah, on l'a mis en dernier. Ok, donc c'est feuilles
3: tout ce
6: un peu
3: feuilles,
6: sèches.
3: Feuilles secs, tout ce qui est un peu sec.
6: Sur le chemin.
3: Tout ce qui est petit.
6: Voilà.
3: Et là, on a terminé. Et puis, je vais aller chercher de l'eau.
6: Aïe. Ah, il y a des orties partout. Le risque du métier.
3: Voilà, maintenant, on est à la rivière. Quels sont les points cruciaux au niveau de l'eau pour éviter des contaminations, des œufs, des larves ou plein d'autres chenilles? Il y a trois points différents. On ne va pas les chercher dans un point où il y a de la boue, de la vase. On voit derrière moi, ça fait gentiment comme une mousse qui pourrait être signe d'un polluant. On voit qu'ici, tu as toutes les larves, tout ce qui est moustique qui va venir ou araignée.
6: Donc passer de l'eau stagnante là.
3: Ouais, on va pas aller sur la stagnante, on va aller gentiment sur l'eau qui descend. Et on la prend gentiment à l'envers. Je précise, ce qu'on va boire, ça filtre les gros éléments, pas le chimique, et ça n'enlève pas le goût. Hein. Donc des fois, t'as un goût d'eau bizarre, mais c'est buvable.
6: Ok, on remonte.
3: Tiens, et puis on peut mettre l'eau dans le filtre. Essaye sans le bouchon, tu verras l'effet que ça fait. Stop. Et puis on met l'autre. Ouais. Tu vois, l'eau qui ralentit. Puis tu restes un moment. Et puis en 20 minutes, à peu près, tu auras filtré tout ce qu'il y a déjà là. Goûter.
6: Ouais, je veux bien.
3: Bon, c'est un peu le goût de plastique, mais je peux goûter.
6: Ah, c'est pas très bon. Non. Ça a le goût pas de plastique pour moi, de la glaise en fait.
3: C'est ce que je disais, on enlève le plus gros, le goût restera.

0: Donc on est reparti dans l'autre sens là. On monte cette fois.
1: On monte aux rochers qui sont en face de nous. On va prendre un petit sachet à mascotte et puis on va faire la quête des arbres pour le soir. Parce que tout ce que tu vois autour de toi, il y a bien le 80% qui est mangeable.
0: Ah ouais?
1: C'est pareil, l'eau stagnante, tu peux l'utiliser. Sauf que là, tu sais que c'est de l'eau de bestiale. Tu peux y avoir du purin, les maladies bovines ou n'importe. La bave, peu importe. Là, tu la chauffes, tu filtres, tu chauffes et c'est buvable. J'ai eu ma première faillite quand j'étais indépendant. Je me suis retrouvé sans argent pendant un bon moment, sans ressources. Donc j'ai réfléchi différemment, quoi. Géopolitiquement, on est sur le fil du rasoir au niveau guerre.
0: Et à ce moment-là, qu'est-ce qui se passerait? Enfin, toi, comment t'imagines ça?
1: Nous, on part. À un moment donné, on part, on a un lieu de repli et on partirait.
0: Mais comment, en voiture?
1: Voiture ou à pied, tu peux pas savoir. Mais il faut savoir qu'on partit. Les signes d'alerte, les signes précoces d'alerte. Il y a aussi, on va pas parler politique parce que je suis anti-politique, mais tu prends par exemple ta... Ah, je vais essayer de le tourner sans passer pour un raciste parce que c'est pas mon but. Mais tu prends par exemple l'accueil de réfugiés qui en Europe fait grand débat. On accueille des personnes qui ont vécu la guerre dans des pays où il n'y a pas du tout les mêmes coutumes, lois et autres. À un moment donné, si ça bascule, il peut y avoir aussi avoir une guerre civile ou une répression du gouvernement. Et puis, il faut se préparer à ce genre de choses, mais il ne faut pas paranoïer. Du moment que l'État lâche, il se passe des choses pas belles à voir. Il faut 3 jours à un pays en Europe pour lâcher, si vraiment tout se passe mal.
0: Quelle place a le climat dans ta vision des choses? On sait que le climat, il change, quoi. On ne sait pas s'il va y avoir la guerre, mais le climat, on sait qu'il change.
1: Alors, je ne sais pas si tu as pu remarquer, à côté de mon sac, ben, j'ai les habits pour les 4 saisons. Il n'y a ni plus ni moins. J'aime pas le chaud, sinon aucun impact.

0: peut-être de nausées et de crises d'asthme ou avoir pris de l'aspirine.
1: C'est
0: ensuite, évidemment, si vous vous sentez pas bien ou en sentiment d'inconfort, vous avez le droit de sortir à tout moment de la chambre et même de vous écouter et sortir si c'est le cas.
1: Allez-y. Donc là, vous êtes rentré dans une chambre, il fait 46 degrés. Avec très peu d'humidité, on a seulement 15% d'humidité, c'est volontaire, c'est pour pas non plus vous mettre dans une situation trop compliquée. On est ici à 46 degrés à l'ombre. Maintenant, ici, si on était sur la plaine de plein palais en plein soleil, on va voir ce que ça donnerait. Je vous invite à vous mettre devant mon soleil. Là, ça cogne. Si on faisait 46 degrés à l'ombre, on commencerait à toucher des 60-65 degrés en plein soleil. Là, on sent quand même que si on devait rester ne serait-ce que 10 minutes comme ça, on serait vraiment en difficulté. Ici, vous n'avez pas encore eu ça, mais on a étudié une ville comme Paris. Vous avez des gens qui ont été à plus de 50 degrés pendant 3 semaines de suite, au mois d'août 2025.
2: Dans leur appartement.
1: Dans leur appartement. Donc là, on commence à toucher à des situations qui sont d'une complexité extrême. Bon, je vous laisse vous détendre un petit moment.
3: Il y a un peu de soleil.
1: Voir aussi, par exemple, si vous arrivez à téléphoner...
2: Avec
1: un téléphone contre l'oreille, voir un petit peu les objets du quotidien.
2: Ok. Oh, la montre. On peut plus mettre la montre en fait, hein. elle est brûlante. Le bois, ça devrait aller, non? Ah, vous
4: le
2: avez
4: bois,
2: réussi à mettre des lunettes.
4: J'ai mis les lunettes, mais elles sont. D'ailleurs, je devrais en porter. Mais là, elles sont particulièrement chaudes. Enfin, la monture est brûlante. Était brûlante.
2: Ouais. Elle s'est refroidie à votre contact?
4: Ça doit être ça.
2: Mais tout ce qui est en métal, c'est. C'est difficile à tenir, hein.
5: La tasse, on peut pas la tenir. Quelle idée de se faire un thé avec cette chaleur. Ah, le bois, c'est ce qui sauve la mise, hein. Mais le reste, compliqué.
2: Donc il faudrait construire des maisons en bois, des villes en bois.
5: En tout cas.
3: Ou en coquillage, il resterait frais.
2: Ou en coquillage.

0: Christian Clos, vous êtes le fondateur du Human Adaptation Institute, donc un institut de recherche pluridisciplinaire qui s'intéresse aux environnements climatiques extrêmes et à comment les humains vont s'adapter dans ce type d'environnement. Vous êtes chercheur également. Ce qu'on vient d'entendre là, ça se passe dans votre installation Climate Sense, qui est un camion qui permet de faire l'expérience d'une température de 50 degrés pendant une demi-heure. Qu'est-ce qui se passe dans le corps, dans le cerveau, quand il fait si chaud que ça ?
1: Alors, quand on dépasse les 42, 45 degrés, qu'on va à 50 degrés, le corps doit tout faire pour se maintenir à 36, 37 degrés, ce qui est sa température nominale de fonctionnement. Donc, il utilise énormément d'énergie, ce qui va le fatiguer énormément. Donc, très rapidement, le corps va montrer des signaux de difficulté, de faiblesse, et va devoir utiliser ses fonctions rénales et cardiaques à trop haute intensité, ce qui peut le mettre en danger. Mais je dirais, ça, c'est la partie physiologique, c'est pas la plus importante. Le plus important, c'est la partie cognitive. Notre cerveau, lui aussi, doit fonctionner à 36 degrés, et il va devoir prendre des décisions de faire attention à sa survie, et donc de réduire sa capacité de fonctionnement. Donc on va réduire sa capacité de concentration, de mémoire, de liens sociaux. Et on remarque que plus il fait chaud, plus il y a d'accidents, plus il y a d'erreurs, plus il y a de manque de concentration chez les humains.
0: Tout à l'heure, on a entendu notre guide de stage de survie nous dire qu'il avait une pile d'habits pour chaque saison, qu'il était prêt pour le dérèglement climatique. On sous-estime les effets de ce dérèglement ?
1: Oui, c'est complètement illusoire de croire que parce que j'ai les bons matériaux, j'aurai pas de problème. Il y a rien qui permet au corps et au cerveau de se refroidir s'il fait 45 ou 50 degrés dehors. Rien. Et les populations qui vivent déjà ce genre de température vivent dans des conditions extrêmement complexes. Soit elles ont les moyens financiers de tout climatiser, comme l'Arabie Saoudite, par exemple. Soit elles vivent des drames humains absolus, comme au Pakistan, en Inde, au Mexique. Là, on a eu ce genre de température où la mortalité est très intense. Et au-delà de la mortalité, les dégradations physiologique, on voit qu'à chaque fois qu'il y a des canicules, une augmentation très forte de fréquentation des hôpitaux, de consommation de santé, parce que malheureusement, il n'y a rien qui nous protège réellement d'une très haute température.
0: Dans ce que vous dites, il y a aussi l'idée que ça va devenir un peu de la survie. Certains auront de quoi se rafraîchir, avoir la clim, se reposer, continuer de gagner de l'argent, et d'autres pas. C'est ça qui se profile.
1: Alors, si on continue sur des trajectoires un peu difficiles, ça pourrait arriver. Mais encore une fois, nous avons aujourd'hui encore tous les moyens de faire en sorte que ce genre de température n'arrive pas en Europe, n'arrive d'ailleurs de moins en moins souvent dans le monde. Pour ça, il faut qu'on réduise effectivement nos impacts. Et je le répète, je ne le répéterai jamais assez, c'est la solidarité humaine, c'est la coopération humaine qui fait les possibles. Et donc, on a aujourd'hui ce besoin de recréer de la coopération, de recréer de l'envie d'un futur différent, d'un futur où on n'a plus forcément la possession comme étant la première des facteurs du bonheur, ce qui est complètement aberrant, parce que quand on arrive à la fin de sa vie, la seule chose qu'on a envie de laisser, c'est une mémoire, c'est du bonheur, c'est des endroits de forêt, de mer ou autre pour ses enfants. Donc, je crois qu'on doit simplement redéfinir la vision qu'on a du futur et la construire ensemble. Et c'est en aucun cas, en tout cas, en s'isolant, en s'enfermant sur soi-même, en ayant des rêves d'apocalypse pour montrer qu'on est un héros pour y survivre, qu'on arrivera à faire face à ces enjeux.

0: Quand on pousse en haut, on tape plus fort. Voilà, bien. Tiens, sans détruire le foyer. Ouais, presque.
1: Attends, je vais y arriver.

0: Faut y aller. On va mettre tout ce qui va cramer un peu. Regarde ta braise, vraiment dès que la braise est là, vas-y. Ah, pas dessus, hein. Vraiment clair, soyez dessous si on peut.
1: Ouais, c'est pas un peu
0: parce que là tu l'es, hein.
1: Ouais.
2: Si t'as ça, tu peux être sûr que ça, ton feu, il prendra.
3: C'est quoi ça?
2: C'est une bougie.
3: Ah, c'est une bougie.
2: On va un peu tricher parce que là maintenant. Là, maintenant je vous ai vraiment fait la base. Donc, quand tu n'es ce feu qui ne meurt pas.
1: Ouais, du petit bois.
2: N'oublie pas qu'il ne faut pas que ça tienne. C'est-à-dire qu'il doit quand même avoir l'apport d'air et l'apport calorifique, donc l'énergie qu'il a besoin pour prendre le bois. D'accord ? La bougie en bas, elle va aller dans 10 minutes, elle est cramée. Donc maintenant, il faut vraiment que ce feu y tienne. C'est bête, hein, mais la maîtrise du feu.

0: Ça, c'est l'heure noire.
1: Il est presque 1h du matin, on n'est toujours pas couché, on est encore en train de manger. Puis il commence à y avoir pas mal d'animaux qui se déplacent autour de nous. Là, je vais me glisser dans mon sac de couchage sous une bâche qu'on a mis vraiment longtemps à installer. Mais comme ça, ça me protège un petit peu des éléments. Il est 2h40. Je vais essayer de dormir quelques heures. Bonjour.
0: Bien dormi?
1: Oui, pas beaucoup.
2: Bon, ben, préparez vos affaires. On va ranger, nettoyer, laisser place propre et on va lever le camp.
3: On va juste plier la bâche.
1: Mais si je te demande comment t'imagines peut-être le monde en 2050, on sera quoi? Dans une guerre mondiale? On sera dans un peu la même chose, mais avec plus de technologie? Tu imagines ça comment, 2050, pour le monde en général?
2: Le monde en général. On voit que l'avancée de l'IA, elle est énorme. Je vois plutôt des personnes beaucoup plus sédentarisées, beaucoup plus feignasses, parce que l'IA aura pris le dessus pour pas mal de corps de métier. Je suis pas très fan de la technologie si elle n'est pas utilisée à bon escient, au niveau de perte d'emploi et autres. Mais je pense qu'on aura plus de personnes assistées, une perte de culture. Et c'est méchant, hein, à mon avis, mais voilà. Moi, c'est l'IA qui me fait un peu peur dans ce sens-là.
1: Damien, tu m'as dit que tu avais eu une maladie assez grave.
2: Le cerveau. J'ai eu deux événements vraiment marquants physiquement. Je me suis fait électrocuter il y a 8 ans au travail, où j'ai eu les yeux brûlés et puis une partie du corps brûlé, où là j'ai cru que j'y passais, et puis ben, la tumeur aussi qui a fait que là j'ai eu de la peine.
4: Vacarme.
1: Mais t'as survécu.
2: Ouais. On tue pas les mauvaises herbes.

On va pas vers le beau, c'était un reportage de Catherine Ruttimann et c'est Anouk Pernet qui a enregistré les sons dans le camion de Climate Sense. Se préparer au pire, comme le propose Damien Maille, ça vous parle? Vous y pensez? Vous trouvez ça exagéré? 058 134 134 0, c'est le numéro à composer pour nous le dire. Vous êtes plutôt de nature confiante? À vos yeux, les autorités préparent-elles l'avenir de manière

0: adéquate. 058 134 134 0.
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1: Alors, j'ai lu ce matin aux infos que...
2: Tribu, Julien Magnolet.

0: Le langage est un des fondements de notre humanité. Or, depuis l'avènement du numérique, notre rapport à la parole et à l'écrit change. Les mots sont devenus une ressource financière pour des entreprises. Ils sont utilisés pour nous vendre des produits, pour anticiper nos désirs. Et nos textes, nos livres sont captés pour servir de matière première à l'intelligence artificielle. Alors, comment ce capitalisme linguistique s'est-il imposé? Est-ce que le langage est en train de nous échapper? Bonjour Frédéric Kaplan.
1: Bonjour.
0: Vous êtes professeur à l'EPFL, directeur du laboratoire d'humanité digitale, et vous sortez ce livre « Dealers de mots » aux éditions Actes Sud. Alors ce sont qui, Frédéric Kaplan, ces dealers de mots, et quelle est la drogue qu'ils essaient de nous vendre?
1: C'est un peu une découverte, on s'aperçoit que le langage c'est un peu une drogue. Si on vous fournit un meilleur langage, vous avez du mal à vous en passer, ou une meilleure compréhension. Donc essentiellement, c'est cette expérience qu'on a fait depuis quelques années avec des nouvelles prothèses linguistiques que sont en particulier des outils comme ChatGPT qui vous permettent de résumer un texte, de le lire à votre place, qui améliore votre manière d'écrire, qui vous permettent d'écrire dans des nouvelles langues. Et c'est extraordinaire parce qu'on arrive tous avec un capital linguistique personnel différent qui vient de notre famille essentiellement. Et aujourd'hui, vous pouvez écrire mieux. Mais ça passe comme toute prothèse avec une forme de dépendance. C'est-à-dire que petit à petit, on perd aussi l'habitude de le faire sans la prothèse. Et on devient dépendant de ces outils. Et donc, c'est ce paradoxe. Voilà, c'est à la fois une chose qui nous permet d'être extraordinairement meilleurs et plus puissants, mais c'est aussi une source de faiblesse et de dépendance.
0: On parle beaucoup, et à raison, ces dernières années, de la montée en puissance et de l'espèce de révolution qu'est l'intelligence artificielle. Mais c'est vrai qu'on parle moins des mots, du langage. Et vous remontez, Frédéric Kaplan, un peu à l'origine de ça, notamment avec le rôle important de Google et ce personnage, notamment Page, qui s'appelle Page. C'est intéressant lorsqu'on parle de livres, notamment. Qu'est-ce que Google a fait qui a peut-être préparé le chemin où nous sommes aujourd'hui?
1: Oui, c'est une histoire qui, en fait, a commencé il y a une vingtaine d'années autour d'une intuition assez géniale qu'ont eu Sergey Brin et Larry Page, qui était qu'une manière, disons, de trouver un modèle commercial pour les moteurs de recherche, c'était de vendre des mots. C'est-à-dire, en fait, de pouvoir avoir un système de vente aux enchères qu'ils ont inauguré très tôt en fait dans le modèle commercial de Google et qui permet, quand vous faites une recherche par exemple sur des vacances en Espagne, que quelqu'un achète le mot vacances en Espagne pour vous proposer propositions dans ce sens. Et ce modèle tout simple d'une certaine manière, mais génial, qui transforme les mots en une marchandise, a généré des ressources incroyables pendant des dizaines d'années et encore aujourd'hui pour Google. Et c'est ça qui a construit l'ensemble en fait de cette entreprise, qui fait que assez logiquement, ils ont développé des outils pour capter plus de mots, alors avec Gmail, avec Google Docs, tout ce qu'on semblait être des choses un peu données était une manière finalement d'enrichir ce capital linguistique, cette somme de mots, et puis en faisant des choses fantastiques comme Google Books, qui consiste à aller miner des mots anciens dans les plus grands réservoirs de mots qui sont les livres dans le monde entier. Et donc petit à petit, ils ont construit un capital linguistique, c'est une somme de phrases, une somme de mots. Et c'est ce capital qu'ils ont ensuite transformé en autre chose, qui ont été ces modèles de langue. Et c'est aussi Google qui a inventé l'algorithme, entre guillemets, qui est l'algorithme fondamental aujourd'hui des transformeurs, qui permet précisément, à partir d'un grand capital de mots, de faire un simulateur de langage qui vous permet d'avoir quelque chose comme ChatGPT aujourd'hui.
0: Mais c'est intéressant ce que vous racontez sur Google, notamment aussi Google Books, parce que moi je me souviens quand ils ont proposé à quantité de prestigieuses bibliothèques de numériser quasiment gratuitement tout leur corpus, c'était les gens, ils savaient pas trop comment se positionner, est-ce que c'est bien, c'est pas bien. Or on se rend compte qu'il y avait quand même des idées derrière tout ça, non?
1: Effectivement, au moment où il y a eu cette proposition qui a pris un peu tout le monde par surprise, et qui a conduit à des réactions. La création, par exemple, d'Europeana en Europe est une contre-réaction à l'approche de Google. Tout le monde pensait que Google voulait être un concurrent d'Amazon, qu'ils allaient vendre ses livres d'une manière ou d'une autre. Il y a eu un certain nombre de procès qui allaient dans ce sens-là. Or, la logique, c'était une logique beaucoup plus long terme, qui est cette capitalisation qui fait que si vous avez accès à ces mots, et ça semble simple, on vous dit, mais finalement, les mots sont sur le web, on pourrait les récupérer. Eh bien, ce que Google a d'abord fait, c'est avoir l'ensemble du web, c'est une des premières choses qu'ils ont fait, mais ensuite, c'est de construire beaucoup plus de mots sur cette base. Et c'est ça qui a payé et qui leur a permis d'être véritablement ceux qui ont et qui sont encore aujourd'hui, malgré un certain nombre d'évolutions dans ces aventures que sont maintenant les modèles de langue, ceux qui sont assis sur le plus grand capital linguistique et qui sont les mieux positionnés pour le futur.
0: Donc ça veut dire que pour ces intelligences artificielles, il y a un enjeu colossal de manger des mots, de comprendre comment la langue est faite, c'est vraiment hyper important.
1: Alors ce qu'ont découvert les chercheurs qui ont construit ces modèles, c'est qu'effectivement pour construire des performances aussi bonnes que celles que vous avez dans les modèles de langue aujourd'hui, vous aviez besoin d'énormes quantités de mots, et puis vous aviez aussi besoin d'énormes quantités de calculs. Et c'est là où Google a fait, entre guillemets, une erreur, ou en tout cas n'a pas tout à fait anticipé qu'on pouvait avoir des performances extraordinaires si on partait de ces mots et qu'on utilisait l'architecture qu'ils avaient inventée, mais que simplement on dépensait beaucoup d'argent pour utiliser des modèles avec beaucoup de paramètres, des milliards et des milliards de paramètres. Et c'est là où OpenAI, avec un certain nombre d'ailleurs d'anciens employés de Google, ont réussi à faire ce coup en lançant ChatGPT, on va dire les premiers, et en faisant prendre conscience pour tout le monde qu'il était possible de simuler la langue.
0: Frédéric Kaplan, il y a toute cette question effectivement de capter des mots, et vous le dites, il y a pas mal de zones grises dans cette captation de mots. Est-ce qu'on s'est fait voler nos paroles dans nos mails, dans les écrits qui ont été scannés ensuite dans les bibliothèques, dans les discussions par ordre? C'est du vol d'une certaine manière?
1: Alors ça, c'est une des grandes questions que se pose aujourd'hui la société et un peu la législation. A priori, non. C'est-à-dire que les mots sont offerts. Les mots, a priori, sont un bien commun. Vous me parlez, je reçois vos mots, je vous les donne et les choses continuent comme ceci. Mais il y a des zones où effectivement les mots sont protégés, c'est la zone du droit d'auteur. Il y a des situations où on peut se demander effectivement si cette captation et cette prise de quelque chose qui était un bien commun pour en faire finalement quelque chose qu'on vend ne nous amène pas à considérer rétrospectivement que effectivement il y avait ici une ressource qui a été privatisée d'une certaine manière. Et c'est ce qui se passe toujours quand on construit un capital, c'est-à-dire qu'on prend quelque chose en fait qui est un bien commun et on le transforme d'une certaine manière pour construire une valeur qui est une valeur supérieure à la valeur qu'elle avait en fait avant.
0: Mmh. Vous expliquez aussi que des sites ouverts comme Wikipédia, par exemple, qui sont remplis de mots, les gens sont la plupart, je crois presque tous, bénévoles pour écrire des chroniques sur Charles Quint ou sur la Première Guerre mondiale. Là aussi, ça nourrit énormément ces machines pour leur apprendre à comprendre le langage humain.
1: Alors ça a été une des premières choses qui a été prise, c'est que Wikipédia a servi de base à tous les premiers modèles, mais il y a une course au capital linguistique. C'est-à-dire que vous prenez Wikipédia, vous prenez l'ensemble du web, vous prenez un certain nombre d'autres ressources, et puis assez rapidement, vous avez fini. Et donc, il y a ceux qui ont numérisé les livres, comme Google Books, il y a ceux qui essayent de les numériser à toute allure, comme Anthropique, qui ont acheté massivement des livres d'occasion, les cisaillent, les numérisent, pour tenter de construire un capital linguistique de cette manière. Vous avez Twitter, maintenant X, racheté par Elon Musk, qui est un autre capital linguistique différent, bien protégé en fait par cette compagnie et qui constitue la base intéressante sur laquelle peut s'asseoir un moteur comme Grok. Vous avez Facebook, maintenant Meta, qui est un autre capital linguistique. Donc vous pouvez voir cette grande compétition entre ces acteurs extrêmement riches qui font une guerre impitoyable les uns contre les autres pour offrir finalement des services très similaires, comme étant une guerre du capital linguistique, chacun ayant ses forces. Mais vous avez des choses dans les réseaux sociaux qui ne sont pas dans les livres et qui sont potentiellement intéressantes pour produire du texte, comprendre le monde.
0: Mais ça veut dire que l'intelligence artificielle de Meta, qui se baserait sur des choses qu'on peut voir sur Facebook, Instagram ou même WhatsApp d'ailleurs, c'est quand même pas du tout la même chose que quelque chose qui aurait pompé une encyclopédie universelle.
1: Non. Alors, il y a une base commune que tout le monde a qui était justement ce bien commun, et vous avez ensuite, on va dire, des atouts spécifiques qu'ont chacun de ces acteurs, et il y a une très très grande compétition. Pour être celui ou celle qui accumulera le plus de capital.
0: On se rappelle de l'époque où Microsoft était le grand géant qui écrasait tout. On voyait peut-être, ou certains voyant Apple, la petite souris qui travaille différemment. Ensuite, Microsoft, on l'a vu un peu descendre. Or, aujourd'hui, dans cette grande guerre des géants, Microsoft a regagné peut-être une manche de la partie, notamment en s'investissant beaucoup chez OpenAI.
1: Alors voilà, il y a eu, au moment où Elon Musk s'est retiré d'OpenAI suite à une tentative de coup, on va dire, ça a été un moment terrible pour OpenAI parce qu'ils avaient besoin spécifiquement d'argent. Parce qu'en fait, un des problèmes difficiles pour construire ces modèles de langue, c'est qu'il faut beaucoup d'argent parce que ça coûte de l'argent de les entraîner. Et c'est là où il y a eu la première alliance, en fait, avec Microsoft qui s'est faite à ce moment-là et qui a été une alliance stratégique dont on voit aujourd'hui qu'elle passe par différentes phases et que c'est compliqué pour deux acteurs de ce type de se mettre en ligne, mais qui est arrivé presque nécessairement pour une entreprise comme OpenAI pour avoir les ressources pour développer le modèle qu'elle voulait. Je pense qu'il faut faire attention avant d'enterrer un certain nombre de grands acteurs. Par exemple, le fait qu'Apple aujourd'hui s'est toujours révélé relativement discret ne change rien au fait qu'ils ont une position extrêmement privilégiée aussi dans cette chaîne parce qu'ils ont les outils finaux, les interfaces de beaucoup d'ordinateurs et la capacité potentiellement de reproduire et de reconstruire du capital linguistique avec ces outils. C'est ce qu'on a vu avec Google. Google à la fois avait les Google Books et aussi les interfaces de type Gmail et Google Docs. Et donc, voilà, la partie n'est pas jouée, elle est complexe, mais elle a commencé il y a une vingtaine d'années.
0: Nous parlons de ce capital linguistique qui est le nôtre, de comment les intelligences artificielles s'en nourrissent. Avec vous, Frédéric Caplan, on va se demander si les machines vont un jour créer leur propre langage que peut-être nous ne comprendrons plus. Ça sera juste après Gilles Scott-Heron.

0: The Revolution Will Not Be Televised. C'était Gilles Scott-Héron. On parle avec vous du numérique, des intelligences artificielles, Frédéric Kaplan, et de la manière que celles-ci ont de capter nos mots, notre langage, et ensuite de réutiliser pour nourrir ces interfaces. Qu'est-ce que ça donne sur le langage? Est-ce que ça change la manière dont on parle déjà, le fait d'avoir recours de plus en plus à ces intelligences artificielles?
1: Alors oui, on commence à le voir de plusieurs manières. Alors, on le voit dans la manière dont petit à petit les outils de transformation de langue, ce que j'appelle les prothèses linguistiques, se sont insérés dans tous les métiers. Les étudiants produisent leur devoirs avec, certains profs les corrigent avec, les juges s'en aident pour faire leur plaidoirie éventuellement. Donc il y a une omniprésence de ces outils et on voit macroscopiquement certains traits linguistiques qui sont assez significatifs, en particulier pour ChatGPT. Vous avez eu cette espèce d'invasion des phrases « c'est ceci, mais pas cela ».
0: Le diptyque pivot.
1: Voilà ce que j'appelle le diptyque pivot. Ce n'est pas ceci, mais c'est au contraire cela. Et ça, c'est évidemment une espèce de tic de langage qu'ont ces systèmes qui essayent de trouver, de comprimer la langue et d'arriver vers certaines formes.
0: Des phrases compliquées, enchâssées, assez longues, en fait.
1: Oui, il y a aussi des triptyques qui sont utilisés beaucoup. Vous avez évidemment le tiré quadratin qui est ce long tiré qui était réservé à quelques textes extrêmement spécifiques qui a envahi l'ensemble des emails et de certains articles. Vous avez des verbes qui ont eu leur moment de gloire comme dwell et puis qui ont un moment disparu. Bon, ce que ça montre tout
0: Qu'est-ce que ça veut dire dwell?
1: Ça veut dire utiliser maximalement,
0: maximiser.
1: Oui, et approfondir. Mais c'était relativement peu utilisé en anglais et tout d'un coup ça a augmenté. Aujourd'hui vous verrez passer beaucoup de honnête, une réponse honnête. Ça c'est aussi cet article plutôt de Claude en ce moment. Mais le point c'est que ce qui change c'est que vous avez donc ces mises à jour. Il y a eu un moment assez intéressant l'an dernier quand OpenAI a changé de modèle pour ChatGPT où la nouvelle version avait des formes linguistiques un peu différentes et beaucoup de personnes se sont senties un peu mutilés ou en tout cas ont eu un sentiment bizarre parce que leur extension d'eux-mêmes avait été modifiée d'un jour à l'autre en fait avec cette mise à jour. Donc ça montre une dynamique de langage extrêmement différente qui impacte l'ensemble aujourd'hui des productions linguistiques partout. Et c'est très difficile encore de prédire exactement ce que ça donne sur la langue, si ça la standardise, si ça l'amène dans une direction ou dans une autre. Mais ce qui est, on va dire, troublant, c'est qu'évidemment, cette direction linguistique est aux mains de ceux qui possèdent le capital linguistique, qui décident de mettre à jour le modèle. Et récemment, mais j'en parle déjà dans le livre, on a vu à quel point cette arme linguistique peut aussi être utilisée de manière géopolitique. C'est-à-dire que dans une discussion difficile entre deux pays, vous avez la possibilité de ne pas donner accès à l'autre pays les services qui sont associés à votre meilleur modèle. Et ça, tout d'un coup, c'est comme si vous aviez un bouton, vous voyez, qui vous permet d'un seul coup de diminuer la capacité linguistique et cognitive, et donc la capacité même d'agir de tout un pays, parce que vous avez inséré au milieu de toutes les interactions une médiation linguistique, donc un petit appareil qui vous permet de parler, d'écrire et de comprendre.
0: À quelle situation vous faites allusion?
1: Alors, c'est en partie lié au nouveau modèle de Claude qui s'appelait Fable, modèle 5, dans lequel il y a eu des discussions et des actions aux États-Unis pour considérer qu'il ne pouvait pas être exporté. Et il y a eu une période dans laquelle ce modèle n'a pas été déployé, mais on voit bien dès ce moment-là ce qui se joue, c'est une capacité de dépendance. Alors, des pays, c'est pour ça que des pays comme la Suisse essayent de construire une souveraineté, construisent leur propre modèle comme Apertus, et l'Europe fait la même chose. Mais on vit donc dans un monde où le contrôle linguistique peut se faire à distance. Et donc, c'est non seulement une arme géopolitique, mais évidemment, il y a beaucoup d'autres aspects un peu dystopiques qui apparaissent, dans lesquels, si le contrôle linguistique peut se faire, je peux non seulement vous amener à parler moins bien, mais je peux aussi influencer la manière dont vous parlez par des systèmes de valeurs qui peuvent être différents, par une réécriture de l'histoire, enfin, donc par énormément, disons, d'éléments qui sont susceptibles de se déployer.
0: Frédéric Kaplan, vous parliez du langage, des mots. Est-ce qu'on peut appliquer votre analyse à l'image? Parce que dans le fond, la production humaine produit aussi des images. Je viens de lire, ça me faisait penser aussi à ce que vous dites sur le langage, peut-être un langage qui devient des fois un peu plus lénifiant, un peu toujours le même. Il y a des articles qui sortent, on n'en peut plus de tous ces graphismes, de toutes les organisations locales qui font, qui utilisent l'IA pour annoncer leur festival, leur carnaval. Et ça commence déjà un petit peu à marquer les esprits. Ça vaut aussi pour l'image, la vidéo, la photographie?
1: Alors, il se passe, oui, exactement, en parallèle, la même chose pour l'image. Mais c'est un autre livre, en fait. C'est-à-dire que
0: le tome 2.
1: C'est-à-dire que le capitalisme linguistique qui et ses conséquences dans le règne du langage, qui conduit ensuite à s'augmenter vers ce qui est la décision, parce qu'on s'aperçoit en fait que une entreprise, ou la société en général fonctionne avec la langue, avec le texte. On est des emails qu'on s'envoie, on est des décisions, on est des lois, et c'est ça qui est l'operating system. Et donc c'est pour ça qu'il y a un régime particulier de la langue. Les images, c'est autre chose, et c'est extraordinaire, mais ça a une influence qui est différente. C'est-à-dire que quand vous voyez des images d'un certain type, qui est comme c'est ce qu'on a fait dans toutes les études sur la photographie, eh bien vous avez d'autres manières d'influencer, d'autres manières de transformer le monde. Et c'est ce qui se passe aussi avec les images, mais qui relève d'une autre forme en fait de capitalisme et d'une autre forme d'effet de médiation. C'est pour ça que voilà, c'est le tome 2, comme vous dites.
0: On l'a dit, ça a des effets sur le langage, ces intelligences artificielles, parfois avec un langage un peu lénifiant. Mais est-ce que à un moment donné, ces machines vont tellement travailler sur le langage qu'elles vont se désolidariser d'une autre? Est-ce qu'elles vont parler un autre langage? Alors il y a le langage informatique, quel commun immortel ne commun, mais qui a été créé par les humains. Est-ce que c'est envisageable, cette singularité, comme on l'appelle?
1: Alors ça c'est... Il y a deux réponses. D'abord, ma thèse de doctorat, il y a 26 ans, en l'an 2000, ça s'appelait « La naissance d'une langue chez les robots ». Donc, j'avais travaillé avec mon directeur de thèse, Luc Stiles et Alexis Drogoul, sur cette question dans un monde où c'était pas du tout à l'ordre du jour. C'était presque une chose un tout petit peu de science-fiction, mais on avait fait des modèles qui montraient que c'était possible et de quelle manière des populations d'agents ou de robots pouvaient créer leur propre langue. Et ça, on le voit aujourd'hui, ça a lieu, et ça va avoir lieu de manière de plus en plus significative dans les années qui vont venir. Parce que de plus en plus, nous allons déléguer un certain nombre de tâches à des agents. C'est-à-dire qu'aujourd'hui, je réponds encore à mes emails, mais potentiellement, ces emails peuvent être préparés par une intelligence artificielle. Demain, les questions de rendez-vous, de administratives, de l'opérating pourront être faites par des agents qui j'aurai confiance, qui délèguent. Et donc, à partir de là, vous avez, s'il y a une boucle d'apprentissage, la capacité que quelque chose change pour ces agents eux-mêmes. Mais de manière plus générale, ce que je fais, c'est que dans ce livre, c'est que je distingue ce qui sont les ressources primaires. Par exemple, cette conversation est une ressource primaire. On n'a pas d'intelligence artificielle entre nous. Les livres sont des ressources primaires avant l'an 2010. On les écrit essentiellement, entièrement par une action d'écriture traditionnelle. Mais à partir de 2020, pour faire simple, il n'y a précisément que des ressources secondaires, c'est-à-dire des textes qui ont été produits avec l'intelligence artificielle comme médiation. Et donc à partir de là, arrivera un jour où on consommera le dernier mot non consommé produit par une ressource primaire. C'était qu'on aura épuisé peut-être tout ce qui aura été dit sans intelligence artificielle. Et donc ce que j'appelle la singularité linguistique dans le livre, et qui est un moment de bascule, c'est-à-dire qu'à partir de là, ces effets... On parlait tout à l'heure de ces effets linguistiques, ces tournures de phrases, eh bien, elles serviront de modèles d'apprentissage pour les prochains modèles de langue, s'ils ne veulent pas rester coincés dans un monde qui est le monde d'avant 2020. Alors qu'évidemment, c'est vertigineux, c'est compliqué de simuler ce qu'il va se passer quand la langue se nourrit d'une langue qui a déjà été faite par les machines, mais c'est une destinée qui semble difficile à empêcher, parce que beaucoup de choses pousse vers précisément ce nouveau régime.
0: Alors, vous êtes un spécialiste des humanités digitales. Frédéric Kaplan, qu'est-ce que vous prônez? Est-ce qu'on est déjà trop tard? Il faut laisser aller comme ça, puis regarder et observer et disséquer? Ou est-ce qu'il y a des choses? Je crois que vous prenez une sorte de cerne du langage. Qu'est-ce qui pourrait être fait?
1: Alors, D'abord, il faut bien réaliser que ces éléments inquiétants qu'on mentionne viennent aussi avec une formidable gain de puissance que nous donnent ces modèles de langue. C'est fantastique de pouvoir parler n'importe quelle langue, d'écrire à un collègue japonais en ayant confiance que ma traduction va être automatique. Enfin, le monde se désenclave. Des personnes qui étaient, on va dire, de milieux peut-être plus modestes peuvent aller au-delà de cette barrière linguistique qu'ils avaient. Ils écrivent des lettres de motivation qui semblent tout à fait correctes et donc petit à petit franchissent des barrières de la société que la langue, en fait, empêchait. Mais le problème, c'est le fait que ces outils sont aujourd'hui capitalisés par un nombre très petit d'acteurs. Et donc, une approche qui semblerait aujourd'hui raisonnable et souhaitable, c'est de refaire de tout ça un bien commun. C'est-à-dire de construire des modèles ouverts, c'est ce qu'on fait en particulier en Suisse avec Apertus, c'est de construire des infrastructures d'entraînement ouvertes et c'est d'amener finalement cette capacité linguistique étendue avec toutes les questions complexes en fait qu'elle amène, non pas comme un levier qui est possédé par quelques personnes dans le monde, mais comme un bien commun qui permet et qui peut servir à un pays et potentiellement à l'humanité dans son ensemble.
0: Mais ça coûte très cher, on l'a vu, on parle de milliards chaque fois. Ce serait possible à l'échelle d'un pays ?
1: Alors je pense que oui, c'est ça qu'il faut regarder. Et il faut surtout pas se dire que c'est simplement possible parce que de très grands acteurs ont mis cet argent. Il y a beaucoup de manières aussi de rendre tout ça un tout petit peu plus économe. Et on le voit aujourd'hui dans cette compétition mondiale, précisément. Donc voilà, c'est une opportunité qu'on peut saisir et qu'il faut essayer d'explorer.
0: On verra si vous êtes entendu, Frédéric Kaplan. Merci beaucoup d'être venu dans Tribu ce matin. Vous êtes professeur à l'EPFL, directeur de la chaire des humanités digitales. Le titre de votre ouvrage chez Actes Sud, Dealer de mots. Bonne suite de journée.
1: Merci.
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1: On en sait un peu plus sur le profil du tireur présumé de la fusillade d'Arao qui a fait un mort et 6 blessés. Selon une information de la RTS, l'individu, un Suisse de 43 ans, vivait depuis environ un an dans le village jurassien de Montsevelier, à l'est de Delémont. Deux témoins rencontrés sur place décrivent le suspect comme une personne très discrète, peu intégrée dans la vie du village. Les enquêteurs avaient également précisé hier que l'homme s'est présenté de lui-même à la police jurassienne, qu'il souffrirait de troubles psychiques et qu'il possédait ses armes en toute légalité. La piste de la tuerie aveugle est pour l'heure privilégiée. Le Conseil fédéral a présenté hier sa nouvelle politique agricole et le projet a suscité de vives critiques dans le monde paysan. Le Conseil fédéral va en effet demander au Parlement une enveloppe de 13,8 milliards de francs pour les années 2030 à 2033, soit 123 millions de moins que pour les années 2026 à 2029. L'Union suisse des paysans en écho estime que le gouvernement transforme la politique agricole en un programme d'économie. L'organisation fêtière demande des moyens supplémentaires. Le Parlement jurassien dit non à la création d'une prison intercantonale en commun avec Genève. Les élus ont refusé hier un postulat du PLR qui répondait à la fois à un manque d'infrastructures côté jurassien et de surpopulation carcérale au bout du lac. Le ministre de la Justice, Valentin Zuber, a jugé impossible de construire une prison de grande capacité dans le Jura. Il a évoqué à la fois des risques financiers, mais également des défis logistiques. Par ailleurs, l'idée d'une coopération avec un autre canton a également été rejetée. Le Parlement du Liechtenstein donne son feu vert à une initiative citoyenne pour légaliser l'avortement dans la petite principauté. Acceptation hier à la plus courte majorité possible. Mais le prince héréditaire Alois dispose d'un droit de veto et il a clairement exprimé son opposition à cette initiative. L'avortement n'est autorisé au Liechtenstein que dans certains cas exceptionnels. Par exemple, lorsque la vie de la mère est en danger ou lorsqu'une femme est tombée enceinte à la suite d'un viol. Après le lac Ontario, rebaptisé lac d'Amérique, ou le golfe du Mexique devenu golfe de l'Amérique, la nouvelle lubie de Donald Trump. Le président américain a proposé hier de renommer le détroit d'Ormuz en détroit Trump, avant de s'assurer toutefois qu'il n'était pas sérieux. La Maison-Blanche a quand même diffusé sur les réseaux sociaux une carte où la voie maritime qui sépare l'Iran et le sultanat d'Oman est désignée sous le nom de détroit Trump, avec le commentaire « ça sonne bien ». Du football avec Servette Chénois qui décroche son ticket pour la Ligue des Championnes. Les Genevoises ont renversé le Spartak Prague en s'imposant 3-0 hier soir à domicile après leur défaite 3-2 au match aller en Tchéquie. Et à la clé de cette qualification, la coque est somme de 500 000 euros. Le temps sera bien ensoleillé et chaud ce jeudi matin et ces prochains jours également, avec seulement quelques voiles de cirrus et des bandes de brouillard en pleine et en début de matinée et des températures qui grimperont au mieux jusqu'à 28 degrés.
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6: Une émission réalisée par Aline Blanchard. Nous sommes en direct, comme il se doit, jusqu'à 17h. Soyez les bienvenus dans cette drôle d'époque. Bienvenue à vous, chère Mélanie.
7: Merci, Simon.
6: La musique est un voyage qui peut parfois nous inciter à fermer les yeux. Les siens, Dieu, ne voit plus très bien depuis qu'il est tout petit. Alors il s'est mis au piano, son meilleur ami, pour nous emmener au fond de son âme et sur sa propre ligne d'horizon. Bonjour, Loris Mita.
8: Bonjour.
6: Merci beaucoup d'être avec nous durant ces 2 heures. Vous êtes pianiste, on l'aura compris, vous avez 25 ans. Pianiste pianiste depuis que vous avez 8 ans. Votre univers musical est très large, très éclectique. Classique, rap, jazz, musique électronique, mais foi des étiquettes. Hein. Vous les décollez, vous, les étiquettes. Il reste votre musique. Il y a une année, sortait votre premier album, Blackout, dans lequel vous racontez votre perte progressive de la vue. On en entendra de larges extraits. Vous nous ferez aussi, je crois, l'amabilité de jouer du piano qui est là en direct juste derrière nous.
7: Piano derrière nous.
6: Et absolument. Il y a des micros installés par Aline Blanchard. Loris Mittal, j'ai lu ça. Vous ne voulez surtout pas être résumé à votre maladie. Elle fait juste partie de vous. C'est vous. C'est votre différence. C'est comme ça qu'on compose les choses.
8: Exactement. Moi, je pense que on est toutes et tous différents. Et moi, je compare ça souvent à, au fait d'avoir des cheveux blonds, d'avoir des cheveux bruns. Ben moi, je vois pas. Pour moi, c'est pas une plus grosse différence que ça. Et j'ai jamais pris ça comme un problème. Donc j'ai décidé de le voir sous le prisme de la différence plutôt. Et c'est comme ça que je le vois, ouais.
6: J'ai même lu ça de vous. Si je n'avais pas eu ce problème de vue, j'aurais pas commencé la musique. J'ai presque envie de dire tant mieux.
8: Exactement. Bah, j'étais piètre gardien de foot.
6: Vous avez dit ça au Temps. Faut que je cite le Temps, hein. C'était dans le journal Le Temps, ouais.
8: Ouais, c'était, bah oui, j'étais donc gardien de foot. Et puis, au bout d'un moment, il y avait un peu trop de buts qui passaient. Donc, j'ai été joueur de champ et je me rappelle, j'ai marqué un but à mon premier match. Et après, c'était une saison blanche pour moi. Et finalement, on s'est dit, qu'il fallait que j'arrête parce que je voyais plus suffisamment. Et puis mes parents m'ont mis un petit peu par hasard au piano parce que personne dans ma famille n'est musicien. Et puis j'ai découvert, comme je le dis souvent, mon meilleur ami finalement. Donc c'est totalement vrai quoi. J'aurais jamais découvert cette passion si j'avais pas perdu la vue. Donc au final, tant mieux.
6: Tant mieux. Ouais.
7: Votre meilleur ami et votre psy parfois même, vous dites.
8: Exactement, ouais.
6: C'est pas incompatible.
8: Non, bah non. Et pour cet album justement, pour Blackout, j'ai troqué les séances de psy pour le piano et je me suis dit que j'allais lui parler tous les soirs à travers mes doigts et que lui allait me répondre en musique. Et c'est comme ça que j'ai composé cet album.
6: Loris Mittal, vous n'êtes pas venu tout seul?
8: Non, je suis avec mon chien guide Anis qui est à sa dernière semaine de travail. Puisque la semaine prochaine, elle part à la retraite. Donc,
6: le chien guide. Donc, on a une retraite, on a un AVS, un deuxième pilier, on a tout.
8: Exactement.
6: Elle a tout ça.
8: Exactement. Elle aura ça d'ici la semaine prochaine. Et puis, j'aurai à ce moment-là un nouveau chien qui m'accompagnera partout où je me déplace.
6: Pourquoi la retraite?
8: Alors c'est parce que déjà bon les chiens vieillissent comme nous et donc ils ont des soucis de santé et puis ils ont besoin aussi de se reposer et puis aussi après il y a des histoires d'assurance avec quand les chiens en fait quand ils ont 12 ans plus de 12 ans si il y a des soucis qui se passent en fait les assurances prennent plus forcément en compte.
7: C'est vrai que il faut qu'un chien guide soit impeccable. On imagine les implications, hein, parce qu'il vous guide sur la route pour traverser. Enfin, il y a peut-être des dangers qu'un chien guide un peu plus âgé n'éviterait pas.
8: Oui, c'est ça. Et puis d'ailleurs, au début, les premières années que j'avais à Nice, je voyais encore suffisamment pour me déplacer. Et je me rappelle que la personne qui l'a formé m'avait mis un bandeau sur les yeux, donc je voyais plus rien. Et c'était très dur de faire confiance aux chiens finalement, parce que bah en plus moi j'avais la phobie des chiens avant, donc tout à coup en fait on a presque notre vie entre les pattes du chien. Mmh. Et au début c'était difficile, et après en fait petit à petit j'ai perdu la vue, puis ça faisait déjà quelques années que j'étais avec elle, donc la confiance était déjà bien installée.
6: C'était pas gagné donc avec le chien, mais là alors Anis a l'air redoutablement calme, elle est à vos pieds. Je sais pas si elle dort ou si elle écoute l'émission, peut-être un petit peu des deux.
7: Elle écoute, elle fera un débrief.
8: À mon avis, elle dort, elle en a marre de m'entendre parler.
6: Bon bah elle va dormir encore pendant 1h50. Loris Mittal, comment allez-vous dans cette drôle d'époque?
8: Écoutez, ça va plutôt bien. C'est vrai, comme vous le dites, on vit dans une drôle d'époque, je trouve. Surtout, notamment par rapport à la musique, au domaine musical, il y a beaucoup de choses qui ont changé depuis une trentaine d'années, notamment avec les réseaux sociaux. Et pour moi, les réseaux sociaux, c'est quand même quelque chose qui me parle pas trop parce que c'est beaucoup de visuel. Et on doit être très présent sur les réseaux sociaux aujourd'hui, et je le suis pas assez d'ailleurs. Donc, je dois avoir une équipe autour de moi pour qui font mes yeux, en fait. Et donc, c'est vrai que la promotion de la musique a énormément changé et je me dis souvent quand même qu'on vit dans une drôle d'époque et que c'est vraiment particulier.
6: Être musicien, pianiste, aujourd'hui, c'est surtout vivre des concerts, non ?
8: Exactement, ouais, c'est ça. Et d'ailleurs, je suis pianiste à temps plein depuis hier, parce que j'étais en stage de massage médical qui s'est terminé le 31 août. Et là, j'ai décidé de faire que de la musique pendant une période indéfinie, le plus longtemps possible.
6: Vous avez votre diplôme.
8: Alors, je ne l'ai pas encore. J'espère que mon papa ne m'écoute pas trop, mais j'ai les examens en octobre, donc je vais travailler. J'ai beaucoup étudié.
6: Vous allez les passer, ces examens. Vous lui faites la promesse.
8: Je fais la promesse de beaucoup étudier.
6: Mais en principe, vous n'exercerez pas ou que très peu la profession de masseur.
8: Exactement. Alors, c'est un peu un plan B, quelque part, mais que j'apprécie aussi. Mais c'est vrai que quand on a une passion à côté de ça, j'ai beaucoup plus de plaisir à faire de la musique qu'à masser les gens. Mais finalement, c'est pas si éloigné que ça, parce qu'en fait, on fait du bien aux gens dans les deux cas, que ce soit avec la musique ou avec les massages. Donc,
7: et
8: ça
7: on
8: se
7: utilise
8: rejoint.
7: Ses mains, parce que le toucher est très important dans le métier de masseur comme dans le métier de pianiste, j'imagine.
8: Exactement. Ouais, bien sûr. Donc, ça passe par les mêmes sens et aussi l'ouïe, parce que quand on a des patients, on les écoute aussi parler beaucoup. Et puis, le piano, ben, évidemment que la musique, ça passe aussi par l'ouïe, quoi.
6: Des concerts annoncés, je suis allé sur votre site, 10 septembre, 26 septembre, 4 octobre, donc on parle de la Fondation Opale à Lens, la Lisière à Salles, canton de Fribourg, Foire du Valais à Martigny, donc trois dates assez rapprochées quand même.
8: Oui, trois dates assez rapprochées qui seront dans des contextes vachement différents. J'ai pour l'instant très peu joué hors Valais, donc justement à Salles ce sera... l'une des premières, et puis à la Fondation Opale, c'est un endroit que je connais très bien.
6: C'est près de chez vous, ça.
8: J'habite à 5 minutes, exactement, et j'ai déjà joué là-bas plusieurs fois. Et puis la Foire du Valais, je vous avoue que je me suis un peu posé la question de la pertinence. Mais...
7: Ça dépend à quelle heure on joue.
8: Alors c'est ça, donc je vais jouer le dimanche à 10h30, donc ça va.
6: Du soir ou du matin ?
8: Le matin.
6: Le matin.
8: Le matin.
7: Ouais, ça devrait jouer.
8: Ça devrait jouer, mais j'ai aussi plusieurs formules maintenant de mon live, où je pourrais jouer aussi à 10h30 le soir. Et c'est notamment une formule qu'on a présentée à Sion sous les étoiles cet été, où j'ai un batteur et un bassiste avec moi, où c'est beaucoup plus énergique. C'est les mêmes morceaux, mais un petit peu revisités.
6: Oui, je le disais, vous êtes très éclectique. La musique, c'est avec un grand M majuscule chez vous. On n'arriverait pas à mettre une étiquette. Vous aimez
7: j'ai
6: pas
7: vu
6: ça,
7: d'ailleurs que vous aimez bien mettre le feu parfois.
6: Oui,
7: hein.
6: Mais vous aimez pas ça, les étiquettes.
8: Non, pas du tout. Et puis, en fait, moi, je me lasse vite des choses. Donc, je pense que si je faisais que un style en particulier, j'en aurais vite marre. Et donc, quand j'en ai marre d'un style, je vais faire autre chose. Et puis après, je reviens à ce style. Et puis, je vagabonde un peu comme ça. Et puis, j'adore jouer avec d'autres gens aussi. Donc c'est assez chouette de pouvoir jouer un peu de tous les styles. C'est assez varié et puis ça me permet de m'épanouir là-dedans.
6: On parlera de vos collaborations. Vous avez notamment collaboré avec Oxmo Puccino, qui est pas du tout un pianiste classique, mais qui est un rappeur français.
7: Rien à voir, mais rien à voir. Pourtant ça marche bien.
6: La musique que vous écoutez, par contre, qu'écoutez-vous, Laurie Smithard? Là aussi de tout.
8: Alors de tout sauf du piano.
6: Ah oui, vous en avez marre là, quand ouais. Vous mettez des choses dans les oreilles, c'est tout sauf du piano.
8: C'est quasiment ça. Alors j'en écoute un petit peu pour écouter ce qui se fait, mais j'avoue que j'en écoute très peu. Là j'ai une période depuis deux semaines où j'écoute beaucoup de Supertramp, par exemple.
6: Mais c'est pas tout récent ça.
8: Bah non.
6: Mais il y a du piano dans Supertramp.
8: Il y a pas mal de piano, mais j'ai été éduqué musicalement à ce genre de musique, parce qu'on écoutait de la musique avec mon père quand j'étais jeune, notamment du Pink Floyd, du Dire Straits, du Deep Purple et tout ça, et donc... Bon, mon groupe préféré, ça reste Pink Floyd, justement, j'en écoute beaucoup.
7: C'est pas une si mauvaise éducation. Hein.
6: Non, c'est pas mal, c'est pas mal.
7: Votre père était organisateur d'événements aussi.
6: Pas exclu qu'on les entende,
8: toujours,
6: d'ailleurs.
8: Ouais,
7: hein. Toujours, il l'est,
6: ouais. Ouais, donc Pink Floyd, Supertramp, Deep Purple. Mmh. Et vous écoutez quand même, parfois, sur disque?
8: Oh non. Non, je déteste m'écouter. Et déjà aussi, quand on enregistre un album... On écoute 300 fois les morceaux, donc on en a marre. Déjà au bout de la 10e, moi j'en ai marre, donc je dois me forcer à l'écouter plus pour être sûr que tout aille bien et que j'aime le morceau. Mais non, je m'écoute très peu. Je m'écoute.
7: Bah vous allez devoir vous y coller aujourd'hui.
8: Oui, ouais. Bah j'enlèverai mon casque.
6: Alors, ne nous en voulez pas, mais on va vous entendre pas mal quand même.
8: Oui, bon après. Je vais certainement jouer après. Donc quand je joue, j'aime bien m'écouter, mais quand je joue pas, j'aime pas trop.
6: Alors ça, c'est sur disque, hein, cet extrait de Blackout. On commence par le début. Born, c'est la naissance.
8: Exactement. Ouais, c'est ça. C'est ouais.
6: On y va.
8: On y va.

0: Born. C'est vous, Loris Mutta. Finalement, vous avez gardé le casque. Vous avez supporté de vous réentendre.
1: Oui, j'ai peut-être un peu exagéré.
0: En tout cas, nous, on adore. Et on se disait que c'est une mélodie qu'on retient immédiatement, comme quelque chose d'assez pop, très fluide, très simple. C'est ce que vous avez cherché en composant ça?
1: Oui, en fait, moi, j'apporte très peu d'importance à la technique pianistique. Pour moi, mon but, c'est pas de faire le plus de notes possible et de montrer que je sais jouer rapidement. Mon but, c'est que de toucher les gens. Pour moi, je dis toujours que si j'arrive à faire un morceau de 3 minutes avec la même note et que ça peut transmettre une émotion, j'aurais tout gagné, quoi. Donc oui, clairement, je fais des musiques, des mélodies qui sont facilement retenables et puis reconnaissables. Ouais.
0: Mais c'est aussi ce que vous aimez. C'est vous, ça.
1: Oui, c'est aussi, oui, peut-être, c'est, j'aime bien retenir, quand j'écoute une musique, retenir une mélodie d'un refrain ou d'un couplet, donc oui, clairement, ouais.
0: Blackout, c'est tout récent, enfin, c'est un peu moins d'une année, c'est votre premier album, racontez-nous.
1: Alors, en fait, c'est venu d'une discussion avec un ami ou à la Foire du Valais d'ailleurs.
0: Ah bah voilà, on y revient. À quelle
2: tout
0: heure
2: s'y
0: ah
2: ouais,
0: bah,
1: c'était
2: à quelle heure
1: place c'était
2: place
1: à la fin. Donc on était très créatifs et je discutais avec lui et je disais ouais. Il m'a demandé quel était mon rêve et je lui ai dit mon rêve, ça serait un album de piano, il y aurait des cordes et où je raconterais mon histoire. Et on pourrait faire ça. Je lui explique un peu le concept, un peu comme ça, ce qui me vient. Puis le lendemain, on s'appelle, puis il me dit bon ben, on le fait. Alors c'était pas des paroles en l'air. Et donc on s'est mis à travailler pour faire cet album. Et puis mon rêve au départ, c'était de faire quelques morceaux avec un quatuor de cordes. Finalement, il y a 4 morceaux avec un orchestre de 20 cordes qui a été arrangé par Mathieu Herzog. Donc
0: Vous êtes allé à Paris?
1: À Paris, exactement. Mais pour ces morceaux-là et pour tous les autres, on a été beaucoup plus loin que, en fait, le rêve que j'avais de base. Donc, on l'a dépassé largement.
2: Ce qui est pas commun, parce qu'on pourrait imaginer que vous fassiez des rêves dingues à la Foire du Valais un soir, en fin de soirée.
1: Il me paraissait dingue à ce moment-là, il me paraissait dingue, mais.
2: Et que le lendemain, vous disiez bon.
1: Ouais, c'est ça. Parce que justement, à la Foire du Valais, il y a souvent des projets qui naissent mais qui meurent le soir même. Ou le lendemain. Mais là, on s'est dit que ça allait pas rester là-dessus et qu'on allait essayer de le concrétiser, quoi.
0: Vous racontez votre histoire dans cet album Blackout. D'ailleurs, le titre veut tout dire. On éteint la lumière. C'est votre perte progressive de la vue. Alors là, on commence par Born. C'est le tout début. C'est votre naissance.
1: C'est ça. C'est le tout début. Puis en fait, j'avais composé ce morceau sans savoir à quelle place il allait être dans l'album et s'il allait être dans l'album. Et en fait, la mélodie me fait penser à une découverte, en fait. J'ai l'impression, enfin moi, je me fais beaucoup d'images quand je compose dans ma tête. Et cette mélodie me faisait justement, j'avais cette sensation de découverte et je me suis dit bon ben c'est parfait pour le début de l'album quoi. En fait on arrive dans le monde quoi et puis on a tout à découvrir.
0: Comment composez-vous chez vous au petit matin sur votre piano à vous ou la musique vient comment? D'abord avec les doigts ou dans la tête et ensuite vous mettez les doigts?
1: Alors ça dépend, mais en général j'improvise beaucoup pendant des heures et puis tout à coup j'entends une mélodie qui me plaît et je vais développer un morceau. Après, ce que je fais aussi beaucoup maintenant, c'est en concert, je fais quelques morceaux d'improvisation et puis en concert c'est le moment où je suis le plus où je suis le plus créatif, où je suis le plus inspiré, donc il y a pas mal de créations qui naissent en concert, en fait.
0: Et là, ensuite, vous improvisez durant un concert et vous arrivez à retrouver la mélodie qui est venue?
1: Alors, pas toujours.
0: Pas toujours.
1: Mais je me dis que quand je m'en souviens, c'est que c'est vraiment bien. Si je m'en souviens pas, c'est que ça méritait pas qu'on s'en souvienne, quoi.
0: On écoutera d'autres titres de cet album Blackout et puis on vous écoutera jouer en live sur le piano qui est derrière nous, si vous le voulez. En tout cas, il y a des micros qui sont installés pour ça par Aline Blanchard à 15h21, Loris Mutta et Anis qui est juste dessous. Ça va être l'heure du portrait,
2: hein, oui.
0: Concocté par Mélanie avec la complicité experte d'Aline derrière la vitre. On y va.
2: Sur le piano d'un blanc immaculé, la dernière note de Moon résonne. Loris a les doigts engourdis par le froid. Il sent l'ombre du Christ roi qui lui cache le soleil couchant et fait baisser encore la température. Comme convenu avec Anthony, qui est toujours derrière la caméra, Loris se lève et s'éloigne du piano en tournant le dos à l'immense statue. Il entend le son de ses baskets, blanches comme son piano, son pantalon et son sweat, qui crissent dans le gravier. et le son résonne légèrement sur la voûte de l'entrée de la petite chapelle. Clap de fin, exclamation de joie de toute l'équipe, applaudissements et immense sourire de Loris après 4 jours éprouvants. Le tournage du clip est enfin terminé. Une fierté sans nom s'invite sur les joues roses de Loris. Il repense à cette aventure folle initiée par Anthony qui vient d'arriver près de lui et le félicite chaleureusement, ivre de joie d'avoir pu mener à bien ce projet. Loris repense au moment où, il y a 4 jours, il donnait une friandise à Anis, sa chienne guide, avant de fermer la porte de son chalet de Chermignon.
3: Oui, alors on dit beaucoup de choses sur Chermignon. On dit beaucoup de choses et je crois que l'émission serait un peu ratée si on ne disait pas que... On dit souvent que les Chermignards sont très près du porte-monnaie de leur argent.
0: Ça sent des nerias, ça.
3: À tel point que... Il y a une petite anecdote, là, qui dit que le Chermignard lance volontiers l'argent par la fenêtre, mais il prend toujours soin d'être à l'extérieur de sa maison.
4: Ah
3: ouais. Oui. Et dernièrement, il y avait...
4: Une sorte de basketball, en fait.
3: Voilà, basketball. Oui, mais il faut prendre les dispositions avant. Oui.
2: En passant de...

0: premières images seraient filmées. Assis au milieu de cette vaste étendue, Loris ne voit pas le paysage lunaire qui l'entoure, mais il l'entend, et ses souvenirs font le reste. Il se revoit tout petit, courir sur cette plaine infinie en faisant semblant d'être un cosmonaute dans sa combinaison de ski, et tout en continuant de jouer ce jour-là, encore et encore le même morceau, il avait pensé au destin qui l'a mené vers la musique, lui qui rêvait d'être gardien de foot comme Vito Mannone à Arsenal, ou organisateur de spectacles comme son papa. Ses yeux en avaient décidé autrement. Et aujourd'hui, il remercie presque cette rétinite pigmentaire diagnostiquée dans son enfance qui l'a éloigné des buts et rapproché des notes de musique. Le deuxième jour, assis à son piano au milieu du lac de Grenon sur une île, il joue et rejoue encore le même morceau, Moon. Il commence à en avoir marre de répéter les mêmes accords. Alors il s'échappe en esprit, tout en écoutant le clapotis de l'eau sur les rives de son île microscopique. Il repense à ses influences, à ce rappeur avec qui le projet de collaboration est presque concret, et à ceux qui, comme lui, ne rentrent pas dans les cases.
1: C'est ce qui me plaît le plus, c'est qu'on ne peut pas tout définir, qu'il n'y a pas de mots pour tout. C'est pour ça que quelquefois, on est obligé de trouver une phrase pour exprimer quelque chose qu'on ne peut pas partager. Et donc, à force de chercher une manière d'être original dans ma manière de faire, je me suis retrouvé à part. Et donc, dans le rap, je suis assez difficile à qualifier, c'est ce qui m'amuse. Et pour moi qui fais de la musique dans sa globalité, lorsque l'on cherche à me rapprocher d'autres au courant, ça ne marche pas. Et le plus important, c'est que ça plaise. Voilà. Et j'adore les choses qu'on ne peut pas nommer, les choses qu'on ne peut pas définir, parce que la seule chose qui reste à faire, c'est de les vivre.
0: Loris discerne des formes qui s'agitent autour de lui. L'équipe est en train de tout ranger et il attend que l'on vienne le chercher pour quitter le sommet de la colline du Châtelard à Lain. Les souvenirs de tournage continuent d'affluer dans sa mémoire et les notes de Moon, tant de fois répétées, s'effacent soudain pour laisser place à d'autres notes de piano, écoutées elles aussi mille fois.

0: Loris chantonne doucement la mélodie signée Ludovico Einaudi, entendue la première fois dans le film Intouchable. Cette mélodie qui lui donna envie de composer à son tour ses propres morceaux. Il repense à ses notes à lui, qui s'égrenaient hier de la passerelle suspendue à 70 mètres au-dessus du bisduro. Il se souvient du mouvement de ce long pont mobile en bois. Il tape du pied pour en marquer le rythme, parfaitement en harmonie avec sa musique, et se dit qu'il a une chance inouïe de pouvoir partager ces notes qui naissent dans sa tête et finissent sur ses doigts. La nuit est presque tombée sur la petite route qui mène de Lain à Chermignon. Loris perçoit les phares d'une voiture qui les croise, il sent la douceur du chauffage qui se diffuse dans l'habitacle. Il en a à peine le temps de se réchauffer les mains que la voiture s'arrête devant son chalet. Les aboiements de joie d'Anis résonnent à l'intérieur, il entre, mais bon, c'est vrai qu'elle aboie jamais, mais c'est pas grave. C'est une histoire. Il entre et inspire l'odeur du bois de sa maison, qui se mélange à celle corsée et un peu faisandée de son labrador affamé. Il remplit la gamelle d'Anis, qui se jette sur son repas, et il se verse un verre de vin de la région. En plongeant le nez dans son verre, il retrouve les parfums fruités du vignoble où il a posé son piano 2 jours plus tôt. Un mélange de résine et de cuir, il boit une gorgée, soupir d'aise et enclenche la musique d'un autre pianiste, Sofiane, celui sans qui il n'aurait jamais osé se lancer dans la composition de ses propres morceaux.
1: Déjà, je trouve ça vraiment difficile, quand on est interprète de classique, d'être constamment comparé à d'autres. Et ça, moi, depuis petit, j'avais la chance de déjà composer. Et donc je rêvais de ça, je rêvais de pouvoir être la référence de mes propres morceaux en fait. À partir du moment où je compose le morceau, que je l'interprète d'une manière un jour et d'une autre manière un autre jour, personne ne va me le reprocher puisque c'est mes morceaux. Et ça, cette liberté, vraiment, c'est quelque chose que j'enviais beaucoup. Même si l'interprétation classique m'a appris énormément de choses et m'a appris à me dépasser d'atteindre des niveaux que j'aurais jamais espéré si jamais j'avais pas fait tout ce parcours-là, c'était aussi mon but, c'était de m'en libérer et de pouvoir être libre de toutes ces comparaisons et de pouvoir parler que d'émotions et de plus parler des autres choses, juste est-ce que ça vous touche ou est-ce que ça vous touche pas ?

0: C'est le pianiste au Bob.
1: Ouais.
0: Sofiane Pamart,
1: exact.
0: Voilà.
1: On reconnaît bien sa voix,
0: on reconnaît bien sa voix. Et auparavant, une voix très particulière aussi, celle d'Oxmo Puccino, dont on entendra un titre. Ce sont deux amitiés musicales avec eux, Loris Mita, Oxmo Puccino et Sofiane Pamart.
2: Alors, c'est en fait Sofiane Pamart, je l'ai rencontrée au Tohu Bohu Festival, qui est un festival qui est pas loin de chez moi. Il y a en 2022 et je voulais lui faire signer mon clavier. Et puis il l'a signé, et quelques minutes après il est revenu, puis moi je sautais de joie dans tous les sens. Puis finalement on a discuté pendant une bonne heure et demie, et c'est là justement c'est cette discussion qui m'a donné le courage de sortir mes morceaux, comme vous l'avez dit dans le portrait. Donc c'est la seule fois que je l'ai rencontré en fait, mais ça a été pour moi un moment assez fort. Et puis Oxmo Puccino, c'est différent, c'est qu'il est en fait quelqu'un de Crans-Montana le connaissait, et Oxmo est venu à Crans-Montana, puis en fait il est venu manger une fondue à la maison, c'est là qu'on s'est rencontrés la première fois.
0: Quand vous nous aurez tout dit.
2: Pas mal. Voilà, et là on s'est rencontrés et on a bien discuté. Et puis justement, quand j'ai enregistré Blackout à Paris, il est venu nous rencontrer au studio et on s'est croisés quelques fois, et puis on prend des nouvelles de temps en temps l'un de l'autre aussi. Donc oui, c'est des inspirations en fait. Moi, quand je me retrouve en face de ces personnes là, j'ai l'impression ça me fait rire d'être en face d'eux, parce que je me dis, mais purée, mais qu'est-ce que je fais là, en face d'eux, quoi? C'est génial, quoi.
1: Ce sont comme des bonnes fées sur le berceau de votre musique, un peu.
2: Ouais, c'est ça, c'est des moments qui sont, auxquels j'aurais jamais pu penser avant, où je me permettais même pas de rêver à ça. Et puis là, en fait, de parler de musique avec Oxmo Puccino, avec Sofiane Pamart, c'est juste extraordinaire.
0: Et comme vous, ce sont deux inclassables. Je veux dire, Pamart, voilà, il est pianiste. C'est déjà beaucoup, mais on ne sait pas si c'est un pianiste classique, un pianiste de rap, un pianiste de jazz. Et quant à Oxmo Puccino, il l'a dit lui-même. On n'arrive pas à catégoriser ma musique. Oui, c'est un Parisien né au nord de Paris, mais au fond, il a rien à voir avec Booba. J'ai vu qu'il avait collaboré, même démarré avec Booba, Oxmo Puccino, mais ça n'a rien à voir. Voilà.
2: Effectivement.
0: Donc, comme vous, ce sont deux inclassables.
2: Mm-hmm. Mais je trouve que c'est assez chouette, finalement, en fait, d'être inclassable. Moi, comme vous l'avez dit au début, je déteste les étiquettes. Je trouve que on a toutes et tous plein de facettes différentes qu'on veut explorer ou qu'on a à explorer. Et puis, je trouve que c'est dommage de s'arrêter à une étiquette, en fait.
0: Alors, votre passion première, vous nous l'avez dit brièvement, Loris Mita, il y a un instant, c'était le foot. Dans votre chambre, des maillots de foot, des posters de foot, mais de catch aussi.
2: Ouais,
0: pas
2: exactement.
0: Tout à fait la même chose.
2: Non, là, j'étais passionné de catch quand j'étais jeune. Ouais.
0: Bon, ça n'a rien à voir, ça. Hein.
2: Ah non, ça a rien à voir, mais je sais pas comment je suis tombé là-dedans, mais je me rappelle que donc c'était ma passion, et je me disais, j'espère que je serai toujours passionné par ça, parce que c'est tellement cool.
0: Le catch.
2: Ouais. Puis aujourd'hui, je suis vraiment passionné par le catch.
1: Truc.
2: Par contre, le foot, je suis toujours passionné de foot.
0: Il y a eu cette belle surprise en 2014. Votre frère vous l'a fait à la suite d'une altercation que vous aviez eue à l'école. Alors peut-être vous nous en direz plus. Il vous a organisé pour vous, pour votre autre frère et pour votre papa un week-end à Londres pour aller voir un match de foot d'Arsenal. Hein. Mm-hmm. On en parlait tout à l'heure. Vous avez pu rencontrer tous les joueurs à l'issue du match.
2: C'est ça, en fait, j'étais à l'école et puis j'avais eu un de mes camarades qui m'avait traité d'aveugle et tout ça. Donc j'étais rentré après les cours à la maison et puis personne n'était là, et j'avais appelé mon frère et je lui avais expliqué en pleurs l'altercation justement de la journée. Et ça l'a touché et il a réussi à faire parvenir une lettre à Mathieu Flamini qui jouait à Arsenal à cette époque-là. Et puis donc moi, ils viennent me réveiller un week-end à 4h du matin, on part à Londres, on va voir un match. Donc on part, et puis ce qui est assez rigolo, c'est que avant le match, on était dans un bar avant d'aller au stade, et il me demande quel est le joueur que je déteste le plus à Arsenal, et je dis Mathieu Flamini, franchement, qu'il est nul.
0: Et on le connaît pas, c'est un Français.
2: Exactement. Ouais. Et pendant 10 minutes, je disais qu'il était mauvais, qu'il savait pas faire une passe, etc. Et puis ensuite, on va au stade, on entre dans une loge. Et puis en fait, moi je voyais pas les murs, mais au mur il y avait des photos de Mathieu Flamini partout. Et puis je dis, ah mais dis donc, on n'est pas dans des places normales. Et puis ils disent oui mais on a réussi à trouver avec quelqu'un que papa connaît, etc. On regarde le match. C'est un match contre Crystal Palace qui font 1-1 en plus, donc j'étais dégoûté. Et puis mon frère me dit on reste encore un petit peu à la fin du match. Je comprenais pas trop, mais je me suis pas posé plus de questions. Et puis à un moment il me dit viens, on doit te présenter quelqu'un. Et on arrive dans la loge et quelqu'un arrive et dit il est où Loris, il est où Loris. Et je sais pas comment, mais j'ai compris tout de suite que c'était Mathieu Flamini.
0: Vous lui avez dit quoi?
2: Que j'étais fan de lui.
0: Ah mon Dieu.
2: Non, j'ai rien osé dire. J'avais 13 ans, j'étais impressionné. Et puis il nous a dit bon ben je vais vous amener avec vous, vous pouvez venir au bord du terrain, nous on va faire le décrassage et puis après vous pourrez aller à l'endroit où il y a toutes les familles des joueurs et tous les joueurs qui passent et puis vous prenez les photos avec qui vous voulez, etc. Et puis c'était extraordinaire, c'était un enchaînement en fait de surprises qui était juste fou. Et je me rappelle être sur le banc des remplaçants, qui est pas d'ailleurs un banc des remplaçants, c'est des fauteuils. Ouais. Et où j'ai commencé à trembler, mais de trop plein en fait d'émotions quoi. Et puis après on a pris des photos et avec les joueurs, ils m'ont donné le ballon du match et quelques maillots. Et puis c'était une expérience inoubliable.
0: Il est moins nul maintenant, Flamini.
2: Maintenant il joue plus.
0: Ah maintenant il joue plus. Bon,
1: c'est une très bonne façon d'être moins nul.
0: Vous suivez toujours le foot?
2: Je suis toujours beaucoup le foot, ouais, toujours Arsenal. Toute ma famille est fan d'Arsenal.
0: Et pourquoi Arsenal?
2: Bah parce que j'ai pas eu le choix.
1: Justement. Imposé par les parents?
2: Par mon grand frère qui était fan d'Arsenal, qui lui a 10 ans de plus que moi, donc lui a connu Arsenal dans les années 2000. Alors quand il y avait Thierry Henry, etc., et que c'était une équipe qui gagnait beaucoup de titres, ça l'a plus été par la suite, jusqu'à aujourd'hui où ça recommence un petit peu. Mais donc j'étais un peu baigné là-dedans, quoi. Donc mon grand frère était fan d'Arsenal, donc finalement pourquoi être fan d'une autre équipe?
0: Oui, tout à fait. Si je vous dis FC Sion, vous me répondez quoi?
2: Champion.
0: Champion.
1: Non, vous les suivez quand même aussi?
2: Non, très peu. J'ai été regarder un match là il y a 2 semaines. Ça faisait je pense 10 ans que j'avais plus été.
0: Ah, c'est pas bien ça.
2: Ouais, je sais, je faillis à mes obligations pour les ans.
0: Vous allez vous faire mal voir dès que vous repasserez Saint-Maurice et Loris Mita.
2: C'est ça.
0: Bon, on revient à la musique et à ce que vous faisait écouter votre papa, sauf erreur.

0: 1973, Dark Side of the Moon, chanson, je le signale parce que c'est assez rare, composée par le clavier, par le pianiste des Floyd, Rick Wright. Et ce chant improvisé, The Great Gig in the Sky, c'était une étudiante de 25 ans qui avait été engagée pour faire les vocaux, Claire Torrey. Vous connaissez l'histoire, vous nous racontez la suite, Loris Mitta.
1: Oui, alors elle était au studio avec eux et puis ils lui ont dit... Essaye quelque chose, joue un peu quelque chose de triste, et puis ils ont fait quelques prises et c'est ça qui en est sorti. Et d'ailleurs après, par la suite, elle a pas été créditée sur ce morceau pendant des années et des années, et puis au final ça, elle a fini par être créditée quand même, parce que c'est quand même la voix du morceau, et c'est ce qui fait beaucoup de ce morceau-là, la magie de ce morceau, je trouve qu'il est assez extraordinaire. Puis comme vous le disiez hors antenne, c'est le plus beau morceau du plus bel album de Pink Floyd.
0: Oui, je disais aussi, ça, mais c'est un commentaire personnel.
1: Oui, mais je trouve aussi.
0: Vous êtes d'accord?
1: Oui, je trouve aussi.
2: Si vous n'êtes pas d'accord, vous... drôle d'époque,
0: j'adore débattre. Votre papa vous faisait écouter cet album-là du Pink Floyd?
1: Pas forcément, il me faisait écouter un petit peu de tout. Alors, je vous avoue que quand à l'époque où on écoutait ça, je savais pas quel morceau était de quel album parce que je m'y intéressais pas encore plus que ça. Mais on écoutait surtout Comfortably Numb, le morceau Comfortably Numb.
0: Ça c'est sur The Wall, ça.
1: Exact, avec le solo de guitare à la fin. Et puis d'ailleurs, il y a une archive. Donc mon père m'avait filmé quand je devais avoir 10 ans. J'étais sur son lit avec sa raquette de tennis. Et puis, alors c'était pas ce morceau, c'était le morceau Sultan of Swing de Dire Straits. Et je faisais le solo en fait à la guitare, mais donc sur la raquette de tennis.
0: Air guitare. Air raquette.
1: Ouais, c'est exactement ça, ouais. Donc je me souviens surtout de Comfortably Numb de Pink Floyd. Ouais.
0: Avec ce solo de guitare absolument incroyable de Gilmour. On l'a dit, la maladie vous a été diagnostiquée assez tôt. Vous aviez 4-5 ans, c'est ça?
1: Exactement. Ouais, c'est exactement ça. Alors je vous avoue que moi je m'en rappelle pas parce que ça m'avait pas spécialement marqué à ce moment-là. Mais oui, c'était à cet âge-là. Ouais.
0: Et c'est à cet âge-là, un peu plus tard quand même, que vous découvrez votre meilleur ami, enfin un de vos meilleurs amis, qui est le piano.
1: C'est ça. C'est aux alentours de 9 ans, donc 4-5 ans plus tard, ouais.
0: Ouais, un peu plus tard quand même.
2: Mm-hmm. Mais ce qui est intéressant, c'est que quand on vous dit que vous êtes tout petit, bah voilà, t'as une maladie, tu vas voir de moins en moins bien. Mm-hmm. En fait, vous dites ah bon, puis vous partez jouer.
1: Bah c'est ça. En fait, quand on est enfant, je pense que on comprend pas tout. Et puis on se pose pas de questions. Moi, c'est quelque chose qui me manque un petit peu, c'est cette insouciance où en fait on pense pas à l'avenir. En fait, quand on est enfant, on pense à ce qu'on fait maintenant et qu'on a envie de jouer, qu'on a envie de voir nos copains, mais on pense pas vraiment à ce qu'il y a après, en fait.
0: Et à 25 ans?
1: Beaucoup plus. On pense beaucoup plus à ce qu'il y a après, quand même. Et justement, moi maintenant, j'ai beaucoup de peine à être dans le moment présent, et les quasiment les seuls moments de la journée où j'arrive à être dans le moment présent, c'est quand je suis au piano. C'est quelque part, c'est un peu ma méditation, en fait.
2: Et qu'est-ce que vous pensez en dehors de ces moments où vous êtes dans le moment présent?
1: Je pense à plein de choses. Je pourrais pas vous dire parce qu'il y a tellement de choses dans ma tête. Mais je pense à la suite, je pense à, voilà, à tout plein de choses du quotidien et du futur, quoi.
0: Le piano, vous le faites très sérieusement. C'est 7 ans d'enseignement classique et 4 ans de jazz à l'EJMA, version Sierre, c'est ça?
1: Exactement, c'est ça.
0: Parce qu'il y a l'école principale à Lausanne, mais il y en a une à Sierre aussi. Donc là, vous mettez toutes les chansons de votre côté, vous faites du piano à fond et vous l'apprenez.
1: Bah, en fait, j'ai commencé donc chez une enseignante qui était du village d'où j'habite, donc de Chermignon. Et puis, donc là, j'apprenais des morceaux de musique de film, notamment Ludovico Einaudi. Et en fait, je comprenais pas la musique. C'est-à-dire que je rejouais ce qu'elle me jouait. Et donc, au début, ça prenait beaucoup de temps, on faisait note par note, puis petit à petit, j'arrivais à apprendre plus vite, donc j'ai développé mon oreille. Et puis après, j'ai été justement à l'EJMA, là où j'ai appris, en fait, la théorie musicale, comment on construit des accords, etc. Et l'improvisation. Et en fait, c'est là que j'ai découvert un nouveau monde. Parce que, durant ces 7 premières années, je dois avouer que je jouais pas énormément à la maison, et puis je jouais juste avant d'aller au cours pour répéter ce que je devais faire. Et justement après ces 7 ans, je voulais arrêter le piano, puis c'est mon père qui m'a dit mais continue, essaye de changer de manière d'enseigner, puis peut-être que ça va te plaire. Et là j'ai découvert vraiment justement la composition, l'improvisation, et puis j'ai accroché tout de suite, quoi.
0: Il faut apprendre ça dans une école ou on peut l'apprendre tout seul?
1: Je pense qu'aujourd'hui, on peut l'apprendre tout seul. C'est deux dynamiques différentes, mais aujourd'hui, avec ce qu'il y a sur YouTube, sur les réseaux sociaux, il y a bien assez de matière pour apprendre. Après, je trouve que ça remplacera jamais un professeur, quoi. Il y a ce contact humain qui est quand même cette transmission qui est quand même assez géniale.
0: Être malvoyant à l'époque, vous l'étiez déjà à l'adolescence, ça a été évidemment plus dur d'être devant un piano.
1: Alors tout au début, on a essayé d'imprimer les partitions en A3 pour que je puisse apprendre, mais on s'est vite rendu compte que ça allait être compliqué. Donc j'ai appris justement à l'oreille. Et ça n'a pas été plus compliqué. Et d'ailleurs, je suis très content d'avoir appris de cette manière-là. Parce qu'aujourd'hui, pour moi, c'est beaucoup plus facile aussi de jouer avec d'autres gens. Parce que finalement, quand on fait de la musique avec d'autres gens, c'est comme une conversation. Donc on doit écouter les autres. On ne peut pas tout le temps parler.
2: Comment ça se passait pour l'enseignement? Il y avait une méthode déjà pour les malvoyants? Ou c'est vous qui avez dû inventer votre méthode?
1: On a un petit peu inventé. Donc justement, c'était ma professeure qui jouait une partie du morceau. Je l'écoutais, j'essayais de la reproduire. Et puis on allait comme ça petit à petit. Comme je disais au début, c'était plus compliqué, ça prenait plus de temps, mais de fil en aiguille, j'ai développé mon oreille et puis j'ai pu apprendre des morceaux plus rapidement et puis aller comme ça, quoi.
0: La première fois que vous êtes produit devant du public, c'était à quel âge, Loris Mita?
1: Alors la toute première fois,
0: doit être angoissant, ça.
1: Je crois que je devais avoir 10 ans. C'était dans une église. Il y avait 1000 personnes.
0: 1000.
1: Ouais, c'était un gros truc.
2: Vous faites ça tous les jours, Simon.
0: À l'église. C'est pas une église.
2: Non, mais vous produisez devant du monde.
0: Bah comme vous.
2: Ouais.
0: Puis on espère qu'il y a plus que 1000.
2: Oui, j'espère aussi.
0: Il y en a déjà 15 derrière la vitre là. Bon, reprenons.
1: Et je me rappelle pas forcément à ce moment-là d'avoir eu du stress. Le concert, entre guillemets, c'était pas vraiment un concert, parce que c'était lors de l'enterrement de mon grand-père. J'avais joué, donc ça c'était quelques années plus tard. J'avais joué, puis il y avait tellement d'émotions que j'ai arrêté le morceau au milieu, j'arrivais plus à continuer. Et puis à la fin, j'étais dégoûté parce que je me disais, purée, t'as même pas réussi à finir. Puis je parlais aux gens, puis en fait, personne s'était rendu compte que j'avais arrêté au milieu. Et je pense que ça m'a fait relativiser, où je me suis dit, mais en fait, il y a que toi qui sais ce que tu dois jouer, ce que tu veux jouer. Les gens en face de toi, ils savent pas. Donc il y a pas de fausse note. Si tu montres pas qu'il y a une fausse note, les gens n'entendent pas, en fait. Et puis, des fausses notes, finalement, ça n'existe pas, parce que si je choisis de faire quelque chose de dissonant, bah, ça fait partie de la musique aussi, quoi.
0: Je comprends ce que vous nous disiez tout à l'heure et que j'ai retenu sur la technique ou la technicité. C'est vrai qu'il y a des pianistes et des musiciens très démonstratifs qui veulent montrer qu'ils ont une technique absolument impeccable et qui oublient peut-être un petit peu de faire passer d'autres choses derrière. Ben vous n'êtes pas comme ça et vous venez de nous le dire. Finalement, la fausse note, elle ne m'appartient qu'à moi. Et si je la souligne pas, c'est pas une fausse note,
1: c'est ça,
0: quoi.
1: C'est ça. Et c'est comme ce que disait dans l'extrait que vous avez passé avant de Sofiane Pamart.
0: Oui.
1: Au final, quand on joue nos morceaux, personne peut nous reprocher de l'avoir joué différemment.
0: Oui.
1: C'est pas la même chose que si on interprète un morceau écrit par Chopin, par exemple.
0: Oui, c'est ça. C'est pas tout à fait la même chose. Mais Chopin, vous en avez joué aussi pas mal, j'imagine.
1: Alors, non, parce qu'en fait, j'ai jamais fait vraiment de classique, en fait. C'était vraiment juste de la musique de film que j'apprenais, des musiques que j'aimais bien. Donc, j'ai rarement joué du classique, je dois dire.
0: À partir de quel moment vous êtes-vous mis à composer votre propre musique?
1: Alors, c'est justement quand je suis rentré à l'EJMA. J'ai commencé à tester des choses, à écouter comment ça sonnait, quels accords allaient bien ensemble. Et puis c'est là que j'ai commencé à composer mes premiers morceaux, donc vers 17 ans, je dirais.
0: 17 ans. Donc il y a, si je fais le calcul, il y a moins de 10 ans, oui, puisque vous avez 25 ans, ça fait il y a 8 ans. On entendait la belle voix d'Oxmo Puccino dans le portrait de Mélanie il y a un instant. On va l'entendre chanter maintenant.

0: Le français Oxmo Puccino, 365 jours. Vous l'avez rencontré l'an dernier. Oxmo Puccino, Loris Mita.
1: Vous avez mangé une fondue ensemble.
0: Il a mangé une fondue chez vous.
2: Hein. Ouais, bien sûr. Ouais.
0: Il a aimé?
2: Il a adoré, ouais. Et c'était assez marrant de voir comme il s'intéressait à l'histoire des fanfares en Valais.
0: Bah, c'est un musicien. Hein.
2: Oui, bien sûr. Ouais.
0: C'est une éponge, Oxmo Puccino.
1: Et il y a une sacrée histoire des fanfares en Valais.
2: Oui, bien sûr. Et c'était assez intéressant de lui expliquer tout ça. Ouais.
0: Est-ce que vous aimeriez collaborer, musicalement parlant?
2: Oui, bien sûr, j'aimerais bien. Donc c'est un petit appel du pied.
0: Vous, autour de la fondue du Caclan, vous lui avez dit ça?
2: Non, mais on avait discuté de plein de choses, mais oui, un jour, pourquoi pas, ouais, j'aimerais bien.
0: Qu'est-ce que vous feriez avec lui alors? Vous seriez au piano? Vous feriez peut-être autre chose?
2: Non, au piano, je pense que c'est mieux pour tout le monde que je me mette pas au chant.
0: Est-ce que vous jouez d'autres instruments?
2: Non, j'ai essayé la guitare, mais c'est trop dur, j'arrive pas. Et c'est compliqué, en tout cas pour moi, de connaître un instrument comme le piano et de me mettre à un nouvel instrument où je dois repartir de zéro. C'est hyper frustrant parce que j'ai envie de faire des choses déjà assez avancées, mais en fait j'ai pas la technique pour, quoi. Donc souvent je me mets un ou deux mois par année, puis après j'abandonne.
0: Ah, vous avez essayé un autre instrument un ou deux mois par année?
2: La guitare.
0: Ouais. Et là non, ça pas.
2: Je la reprends une ou deux fois par année, puis j'essaye, puis après je me dis non.
1: Puis après vous retournez au piano, puis vous dites voilà. On est tellement mieux dedans. C'est comme retrouver un vieux jean.
2: C'est exactement ça.
0: Oui, on a l'image. En 2023, Loris Mita, vous donnez votre premier concert au Crans-Montana Classic. En solo, on a parlé de votre première prestation à l'enterrement de votre grand-papa devant beaucoup de monde, mais là c'est quand même autre chose, c'est un autre niveau 2023.
2: Oui, alors j'ai joué quelques fois avant sur des terrasses, etc. Et puis là, c'est vrai que c'était le premier concert mon premier concert où les gens en fait achetaient des billets pour venir me voir. Alors ça, c'était une notion que j'ai eu de la peine à intégrer, justement que les gens payent pour venir me voir, donc ça m'a mis beaucoup de pression. Et puis surtout qu'en fait ça a été sold out très rapidement. Et par contre, quand je me suis mis au piano, le premier morceau j'étais stressé, puis après c'était totalement parti. Et j'ai adoré, c'était assez extraordinaire. Et d'ailleurs ils m'ont donné une sacrée opportunité, parce que comme premier concert de jouer au Crans-Montana Classic, c'est assez prestigieux.
0: Et c'était sold out.
2: Sold out, ouais.
1: Et ça vous a surpris de vous sentir à l'aise comme ça au bout d'un morceau?
2: Est-ce que ça m'a surpris? Je sais pas. En fait, je m'étais pas trop posé de questions avant, donc j'étais tellement stressé que j'arrivais pas trop à réfléchir. Et c'est vrai que maintenant que vous le dites, c'est vrai que ça peut, par rapport au taux de stress que j'avais avant, c'est vrai que ça a pu être un peu surprenant. Ouais.
0: Le stress, c'est quoi? La volonté de bien faire? Il vient d'où le stress du pianiste? Parce que, très intéressant ce que vous disiez sur la bonne ou la mauvaise note. C'est une question de point de vue, donc c'est pas le stress de faire forcément une mauvaise note. C'est quoi? Que vous ne sentiez pas le public réagir ou être partie prenante de ce que vous faites? Et c'est lié à quelque chose de particulier?
2: Alors,
0: ce stress?
2: Je pense que c'est justement lié au fait que les gens payent un billet pour venir nous voir. Pour moi, il y a une espèce d'obligation de résultat quelque part où on doit donner quelque chose aux gens. Puis en fait, quand on est artiste, on donne une part de nous, quoi, quand on est sur scène. Donc c'est ça qui est le plus stressant, c'est de se dire, est-ce que les gens vont adhérer à cette partie de moi ou pas?
1: Mais ça s'appelle le trac, en fait.
2: Ça s'appelle le trac. Je pense qu'il y a des artistes qui ont tourné pendant 60 ans et qui, avant chaque concert, étaient stressés, quoi.
1: Donc, mais vous savez ce qu'on dit à ceux qui l'ont pas.
0: Oui, c'est votre phrase fétiche, Mélanie.
1: Ça viendra avec le talent.
0: Quelqu'un qui dit j'ai pas le trac et vous vous dites.
1: Ça viendra avec le talent.
0: Donc c'est bon signe. Vous avez encore le trac maintenant?
2: Oui, toujours un petit peu, ouais. Mais je pense que c'est le moment où en tout cas pour moi, je pense que le jour où je l'aurai plus, c'est qu'il faudra que je fasse autre chose.
0: Mais vous ne ferez jamais rien d'autre, c'est votre vie, le piano, la musique.
2: Je pense, mais en fait, je pense que ce track, il vient de l'envie de bien faire. Et puis, si le jour où j'ai plus ce track, je pense que j'aurai plus la même flamme en moi pour transmettre ce que j'ai envie de transmettre.
1: Ce sera la routine.
2: Peut-être qu'il n'y aura jamais de routine. Peut-être qu'en 60 ans, avec 50 concerts par année, je l'espère, il y aura peut-être toujours le track à la fin.
1: Je serais prête à parier là-dessus, moi.
0: À quel moment vous êtes-vous dit, bon, ben, ce sera ma vie, ce sera le piano, je vais en faire mon gagne-pain aussi, accessoirement, parce qu'il faut bien vivre. C'est à quel âge?
2: En fait, c'est à 20 ans, je suis entré dans un groupe où on voulait faire les choses professionnellement. Et j'ai adoré ce milieu, ce monde. Et puis je me suis rendu compte que c'était possible de faire des choses professionnelles, en fait, même à notre niveau. Souvent, je discute avec beaucoup d'artistes valaisans, des artistes émergents, et en fait, on ressent un espèce de complexe de l'imposteur où on se dit, ah ouais, mais on est en Valais, d'autant plus en Suisse où il y a un public qui est quand même plus petit, en Suisse, d'autant plus en Suisse romande. Si on était en France, il y aurait 60 millions de personnes, de public potentiel. Donc, c'est plus compliqué. Il y a un espèce de complexe de l'imposteur où, en fait, on se dit que ça va être compliqué, que c'est peut-être même pas possible. Et dans ce groupe-là, justement, il n'y avait pas ce complexe de l'imposteur. On se disait, en fait, on peut essayer d'ouvrir des portes et d'aller le plus loin possible.
0: À fond.
2: Et j'ai adoré, en fait, ça. Et je ne connaissais pas ça avant. Et puis, c'est là où je me suis dit, ah, mais en fait, c'est ça qu'il faut que je fasse.
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4: Le Centre Vaud prépare son avenir sans Valérie Ditli. Après le départ de la conseillère d'État qui a claqué la porte du parti jeudi dernier, les centristes ont largement opté hier soir à Épalinges pour une stratégie d'alliance avec les autres partis du centre, uniquement en vue des élections au Grand Conseil en 2027, au détriment donc du PLR et de l'UDC. Par ailleurs, le centre a fixé à mardi prochain la date limite pour déposer les candidatures à l'élection au Conseil d'État. La conseillère nationale Isabelle Chapuis a d'ores et déjà annoncé qu'elle ne serait pas candidate pour le gouvernement cantonal. Le président Giancarlo Sergi lui dit y réfléchir. La démission surprise hier du conseiller d'État neuchâtelois PLR Laurent Favre. Le magistrat en charge du département du développement territorial et de l'environnement remettra son mandat en mars 2027 pour rejoindre le conseil d'administration de la SSR. Il dit être arrivé au bout d'un cycle de 12 ans avec le sentiment du devoir accompli. Le profil de l'auteur présumé de la fusillade d'Arro commence à se dessiner. Selon des informations de la RTS, l'homme de 43 ans, suspecté d'avoir tué une personne et d'en avoir blessé 6 autres, vivait dans le petit village de Montsevelier, à l'est de Delémont. L'individu résidait depuis un an environ au rez-de-chaussée d'un immeuble de 4 appartements. Ses voisins le décrivent comme une personne très discrète, peu intégrée dans la vie du village. On sait par ailleurs que le suspect s'était présenté de lui-même à la police jurassienne et qu'il possédait ses armes en toute légalité. Les forces de l'ordre privilégient un acte de folie meurtrière. Le tireur présumé souffrirait en effet de troubles psychiques. Au troisième jour du procès dit de la 'Ndrangheta devant le tribunal pénal fédéral, le ministère public de la Confédération a requis hier 6 ans et 3 mois de prison contre l'individu accusé d'être un soutien financier et logistique de la mafia calabraise en Suisse. Le quinquagénaire s'est comporté comme un mafioso typique selon le ministère public, référence à son silence pendant la procédure pénale, également à l'utilisation de mots codés pendant ses conversations enregistrées. Il est accusé d'avoir agi en tant qu'intermédiaire pour la 'Ndrangheta en Suisse dans des trafics de drogue et d'armes illégales qu'il aurait fait passer en Italie par avion et par voiture. Le procès doit encore durer plusieurs jours. Dans le centre de Minneapolis aux États-Unis, cette fusillade qui a fait plusieurs victimes, dont 2 policiers. Des dizaines de voitures de police sont toujours sur place. Les habitants sont invités à se tenir à l'écart de la zone, près du centre des congrès. Pas d'autres précisions pour l'heure. Priez pour le Minnesota, a écrit sur X Tim Walz, c'est le gouverneur de l'État. Du football avec le Lausanne Sport qui ramène 1 point de son déplacement à Thun. Après 2 défaites consécutives, les Vaudois se sont contentés d'un match nul, 1 but partout hier soir, pour le compte de la 6e journée de Super League. Le LS est pour l'heure 8e au classement avec 6 points. Un soleil généreux ce jeudi, hormis quelques voiles de cirrus et de rares bancs de stratus ou de brouillard en pleine en début de matinée. Un mercure qui va grimper jusqu'à 28 degrés au meilleur de la journée. Et la tendance qui sera identique ces prochains jours avec des maximales même qui grimperont à 30 degrés dès vendredi. Un changement de régime est attendu la semaine prochaine avec des températures en baisse et un retour des averses.
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